0: l'idée. 0826 300 300. Vous avez également le site sudradio.fr, l'application ainsi que les réseaux sociaux. Pour le moment, il est 10h05. Notre premier fait du jour.
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0: Et notre premier fait du jour, maintenant qu'il

0: est un exemple médiatique de ce qui se passe dans énormément de villes moyennes en France.
1: Oui, c'est pas un exemple isolé et malheureusement, nous avons à faire face de plus en plus à ces faits de blanchiment de drogue et de trafic organisé. D'abord, l'AMF et son président David Lisnard ont exprimé, je réexprime à nouveau, un soutien total dans son combat contre le narcotrafic. Notre collègue Christophe Rivinck, dans sa ville et face à ces menaces graves qui sont totalement inacceptables, ces faits, finalement, ils montrent l'ampleur croissante du danger du narcotrafic, de l'infiltration des réseaux mafieux de la drogue sur le territoire, de la menace pour la sécurité de tout le pays. Et c'est vrai que l'Association des maires de France alerte depuis plusieurs années, et y compris d'ailleurs, rappelons-le, publiquement lors du congrès des maires dès 2024, puis en 2025, sur cette réalité du narcotrafic qui touche désormais toutes les communes et des réseaux de blanchiment.
0: Mais donc, ça veut dire quoi? Ça veut dire que vous déjà, on a parlé d'Alès là, mais ça veut dire que ce qui s'est passé à Alès, vous l'aviez déjà vu remonter depuis quoi? Beaucoup de mois, beaucoup d'années?
1: Oui, comme je le disais, déjà dès 2024, l'AMF avait alerté lors du congrès des maires. On voit bien que c'est une réalité qui nous touche de plus en plus et qui n'épargne finalement aucune ville.
0: Mais est-ce que ça veut dire, pardonnez-moi Jean-François Vigier, que ce qui se passe à Alès, d'une manière ou d'une autre, risque non pas de devenir la norme, mais risque de devenir une habitude dans beaucoup de villes moyennes? On rappelle, hein, Alès c'est 46 000 habitants. Est-ce qu'on doit s'habituer à ça? Parce qu'en réalité, ça va devenir le quotidien de certains maires.
1: Mais on ne doit pas accepter que ça devienne une habitude. On ne peut pas, et le combat que mène notre collègue aujourd'hui dans sa ville, c'est celui que mènent déjà d'autres maires et que d'autres maires vont être amenés à mener. Mais les maires, d'abord, ils sont pleinement aux côtés de l'État dans le combat contre le narcotrafic. Plusieurs mesures, opérations ont été prises, la loi sur le narcotrafic soutenue par l'AMF, qui a prévu notamment, vous le savez, la création d'un parquet national anticriminalité, le renforcement du régime carcéral. Il y avait aussi la refonte du statut des repentis, la protection des témoins, les opérations de force de l'ordre. Mais il faut continuer. C'est un combat pour la démocratie qui est en train d'être mené.
0: Je suis navré, loin de moi l'idée de contredire votre plaidoirie, mais ça fait tellement longtemps maintenant qu'on entend ça. Ça fait des mois, pour pas dire des années. Et on a parlé de mexicanisation, on a parlé de cartélisation de la France. On apprend que de plus en plus de personnalités qui travaillent dans la fonction publique sont touchées par des scandales de corruption. Qu'est-ce qui fait que là, ce qui se passe à Alès peut nous faire changer d'avis? Parce que vous le dites, ça fait déjà plusieurs années que des maires faisaient remonter des cas similaires. Bon, le maire d'Alès, il a une chance dans son malheur, si je puis m'exprimer ainsi, c'est que c'est médiatique. C'est que tous les projecteurs sont braqués sur la réalité de sa ville. Mais qu'est-ce qui fait que ça va changer?
1: Il faut que ça crée un déclic chez les pouvoirs publics, chez les gouvernants, et qu'il y ait des mesures encore plus fortes qui soient prises dans la lutte contre ce narcotrafic qui est en train de gangréner tout le pays. Donc c'est à l'État de évidemment prendre ces mesures, puisque l'État, vous le savez, a la politique de la sécurité publique en France, mais évidemment que les maires sont prêts à y prendre toute leur part. On a face à nous un trou béant, il faut maintenant agir avec la plus grande force. Parce qu'encore une fois, pour nous, c'est une lutte pour la démocratie qui est en train d'être menée aujourd'hui.
0: Mais Jean-François Vigier, en rappelant que vous êtes le vice-président de l'AMF, l'Association des maires de France, et le maire également UDI de Bure-sur-Yvette, concrètement, on peut toujours s'interroger sur le fait que des groupes de narcotrafiquants comme la DZ Mafia ou la DZ Mafia Nouvelle Génération tentent de s'impliquer dans des villes comme Alès, 46 000 habitants, petite ville très agréable. Très sympathique. Qu'est-ce qui fait tout d'un coup que ces trafiquants cherchent à s'implanter dans ce type de lieu, dans ce type d'endroit?
1: Écoutez, moi je suis pas un spécialiste des raisons pour lesquelles un groupe comme la DZ Mafia veut s'implanter. Peut-être qu'on peut imaginer que c'est une multinationale de la drogue et qu'elle veut maintenant s'implanter partout et ne pas laisser de la vente sauvage, j'en sais rien, mais nous, ce qu'on voit, par contre, c'est qu'on le vit au quotidien et que ça crée de l'insécurité pour nos concitoyens. C'est ça, en fait. C'est que ça crée de l'insécurité pour nos concitoyens, ça met tout le monde en danger, toute une commune, toute une communauté.

0: et qu'on ne peut pas accepter ça. Et que l'AMF a tiré la sonnette d'alarme il y a déjà plusieurs années, on continue à le faire et il faut que des mesures très très fermes soient prises.
1: Mais concrètement, de quoi on parle? Parce qu'il y a eu une loi il n'y a pas très longtemps pour essayer justement de pallier les difficultés qu'on pouvait avoir, ou les manques précisément qu'on pouvait avoir face au narcotrafic. Concrètement, c'est quoi les mesures plus fortes dont on aurait besoin?
0: C'est à l'État de définir le périmètre des actions à mener, la sécurité. Mais en tout cas, c'est un combat maintenant qu'on va tous mener au quotidien, parce que, encore une fois, c'est notre démocratie qui est en danger aujourd'hui.
1: Mais il y a aussi une autre question. Est-ce que vous, en tant que maire, vous êtes suffisamment protégé, suffisamment encadré, suffisamment sensibilisé face à ce type de problème?
0: Écoutez, on sait que la sécurité des maires, elle est en question depuis maintenant plusieurs années. On se rappelle, et moi, le choc que j'avais connu, c'était la mort du maire de Signes à l'été 2019, lorsque celui-ci avait demandé à deux individus d'aller jeter leurs ordures ailleurs sur un terrain communal et qu'il y avait laissé la vie. Depuis, on a eu l'année 2023 qui fut une année quand même horrible en matière d'atteinte aux élus locaux. On se souvient de Vincent Jeanbrun, maire de l'Haÿ-les-Roses, mais il y en a eu tant d'autres, le maire de Saint-Brévin. Et l'AMF avait déjà dit qu'il n'était pas acceptable qu'un représentant de l'autorité publique, comme l'est le maire, puisse être pris à partie, lui, sa famille, ses proches. Donc, il y a des mesures qui ont été prises par le législateur, par le gouvernement, pour renforcer les sanctions pénales contre les maires. Mais effectivement, on ne peut pas accepter d'une façon générale que le représentant de la nation élu par les habitants puisse être pris à partie physiquement, moralement, lorsqu'il agit en représentant de la nation. Ça, c'est inacceptable. Donc, ce qu'on vit là aujourd'hui, ce que vit le maire d'Alès, c'est un degré de plus dans l'inacceptable.
1: Jean-François Vigier, simplement je rebondis à ce qui a été dit dans l'une de vos précédentes phrases, où vous expliquiez que il faut maintenant que les pouvoirs publics notamment prennent conscience de la situation. Bon, avec un cas comme ça, j'imagine qu'il est difficile de pas ouvrir les yeux. Qu'est-ce qui leur manque pour prendre les bonnes mesures, prendre les bonnes décisions, taper du poing sur la table?
0: Déjà, il y a eu des mesures qui ont été prises pour nous protéger lorsque des individus s'en prennent à nous, notamment dans l'augmentation de la gradation des sanctions pénales. Maintenant, là, on a affaire non pas à des individus isolés qui s'en prennent à un élu local, on a affaire à une organisation mondialisée de trafic de drogue, de narcotrafic. Donc là, c'est sûr qu'on passe à une étape supplémentaire, c'est une guerre qu'on doit mener. Mais en tout cas, les élus qui font le travail sur le terrain pour lutter contre ce narcotrafic, d'abord, ils doivent être absolument protégés, ce qui est le cas aujourd'hui pour notre collègue d'Alès. Mais après, derrière, il y a tout le combat à mener contre le narcotrafic. Et là, on sent que c'est une mission énorme et immense qui nous attend.
1: Et qui va demander beaucoup de temps, beaucoup de moyens. Merci beaucoup, Jean-François Vigier, vice-président de l'AMF, on le rappelle, l'Association des maires de France, et maire UDI de Bure-sur-Yvette. Et sur ce sujet, on y reviendra, bien sûr, parce que quand on entend un peu partout les discours martiaux, des mots aussi importants que mexicanisation, cartélisation de la France, et quand on voit en réalité qu'on est obligé d'exfiltrer un maire par le raid en pleine nuit, qui plus est dans une commune charmante, Alès, ville de 46 000 habitants, bon, on va quand même essayer de regarder la réalité en face. Est-ce qu'en réalité ce n'est pas la DZ Mafia qui dirige la France? 0826 300 300, ça sera l'un de nos premiers débats à 10h. Pour le moment, 10h15, on passe à notre second sujet qui sont des aveux de Cédric Jubilard, des aveux qu'il a visiblement tenus dans le bureau d'une conseillère de la cour d'appel le 15 juillet dernier. Il y reconnaît désormais être responsable de la disparition de Delphine, son ex-femme, et qui décrit un scénario dans lequel il se serait énervé et qu'il aurait étranglé Delphine dans leur maison avant de cacher le corps, un peu par panique. Est-ce qu'on peut encore croire Cédric Jubilard? Élément de réponse dans une poignée de secondes. À tout de suite sur Sud Radio.
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1: 10h18 sur Sud Radio, notre deuxième fait du jour concerne une actualité judiciaire qui plus est glaçante. On les attendait, certains même les espéraient, d'autres n'y croyaient plus, mais ils ont visiblement été murmuré dans une salle de la cour d'appel de Toulouse. C'était le 15 juillet dernier. Cédric Jubilard a avoué le meurtre de sa femme Delphine. Bonjour Ronan Folgoas.
3: Bonjour.
1: Merci beaucoup d'être avec nous ce matin. Vous êtes grand reporter au service police-justice du journal Le Parisien. Vous couvrez cette affaire à la perfection avec toujours énormément d'informations, avec énormément de précisions également. Qu'est-ce qui s'est passé donc dans cette salle de la cour d'appel donc de Toulouse le 15 juillet dernier? Cédric Jubilard a avoué.
3: Oui, c'était une audition qui a duré à peu près une heure, relativement rapide, donc sans question, sans contradiction. Ce n'était pas le moment, ce n'était pas le lieu. Là, Cédric Jubilard, en fait, passait à table. Il passait aux aveux. Donc, il a livré.
1: Presque comme une confession.
3: Oui, c'est ça. Alors, une confession.
1: Avec conséquences juridiques derrière, bien sûr, mais.
3: Ouais, une confession dont la sincérité reste encore à évaluer. Hein, et c'est tout le travail maintenant d'un juge d'instruction qui sera chargé aussi de réinterroger Cédric Jubilard, de lui opposer d'autres éléments du dossier qui viendront peut-être contredire certains éléments qu'il a avancés lors de ses aveux. Mais en tout cas, c'est une avancée considérable parce que pour la première fois, Cédric Jubilard a avoué avoir donné la mort à son épouse et pas de n'importe quelle façon.
1: Qu'est-ce qu'il raconte concrètement pendant cette heure d'entretien?
3: Bah, il explique, il commence par cela d'ailleurs, hein. Il dit qu'il a tué sa femme par strangulation. Il n'emploie pas le mot, mais il dit j'ai serré le cou et j'ai pris son cou et j'ai serré. J'ai serré, je lui ai dit tais-toi, parce que il voulait qu'elle se taise. Mmh.
1: C'est la décrit formule qu'on en réalité le contexte d'une dispute, c'est ça. Il explique que malgré tous les témoignages pour l'instant, il raconte une autre réalité de la nuit et il raconte une scène, on va dire, d'engueulade dans un couple avec une femme qui lui dit un certain nombre de choses qu'il a pas envie d'entendre, c'est ça.
3: Il explique s'être réveillé vers 1h, 1h30 du matin. Parce qu'il dormait, il dormait mal, il était stressé, l'ambiance était toxique à la maison, c'est le mot qu'il emploie, ils sont dans le cadre d'un divorce, et puis là, lorsqu'il se réveille, il y a une altercation, une dispute qui éclate avec Delphine, c'est en tout cas la scène qu'il tente de décrire. Delphine l'aurait provoqué verbalement, hein. C'est vraiment, il rejette une partie de la responsabilité de cette dispute sur Delphine, et elle aurait même remis en doute sa virilité. C'est ça que l'on comprend, puisqu'il explique que la phrase qui l'a fait basculer, qui l'a fait vriller, c'est lorsque Delphine lui aurait dit qu'elle avait trouvé un homme qui lui faisait mieux l'amour que lui. Donc sa virilité aurait été vraiment remise en question, et il se serait senti humilié. C'est en tout cas ce qu'il explique. Alors cette version-là, il faut quand même en dire deux mots. Elle est quand même assez peu crédible. On n'y était pas, évidemment, dans cette maison de Cagnac-les-Mines. On n'a pas vécu avec Delphine Jubilard, mais on a des témoignages qui nous nombreux, qui nous permettent de comprendre la personnalité de Delphine. Et ces mots-là ne collent que très très peu avec la personnalité. Et ce qu'elle pouvait avoir l'habitude de dire aux uns et aux autres.
1: Mais en revanche, l'origine visiblement de la dispute conjugale, c'est-à-dire le fait que Delphine Jubilard avait trouvé quelqu'un d'autre, ça s'est avéré.
3: Ah oui, c'est avéré. Et il est même possible, c'est un commentaire que je fais, hein, il est même possible que la scène décrite par Cédric Jubilard dans ses aveux soit inspirée d'un fait réel. Il est possible, par exemple, que Delphine Jubilard lui ait dit en quelques mots ce soir-là, mais peut-être pas à 1h30 du matin, peut-être à 20h, 21h, beaucoup plus tôt dans la soirée, lui a peut-être dit qu'elle avait effectivement rencontré quelqu'un et qu'elle allait refaire sa vie avec cet homme. Mmh. Ça, c'est tout à fait possible et ça collerait avec d'autres éléments du dossier.
1: En revanche, il y a des incohérences, vous l'avez souligné, déjà sur le motif de la dispute et en tout cas le contexte de la dispute, que ce soit sur les horaires, que ce soit la manière dont ça s'est déroulé. Là, déjà, il y a quelques incertitudes parce que ça ne colle pas du tout avec les différentes données technologiques, avec le témoignage des enfants, notamment, par rapport à l'horaire et autres.
3: C'est l'horaire. En fait, c'est vrai que Jubilard tente de nous raconter une histoire où la foudre lui serait tombée dessus. Il se serait levé en pleine nuit, puis là, cette dispute avec ce dialogue. Franchement, on peut en discuter longtemps, hein, mais c'est assez peu vraisemblable tout ça. l'idée qu'il se lève, que Delphine lui demande qu'est-ce que tu fous là, lui dit j'ai pas de compte à te rendre, on est en procédure de divorce. Bon, c'est absolument grotesque en fait. Je veux dire, quelqu'un, un homme qui sort de sa chambre pour aller éventuellement fumer une cigarette. Bon, il y a rien d'invraisemblable, il y a rien d'incohérent, il y a rien de fou. Pourquoi sa femme lui dit qu'est-ce que tu fous là? Bon, déjà ce dialogue qu'il tente de restituer. Bon, voilà, assez peu vraisemblable. Mais passons. Ensuite, il y a d'autres éléments qui posent aussi question.
1: Venons-en à ces éléments, notamment ouais. le ouais. fait qu'il explique dans ce témoignage qu'il a livré à la cour d'appel de Toulouse, hein, le 15 juillet dernier. C'est vraiment la volonté de défendre la thèse de l'accident, quelque chose qui serait arrivé totalement par hasard oui. et qu'il aurait transporté après l'avoir étranglé, comme vous l'avez dit, après avoir confessé d'une certaine manière, lui dire d'avoir attrapé le cou, je l'ai serré, elle est tombée inerte, et il explique ensuite avoir caché le corps parce qu'il ne voulait pas que ses enfants voient leur mère comme ça. Et là, il raconte qu'il s'est presque baladé en voiture et que le hasard l'a mené face à ces petits tas de terreaux où ont été retrouvés des ouais, ossements la semaine
3: encore,
1: dernière.
3: Ouais,
1: et
3: ouais.
1: c'est là où il y a notamment une grosse incohérence parce que quelques jours auparavant, le téléphone bornait à proximité de ce lieu, ce qui laisse présager un repérage.
3: Ouais. Oui. Alors, il c'est pas tout à fait incompatible parce que il explique que oui, il connaissait ce lieu parce que il était passé à côté en se rendant sur un chantier, parce qu'il était ouvrier, peintre, plaquiste, donc il se rendait dans des chantiers, sur des chantiers chez des particuliers, parfois à 10, 15, 20, 30 kilomètres de chez lui. Donc il était dans ce contexte-là, il était passé à côté, il avait repéré ce lieu, puis là il se retrouve au volant de sa voiture. Il ne sait où aller, hein, c'est ce qu'on comprend de ses aveux. Et puis là, il tilte et voilà, il pense à cet endroit. Bon, on n'est pas forcément obligé de le croire sur parole. C'est sa version, encore une fois. Et en fait, Cédric Jubilard, globalement, il donne un élément très important et très accablant et très incriminant, c'est ce passage à l'acte par étranglement ou strangulation. On ne sait pas très bien d'ailleurs, il y a un petit doute là-dessus. Donc il donne un truc énorme. Parce que ça suppose une intention homicide. Ce n'est pas un coup comme ça, un coup
1: c'est
3: de poing qui
1: coup
3: aurait
1: qui a mal tourné après une chute, etc.
3: Oui.
1: Il y a eu une volonté à la base dans le mouvement.
3: Bah, son récit induit une intention homicide. Parce que pour la strangulation, ce n'est pas un geste qui dure quelques dizaines de secondes. Ça suppose de serrer et de serrer encore et de serrer toujours pendant plusieurs minutes. Les experts parlent de 3, 4, 5 minutes pour donner la mort à une personne par strangulation. Donc ça contient cette intention homicide. Et d'un autre côté, tout le récit de Cédric Jubilard tourne autour de l'idée d'une improvisation. Il aurait improvisé face à cet événement imprévu. Et toute cette version, tout ce récit qu'il met en scène vise à contrecarrer l'autre hypothèse, celle qui est beaucoup plus grave, beaucoup plus lourde, y compris sur le quantum de la peine qu'il risque en appel, c'est la thèse de la préméditation. C'est celle, au contraire, d'un acte mûrement réfléchi qu'il aurait planifié, préparé et exécuté cette nuit du 15 au 16 décembre 2020.
1: Ronan Folgoès, en rappelant que vous êtes le grand reporter au service police-justice du journal Le Parisien, la question forcément qu'on se pose, je me mets à la place de tous ceux qui nous écoutent actuellement, quel crédit on peut apporter à ces nouvelles informations?
3: Ben, un crédit tout relatif, évidemment. Par définition, c'est vrai que Jubilard a menti pendant 5 ans et demi avec une constance devant l'autorité judiciaire, devant l'autorité judiciaire, puisque dans l'intimité de la prison de Seyss, et même au moment où il était encore en liberté, dans les 6 mois qui précèdent son interpellation, finalement entre le mois de décembre 2020 et le mois de juin 2021, à plusieurs reprises, il s'est laissé aller. Il a semé des petits cailloux. Il a parfois avoué les faits. Il les a même avoués avec beaucoup de détails, notamment auprès de sa petite amie Jennifer. C'était au printemps 2025. Donc, mais face à l'autorité judiciaire, il a été constant. Il n'y était pour rien. Il était encouragé en cela par ses avocats aussi, qui ont participé de ce système de défense assez radical, qui ont consisté à dire que le dossier était vide, que évidemment Cédric Jubilard était innocent, et que eux-mêmes étaient convaincus de leur innocence. Donc Cédric Jubilard était aussi, et je ne veux pas le dédouaner de quoi que ce soit, mais il était enfermé par ce système de défense. Et là, il s'en libère avec des nouveaux avocats, Pierre et Guy Dubuisson. qui, eux, sont allés sur un autre terrain, qui l'ont accompagné sur un autre terrain, qui est celui de la reconnaissance, totale ou partielle des faits, ça reste à voir. Puis maintenant, il y a un travail qui va être fait par la justice, et c'est pour ça que le procès a été envoyé, pour, dans les prochains mois, vérifier, creuser certains éléments, pourquoi pas essayer de retrouver d'autres fragments.
1: C'est ça que ça change. C'était ma dernière question, mais le procès qui était initialement bien sûr prévu en septembre a été renvoyé au premier semestre 2027 pour être précis. Concrètement, tous ces nouveaux éléments, le report du procès va permettre, si vous voulez, qu'on continue à récupérer des informations, des détails supplémentaires sur cette nuit du 15-17 décembre.
3: Oui, concrètement, des expertises aussi psychiatrie, psychologique peuvent être menées sur Cédric Jubilard maintenant qu'il a reconnu les faits. On peut aussi essayer de détecter les éventuels déplacements, les éventuels repérages que Cédric Jubilard aurait pu mener dans les semaines qui précèdent. Et puis, oui, il y a cette envie, peut-être chez certaines parties civiles, de tenter, je dis bien tenter, de retrouver des fragments de cadavres de Delphine qui auraient été répandu dans les champs aux alentours de Mayotte. Mais ça, c'est un travail très long, très incertain, qui risque de produire aucun résultat. Mais voilà, ce temps, les mois qui arrivent peuvent permettre de réaliser ces opérations.
1: Et on comprend donc le report ainsi du procès. Merci beaucoup Ronan Folgoise d'avoir été avec nous, grand reporter au service police-justice du journal Le Parisien, pour revenir sur ces aveux bluffants, effroyables de Cédric Jubilard. Dit-il réellement la vérité ? Ce sera, j'imagine, l'affaire des enquêteurs et de la justice dans les prochaines semaines et dans les prochains mois. Il est 10h30 sur Sud Radio. Dans un instant, vos débatteurs qui arrivent en studio, on va s'interroger sur le sujet qu'on a abordé il y a quelques minutes, simplement la DZ Mafia qui visiblement sème la terreur à Alès. Le maire, son maire, Christophe Rivenc, de cette ville de 46 000 habitants, a été exfiltré par le raid de son domicile après de nouvelles menaces. Est-ce que la DZ Mafia dirige la France actuellement ? 0826 300 300, à tout de suite.
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1: On est ensemble jusqu'à 13h et pendant 1h30 désormais avec vous au 0826-300-300 ainsi que sur les réseaux sociaux, sur le site sudradio.fr et via son application. Vous pouvez vous inviter autour de la table pour participer aux discussions. Les différents sujets qui vont nous animer pendant 1h30, on va parler de la vaccination. De la vaccination qui pourrait devenir obligatoire pour les soignants. C'est la Haute Autorité de Santé qui le préconise. Et la question ce matin, c'est est-ce que tout simplement ce n'est pas une évidence? Vous êtes quelqu'un qui travaille dans la santé. Il y a des vaccin, pour éviter de le filer aux patients, qu'est-ce que vous faites? Ben vous vaccinez. Est-ce que ce n'est pas tout simplement une évidence? Pourquoi ça n'a pas été fait plus tôt? Manquait-on à ce point de courage politique au ministère de la Santé pour l'imposer? 0826-300-300. On va s'intéresser aussi à la présidentielle. Là, vous allez dire, oh non, la présidentielle, on en a marre. Mais attendez, il y a quelqu'un qui, dans Paris Match cette semaine, entretien fleuve, photo avec son chien dans le jardin. Il est Premier ministre, il s'appelle Sébastien Lecornu. Il justifie son action, il s'explique, il dessine aussi quelques lignes de fuite vers l'horizon, qui s'appelle à partir de septembre le budget. Il fait aussi quelques pas, non pas personnellement, mais il dessine quand même là aussi quelques lignes de fuite vers la présidentielle en disant que de toute façon il faudra des comptes un peu pressants si le prochain président ou la prochaine présidente de la République veut engager ses réformes. La question elle est simple, alors que beaucoup de monde le souhaite en réalité, est-ce qu'il ne faut pas que Sébastien Lecornu se présente? Est-ce que ce n'est pas lui le candidat qui peut sauver, je ne sais pas si c'est le mot sauver, mais qui peut incarner au mieux le bloc central? Mieux qu'Édouard Philippe, mieux que Gabriel Attal, peut-être même plus fort que Bruno Retailleau. Est-ce que c'est pas lui qui doit aujourd'hui partir à la conquête de l'Élysée? 0826-300-300. Mais pour le moment, notre premier sujet concerne la DZ Mafia.
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1: Et ce sujet, on en a parlé tout à l'heure avec le vice-président de l'AMF, c'est ce qui se passe à Alès avec objectivement un scénario digne d'un film américain qu'on pourrait retrouver sur Netflix, alors qu'on est qu'à Alès. Nous sommes dans une ville de 46 000 habitants. Le maire LR, Christophe Rivin, qui se fait exfiltrer par le raid de son domicile dans la nuit de lundi, sachant que vendredi dernier, celui-ci avait reçu dans une enveloppe 2 balles de 9 mm avec un mur tagué, avec des menaces plus qu'explicites, alors qu'on parle de cartélisation, de mexicanisation, de faire la guerre au narcotrafic. Est-ce qu'en réalité, ce n'est pas la DZ Mafia qui dirige la France aujourd'hui? 0826-300-300. Pour en parler autour de la table, Brice Auquol, bonjour.
2: Bonjour, Maxime.
1: Politologue et Paul Sébille, rédacteur en chef de la revue Hexagone, bonjour.
3: Bonjour.
1: Et Jacques Millard, ancien maire de Maison Lafitte et auteur de Bye Bye Démocratie, qu'il monte à l'écran, l'ami Jacques. Et vous, bien sûr, vous vous invitez et vous faites partie de ce trio. On attend également Anthony Martin-Smith, que vous connaissez très bien sur cette antenne, qui va nous rejoindre dans quelques minutes. Et vous participez, une fois de plus, amis auditeurs, à la conversation 0826-300-300. Brice Auquol, vous qui sondez le cœur et les reins des Français avec ce terme de narcotrafic qui est, je crois, rentré dans notre quotidien. Est-ce qu'avec tout ce qu'on voit, il ne faut pas le dire que c'est en partie la DZ Mafia qui dirige la France?
2: Vous avez raison, le narcotrafic est rentré dans le langage quotidien. Nous, on avait fait des sondages avec Frédéric Dabi un an avant les municipales et on voyait bien que ce terme de narcotrafic montait. Enfin, les Français, ça y est, ont pris conscience que le narcotrafic, que ce soit dans les banlieues populaires, dans les métropoles, en ruralité, dans les villes moyennes, aujourd'hui était présent sur l'ensemble du territoire national. Donc une prise de conscience des Français. Une loi qui a été votée suite à un rapport sénatorial sur le narcotrafic, d'ailleurs qui a été portée par le sénateur d'Alès, monsieur Burgoa, on en parlera tout à l'heure, parce que qu'est-ce qui se passe à Alès? Christophe Rivin, qui est un maire LR qui a été réélu à la mairie d'Alès, a fait de la lutte contre le narcotrafic une de ses priorités. Il l'avait dit avant les élections municipales, notamment dans le quartier des Pré-Saint-Jean et le quartier des Cévennes. Je suis gardois, je connais bien Alès. Mon oncle est maire d'Uzès, pour tout vous dire, donc je connais bien...
1: On est implanté sur le territoire, monsieur.
2: On est implanté totalement sur le territoire. Oui, il y a un sujet de narcotrafic à Alès. Oui, il y a l'implantation de la DZ Mafia depuis maintenant 4 ou 5 ans. Et oui, monsieur le maire a raison de combattre le narcotrafic avec ses services municipaux, avec les services de l'État. Je crois que c'est une lutte qui doit être menée à la fois, monsieur Millard en parlera mieux que moi, par la police municipale, par la police nationale et en coordination avec tous les services de l'État.
1: Et on y reviendra quand même sur ce pouvoir écrasant qu'on a l'impression de voir de plus en plus impressionnant dans toute la France. Jacques, je pose la question franchement, est-ce qu'on n'a pas l'impression, quand on voit ces images, quand on apprend tout ça, que c'est pas la DZ Mafia qui dirige la France, franchement?
4: Vous avez raison de poser la question de cette manière légèrement provocatrice. J'espère que ce n'est pas tout à fait exact. Mais cela étant, ce qui me frappe beaucoup avec Alès, ce qui s'est passé, c'est qu'il y a environ 8 mois, il prétendait qu'il n'y avait pas un drame, que bien sûr il luttait contre les dealers et compagnie, mais qui, je dirais, la situation était contrôlée. Et 8 mois après, visiblement, tout a dérapé à telle enseigne qu'il est exfiltré. Je crois que ce qui est clair, c'est que je crois que la répression devrait être beaucoup plus directe. Et aujourd'hui, je suis assez frappé lorsque les policiers ou les gendarmes essuient des tirs au mortier ou même des balles réelles, que la police ne réponde pas. Je crois qu'un gouvernement qui se respecte est un gouvernement qui maintient l'autorité, et que si nos forces de l'ordre sont attaquées par des balles ou par des mortiers, eh bien on riposte.
1: Il faut répliquer à la hauteur.
4: Et il faut répliquer à la hauteur, et là je crois que ça se calmera assez rapidement. Mais il n'en demeure pas moins qu'aujourd'hui on a le sentiment que DS Mafia c'est un cancer qui se prolifère très rapidement. Et Alès en est la preuve.
1: Bien sûr. Surtout, une fois de plus, c'est malheureusement la réalité du narcotrafic aujourd'hui, c'est de réaliser à quel point c'est fini les trafics de drogue uniquement dans certains quartiers sensibles de certaines grandes villes. Aujourd'hui, c'est partout.
4: Même si j'ai eu quelques cas à Maison Lafitte, pour rien vous cacher, que m'ont rapporté bien sûr la police, vous avez une vieille mémé indigne qui jouait les grossistes et qui
1: trafiquait
4: par Internet, n'est-ce pas ? Et elle fournissait les dealers, les demandeurs individuels en ayant acheté en masse la cocaïne ou bien, plus exactement, aussi le hashish.
1: Comment vous regardez-vous aussi ce sujet, Paul Sébille ? Est-ce que oui, quand, avec tout ce qu'on voit, quand on connaît aussi la force financière de la DZ Mafia, quand on voit depuis où ils dirigent en réalité leur trafic, c'est-à-dire ou depuis la prison ou depuis des États étrangers, est-ce qu'on ne peut pas dire que d'une certaine manière, oui, la DZ Mafia dirige un peu la France ?
3: D'une certaine manière, oui, parce que on l'a dit, le phénomène est diffusé un petit peu partout, même dans les campagnes et dans les villes moyennes. Donc là, on le voit avec Alès, qui est une ville de 45 000 habitants, qui est pas du tout proche d'une grande ville où on verrait du narcotrafic, où on imagine ça. Donc maintenant, c'est absolument partout. Et là-dessus, autant l'État a la responsabilité de lutter contre le narcotrafic, mais il en est aussi en partie responsable. Et moi, je pense notamment à un sujet dont on parle assez peu. Je serais intéressé de savoir l'avis des maires aussi là-dessus. C'est la loi SRU qui impose 25% de logements sociaux dans les villes de plus de 3500 habitants et qui a de fait diffusé ce phénomène un petit peu partout dans le pays, dans des communes qui sont pas du tout théoriquement touchées par le phénomène. Et on parle de la DZ Mafia. DZ, ça renvoie, c'est un sigle qui renvoie à l'Algérie. Donc il y a un narcotrafic qui est lié à ce pays-là. En partie, on parlait des prisons, mais aussi de l'étranger, c'est ça. Et par exemple, un chiffre de l'INSEE, la moitié des ménages issus de l'immigration algérienne sont en logements sociaux. Et c'est un petit peu ce sujet-là aussi qu'il faudrait mettre en avant. C'est un petit peu comment on diffuse aussi ce phénomène dans des communes qui n'étaient pas touchées auparavant par ça. Et ça renvoie encore après la traduction électorale, la diffusion du vote RN, par exemple, qui est liée à ça. C'est-à-dire que maintenant, même dans des communes qui étaient préservées, entre guillemets, auparavant, on a ce genre de trafic et ce genre de fait extrêmement grave qu'un maire d'une petite commune relativement, j'entends, soit menacé de cette façon, c'est quand même complètement inédit.
1: Jacques Mignard, voyais réagir.
4: Je voudrais ajouter quelque chose, parce que Schengen, on a confondu liberté de circulation et absence de contrôle. Ça, c'est grave. Et je crois que il faut rétablir des contrôles sévères aux frontières. Parce que je ne dis pas que ça sera la réponse à tout, mais ça permettra quand même de bloquer un certain nombre de choses, car aujourd'hui, visiblement, Schengen, nos frontières sont des passoires.
1: Et on le voit notamment avec des pays comme le Maroc.
4: Au niveau de l'Union européenne, de tous ces États, avoir, je dirais, une telle permissivité et naïveté. Il y a un moment, il faut serrer les boulons et il faut les serrer. Vous savez, c'est... un cancer, c'est quelque chose qui va omnubiler le spectre. Et donc, il faut pianoter, si je me peux permettre cette expression, dans tous les domaines. Il y a un problème de contrôle des armements, il y a un problème de répression directe, il y a un problème de contrôle des frontières, et ensuite, il y a la volonté de frapper fort. Et ça, c'est un problème de gouvernement.
1: Et de volonté politique. 0826 300 300. On revient en ce moment sur ce qui s'est passé du côté d'Alès, un maire exfiltré par le raid de son domicile après de nouvelles menaces venant d'un groupe de narcotrafiquants, la fameuse DZ Mafia, ou pour être précis, la fameuse DZ Mafia nouvelle génération, parce qu'ils font pas que la guerre dans le pays, ils font aussi la guerre entre eux, entre ceux qui s'estiment pas assez radicaux. Donc rien que ça, ça pourrait faire sourire si ce n'était pas tragique. 0826 300 300 avec tout ce qu'on voit, tout ce qu'on entend, tout ce qu'on lit concernant la DZ Mafia, avec quand même ce sentiment extraordinaire d'impunité, alors qu'on n'arrête pas de parler en France et d'utiliser des mots plus forts les uns que les autres, à savoir mexicanisation, cartélisation. On apprend même des exemples de corruption assez régulièrement maintenant dans certains services publics. Est-ce qu'on ne doit pas avouer qu'aujourd'hui, oui, il y a une petite partie de la DZ Mafia qui dirige la France? 0826 300 300, à tout de suite.
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1: 0826-300-300 autour de la table, Jacques Millard, Paul Sébi, Brice Sokol, on s'intéresse et on est très attentif à ce qui se passe du côté d'Alès, hein, dans le Gard, avec le maire LR, Christophe Rivenc, qui vient tout simplement d'être exfiltré de son domicile. Pourquoi ? Parce qu'il y avait de véritables menaces dues aux narcotrafiquants avec le fameux groupe que vous connaissez désormais qui s'appelle la DZ Mafia. Alors, ils sont la guerre entre eux aussi. Donc, il y a la DZ Mafia, il y a la DZ Mafia nouvelle génération, la fameuse DZNG. Donc, vous voyez, même ça, c'est compliqué à suivre. Nous, on se pose la question, quand on voit le nombre de quartiers aujourd'hui qu'ils maîtrisent, leur force de frappe financière, ce qu'ils sont capables de faire avec de la corruption, faire pression parfois lors des élections. On l'a vu, on n'a peut-être pas suffisamment parlé, mais pendant les élections municipales, on a vu par exemple à Montpellier, le maire qui témoigne dans Aujourd'hui en France, qui explique que oui, il y a des narcotrafiquants qui ont fait pression dans des bureaux de vote pour dire de ne pas voter pour moi, parce qu'il avait été lui aussi agressé, le maire de Montpellier, par les narcotrafiquants. D'où cette question, est-ce que ce n'est pas un peu aujourd'hui la DZ Mafia qui dirige la France? 0826-300-300. Sans Brice Sokol.
2: Oui, moi ce que je trouve intéressant entre guillemets dans ce qui se passe à Alès, c'est que on parlait tout à l'heure de volonté politique. C'est qu'à partir du moment où l'on mène des actions dans les quartiers, où on démantèle des points de deal, où on exerce une pression continue sur les réseaux criminels, eh bien, on les gêne. On le voit bien à Alès, on l'a vu à Marseille, on l'a vu à Nîmes, on l'a vu dans d'autres villes moyennes. Quand vous avez une volonté politique locale et une volonté politique de l'État, vraiment de lutter au quotidien contre les narcotrafics, aller les embêter, aller occuper l'espace. Parce que c'est une guerre, les entraver. C'est vraiment une guerre de tranchées, j'allais dire. Il faut occuper l'espace. Eh bien, vous les gênez et vous avez des réactions violentes. Parce que s'ils agissent comme ça à Alès, c'est parce qu'il y a une volonté politique d'agir.
3: Et oui, ils sont pour la liberté du commerce.
1: Oui, c'est ça. Et ils sont cohérents quand même. Pas folle la guêpe. Mais vous parliez de volonté politique. Tout à l'heure, quand on était avec le vice-président de l'AMF, il disait oui, il faut que les pouvoirs publics en prennent conscience. Il faut que, ça y est, les esprits soient marqués
2: Ça fait 2-3 ans que les esprits sont marqués. Gérald Darmanin l'a rappelé à plusieurs reprises. Il a mené des actions. Il a fait, avec Bruno Retailleau, ils ont fait voter cette loi contre le narcotrafic. Donc il y a une prise de conscience national, bien évidemment, depuis 3-4 ans.
1: On a l'impression que les termes suivent, que les mots suivent, Brice Sokol, mais on n'a pas l'impression que l'action sur le terrain suive.
2: C'est pas simple. C'est pas simple. C'est pas parce que vous avez une volonté politique que vous allez demain trouver des solutions. C'est-à-dire que ça prend du temps de lutter contre des réseaux criminels. Je pense qu'aujourd'hui, on s'est armé sur le plan juridique. Il y a une volonté politique de faire. Je crois que les élus locaux ont pris conscience, quelle que soit la couleur politique des élus locaux, qui avait nécessité à agir, mais ça prend du temps.
1: Jacques Millard.
3: Oui, écoutez, je crois qu'effectivement, on a affaire à quelque chose qui n'est pas local seulement, qui est national.
1: Ah oui, voire international.
3: Qui est aussi international par de multiples facettes. Et donc, si on ne prend pas des moyens à la fois dans tous les États européens et au-delà, parce que bien sûr, on sait que la drogue, elle vient notamment des Amériques, on a un problème majeur à traiter. Nous sommes dans une guerre mondiale.
1: 0826-300-300, bonjour Serge.
4: Oui, bonjour. Vos interventions m'intéressent beaucoup et m'alarment énormément. Je terrifie, et même plus que ça.
1: Vous êtes inquiet, vous, quand vous entendez tout ça concernant la DZ Mafia?
4: Ah oui. Non, mais je constate que alors je sais pas comment le dire pour pas choquer, pour pas etc. Mais la rue arabe fait super peur. Fait tellement peur que notre président il vient pas à une manifestation contre l'antisémitisme, qu'il a peur de dire des mots un peu durs sur l'Algérie. Et hier j'entendais le discours du ministre des Affaires étrangères qui se glorifiait que Christophe Glaize a eu sa 3e visite consulaire. C'est une honte. Et aujourd'hui la DZ Mafia, qui est autre que la mafia algérienne, a la main mise sur les maires. Parce qu'en fait le maire d'Alès, il n'est pas tout seul, hein. Il y a bien d'autres maires.
1: C'est ce que nous disait malheureusement tout à l'heure le vice-président de l'AMF.
4: Faut pas rêver, hein. Moi j'habite en Seine-Saint-Denis, je vois bien comment ça se passe et comment se sont passées les élections municipales.
1: Mais ça se passe comment et ça s'est passé comment les élections municipales, Serge, racontez.
4: C'est qu'en fait les gens font des pressions, comme disait le monsieur là, ils font des pressions. Si vous ne votez pas pour moi, si on ne peut pas obtenir ça et ça et ça, on vote pas pour toi. Et le vote arabo-musulman maghrébin, ou je sais pas comment on dit, il est tellement important en Seine-Saint-Denis, qui fait un peu la loi.
1: Après, je ne sais pas si notre religion ou nos origines fait qu'on devient ou qu'on est forcément plus consommateur ou trafiquant de drogue, Serge. Mais je comprends totalement l'idée derrière, en effet, de voir que visiblement certains territoires sont beaucoup plus touchés et par ces pressions, et par le trafic, et par l'implantation des trafiquants. Merci beaucoup de nous avoir passé un coup de fil, Serge, au 0826 300 300. Anthony Martin-Smith, vous nous avez rejoint. Rebonjour.
5: Bonjour, oui.
1: Merci beaucoup d'être avec nous ce matin. Comment vous regardez ce sujet qui concerne, en effet, le trafic de drogue? On parle de ce maire d'Alès, Christophe Rivin, qui s'est fait exfiltrer de chez lui en pleine nuit par le RAID hier après des menaces de la DZ Mafia. Est-ce que on ne doit pas avouer qu'en France, avec tout ce qu'on voit, la DZ Mafia ne dirige pas un peu le pays?
5: Alors, de là à dire qu'elle dirige aujourd'hui le pays, je pense que c'est très aventureux que de le dire et que de le penser. En revanche, on a des micro-signaux et celui-ci en fait partie. Et ça doit nous quand même nous donner une indication, et notamment Brice le racontait à l'instant, sur le fait que juridiquement, on a des outils, mais ils sont insuffisants. On a des politiques qui ont une volonté, mais elles aussi, parfois, qui sont davantage et qui relèvent davantage d'effets communicationnels que d'actions concrètes sur le terrain. En venant et en vous écoutant, parce que j'ai été appelé à la dernière minute, mais
1: c'est ce qu'on appelle les aléas du direct.
5: Le chauffeur qui me conduisait, que je salue, qui nous écoute, Jean, me disait le problème, selon moi, c'est que en fait, on a aujourd'hui des forces de l'ordre qui manquent de moyens et qui sont complètement à la fois en sous-effectif et parfois aussi face à des gens qui sont armés de Kalachnikov. D'explosifs parfois, etc. Et puis surtout dans des zones où on ne les laisse même plus entrer, sous peine qu'ils mettent leur vie en danger. Eh bien, on ne peut pas avancer sur ces questions-là avec des forces de l'ordre qui sont complètement démunies et désarmées.
1: Je vous voyais un peu tiquer forcément, oui, Jacques, sur le manque de moyens, mais c'est ce que vous disiez tout à l'heure. C'est pas forcément le manque de moyens, mais c'est la façon, si vous voulez, qu'ils ont d'utiliser ces moyens.
3: On a les moyens tant que la police, les forces de l'ordre, la gendarmerie, la police nationale n'aura pas reçu les instructions de répondre et de répondre à des attaques armées par les mêmes moyens. Eh bien, on a tout faux.
1: Paul Sébi.
6: C'est ça, parce que le sujet est sans doute vraiment plus politique là à ce niveau-là, parce qu'on l'a dit, il y a peut-être tout l'arsenal juridique qui existe.
1: Et la volonté, peut-être.
6: La volonté, voilà, peut-être même des forces de l'ordre et politique au fond, mais la volonté politique, elle manque peut-être là-dessus. C'est-à-dire, est-ce que les élus, les politiques sont capables de prendre la responsabilité de ce qui pourrait arriver si on luttait efficacement et vraiment
3: si
6: et peut-être plus
3: durement. Si c'est un gouvernement, il prend les moyens de sa politique. La fin justifie les moyens.
6: Sans doute, mais c'est vrai que là, pour le moment, le Parlement
5: vote, le gouvernement applique. Et malheureusement, c'est pas la seule loi, ce sont pas les seuls textes juridiques, sécuritaires, même sociaux, qui sont votés au Parlement, qui sont décidés au Parlement. Donc on a les arsenaux juridiques qu'il nous faut, mais en revanche, on n'a pas les moyens et on donne pas les moyens à nos forces de l'ordre
3: parce
5: de pouvoir agir sur le terrain.
3: On ne veut pas prendre effectivement la responsabilité qu'il y aura des morts. Oui, il y aura des morts. Il faut cesser de croire que c'est une affaire de bisounours.
1: Mais c'est surtout que si c'est pas les morts qui sont provoquées à un moment ou à un autre, malheureusement, par les forces de l'ordre, ce sont déjà des morts qui sont existants partout sur le territoire et qui sont victimes, les premières qui plus est, du narcotrafic.
3: La peine de mort a été privatisée.
5: Regardez en Angleterre. Les policiers ont le droit, lorsqu'il y a un délit de fuite, d'aller au contact et de taper, par exemple, un scooter pour le faire tomber. Ça, en France, on leur donne pas le moyen de le faire. À rigueur, qu'est-ce qu'ils ont le droit de poser? Des clous. Des clous pour essayer de freiner la personne qui est en délit de fuite. Mais qu'est-ce que vous voulez faire?
1: Paul Sébi.
6: C'est peut-être aussi pour le moment, il n'y a pas eu de drame. Alors, on l'a dit, il y a quand même eu des drames, parce qu'il y a des gens sur le terrain.
1: On se souvient notamment le frère d'Amine Kessassi, en plein jour, assassiné devant une pharmacie, vraiment comme si c'était une activité quotidienne, tragique.
6: Ça, c'est déjà le premier fait, mais encore pas de maires ont été tués sur sur cette base-là, mais ça pourrait de toute façon arriver vu que, comme on disait, la DZ Mafia ne contrôle peut-être pas le pays, mais elle est assez étendue sur le territoire, Et donc, est-ce qu'il faut attendre qu'il y ait un drame pour agir efficacement? Est-ce que les responsables politiques attendent d'avoir ce genre de fait pour se dire, allez, maintenant on y va? Enfin, qu'est-ce que eux attendent? Faudrait peut-être les interroger eux, d'ailleurs, plutôt.
1: Mais c'est un peu la question que je posais tout à l'heure au vice-président de l'AMF avec une autre question. Dans son malheur, le maire d'Alès, une chance que son cas soit extrêmement médiatisé, parce que quand on sait.
5: Et qu'on a médiatisé ici, d'ailleurs.
1: Mais notamment énorme. Mais quand David Lisnard, déjà en 2024, tirait la sonnette d'alarme lors du congrès des maires de France en disant, écoutez, le narcotrafic est en train de devenir une menace importante, en donnant déjà des exemples de maires, ces maires-là n'étaient pas forcément médiatisés. Donc espérons, Brice Sokol, que ce qui se passe à Alès ne serve pas uniquement de feuilleton de l'été, mais véritablement d'argument pour agir politiquement. Et comme le disaient Jacques, Paul et même Anthony, taper un peu plus sérieusement du poing sur la table.
3: Je vais vous raconter une petite histoire que j'ai eue avec Jacques Chirac un jour à l'hôtel de ville. Parce qu'on parlait de Queuille, et vous savez que Queuille avait eu cette formule, je ne connais pas de problème aussi difficile qu'il soit, dont l'absence de solution n'arrive à résoudre. Alors donc je me moquais un peu de Chirac, il me dit, non Jacques, il faut que tu saches qu'on a vu, c'était en 48, on a eu des manifestations violentes, insurrectionnelles dans le nord de la France. Et donc, Queuille, qui était président du conseil, a donné ordre au préfet de répondre. Et à ce moment-là, le préfet lui a dit, dans ce cas, je veux un ordre écrit.
1: Bah, bien sûr.
3: Et il a signé l'ordre écrit, Queuille. Et il y a eu 11 morts. Et ça s'est tout de suite terminé.
1: Donc parfois, malheureusement, les morts peuvent faire sont une nécessité. Mot de la fin, Brice Sokol.
2: Oui, non, moi je pense que une des solutions à ces crises-là, c'est vraiment aussi l'interministériel, c'est-à-dire qu'il y a un parquet national anticriminalité organisé qui a été créé en 2025.
1: Le fameux NACO.
2: Je pense que voilà, il faut une vraie collaboration entre la justice, la police, la gendarmerie, les élus locaux. Là, on est dans de l'interministériel.
3: Et le gouvernement.
2: Et le gouvernement et aussi Bercy, parce qu'on sait très bien que
1: financièrement.
2: Le sujet, il est aussi financier, et pouvoir aller récupérer des biens en France ou à l'étranger de ces narcotrafiquants, c'est aussi nécessaire. Donc il y a un travail de proximité locale évidemment à réaliser, mais il y a aussi un travail national.
1: Eh bien, on va discuter là aussi politique et gouvernement, bien entendu, dans le sujet suivant avec Sébastien Lecornu qui se confie entretien fleuve dans Paris Match. Alors, ça parle budget, ça parle politique, ça parle écologie, ça parle présidentiel aussi, forcément. La question est simple, est-ce qu'il ne faut pas, au vu de la situation qui fait pas rêver grand monde, quand on voit Gabriel Attal, quand on voit Édouard Philippe, quand on voit Bruno Retailleau, est-ce que ce n'est pas l'homme de la situation, Sébastien Lecornu? Ne doit-il pas aller se présenter pour 2027? 0826-300-300 et la scène que vous venez de décrire avec Jacques Chirac. Mon cher Jacques, me fait penser à la fin du professionnel. Rappelez-vous l'échange au téléphone avec vous êtes sûr. Mais alors, qu'est-ce que ça veut dire l'ordre? Je dois l'arrêter, mais je dois l'arrêter comment? Voilà, ça fait partie peut-être aussi de ce qu'on peut voir dans certains ministères. A tout de suite sur Sud Radio.
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1: 0826 300 300, vous nous passez un coup de fil, vous participez à la conversation, vous tapez un peu l'incruste dans les débats, bah ça tombe bien, c'est ce que vous faites parfaitement ici sur Sud Radio. Vous êtes chez vous, autour de la table, aujourd'hui Brice Sokol, Paul Sebi, Anthony Martin-Smith, Jacques Millard. Et après avoir évoqué cette question de plus en plus importante et de plus en plus inquiétante, comme nous l'a dit Serge d'ailleurs tout à l'heure au Standard, on va s'intéresser à la politique avec un entretien qui sera demain dans le magazine Paris Match, un entretien de quelqu'un de premier plan quand même, c'est le Premier ministre Sébastien Lecornu. Il parle du budget, il parle de la démocratie, il parle forcément aussi des élections présidentielles qui arrivent. Et la question est simple, quand on voit ce qui se passe politiquement avec tous ces candidats, faux candidats, moyens candidats, quand on voit ce qui se passe même dans le propre camp du ministre Sébastien Lecornu, à savoir Gabriel Attal, à savoir Édouard Philippe, la question est simple, est-ce que Sébastien Lecornu n'est pas l'homme de la situation? Est-ce qu'il ne doit pas y aller à la conquête en 2027? 0826 300 300. Paul Sebi, je vous vois à la fois inquiet par la question et à la fois perturbé par celle-ci. Dites-nous tout.
2: Mais oui, parce que non, mais c'est intéressant. Ça montre à quel point aussi pendant cette face à cette présidentielle, tout le monde pourrait y aller. En fait, finalement, tout le monde a des bonnes raisons d'y aller.
3: Vous voulez y aller ?
2: Ben voilà, exactement. Je suis en train de me poser la question tout d'un coup.
1: Je consulte, comme
2: voilà, exactement. Je consulte. Non, mais c'est un petit peu ça. Et est-ce que, alors, là, c'est vrai que Sébastien Lecornu est quand même un candidat qui serait intéressant et sérieux, on va dire. Mais je pense qu'on va en discuter. Il a quand même, pendant son passage là en tant que Premier ministre, il a réussi à faire passer des budgets, à naviguer plus ou moins dans la tambouille parlementaire, mais ce qu'il a eu comme résultat est pas vraiment très impressionnant, ne serait-ce que sur les comptes publics. On a toujours le deuxième pire déficit de l'Union européenne, de la zone euro, pardon. La dette a repris son envolée. Moi, je pense beaucoup à cet épisode-là de la suspension de la réforme des retraites. C'est un peu lui qui porte ça, c'est-à-dire qu'il n'a peut-être pas eu le choix en soi, parce qu'il a négocié ça avec la gauche et notamment le PS, mais ça laisse cette image-là d'un personnage qui ne sait pas s'imposer, qui a mis par terre la seule vraie réforme d'Emmanuel Macron là dans ce deuxième quinquennat. Alors les gens sont peut-être critiques de cette réforme, mais c'était quand même quelque chose d'important
1: politiquement
2: et nécessaire aussi pour les comptes de la sécurité sociale, etc. Donc qu'est-ce que c'est, ça c'est là-dessus qu'il va se
1: pourquoi
2: lancer
1: lui,
2: je suis un peu voilà, pourquoi lui, enfin qu'est-ce qu'il a apporté pour qu'est-ce qu'il a de plus que Attal ou Philippe, c'est pas évident.
1: 0826 300 300, est-ce que Sébastien Lecornu doit envisager d'aller en 2027 à la conquête de l'Élysée? Est-ce que c'est l'homme de la situation? Beaucoup le souhaitent dans son entourage et même dans les coulisses de certaines politiques. Grand entretien à retrouver là depuis quelques heures sur le site de Paris Match qui sera donc demain en kiosque. Vous dites qu'est-ce qu'il a de plus certain? Il voit une certaine stature, une certaine forme d'intelligence, d'habileté politique, de vision gaullienne de la politique et du pays. Brice Sokol, pourquoi pas lui après tout?
4: Écoutez, moi je vais prendre un peu le contre-pied de Paul. Sébastien Lecornu, enfin surnommé un peu le moine soldat, ce qui est intéressant c'est que il a une expérience d'élu local, il a été élu local, il a été maire de Vernon, il a été conseiller départemental, il a travaillé dans de nombreux cabinets ministériels, il a une expérience de l'État. Il est dans une situation depuis qu'il a été nommé Premier ministre difficile, vous le soulignez, c'est-à-dire que être Premier ministre après la dissolution de 2024 dans une assemblée qui est complètement ingérable, évidemment qu'il a dû faire des concessions pour pouvoir adopter un budget, évidemment qu'il fera de nouveau des concessions pour adopter le budget qui est en train d'arriver avec des exigences budgétaires qui est un budget, évidemment qu'il fera de nouveau des concessions pour adopter le budget qui est en train d'arriver avec des exigences budgétaires extrêmement importantes.

0: Le meilleur des candidats...
1: C'est dans le Figaro.
0: Dans le Figaro, serait Sébastien Lecornu. Donc, c'est peut-être lui qui peut rassembler le centre droit, la Macronie, peut-être une partie des sociaux-démocrates qui n'ont toujours pas de candidat. Donc oui, ça peut, pour les électeurs centristes, macronistes, de centre droit ou de centre gauche, être le plus petit dénominateur commun pour cette élection présidentielle.
1: Anthony Martin-Smith, est-ce que Sébastien Lecornu a un bon profil? Est-ce que ce n'est pas l'homme de la situation actuellement?
2: Déjà, si je me réfère à Bernard Cazeneuve, a-t-il un contrat avec les Français? Là, je crois que c'est quand même la question qu'il faut se poser. Je le rappelle, c'est ce qu'a déclaré Bernard Cazeneuve le week-end dernier lorsqu'il a annoncé sa candidature.
1: Disons une réflexion avec une lettre aux Français.
2: Ouais, une lettre aux Français, mais en tout cas qui n'exclut pas
3: la
2: du tout le fait qu'il... Mais en tout cas, il ira. Mais Sébastien Lecornu, en fait, je crois que la question qu'il faut se poser, pardonnez-moi de détourner un peu le débat, mais c'est quel héritage Emmanuel Macron veut laisser? Est-ce qu'il a l'héritage de sa Macronie avec Gabriel Attal? On le sait que non, puisque Gabriel Attal a pris ses distances avec le président de la République. Édouard Philippe, ouvertement, frappe sur les politiques du président de la République et prend largement ses distances et prend le large. Donc, il lui reste quoi, Emmanuel Macron, pour continuer d'exister, à part Amélie de Montchalin, qui a été nommée à la Cour des comptes? Eh bien, pas grand-chose. Donc, évidemment que Sébastien Lecornu, c'est pas est-ce qu'il peut et est-ce qu'il doit, c'est est-ce que le président veut, et je pense que le président veut qu'il aille à cette...
1: Est-ce que les Français veulent de Sébastien Lecornu? Ça, c'est une question. Jacques Millard, comment on regarde Sébastien Lecornu?
3: J'ai pris parti pour Bruno Retailleau, et donc je ne vais pas me déjuger. Cela étant, ce que je peux dire, c'est qu'il ne suffit pas de faire un entretien dans un hebdomadaire pour l'emporter. Et donc, les choses sont ouvertes, on va voir comment ça évolue, et je me garderai bien de faire un pronostic sur Lecornu, que je connais un peu, qui a des qualités, on l'a vu, mais on sait aussi que ça va être extrêmement dur, surtout à l'automne. Donc,
1: le fameux budget.
3: Restons calmes. Et qui plus est, avec Paris Match, avec lequel j'ai eu des démêlés, je les ai même fait condamner en cours de cassation. Et donc, parce qu'ils avaient refusé de passer un de mes papiers sous prétexte que, justement, ils avaient été condamnés. Vous savez, Paris Match, pour moi, c'est un hebdomadaire. Mais il suffit pas d'avoir un entretien dans un hebdomadaire pour pouvoir l'emporter à des élections présidentielles.
0: Oui, pour vous répondre, c'est en fait, on part tous en vacances là avec Paris Match, avec ce sondage, avec dans le fond de l'esprit en disant tiens mais pourquoi pas lui finalement, et on part en vacances comme cela en fait.
1: Mais
0: c'est une séance de communication.
1: C'est ça.
0: Voilà.
3: Mais
0: évidemment ça ne suffit pas.
3: Je me souviens de ce que disait Sarko quand il a gagné. Disait les copains, ça va être extrêmement dur. Faut jamais oublier que les élections présidentielles, c'est pas un long fleuve tranquille.
1: Ouais, c'est
3: quelque chose d'extrêmement raide. Il faut avoir des soutiens, il faut avoir une équipe, et ça, je pense que aujourd'hui,
2: le parti aujourd'hui, c'est Gabriel Attal qui l'a. C'est même pas le président. Il a plus la main mise sur son parti.
3: Oui, on s'en fout de la Macronie. Hein.
2: Oui, mais là, moi, je pense qu'il s'agit vraiment de la question de l'héritage. Lecornu ira si le président lui demande d'y aller, parce que je ne crois pas que, fondamentalement parlant, il ait lui envie de cela. Je pense qu'il éprouve déjà ce que c'est que le pouvoir, la difficulté de mettre tout le monde d'accord avec cette assemblée qui n'en est pas une, avec ces compromis qu'il faut faire. Là où finalement il faudrait davantage gouverner. Je pense que ça épuise un homme, quel qu'il soit, même si moi je lui reconnais quand même certaines qualités humaines, notamment d'écoute à Sébastien Lecornu. Est-ce que les Français ont envie? En tout cas, je pense qu'ils n'ont ni envie de Attal ni de Philippe.
1: Mais en tout cas, la question avant de vous laisser la parole, Brice Sokol, c'est quand vous parlez, Anthony Martin-Smith, de l'héritage, c'est derrière. Est-ce qu'aujourd'hui les Français veulent quelqu'un qui, de près ou de loin, ont touché la Macronie, notamment?
3: C'est pour ça qu'Attal, la Macronie, tous les macronistes, tous, je dis bien, ou toutes, vont être virés
1: illico presto.
0: Moi, je pense que la vraie question que se pose aujourd'hui un certain nombre de partis politiques, quand je discute avec eux, avec leurs représentants, c'est qui et comment battre le Rassemblement National. Voilà.
1: C'est leur seule obsession. C'est-à-dire qu'à nouveau, Brice Sokol, on va se retrouver avec vieille obsession de certaines parties, de faire rempart, de faire barrage, c'est tout.
0: Je pense que le sujet, c'est

0: élection, c'est celui-ci qui est susceptible de battre le Rassemblement National, donc se qualifier au premier tour. Et donc, est-ce que c'est un candidat du bloc centre-droit ou au-delà du centre-droit qui peut se qualifier au second tour, et pourquoi pas Sébastien Lecornu dans leur esprit, qui peut rassembler le plus largement possible dans ce grand bloc, ou est-ce Jean-Luc Mélenchon? La question aujourd'hui, elle est là, elle est simple. Qui peut battre le Rassemblement National?
1: Encore et toujours cette même question, Paul Sébille.
2: Et dans la réponse qu'on peut y trouver, c'est vrai que Sébastien Lecornu n'a pas brillé. Alors, Brice le disait, il a quand même des grandes qualités, c'est-à-dire d'avoir été élu local pendant très longtemps, maire, président du département de l'Eure. Et c'est justement après son passage dans ce département que l'intégralité des circos sont passés sont passés, en gros, 4 circos sur 5 sont passés au RN, une au NFP, au PS. Donc en gros, il a perdu tous les territoires où il était censé...
1: Où il était implanté.
2: C'est vrai que c'est une bonne... Je trouve que c'est
1: une mesure de prudence. C'est une bonne indication.
2: Il a intérêt à y aller avec une idée un peu différente que celle de battre le RN, parce que ça va vraiment être compliqué.
3: Les municipales sont aussi un bon indicateur.
2: Et exactement, les municipales ont confirmé ça. C'est vraiment...
1: C'est-à-dire qu'il n'a pas le pédigré d'un Xavier Bertrand qui peut se vanter de battre le Rassemblement National dans sa région, ni même d'un Gérald Darmanin qui, dans sa ville, peut encore se vanter de ça. Même si, bien sûr, elles sont en forte hausse,
4: il est beaucoup trop tôt pour tirer des plans sur la comète. Et aujourd'hui, restons calmes.
3: Oui, comme vous venez de le dire, Maxime, Gérald Darmanin, on n'en parle pas, mais aujourd'hui, il avance doucement.
1: Ça, c'est sûr que ça fera certainement partie des fameux présidentiels. Hop, un entretien. Ça faisait longtemps qu'il n'avait pas parlé à la presse. D'un côté, le premier ministre Sébastien Lecornu, dans le fameux hebdomadaire Paris Match, le préféré de Jacques Mignard. Grand entretien. On sait pourquoi c'est fait. Comme l'a dit Brice Sokol, on le prend dans le train, on le glisse sous le bras, on le feuillette, et puis tiens, on voit le premier ministre avec son chien.
4: J'ai pas les moyens de l'acheter.
1: 0826, on vous l'offrira, Jacques. 0826, 300, 300. Est-ce que quand on voit tous les candidats à la présidentielle, Sébastien Lecornu doit se présenter? Est-ce qu'il doit tenter? Est-ce que c'est le meilleur, en tout cas dans le bloc central? Est-ce que, si c'était pas le meilleur, en tout cas, est-ce que c'est le moins pire pour tenter de faire gagner son camp? On en parle au 0826 300 300. Je vois déjà Julien qui est bien énervé avec nous au standard. Et ça dit aussi quelque chose. La question, c'est est-ce que tout ce qui a touché de près ou de loin à la Macronie peut encore aujourd'hui avoir la capacité d'exister, peut-être même de gagner politiquement? Mais ça, rien n'est moins sûr. À tout de suite sur Sud Radio.
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1: Venez autour de la table, amis auditeurs, vous avez également le site sudradio.fr, les réseaux sociaux ainsi que l'application. On s'interroge sur le Premier ministre qui a parlé à la presse. C'était la première fois qu'il parlait à la presse, on va dire la première fois depuis quelques temps maintenant. Il y a un peu de justification, il y a un peu de budget, forcément il y a un peu de politique, mais c'est vrai que la question qu'on se pose, nous, c'est peut-il, va-t-il, doit-il d'ailleurs se présenter? Est-ce que ce n'est pas le meilleur candidat quand on voit Gabriel Attal, quand on voit Édouard Philippe? C'est en tout cas la question qu'on vous pose. 0826-300-300. Bonjour Julien.
2: Bonjour, bonjour à tous.
1: Merci beaucoup d'être avec nous ce matin. Comment vous regardez-vous Sébastien Lecornu? Ça passe ou ça casse?
2: Bah moi ça casse. En fait tout ce qui se rapproche de près ou de loin à la Macronie, ça casse. Enfin, on voit le bilan catastrophique d'Emmanuel Macron et de ses gouvernements successifs depuis maintenant bientôt 10 ans. Moi pour tout vous dire, j'aurais peut-être pu y croire il y a 10 ans, mais l'atterrissage a été assez rude. Et je pense que ce soit Édouard Philippe, Monsieur Lecornu ou n'importe qui d'autre qui se rapproche du macronisme, pour moi il est carbonisé. Donc il faut qu'il trouve vraiment quelque chose. Et si son seul objectif c'est de battre le RN, moi j'aimerais bien avoir un programme pour relancer la France. Et je vois pas comment il pourrait relancer la France quand pendant 10 ans ça a été une succession d'échecs, mais sur tous les points. Alors c'est sûr, il est technicien, il a été maire. S'il faut être technicien et maire pour être président de la République, j'ai envie de dire qu'il y a des milliers de personnes qui peuvent le faire.
1: Mais est-ce que c'est en train d'arriver d'ailleurs, Julien?
3: C'est Anthony Martin-Smith qui vous parle. La question que j'ai envie de vous poser, c'est est-ce que vous incluez là-dedans aussi les ministres de droite comme Bruno Retailleau qui se sont peut-être un peu accoquinés avec le président de la République?
2: Moi, pour tout vous dire, s'il y a un candidat qui aurait ma faveur, ce serait David Lisnard. Qui lui est maire, voilà.
3: Maire de Cannes.
2: Qui vit les maires de Cannes, qui fait du très bon travail au niveau local, qui sait ce que c'est et qui...
3: Mais qui n'a pas été ministre de Macron.
2: Mais qui n'a pas été ministre de Macron, voilà. Et pour tout vous dire, généralement, quand on est Premier ministre sortant, on se retrouve rapidement sorti. L'histoire française nous a indiqué que les premiers ministres présentent à l'élection présidentielle, généralement, ça se passe
1: pas très bien. C'est peut-être pour ça qu'on s'épargnera une candidature supplémentaire. Sur ce point-là, vous avez raison, Julien. Merci beaucoup de nous avoir passé un coup de fil au 0826-300-300.
3: Il a raison, Julien.
1: C'est quand même intéressant ce qu'il dit aussi, Julien, sur le ras-le-bol qui existe dans la majorité du pays, en réalité, sur le simple fait qu'aujourd'hui, d'avoir été plus ou moins dans le cercle d'Emmanuel Macron.
4: Il n'y a pas besoin de sondeur pour le savoir. Il suffit d'ouvrir un peu ses oreilles dans la rue.
1: Oui, et pas que d'ailleurs, d'ouvrir les yeux.
5: On a un peu besoin des sondeurs quand même, de temps en temps, Jacques. Non, mais la vraie question c'est, est-ce que les Français vont vouloir réaliser un vote de radicalité ou pas? C'est ça aussi, c'est une des questions de cette élection présidentielle. Voilà.
1: Mais ce qui est sidérant dans ce que vous développiez tout à l'heure dans vos arguments, Brice Sokol, c'est que encore aujourd'hui, encore en 2026, on risquerait d'avoir à nouveau, en fait, des candidats qui se positionneraient uniquement contre Marine Le Pen. C'est-à-dire que on a déjà eu la sensation de ne pas avoir de campagne en 2022. Ouais. On a déjà eu la sensation, si vous voulez, que les Français étaient insatisfaits au moment des élections législatives parce qu'on n'avait pas écouté leur choix. Puisqu'on ne risque pas, là, de réitérer l'espèce de machines démocratiques qui ne marchent plus.
3: On est trois semaines pour les élections législatives en 2024, donc on n'a pas eu non plus de campagne en 2024, tout a été très soudain, s'est fait juste avant l'été, donc là aussi les Français ont eu l'impression de se faire voler une fois de plus leur Parlement avec des manœuvres politiques, et ils craignent justement que c'est ce qui se produira, qu'on va... Vous savez, quand on regarde les réseaux sociaux, il y a beaucoup de gens, indépendamment si on parle de complotisme, mais qui se disent, est-ce qu'on va pas nous ressortir un Covid? Est-ce qu'on va pas nous ressortir une guerre dans laquelle a priori on n'aurait rien à voir juste pour essayer de manipuler, truquer les élections? C'est quand même ça le sentiment des Françaises et des Français aujourd'hui.
4: Ça, à mon avis, bon.
3: Non mais moi c'est pas mes propos, Jacques. Oui. C'est ce que je dis sur les réseaux.
4: Effectivement, ça fait partie, je dirais, de tout ce qui vaticine actuellement. Mais est-ce que le plafond de verre va être contré par l'idée de dire on a tout essayé, maintenant on radicalise? Et ça, effectivement, c'est une question qui peut se poser. Et ensuite, on verra. Mais ça ne veut pas dire, parce que moi, ce que j'entends également, c'est que on a un risque qu'il y ait dans le pays des réactions violentes.
1: Si Marine Le Pen passe, vous voulez dire? Paul Cédric.
4: Ou l'autre.
1: Oui, ou Jean-Luc Mélenchon.
6: Oui, et puis de toute façon, avant ça, et c'est peut-être la chance entre guillemets du bloc central, de n'importe quel candidat qui y sera, c'est que autant il y a une volonté, comme on l'a dit, de changer et d'essayer ce qu'on n'a jamais essayé, mais il y a aussi toujours une volonté de ne pas voir le RN arriver au pouvoir. Et donc, ça va forcément mobiliser des gens, et on le voit un petit peu déjà, avec le Mélenchon qui commence un petit peu à monter dans les sondages, et le Bloc central aussi, d'une certaine façon. C'est un ralliement de l'électorat dans les différents blocs, gauche, centre et droit, autour du candidat pour faire battre l'autre. Donc, autant on dit ces candidats ont comme objectif de faire battre le RN, mais c'est aussi une volonté de leur électorat. C'est l'électorat central. Il y a toujours un électorat central qui existe, des gens qui vont plutôt bien, qui ne subissent pas les difficultés que les autres connaissent, mais qui sont quand même inquiets de voir le RN arriver au pouvoir, et qui va créer un mouvement sans doute pour un candidat central qui voilà, peut-être passera devant Mélenchon, peut-être devant Marine Le Pen, on sait pas encore. Enfin voilà, tout ça va se jouer sur cette grosse inquiétude, je pense, de chaque bloc de voir l'autre l'emporter encore une fois.
1: Jacques.
4: Oui, moi je pense que avant de savoir comment ça va se passer, on a un risque majeur d'une rupture fondamentale structurelle de l'ensemble des éléments qui prédominent actuellement, que ça soit au niveau européen, que ça soit dans les questions, je dirais, qu'on a évoquées tout à l'heure avec la DZ mafia, etc. On risque d'avoir une quasi rupture, et donc c'est-à-dire que tout s'écroule d'un coup. Et là, on ne sait pas qu'est-ce qui va sortir après ça. Mais moi, je crains une rupture fondamentale, structurelle, de l'ensemble des éléments qui, aujourd'hui, prédominent dans le...
1: L'effondrement de l'intérieur.
4: Oui, en intérieur et sur l'international également.
5: Et sur l'international, il y a deux événements quand même importants qui vont impacter la politique nationale. Ce sont les élections législatives en Israël au mois d'octobre, qui peuvent avoir des conséquences sur le conflit au Proche-Orient et avoir des conséquences, on l'a vu, en politique nationale. Et puis les mid-termes aux États-Unis, voilà, qui peuvent aussi avoir des conséquences sur la politique internationale et sur les rapports entre l'Europe et les États-Unis. Et en France plus particulièrement.
4: Même si Trump perd les midterms, il sera toujours le président.
6: Oui, moins sur les midterms.
1: C'est sur sa capacité d'action, ça peut l'entraver.
6: Voilà, ça peut l'entraver sur le conflit, notamment en Iran.
4: Pas au-delà de ce que...
1: Ce ne sera pas l'Assemblée nationale de la France.
6: Non, par contre, Brice a raison sur Israël. Là, oui, ça peut vraiment changer la cartographie géopolitique, notamment dans le Proche-Orient, parce que aujourd'hui, on sait la véhémence de Netanyahou, et donc la volonté d'en finir avec le gouvernement, enfin le gouvernement, si on peut appeler ça comme ça, en tout cas en Iran, mais surtout sur l'emprise du Détroit d'Ormuz et le prix à la pompe.
1: Ça c'est une évidence. C'est ce que quand on voit Sébastien Lecornu, le nombre de personnes qui le poussent, que ce soit médiatiquement ou ailleurs, avec cette interview dans Paris Match là qui sera en kiosque demain. Est-ce que tout simplement il ne doit pas se présenter, Sébastien Lecornu? On a vu à l'instant à quel point chez quelques auditeurs ça ne réjouissait personne. 0826 300 300. Je vais vous poser la question aussi à vous, Abdelhak. Bonjour.
7: Oui, bonjour tout le monde.
1: Comment
7: bonjour,
1: ça va, Abdelhak?
7: Bonjour. Très bien, très bien. Vous savez que c'est les fêtes de la Madeleine à Mont-de-Marsan.
1: Ah, mais merveilleux.
7: La grande feria, on va attendre plus de
1: 2 heures. Mais oui, mais je vais dans le train tout à l'heure là.
6: Mais vous avez mangé des madeleines. C'est quoi
1: voilà, comme ça je débarque, Abdelhak. On fera ça ensemble. Ouais. Mais pour revenir sur quelque chose de moins réjouissant que la Madeleine, à savoir Sébastien Lecornu, comment vous le regardez, Abdelhak? Est-ce que c'est convaincant pour vous? Est-ce que c'est acheté totalement? Est-ce que c'est le meilleur candidat?
7: Non. Et vous savez, le fait même vous-même que vous posiez à la radio cette question, ça démontre quand même quelque chose, c'est que il n'y a pas de candidat clair et net qui ressort pour l'électorat français. C'est pour ça que sans même qu'il se positionne lui-même et qu'il en parle, vous en parlez vous-même à la radio et d'autres médias. Moi, vous savez, j'adore mon pays, mais qu'est-ce que j'aime la France. Je suis d'abord, je l'aime parce que mes parents viennent d'ailleurs, d'Afrique du Nord, du Maroc. Je suis français depuis ma naissance, fier de l'être et tout. Et j'adore et j'aime ce qui s'y passe et j'aimerais que ça se passe plutôt bien. L'image de l'extrême droite ou l'extrême gauche pour le paysage français, voilà, c'est quelque chose qui me répugne vraiment profondément. Et pour connaître les Français, puisque j'ai bientôt 56 ans, je suis certain qu'aucune des extrêmes ne passera parce que il y a cette France.
1: Vous, c'est encore votre conviction aujourd'hui, Abdelhak?
7: Ah oui, non, mais c'est impossible, c'est pas français, ça, c'est pas possible. Les Français, c'est tout sauf des idiots, donc, vous savez, il y en a qui réagissent comme ça sous le coup de l'émotion, qui confondent l'émotion, la justice, le raisonnement, ils confondent tout. Mais pour moi, aujourd'hui, je suis plutôt de gauche, et honnêtement, le seul, vous savez, c'est pas la peine de choisir quelqu'un qui est totalement à droite et tout, et qui va pas plaire. Il faut que ce soit quelqu'un qui plaise à peu près tout le monde.
1: À peu près consensuel, quoi.
7: Je vois aujourd'hui. Le seul que je vois aujourd'hui qui plairait à peu près à tout le monde à minima, c'est quelqu'un comme Dominique Villepin. Je répugne le fait qu'il est par exemple, vous savez, d'avoir vendu nos autoroutes à Vinci. Voilà, ça me dégoûte profondément ce qu'ont bâti nos parents pour que ce soit donné comme ça au privé avec les milliards de bénéfices que ça crée en plus qu'on pourrait garder dans nos caisses de l'État. Et voilà, mais je trouve que c'est la personne qui a parlé clairement par rapport à Israël, la Palestine, et qui fait pas la langue de bois. Voilà, même et voilà.
1: Donc vous, pas Sébastien Lecornu, mais plus Dominique de Villepin, quoi, Abdelhak. C'est là, c'est vers, vers cet homme que votre regard politique se tourne.
7: Centre, droite et gauche, franchement. Et pour moi, je vais pas vous faire un sou, mais pour moi, si j'avais des dons de voyance, je vous dirais que c'est lui. Il y a que ce genre de personnage qui pourra passer. Le reste, si vous voulez, vous savez, c'est comme quand on met Fillon aux élections précédentes, quand vous mettez quelqu'un comme Fillon. Fillon, c'est quelqu'un qui représentait la droite dure, droite sur droite. Les gens de gauche, il n'y en a pas un qui voterait pour. Les gens de gauche, comme moi, qui ont voté pour Monsieur Macron, c'est parce qu'on est des centristes, parce que ok, on est humainement davantage à gauche au niveau de la collectivité, mais on sait que c'est le système libéral qui doit passer, donc on n'a pas passé par les extrémistes de gauche et autres. Vous comprenez?
1: Donc en fait, un candidat un peu consensuel, quitte à appeler d'ailleurs Dominique de Villepin un candidat du centre, enfin en tout cas, on voit bien à quel point l'élection présidentielle n'est pas faite, à quel point tout va se jouer et à quel point ça va pas être long, ça va être excessivement long. 0826 300 300, on passe dans un instant à notre prochain sujet de conversation, de débat, la vaccination obligatoire des soignants, est-ce une évidence, a-t-on manqué de courage pour ne pas l'imposer plus tôt, ou au contraire, faut-il s'en méfier, c'est la Haute Autorité de la Santé qui préconise la vaccination obligatoire pour les patients et pour les soignants, pardonnez-moi, et on en parle dans une poignée de minutes sur Sud Radio. À tout de suite.
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1: C'est une recommandation, et oui, en France on aime bien ça, les recommandations. Recommandation de la Haute Autorité de la Santé qui a publié un petit document hier qui nous apprend qu'elle préconise en réalité la vaccination obligatoire pour tous les professionnels de santé. Reste donc désormais à l'appliquer et accessoirement à gérer le refus. Est-ce une bonne idée? Est-ce nécessaire? Est-ce indispensable? Pourquoi la France ne l'a pas fait plus tôt? Au contraire, faut-il s'en méfier? Faut-il regarder ça avec un minimum de circonspection? Avec quand même, rappelons ce chiffre, en France, simplement seuls 20% des professionnels de santé qui exercent à l'hôpital ou en EHPAD sont actuellement vaccinés contre la grippe. 20% seulement. Alors, cette vaccination obligatoire, est-ce une évidence? Est-ce quelque chose dont il faut se méfier? Autour de la table, je me tourne à vous, Jacques Millard. Comment vous regardez ça?
2: Moi, tiens, je suis effectivement posé cette question et se rendre compte qu'il y a un retard certain, c'est assez étonnant. En tant que maire, et les maires le savent tous, lorsqu'un enfant entre en crèche, il doit être blindé sur les vaccinations. Et donc, il doit être vacciné. Et donc, a fortiori, pour quelqu'un qui va effectivement soigner tous nos concitoyens, la grippe, ça me paraît évident, surtout que c'est pas méchant, mais et il faut le faire. Et donc... A priori, je serai pour, et puis c'est plus qu'une recommandation. Là, il faut quand même faire un peu de pédagogie et dénoncer les complotistes qui vont dire les vaccins, c'est pas bon, etc. Jusqu'à nouvel ordre, depuis Pasteur, on a quand même quelques succès.
1: Oui, ça c'est sûr. Anthony Martin-Smith.
3: Écoutez, moi je suis très partagé sur cette question-là. Non pas parce que je crois pas en l'efficacité des vaccins. Je suis scientifique de formation, donc je rejoins ce que dit Jacques. Évidemment que les vaccins ont démontré que leur efficacité. Cependant, la question de se vacciner ou non contre une maladie spécifiquement, elle relève aussi, j'insiste sur le aussi, de la question individuel de qu'est-ce que je veux ou non injecter dans mon corps. Si j'ai des croyances, est-ce que ne faut-il pas là aussi que je puisse donner mon avis? Il y a quand même beaucoup de gens qui refusaient de se vacciner contre le Covid et qui ont perdu leur emploi, qui ont été suspendus, etc. Ça a créé des drames. Alors même qu'on a aussi des solutions de protection individuelle comme les masques, et vous
1: quand
3: avez des masques
1: oui.
3: FFP2 quand vous en avez, qui sont pas périmés. En tout cas, je veux dire, quand on a un virus dont on ne connaît pas l'origine, on se protège avec un masque FFP2, et a priori, le patient dont on s'occupe est protégé. Donc, est-ce que on doit systématiquement aller dans la contrainte et l'obligation? Je ne sais pas. Je rejoins aussi ce que dit Jacques, c'est-à-dire que quand vous avez mettez un enfant en crèche, on doit s'assurer qu'il ait tous les vaccins.
1: Peut-être pour ne pas créer une cohérence à un moment.
3: Voilà, il faut qu'on soit cohérent sur ce que nous voulons. C'est-à-dire que si on le fait sur la grippe, il faut qu'on le fasse sur tous les vaccins, ou alors il ne faut pas qu'on le fasse du tout. Voilà, ça c'est.
2: Si c'est qu'une question de grippe, à mon avis, effectivement, un masque peut suffire.
3: J'imagine.
2: Mais il n'y a pas que ça.
1: Ouais, il n'y a pas que ça. Paul Sébi, sur cette question, la vaccination obligatoire.
4: Ouais, alors, moi,
1: pour
4: je
1: les soignants.
4: Le disais, en plus, ce matin, le président du syndicat des infirmiers, qui est Thierry Amourou, je crois, qui disait que le problème des 20%, c'était pas seulement de la mauvaise volonté, c'est aussi parce qu'il y a un tracas administratif autour de cette vaccination, c'est que les infirmiers doivent passer par la médecine du travail. Et disait bon, les infirmiers ont pas le temps d'aller à la médecine du travail, donc ça ralentit le processus. Donc après, ça, je sais pas si ça dépend que de ça. Après, la recommandation est peut-être aussi pas seulement sur cette base-là, mais bon, en gros, je pense qu'il y a peut-être un moyen de faire autrement que d'imposer ça. J'avoue que je suis pas vraiment favorable à ça, notamment sur cette question de la liberté individuelle et aussi de la pédagogie derrière. C'est vrai que on passe beaucoup par l'obligation, l'interdiction, etc. Oui. Ça crée quand même des problèmes sur le long terme d'adhésion et de simplement le travail de réflexion individuelle que les gens doivent faire. Maintenant, on sait, en plus, on en a parlé sur les vaccins du Covid, les gens ont perdu leur emploi. Maintenant, tout le monde sait très bien les conséquences que ça peut avoir sur sa carrière professionnelle. Donc, peut-être passer là-dessus, mais en tout cas, voilà, il paraît qu'il y a aussi un problème juste logistique et administratif.
3: Et puis, ce que vous dites, Paul, c'est-à-dire que le Covid, aujourd'hui, on commence à avoir un petit peu de recul. Très très peu, très léger le recul, parce qu'un recul sur un vaccin, on l'a généralement à 20 ans. C'est aussi pour ça que ça met autant de temps, normalement, pour valider un vaccin et la mise sur le marché. Et malheureusement, on commence à avoir aussi des confirmations de conséquences liées à la vaccination de certains vaccins à ARN messager. Et donc forcément, ça inquiète la population.
2: Il y a eu des ratés.
3: Oui. Effectivement.
1: Comme partout. Brice Sokol.
5: Moi, j'ai pas, en toute franchise, d'avis particulier. Moi, je pense que je regarde un peu ce qui se passe dans les autres pays de l'Union européenne. Il n'y a pas d'obligation, comme en France, c'est une recommandation. Là, la haute autorité fait une recommandation. Voilà,
1: pour le, fait une recommandation de vaccination obligatoire.
5: Pour les personnels soignants qui travaillent essentiellement avec les personnes âgées ou les personnes les plus vulnérables. Voilà, moi, personnellement, ça ne me choque pas. Après, ça renvoie à la responsabilité professionnelle de ces soignants. Voilà.
6: Oui, mais faisons-le surtout, voilà. Pas que sur la grippe, dans ce cas.
1: Soyons cohérents. Voilà, parce que là, on pousse vraiment le cursus et pour absolument tout ce qui
3: traîne. Disons que c'est le préalable. Si vous voulez être soignant, il faut que vous soyez vacciné systématiquement sur tout. Et dans ces cas-là, vous pouvez faire votre choix en votre âme et conscience de vous dire, ok, si je suis soignant, je dois être vacciné sur absolument tout.
1: 0826-300-300, tiens, les aides-soignantes, ils nous appellent aussi. Bonjour Romina.
7: Oui, bonjour Maxime.
1: Merci
7: bonjour,
1: beaucoup d'être bonjour. Avec bonjour, vous ce matin. Bonjour. Comment vous regardez vous cette vaccination obligatoire, sachant que, je le rappelle, vous êtes aide-soignante, Romina. Est-ce que vous êtes pour, vous êtes contre ?
7: Je suis infirmière libérale.
1: Infirmière libérale, pardonnez-moi.
7: Oui. Alors, moi, ce que j'entends, c'est à qui on s'adresse là ? On s'adresse à tous ces soignants qui ont été en première ligne pendant la période du Covid, à tous ceux qui ont été au front. Donc, je pense qu'on a tous une éthique. Et donc, il y en a marre qu'on soit obligé de... Effectivement, on a bien conscience des gestes barrières. On sait très bien ce qui concerne la grippe saisonnière. Nous sommes des professionnels de santé formés et on en a marre d'être infantilisés. Il faut toujours interdire ou obliger. Et ça suffit. Les soignants savent qu'ils ont accès à la vaccination s'ils le souhaitent. Et je pense qu'il faut en rester là. Voilà. Et après, ce sera quoi d'autre ?
1: Mais vous, qu'est-ce qui vous gêne, pour qu'on comprenne bien ? Qu'est-ce qui vous gêne fondamentalement, Romina, dans ce... C'est l'obligation.
7: L'obligation 2, on est professionnel de santé, on sait, moi personnellement, je vais vous dire, je le fais une fois tous les 2-3 ans, parce que quand j'ai commencé ma formation d'infirmière, j'ai tout chopé. Hein. La gastro, la grippe, les bronchites, excusez-moi, j'ai l'autre avec ça.
1: Je vous en prie.
7: Il y a un moment où on est absolument, on a besoin d'être immunisé, il y a une immunité qu'on a besoin de réacquérir au fil du temps, mais alors après, ce sera quoi ? Contre la bronchite, on va faire le pneumocoque, après on va faire quoi ? Contre la gastro.
1: Oui, vous avez peur après d'une sorte de liste à la Prévert qui ne s'arrête jamais. Merci beaucoup, Romina, d'avoir été avec nous, donc infirmière libérale, hein, je corrige ce que je disais tout à l'heure. Merci beaucoup, Romina, d'avoir été avec nous et belle journée. Vous disiez, Anthony Martin.
3: C'est ce que je vous disais, c'est-à-dire que le sentiment chez les soignants, effectivement, Romina l'a très bien dit, c'est d'être infantilisé, c'est aussi de leur imposer d'injecter des produits dont ils ne savent finalement rien, si ce n'est qu'ils doivent faire confiance. Et moi, j'ai confiance, si vous voulez, hein, dans les vaccins qui sont proposés par les opérateurs type Pasteur et compagnie, mais si vous voulez, ça reste leur corps, ils ont la conscience professionnelle des gestes barrières, je parlais des masques FFP2, le fait d'utiliser du gel hydroalcoolique avant de manipuler un engin stérile, enfin un objet stérile, si vous voulez, toutes ces précautions, ils les prennent déjà. Ça fait des années, des dizaines d'années, des décennies, si vous voulez, que la grippe existe. C'est quand même curieux qu'aujourd'hui, on veuille imposer cela, alors même qu'il y a les médecins tous les jours.
2: Il y a une déontologie du soignant, qu'on le veuille ou non. Donc c'est sa responsabilité.
3: Bien sûr.
2: Et en âme et conscience, on peut se poser la question s'il ne doit justement pas se prémunir.
3: Oui, mais aussi prémunir son patient. C'est-à-dire que moi, ma compagne, elle est soignante et je peux vous dire que quand elle est malade, elle annule des rendez-vous avec des personnes âgées.
2: Sauf que il y a des moments où il faut aussi croûter. Et donc, il faut que, je dirais, l'acte rentre. Et c'est vrai que les infirmières libérales ne gagnent pas des milliers et des cents.
1: C'est sûr, mais c'est vrai qu'il y a derrière ou la question de l'infantilisation ou la question du traumatisme qu'a pu laisser le Covid chez énormément de personnes.
2: C'est ce que disait. Il faut vraiment le recommander.
1: C'est ce que disait un peu Romina, c'est-à-dire que elle était sur le front, elle était en première ligne en réalité pendant le Covid. Elle avait été laissée un peu à poil, hein, pour parler vulgairement. Et là, on se retrouverait tout d'un coup avec une obligation, comme la sensation d'une petite menace, quoi. Paul Sabi.
4: Oui, et c'est ce mécanisme-là que les gens n'acceptent pas sans doute, enfin, en tout cas ces personnes-là, de se voir imposer sans cesse des choses. Pas vraiment sur le principe de l'arbitraire, parce que le vaccin contre la grippe, ça paraît évident, mais elles le disent sur d'autres vaccins. Et ensuite, on oblige les gens à se vacciner contre tout et où la limite, c'est quel vaccin, et tout ça devient en fait une décision qui n'est plus scientifique mais presque politique, ou en tout cas à la frontière entre les deux. Et là, voilà, les gens ne comprennent plus et commencent à se poser des questions et deviennent défiants, etc. Donc c'est un petit peu comme ça qu'on nourrit ce problème avec les obligations.
5: Oui, enfin, c'est ce qu'elle a dit. Ce qu'elle a dit clairement, c'est ce que vous disiez, c'est-à-dire que nous soignants, nous avons une conscience professionnelle, donc on n'a pas besoin d'une recommandation supplémentaire parce que voilà, on sait le risque. Et on connaît nos patients, et en fait, c'est une manière, on veut plus être infantilisé. Je voudrais quand même faire une parenthèse, revenir sur la Covid, c'est qu'on a beaucoup parlé de tous ces gens qui étaient en première ligne, vous vous souvenez, les caissières, les soignants, les infirmières, les gens qui s'occupaient des personnes âgées, et finalement, tous ces gens ont été un peu les grands oubliés de ce quinquennat, parce qu'on voilà, on les a applaudis. Je veux faire aussi une parenthèse pour les pompiers, parce qu'il y a deux qui sont décédés hier dans des conditions dramatiques. Et je pense que tous ces gens qui nous accompagnent, qui sont dans notre quotidien, dont on a besoin lorsqu'on souffre, lorsqu'on est dans le malheur, lorsqu'on est voilà dans la dépendance, je pense que ces gens mériteraient d'être mieux valorisés. C'est un peu mon coup de gueule du matin. Mmh. Allez.
1: Eh ben, hop, ça c'est réglé. Merci beaucoup, Brice Ocon. Et vous restez avec nous, avec Paul Sémy, Jacques Millard et Anthony Martin Smith. Dans un instant, ce sont les coups de cœur et les coups de gueule de chacun autour de la table. À tout de suite.
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1: On est ensemble jusqu'à 13h, dernier quart d'heure, avec vos débatteurs autour de la table, Brice Sokol, Paul Sebi, Jacques Myard, Anthony Martin-Smith. Et vous connaissez la tradition désormais, à chaque fois qu'on approche de midi, ce sont les coups de cœur et les coups de gueule de chacun. Jacques, coup de cœur ou coup de gueule, je ne sais oui, pas de comment non, il faut le présenter, mais en tout cas un hommage.
2: Je l'ai fait, alors bien sûr, il y a eu les deux morts en Gironde, c'est absolument atroce, mais je l'ai, mon coup de cœur pour les sapeurs-pompiers, je l'avais envoyé auparavant. Et pourquoi un coup de cœur? Parce que le SDIS, les SDIS, c'est un service public
3: service départemental
2: particulier et qui est... vous avez des professionnels et vous avez des volontaires. Et je peux vous dire que ça, c'est quelque chose d'extrêmement fort. C'est même un service public qui est assez... on le retrouve maintenant, y compris dans les armées avec les réserves, mais il n'en demeure pas moins que c'est une solution très forte qui doit être
1: 80% des sapeurs-pompiers aujourd'hui sont des sapeurs-pompiers volontaires.
2: Effectivement, parce qu'il y a des pompiers qui peuvent devenir professionnels, mais qui, à un moment donné, les volontaires... viennent dans ce service, apprennent et, je dirais, montent ou vont faire autre chose après. Et c'est extrêmement valorisant pour les professionnels et réciproquement. Voilà pourquoi j'ai toujours été très fortement en faveur de ce système dans lequel vous avez des professionnels et des volontaires. Et bien évidemment, je l'avais dit et je le disais avant, malheureux, ces deux morts qui ont été tué hier en Gironde. Voilà pourquoi je dis vive les sapeurs-pompiers.
1: Ça c'est sûr, et on était il y a pas très longtemps avec l'un des syndicats, justement représentant des syndicats des jeunes sapeurs-pompiers. Alors il expliquait déjà les coulisses de la rémunération. Une fois n'est pas coutume, la France n'est pas du tout à la hauteur. Il rappelait ce chiffre, hein, 80% aujourd'hui des effectifs de pompiers, ce sont, Jacques, les fameux jeunes sapeurs-pompiers volontaires. Enfin, mais pas jeunes forcément, mais les sapeurs-pompiers volontaires. Ah oui, puis là, croyez-moi, avec l'actualité, ils apprennent beaucoup. C'est vrai que il suffit qu'on dézoome un tout petit peu de certaines actualités pour en réalité réaliser que la France tient beaucoup grâce aux volontaires. Vous prenez les associations par exemple, quand il fait trop chaud, quand il fait trop froid, les associations,
4: hein.
1: C'est un pays de volontaires en réalité, que vous prenez, vous parliez des réserves dans la gendarmerie, là croyez-moi l'été, il y a certaines gendarmeries qui sont bien contentes d'avoir des
2: réserves, c'est dans l'armée maintenant.
1: Oui, absolument.
2: On a enfin supprimé cette espèce de service national qui était une galéjade, et maintenant avec les réserves, pour avoir parlé avec le général qui notamment gère les réserves. Je croyais que ça n'allait pas marcher, mais ça marche.
1: Ça marche, et tant mieux, parce qu'aujourd'hui, c'est comme ça que la France tient. Brice Sokol, sur ça.
5: Pour rebondir sur ce que disait Jacques, on est à un moment de la vie politique où beaucoup de gens remettent en question un peu la cohésion sociale. Et moi, je trouve que, au moins, il faut qu'on souligne aussi qu'il y a des points positifs dans ce pays, il n'y a pas que des points négatifs, et que l'associatif, l'engagement individuel... ce que font les pompiers, ce que font les gendarmes, ce que font voilà. Enfin, il y a aussi des réservistes dans la gendarmerie, des jeunes réservistes dans la gendarmerie, comme chez les pompiers. Enfin, voilà, il y a tout un tissu associatif de proximité qui aujourd'hui fait vivre la République et fait vivre la cohésion nationale. Et moi, j'en ai marre qu'on ne cesse de souligner ce qui divise la France, ce qui divise les Français. Je pense qu'il y a plus de points communs que de points de divergence. Et ce que dit Jacques est vrai.
2: Dépit de la DZ Mafia.
5: En dépit de la DZ Mafia.
1: Toujours en dépit de la DZ Mafia. Comment vous regardez Anthony Martin-Smith et Paul Sebi aussi, la France des volontaires est importante?
3: J'aimerais qu'on reparle de ce sujet au mois de septembre, ou au mois de novembre, ou au mois de décembre, et qu'on fasse un petit point sur quelles sont les leçons qu'on a tirées de notre émotion collective et nationale que nous avons aujourd'hui face à ces deux sapeurs-pompiers qui sont décédés. Et j'ai une pensée très émue pour leur famille, mais aussi pour leurs collègues, tous leurs proches. Parce que c'est pas juste aujourd'hui qu'on doit se préoccuper de la situation de nos pompiers ou de nos forces de l'ordre ou de nos soignants, c'est toute l'année. Donc on va faire quoi pendant encore 10 mois après l'été? On va mettre ce sujet sous le tapis et on va se réveiller en juillet prochain.
2: Attendez, je termine. Vraiment quelque chose de structurel et permanent.
3: On va se soucier en juillet prochain 2027 de nouveau des incendies et de la situation des sapeurs-pompiers et du fait qu'on n'ait pas suffisamment de Canadair ou de Dash. Non, je suis désolé, c'est un sujet qui eux vivent au quotidien, parce que les pompiers, c'est pas juste quand il y a du feu, c'est aussi quand vous avez un petit bobo, quand il faut emmener votre femme enceinte en urgence à la maternité, quand vous faites un malaise, etc. Moi, c'est pas pas juste en juillet et en août que je voudrais qu'on pense à ces gens-là, c'est toute l'année.
2: C'est la raison pour laquelle j'avais fait ça avant le drame que nous avons connu en Gironde.
1: Bien sûr. Et l'actualité parfois reliant ce qu'on peut avoir prévu, Jacques, ça tombe à ce moment-là. Anthony Martin-Smith, vous aviez la parole, vous la gardez. C'était quoi, un coup de cœur?
3: Écoutez, je ne sais pas, en fait.
1: C'est un entre-deux.
3: C'est un entre-deux. C'est-à-dire que le président de la République avait souhaité que nous interdisions les réseaux sociaux aux enfants de moins de 15 ans. On peut être pour, on peut être contre. Néanmoins, hier, le Parlement a adopté ce texte-là qui donc désormais vise à interdire. Alors, je ne sais pas comment on va le faire. Très honnêtement. Comment on va s'immiscer dans les foyers pour interdire aux enfants de moins de 15 ans de pouvoir se connecter aux réseaux sociaux? Je ne sais pas non plus comment on va contraindre les plateformes à faire respecter cela. Parce que juste la France, parmi les 192 pays sur lesquels ces plateformes sont accessibles, ne va pas peser bien lourd. Et donc la question que je me pose, je me dis, comment la France, dans son coin, alors qu'elle aurait très bien pu embarquer toute l'Union européenne là-dedans, va peser sur cette question spécifique? Et à la fois, je me dis, peut-être que l'interventionnisme de l'État est nécessaire. Je me rappelle sur la question de la ceinture de sécurité dans les voitures. Lorsque vous avez des parents qui sont démissionnaires de leur parentalité et de leur responsabilité en tant que tuteur légal d'un enfant, peut-être que l'État a son mot à dire là-dedans, notamment quand vous avez sur TikTok des algorithmes qui ont tendance à renforcer des idées suicidaires chez des jeunes qui sont déjà pas très bien. Celles et ceux qui devront payer derrière la prise en charge psychologique, même de santé de manière générale de ces enfants-là, c'est la société. Donc il est normal aussi que l'État ait son mot à dire, mais je ne vois pas bien comment on va réussir à mettre cela en œuvre.
2: Sans solution européenne et même mondiale, pas de solution.
4: Oui, et puis on l'a dit, il y avait des solutions différentes qui pouvaient exister. Le problème des réseaux sociaux, c'est quand vous allez sur Facebook ou TikTok par exemple, qui sont les applications que les jeunes utilisent beaucoup, peut-être moins Facebook, mais en tout cas Instagram aussi, les vidéos défilent sans arrêt. C'est-à-dire qu'on peut regarder
1: les
4: vidéos, le scroll, c'est-à-dire que c'est infini, on peut y passer des heures. Et ça, on aurait pu imposer aux plateformes à l'échelle européenne sans doute de modifier ça ou de faire attention aux algorithmes, etc. Là, on a privilégier l'interdiction, ce qui signifie quand même que pour vérifier si quelqu'un a 15 ans, il faut que tout le monde donne sa carte d'identité, vérifie son identité. Et c'est vrai que là pour le moment, je vois pas encore comment on va demander à des personnes âgées qui vont parfois sur Facebook d'aller vérifier. Enfin voilà, c'est un peu.
3: Ça me rappelle un peu l'indication d'âge sur un programme audiovisuel qui est imposé par l'Arcom et où on le sait, ça n'a aucun sens.
1: Pour l'anecdote, la loi dont vient de parler à l'instant Anthony, c'était à l'Assemblée, et alors hier, c'était vraiment le festival. C'était the place to be hier, l'Assemblée.
5: Un peu le festival, c'est vrai qu'il y a eu plusieurs sujets. Il y a eu la loi sur la protection de l'enfant, il y a eu l'adoption de la loi Riposte, il y a eu le projet de loi agricole avec les psychodrames que l'on connaît. Mais juste pour revenir à ce que vous disiez, l'Union européenne va proposer, von der Leyen, et ça va arriver au mois de septembre, une directive pour interdire
1: suite à un rapport qui a été publié la semaine dernière.
5: Absolument. Pour interdire aux plus jeunes, je crois, au moins de 13 ans, cette fois pas au moins de 15 ans, moins de 13 ans, l'usage de ces plateformes.
2: Ça ne suffit pas parce que Internet, c'est mondial, jusqu'à nouvel ordre, et donc si la Suisse ne suit pas, si ensuite il y a un certain nombre, notamment les États-Unis, etc., donc pour aujourd'hui, la loi française, c'est de la com.
5: Oui, non, mais c'était juste pour préciser le contexte européen, parce qu'on en a parlé. Et deuxièmement, quand on regarde un peu ce qui s'est passé en Australie, parce que l'Australie a été
1: premier pays à
5: légiférer. Ce que vous disiez juste, c'est qu'en fait, même si ça règle pas tous les problèmes, même si techniquement c'est difficile de le faire appliquer,
1: ça envoie peut-être un signal qui fait que c'est ça.
5: Le fait que l'État, les services publics, légifèrent, ça envoie un signal à des familles qui ont peut-être parfois du mal à discuter, à dialoguer avec leurs enfants.
1: Je vois que vous avez la parole, mon cher Brice. Je vous propose.
6: Attention, c'est interdit par la loi.
1: Je vous propose de faire votre coup de cœur ou coup de gueule ce matin.
5: Moi, je suis pas. C'est pareil. C'est un entre-deux.
1: Ouais.
5: Non, c'est une réflexion que je voulais poser. C'est la démission de la ministre de l'Environnement, Madame Monique.
2: C'est
1: une star, Jacques.
5: Non, la vraie question que je voulais vous poser, c'est que.
2: Déclinante.
5: Moi, ça me gêne toujours le conflit entre la continuité de l'État, la raison d'État et l'engagement personnel. On est dans une situation quand même, les ministres de l'Environnement, il y a des canicules qui se succèdent, il y a des feux de forêt, il y a des vraies questions environnementales, il y a la loi agricole, enfin il y a des vrais sujets qui intéressent les Français, que subissent les Français. Est-ce que c'est le moment pour Madame Barbu de démissionner pour des raisons personnelles, parce qu'elle n'est pas en phase avec avec une partie du projet de loi agricole qui a été adopté hier au Parlement? Voilà, c'est une question que je pose, c'est-à-dire que est-ce que l'engagement personnel, et elle a des engagements, elle a été directrice générale du programme des Nations Unies pour l'environnement, elle a été elle a présidé le fonds pour l'environnement mondial, c'est une femme qui a des convictions environnementales, mais est-ce que dans ce moment-là où la France est au cœur de ses préoccupations climatiques, la ministre de l'Environnement doit démissionner? Voilà, je me pose la question. Et je vous la pose.
1: Et ça, c'est surtout je pense qu'on aura l'occasion d'y revenir. Est-ce que c'est la première d'une longue série, Monique Barbu? Est-ce que c'est juste elle qui quitte son poste pour désaccord?
2: L'écologie tue.
1: Oui. Et surtout, depuis qu'Emmanuel Macron est au pouvoir, tous les ministres de l'économie ou de la transition écologique.
4: Quand les politiciens n'ont pas de colonne vertébrale, on se leur reproche quand ils en ont une autre aussi.
2: Il y avait une autre raison, c'est qu'il a été flingué par les MeToo.
1: Oui, ça. Concernant Nicolas Hulot, c'est totalement
4: pas
1: juste.
4: Que du mytho,
1: une dernière accusation. Coup de gueule, en tout cas, mise en avant d'un sujet. Cher Paul, c'est avec vous, et c'est une étude universitaire qui montre l'utilité du passage du Tour de France d'un point de vue politique.
4: C'est ça. Alors, c'est ni coup de gueule ni coup de cœur. Alors, moi, j'en ai parlé d'abord sur le réseau social X, et il y a eu beaucoup de réactions très virulentes de chaque côté. En gros, ce que dit l'étude universitaire, c'est que le passage du Tour de France dans les communes où il traverse, réduit le vote RN Reconquête de 1 voire 2 points avant et après le passage. Donc ça veut dire que le passage du Tour de France fait baisser le vote d'extrême droite, entre guillemets, on va dire ça comme ça. Alors c'est intéressant parce que l'étude, ce qui paraît un peu étonnant et on se demande d'où ça vient, etc., c'est l'enquête a pris toutes les communes à 10 km autour du passage et a regardé si le vote avant et après ce passage, et ils ont remarqué cette baisse qui est, selon eux, limitée, certes, c'est vrai, 1 ou 2 points, c'est pas énorme, mais significative. C'est-à-dire que pour eux, c'est quand même quelque chose d'important. Et alors, on peut l'expliquer de façon assez différente, et selon eux, c'est surtout ça, c'est la mise en avant d'un territoire, parce que ce qui se passe, c'est que les hélicoptères passent autour, favorise et, comment dire, vient contrevenir au discours décliniste sur on nous parle pas, on est oublié.
1: Et puis ça y est, on n'a plus rien chez nous, il ne se passe rien,
4: personne nous entend, personne nous voit, et là on les voit.
2: Le prochain Tour de France.
1: Pour voir si beaucoup de gens étaient
2: déçus. Ça paraît un peu gabegie.
4: Faut relativiser, mais c'est quand même intéressant, je trouvais.
1: C'est une dimension de débat intéressant, on aura certainement l'occasion de ce sentiment qui se développe de plus en plus sur le territoire d'y revenir. Merci à tous, messieurs, d'avoir participé à cette conversation, à ce débat autour de la table. Brice Sokol, politologue et essayiste, Paul Sébille, rédacteur en chef de la revue Hexagone, Jacques Millard, ancien maire de Maison Lafitte et auteur de ses derniers livres, notamment Bye Bye la démocratie, et je remercie également Anthony Martin-Smith d'avoir été avec nous aujourd'hui, animateur de l'émission Faut que ça change sur Sud Radio. Dans un instant, on va s'intéresser, alors qu'il y a eu quelques annonces qui ont été faites, au fameux cas du Louvre. Vous vous rappelez de ce braquage exceptionnel qui avait fait la une de tous les journaux, toutes les télés, toutes les radios? On va prendre le temps d'y revenir. Non, mais la fameuse galerie rouvre, donc on va s'intéresser à ça dans un instant. Et puis 12h30, 13h, vous en avez l'habitude, la France au bout du fil, c'est vous qui dialoguez, amis auditeurs, au 0826 300 300. À tout de suite.
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1: 0826 300 300, on est ensemble jusqu'à 13h, midi 30, 13h, une demi-heure de conversation, d'échange, de discussion avec vous. Vous le savez, c'est votre moment, la France au bout du fil, et on reprend tous les sujets qui ont pu vous faire énormément réagir durant c'est déjà 2 heures d'émission parce que le temps file. On va revenir entre midi 30 et 13h sur la DZ Mafia, ce qui s'est passé du côté d'Alès, ce maire quand même qui s'est retrouvé, enfin c'est franchement une scène d'action dans un film américain, exfiltré par le raid. Alès, petite ville du Gard de 46 000 habitants, après avoir reçu dans une enveloppe quelques jours auparavant déjà 2 balles de 9 mm, un maire exfiltré, précisément parce que la DZ Mafia a visiblement préparé une attaque d'ampleur. Le ministre de l'Intérieur n'a évidemment pas pris ça à la légère, mais quand on entend en France quand même depuis plusieurs mois maintenant, pour pas dire depuis plusieurs années, la gangrène du narcotrafic, le vocabulaire toujours plus martial, toujours plus guerrier concernant la mexicanisation, la cartélisation, avec aujourd'hui de plus en plus de fonctionnaires qui se font corrompre, je vous pose la question sincèrement et franchement, vous le savez, on ne fait pas dans la langue de bois ici. Est-ce que on n'a pas quand même l'impression qu'aujourd'hui, ce n'est pas un peu la DZ Mafia qui dirige la France, quand on connaît leur force de frappe financière, quand on connaît le contrôle qu'elle exerce sur certains quartiers, une forme aussi d'impunité qui règne, parce qu'on apprend largement en lisant un peu la presse ou quand on s'intéresse à ce type de sujet ou même à travers certains documentaires, qu'ils peuvent assez paisiblement aujourd'hui faire et organiser leur trafic depuis directement la prison, la cellule de leur prison. Et puis vous avez vu, il y a même des guerres en ce moment entre la DZ Mafia et la DZ Mafia nouvelle génération. Bref, est-ce que quand on voit tout ça et cette importance du narcotrafic qui gangrène littéralement la France, est-ce qu'on n'a pas un peu l'impression quand même que c'est la DZ Mafia qui dirige la France? 0826 300 300, ce sera notre conversation dans la France au bout du fil, entre midi 30 et 13h. Pour le moment, midi 5, notre grand entretien du déjeuner.
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1: Bonjour Patricia Touranchot.
2: Bonjour.
1: Merci beaucoup d'être avec nous ce midi. Vous êtes journaliste, spécialiste de la police, du banditisme et des criminels. Depuis 40 ans, vous suivez tous ces dossiers à la perfection. Et vous avez publié un livre, Le Casse du Louvre, dans les coulisses du musée mythique. C'est aux éditions du Seuil. Et on va évidemment en parler avec vous ce midi. Surtout qu'il y a une actualité qui concerne le Louvre. C'est que y a un nouveau directeur et il y a eu de nouvelles annonces. Un chantier stratosphérique, la réouverture de cette fameuse galerie d'Apollon, je crois, oui. où ont été volés ces quelques bijoux il y a quelques mois maintenant. Mais d'abord, cette question, qu'est-ce qui s'est passé dans ce musée qui incarne la France quand même depuis des mois et des mois, où il y a eu des altermoiements, des nouvelles directions, des changements? On n'a pas très bien compris en fait.
2: Déjà, c'est hallucinant qu'un tel cambriolage ait pu se produire au Louvre. Quand même, le musée...
1: Et on y reviendra.
2: Le musée Monde. Et ensuite, la gestion, de l'après-vol a été un peu bancale. Donc il y a eu une commission d'enquête parlementaire quand même. Les sénateurs aussi ont posé des questions, une enquête de l'IGAC, donc l'Inspection Générale des Affaires Culturelles, et quand même, comme par magie, il y a des mesures qui auraient dû être prises depuis 20 ans, en gros, qui ont été prises dans les 2 mois suivant le casse. Genre mettre des grilles à l'extérieur pour que cette façade côté Seine ne soit pas accessible aussi facilement. Il y a eu des petites choses qui ont été... ils ont rajouté 2-3 caméras. Et en revanche, la dernière directrice, Laurence Descartes, qui avait proposé sa démission le jour même à Rachida Dati, la ministre de la Culture, mais entre deux portes, et donc qu'il avait refusé parce que c'était pas le moment. Elle a mis 4 mois à démissionner, donc c'est un départ.
1: Et on y reviendra d'ailleurs sur le profil de Laurence Descartes, l'ancienne directrice du Louvre, qui est, faut quand même être honnête, apparue aux yeux du grand public au moment du cambriolage seulement, parce que je suis pas sûr que ce soit des personnalités extrêmement publiques et extrêmement connues. Néanmoins, revenons d'abord à ce cambriolage, parce que ce cambriolage, vous le disiez, non seulement il est spectaculaire, mais surtout il n'aurait jamais dû arriver. Dans votre livre, vous expliquez le nombre de rapports, notamment je crois un rapport Van Cleef quelques années auparavant, qui déjà limite expliquer comment on pouvait cambrioler cette galerie. C'est-à-dire que tout était écrit.
2: Mais c'est incroyable. Le Louvre lui-même avait commandé des audits de sécurité. Donc, en fin 2018, c'était à l'expert en joaillerie Van Cleef & Arpels. Un autre en 2007. Ces deux rapports détaillaient sur 2 pages la Van Cleef & Arpels. Un autre en 2007. Ces deux rapports détaillaient sur 2 pages la très grande vulnérabilité

0: par arme à feu. Sauf que ce verre-là n'était pas conçu pour résister à des coups de disqueuse
1: répétés, comme ça a été le cas au moment du cambriolage. Voilà.
0: Alors ils ont cisaillé, ça s'est pas fait, c'était pas si facile. Mais enfin bon, en moins de 3 minutes, quand même, les voleurs ont réussi à créer des brèches dans ces vitrines et à extraire les joyaux. Et les autres mesures qui étaient préconisées, par exemple, c'était de mettre sur le petit balcon de cette porte-fenêtre là, au coin de la façade côté Seine, du verre beaucoup plus résistant. Ça n'a pas été fait. Du coup, les mecs, en moins d'une minute, je crois, en 35 secondes, ils ont réussi, avec la disqueuse, à péter le verre de cette porte-fenêtre. Sur le balcon, autre mesure préconisée, c'était de mettre une barrière infrarouge, en fait, pour détecter les mouvements suspects. Ça n'a pas été fait. Les caméras périmétriques à l'extérieur du Louvre, bon, bah, il n'y en avait pas beaucoup, hein. Alors, il se trouve, ce qui est dingue quand même, il y en a une qui a fonctionné à peu près, et qui a filmé l'installation de ce camion nacelle devant, avec les plots, avec l'échelle qui se déploie, etc. Sauf que dans le poste de contrôle de sécurité du Louvre, complètement obsolète, c'est un KGB en fait, où rien n'est informatisé selon le même mode, l'écran, le mur d'écran est trop petit en fait
1: pour distinguer pouvoir... réellement ce qui se passait sur cette caméra.
0: Oui, et pour voir en fait les différentes caméras sur les écrans. Ce qui fait que quand un agent de sécurité du PC a enfin zoomé sur cette caméra, c'était 4 minutes trop tard. Les mecs étaient en train de partir.
1: Oui. Vous voyez donc en fait, c'est une succession réellement de défaillances. C'est ça qui est extraordinaire.
0: Mais
1: et avant qu'on revienne à la situation du Louvre, parce que quand on se penche sur cette situation du Louvre, c'est vraiment, on a l'impression d'assister à l'envers du décor de manière assez pénible. On y reviendra. Mais on parle des cambrioleurs et on se dit quand même, pour cambrioler le Louvre, on ne doit pas être le dernier des abrutis. On a tout de suite l'image d'Arsène Lupin, des images un peu romanesques comme celle-ci.
0: Oui.
1: Alors qu'en fait, vous rappelez un tout petit peu dans votre livre le parcours, le surnom, le profil de ces types, c'est pas leur faire insulte de dire que c'était quand même loin d'être le haut du panier de la criminalité.
0: Exactement, c'est ce qu'a dit la procureure. C'est des mecs, c'est une équipe d'Aubervilliers, une petite bande de 4 mecs, en tout cas du commando, hein, qui ont été interpellés. Et c'est pas des genoux, mais c'est pas non plus des parrains d'envergure, quoi. Ils avaient entre 34 et 39 ans. Deux d'entre eux ont quand même à leur actif sur leur casier judiciaire des vols à main armée ou attaque d'un distributeur automatique de billets à la voiture Bélier avec incendie de la voiture derrière. Bon, il y a quand même quelques trucs.
1: Oui, mais pas sur des petits anges non plus.
0: Voilà. Mais Abdoulaye N, donc le qui fait figure un petit peu de leader dans cette histoire.
1: Le fameux, ce qui nous avait beaucoup fait rire quand on avait le fameux Doudou Crosby, son surnom.
0: C'est son surnom, Doudou.
1: Il faut le rappeler parce que c'est quand même une chose comique dans ce dossier.
0: Mais oui. Bah parce que Doudou Crosby Tim, c'est lui-même qui s'est appelé comme ça, parce que c'est un
1: déjà.
0: Fou de rodéo urbain. Le mec, sa passion, c'est la moto, et depuis plus de 20 ans, il postait déjà des vidéos sur les réseaux sociaux. C'était un précurseur, hein, en quelque sorte. Et donc des vidéos, alors on le voit par exemple sur les Champs-Élysées en roue arrière, ou les pieds sur le guidon. On le voit au Trocadéro, il fait des espèces de courses-poursuites avec la police, il retourne à Aubervilliers. Et ce type, c'est un peu une star à Aubervilliers, quoi. Et par ailleurs, comment dire, quelqu'un de serviable, quelqu'un de gentil avec tout le monde, qui porte les courses des mamies, voilà, mais qui bricole. Et ce qui est étonnant aussi, c'est que toute cette petite bande, ce sont tous des pères de famille. C'est pas des flambeurs, c'est pas les mecs, les gangsters comme on imagine, qui vont flamber dans
1: avec
0: les boîtes de
1: bagnole,
0: nuit.
1: Oui.
0: Pas du tout. En fait, les mecs, ils ont un train de vie assez modeste.
1: Laissés embarquer dans une histoire. Et tout à l'heure, vous utilisiez le mot de commando. C'est vrai que tout le monde s'interrogeait quand même sur le commanditaire de cette opération. Parce que visiblement, on les avait renseignés. Bon, ils savaient pas tellement qu'ils utilisaient ou qu'ils s'apprêtaient à cambrioler le Louvre, visiblement. Est-ce qu'on a beaucoup plus Oui, bien sûr que c'est ce qu'ils disent. Mais est-ce qu'on a beaucoup plus d'indications en réalité sur le commando aujourd'hui?
0: Vous voulez dire le commanditaire?
1: Le commanditaire, oui.
0: Alors, le commanditaire, en fait, moi, je pense qu'il n'existe pas.
1: Tout ça est inventé, c'est eux qui se sont chauffés tout
0: seuls.
1: Dans
0: leur dernière déclaration, ils parlent donc d'une espèce de donneur d'ordre, d'un mec qui avait le plan. Alors, il y en a un de la

0: Galerie d'Apollon qui dit c'était un gitan, l'autre Doudou Crosbitume qui dit c'était des gars avec l'accent slave, des mecs des pays de l'Est. Voilà, ils m'ont proposé un coup en échange de 15 à 20 000 euros. Comme je suis toujours dans le rouge financièrement, bah, j'ai accepté. Et après, je leur ai redonné les bijoux et je sais pas où ils sont. Voilà, en gros, c'est le truc. Mais c'est quand même très très bizarre parce que dans l'enquête, ni les juges, ni les enquêteurs de la brigade de répression du banditisme
1: ne trouvent quoi que ce soit en lien avec
0: quoi
1: ça.
0: Que ce soit, ni en téléphonie, ni en rendez-vous, ni tout a été exploré à rebours en fait, les caméras de vidéosurveillance, tout ça. Il n'y a pas de rendez-vous, il n'y a pas de contact avec un pseudo donneur d'ordre. Donc, il est fort possible que ces mecs-là se soient auto-organisés. Voilà, ils ont eu le plan. On ne sait pas trop comment.
1: Ils se sont montés le bourrichon, comme on dit. Ils se sont convaincus qu'il fallait faire ça.
0: Oui, parce que c'était tentant quand même.
1: Cette fenêtre-là, portée de main.
0: Non, mais c'est ça, sans barreaux, sans rien. Et c'est fou parce qu'il y a d'autres voleurs un peu plus âgés qui savaient depuis très longtemps que le Louvre était prenable à cet endroit. Sauf qu'ils n'y sont pas allés parce que les bijoux sont difficilement vendables.
1: Donc ils se sont dit, ça vaut pas le risque.
0: Voilà, on prend pas le risque, sauf du coup, s'ils avaient eu un milliardaire collectionneur qui leur avait demandé, ils y seraient allés les autres. Mais donc là, je pense qu'il y a eu un fantasme à la hauteur de la grandiosité de ce casse en fait.
1: Avec aussi la naïveté, parce que comme vous le dites, après revendre ces bijoux, surtout qu'on en a récupéré qu'une petite partie simplement, ça reste quand même une étape plus que pénible, donc ça doit traîner je ne sais trop où, et vous ne répondez pas, ma chère Patricia Tourangeau, parce qu'on va poursuivre la conversation. Où sont les bijoux? Tiens, ça, on veut savoir où sont les bijoux d'abord. Et puis, on va s'intéresser à ce que va devenir le Louvre, parce que je le disais en introduction, un nouveau directeur, bien sûr. Aussi, j'imagine, quelques changements. On va y revenir, parce qu'on a parlé du cambriolage, on a parlé, bien sûr, des cambrioleurs, mais il y a aussi l'état du Louvre, si on en a parlé sur cette vulnérabilité de la galerie Apollon. Il y a aussi, quand même, le train de vie de la directrice, des travaux pour des coûts absolument faramineux qui sont passés crème. Et aujourd'hui, quand même, le musée le plus visité du monde, qui, doit-on le rappeler, n'est pas rentable. Donc, deux, trois points, je crois, aborder avec vous, Patricia Tourangeau, journaliste, spécialiste de la police, du banditisme et des criminels. Ça fait près de 40 ans que vous intéressez à ces dossiers et votre livre, absolument fascinant si on s'intéresse à cette affaire, Le Casse du Louvre, dans les coulisses du musée mythique. C'est aux éditions du Seuil et vous restez avec nous. On revient dans une poignée de minutes. À tout de suite.
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1: Et on poursuit la conversation à l'heure du déjeuner avec notre invité sur un sujet fascinant puisqu'on parle à la fois du musée, l'un des musées les plus connus du monde, le plus visité au monde, qui est français, mesdames, messieurs, s'il vous plaît. C'est évidemment le musée du Louvre et du cambriolage qui lui aussi a fait le tour du monde. C'était il y a quelques mois et on en discute avec Patricia Touranchot, qui est journaliste, spécialiste de la police, du banditisme et des criminels. Ça fait près de 40 ans que vous suivez tous ces dossiers et vous êtes auteur du livre Le Casse du Louvre, dans les coulisses de ce musée mythique justement, et c'est aux éditions du Seuil. On a parlé au début de notre conversation de ce cambriolage qui n'aurait pas dû arriver, de ces cambrioleurs qui n'avaient, on va dire, quand même pas le profil type pour attaquer le Louvre. Mais c'est intéressant aussi de s'intéresser au musée, à la direction du musée. Parce que en réalité, on a l'impression que ce qu'on voit de l'extérieur du Louvre, c'est vraiment du carton-pâte. Il suffit d'y rentrer pour découvrir de l'argent gaspillé, des décisions qui sont pas prises, parfois des mesures un peu surréalistes. Expliquez-nous comment ça se passe, selon votre livre, dans les coulisses de ce musée mythique.
2: C'est assez hallucinant parce qu'on s'aperçoit, et la Cour des comptes l'a dit aussi, que les projets, l'événementiel, les grandes expositions, les grandes manifestations ont primé au Louvre sur la rénovation du Palais Royal, qui a quand même 8 siècles. Et le Palais Royal, ben voilà, les toitures, elles fuient. Et pour vous donner un exemple, la réfection des toitures n'était prévue qu'en 2032. Donc c'est hallucinant. Le système électrique est obsolète, il faut 6 kilomètres de câbles pour la refaire. Les canalisations en bas sont totalement bouchées, ce qui fait que les toilettes sont fermées. Et donc il y a des gens, les gardiens m'ont raconté que des gens urinent dans des salles d'exposition parce qu'ils peuvent pas se retenir. Et ils payent 22 € le ticket d'entrée quand même. Et donc tout ça a perduré pendant des années. Et apparemment, le prédécesseur de Laurence Descartes, donc Monsieur Martinez, avait été sensibilisé, avait pris la mesure de tous ces travaux de rénovation. Et là, j'ai des PV, enfin des conseils d'administration de 2018, où ils avaient établi 6 schémas directeurs, donc un pour refaire les escalators, les ascenseurs.
1: Tout était prévu.
2: Tout était prévu, y compris le schéma directeur de sûreté. Et tout ça, quand Madame Descartes arrive, donc 3 ans plus tard, en 2021, elle considère que le schéma directeur de sûreté n'est pas assez ambitieux. Voilà. Elle ne veut pas que le poste de contrôle de sécurité soit dans le pavillon de Flore, parce qu'elle veut qu'il soit à côté d'elle, à côté de la présidence. Ok. Donc, elle remet tout par terre, tout en cause, et le temps d'en élaborer un autre, bah, ça prend du retard. Et les inspecteurs des affaires culturelles vont lui reprocher, vont lui dire, mais attendez, c'est hallucinant, vous pouviez très bien faire un projet plus ambitieux, pourquoi pas, enfin ça retardait les choses, ça ne vous empêchait pas de faire des travaux en urgence. En revanche, par exemple, il y avait une cuisine pour recevoir les mécènes, c'est normal que le Louvre est à cet endroit-là, qui était sous la pyramide, bruyant, étouffant, donc Madame Descartes dit, ben je fais ailleurs, et elle fait faire une cuisine présidentielle, qui n'est pas que pour elle, hein. À côté de ses bureaux, dans un super local, Cour Le Fuel, avec ses voûtées, ça donne sur un petit jardin magnifique, 497 000 euros.
1: Avec 497 000 euros, quand vous disiez tout à l'heure qu'il fallait 6 km de câble pour refaire certaines installations, on se dit que les 6 km n'auraient peut-être pas coûté 497 000 euros, par exemple.
2: Bah voilà. Et elle dit, pour sa défense devant les parlementaires, elle dit, écoutez, j'ai estimé que ce n'était pas si onéreux, compte tenu que c'est classé bâtiment historique. Enfin, quand même. Et le pire, c'est que elle dit aux parlementaires, aux sénateurs, elle dit, cet espace était vacant depuis 15 ans, il n'y avait rien dedans, j'ai considéré qu'on pouvait le prendre. Et là, derrière, moi je vois des agents, les agents me disent, mais ils étaient ulcérés, ils me disent, mais comment, il n'y avait rien dedans, c'était nos salles de repos. Donc vous voyez comment on nous considère, comment on est méprisé, voilà, on est considéré comme la 5e roue du carrosse. Et ça, c'est pas bien. Ça dénote quand même un état d'esprit qui est pas terrible, quoi.
1: Et espérons que ça change, parce que ça y est, elle a fini par partir. Elle a été remplacée, oui, au bout de quelques mois, ça c'est sûr. Christophe Leribaud, c'est lui le nouveau directeur du Louvre, président du musée pour être précis, et il a annoncé hier, c'était dans Le Parisien, la réouverture de la fameuse galerie Apollo. long, avec là aussi, puisqu'on en parle et on parlait d'argent, un titanesque chantier de rénovation. Ça a été chiffré à près d'1 milliard d'euros. Est-ce que ça veut dire que là, ça y est, on donne un nouveau souffle, le Louvre va un peu, on va dire, regagner de son éclat?
2: Alors, Monsieur Le Ribot a repris le projet Macron, imaginé par Laurence Descartes, en fait, qui est, puisqu'il y a 9 millions de visiteurs par an et que l'entrée sous la pyramide n'est plus possible, ils ont imaginé une autre entrée côté colonnade, côté samaritaine, en gros. Et mais ça coûte très très cher. Et la Cour des comptes a mis en garde le Louvre hein, contre autant de dépenses en ces temps de disette quand même hein, pour l'ensemble de la population. Et lui, Monsieur Le Ribot, en tout cas, c'est une riche idée qu'il a eue de dégager les joyaux et les bijoux de la galerie d'Apollon. Mmh. Parce que cette galerie d'Apollon, c'est vrai qu'elle peut se visiter toute seule. En soi, c'est un endroit génial. Et Monsieur Le Ribot dit, c'est notre palais des glaces à nous, en fait, au Louvre. Donc ça, très bien. Les joyaux, donc ils vont essayer de trouver une autre salle, bunkerisée, sans fenêtre, pour mettre les joyaux. Et ça aurait dû être fait depuis très très longtemps. Après, pour le reste, Monsieur Le Ribot dit qu'il doit trouver 360 millions d'euros de mécénat en un an pour pouvoir mener à bien ce projet qui s'appelle Louvre Nouvelle Renaissance, que notre président de la République, Monsieur Macron, quand même, a baptisé comme son propre parti, Renaissance, Louvre Nouvelle Renaissance. Voilà, qui est un truc hyper ambitieux, où ils imaginent de mettre une salle pour la Joconde. Ça, c'est pas bête, parce que 80% des visiteurs viennent pour la Joconde. Mais ils imaginaient de la mettre en souterrain, alors en zone inondable, risque de crue de la Seine, deux lignes de métro qui passent en dessous, c'est la partie la plus médiévale du Louvre, c'est quand même un peu risqué, quoi, avec un parcours pour arriver jusqu'à la Joconde. Bon, je sais pas, on verra, mais trouver tout cet argent, enfin, ça paraît assez dingue.
1: Surtout, en effet, quand on en connaît le montant, hein, 1 milliard de projets, 360 millions d'euros donc de mécénat, on verra hein, sur l'année si c'est un objectif rempli. Patricia Tourancheau, je vous remercie d'avoir été avec moi ce midi, journaliste spécialiste de
2: Merci
1: la police
2: beaucoup.
1: Du banditisme et des criminels. Votre livre, Le Casse du Louvre, dans les coulisses du musée mythique, c'est aux éditions du Seuil. Mais quand même, une question avant qu'on se quitte. Ils sont où les bijoux ?
2: Ben les bijoux, moi j'aurais tendance à penser qu'on va peut-être les retrouver un jour. Peut-être qu'ils sont tout simplement enterrés, cachés.
1: C'est votre thèse pour l'instant privilégiée à vous.
2: Oui, bah il y en a que deux possibles, hein, comme il y a pas de commanditaire. Soit ces types d'Aubervilliers étaient en lien avec des resellers, un resseller capable de les écouler. Auquel cas, les joyaux ont déjà été désossés d'un côté.
1: C'est crédible,
2: ça ? Ça, c'est possible, mais moi, je crois plus à la deuxième hypothèse. Et y a un policier qui me dit, écoutez, Patricia, ils ont bien été capables de cacher pendant 9 jours un camion nacelle à Aubervilliers sans que personne s'en aperçoive.
1: C'est pas faux.
2: Donc, 8 joyaux de la couronne, pas très grands, ça doit être possible. Et c'est un calcul. Y a beaucoup de voleurs d'œuvres d'art qui leur font subir une espèce de période d'oubli. On les endort le temps que ça se tasse.
1: Mais c'est combien le temps que ça peut se tasser, des bijoux comme ça quand même connus, parce que ça fait le tour du monde. Donc
2: oui, mais après, ils peuvent les désosser qu'après, les ressortir et les désosser après et les vendre sur des places de négoce clandestins internationales, genre Anvers en Belgique, Israël, Dubaï, les Émirats Arabes Unis, il y a plusieurs endroits. Mais ça, ils sont capables aussi de tirer leurs années de prison et les récupérer
1: et
2: après.
1: De la récupérer.
2: Parce que leur idole, quand même, c'est Tony Musulin, qui était un convoyeur de fonds, qui avait volé 11,6 millions dans son propre fourgon, qui a été condamné à 5 ans de prison. Et alors, certes, il y a une partie qui avait été retrouvée, mais il a gardé plus de 2,6 millions.
1: Ça vaut pour certains 5 ans de prison.
2: Et ben, voilà.
1: En tout cas, pour certains.
2: Voilà.
1: Merci beaucoup, Patricia Tourancheau, d'avoir été avec moi ce midi. Je vous souhaite une très belle journée.
2: Merci.
1: Et à suivre, donc, toutes ces nombreuses interrogations qui restent encore sur le musée du Louvre. Dans un instant, tiens, il est midi 28, midi 30, 13 heures, c'est quoi? C'est notre rendez-vous, la France au bout du fil. Vous nous appelez, vous venez discuter, vous venez échanger au 0826 300 300. La DZ Mafia, elle est à nouveau au centre de l'actualité. Ce qui s'est passé du côté d'Alès, ce maire LR, Christophe Rivin, qui a été exfiltré de chez lui par le raid en pleine nuit parce que visiblement les renseignements avaient eu vent de certaines attaques, sachant que quelques jours avant il avait déjà eu quelques balles envoyées très délicatement par la poste avec un mur tagué avec quelques menaces explicites. La question elle est simple, alors qu'en France on n'a pas peur des mots, on tape du poing sur la table, on fait des rapports, on fait des lois, on dit que la France se mexicanise, que c'est de la cartélisation, mais quand on voit tout ça, quand on voit son omniprésence et sa force de frappe, est-ce qu'on ne peut pas tout simplement dire que objectivement, si on regarde la situation, la DZ Mafia ne dirige pas un peu la France? 0826 300 300, à tout de suite.
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1: La France au bout du fil, midi 30, 13h, 0826, 300, c'est notre rendez-vous jusqu'au bout de l'été, on échange au dialogue et vous réagissez à ce qui déjà, au moment des débats, il y a une heure et demie maintenant, vous a énormément interpellé, notamment ce qui s'est passé du côté d'Alès avec ce maire LR, Christophe Rivinck, sous protection policière depuis vendredi. Il avait reçu des menaces de mort sous forme de balles laissées dans sa boîte aux lettres, balles de 9 mm. Et alors la situation s'est énormément accélérée lundi soir quand le raid a dû l'exfiltrer de son domicile parce qu'une menace et une attaque était en cours. Franchement, alors qu'on voit un certain nombre de choses en France, on voit un ton martial la plupart du temps, on voit que des politiques essayent de montrer les muscles, il n'y a pas de mots plus forts l'un que l'autre. Est-ce que tout simplement on ne peut pas dire que quand on voit tout ça, la DZ Mafia ne dirige pas un peu ce pays? 0826 300 300. Bonjour Oscar.
2: Bonjour.
1: Merci beaucoup d'être avec nous ce matin. Comment vous regardez-vous ce qui se passe là avec la DZ Mafia, et je devrais même dire la DZ Mafia nouvelle génération, puisque maintenant il y a même des petites guéguerres de clans entre elles et entre eux. Comment ça se passe? Est-ce que ça vous inquiète? Est-ce que vous êtes réaliste sur la situation et vous dites bah oui, ça fait des années qu'on le sait, dites-nous.
2: Bah évidemment que c'est très très inquiétant, mais ça fait 30 ans que les juges, la police ne peut plus rien faire. À chaque fois qu'elle sort son pétard, on met le flic en taule et le type il est libéré avec des avocats qui défendent n'importe qui. Vous avez les politiques, à chaque fois qu'ils trempent le nez dans la confiture ou le doigt dans la confiture, ils vont jamais en taule. Que vous voulez-vous? Le peuple aujourd'hui regarde les politiques, les juges ne condamnent plus, les flics ne peuvent plus rien faire. Qu'est-ce qui se passe? Ben le peuple dit ben voilà, on fait ce qu'on veut, comme on veut, quand on veut, où on veut. Donc on tire avec des kalachnikovs en ville. Nous, moi je suis à la campagne, on vit dans Gers à la campagne. Aujourd'hui, la gendarmerie, les gendarmes, les policiers ne peuvent plus amener un gars qui deal à un juge, à un procureur. Il est relâché 2 heures après. La justice, elle est complètement laxiste. Et à chaque fois qu'on en met un en tôle, oh le pauvre, il a une mauvaise éducation, oh le pauvre, ça va pas, etc. Il était super sympa ce type-là.
1: Bon, les suspects ont le droit de se défendre, ça, Oscar. On peut pas leur en vouloir, c'est le droit.
2: Oui, sauf que, je suis désolé Maxime, mais quand on regarde la population carcérale en France, 70% de la population carcérale en France est aujourd'hui, vient ici de l'immigration du Maghreb. Bon, après on est pour ou contre, on est raciste, on n'est pas raciste. C'est pas le sujet.
1: Je vous confirme qu'on n'est pas raciste.
2: Comment?
1: Non, je ne sais pas, on est raciste.
2: Non, mais il y a des gens qui vont se dire, il y a trop d'immigrants en France. Oui, il y en a certainement trop. Mais pourquoi 70% de la population carcérale, elle est issue de l'immigration? Jusqu'à preuve du contraire, 70% de la population française n'est pas maghrébine. Jusqu'à preuve du contraire. Il y en a 10 à 12% d'après les sondages. Bon. Donc, en représentant 10 à 12% de la population massive de 70 millions d'habitants, d'accord? Ils représentent 70% de la population carcérale. Il faut trouver des solutions. Quand on voit ce qui s'est passé l'an dernier avec l'Algérie, avec le président algérien, etc., où on a laissé faire, c'est parti en sucette complètement, on aurait dû bloquer la totalité des visas. Il devrait plus y avoir un Algérien qui rentre en France. Fini les visas. Ces gens-là doivent repartir chez eux.
1: Et si on est totalement honnête, vous avez raison de rappeler les liens qui existent et qui sont évidents, qui sont même vantés entre l'Algérie et la DZ Mafia. Faut aussi reconnaître que aujourd'hui, peut-être que les plus dangereux, ceux qui sont à la tête de ce réseau-là, sont à Dubaï, dans certains pays des Émirats Arabes Unis. Ils sont, pour quelques-uns en France, sont en train de gérer leur trafic en prison. Quand bien même on s'attaquerait à l'Algérie avec pour but d'affaiblir la DZ Mafia, je suis pas sûr que ça marcherait, si.
2: Maxime, comment se fait-il que ces gens-là dirigent leur réseau de la tôle ou de Dubaï ou des Émirats? Vous allez à Dubaï, vous piquez un paquet de chewing-gum, on vous coupe une main.
1: Mais c'est immédiat,
2: il n'y a pas de jugement, c'est immédiat. Pourquoi eux ont zéro, ils n'ont aucun souci avec la délinquance, pourquoi nous on en a plein? Parce que nous on ne fait rien, on ne condamne pas, les gens sont libres, ils font ce qu'ils veulent, ils ne sont jamais condamnés. Et ceux qui piquent dans la caisse, etc., les premiers sont les politiques qui ne montrent pas l'exemple. Excusez-moi, vous prenez tous les présidents de la République, les 4 derniers, avec leurs ministres dedans, ils ont tous piqué dans la caisse, ils ont tous été condamnés, il n'y en a qu'un seul qui a fait un tout petit peu tôt, c'est Nicolas Sarkozy, et un tout petit peu Fillon. Les autres, ils sont libres comme
1: l'air. Il n'a même pas fait de tôle, le président, oui.
2: Allez, écoutez, donc il y a un moment, donc il y a une justice, pas à 2 vitesses, elle est à 10 vitesses. Voilà. Moi j'aimerais bien que des gendarmes vous téléphonent, avec l'anonymat, qui vous disent on ne peut rien faire. À chaque fois qu'ils sortent,
1: bah c'est surtout que c'est surtout que la plupart, si on est totalement honnête, Oscar, là c'est le cas d'Alès peut-être. D'ailleurs, heureusement que le RAID, hein, relié à la police, a pu intervenir. Mais la plupart du temps, dans certains quartiers, les policiers ou les gendarmes, les forces de l'ordre en général, n'ont même plus la capacité d'intervenir. C'est surtout ça aussi. Je ne sais pas s'ils peuvent rien faire, mais c'est que aujourd'hui, ils ne peuvent plus gérer des situations aussi dramatiques.
2: Maxime, je pense qu'ils ont tout à fait la capacité de le faire, seulement aujourd'hui, on leur donne pas les moyens financiers, les moyens d'agir. Si les préfets, si le ministre de l'Intérieur, le ministre du Budget débloquent quelques petites choses, et le ministre de l'Intérieur dit clairement les choses, vous pouvez tirer à vue quand il y a un problème. Pourquoi, quand il y a un type, un délit de fuite, pourquoi on peut pas renverser sa bagnole? C'est quand même dingue. Si le type s'enfuit, c'est qu'il a quelque chose à se reprocher. Moi, quand le flic m'arrête, je m'arrête. Parce que j'ai fait un excès de vitesse.
1: Oui, c'est la fameuse obligation et la fameuse, maxime, pardonnez-moi, de dire oui, il faut que la police fasse un peu plus peur, quoi. C'est la discussion notamment qu'on avait hier dans ce studio.
2: Et des actions. Faut surtout qu'il y ait des actions, qu'il y ait du répondant. Si le flic arrête quelqu'un et que le type s'enfuit, il prend une balle, c'est de la faute du type qui s'enfuit, c'est pas la faute du flic. Donc il faut arrêter de dire qu'à chaque fois, c'est. Et puis alors, je suis désolé de le dire, alors pas vous personnellement, bien évidemment, mais peut-être pas du tout même Sud Radio, parce que vous êtes plutôt, moi je trouve, pour la majorité d'entre nous, je pense que vous êtes plutôt pour que les gens soient arrêtés, etc.
1: Mais ah bah oui, c'est mieux quand
2: médias,
1: même.
2: Les médias français, qu'ils soient écrits, audio ou télévisuels, c'est dramatique. Mmh. À chaque fois, on prend, c'est systématiquement, on prend cause pour celui qui fait les erreurs, pour celui qui a
1: tout suivi. Non, mais peut-être qu'il y a une forme de culture, peut-être de l'injustice, où il y a une forme de culture, parfois, certains l'ont appelé comme ça, la culture du laxisme en France. Peut-être que vous avez raison, Oscar, et c'était important que vous puissiez l'exprimer et vous exprimer de cette manière ici sur Sud Radio, 0826-300-300. Est-ce que on ne peut pas dire avec tout ce qu'on voit ces derniers temps que c'est en partie la DZ Mafia qui dirige ce pays? Venez témoigner et venez converser avec nous de 12h30 à 13h dans La France au bout du fil. Bonjour Jean-Paul.
3: Bonjour Maxime.
1: Merci beaucoup d'être avec nous ce midi. Alors, la DZ Mafia, danger, est-ce qu'on doit dire que la DZ Mafia en partie dirige la France, Jean-Paul?
3: La question est provocante, mais la réponse est malheureusement oui. C'est-à-dire que la DZ Mafia fait exactement ce qu'elle veut. Et avec je dirais pas la bénédiction, mais le laxisme le plus total des autorités, les magistrats.
1: Vous êtes un peu d'accord avec Oscar là qui vient de raccrocher.
3: Tout à fait d'accord avec Oscar. Hein. Et ça va même beaucoup plus loin. C'est que la DZ Mafia donc organise aussi des trafics de vente d'armes. Je disais donc en préambule à Manuel. Je disais donc ça doit remonter à l'an 2000 quand j'habitais à Salon de Provence, on m'avait proposé donc d'acheter une Kalachnikov. C'était en francs à l'époque et ça venait de la banlieue sud de d'Avignon. Mmh. Et les armes étaient déjà en vente libre. Alors j'avais le choix entre un modèle chinois qui était moins cher qu'un modèle des pays de l'Est.
1: Donc, en plus, avec différents modèles, etc., c'est exceptionnel.
3: Voilà. Mais ça, c'était en 2000. Donc, la situation, depuis, ne s'est pas améliorée. La situation empirait. Hein, quand on voit que, effectivement, les délinquants peuvent acheter des feux d'artifice, des explosifs, et puis après tirer sur la police avec. Hein, je suis désolé, mais un gars qui tire une fusée de feux d'artifice sur un policier, c'est la même chose que de tirer au bazooka.
1: Et puis le simple fait d'agresser les forces de l'ordre qui plus est avec cette manière-là mérite la plus grande sévérité, c'est une évidence.
3: La plus grande sévérité. Mmh.
1: Mais quand vous dites les juges, les avocats, les politiques, ça j'entends Jean-Paul. Est-ce qu'on peut aussi convenir que le système législatif français n'avait pas les moyens peut-être adéquats pour aujourd'hui se confronter à une organisation aussi tentaculaire que la DZ Mafia?
3: On n'a pas besoin de mettre en place de nouvelles lois. Il y a suffisamment, l'arsenal législatif est quand même suffisamment costaud. Ce qu'il faut, c'est effectivement que les policiers puissent faire leur boulot comme aux États-Unis. Aux États-Unis, le flic, il tire d'abord et discute après. C'est beaucoup plus efficace, c'est beaucoup plus rapide.
1: Oui, avec toutes les dérives aussi qu'on connaît de ce système-là, Jean-Paul, entre nous.
3: Il y a quelques dérives, mais globalement, c'est quand même beaucoup plus efficace. Alors que nous, c'est l'impunité totale. Hein. Il suffit de regarder les pédophiles C'est la France, c'est le paradis des pédophiles, des pédocriminels. Quand on voit que le pourvoyeur d'Epstein, là, comme par hasard, il est mort, il a fait une crise cardiaque. Mais non, il n'a pas fait une crise cardiaque.
1: On lui a fait cardiaque. Des enquêtes sont en cours, et d'ailleurs, sur ce sujet, on y reviendra demain entre midi et midi 30. Ouais.
3: Oui, mais je ne sais pas si on, aura les infos ou la vérité. À mon avis, on ne l'aura pas, parce que l'affaire Epstein donc, va ressortir un petit peu. Donc, elle était gentiment en train de s'étouffer. Pourquoi ? Parce qu'il y a trop de personnalités qui sont impliquées dans l'affaire Epstein. Donc, mais c'est un exemple de plus. Hein. Dans tous les domaines, on voit.
1: Oui, sur le fameux laxisme pour la volonté, visiblement, non pas de certains de cacher, mais en tout cas de le pas traiter à la hauteur du problème. Merci beaucoup, Jean-Paul, d'avoir été avec nous au 0826-300-300. On poursuit la conversation. Je vous propose simplement de marquer quelques secondes de pause. Et on est de retour, notamment avec Cédric qui nous passe des coups de fil. On va s'intéresser à ce qui s'est passé du côté d'Alès. Le raid obligé d'exfiltrer un maire de son domicile après des menaces de mort et la préparation d'une attaque importante. Je cite les propos du ministre de l'Intérieur. Est-ce que quand on voit tout ça, la violence, l'implantation de la DZ Mafia sur le territoire, est-ce qu'on ne peut pas dire en réalité que la DZ Mafia dirige une partie du pays ? 0826-300-300, à tout de suite.
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1: On poursuit nos échanges, on poursuit la discussion sur Sud Radio. Vous le savez, la radio, on parle vrai. 0826-300-300, la France au bout du fil, où on s'intéresse à ce qui s'est passé du côté d'Alès, un maire exfiltré de son domicile par le RAID, oui, en France, à Alès, dans le Gard, 46 000 habitants, et déjà une pression extraordinaire de la DZ Mafia, avec, parce que c'est ce groupe, cette organisation liée au narcotrafic qui est en jeu, qui est en cause, en tout cas, dans ces faits-là. Et on se pose la question, alors qu'en France, on n'a pas arrêté de taper du poing sur la table, d'expliquer à quel point c'était la mexicanisation, la cartélisation du pays, à quel point, oui, il fallait une nouvelle loi, la fameuse loi narcotrafic. Et aujourd'hui, on voit ça avec l'impression qu'on ne peut rien faire face à la DZ Mafia. La question, elle est simple. Est-ce qu'on ne doit pas regarder la réalité en face et dire que oui, la DZ Mafia dirige une partie de la France, dirige la France? 0826-300-300. Bonjour Cédric.
2: Bonjour Maxime.
1: Merci beaucoup d'être avec nous ce matin. Vous, comment vous regardez la situation? Oui, c'est vrai, la DZ Mafia, peut-être que vous l'observez autour de vous, dirige un peu la France?
2: Non, déjà, c'est une chose qu'il ne faudrait pas dire, parce que c'est un petit peu donner de l'éclat à ce qu'ils souhaitent faire. Moi, je vois simplement, et j'ai écouté vos deux auditeurs qui ont été très pragmatiques et très, très bien dans leur intervention, mais personne n'a parlé du Salvador. Le Salvador, ils ont pas éradiqué complètement, mais il y a eu en l'espace de 3 ou 4 années 90 000 arrestations. Ouais. 90 000 arrestations, c'est-à-dire qu'en fait, ça fait quand même 2% du pays. Pourquoi? Parce que dans le pays et chez nous en France, il y en a aussi. Faut pas se voiler la face. Il y a de la corruption. Corruption ministérielle, peut-être, on ne sait pas encore, faudrait peut-être chercher. Il y a de la corruption dans les tribunaux, que ce soit des avocats ou que ce soit des magistrats ou que ce soit des juges. Je n'accuse pas, j'émets des hypothèses. Mmh. Et c'est ce qui s'est passé au Salvador, c'est ce qui s'est passé au Venezuela, c'est ce qui s'est passé au Mexique. Qu'est-ce qu'ils ont fait? Ben, ils ont appelé l'armée. Et il y a eu des commandos spécifiques. Alors oui, effectivement, il y a des morts, mais la DZ Mafia, vous pensez qu'elle fait quoi? Elle prend un petit bâton, elle leur tape sur les doigts aux gens? Pas du tout. Ils en ont rien à faire s'il y a des trucs, s'il y a des dommages collatéraux. Donc, ces gars-là, il faut, dès qu'on sait, supprimer tous les acquis, c'est-à-dire le mobilier, s'il y a du mobilier, les voitures, s'il y a des voitures, les terrains, s'il y a des terrains, les comptes en banque, et réellement chercher. Sauf qu'en France, en fait, on a le cul dans la merde, et quand on l'a dans la merde, on dit « Oh ben mince, alors si on avait su... » Ben non, faut chercher
1: mais
2: avant.
1: Mais après, Cédric, pour revenir sur tout ce que vous avez eu le temps de dire, et pour revenir sur deux, trois éléments. Un, jusqu'à présent, si il y a des soupçons, notamment de votre part, concernant la corruption ministérielle, vous prenez notamment l'interview du Premier ministre ce matin. Bon, tous ceux qui avaient été testés positifs, un peu, beaucoup, moyennement à de la drogue, ont totalement été exfiltrés. Et vous prenez l'exemple du Salvador, c'est intéressant, parce que je crois que c'est le président, si mes souvenirs et si ma mémoire est bonne, oui. C'est le président Bukele qui est sur place. Vous parliez de ces très nombreuses arrestations. C'est vrai que on peut pas dire que le Salvador actuellement soit une très grande démocratie. Beaucoup de gens ont été foutus en tôle sous le simple prétexte qu'ils ont eu des tatouages. Mais ce qui est intéressant, Cédric, et c'est là ma question, vous iriez jusqu'à dire, mais de toute façon, tout ce qui est le droit aujourd'hui, tout ce que sont ces grands principes face à la DZ Mafia, faut parler comme eux, faut faire comme eux.
2: Mais c'est complètement ça. Mais en plus de ça, vous dites que le Salvador, il y a eu, je sais plus ce que vous disiez, mais bon, grosso modo, le Salvador, ils ont été obligés de faire ça. Pourquoi? Parce que maintenant, c'est le pays ou l'un des pays les plus sécurisés au monde.
1: Ah oui,
2: alors
1: ça c'est sûr.
2: Le pays le plus totalitaire où il y avait mais une gangrène, mais infinie. Donc si on prend l'exemple du trafic et des 90 000 personnes arrêtées, même si vous dites que ça peut être un petit peu dictatorial, c'est ce que j'ai pu comprendre, voilà, c'est ce que je voulais vous dire.
1: Oui, totalement.
2: En attendant, c'est le pays le plus sécurisé au monde. Alors
1: mais donc ça veut dire, Cédric, mais c'est bien ça que je vous pose comme question, et c'est vraiment très intéressant. Oui, le Salvador, si c'est pas officiellement une dictature, disons que c'est un pouvoir autoritaire avec une politique ultra sécuritaire. Vous faites partie peut-être, alors, Cédric, des citoyens qui disent, mais aujourd'hui, c'est ce qu'il nous faut en France si on veut résoudre un certain nombre de problèmes.
2: C'est tout à fait ça. Il faut l'autorité, c'est quoi? C'est réprimander son enfant quand il fait des bêtises. C'est réprimander le petit merdeux là qui arrose tout le monde sur Paris et qui arrose la police. C'est ça.
1: Vous pensez à Hamza notamment là.
2: Oui, je savais même pas son nom, mais voilà, j'en ai entendu parler et puis voilà. Mais ce sont des choses comme ça. Et quand on arrivera à avoir de l'autorité, il n'y a plus d'autorité. Vous imaginez que même nous, en France, dans les autres pays, ils nous ricanent. Ils se foutent de notre gueule. Regardez simplement l'Algérie. Et puis regardez les ministres. Les ministres, ils veulent rajouter 250 000 papiers algériens. Mais il faut arrêter. C'est là le problème. Le problème, il est là. Et du coup,
1: le manque d'autorité, la stature de l'autorité dans ce pays, Cédric. Ça, vous avez eu raison de le rappeler. Et vous, la réflexion, une fois de plus, que vous développez, Cédric, elle est intéressante parce que ça rappelle ce que beaucoup de citoyens français souhaitent, à savoir peut-être un pouvoir un peu plus autoritaire, quitte à grignoter sur 2-3 libertés. Liberté de droit, grand principe, mais au moins on résoudrait les problèmes de cette façon. Merci beaucoup d'avoir parlé vrai sur l'antenne de Sud Radio 0826 300 300. On approche de la fin de cet échange. On est avec vous, Alain. Bonjour.
3: Bonjour.
1: Merci beaucoup d'être avec nous, Alain. Vous nous passez un coup de fil depuis Lyon. Vous, comment vous regardez cette question? Est-ce que oui ou non, la DZ Mafia dirige la France?
3: Non, la DZ Mafia est sûrement un organisme très puissant, j'y connais rien, mais il contrôle une partie du trafic de drogue, ça c'est sûr. Mais par contre, jusqu'à preuve du contraire, ils sont nulle part dans la diagonale du vide en France, ils sont nulle part en Bretagne. On n'entend pas qu'ils sont en train de se battre avec les Basques pour conquérir le territoire. On n'entend pas qu'ils sont en train de se battre avec les Alsaciens pour conquérir le territoire. Vous me parlez de Lyon. Lyon, il y a des descentes de police, 1000 policiers qui descendent pour faire le ménage. On n'entend pas qu'ils ont attrapé des gens de la DZ Mafia dedans. Donc la DZ Mafia, elle est je ne sais pas où. On entend des gens qui interviennent en disant « on m'a proposé une Kalachnikov ». Moi, je suis désolé, on m'a jamais proposé une Kalachnikov de ma vie. J'ai aucun de mes amis, aucune de mes connaissances à qui on a proposé une Kalachnikov.
1: Donc quoi, en réalité, vous allez dire quoi, Alain? Qu'on en fait un peu trop avec la DZ Mafia?
3: Il y a des gens qui manifestement interviennent, qui sont peut-être plus impliqués que d'autres dans un secteur particulier et qui donc ont tendance à voir sous un prisme un peu différent de la pollution de Monsieur Tout-le-Monde la situation actuelle. Par contre, il y a eu 7 pompiers qui sont morts dans les feux de forêt. Le maire d'Alès, il n'est pas mort. Donc ça veut dire qu'il y a des bons morts et des mauvais morts. Moi, je suis désolé, il y a 7 morts chez les pompiers, on n'entend rien là-dessus.
1: On en a parlé tout à l'heure dans la matinale sur les pompiers décédés.
3: Oui, non, j'ai pas dit que personne n'en parle, mais je
1: ça mériterait plus de place, alors, c'est ça que vous dites.
3: Voilà, vous avez compris. Et le maire, jusqu'à preuve du contraire, il n'est pas mort, lui. Alors imaginons que le maire d'Alès soit mort. Mais j'ose même pas imaginer la couverture médiatique qu'il y aurait.
1: Et ce serait légitime, après tout, Alain, non? Ce serait légitime.
3: Il faut traiter les choses. Je veux surtout, j'ai rien contre les médias, je suis surtout pas.
1: Mais ça m'intéresse votre pensée, Alain. Il n'y a pas de jugement de ma part.
3: Mais ce que je veux dire, c'est il faut remettre les choses à leur juste valeur. Actuellement, il y a une gangrène qui est en train de s'installer en France, ça c'est sûr. Mais elle n'occupe pas la place qu'on veut bien lui prêter. Et par contre, en lui accordant un poids qu'elle n'a pas, je pense qu'on lui fait une publicité qui est peut-être déplacée. Parce que du coup, ça va leur donner des idées, ça va faire que croître en plaisir. Et surtout, ça crée la peur chez les gens. Et quand les gens ont peur, ils sont affaiblis. Et donc, ils opposent une résistance beaucoup plus faible à un problème que s'ils sont au top de leur forme.
1: Vous avez raison. Oui, vous avez raison, Alain, sur la mesure parfois médiatique, toujours remettre les choses dans leur contexte, vous avez raison. Mais c'est vrai que concernant le maire d'Alès, c'est quelque chose de tellement violent et factuellement d'assez exceptionnel. Exfiltration par le raid en beau milieu de la nuit, on peut pas dire que ce soit le lot commun, mais vous avez aussi rappelé, et vous avez eu raison de le faire d'ailleurs, le sort de nos pompiers à qui on pense forcément énormément en cette période. Merci beaucoup, Alain, d'avoir participé et aussi d'avoir conclut cette conversation, La France au bout du fil sur Sud Radio. Il est midi 55 et vous le savez, après l'actualité, après les débats farouchement menés, c'est l'occasion de respirer un peu à la pause déjeuner avec vous, Christophe Meillant. Bonjour.
4: Regarde ta montre, il est déjà 8h.
1: Ah oui.
5: Quelques imitations.
1: Ah oui, mais je vois j'en ai quelques-unes. Ça, c'est ce que j'avais pas anticipé. On fait du Claude François.
5: Non, imitation, tout simplement parce qu'on va recevoir d'ici quelques minutes sur l'antenne de Sud Radio les imitatueurs Emma Gattuso et Thibaut Chopelin que vous connaissez sur l'antenne de Sud Radio. Donc je me suis mis à l'imitation. Maxime, écoutez, vous en avez une ou deux comme ça, non?
1: Non, alors non. Non. Et je ne pourrais pas les faire pour des raisons assez évidentes. Mais en tout cas, mon cher Christophe, on vous retrouve 13h, 14h sur Sud Radio. Très belle émission. Et moi, je remercie évidemment toutes les équipes qui ont préparé ces 3 heures d'antenne, 10h, 13h. Je vous souhaite une très belle après-midi et je vous dis à demain, 10h.
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1: Et nous sommes avec vous de nouveau pour ce samedi.
2: Oh là là.
1: Mais non, mais ça passe trop vite. Eh ?
2: Bonjour Dame Laurence et bonjour à toutes les auditrices et tous les auditeurs.
1: Bonjour l'ami Jean-Luc. Il paraît que les conducteurs français sont prudents, dis donc.
2: Oui, exactement, c'est à l'encontre de tout ce qu'on voit. Alors sur ces chaînes où ils font du sensationnel, il y a des trucs, des titres à la noix, genre tous chauffards. Eh bien figurez-vous que c'est pas vrai du tout. Les conducteurs français sont prudents, on va voir ça avec une étude que vient de faire Léo Kerr, la Néo Assurance.
1: Exactement, aussi d'une borne de recharge particulière.
2: Là, une borne de recharge qui n'a pas besoin de génie civil pour être installée. Vous allez me dire, comment c'est possible ça?
1: Bah oui, parce qu'il faut quand même faire...
2: Vous restez avec nous pour le savoir.
1: Ok, donc on n'aura pas besoin de faire des trous.
2: Non. Et...
1: Voilà, pas de génie civil.
2: Pas
1: quoi.
2: De béton, pas de trous, pas
1: rien.
2: De rien.
1: Oh là là. On va aussi,
2: enfin,
1: évidemment,
2: câbles, quand même, hein.
1: Fêter un anniversaire dans la deuxième heure de notre émission.
2: Oui, on va fêter les 20 ans de Allo Pneus. Allo Pneus, qui est le leader de la vente de pneus sur Internet. Allo Pneus, ça appartient à Michelin. Et Allo Pneus, bah, ils ne s'arrêtent pas au 20e anniversaire. Ils pensent à l'avenir et ils vont mettre de l'IA dans tout ça.
1: Oula ! Ah bon, de toute façon, il y en a partout, évidemment. Et puis, on va parler
2: dans
1: notre...
2: Il n'y en a pas dans cette émission. C'est une émission 100% faite par
1: humain.
2: Des gens vrais.
1: Des vrais en chair, en os.
2: On parle vrai et on est vrai. Venez nous toucher, vous allez voir.
1: Non, pas tout de suite. Et puis, on va parler aussi de Pay by Phone, une application qui simplifie la galère du stationnement.
2: Exactement, parce que Pay by Phone, ça existe depuis longtemps.
1: Oui.
2: Sauf que là, l'application va vous dire si oui ou non la rue dans laquelle vous allez... à des places de stationnement ou pas. Dans les parkings, aujourd'hui,
1: on le fait avec les petites lumières
2: vertes. C'est classique avec les petites lumières. Et bien là, ça vous l'indiquera sur votre GPS, enfin sur votre application qui reprend le GPS. Ça vous dira, attention, dans cette rue-là, il n'y a pas de place. Dans la rue d'à côté, il y en a. Enfin, voilà.
1: Ouais, non, mais c'est top. Et puis évidemment, il y aura vous, parce que ça, vous avez, vous, toute la place dans l'émission. Vous nous appelez au 0826 300 300. Vous nous écrivez jeparticipe@sudradio.fr en mettant bien On parle auto dans l'objet du mail. Et puis on vous répondra.
2: On retournera aussi un peu dans le passé, Laurence.
1: Ah oui, c'est vrai, classique.
2: Avec le retour de la vignette. Vous allez me dire, le retour de la vignette. Le retour de la vignette, oui, mais pour les voitures de collection.
1: Exactement. On n'aura pas celle qu'on avait avant, quand on avait nos voitures, dont la première que je m'étais achetée, qui était une Prélude.
2: Ah ben non, fallait pas le dire. Parce que les gens étaient tous en train de se demander c'est quoi la voiture, c'est quoi l'essai du jour. Bon voilà, ça y est, maintenant c'est cramé. C'est la Honda Prélude.
1: Bah j'ai rien dit moi, j'ai juste dit que ma première voiture c'était la Prélude.
2: Bah
1: c'est
2: oui.
1: Vous qui avez raccroché l'ami Jean-Luc. Moi j'ai juste dit que ma première voiture c'était la Prélude.
2: Bon,
1: et il y avait une étiquette dessus.
2: On va couper
1: ça
2: au montage.
1: S'appelle... ça s'appelait une vignette dans les années 90. Allez, c'est parti avec vous. On est ensemble jusqu'à midi.
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1: Et tout de suite, on va savoir si nous, les Français, nous sommes beaucoup plus prudents que ce qu'on veut bien nous faire croire. On va en parler avec vous, Noureddine Bekrar. Vous êtes cofondateur de la Néo Assurance Léo Kerr.
2: Oui, ben moi j'aime bien ce genre d'études parce que ça démontre que, contrairement à ce qu'on raconte à droite à gauche, eh ben, les Français ne sont pas des tueurs
1: non.
2: au volant. Une étude que vous venez de réaliser, alors qui démontre que, bon, premièrement, on n'est pas si fou au volant, mais est-ce que toutes les tranches d'âge sont concernées par ce constat ?
3: Bonjour, déjà. Oui, effectivement, donc c'est très intéressant d'analyser de la donnée pour avoir une idée factuelle des choses. Et c'est vrai qu'on a quelques informations qui vont à l'encontre un petit peu des idées reçues qu'on a tous en tête. La première, je dirais, d'entre elles, c'est qu'effectivement, plus de 85% des assurés n'ont pas de sinistre. Donc, ce qui fait quand même que la très grande majorité n'a pas de sinistre, mais on a tous en tête, on va dire, la minorité qui, certes, peut faire des accidents assez graves pour certains, donc ça, on ne va pas le nier, mais en tout cas, la majorité des conducteurs sont prudents, et ça, il faut le dire aussi.
2: Oui, et puis alors, moi c'est un truc que je mesure, ça va faire 40 ans
1: que je
2: fais ce métier, ça fait 40 ans que je fais entre 50 et 70 000 kilomètres par an, et je peux vous assurer que dans les 20 dernières années, les conducteurs se sont vraiment calmés au volant, et aujourd'hui je trouve que les gens sont particulièrement prudents, à une exception près. Le téléphone portable, à mon avis, est aujourd'hui le fléau numéro un. Et à chaque fois, je suis aussi motard, et à chaque fois qu'il y a un automobiliste qui me coupe la route ou qui me voit pas, il est systématiquement au téléphone. Donc ça, pour moi, le fléau aujourd'hui, c'est ça. Mais c'est vrai que sinon, les Français prennent beaucoup moins de risques qu'il y a quelques années au volant.
1: Est-ce qu'on l'explique,
2: clair.
1: D'ailleurs, dans votre étude, Noureddine Bekrar, est-ce qu'on l'explique le fait, effectivement, que les automobilistes sont plus prudents, c'est pas qu'une histoire de radar?
3: Alors, effectivement, il y a le radar. N'oublions pas qu'aujourd'hui, les radars sont de plus en plus... Vous parliez tout à l'heure d'intelligence artificielle. Les radars sont de plus en plus... utilisent beaucoup de technologies. Ils utilisent aujourd'hui, comme vous le savez, de la technologie pour vérifier aussi si le véhicule est assuré ou pas. Ils utilisent, en plus, bien sûr, du contrôle de vitesse. Il y a aussi le fait que les véhicules eux-mêmes soient maintenant bardés de technologie. Ils utilisent en plus, bien sûr, du contrôle de vitesse. Il y a aussi le fait que les véhicules eux-mêmes soient maintenant bardés de technologie et donc notamment

0: ces aides à la conduite qui fait qu'on les vire. Pareil pour le, vous avez vu le freinage d'urgence. Bon, c'est aujourd'hui, ça y est, tout le monde s'est un petit peu emparé du sujet avec ce qu'on appelle les freinages fantômes. Mais la techno n'est pas encore suffisamment au point pour faire confiance à ces systèmes-là. Donc,
1: tout à fait. Elle est cependant meilleure qu'il y a 10 ans.
0: Ah,
1: et
0: mais
1: à
0: non,
1: 20
0: mais
1: ans.
0: Ça progresse, heureusement. Ça progresse, heureusement. Alors, tout à l'heure, je parlais des catégories d'âge. En général, on stigmatise les jeunes en disant sur la route, ils ont plus d'accidents que les personnes plus âgées. C'est vrai ou pas vrai?
1: Alors, nous-mêmes, on a été étonnés effectivement par le résultat de l'analyse des données. Donc, ils ne sont pas aussi mauvais conducteurs qu'on le pense. Il n'y a pas une très grosse différence entre eux et le reste de la population. La seule chose, je dirais, où ils sont un peu plus moins prudents, c'est qu'il y a beaucoup plus d'accidents qui concernent un tiers, donc accidents avec un autre véhicule, qui les concernent eux que le reste de la population.
0: Voilà.
1: Par contre, le nombre moyen d'accidents sur cette population-là n'est pas beaucoup plus élevé que le reste.
0: D'accord.
1: Et ça, c'est très intéressant.
0: Bon, on voit que la tranche qui a finalement le plus d'accidents, c'est les 45-60 ans, mais ça s'explique...
2: aussi parce qu'ils sont plus nombreux sur la route.
0: Bah voilà. Bah
1: oui. Exactement. Exactement. Ah oui. Ils représentent à peu près plus de la moitié, 55% des assurés. Donc forcément, si on prend le nombre, on va dire, brut d'accidents les concernant, il est plus élevé que les autres. Par contre, le nombre moyen pour 100 contrats, on va dire, pour une centaine de conducteurs, est moins élevé que le reste de la population.
0: Bon, au-dessus de 60 ans, c'est là qu'on a le moins d'accidents. Et pareil, c'est pas lié en fait à la dangerosité des conducteurs, c'est que c'est des gens déjà qui roulent moins. Et puis qui roulent
2: différemment. Il y a une sagesse, certaines sagesses voilà. Peut-être qui s'installent.
1: Tout à fait, c'est vrai, tout à fait. Donc, on a aussi constaté ça, mais ça, effectivement, je dirais, les gens pensent qu'il y a beaucoup plus d'accidents pour les gens d'un certain âge. Ce n'est pas vrai, mais ça peut s'expliquer aussi par le fait qu'ils roulent moins, qu'ils roulent différemment. Et puis aussi, la qualité du véhicule qui est plus récent, plus équipé pour cette population-là par rapport aux 18-30
0: ans. Ah oui, aux jeunes, évidemment, qui n'ont pas les moyens de se payer
2: des grosses Mercedes. J'ai une question à poser, Noureddine Bekrar, vous qui êtes cofondateur de la Néo Assurance Léocaire. Qu'entendez-vous dans votre étude par prudent? Quelles sont les questions que vous avez posées concernant la prudence?
1: Alors, c'est assez classique, hein, c'est le respect déjà des limitations de vitesse au maximum, le respect du code de la route, voilà, donc c'est des choses assez classiques et les gens répondent de manière assez honnête parce que c'est des sondages anonymes, c'est ce qu'on leur demande en tout cas, mais ça fait partie effectivement des questions qu'on a posées aux conducteurs pour construire cette étude.
0: Bon, alors là, vous allez me dire si je me trompe, quand on est assureur, on assure un risque. Donc, plus le risque est élevé, plus on va payer cher de cotisations d'assurance. Là, on a vu que finalement, toutes les catégories étaient à peu près équivalentes à peu de choses près. Comment on peut expliquer la différence de tarif, qui est parfois très importante, entre des jeunes conducteurs et des seniors?
2: Bim.
1: Alors,
2: excusez-nous, on parle vrai.
1: Non, c'est une très bonne question. Hein. C'est une très bonne question. Donc, clairement, en fait, la logique tarifaire se base sur beaucoup de critères, hein. C'est assez complexe, mais l'un des critères, vous le connaissez tous, c'est le bonus-malus. Donc clairement, malheureusement pour eux, ils sont pénalisés pour une bonne raison, c'est qu'ils ont moins d'expérience, etc. Ça se traduit par le bonus-malus, et donc ce bonus-malus est un paramètre important dans le calcul des tarifs, et donc ils se retrouvent effectivement à payer plus cher. Donc là, typiquement, sur la prime moyenne, hein, la prime, c'est le prix annuel de l'assurance. C'est peut-être un terme qui n'est pas utilisé par le commun des mortels, mais en tout cas, sur la prime moyenne annuelle, on a un écart de 23% entre quelqu'un qui est dans la tranche 18-30 ans versus quelqu'un qui a plus de 60 ans.
2: Wow.
1: Donc c'est principalement, oui, 23%. Donc c'est principalement dû à ce critère de bonus-malus.
2: Est-ce qu'on peut juste rajouter, excuse-moi pour les jeunes. On peut peut-être rajouter pour les jeunes pendant que toi t'as... Comment il s'appelait déjà, qui t'appelle là?
0: Danny Wilde.
2: On peut peut-être rappeler d'ailleurs pour les jeunes, pour gagner en termes de bonus sur la première assurance, de ne pas hésiter à faire la conduite accompagnée. Et surtout, aux parents, d'assurer leurs enfants quand ils sont en conduite accompagnée sur leur propre assurance. Ça fait gagner des pourcentages au niveau du bonus, on est d'accord?
1: Très bonne remarque.
2: Merci.
1: Effectivement, en fait, le fait de les assurer, d'avoir leur propre contrat, ça fait marcher le bonus.

0: bonus-malus. C'est-à-dire que tous les ans, s'ils ne font pas d'accident, ils vont gagner 5% dans leur bonus. Et ça, si le seul critère, je dirais, qui fait marcher ça, c'est le fait d'avoir leur propre contrat. S'ils sont assurés avec leurs parents, ça ne marche pas et ils vont rester sans bonus. Et ils vont toutes les façons devoir le payer tôt ou tard. Donc c'est très important que les parents prennent un contrat spécifique pour leurs enfants. Bon, voilà. Et vous avez raison aussi, pardon, sur la partie conduite accompagnée.
1: Oui.
0: Ça, on le prend en considération dans la tarification.
1: Très
0: ça,
1: bien.
0: C'est un critère aussi qui va faire que quelqu'un qui a fait de la conduite accompagnée est moins risqué.
2: Voilà. Les plus jeunes prennent aussi des assurances qui sont moins chères. Mmh. C'est majoritairement des assurances au tiers parce que la contrainte économique fait qu'ils ne peuvent pas se payer une assurance tout risque.
0: Alors ça, effectivement, ça concerne les jeunes, mais ça ne concerne pas que les jeunes, malheureusement. Par rapport au problème de pouvoir d'achat global, on va dire, on constate de plus en plus que les gens prennent plutôt le minimum, le strict minimum, qui est l'assurance tiers, obligatoire, bien évidemment, donc qui prend les garanties minimales partout et qui est effectivement qui a un grand succès auprès des jeunes, mais malheureusement auprès de plus en plus de Français.
2: Enfin, cette enquête démontre, et j'en suis l'exemple vivant, que les plus de 60 ans sont beaucoup plus fidèles que les plus jeunes. Qu'est-ce que vous entendez par ça ?
1: Au niveau des voitures ou au niveau des assurances ou autre.
0: on n'a pas poussé l'étude jusque là. On s'arrête à l'assurance, mais effectivement, on parlait plus d'assurance. Donc voilà, ça peut s'expliquer par plusieurs choses. Déjà, il y a le côté économique. On ne va pas aller chercher tous les ans à changer d'assurance pour gagner quelques euros. Malheureusement, on va dire que c'est une réalité et ça fait partie aussi des critères qui font qu'ils soient plus fidèles. Deuxièmement, je pense que c'est des gens qui ont déjà eu de l'expérience avec plusieurs assureurs et donc arrivés à cet âge-là, ils ont déjà, on va dire, noué une relation avec un assureur et ils sont plutôt très fidèles à leur assureur et ils en changent très peu.
2: Eh bien, merci beaucoup Noureddine Bekrar, cofondateur de la Néo-Assurance Léo Kerr, pour nous avoir éclairé et avoir mis fin à cette légende du français chauffard. Mm-mm. En fait, on se rend compte que voilà, on est raisonnable.
1: La majorité est prudent et c'est évidemment l'important aussi. Heureusement. Merci beaucoup Noureddine.
0: Merci à vous.
1: Merci d'avoir été avec nous sur Sud Radio. Allez, dans quelques instants, eh bien, on va faire l'essai de la semaine, mais juste avant... Normalement, il y a quelqu'un d'entre vous qui va arriver au standard au 0826 300 300 pour une question d'auditeur. À tout de suite sur Sud Radio.
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2: Et on accueille tout de suite Bruno au 0826 300 300, qui nous a écrit un chouette mail. Je participe @sudradio.fr, vous mettez bien on parle auto. Attention, la question est très technique. Bonjour,
3: oui, bonjour
2: Bruno.
3: Bonjour Bruno.
4: Bonjour Laurence, bonjour Jean-Luc.
2: On vous
4: voilà,
2: écoute.
4: Oui, alors il m'est revenu à l'esprit il y a quelques semaines de cela, vous aviez évoqué dans une émission les fameuses batteries électriques composées de nanotubes de carbone. D'où en est le projet ?
3: Ouais, alors c'est une société française qui s'appelle Nahwa Technologies qui avait développé ça. C'est une, on va dire, une pépite de la French Tech. Ils ont eu d'ailleurs pas mal de prix. On est dans une révolution de la technologie des batteries. Malheureusement, l'Europe met beaucoup moins de moyens que les Chinois pour développer ces technologies-là. Bon, Nahwa Technologies a été victime de gens qui veulent faire du profit trop rapidement. C'est comme ça que je peux vous le vendre en étant politiquement correct. C'était une idée géniale qui n'est pas totalement abandonnée parce que la société a été reprise par le fonds Kouros en 2023 et il s'oriente désormais sur la fabrication de piles à combustible. Donc toujours avec ces nanotubes de carbone, mais ils ont mis de côté la production des batteries.
2: L'ami Jean-Luc, explique-moi bien ce que c'est, je suis perdu. C'est quoi l'idée de départ ? C'est quoi
3: l'idée de départ, aujourd'hui on cherche des matériaux qui permettent, on va appeler ça des supraconducteurs pour aller plus vite, qui permettent aux batteries de charger plus vite, d'avoir une densité énergétique plus importante, d'offrir plus de puissance. Ça c'est la cerise sur le gâteau, c'est pas le truc de départ. Ce que proposait Nahwa Technologies au départ, c'était vous avez une batterie qui vous permettrait de faire, allez je vous dis, 1000 km et on pourrait recharger en moins de 10 minutes.
2: Waouh.
3: Et pour un prix inférieur, et pour un prix inférieur au coût des batteries actuelles.
2: Ah bah ouais.
3: Alors, pour ce qui est de cette start-up française, pour l'instant, le projet, il est entre guillemets abandonné. Ils se sont concentrés sur autre chose.
4: C'est bien dommage.
3: Mais il y a des technologies qui continuent à être développées. Si vous êtes un fidèle auditeur, même dans une vie antérieure, vous avez dû m'entendre
4: complètement.
3: Ah ben voilà, ça c'est bien. Vous avez dû m'entendre parler d'autres technologies qui tardent aussi à arriver. On se dit par exemple le graphène. Qu'est-ce que c'est que le graphène? Le graphène, vous avez une mine de crayons là quelque part.
2: Voilà. Bon. Oui. Bon, par là. Laurence, de crayon, si vous prenez, de crayon en papier,
3: ouais,
2: de crayon noir.
3: Vous grattez sur une feuille, cette mine de crayon, et ensuite avec un scotch, vous enlevez au fur et à mesure. Vous posez le scotch dessus, ensuite vous posez un scotch sur le scotch, etc., etc., jusqu'à avoir une épaisseur de un atome de graphite. Et ça, c'est du graphène. Et l'intérêt du graphène, c'est que d'une part, c'est très solide, plus que le diamant. C'est supraconducteur, donc pour faire des batteries, ça serait absolument extraordinaire. Et on se doute bien que, comme c'est fait à partir de graphite, bah ça coûte pas très cher et c'est surtout 100% recyclable. C'était le truc, il y a 10 ans, on a dit, le graphène va révolutionner le monde de la batterie. C'est un petit peu plus compliqué que ce qu'on avait imaginé à fabriquer industriellement pour des batteries, mais personne n'a abandonné, on travaille toujours sur ça. Donc la batterie demain qui va offrir 1000 km qu'on recharge en, allez, on va dire 5 minutes, techniquement, on peut la faire.
2: On n'est pas loin même.
3: Et il y a toujours, en fait, ce qui bloque à chaque fois, c'est le coût. Tiens, je vous donne un exemple. En 1901, Thomas Edison, il a fabriqué une batterie nickel-fer qui permettait à une voiture, à l'époque, de parcourir 160 km.
2: Mais non.
3: Ben si. Le problème... Pourquoi cette batterie
2: n'a jamais existé ?
3: Ça aurait permis aux véhicules, vous savez, au début du XXe siècle, il y avait une concurrence entre la vapeur, il y avait encore des voitures à vapeur, l'électrique et les véhicules à pétrole. Pétrole ou biocarburant, puisque beaucoup de voitures roulaient à l'éthanol. Mmh. Ce qui a emporté
2: le marché,
3: on va dire ça comme ça, c'est effectivement l'autonomie des véhicules qui était, c'était plus facile de recharger une voiture à pétrole que de recharger une voiture électrique. Si Thomas Edison avait eu les moyens de baisser le coût de sa batterie, on aurait tous roulé en électrique pendant le siècle dernier. Mais ça coûtait $500 à l'époque sa batterie, c'est 18 000 dollars en équivalent aujourd'hui. Donc les innovations,
2: c'est
3: en fait...
2: C'est dingue, ça veut dire que l'histoire...
4: C'est fou.
2: Dans l'histoire de la batterie électrique ou de la voiture électrique, tout ça n'était qu'une histoire de coût. Sinon, basculer sur
3: un monde qui serait en voiture électrique. Les laboratoires des batteries extraordinaires. Les satellites qui partent dans l'espace ont des batteries qu'on aimerait avoir dans nos voitures électriques. C'est juste un problème de coût. Mais vous avez vu que avec les Chinois, les technologies de batterie évoluent à vitesse grand V. C'est même complètement dingo. On a aujourd'hui,
4: c'est
3: possible de recharger une voiture électrique en 10 minutes. Mmh. C'est plus une utopie. Quand je disais ça il y a 10 ans, je disais vous inquiétez pas, on arrivera à charger en 10 minutes. Tout le monde disait c'est n'importe quoi, c'est
2: du délire. Mais c'est vrai. Reste un frein encore quand vous interrogez les gens. Ça reste encore l'un des freins principaux avec le prix de la voiture.
3: Oui.
2: De se dire mais moi je vais pas faire 600 km, je vais pas m'arrêter toutes les 2 heures, etc., etc.
3: Non mais le prix de la voiture aujourd'hui est un frein énorme.
2: Oui, on a parlé
3: de la semaine dernière de la nouvelle petite Renault Twingo électrique qui est superbe.
2: La grenouille.
3: Voilà, mais qui vaut 20 000 euros, ça fait 135 000 francs. Ouais. Vous imaginez à l'époque une Twingo à 135 000 francs.
2: Bruno, en tout cas, un grand merci pour cette extraordinaire question qui nous a permis d'abord de refaire un peu l'histoire. Et comme Jean-Luc était déjà né en 1901, il sait bien de quoi il parle.
3: Bah exactement, j'ai très bien connu Thomas Edison, puisqu'on était ensemble.
4: Merci à vous, en tout cas, pour vos explications.
2: Vous êtes bien allumé aussi comme garçon, j'aime bien. Salut Bruno, passez un bon week-end. Allez,
3: merci Bruno.
2: À suivre, on va passer à l'essai de la semaine et je peux vous dire que c'est un sacré coup de cœur.
3: Alors, c'est pas électrique.
2: Oui, mais quand même un peu. Il y a un chouille.
3: C'est vrai.
2: Ah bah oui.
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1: Et attention, on va prendre un volant particulier que vous allez retrouver sur la page Facebook de Sud Radio. Et surtout, et je vous y invite vraiment, n'hésitez pas à aller sur la page YouTube de Sud Radio. Vous allez voir l'essai entier d'une voiture qui nous a littéralement passionné.
2: Scotché. Ouais, parce qu'on s'attendait à une voiture, bon, sympatoche. Mais pas à une voiture comme ça qui nous fait oublier tous les gros SUV où finalement on se laisse transporter. Là, on peut conduire. Alors si vous n'avez pas envie de conduire, la voiture est très agréable quand même.
1: Oui.
2: Mais si on a vraiment envie de se faire plaisir, c'est un pur bonheur. Cette voiture, c'est la Honda Prélude. Après 25 ans d'absence, la Prélude fait son retour dans la gamme Honda. Elle est largement dérivée de la Civic, cette sixième génération. Et pourtant, c'est pas simplement une version coupée de la Civic. C'est une berline familiale, certes, mais vous allez voir, la Civic est une berline familiale, vous allez voir que cette Prélude, elle vaut vraiment le détour. D'abord, pour sa ligne, elle a une sacrée gueule, même dans cette livrée bleue que moi je qualifie d'Enedis. Bon, il y a quatre couleurs qui sont proposées. Bon. De loin, certains la prennent pour une Audi TT, c'est un beau compliment, mais cette Prélude est encore plus fine que le coupé allemand. C'est aussi une grande voiture. Elle fait 4,53 m de long pour seulement 1,35 m de haut. Alors, c'est des proportions qui la rendent très effilée. C'est ça qui la rend agréable à regarder. Et puis, le constructeur affirme d'ailleurs qu'elle possède une excellente aérodynamique, sans toutefois donner le chiffre du CX. J'ai posé la question, ils l'ont pas, les Japonais l'ont gardé. Bon, tant pis. Alors, peut-être pour des raisons aérodynamique, il n'y a pas de sortie d'échappement à l'arrière. Pourtant, la Prélude n'est pas une voiture électrique, c'est une voiture hybride qui reprend la mécanique de la Civic. Alors, sous le capot, il y a un moteur 4 cylindres essence à cycle Atkinson qui développe 143 chevaux, et puis un bloc électrique avec deux moteurs. Le premier, c'est un générateur qui fournit de l'énergie donc au moteur électrique, et le deuxième, c'est un moteur électrique de traction qui fait 184 chevaux et surtout 315 Nm de couple. C'est principalement lui qui entraîne les roues avant. Dans ce système hybride assez atypique, on peut rouler en 100% électrique grâce à une batterie de 1,4 kWh et puis sur de courtes distances. Mais la majorité du temps, le moteur essence sert de groupe électrogène et alimente le moteur électrique. Il y a un cas de figure au-delà de 80 km/h où le moteur thermique peut entraîner directement les roues avant via un embrayage. Honda a choisi un Aion. Pour accéder au coffre, il est assez volumineux, il fait 275 litres. Vous verrez que ce Aion, parfois, il peut avoir des inconvénients un petit peu plus loin. Et puis, on a des poignées escamotables pour ouvrir les portes. Notre modèle d'essai était aussi doté en option d'un intérieur bicolore plutôt agréable. Il n'est facturé que 200 €, donc je vous le conseille. Mais la vraie bonne surprise, c'est qu'ici, la sellerie, elle est en cuir véritable. Rappelons-le, un matériau plus qualitatif, plus écologique et plus durable que le cuir synthétique à base de pétrole. Voilà, c'est dit. Cette option bicolore, elle rend la planche de bord un peu moins austère. Elle est assez proche de celle de la Civic et se caractérise par des matériaux de bonne facture comme de la suédine qui habille le bandeau de la planche de bord. Bon, on peut juger que ce tableau de bord à l'ancienne est finalement très conservateur, tant mieux, parce que il y a des contours ronds au design très lisible. Il y a aussi des petites palettes de part et d'autre du volant. Elles ont plusieurs fonctions. Vous allez le voir, vous restez avec nous jusqu'au bout de l'essai. Et puis pour la partie info divertissement, c'est très classique avec un écran tactile de 9 pouces. On est très loin des écrans de télévision qu'on trouve dans les SUV. Il y a des boutons pour la clim, ça c'est génial. En revanche, Honda s'est lâché avec 5 commandes pour la boîte de vitesse sur une voiture qui a pas de boîte de vitesse. Vous comprendrez pourquoi plus loin. Cette Prélude, elle offre 4 sièges, mais comme le précise Honda, c'est une 2+2 et pas une 4 places. D'abord, pour accéder à l'arrière, c'est pas franchement facile. Si mémé doit y monter, prévoyez une petite semaine pour la mettre et 15 jours pour la sortir. Et puis si elle mesure plus d'1m40, elle aura la tête qui touche le Aion. Je vous parlais du Aion tout à l'heure. Donc c'est franchement pas confortable. C'est vraiment du 2+2, pas de la 4 places. On est mieux installé à l'avant. Le passager dispose d'une assise de siège qui est plus moelleuse que celle du conducteur. Mais je vais arriver à le dire, tellement je suis
1: ému.
2: Ouais, mais la meilleure place, c'est et vraiment celle du conducteur. Bon, allure tranquille, sur la position confort, on apprécie à la fois le confort de la suspension active, qui est proche de celui de la Civic, et puis la douceur générale de la mécanique. Cette Prélude, elle avale d'ailleurs bien mieux les ralentisseurs que la plupart des berlines. On a vraiment le sentiment d'être au volant d'une berline électrique avec une grande fluidité et puis une belle réactivité du moteur électrique à la moindre pression sur l'accélérateur. Ça, c'est le couple, 315 Nm. On n'entend pas non plus le moteur thermique lorsqu'il se met en route et qu'on roule doucement. Bon, les palettes au volant, quand on est raisonnable et qu'on roule doucement, elles servent à régler la récupération d'énergie. Il y a 7 niveaux qui vont de la quasi-roue libre à pratiquement de la conduite à une seule pédale, si ce n'est que le véhicule ne va pas jusqu'à l'arrêt complet. Gros avantage de cette Prélude, c'est qu'on a plusieurs voitures en une. Il suffit de passer sur la position GT et le caractère de l'auto se transforme. La suspension devient plus ferme. Les montées en régime sont ponctuées de passages de rapports fictifs. Mais on peut encore aller plus loin en choisissant la position sport et puis en activant le mode S+Shift. Cette fois, le châssis de la Civic Type R, puisque le châssis est celui de la Civic Type R, la super sportive de la gamme Civic, donne sa pleine mesure. Malgré les 1473 kilos, la voiture se comporte comme un karting. La direction, elle a une précision chirurgicale, elle permet de placer la voiture où on veut, et figurez-vous en plus que l'électronique aide même la voiture à tourner en virage. Si on y ajoute un freinage puissant et facile à doser, on a vite fait de se prendre pour un pilote de rallye, et c'est d'autant plus facile que la mécanique fait preuve, elle aussi, d'un tempérament qu'on n'attendait pas. Je vous ai dit, c'est la mécanique de la Civic qui est assez sage, mais là, cette fois avec les palettes au volant, on peut commander 8 rapports presque réels de la boîte qui n'existe toujours pas. On n'a pas mis une boîte de vitesse, mais les ingénieurs sont même allés jusqu'à créer une petite rupture de couple au moment où le faux rapport passe, qui donne vraiment l'impression d'avoir une boîte mécanique. Et quand vous arrivez en virage que vous rétrogradez, ça fait ce qu'on appelle une relance, donc vous avez un petit coup de gaz. On a vraiment le sentiment d'avoir une boîte mécanique. Bon, les performances sont pas décoiffantes en 188 km/h, 0 à 100 en 8,2 secondes, mais en revanche, les sensations sont bien là, et puis elles sont doublées, et c'est sans doute le plus important, d'une grande facilité et d'une grande sérénité au volant. Et puis la passion rejoint la raison quand on parle de consommation à rythme déraisonnable, je vais le dire. J'ai consommé 8 litres de 200, c'est vraiment pas beaucoup. Et à allure de bon père de famille, l'auto se contente de 5,5 litres au 100. Là aussi, un chiffre remarquable. Bon, le tableau serait, on va dire, presque parfait. On oublie les places arrière. Si Honda n'était pas un petit peu gourmand côté tarif, à 49 900 euros, la Prélude est un poil cher, mais on se console avec les 150 euros de malus seulement. Et puis, il y aura que 400 exemplaires de la voiture vendue en France, donc on n'en croisera pas à tous les coins de rue. En tout cas, si vous avez envie de vous payer un coupé, il n'y en a plus sur le marché. C'est terminé. Honda va être pratiquement le seul. C'est, la voiture la plus sympa de l'année à conduire. Ouais.
1: Voilà. Pour l'instant, je suis d'accord. Bon, j'en ai pas conduit autant que vous. Moi, ça a été un vrai coup de cœur aussi. Alors, je suis assez d'accord avec vous. C'est pas une familiale telle qu'on l'entend.
2: Non, on a deux places de secours.
1: C'est ça. on peut quand même mettre quelqu'un au milieu. Mais en termes de plaisir de conduite, c'est quand même assez étonnant.
2: Parce
1: elle
2: que c'est
1: glisse,
2: très facile.
1: Elle est
2: très
1: collée au sol.
2: Ouais.
1: Elle est particulièrement séduisante.
2: Vous verrez dans la vidéo longue, on est sur une route qui s'appelle, je l'invente pas, la route de la colle. Et on a vraiment l'impression que la voiture, elle est collée à la route.
1: Et on l'a essayé d'ailleurs sur ce qu'on appelle les Préalpes de Grasse.
2: Donc
1: des routes quand même très sinueuses, montagnardes et tout. On s'est quand même bien fait plaisir. Moi, franchement, pareil. Bravo Honda. On surkiffe. Monsieur Moreau,
2: les ingénieurs,
1: saura mieux dire les choses que moi. Moi, je voulais dire comme ça simplement, gros coup de cœur. Et si j'avais un garage, je me l'achète.
2: Ouais. Les ingénieurs de Honda qui ont développé la voiture et sont deux passionnés, mais passionnés absolument d'automobile, et ça se ressent dans la mise au point de cette voiture qui est... Bon, à conduire, c'est un des trucs les mieux.
1: Vraiment, une voiture, ce truc. Belle voiture. En tout cas, on a adoré, et n'hésitez peut-être pas à demander un rendez-vous pour aller l'essayer, si vous aimez conduire.
2: Que 400.
1: Ouais, donc c'est pour ça qu'il faut prendre des rendez-vous maintenant.
2: Exactement.
1: Allez, dans quelques instants, on va parler de voitures et d'environnement avec des bornes de recharge qui n'ont pas besoin de génie civil pour être installées. Restez avec nous, là aussi c'est passionnant.
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1: Et on va parler d'environnement avec vous, Emmanuel Flahaut. Vous êtes fondateur de Mona Energy. Bonjour Emmanuel.
2: Bonjour.
3: Bonjour.
1: On peut expliquer ce qu'est Mona ?
2: Mona Energy, ouais, rapidement.
3: Et donc Mona Energy, en fait, c'est une société qu'on a créée il y a quelques années pour fournir des solutions de charge, on va dire sur une approche assez différente. En fait, on a deux axes. On est déjà constructeur automobile. On transforme des poids lourds thermiques en électriques et on était face à des besoins de marché qu'on n'arrivait pas à satisfaire vis-à-vis de nos clients par rapport aux solutions existantes.
2: Donc, très comme bien. On n'est jamais si bien servi
1: que par soi-même.
2: Vous avez présenté lors des rencontres nationales du transport public à Orléans début novembre un système qui s'appelle Drop and Charge et qui invente, on va le dire, la borne de recharge sans génie civil.
1: On explique ce que ça veut dire.
2: Alors ça représente quoi? C'est quoi le génie civil et ça représente quoi dans l'installation d'une borne de recharge?
3: Le génie civil, en fait, c'est le fait de creuser le sol pour faire passer les câbles, mettre des massifs en béton pour poser les bornes. Et tout ça, ça génère plusieurs contraintes, du temps, c'est long. Il faut ouvrir les parkings, ça prend des fois des semaines.
1: De l'argent.
3: Et puis quand vous êtes locataire, de l'argent. Et puis quand vous êtes locataire d'un terrain, vous partez pas avec. Et donc tout ça nous a amené à concevoir une solution qu'on pose sur le sol, qu'on raccorde très vite, qu'on prémonte chez nous, qu'on préteste chez nous, qu'on câble chez nous. Et on arrive là où le marché, l'offre actuelle, c'est plutôt quelques semaines à quelques mois. Nous, ça va être quelques heures, puisque on pose et on met en fonction.
1: Emmanuel, c'est pas un groupe électrogène, on est d'accord?
3: Non, absolument pas. C'est pas le métier, on va dire. Non, on se raccorde sur le réseau existant, le réseau local.
2: Transformateur. Il y a quand même une étude avant d'arriver avec les bornes, j'imagine.
3: Oui. Tout se passe avant, on part du besoin du client. Donc notre objectif, c'est pas de vendre les bornes les plus puissantes, c'est de vendre les solutions qui sont vraiment adaptées au cas d'usage des clients, plutôt les entreprises aujourd'hui. C'est les entreprises de transport en commun, mais aussi de poids lourds. Et puis de leur proposer une solution adaptée. Mais surtout, ce qui est nouveau, c'est que la mise en œuvre, c'est extrêmement rapide, pré-testé, pré-câblé, pré-monté, et déployable encore une fois en quelques heures, en 24-48 heures, là où avant ça mettait des semaines et des mois. C'est aussi qu'on va pouvoir faire vivre le site dans le temps, rajouter des bornes sans être figé par, encore une fois, ce fameux génie civil qui, quand vous faites des tranchées, vous les rouvrez pas toutes les années. Et puis quand vous voulez partir avec, vous pouvez.
2: Si j'augmente ma flotte, donc j'ai plus de camions électriques, ce qui est le cas de plus en plus aujourd'hui de sociétés, je peux rajouter des bornes sans avoir des gros travaux à refaire. Je rajoute juste des bornes les unes à côté des autres.
3: C'est exactement l'idée. On va faire. Il faut prendre l'image d'une guirlande, vous voyez, qu'on va pouvoir chaîner. Et les installations existantes, c'est plutôt des pieuvres. Vous voyez, on a un gros point central et des câbles qui partent dans tous les sens. Mmh. Vous les voyez pas parce qu'ils sont sous le sol, mais du coup, ça génère aussi des coûts importants. Et puis surtout, ce qu'on essaye de faire avec ça, c'est une nouvelle approche. On va faire ça sous forme de loyer. Donc en fait, le client n'a plus que des loyers, ce qu'on appelle des OPEX, des coûts de. C'est plus de l'investissement. Mmh. Et donc ça intéresse beaucoup les entreprises d'avoir plutôt des loyers et d'être mobile et flexible dans le temps.
1: Juste une question.
3: Répond aussi à une offre. Oui.
1: Oui, pardon. Allez-y. Non.
3: Non, ça répond aussi à une offre, on essaie de faire mieux avec moins. On est dans un moment où la dette devient compliquée pour le service public ou les entreprises privées. Et du coup, il faut être assez agile pour pouvoir limiter les coûts à tous les niveaux.
1: Mais il n'y a besoin d'aucune autorisation puisque c'est sur le territoire, c'est la propriété de vos clients.
3: Alors, on est sur du domaine privé, effectivement, et on a des autorisations de raccordement avec Enedis, avec qui on travaille bien, mais on rentre pas dans une logique forcément de permis de construire.
2: Quel type de bornes on peut installer? Des bornes de charge lente, rapide, ultra rapide, c'est quoi le choix?
3: Absolument tout. On est sur de la borne, nous on démarre à 22 kilowatts, donc c'est de la charge plutôt, on va dire, gros domestique, d'accord? Ça d'ailleurs, on peut charger du poids lourd à 22, contrairement à ce qu'on peut imaginer. Tout dépend.
2: Faut avoir du temps, quoi.
3: 200 cars. Non, on a 200 cars, par exemple, qu'on a produit dans le cadre d'une autre activité, Retrofleet. Et dans le cas de cette activité-là, quasiment 90% de la flotte se charge en 22 kilowatts, à peu près la puissance de charge d'une Zoé. Pourquoi? Parce que la journée et la nuit, ça suffit largement en termes de recharge. Donc la question, c'est attention aux besoins. Je veux une borne ultra puissante. Ce qu'il faut, c'est la bonne puissance pour le cas d'usage. Et là, on arrive à décapiter les coûts.
2: D'accord. 200 quarts, ça fait 200 quarts.
1: Ah ça fait 200 divisé par 4 quarts. Pardon.
3: Non,
2: redevenons un peu sérieux. Bon, on a compris que ça s'adressait pour le moment aux gestionnaires de flotte principalement, mais est-ce qu'on peut imaginer que cette solution assez flexible soit proposée aux particuliers dans l'avenir?
3: Pour les particuliers, c'est déjà assez flexible parce qu'en fait, quand on dit qu'on met une borne de charge, c'est plutôt une prise connectée. Le chargeur est dans le véhicule toujours chez les particuliers. Donc en fait, c'est une prise que vous pouvez mettre et elle est déjà assez flexible en soi. D'accord. Donc c'est pas une offre qu'on va développer chez les particuliers. C'est vraiment une offre pour les entreprises.
2: Vous avez pour l'instant installé ce système drop and charge à quel endroit ? Et il y a combien de temps d'ailleurs que les utilisateurs l'utilisent ?
3: Alors, ce système, on l'a déployé déjà sur une centaine de points de charge. On a par exemple 8 dépôts de la société Transdev en centre-Val de Loire, là où on charge vraiment les autocars. On a des zones où on va charger des voitures d'entreprise et on a tout type de bornes, hein, les 22, un peu les bornes lentes, hein, grosses pour les voitures mais lentes pour les camions, et puis des bornes 80, 120 kilowatts. Donc là, on est sur des bornes de type autoroute qui vont rentrer dans cette logique de drop and charge. Ça fait 3 ans qu'on déploie. On a fait des installations conventionnelles. Saint-Etienne, par exemple, hein, pareil, un dépôt Keolis sur des bus urbains électriques, 14 points de charge rapides. Et ce qu'on a trouvé là, le système fonctionne, on en est content, mais c'était figé dans le temps, ça prenait beaucoup de temps, et c'est ça qu'on a voulu disrupter avec cette approche mobile où on saute, si vous voulez, cette case. J'ai besoin d'engins de chantier, de pelles hydrauliques pour dans un processus un peu trop lourd et figé.
2: Évidemment, ça doit coûter moins cher à installer qu'une borne classique. C'est quoi la différence de tarif ? Alors, vous avez dit que là, vous faisiez de la location, mais j'imagine que le coût global, il est quand même inférieur à celui d'une installation normale.
3: Alors non, il n'est pas forcément inférieur. Il est du même ordre de grandeur, tout simplement parce que vous avez les mêmes câbles. Vous avez pas de tranchées, mais vous avez des canalistes, hein, des passages de câbles préfabriqués. Donc en fait, on n'a pas disrupté le coût à ce stade, mais par contre, on a gagné en flexibilité, en capacité à la louer et en agilité, on va dire au global.
2: D'accord.
1: Ah, c'est trop bien. Ouais, et puis surtout hyper vite, quoi. Où la commande
3: On a des exemples. Vite, c'est d'une semaine à l'autre, on prend une commande. La semaine qui suit, des bornes à 120 kW. Et encore une fois, c'est pour ceux qui veulent avoir l'image, c'est les bornes d'autoroute. On sait la poser fonctionnelle sur le site du client. On a même des vidéos assez parlantes à ce sujet, puisqu'on arrive le lundi matin, le mardi, la borne est fonctionnelle et les véhicules se chargent.
1: Bravo. Hein.
2: Bon, très bonne idée.
1: Et société française.
2: Oui, voilà ce que j'allais dire.
1: Pardon.
3: On défend le Made in France et l'emploi. Et alors pas Mon Énergie, mais la partie rétrofit, par exemple, on sera présent demain au salon du Made in France à l'Élysée, puisque le véhicule sera posé devant l'Élysée, et donc ça répond en fait à la partie recharge de l'activité.
1: Bon. Bravo, merci beaucoup d'être...
2: Merci beaucoup Emmanuel Flao, donc fondateur de Mona Energy, vous l'avez compris, pour cette innovation qui s'appelle Drop and Charge, qui invente la borne de charge, de recharge, sans génie civil, mais pas sans génie tout court.
1: Voilà, et qui prouve une fois de plus que si en France on n'a toujours pas de pétrole, on reste avec de sacrées belles idées, et surtout on sait les mettre en œuvre. Bravo Emmanuel Flao, merci et bonjour à toute l'équipe.
3: Merci beaucoup, au revoir.
2: Merci, au revoir.
1: Allez, à suivre, on va accueillir Pauline. Enfin, non, on va pas l'accueillir. Pauline nous a écrit un mail et elle nous a dit dans ce mail, je ne vais pas avoir le courage de passer à la radio. Est-ce que Laurence peut poser la question à ma place ? Eh ben, vous savez comment j'ai dit ? J'ai dit oui.
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1: Et Pauline vous a écrit ce mail à jeparticipe@sudradio.fr en mettant bien on parle auto dans le mail avec évidemment les coordonnées, c'est pour ça que vous l'avez rappelé l'ami Jean-Luc, mais Pauline nous dit la chose suivante. J'ai une question cruciale à vous poser car je suis en conflit avec mon mari qui prétend que toutes les grandes inventions automobiles sont dues à des hommes. Il va se calmer, le mari. Dites-moi qu'il a tort. Oui, moi, je vous le dis déjà. Et je gagne une paire de chaussures et en fonction de l'étendue de ma victoire, je choisirai la marque. Et Pauline, je vous aime.
2: Pauline, je vous invite tout de suite à aller sur le site de Louboutin, de Casadei, de Jimmy Choo, de Dior ou de Prada pour faire votre choix parce qu'il va en prendre plein le museau, votre mari.
1: Et
2: parce que malheureusement, il y a beaucoup d'inventions essentielles qui sont dû à des femmes. On va commencer, vous étiez toute petite,
1: par
2: Laurence.
1: Les essuie-glaces.
2: Oh non, mais pas même pas.
1: Ah.
2: Avant, le pare-brise.
1: Ah, mais oui.
2: En 1892, le pare-brise est inventé par Mademoiselle Douméron. C'était pas pour protéger le conducteur des intempéries. C'était parce que les belles dames de l'époque ne voulaient pas
1: le vent dans les cheveux.
2: Être décoiffé, c'est exactement ça.
1: Mais c'est marrant parce que ces dames de l'époque sont les mêmes que maintenant.
2: Ou perdent leur chapeau, tout simplement.
1: Oui.
2: Donc elle invente le pare-brise. On n'imagine pas aujourd'hui une voiture sans pare-brise. Ça n'existe pas.
1: À maman et sa permanente, elle aurait pas aimé, hein,
2: bon,
1: ça c'est sûr.
2: Voilà. Alors après le pare-brise, quand il pleut, le pare-brise, on voit pas bien à travers. Donc qu'est-ce qu'il faut inventer ?
1: Des essuie-glaces.
2: Exactement, 1903, c'est Mary Anderson aux USA qui invente ce système mécanique qui permet de nettoyer le pare-brise sans sortir de la voiture. Parce qu'avant, il fallait descendre de la voiture, nettoyer le pare-brise, repartir, s'arrêter, descendre de la voiture, nettoyer le pare-brise. Puis les routes de l'époque n'étaient pas les routes d'aujourd'hui, donc c'était c'était très salissant. Donc, grâce à une lame en caoutchouc qui est actionnée par le conducteur grâce à une tringlerie, alors c'est pas encore électrique, c'est manuel, mais on peut quand même nettoyer le pare-brise. C'est un gain de sécurité important par temps de pluie, car avant cette innovation, comme je vous l'ai dit, il fallait abaisser le pare-brise quand il pleuvait. C'était le meilleur moyen. Soit on s'arrêtait tous les 200 mètres pour nettoyer, soit on abaissait le pare-brise. Donc on en prenait plein la poire.
1: Alors qu'est-ce qu'elles ont fait d'autre, les femmes?
2: En termes de sécurité, quand je suis sur la route et que je veux aller, que je veux tourner, qu'est-ce qu'on utilise?
1: Un clignotant.
2: D'ailleurs, je tiens à préciser à tous ceux qui nous écoutent que le clignotant,
1: ce n'est pas en option.
2: Le clignotant ne fait pas consommer plus. Donc vous pouvez le mettre quand vous avez décidé de tourner.
1: Voilà. Même si vous avez une voiture électrique.
2: Exactement.
1: C'est vrai, c'est raison.
2: C'est catastrophique.
1: Plus personne met son clignotant.
2: Normalement, on doit perdre 3 points quand on met pas le clignotant. Je pense que c'est l'infraction première en France, en tout cas.
1: Oui, je crois.
2: Ouais. Mais malheureusement, pas verbalisé, puisqu'il n'y a plus de police de la route.
1: Si ce matin, en quittant ma jolie ville de banlieue sud, il y avait un contrôle routier. Alors, donc, le clignotant, revenons.
2: Le clignotant, c'est aussi une Américaine qui s'appelle Florence Lawrence,
1: Non, mais la coule de source.
2: La première, un bras mécanique qui lève et abaisse un drapeau sur le pare-choc arrière. Alors, c'était mécanique, c'est un drapeau, carrément, sur le pare-choc arrière, qui indiquait, donc, pour prévenir les autres automobilistes de son intention de changer de direction. C'est une avancée majeure en termes de sécurité, parce qu'on s'imagine pas tendre le bras à chaque fois qu'on doit tourner. Bon, sur le même principe, Florence Lawrence inventa par la suite un panneau stop mobile qui se levait à chaque fois qu'on appuyait sur le frein. C'est le feu stop. Donc, vous imaginez quand même une femme qui invente le pare-brise, une autre les essuie-glaces et une qui invente le clignotant et les feux stop. Bon, je crois que déjà là,
1: tout ce qui était
2: c'est quoi, c'est
1: sécurité.
2: Une perle au boutin minimum.
1: Au moins, voire peut-être deux d'ailleurs.
2: Ouais, faut dire plusieurs marques. Donc on dit Jimmy Choo, Dior.
1: Okay.
2: C'est bien ça.
1: Oui.
2: Voilà.
1: Donc Chanel. Oui.
2: Je sais pas, Chanel aussi.
1: Ou alors une marque française. André.
2: Louboutin, c'est français.
1: Oui, mais André, pour être plus simple.
2: Oui, mais non, on parle de trucs chers, Laurence.
1: On n'est pas obligé.
2: Mais si, on parle de trucs chers.
1: André est une marque française qui fait des jolies chaussures et elle pourra en avoir plusieurs.
2: Voilà. Comment s'appelle-t-elle? Pauline.
1: Pauline. Oui. Alors, je suis sûre qu'il y a d'autres inventions, évidemment.
2: Il y a d'autres inventions, mais ça, c'est les inventions principales des débuts de l'automobile.
1: Et je me permettrai, étant membre du jury de la femme de l'année pour l'association Wave, les ailes de l'auto, de rappeler à toutes ces jeunes filles qui veulent épouser un métier de l'automobile, allez-y, l'auto vous attend, parce que le métier de l'automobile, ils sont nombreux.
2: Se féminise un peu.
1: Et puis c'est passionnant.
2: C'est pas rapide.
1: Ça vient mieux quand même, même dans les ateliers. Moi, j'ai croisé une carrossière et tout, ça commence à venir. Voilà. On va faire un point évidemment sur la météo. Non, l'actualité dans quelques instants. En tout cas, bravo à Pauline Pain. Si vous voulez vous rapprocher de l'association, c'est Wave, WAVE, les ailes E2LES de l'auto. Allez, go. Dans quelques instants, on va parler pneus, évidemment, mais pas seulement. On a plein de rendez-vous juste après l'info de 11h.
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1: Et si vous étiez avec nous pour la première heure, vous l'avez vu, vous avez la parole, vous n'hésitez pas, vous nous appelez tout de suite au 0826 300 300, quelles que soient les questions que vous avez à poser ou même échanger une idée, ou même si vous n'êtes pas d'accord avec ce qui se dit dans cette émission, vous êtes les bienvenus.
2: Et puis vous avez vu, on parle pas que de voitures, on parle de chaussures de luxe aussi.
1: C'était le cas avec Pauline. Et surtout, j'ai beaucoup aimé, je vous le en disais deux mots à la mi-Jean-Luc, pendant la pause, c'est ce côté un peu historique, moi, me plaît beaucoup. C'était chouette de faire un petit tour comme ça. Allez, vous nous écrivez aussi jeparticipe@sudradio.fr, vous mettez bien On parle auto dans votre mail. Alors, deuxième heure.
2: Côté historique, tiens, oui, bah, justement, tiens, puisqu'on en parle, la vignette revient. Mais elle, ah là là, vous allez me dire, ah mon Dieu, c'est quoi? Ils veulent trouver de l'argent. Non, ça n'a rien à voir. C'est la vignette pour les voitures de collection. Alors, on va poser les vraies questions. Pourquoi cette vignette? Combien ça coûte? Est-ce que ça sera obligatoire? Pour quel type de voiture? Est-ce que c'est pas quelque part un peu ouvrir la boîte de Pandore de mettre une vignette sur les voitures de collection?
1: Ouais, et puis Pandore, attention, c'était pas une bonne boîte.
2: On posera la question à Jean-Louis Blanc, qui est le président de la FFVE, qui est à l'origine de cette vignette pour les voitures de collection.
1: Autre chose, et ce sera le côté pratique de notre émission, c'est que Pay by Phone va simplifier la galère du stationnement en voirie en dévoilant, selon les routes où vous allez, s'il y a ou non de la place. On verra ça en détail. Mais on va aussi parler
2: On va parler pneus avec un anniversaire, avec des bougies.
1: Ah ouais, non, c'était la semaine dernière. Moi.
2: Voilà, avec des bougies sur un. Vous voyez, c'est la. En ce moment, qu'est-ce qu'on fête comme anniversaire?
1: C'est des gens bien qui sont au mois de novembre.
2: Mais là, c'est un peu plus vieux que vous, Laurence, parce qu'ils fêtent leurs 20 ans.
1: Ah, oh, je vous aime. Tiens, on commence avec eux tout de suite et on va les accueillir.
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1: Et c'est Damien Bonnabel qui est le directeur général d'Allopneu qui nous rejoint sur Sud Radio. Bonjour Damien.
2: Bonjour Damien.
3: Bonjour Laurence, bonjour Jean-Luc.
1: Joyeux anniversaire.
2: Vous avez fait un gros gâteau en pneu? Vous avez fait quoi pour...
3: On a fait un gros gâteau. Alors il n'était pas en pneu parce que c'est pas comestible, même s'il y a du caoutchouc naturel à l'intérieur. Mais on a fait un gros gâteau. Et
1: vous savez
3: avec
1: que notre ami Dominique Steinfeld du syndicat du pneu m'a envoyé une énorme photo.
2: Oui, d'un gâteau en pneu.
1: D'un gâteau en pneu. Et c'était dimanche dernier, moi, mon anniversaire. C'était cool.
2: Ça fait pas grossir le gâteau en pneu, c'est l'avantage.
1: Bon, et puis, même si tu ressembles à un boudin des fois.
2: Allez, revenons 20 ans en arrière. Allopneu bouleversait le petit monde du pneumatique en donnant une nouvelle dimension à la vente en ligne. Bon, 20 ans plus tard, aujourd'hui, vous êtes le leader sur le marché des pneus sur Internet, c'est ça?
3: Alors, on est de loin le leader, effectivement, du remplacement de pneus sur Internet, et on est un des plus gros acteurs sur le marché français, tout canaux confondus, puisqu'on a quasiment un pneu sur 10 qui est vendu en France aux automobilistes qui vient d'allopneu.com.
2: Ah ouais, ça représente combien de pneus par an, ça, un pneu sur 10?
3: Alors, ça représente quasiment 3,5 millions de pneus.
1: Waouh.
3: Et là, c'est évidemment pneus de voiture. C'est l'essentiel de ce qu'on vend.
1: Les fameux TC4, non? C'est ça?
3: Les fameux TC4. Ouais. Et on est aussi un acteur très, très fort et leader sur la vente de pneus moto.
1: TC4,
3: et on vend aussi des pneus pour les quads, pour les camionnettes et même des pneus pour les poids lourds.
1: Moi, j'ai appris ce que c'était TC4. Donc c'est voitures utilitaires, 4x4, SUV,
3: c'est
1: tout ça.
3: Ouais. Tourisme camionnette, voilà. Exactement.
2: Damien Bonnabel, là, c'est 3,5 millions, ou je sais plus combien, mais je suis tellement ébahi par le chiffre que je l'ai oublié. Mais vous les stockez dans votre cave, vous les mettez où? Parce que quand on commande, l'avantage en fait, parce que j'ai déjà eu recours à l'opneu. L'avantage d'allopneu, c'est que quand vous commandez des pneumatiques, ils sont la plupart du temps en stock et vous êtes livré super rapidement. Oui. C'est ce qui fait d'ailleurs que de plus en plus de professionnels font appel à vous, c'est que vous les avez en stock. Comment vous faites pour stocker tout ça?
3: Absolument. Alors nous, on a effectivement un modèle qui est unique en France, puisqu'on va de l'approvisionnement de pneumatiques, et on a la chance d'être en direct avec tous les plus grands manufacturiers de pneumatiques mondiaux, auprès de qui on achète les pneumatiques. On les fait venir dans notre entrepôt de Valence, dans la Drôme, qui est un entrepôt qui fait 66 000 mètres carrés. Donc là, on...
2: Alors 66 000 mètres carrés, ça représente... Wow. Alors, je sais pas, d'habitude, quand on regarde...
3: Au maximum, ça fait quasiment 1 million de pneumatiques qui sont stockés.
1: C'est énorme. Mais vous avez en plus une réactivité de dingue grâce à cet entrepôt d'un million de pneus.
3: Et, Effectivement, et là en ce moment, c'est la saison haute, puisque c'est le moment où les automobilistes se rendent compte qu'il faut qu'ils aient ils soient chaussés de bons pneus en prévision des mauvaises conditions météorologiques. Et donc là, on travaille en 3-8 et on expédie donc toute la journée, toute la nuit, des pneumatiques. Donc là, si vous allez sur le site internet, vous cliquez, vous achetez votre pneumatique, au bout de quelques heures, il est déjà parti, déjà sur un camion. Et on est capable de livrer en fonction des départements, en fonction des jours de la semaine et des saisons de l'année, entre 24 et 48 heures, on est capable d'expédier les pneus auprès des automobilistes, soit directement chez eux, mais dans la majorité des cas, chez un garagiste ou chez une camionnette qui va venir monter les pneus chez l'automobiliste et qui va aller jusqu'au bout. Donc nous, ce qu'on offre, c'est effectivement toute la chaîne de l'approvisionnement jusqu'au montage du pneu chez l'automobiliste.
2: Parce que ça devient de plus en plus compliqué de vendre des pneumatiques, parce que chaque voiture a presque son pneu dédié aujourd'hui. C'est complètement dingue. Par rapport, est-ce qu'on a une idée de l'évolution du nombre de références de pneumatiques entre il y a 30 ans et aujourd'hui?
3: Alors, c'est même plus récent que ça. On estime que dans les 10 dernières années, le nombre de références a augmenté de 50%, qui va continuer encore à augmenter d'au moins de 25% dans les 5 prochaines années. Donc, à l'échelle de 30 ans, on est largement sur

0: donner à l'automobiliste une recommandation très précise sur la base de son véhicule.
1: Oui, parce que c'est ce que disent en fait les vendeurs traditionnels. Ils disent, nous, on a l'avantage d'avoir un vrai conseil avec un professionnel à qui vous pouvez vous adresser. Hein. Vous arrivez avec votre voiture et lui va vous conseiller les bons pneus. Alors que si vous les commandez sur Internet, ça sera pas peut-être la monte idéale.
0: Je pense que c'était vrai à une époque, mais aujourd'hui, on a beau être le meilleur vendeur et le meilleur connaisseur de pneus du monde, on peut pas connaître les 25 000 ou les 30 000 références qu'il y a sur le marché.
1: Ouais.
0: Et puis en plus, quand on vend des pneus, on n'a pas forcément des retours sur l'usage des pneus auprès des automobilistes qui ont vendu le pneu. Nous, aujourd'hui, on a plus de 800 millions de kilomètres parcourus par les automobilistes sur lesquels on a des avis consommateurs.
2: D'accord.
0: Et donc, quand vous allez sur opneu.com, vous rentrez votre plaque d'immatriculation, vous rentrez votre dimension, vous choisissez le véhicule qui est associé, et derrière, nous, on vous donne une recommandation qui est basée sur 500 000 avis consommateurs au moment, dans les semaines qui ont suivi l'achat, mais aussi tout au cours du cycle de vie du pneu.
2: Mm-mm.
0: Et c'est ça qui permet après au consommateur de comparer, de choisir son
2: pneu. Damien Bonnabel, c'est quoi les pneus? Vous avez des tendances, des pneus les plus demandés,
0: La grosse tendance pluriannuelle depuis 10 ans, c'est l'explosion du pneu 4 saisons, qui est venu grignoter un petit peu la vente des pneus hiver, puis la vente des pneus été. Et là, on va rentrer dans un monde où on va quasiment vendre autant de pneus été que de pneus 4 saisons.
1: Mmh. Ouais.
0: Évidemment, c'est la grosse tendance.
1: La différence de prix par rapport à une filière classique en passant par l'opneu, c'est quoi en moyenne?
0: Alors, c'est difficile de vous donner un chiffre. Les filières classiques, il y a plusieurs filières, il y a plusieurs types d'acteurs qui vendent des pneumatiques. La spécificité, évidemment, sur allopneu.com, c'est qu'on a les prix qui sont les moins chers du marché et on a aussi beaucoup de promotions qui sont présentes toute l'année. On a tout le temps au moins 3 promotions qui sont en cours et on a aussi une grande variété de produits, ce qui permet aux consommateurs de trouver, on va dire, un produit qui répond à son besoin d'automobiliste, de l'entrée de gamme jusqu'au haut de gamme.
1: Mmh. Ouais. Autrefois, quand on commandait des pneus en ligne, une des galères, c'était le montage. Hein. On avait affaire à des professionnels qui étaient parfois un petit peu limites. Aujourd'hui, est-ce que vous avez d'abord fait un tri parmi les gens qui sont vos prestataires? Et qu'est-ce qui se développe le plus? Il y avait du montage à domicile. Alors moi, je pouvais pas en bénéficier à l'époque, j'étais dans le Val d'Oise. Et malheureusement, il y avait pas de camion qui se déplaçait dans le Val d'Oise. Aujourd'hui, on peut faire monter ses pneus à domicile partout. Et quels sont les acteurs qui travaillent avec vous?
0: Alors, je vous confirme qu'effectivement, on a fait un gros tri. Vous l'avez dit, on a eu 20 ans. Il y a eu plusieurs phases et plusieurs vies dans ces 20 ans. Donc aujourd'hui, on a fait un gros tri. On a une satisfaction des automobilistes qui est assez importante au niveau du montage. On a du montage partout, à quelques kilomètres de la totalité des Français. Soit c'est des garages indépendants, soit effectivement c'est des réseaux. On travaille avec plusieurs réseaux de pneumaticiens, comme Euromaster par exemple, et d'autres aussi. Et puis on travaille avec des monteurs. Donc là c'est une franchise à l'opneu. Ils travaillent quasiment exclusivement avec des clients à l'opneu. Et c'est des camionnettes mobiles qui viennent jusque chez l'automobiliste. Mmh. Alors évidemment c'est un service qui est plébiscité parce que en tant qu'automobiliste c'est l'idéal. Vous êtes assis dans votre canapé, vous êtes assis au bureau.
1: Ouais.
0: Vous donnez les clés, vous récupérez la clé une heure après, vos 4 pneus ont été montés. C'est évidemment beaucoup plus agréable qu'aller passer une demi-journée dans une zone commerciale, voire une zone industrielle en attendant que les pneus soient montés.
2: Damien, donc, c'est ce qu'on appelle les pure players dans le milieu. Vous êtes aussi un pure player en fait. Vous allez aussi vous proposer le pneu et vous allez aussi le livrer et le monter.
0: Effectivement, ouais. On le livre.
2: C'est un nouveau nom que j'ai appris.
1: Ah, formidable.
2: Ouais.
1: Formidable, Laurence. Bon, on va quand même préciser que Allopneu appartient à Michelin.
2: Ouais.
1: Hein?
2: Bon, ah bah oui, c'est
1: pas
2: important.
1: Rien. C'est ouais. 100% Michelin et donc c'est une boîte française. Mm. Hein, derrière, il n'y a pas un fonds de pension américain qui gère ça. Donc,
2: combien de collaborateurs en tout?
0: Alors, Allopneu, on est 300 collaborateurs qui sont répartis entre l'entrepôt qui est à Valence, on a plus d'une centaine de personnes, et puis le siège qui est à Aix, on a aussi notre service client. Effectivement, nous on est une entreprise 100% française avec des pneus qui sont expédiés depuis la France, un service client avec des employés qui sont en France, et ça également, ça nous...

0: ça nous démarque et c'est ça qui nous permet une grande réactivité, une grande proximité avec les automobilistes qui sont clients d'Alopneu.com.
1: Vous avez des prix chez Michelin?
2: On sent le côté intéressé de l'être qui est à mes côtés. Non mais c'est cool, en tout cas bravo.
0: On a des promotions toute l'année sur toutes les grandes marques, y compris la marque Michelin.
2: Super.
1: Merci beaucoup Damien Bonnavel, donc directeur général d'Alopneu qui fête ses 20 ans.
2: Et qui ne les fait pas. Merci beaucoup, on vous souhaite un très beau week-end. Allez, dans quelques instants, eh bien, on va vous donner la parole au 0826 300 300 pour une question. Et puis juste ensuite, on parlera de vignettes qui reviennent sur le pare-brise des voitures, mais vous en saurez plus dans quelques instants si vous restez avec nous, bien sûr.
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1: Et c'est le moment où l'on vous accueille au 0826 300 300 et je rappelle à tout le monde, n'hésitez pas, envoyez-nous un mail si vous avez une question, une réaction sur l'émission, je participe @sudradio.fr et vous mettez bien on parle auto dans le mail et bien sûr votre numéro de téléphone que l'on vous recontacte derrière. Allez, tout de suite, on va accueillir Erwan, bonjour.
2: Bonjour Erwan.
3: Bonjour Laurence, bonjour Jean-Luc.
1: Comment ça va?
3: Vous allez très bien et vous?
1: Ah ben merveilleux.
2: Voilà. Allez, bon, on vous Erwan, écoute. Vous nous appelez de Bretagne ou pas?
3: Bah oui, quand même.
1: Ah c'est bien. Ça, d'où en Bretagne?
3: Entre Nantes et Vannes, à côté de la Roche-Bernard.
2: Ah, la Roche-Bernard, qu'est-ce que c'est joli.
1: On n'est pas loin aussi de Guémenet, de ses andouilles.
2: Oui, bah d'accord.
1: Que j'adore personnellement. Moi, j'aime beaucoup l'andouille de Guémenet.
2: J'y vais bientôt, il y a des essais BYD qui sont du côté de la Roche-Bernard.
1: Ah, trop bien, c'est trop joli. Okay. Allez, avant de manger une galette saucisse avec vous, on vous écoute, Erwan.
3: Eh bien, je vous appelle pour mon RAV4 hybride, là, qui date de 2020. Et qui nous a fait le coup de la panne de batterie juste avant ses 4 ans.
2: Grand classique.
3: La seule panne qui puisse arriver apparemment. Et bon, ça a été compliqué pour trouver une batterie, on était en vacances, enfin bon, c'était l'enfer. Depuis un an, on a une belle batterie toute neuve et j'aimerais bien la faire durer un peu plus de 4 ans si c'est possible.
2: Oui, et donc vous voulez savoir ce qu'il faut mettre comme chargeur dessus?
3: Bah oui, que moi j'avais un chargeur que je mettais sur mes petites voitures avant, mais sur celle-là, j'ose pas quoi.
2: Quel ampérage il a ce chargeur?
3: Ça, je ne saurais pas.
2: Vous allez regarder dessus.
1: Ah bam.
2: Vous allez regarder dessus et je vais tout vous expliquer. Avant ça, je vais dire un merci à un auditeur qui souvent me critique, mais il a parfois raison. Alors je vais pas dire tout le temps parce qu'on va dire que je suis nul. Mais Alphonse Lemaître, on a parlé batterie il y a pas longtemps et je vous ai parlé des batteries AGM en vous disant c'est du gel dans la batterie. Alors c'est pas du gel, mais c'est vrai que tout le monde fait l'erreur, y compris moi, voilà. Et en fait, ce qui explique, c'est ces fameuses batteries qu'on peut mettre un peu dans tous les sens, hein, parce que c'est pas liquide ce qu'il y a à l'intérieur. Et on met plutôt les batteries AGM quand elles sont en AGM, quand elles sont situées dans l'habitacle, et une batterie traditionnelle avec électrolyte liquide sous le capot. Quand la batterie est sous le capot, c'est ça qui fait la différence des deux. Mais il y a des batteries renforcées, c'est là que je m'étais trompé. Les batteries renforcées peuvent être des deux technologies pour le stop and start. Voilà, okay. Ça c'est juste le petit parallèle. Donc je le remercie parce que c'est vrai que j'ai appris un truc et c'est bien.
1: Merci Alphonse.
2: Et de toute façon, il y a toujours quelqu'un qui sait mieux que vous.
1: Bah oui.
2: Voilà. Bon, là en l'occurrence, pour votre question précise, c'est un truc que je connais bien et je me suis penché sur le sujet. Parce que j'ai deux voitures hybrides Toyota. Et Toyota précise que, alors, il y a des concessionnaires qui vous diront, on ne peut pas recharger une batterie de 12 volts avec un chargeur, on peut pas recharger une Toyota. Non. On peut recharger. Mais, il y a un mais.
3: Mais.
2: Avec une puissance maximale de 4 ampères. Alors, pourquoi 4 ampères? Parce que eux disent que, au-delà, peut y avoir un risque pour l'électronique de bord.
1: Okay.
2: Donc, il faut un chargeur qui soit d'une puissance maxi de 4 ampères. En général, c'est plutôt des petits chargeurs pour les motos.
1: Ah.
2: Si on prend CETEC, par exemple, ils ont un chargeur qui fait 3,8 ampères, qui va être parfaitement adapté pour les hybrides Toyota. Bon, ça vaut 45 €, vous n'allez pas vous ruiner. Et vous allez doubler la durée de vie de votre batterie en étant sûr de préserver l'électronique de la voiture. En plus, bon, normalement, vous savez, il faut brancher quand on charge une batterie, on n'est pas obligé de la débrancher hein, pour la charger. On met la pince crocodile sur le plus et le moins, en général, on trouve une masse quelque part sur le moteur, mais on n'est pas sûr d'avoir une masse qui est vraiment efficace. Donc, ce que dit CETEC, c'est que vu la faible puissance de charge, on peut éventuellement mettre carrément aux bornes de la batterie. Comme ça, vous êtes sûr d'avoir au moins une masse qui est bonne.
1: Okay.
2: Donc, vous branchez le plus, vous mettez aux bornes de la batterie. Si vous avez une Toyota, si vous chargez avec des puissances supérieures, vous trouvez une masse qui est bien quelque part dans la voiture et vous pouvez recharger votre batterie. Voilà, ça c'est la condition pour tous ceux qui nous écoutent et qui roulent avec des Toyota hybrides, puissance de charge maxi, 4 ampères.
1: Okay.
2: Alors, me demandez pas pourquoi 4 ampères, mais c'est les ingénieurs qui ont pondu ça, donc on peut avoir confiance en eux.
3: Ok, et où est-ce qu'elle se trouve cette batterie alors?
2: Alors dans votre RAV4, je sais pas où, elle est pas sous le capot. vous l'avez changé donc.
3: C'est Toyota qui l'a fait. Oui.
2: D'un modèle à l'autre, c'est souvent soit sous la banquette arrière, je parle de la batterie 12 volts, je parle pas de la batterie traction, ou sous le capot, c'est l'un ou l'autre. Vous allez la trouver. De toute façon, si elle est sous le siège arrière, sous le capot, vous allez avoir un bornier avec le plus et le moins qui vient de la batterie 12 volts. Voilà. D'accord. Donc vous branchez là-dessus, c'est très bien.
3: Il n'y a pas besoin de tout démonter, quoi.
2: Non, il n'y a pas besoin de démonter.
1: Et on le fait tous les combien, à peu près?
2: Mais vous savez quoi, je vais être super mauvaise langue, comme ils savent que c'est le truc qui tombe en panne tout le temps, ils ont mis quelque chose d'accessible.
1: Tous les combien on le fait? J'ai peut-être pas entendu.
2: Tous les 3 mois minimum.
1: Ah ouais, d'accord.
2: Tous les 3 mois minimum. Mais le mieux, c'est que... Alors déjà, si vous restez un petit moment sans vous servir de votre voiture, vous mettez systématiquement un chargeur dessus. Mmh. Le chargeur, il arrête de charger quand la batterie est pleine. Donc il n'y a pas de risque de surchauffe de la batterie.
1: Ouais. D'accord.
2: D'accord. Tous les chargeurs intelligents modernes, ils font ça.
1: Bon, bah voilà, Erwan.
3: C'est super, j'avais une question subsidiaire.
2: Allez, pour 100 euros de plus, vous y avez droit.
3: Après le RAV4, comment est-ce qu'on recharge la 12 volts d'une Tesla?
2: Alors ça, c'est plus compliqué. Parce que d'abord, Tesla, est-ce que c'est une 12 volts que vous avez? C'est quoi comme modèle?
3: Parce que c'est une Y.
2: Ouais. Une Y, et ben il y a des Y, je crois, qui sont à 48 volts sur les batteries de voilà. Donc alors là c'est beaucoup plus c'est plus compliqué. Si vous voulez, je peux essayer de me renseigner. Là, je vous avoue que en fonction de la génération de la voiture, on va avoir une techno différente. Donc il faut pas faire n'importe quoi. Ça sera l'objet d'une autre question. Mais je vais aller à la source chercher l'info, puisque de toute façon, parce que quand vous regardez sur internet, vous allez trouver tout et son contraire. Là, le mieux, c'est d'appeler Tesla. Donc j'appellerai Tesla et je leur poserai la question.
1: Allô, Elon?
2: Ouais, c'est ça.
1: Salut, mon pote.
2: Ouais, mais je lui demanderai. Il vient dîner à la maison ce week-end, donc je lui poserai la question.
1: Ah oui, c'est pour ça que je vous avais dit que j'étais pas là, moi. Ben super, Erwan. En tout cas, merci beaucoup.
3: Ben merci beaucoup.
1: Et ben bon week-end du côté de la Roche-Bernard en Bretagne.
3: Bon week-end, à la prochaine.
2: Merci,
1: on vous embrasse fort. Allez, dans quelques instants, on va parler voiture de collection et vignette. À tout de suite.
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1: Et on va parler avec le président de la Fédération Française des Véhicules d'Époque, monsieur Jean-Louis Blanc, d'une nouveauté, l'ami Jean-Luc.
2: Exactement, qu'aurait pu être une très mauvaise nouvelle dans un autre contexte, le retour de la vignette, mais là, la vignette pour les voitures de collection. Bonjour Jean-Louis Blanc.
1: Bonjour.
3: Bonjour.
2: Bon, il y a un petit moment que c'est dans le tuyau, cette vignette pour les voitures de collection. Alors, pourquoi déjà vouloir une vignette pour les voitures de collection?
3: Mais c'est pas nous qui le voulons, c'est la très grande majorité des collectionneurs, parce que ça existe déjà en Allemagne, ça existe en Italie, ça existe en Belgique, et ça n'existait pas chez nous. C'est-à-dire un signe distinctif qui permet de reconnaître les véhicules de collection parmi les autres. Un signe que les collectionneurs pourront apposer sur leur pare-brise, qui est original, qui est vert, qui ressemble à rien d'autre, et qui donc signale l'existence de ce véhicule, et surtout que ce véhicule est un véhicule de collection avec tous les soins qui vont avec de la part de son propriétaire.
2: Ouais, alors pour parler de la vignette en elle-même, c'est vrai qu'elle ressemble aux vignettes d'époque.
1: Cette
2: forme octogonale avec l'année du véhicule dessus.
3: Voilà, c'est pas une taxe.
2: Voilà. et puis il y a un petit code-barre qui permet aux forces de l'ordre, par exemple, si vous êtes dans une ZFE, de voir tout de suite si c'est un véhicule qui a le droit d'être là ou pas.
3: Oui, voyez, oui, c'est pas un titre de circulation, hein. C'est pas un titre de circulation, c'est simplement une indication.
2: Identification
3: du véhicule.
1: Quelle couleur?
3: Elle est verte.
1: Ok.
3: Elle est pas mal.
2: Ouais. Alors, on dit véhicule de collection, mais est-ce que il faut obligatoirement une carte grise portant la mention véhicule de collection pour l'obtenir?
3: Ah oui, absolument, parce que c'est donc ici c'est un véhicule qui doit avoir plus de 30 ans. Qui ne doit plus être fabriqué et qui doit être dans sa configuration d'origine. Moyennant quoi, c'est les trois conditions qui permettent au collectionneur d'obtenir une carte grise de collection.
2: D'accord.
3: Le véhicule change de nature. C'est un moyen de transport et ça devient un élément de patrimoine quand il passe en collection.
2: Ah. D'accord.
3: Avec quelques particularités juridiques associées à ce statut. Le contrôle technique n'est que tous les 5 ans. Les véhicules roulent très peu, en fait. Là, en moyenne, ces véhicules roulent 10 fois ou 15 fois moins que la moyenne. Donc, c'est vraiment un très, très, très faible part de la circulation. Mais surtout, ils ne peuvent pas être obligatoirement détruits, vous savez, en matière d'assurance, si les réparations...
2: Oui, s'il y a un accident grave. Ouais.
3: Voilà, exactement. Ouais. Donc, ils ne peuvent pas être détruits sans l'accord du propriétaire. Ouais. Et ça, c'est très important pour la plupart des collectionneurs.
2: Bon, ça veut dire que si j'ai une vieille Renault 12, mais qu'elle n'est pas en carte grise de collection, je ne pourrais pas avoir la fameuse vignette.
3: Ben non, c'est toujours un moyen de transport votre voiture.
1: Après, on a toujours intérêt de la faire passer cette fameuse Renault 12.
2: Oui, il y a beaucoup d'avantages. On en a déjà parlé. Oui. Il y a plus d'avantages que d'inconvénients aujourd'hui étant en carte grise de collection. Ah, sauf si vous bossez avec votre voiture. Si votre Renault 12 vous sert à faire la tournée de je sais pas quoi.
1: Des Grands Ducs.
2: Pourquoi pas.
1: Pour livrer des vins.
2: Jean-Louis Blanc, est-ce qu'elle est obligatoire cette vignette?
3: Non, elle est facultative. Elle est facultative. C'est à la volonté de chaque collectionneur de l'acheter ou pas. Elle est abordable, hein. Elle coûte 15 €.
2: Et on la commande où? À la FFVE?
3: Sur le site de la FFVE, oui. Il n'y a pas de bug. Elle est ouverte depuis 4 ou 5 jours. Il n'y a pas eu encore un seul bug. Donc ça devrait.
1: Waouh, bravo!
3: Voilà.
2: Formidable. Comme l'ancienne vignette, il faut la renouveler?
3: Celle-là, elle est valable 5 ans. Elle est valable 5
1: c'est
3: ans.
1: C'est bien.
3: Voilà, oui. Ça fait, c'est une dépense très très très modique. Et
1: combien?
3: Parce que c'est, vous savez,
2: c'est 15 euros,
3: oui, donc c'est rien. Mm. Mais les véhicules peuvent changer de catégorie, ils peuvent revenir à un usage normal. C'est possible aussi.
2: Oui, on peut, contrairement à une vieille légende, c'est vrai qu'un véhicule en carte grise de collection peut repasser en carte grise normale.
3: Bien sûr, avec évidemment contrôle technique mais c'est normal. Oui,
2: on est bien d'accord. C'est le même prix quel que soit le véhicule, parce qu'autrefois, la vignette se différenciait d'un modèle à l'autre avec des prix.
3: C'est une taxe.
2: D'accord.
1: Je répète, ce n'est pas une taxe.
2: Eh bien, Jean-Louis Blanc, justement, j'ai une question. J'adore être l'avocat du diable dans cette émission. Ça n'est pas une taxe pour l'instant, mais est-ce que c'est pas la porte ouverte justement à une future taxation?
3: Mais pourquoi voulez-vous ça?
2: Parce que le gouvernement cherche un peu d'argent, ça vous a pas échappé.
3: Nous savons tous.
1: C'est pas faux.
3: Mais j'ai vu que parfois les véhicules de collection avaient été cités dans le projet de taxe d'impôt sur la fortune improductive, vous savez?
2: Ah oui.
3: Improductive, qui remplacerait l'impôt sur la fortune immobilière. Mais c'est tout sauf improductif, les véhicules de collection. C'est une économie aujourd'hui. C'est
2: bien sûr.
3: L'emploi.
2: Mais bien
3: 4
2: sûr.
3: Milliards d'euros d'affaires, ça fait vivre le tourisme, ça fait vivre les hôtels, ça fait vivre
1: donc
3: c'est tout, ça fait productif, c'est vraiment ça fait vraiment partie de la vie économique. Hein.
2: Déjà le libellé de cette taxe, mais c'est ridicule, improductif.
3: Parce que vous imaginez que les gens
2: qui ont de l'argent le laissent sous le matelas dans leur chambre. Non, c'est de l'argent qui sert justement à accorder des prêts dans les banques. Enfin, c'est d'un ridicule. Donc ça, vous nous garantissez que ça n'arrivera pas. Les véhicules de collection ne seront pas intégrés dans le patrimoine. Vous ne savez pas.
1: En tout cas, vous vous battez contre.
2: Comment déterminer le prix d'une voiture de collection? Franchement, c'est extrêmement compliqué. Ça dépend du véhicule, du marché, de l'état du véhicule.
3: Bien sûr.
2: Donc on voit la difficulté de faire des cotes d'ailleurs. Donc je vois pas comment il pourrait s'en sortir s'il décidait d'attribuer une valeur à ce genre d'objet. C'est un peu compliqué.
3: Parlons pas de taxes. Parlons plutôt des. Il y a déjà 270 villes et villages qui se sont déclarés favorables à l'accueil chez eux sur une place au centre village.
2: Ça c'est très bien.
3: Des collections, voilà. Donc c'est ça qui
1: on veut les noms.
2: C'est notre patrimoine.
3: Et les clubs les connaissent.
1: Tous les jours,
3: il y a de nouvelles candidatures à ce label de ville d'accueil des véhicules de collection.
2: D'accord.
1: Mais en tout cas,
2: mais si on commande beaucoup de vignettes, on peut avoir un prix ou c'est 15 euros? Non, parce que j'ai un ami collectionneur qui est assis sur mon siège et peut-être qu'il en a beaucoup à commander.
3: D'accord.
1: Merci beaucoup Jean-Louis.
2: Merci Jean-Louis Blanc, président de la Fédération française des véhicules d'époque.
1: Qui était avec nous pour nous parler de cette fameuse vignette voiture de collection.
2: Que vous pouvez donc commander sur le site de la FFVE. Et c'est vrai qu'elle n'est pas moche. Hein.
1: Ouais.
2: Donc,
1: elle est verte.
2: Elle a un petit côté rétro qui est bien, avec l'année du véhicule qui est écrit,
1: cool.
2: Puis un petit code barre.
1: Il vous en faut quelques-unes.
2: Ouais.
1: C'est bientôt Noël en même temps, vous pouvez passer une commande.
2: Un cadeau à 15 euros, ça va.
1: Allez, on fait une pause et puis on va parler de Pay by Phone. Je ne sais pas si vous habitez dans une ville où il y a besoin de payer son stationnement. Pay by Phone est une application.
2: Vous connaissez des villes où il n'y a pas besoin de payer le stationnement?
1: Oui, Calais. Elle a enlevé le stationnement payant. Quelqu'un d'intelligent.
2: C'est des zones bleues.
1: Ça va.
2: Non, mais là, vous prenez un PV si vous dépassez. Non, mais ça limite la durée aussi.
1: Non, mais il y a des villages.
2: Ah oui,
1: il y a des petites bourgs qui n'ont pas de paiement. Donc, en tout cas, tout ça pour vous dire que si vous êtes dans une ville où vous ne connaissez pas Pay by Phone, restez. Et si vous connaissez Pay by Phone, restez. Donc, conclusion, restez.
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2: Nous voici arrivés dans le dernier quart d'heure de notre rendez-vous. Je vous rappelle que si vous avez des questions à poser, puisqu'on accueillera l'un d'entre vous avant la fin de cette émission, vous pouvez nous écrire jeparticipe@sudradio.fr et vous mettez bien on parle auto dans l'objet de votre mail ainsi que toutes vos coordonnées. Tout de suite, en tout cas, c'est pas elle qui nous a écrit, mais nous avons voulu en savoir plus. On accueille tout de suite Sylvia Colloc, qui est présidente de France de Payback Phone. Bonjour Sylvia.
3: Bonjour Sylvia.
4: Bonjour.
2: Alors bon, on va juste expliquer
3: pour ceux qui,
2: qui connaissent
3: ceux
2: pas.
3: Qui habitent en province et qui ont la chance de
2: en
3: pas
2: région.
3: Payer en région et qui ont la chance de pas payer le stationnement, et expliquez-leur ce que c'est que Payback Phone.
2: Une super application qui m'a fait gagner de l'argent. En tout cas pas en perdre.
4: Exactement, vous avez tout résumé. C'est une super application qui existe maintenant depuis plus de 15 ans en France et qui permet de payer à distance son stationnement. Et donc quand on dit à distance, ça permet aussi de le prolonger à distance si vous êtes en train de faire du shopping, si vous êtes en rendez-vous et que ça s'éternise ou que ça se prolonge, eh bien, vous n'avez pas besoin de courir et retourner à l'eurodateur, vous pouvez prolonger à distance votre stationnement. Et de la même façon, si votre rendez-vous s'est écourté ou si vous rentrez plus tôt, et vous revenez à votre véhicule et vous pouvez stopper votre stationnement.
3: Bon, la question qui fâche avant de parler de Trouve ma place, on comprend tout de suite de quoi ça parle, Trouve ma place. J'ai vu un sujet cette semaine sur TF1, sur justement certaines applications qui prennent une commission sur le prix du stationnement. C'est le cas de Payback Phone ou
2: pas ? Alors, c'est pas vraiment une commission. Si je peux me permettre, je peux être votre défendresse, Sylvia. C'est qu'en quand vous avez... Moi, ça m'arrive souvent, quand vous prenez un
3: des
2: abonnement...
3: Des fonctionnalités supplémentaires.
2: Non, c'est pas ça. C'est quand tu payes ton stationnement. Ouais. Il y a un moment, tu vas recevoir par exemple un SMS pour te dire, attention, votre stationnement s'arrête dans 10 minutes, etc. Donc c'est tout ça que tu payes en plus, c'est des services.
3: Oui, c'est des services.
2: C'est des services.
4: Exactement. Mmh. Ce sont des services qui sont optionnels.
2: Voilà.
4: Et ça, je tiens bien à le préciser, ils sont vraiment optionnels. Ils ne sont pas mis d'office et c'est l'utilisateur qui choisit ou pas de les activer. Et donc c'est clairement indiqué dans l'application.
2: Et on peut les enlever à tout moment.
4: Et on peut les enlever à tout moment.
2: Alors juste une chose, Sylvie, un peu cher, 50 centimes le SMS.
4: Alors c'est pas 50 centimes le SMS.
2: Non, c'est tout le service.
4: 5 centimes, c'est voilà. Parce qu'il y a deux types de SMS. Il y a un SMS de rappel qui vous permet d'être alerté avant la fin de votre session de stationnement, et donc ça permet quand même d'éviter les amendes parfois si on oublie de prolonger son stationnement. Et il y a le SMS de confirmation, et donc si vous cochez les deux, effectivement, potentiellement, ça peut aller jusqu'à 50
2: centimes. Voilà, j'ai eu ça.
4: Mais bon, là, on parle par exemple du cas de Paris. Quand vous savez qu'un FPS à Paris, ça peut être
2: 150 euros.
3: 150 euros.
4: 25 centimes ou 50 centimes comparé à 150 euros.
2: Non, et puis on est d'accord, puis ça prévient. Moi je suis en rendez-vous,
4: ça prévient. Et
2: attention.
4: C'est vraiment optionnel.
2: Ouais, c'est ça.
4: Voilà.
2: Non, mais c'était.
3: Ça sera aussi une option, Trouve ma place alors.
2: Ah, ça c'est génial.
4: Alors, Trouve ma place pour l'instant. Non, c'est une option dans le sens où on n'oblige personne à l'utiliser. Moi, je conseille à tout le monde de l'utiliser, en tout cas là où c'est disponible, bien évidemment, parce que c'est très très très pratique. Aujourd'hui, c'est
2: on explique
4: dans le quartier
2: qu'on n'a pas commencé par ça, ce serait bien.
4: C'est disponible aujourd'hui donc dans le quartier des Batignolles, dans le 17e arrondissement de Paris, et c'est une solution qui permet de trouver en fait sa place une place de stationnement disponible dans le quartier des Batignolles. Donc il suffit de regarder sur la carte qui est disponible dans l'application Payback Phone, et on a mis en place un code couleur qui va de bleu jusqu'à rouge, bleu étant les zones dans le quartier des Batignolles, dans les tronçons de rue dans lesquels on a le plus de chances de trouver une place disponible. Jaune, c'est probabilité moyenne. Évidemment, rouge, une probabilité inférieure à 10% de trouver une place de stationnement.
3: Oui, alors ça fonctionne avec, en fait, c'est grâce aux réverbères qui sont équipés
4: Exactement.
3: D'un système qui arrive à reconnaître, grâce à il y a de l'IA, j'imagine, les voitures en stationnement.
2: C'est génial. C'est-à-dire que c'est vous qui avez installé ça sur les réverbères ?
4: Alors non, c'est un partenariat entre la mairie du 17e et une société qui est aussi une société française qui s'appelle UpCity. Et cette société donc a installé ses capteurs sur les réverbères lors de travaux de rénovation. Et ces capteurs donc qui enregistrent un certain nombre de données qui sont complètement anonymisées. C'est important de le préciser. Et nous on récupère donc une partie de ces données qui nous permet donc d'afficher la disponibilité des places sur les tronçons de rue dans ce quartier.
3: Vous l'avez expérimenté à titre perso ?
4: Oui. Alors, j'y étais pas plus tard que ce matin. Ça fonctionne bien. Ouais. Ça fonctionne bien.
3: Bon, alors le projet pilote pour le moment, c'est vrai que c'est un tout petit quartier. Enfin, c'est un tout petit quartier. C'est un quartier Batignol, de Paris, oui. Les Batignolles.
4: C'est un quartier dense. Ouais.
3: Mais j'imagine que vous avez parce que Pay by Phone est présent à peu près partout en France, donc vous avez sans doute d'autres projets pilotes qui vont s'ouvrir et puis ça va se développer. On est d'accord.
4: Bah écoutez, on espère, nous on est présents effectivement dans 260 villes en France, donc avec des centres urbains qui sont très très denses. Donc on espère que cette première expérimentation va pouvoir s'étendre dans d'autres collectivités. Mais bon, ça ne dépend effectivement pas que de nous, puisque ouais. Comme on vient de l'expliquer, il y a la présence de ces capteurs qui est nécessaire.
2: Merci, vraiment une super idée. Hein. Franchement, bon, je vais pas encore aller dans le quartier des Batignolles, mais je vais y aller rien pour le test.
3: Exprès, ouais, pour tester. Mais est-ce que ça fonctionne sur votre est-ce que c'est comment on met en route d'ailleurs cette application Trouve ma place? C'est automatique quand on est dans le quartier ou ça?
4: Quand vous ouvrez l'application Pay by Phone, vous avez un encart qui affiche cette fonctionnalité Trouve ma place, et il suffit pareil de cocher et vous allez avoir sur le quartier des Batignolles le plan qui s'affiche avec les zones de couleur. Donc d'accord. C'est très simple d'utilisation.
3: Ça coûte combien?
4: Rien du tout.
3: Non.
4: Ça vous fait économiser énormément de temps. Ouais. Donc,
3: Sylvia Collogue, je vous repose la question parce que je pense que vous avez pas bien entendu. Combien ça coûte?
4: Non mais ça. L'utilisateur.
3: Mais c'est gratuit.
4: À l'utilisateur, ça ne coûte rien.
3: C'est gratuit. Ouais. Vous faites des économies parce que c'est quoi? C'est 40% des voitures qui circulent en agglomération qui cherchent une place. C'est un truc comme ça. Hein. Je crois que c'est complètement hallucinant.
4: Oui, c'est de l'ordre de 30 à 40%. Et il y a même des études qui indiquent que le temps perdu dans les grandes agglomérations, le temps perdu, la moyenne, c'est 17 heures par an.
2: Ah oui.
4: C'est à l'enfer. Chercher une place de stationnement.
2: Oui, que ce soit à Paris, à Bordeaux, à Montpellier, à Lyon, à Grenoble,
3: partout. C'est de la congestion, du bruit, de la pollution.
4: Exactement. Ah bah oui. Donc ça participe aussi à l'amélioration des conditions environnementales.
2: Sylvia Collogue, j'ai ouvert mon appli exprès pour faire mon radio achat sur Sud Radio. Effectivement, gagner du temps pour vous garer dans le 17e pour l'instant, mais évidemment ça viendra partout ailleurs. C'est bien notifié, et c'est très clair. Hein, on peut pas le louper. Hein. Ouais. Non mais c'est bien. Et puis l'appli s'est refait une petite beauté, elle est magnifique.
3: Et puis avec un code couleur, à moins d'être complètement daltonien, en quel cas vous allez vraiment être très handicapé entre le bleu et le rouge.
4: Non mais justement, parce que peut-être que il y a une question qui nous est souvent posée, mais pourquoi vous avez mis bleu alors qu'on s'attend à avoir du vert, en disant si c'est plutôt disponible, le vert est mieux. Mais justement parce que vous l'avez noté, notre application s'est refait une beauté, ouais. Et on a amélioré énormément de choses sur la partie accessibilité dans les contrastes, et il s'avère que du vert jaune rouge ça passe pas bien en termes de contraste, et il y a beaucoup de personnes qui distinguent pas bien le vert et le rouge, alors que le bleu est mieux accepté. Donc c'est pour ça qu'on a choisi cette couleur.
2: Grâce à vous.
3: Est-ce qu'il y aura une application en braille pour les aveugles?
2: Non mais c'est pas ça, mais grâce à vous maintenant, grâce à Pay by Phone, on va voir la vie en bleu. C'est cool quand même.
3: Ça, bon, c'est
2: en tout
3: bien.
2: Cas, bravo.
3: Merci beaucoup Sylvia Collogue, et dès que vous ouvrez d'autres villes, on en parle.
4: Oui, avec plaisir.
2: Parce
4: avec
2: que plaisir. Paris n'est pas la France et que nous sommes écoutés de partout. On vous embrasse, on vous souhaite un bon week-end. Allez, on va finir cette émission en compagnie de Thibaut qui a une question à nous poser.
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2: Bonjour Thibaut.
3: Bonjour Thibaut.
1: Bonjour Laurent, bonjour Jean-Luc.
2: Comment ça va?
1: Ça va, impeccable.
2: Et vous êtes où?
1: À Arès, c'est nord du bassin d'Arcachon.
2: Ouais, il me semblait qu'il n'y avait pas un accent, mais il y avait une petite pointe qui m'a donné envie d'huîtres, là.
3: Nord du bassin d'Arcachon. Ouais. Vous allez manger des huîtres à midi, j'espère.
2: Ah ouais.
3: Avec des petites saucisses, là. Comment ça s'appelle, les petites saucisses?
2: Les crépinettes.
3: Non?
2: En Charente-Maritime, on appelle ça des crépinettes.
3: Ouais, mais au bassin d'Arcachon, il y a un autre.
2: Huîtres crépinettes, je sais pas.
3: Oh. Oh là c'est là, bon, vous ça. Me faites envie, arrêtez, je salive déjà.
2: Bon Thibault, on n'est pas là pour parler d'huîtres et de crépinettes, mais on vous écoute.
3: Bon, on vous écoute.
1: Mais voilà, alors j'appelais Jean-Luc parce que en fait j'ai mis ma voiture au contrôle technique il n'y a pas longtemps. C'est un Kuga Flexifuel de 2019. Et en fait, vu qu'il totalise aujourd'hui 115 000 km, je me posais la question de savoir si c'était une bonne idée de le garder ou de le vendre pour un autre véhicule avec tout un tas de... j'avais mis dans le mail un cahier des choses.
3: Oui, vous avez mis... il y en a 5 km de long. Mais ça va, vu que j'ai appris à lire récemment, j'arrive à m'en sortir maintenant. Donc, alors, déjà, le Kuga, à l'époque, vous l'aviez acheté, pourquoi ? Parce que il était un peu tout seul sur le marché. Hein. C'était le seul modèle neuf Flexfuel qui était vendu en France à la fin des années 2010. Et c'était pas le meilleur véhicule Flexifuel en plus. Hein. Donc... C'est un vieux moteur qui avait été adapté à l'éthanol, au super éthanol E85, et qui est, je sais pas combien vous consommez, mais il est un peu gourmand le bestiau.
1: C'est ça, c'est ce que je me suis rendu compte au fil des années. Moi je l'ai acheté, c'était une fin de Valois, donc je l'ai acheté d'occasion, il avait 40 000 je crois.
3: D'accord.
1: Et c'est vrai que je fais du 11,3 litres à peu près, parce que je fais pas mal de villes.
2: Oula, ah ouais.
3: Ouais. Ouais, alors
1: en fait, non, on sait que ça surconsomme.
2: Oui, mais c'est quoi, 20%, voilà. Pas autant quoi.
3: Oui. Il était gourmand, pas très performant. Il fait 150 chevaux. Le véhicule est assez lourd. C'est vrai que dans les relances, si vous devez doubler dans une côte, c'est pas extraordinaire. Donc, alors, si vous voulez changer, parce que dans ce que vous m'avez mis, on va gagner du temps. Hein, vous m'avez parlé aussi, vous m'avez dit voilà, je voudrais regarder également. Alors, un Dacia Jogger GPL, parce que vous êtes grand. Hein, vous faites 1m90.
1: C'est
3: ça, donc on peut pas vous conseiller une toute petite voiture.
1: Mais voilà.
3: Vous vouliez aussi éventuellement une Ford Focus Flexifuel. Alors le truc de la Ford Focus, bon, vous mettrez vous 1m90 dedans, mais vous avez mis plus loin dans votre mail que vous voulez un grand coffre. Alors vous voulez une petite voiture, un grand coffre, ça n'existe pas. D'autant plus quand on mesure 1m90, si on transporte des gens derrière, on va reculer le siège.
2: Il y a un moment,
3: faut faire un choix. En plus, si vous faites de la ville, alors je vais résumer tout. Hein. Si vous faites de la ville, la Focus Flexfuel qui a une hybridation 48 volts. En ville, c'est pas l'idéal. Les hybridations faibles comme ça, ça permet pas de gagner en consommation. D'ailleurs, cette voiture en ville, elle consomme à peu près 10 litres au 100. Donc franchement, vous allez pas gagner grand-chose par rapport au véhicule que vous avez. Il y a un bon choix, mais qui nécessite peut-être d'investir un peu de sous, c'est un Kuga aussi. Vous allez me dire mais j'en ai déjà un Kuga. Mais un Kuga de la génération d'après, hybride Flexifuel. Alors celui-là, c'est le meilleur des deux mondes, parce que c'est ce qu'on appelle un full hybride en bon français, hein, donc une vraie hybridation, et qui marche en plus à l'éthanol, et qui lui a des consommations imaginées. On vient de parler de la Focus, qui est une voiture compacte. La Focus qui fait 10 litres au 100, je parle de consommation de super éthanol le 85, 10 litres au 100 en ville, alors que le Kuga hybride Flexifuel, lui, il a 6 litres en ville.
2: Oh bah
3: alors que c'est une voiture plus grosse.
2: Ah ouais.
3: Hein. Donc, vous voyez, la technologie, parfois, ça a du bon. Et même sur route, il a des consommations qui sont assez mesurées. Et franchement, à utiliser, moi, j'avais adoré cette voiture. Il y a, vous savez, sur le site, sur la chaîne YouTube de Sud Radio, il y a un gars qui fait des essais. Je crois qu'il y a une vidéo de l'essai de la Ford Kuga.
2: Il n'est pas assis sur ton siège?
3: Ouais, c'est ça. Regardez, il y a une vidéo du Kuga Hybrid Flexifuel. Vous aurez toutes les infos dedans. Et alors, on peut en trouver d'occasion. Il y en a pas eu des millions de vendus, mais je pense que ça correspond exactement à ce que vous cherchez. Un véhicule où vous pouvez caser votre mètre 90 avec un coffre, avec une consommation plus faible et qui sera idéal à la fois pour faire de la ville et pour faire de la route. Mais va falloir casser un peu votre tirelire.
2: Bon, ça vaut le coup d'être bien regardé, hein.
3: Voilà. Okay. Donc faites un pari. Ce qui marche bien en ce moment, faites un pari avec votre femme que vous êtes sûr de gagner. Comme ça, peut-être que vous aurez l'argent.
2: C'est ça. On vous souhaite un très bon week-end et puis on vous laisse regarder tout ça. Puis vous nous donnez des nouvelles si vous avez envie.
1: Eh ben ça marche, pas de souci. Merci beaucoup.
2: Avec plaisir.
3: Et puis bonne dégustation d'huîtres. Hein. Oh. Merci Thibaut.
2: J'adore le
3: cachon. Ça m'a donné faim.
2: Ouais. Dans, voilà. Envie d'huîtres surtout.
3: Ouais, ouais, hein, ouais, moi aussi. J'adore les huîtres.
2: Bah, tu fais quoi là juste après l'émission?
3: Ah, mange-tu-toi
2: maintenant.
3: Des huîtres.
2: Eh ben on va aller manger des huîtres. On emmène tout le monde. Hein. On emmène Jamel qui réalise. On emmène Aude qui était au standard. On emmène la team. Et non, on vous emmène pas tout de suite parce que vous, il faut continuer d'écouter Sud Radio. Juste après, vous avez Parlons Immo avec Sylvain Lévy-Valencier et bien évidemment la suite des programmes. On vous souhaite un très bon week-end et on vous dit au week-end prochain.
3: Bah, pourquoi pas.
2: Oh bah moi je dis oui.
3: Si on rentre du bassin d'Arcachon avec plaisir.
2: Ou alors on fait l'émission de là-bas.
3: Oui.
2: Allez, on arrive, les huîtres.
3: Ah mais je vais au Portugal, tiens, cette semaine, je vais essayer la nouvelle Clio. Voilà, bah, ça sera okay. Un essai bientôt, donc
2: okay.
3: Vous savez tout.
2: Bon, allez, viens, on va manger des huîtres.
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1: Bonjour, bonjour à toutes et bonjour à tous. Il est exactement 6h57. Nous espérons que pour vous qui venez d'allumer votre poste de radio, vous alliez bien, que votre nuit a été correcte. Également avec une énorme pensée pour tous ceux qui sont sur le front des incendies ravageurs. Que vous soyez acteurs, pompiers, que vous soyez agriculteurs, puisque vous êtes très nombreux à aider, que vous soyez du bâtiment, la nuit a été courte. Vous êtes peut-être à l'écoute de Sud Radio. Nous sommes ravis de vous accompagner de nouveau pour cette matinée très spéciale, édition spéciale. Ce dimanche, la France affronte des méga-feux les plus dévastateurs de son histoire depuis 50 ans. Plus de 200 000 personnes ont été évacuées. 5 communes de plus évacuées cette nuit aux portes de Bordeaux. C'est la plus grosse évacuation d'une population depuis la Seconde Guerre mondiale. Dans cette édition spéciale, on va donner la parole à ceux qui sont en première ligne. Pompiers, élus, agriculteurs, forestiers, soignants qui sont venus prêter main forte. On a évidemment parlé et on parlera des moyens aériens, de la solidarité, de l'aide européenne. Et vous, je vous propose de venir nous rejoindre. J'aimerais vous entendre ce matin également. Venez partager, venez témoigner au 0826 300 300. Aude est au standard, elle vous attend et elle est avec nous. Jamel réalise ce rendez-vous. On parlera sport évidemment, car il y a aussi une grosse actualité Tour de France aujourd'hui avec Louis de Kergorlet. Bonjour mon Louis.
2: Bonjour Laurence, bonjour à tous.
1: Mes complices sont à côté. Ce n'est pas Thomas, puisque Thomas a la chance de vivre la dernière étape du Tour de France sur la caravane. Mais nous sommes également en compagnie de Tania Robieux. Bonjour ma Tania.
3: Bonjour Laurence, bonjour à tous.
1: C'est un rayon de soleil Tania ce matin, ça fait un bien fou. La jeunesse vous va bien, moi la nuit a été courte, ça se voit. Tania, on en parle d'un sujet que vous avez voulu d'importance.
3: C'est ça, écoutez Laurence, on n'en parle pas assez, ces animaux qui vivent une situation très préoccupante en ce moment avec les feux, donc on en parlera aujourd'hui dans le On en parle.
1: De Sud Radio, vous l'avez compris, nous sommes en votre compagnie. Je vais tout de suite vous proposer de faire un tour d'horizon de l'horoscope et évidemment je continue à vous parler de tous nos rendez-vous qui vont être très importants ce matin sur Sud Radio.
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1: Et c'est avec vous Camille, bonjour.
4: Bonjour à tous, chers béliers, vous pourriez vous surprendre à apprécier le fait de ne rien avoir à prouver aujourd'hui. Les taureaux, une envie ancienne pourrait refaire surface sans prévenir, un projet laissé de côté, une destination oubliée ou même une passion mise en pause. Les gémeaux, vous pourriez passer une partie de la journée à naviguer entre plusieurs univers. Les cancers, oui, vous serez particulièrement sensibles aux histoires des autres aujourd'hui. Les lions, ce ne seront ni les performances ni les résultats qui compteront le plus, mais la qualité des moments vécus et des personnes qui les partagent avec vous. Les Vierges, ce dimanche mettra en lumière tout ce que vous avez déjà dépassé et qui ne mérite plus votre énergie. Les Balances, une discussion légère pourrait prendre une tournure étonnamment profonde. Les Scorpions, vous pourriez ressentir le besoin de comprendre pourquoi un souvenir précis revient régulièrement dans votre esprit. Du côté des Sagittaires, un changement de décor, même minime, transformera votre humeur aujourd'hui. Les Capricornes, vous pourriez constater que certaines personnes vous accordent davantage de confiance que vous ne le pensiez. Les Verseaux, votre crédibilité parlera d'elle-même aujourd'hui. Et puis enfin, les Poissons, votre écoute fera toute la différence. Je vous souhaite à tous un très très bon dimanche.
1: Merci beaucoup Camille. Et vous êtes bien sur Sud Radio, il est tout juste 7h.
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1: Le rappel de cette actualité avec vous, Zachary Bro. Bonjour.
5: Bonjour à tous. 55 000 nouvelles évacuations ordonnées par les autorités en Gironde hier soir. Elles concernent 5 communes situées près de Bordeaux, Marcheprime, Millau, Sestas, Biganos et Le Barpe. Ces évacuations portent à 220 000 le nombre d'habitants évacués en Gironde depuis le début de l'incendie. Une partie de l'autoroute A63 a également été coupée sur décision de la préfecture. Cette nuit, le feu a continué de s'étendre avec une propagation rapide observée en début de nuit. La barre des 40 000 hectares parcourus par les flammes a été franchie. Toujours sur le front des incendies, le feu dans le Var reste très actif ce matin. De nombreuses reprises de feu ont été constatées hier. 2000 personnes ont été évacuées au total et les flammes ont parcouru environ 3200 hectares. Notez qu'à Biscarros, l'incendie qui sévit depuis jeudi a perdu en intensité. 3000 habitants ont pu regagner leur domicile hier soir. Parallèlement, les enquêteurs cherchent à comprendre les causes de ces incendies. Le procureur de Bordeaux indique que l'hypothèse accidentelle est privilégiée pour le feu qui s'est déclaré en Gironde. Il aurait été provoqué par une machine de débroussaillage utilisée par les ouvriers d'une entreprise travaillant pour le compte d'Enedis. Trois hommes ont aussi été arrêtés hier en Gironde pour mise en danger de la vie d'autrui. Deux d'entre eux pour avoir tiré des feux d'artifice sur le bassin d'Arcachon. Le troisième pour avoir mis le feu à des arbustes près de Bordeaux. Dans le reste de l'actualité, le gouvernement veut former tous les cadres du ministère de l'Éducation nationale afin de mieux lutter contre les discriminations anti-LGBT+. Un plan dévoilé hier par la ministre chargée de la lutte contre les discriminations. Ce plan prévoit aussi que l'ensemble des départements français disposent d'au moins un centre LGBT+ d'ici 2029. Et puis le Tour de France, Richard Carapaz s'impose en solitaire à l'Alpe d'Huez et s'assure le maillot à poids. C'est la deuxième victoire d'étape pour l'équatorien. Paul Sexas a terminé dixième, mais le français reste tout de même quatrième au classement général. Sauf catastrophe, Tadej Pogacar devrait remporter la grande boucle ce soir. Notez que l'étape de ce soir a été raccourcie pour soulager les forces de l'ordre engagées sur les incendies en France. Très bonne journée à tous.
1: Merci beaucoup Romain. Tout de suite, la météo du jour.
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1: C'est avec vous Romain Laval, bonjour.
2: Bonjour Laurence.
1: Alors Romain, on va faire un point météorologique très détaillé aujourd'hui pendant notre édition spéciale sur les incendies. On commence par le sud-ouest, Gironde, Landes. On en est où côté météo ?
2: Eh bien écoutez, concernant la Gironde, la situation reste très sensible en fait. Le vent souffle encore avec des pointes à 40-45 km à l'heure. Ça va continuer ces pointes à 40-45 km à l'heure au cours de la journée. En revanche, plutôt une bonne nouvelle côté précipitations qui sont attendues en cours de soirée de dimanche et qui pourraient apporter un léger répit, même si les quantités semblent encore dérisoires finalement.
1: Si on parle également de la Corse qui subit aussi un incendie.
2: Oui, alors effectivement, il y a la Corse, notamment vers la région de Corté. Et puis, il ne faut pas oublier aussi le Var, où les conditions, comme en Corse d'ailleurs, sont très défavorables, avec des pointes de vent à 40-45 km à l'heure, parfois 50 km à l'heure, concernant la matinée. Et puis, en cours de journée, ce sont des pointes qui pourront être comprises entre 50-60 km à l'heure. Mais bon, bonne nouvelle concernant les températures toutefois, qui sont en nette baisse, avec des maximales comprises entre 30 et 32 degrés, avec un incendie par contre qui a connu plusieurs reprises ces dernières heures, notamment sous l'effet des fortes rafales de vent liées aux orages de la veille.
1: On fait un point maintenant sur la météo, sur le reste du pays, Romain.
2: Alors écoutez, pour ce dimanche, les conditions sont moins instables, même si quelques averses restent encore présentes. Dès ce matin, on retrouve justement ces averses des Pyrénées-Atlantiques vers l'Occitanie, l'Auvergne en Alpes et même le Jura, avec des nuages parfois denses. Ces averses peuvent s'accompagner par contre d'une forte odeur de brûlé, puisqu'elles contiennent des cendres qui proviennent des incendies en cours. Des passages nuageux concernent également la Bretagne, la Normandie et les Hauts-de-France, avec là aussi quelques faibles averses possibles. En revanche, de la Nouvelle-Aquitaine vers les régions centrales et jusqu'au Grand Est, le temps sera plus lumineux. Au cours de la journée, nous avons cette bande nuageuse qui va persister au nord, une ligne d'averse qui devrait se constituer de la Nouvelle-Aquitaine vers les Pays de la Loire, la Normandie et les Hauts-de-France. Et puis plus au sud, les conditions resteront un petit peu plus ensoleillées, mais avec encore pas mal de nuages. Les températures, elles, seront à la baisse
1: Merci beaucoup Romain. Merci, on vous retrouvera évidemment régulièrement pour la météo. Toutes les demi-heures dans cette première partie des grands matins week-end de Sud Radio. Les pronostics hippiques qui vont se passer sur l'hippodrome de Mont-de-Marsan pour la Réunion 1 et ce sera la course numéro 3. Les pronostics de Jean-Paul Delperrier qui nous propose de jouer le 3, le 4, le 10, le 6, le 15, le 8, le 16, le 11. Je répète, 3. 4, 10, 6, 15, 8, 16, 11. Des pronostics que vous retrouvez sur notre site sudradio.fr.
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1: Et le journal du sport avec vous, Louis de Kergorlet, à la une de l'actualité de ce dimanche. Le tennis français est en grande forme ce week-end.
6: Avec notamment un titre remporté hier par le français Quentin Alice face au Kazakhstanais Alexander Bublik en 2-7, 6-4, 7-6. Ça se passait du côté de l'ATP 250 de Kitzbühel en Allemagne. C'est tout simplement le premier titre de sa carrière pour le français, 83e mondial âgé de 29 ans. Un bonheur que savoure modestement un Quentin Alice au micro de nos confrères de RMC Sport.
7: Au vu du tableau qui était vraiment très très dur cette semaine, je suis encore plus content parce que voilà, il y a que des bonnes victoires, il y a que des bons matchs. J'ai réussi à m'imposer à chaque fois en 2-7. Tous les moments chauds, je les ai bien gérés, donc c'est très très cool. Et non, ça donne pas mal d'ambition. Et voilà, je pense que ça va mettre un énorme coup de boost à tout le monde pour aller travailler encore plus dur et pour essayer d'aller en chercher un autre, parce que ouais, le bonheur que ça procure, c'est quand même top.
6: Et un succès qui pourrait donner des idées à Lucas Vanache. Le Français était opposé hier dans un duel fratricide face à son compatriote Hugo Gaston, remporté en 2-7, 6-4, 7. Français était opposé hier dans un duel fratricide face à son compatriote Hugo Gaston, remporté en 2-7, 6-4, 7-5. C'était

0: performances ne seront pas suffisantes pour gagner une place pour les championnats d'Europe à Birmingham du 10 au 16 août prochain. En revanche, c'est la championne du monde 2025 de saut à la perche, Marie-Julie Bonin, qui a validé son ticket pour l'Angleterre in extremis en validant une barre à 4,60 m en espérant que d'autres Français vont se qualifier aujourd'hui pour la rejoindre.
1: Évidemment, et puis c'est le, ça y est, c'est la fin de notre Tour de France en direction les Champs-Élysées pour la dernière étape de la Grande Boucle.
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0: Et une dernière étape raccourcie. Aujourd'hui, on ne partira pas de Thoiry, mais des Champs-Élysées. Et oui, les forces de l'ordre sont mobilisées sur les incendies, donc parcours raccourci. On fait le point sur cette ultime étape avec Rémi Dos Santos.
4: 89 km donc pour terminer ce Tour de France 2026 et non 133 comme il était prévu à l'origine. La raison, les incendies qui touchent la Gironde et qui nécessitent énormément de forces de l'ordre. Pas de départ du côté de Thoiry dans les Yvelines, seulement le podium et la présentation des équipes le matin. Puis tout le monde remontera dans les bus pour se diriger directement vers les Champs-Élysées. Deux tours de plus ont été rajoutés par les organisateurs en discussion avec le peloton. Les trois tours au sommet de la butte Montmartre seront bien présents et permettront une ultime bataille entre les coureurs qui auront encore du jus après ces trois semaines de course. Bien évidemment, les classements ne changeront pas. Le maillot jaune de Tadej Pogačar restera sa propriété, tout comme les maillots verts et les maillots à pois qui ont été validés ce samedi par Mats Pedersen et Richard Carapaz.
0: Et Rémi Dos Santos, que l'on retrouvera aujourd'hui à partir de 15h dans Sud Radio Sport.
1: Merci beaucoup Louis, évidemment on fera un point régulièrement sur cette actualité sportive dans cette matinée régulièrement, et puis on parlera bien sûr du Tour de France. Et Sud Radio était d'ailleurs partenaire de la caravane cette année avec beaucoup de marques, on en parlera tout à l'heure. J'ai d'ailleurs une belle surprise, on aura un beau cadeau à vous faire, mais place à cette édition spéciale.
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1: Et on continue bien sûr cette édition spéciale, méga feu, au programme dans la demi-heure qui va venir et que l'on va vivre ensemble. Nous allons parler de l'aide européenne face aux incendies, avec également le témoignage d'un infirmier qui est revenu spécialement de ses vacances pour prêter main forte au CHU de Bordeaux. Il sera avec nous en direct sur Sud Radio. Évidemment, on reviendra aussi sur l'A400M, ce fameux avion militaire au cœur de cette bataille aérienne. Et puis nous allons aussi mettre en jeu, je vous l'ai dit, un beau cadeau. Ça sera le sourire de cette matinée que l'on partagera avec vous, puisque l'on va vous offrir un an d'abonnement pour pouvoir aller faire du sport. Je vous en dirai un petit peu plus. Vous allez voir, c'est vraiment un chouette cadeau pour se remettre en forme toute l'année. C'est vraiment chouette. Et puis, vous, je vous attends au 0826 300 300. Vous êtes touchés par ces méga feux. Vous avez été évacués. Vous aidez les pompiers. Il y a de plus en plus de civils qui sur place sont en train d'aider. Vous êtes agriculteur, vous avez bougé avec tous vos collaborateurs agriculteurs, tous vos compagnons. On va parler de compagnonnage. On a tous besoin d'être ensemble. N'hésitez pas, vous nous rejoignez au 0826 300 300. Vous êtes du BTP également. Vous avez de la famille qui est touchée. Vous avez perdu votre maison. Vous avez trouvé une solution. Vous aidez en solidarité. Vous proposez vos pâtures pour les animaux. Vous proposez des chambres. Vous n'hésitez pas. Vous venez nous rejoindre au 0826 300 300. Notre ami Aude a développer toutes ses bras. Elle en a au moins 25 000 ce matin. On va vous donner la parole. On compte sur vous. N'hésitez pas. Venez nous rejoindre à 7h11 sur Sud Radio. Et nous allons évidemment, vous le savez, pour cette émission très spéciale, donner la parole à tous les acteurs, tous ceux qui se battent contre ces méga feux, qu'ils soient en Corse, qu'ils soient dans le Var, qu'ils soient évidemment sur le Sud-Ouest, dans les Landes et en Gironde. Rémi Chabou, bonjour.
5: Oui, bonjour.
1: Merci d'être avec nous à 7h12 sur Sud Radio. Vous êtes pompier, vous êtes secrétaire national Sud SDMIS. On rappelle ce qu'est le SDMIS ?
5: Écoutez, c'est le service départemental et métropolitain d'incendie et secours. C'est l'équivalent des SDIS partout en France.
1: On a eu plus de 200 000 évacuations au total en France depuis le début des feux de Gironde et des Landes, je le disais en préambule. C'est la plus grosse évacuation d'une population depuis la Seconde Guerre mondiale. L'incendie a repris cette nuit. Il y a des phénomènes qu'on appelle de pyrocumulonimbus et qui rendent ce feu totalement erratique. On a maintenant, en plus des pompiers, en plus des bénévoles, 1500 militaires désormais qui sont engagés en renfort. Comment est-ce que vous décririez la nuit qui vient de s'écouler sur le front des flammes, entre autres en Gironde ?
5: Écoutez, je la décrirai très simplement, c'est qu'en 2022 déjà, on trouvait la situation exceptionnelle et c'était du jamais vu. 2026, juillet 2026 sera encore

0: un cap au-dessus. Et je pense qu'on va pas en rester là. Ça va continuer d'année en année à devenir de plus en plus ingérable pour les sapeurs-pompiers, en tout cas avec les moyens que nous avons actuellement. Et c'est pas, excusez-moi, je vais jeter un pavé dans la mare, mais c'est pas avec le président de la République qui est venu à Fontainebleau le 16 juillet dernier devant un parterre de sapeurs-pompiers qui attendait énormément d'annonces du président de la République concernant ce feu qui était aux portes de Paris, qui a juste annoncé la création d'une cagnotte pour reboiser la forêt. Donc voilà, on est vraiment extrêmement en colère actuellement parce qu'on n'a pas les moyens de lutter efficacement. D'ordinaire, quand un feu débute, comme vous venez de le décrire, quand un feu débute, on tape, c'est notre doctrine, on tape très rapidement le feu avec les moyens aériens, les moyens au sol, et puis on arrive à l'endiguer. Aujourd'hui, on n'a plus les moyens ni aériens, puisque vous le savez, hein, il y a énormément de d'engins qui manquent, et également d'engins qui sont cloués au sol faute de d'entretien. Et il n'y en a que 5 qui volent actuellement, contrairement à ce qui est
1: indiqué
0: un peu partout.
1: Vous parlez des
0: Canadair.
1: Mais 5 actuellement sur le sud-ouest et partout ailleurs, le Var, la Corse.
0: Alors, la situation dans le Var et la Corse, je l'ai pas en tête actuellement.
1: D'accord.
0: Moi, je suis plutôt focus
1: sur sud-ouest.
0: Voilà, sur le sud-ouest actuellement, qui nécessite vraiment. Et donc voilà, c'est pas avec des cagnottes qu'on va s'en sortir. Et puis alors, tous les postulats ont été posés. Pardonnez-moi juste très rapidement.
1: Oui, bien sûr.
0: Les postulats ont été posés depuis 2022. Hein, les méga-feux. Il y avait même eu la forêt de Brocéliande qui avait brûlé.
1: Bien
0: C'était
1: sûr.
0: Historique hein, déjà à l'époque. Et finalement, qu'est-ce qui a été fait depuis? Absolument rien. Même pire, c'est que les commandes de Canadair qui étaient prévues en décembre 2024 ont été annulées.
1: Vous pointez du doigt la responsabilité de l'État?
0: Tout à fait, je pointe du doigt vraiment la responsabilité de nos autorités. On est pire qu'en 2022 avec les dizaines de blessés en plus et les morts en plus. Voilà, on manque de tout. On manque de tout dans ce pays, sauf de médailles. Ça, c'est sûr qu'ils vont distribuer un paquet à la rentrée prochaine lorsqu'ils vont tous souffrir d'amnésie. On est vraiment très en colère parce qu'en fait, tout ça a été prévisible. Donc, quand on entend encore, il y a quelques jours, on est à un niveau d'impréparation parce que qui aurait pu prévoir, encore une fois, on nous le ressort. Ben oui, on aurait pu prévoir parce que ça, il y a un rapport qui est sur le bureau successif de tous les ministres de l'Intérieur depuis 2022. Ça s'appelle le Beauvau de la Sécurité Civile. Tout est marqué dedans, les moyens qui sont nécessaires. Et malheureusement, rien n'a été fait. Il sert à caler un bureau dans un salon feutré. Aujourd'hui, on en est à faire des incantations pour implorer la pluie. Voilà la situation telle qu'elle se présente.
1: C'est-à-dire,
0: en France.
1: Rémi
0: on
1: Chabot,
0: attend des pompiers polonais, des pompiers allemands, des pompiers roumains qui viennent nous aider et on attend la pluie. Voilà.
1: Vous êtes en train évidemment d'alerter et merci de la confiance que vous apportez sur l'antenne de Sud Radio ce matin pour parler de ces feux. On aurait pu éviter, soyons honnêtes, on aurait pu éviter ce drame à ce niveau-là?
0: Évidemment, personne peut refaire le match, mais oui, à partir du moment où nos doctrines sont de taper les feux très très rapidement dès le début, on a un proverbe chez les pompiers qui dit que au bout de 2 secondes, un verre d'eau suffit, au bout d'une minute, il faut un seau d'eau, et au bout de 10 minutes, bah, il faut des tonnes d'eau et des canadaires. Voilà, c'est ça qu'on dit. Donc, dès que le feu commence, lorsque vous avez des moyens qui sont adaptés, vous pouvez taper le feu, lui mettre un uppercut très rapidement. Malheureusement, on ne peut plus faire ça aujourd'hui parce qu'on manque de moyens. Et quand bien même on aurait des moyens matériels avec des camions et même les canadaires, il faut former les personnels. Les canadaires, il faut mettre des pilotes dedans. Et on a un vieillissement naturel des engins, les camions au sol, parce qu'il faut également aller au contact du feu. Il faut du personnel. Et ça fait quand même depuis 2022 que vous avez en ultra local, aussi bien dans le nord, dans le sud, à Lyon, à Bordeaux, partout, des pompiers qui manifestent, qui réclament des moyens et des effectifs. Et la seule réponse qu'on nous a apportée, c'est de nous gazer et nous tabasser. Ça, c'est la réalité. Il faut que les gens l'entendent.
1: Vous gazez, ça veut dire quoi? Ça veut dire quoi? Soyez concret.
0: Bah écoutez, la dernière manifestation à Paris, lorsque les pompiers ont manifesté pour des moyens, il y avait 10 000 sapeurs-pompiers professionnels qui étaient mobilisés à Paris. La seule réponse qu'on a eue, c'est des moyens policiers en face de nous pour nous empêcher de cheminer et faire notre manifestation. On a été tabassés et gazés. Les images, il y a qui a tapé sur Google, vous allez voir, c'est très très sourcé ce que je suis en train de vous dire.
1: Donc, en fait,
0: quand on dénonce notre manque de moyens et humain, même surtout humain, parce qu'il manque du personnel, bah la réponse qu'il nous a apportée, c'est retourner dans vos camions, circuler, il n'y a rien à voir. Et ça, c'est vraiment une colère.
1: Oui,
0: il y a une amnésie totale en septembre qui va arriver. Vous allez voir, et ça va recommencer. Donc septembre, octobre, novembre, tout le monde va oublier. Et puis on va recommencer en mai l'année prochaine à se plaindre. Mais comment ça se fait qu'il y a encore des feux dans des endroits improbables?
1: Non, mais carrément. Oui, mais vous savez qu'on parle vrai sur Sud Radio et que le micro est ouvert.
0: Je
1: comprends et je peux pas faire autre chose que de comprendre. Désolé, je suis derrière un micro dans un studio où tout va bien et je suis tellement bouleversée, heurtée par tout ce qui se passe que je ne peux que vous laisser la parole et en tout cas vous comprendre votre colère. Je voudrais juste avant qu'on revienne dessus, si vous le voulez bien, si je vais quand même vous poser la question comme ça, et après je voudrais qu'on revienne sur ce méga feu du Sud-Ouest. Est-ce que ça veut dire que pour vous la sécurité civile n'est pas la priorité de nos gouvernants?
0: Absolument, oui, je le dis, je l'affirme, mais complètement.
1: C'est
0: vous
1: dur,
0: avez
1: hein,
0: les syndicats
1: c'est
0: de pilotes
1: dur.
0: Aériens, mais c'est une réalité. En 2022, avec les méga-feux, la tête de Busque et puis même Brocéliande, etc., on avait un genou à terre. Là, la sécurité civile en France a mis le deuxième genou à terre. Voilà, ça, c'est la réalité de ce que nous vivons sur le terrain.
1: Mmh. Je voudrais évidemment merci Rémi de vous exprimer librement sur Sud Radio. Je voudrais qu'on revienne sur ce feu. Vous en tant que pompier également, on parle d'un phénomène qu'on appelle le pyrocumulonimbus. C'est un feu qui crée son propre vent. Concrètement, ça veut dire quoi? Comment on explique ce phénomène?
0: Bah écoutez, c'est des phénomènes qui, et il y en a d'autres qui vont apparaître de plus en plus, des phénomènes qu'on n'a jamais vus jusqu'à aujourd'hui, plutôt dans les feux aux États-Unis, enfin à l'étranger, hein, en Australie, c'est des phénomènes qu'on avait vus jamais en France, hein, jamais vu ce type de feu. Aujourd'hui, voilà, on y est, on rencontre de plus en plus ce type de feux qui sont impossibles à gérer, impossibles à appréhender. On a des changements de vent, de sens de vent, et voilà. C'est même des feux qui vont être de plus en plus meurtriers, et on le voit bien là depuis quelques jours. On a des dizaines de pompiers qui sont blessés, hein. Je crois qu'on est autour d'une cinquantaine, ouais. Plus les collègues qui sont morts.
1: Décédés, ouais.
0: Voilà, moi c'est une situation qui est vraiment ingérable. Mmh. Et nous, ce qu'on demande depuis des années, c'est des moyens.
1: Mmh.
0: Et on est à un niveau d'impréparation qui est extraordinaire.
1: Ouais.
0: Et je voudrais vous dire quand même que pas plus tard qu'il y a trois jours, le directeur de la Direction générale de la sécurité civile, donc qui est notre grand patron, qui a été interviewé sur une chaîne concurrente, hein, de TF1, en direct à 20h, et qui a prétendu que tout était conforme et que les moyens étaient bien calibrés et dimensionnés, et qui veut organiser un grand débriefing en septembre concernant ce qui s'est passé. Mais il n'y a pas besoin d'organiser un grand débriefing, parce que tout a été fait. Les rapports sont sur les tables des ministres, dans lesquels on explique comment, aujourd'hui, il faut procéder pour sauver la sécurité civile.
1: Où en est l'épuisement des troupes, si on est dans le concret, à 7h20, de ce qui se passe aujourd'hui?
0: Alors je vais jeter encore un autre pavé dans la mare, parce que c'est incroyable. S'il n'y avait pas la population aujourd'hui, et puis qui aide aujourd'hui, les pompiers, ils sont nourris avec des espèces de barres céréales. Ils dorment même pas sur des lits picots. Ils arrivent à se reposer une heure ou deux dans leur camion. Voilà, c'est la situation telle qu'elle se présente. Et tout à l'heure, vous évoquiez donc la difficulté des pompiers sur le Sud-Ouest et puis l'arc méditerranéen et en Corse. Et vous avez 100% raison. Mais c'est en fait c'est tous les pompiers de France. Parce que tout à l'heure, je vous disais que je suis sapeur-pompier et puis je suis spécialiste en feu de forêt dans la caserne dans laquelle j'officie. Et donc, en fait, on a une soixantaine, avec les pompiers de Lyon, c'est plus d'une soixantaine de pompiers qui sont projetés dans toutes les théâtres d'opération en France depuis à peu près un mois. Et c'est pareil pour les pompiers de la couronne parisienne, c'est pareil un peu partout. Hein. Donc, vous avez des pompiers qui ne sont pas aujourd'hui concernés en ultra-local par les feux, mais qui sont projetés partout en France.
1: Bien sûr.
0: Donc, c'est un problème national. Et voire même, puisque je vous le disais, un pompier polonais, allemand, roumain,
1: c'est
0: portugais, c'est européen.
1: Ouais,
0: et ce phénomène va se reproduire. Et je l'ai dit un peu en plaisantant, mais en fait, je ris un peu jaune. C'est un peu l'histoire du film Un jour sans fin, que c'est le jour de la marmotte.
1: Oui, tout à fait.
0: On revit la même chose tous les ans. On revit la même chose. Et en septembre, c'est oublié.
1: Rémi,
0: on passe à autre chose.
1: Rémi Chabot, je vous propose quelque chose. Je vais vous rappeler après 9h, si vous êtes d'accord, pour faire aussi un point sur la situation, si vous le voulez bien. Comme ça, vous êtes un peu mon envoyé spécial sur la situation. Sur les feux de Gironde, et si vous pouvez regarder aussi ce qui se passe dans le Var et en Corse, pour faire un gros point après 9h, est-ce que vous êtes d'accord?
0: Évidemment.
1: Bon, super. Et on a bien entendu votre réalité et sur Sud Radio, on parle vrai. Merci d'avoir été avec nous, Rémi. Je vous laisse. Nous allons accueillir dans quelques instants Linette qui nous appelle d'Andernos, les Bains exactement. Faites comme Linette, témoignez, venez nous rejoindre sur cette édition spéciale méga feu en France, particulièrement en Gironde. Vous habitez dans le Var, c'est pareil, le feu est reparti, déjà plus de 4000 hectares brûlés. Vous habitez en Corse également où ça part. Il y a d'autres coins de France où il y a des feux qui se déclarent, là aussi vous n'hésitez pas, l'antenne est ouverte à tous, 0826 300 300
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1: Dans quelques instants, nous allons nous détendre un peu, parce que l'été, c'est aussi l'été des découvertes de notre belle région qu'est la France, région du monde, bien évidemment. On aura Stéphane du Petit Futé qui va nous emmener du côté de l'archipel de Thau. Mais juste avant, eh bien, on va accueillir Linette. Linette, elle est d'Andernos-les-Bains. Bonjour Linette.
5: Bonjour.
1: Merci d'être avec nous. Comment allez-vous ce matin, Linette?
5: Je vais très mal.
1: Ouais, j'entends.
5: Ça fait plusieurs jours qu'on dort très peu. On ne sait plus quoi dire en fait. Là, au bout de quelques jours, on ne sait plus quoi dire.
1: Vous avez été évacuée. Vous êtes chez votre fille à Créon en ce moment. Hein, ça reste dans la région. C'est plutôt Créon. C'est plutôt du côté de Libourne. C'est quand on s'écarte un peu vers l'est. C'est ça du département.
5: Oui, voilà. Langoiran, Fadirac.
1: Vous êtes soignante, vous?
5: Non. Oui, je suis aide-soignante. Ma fille aussi.
1: Vous travaillez où d'habitude?
5: Moi, je travaille à Arès, normalement.
1: L'hôpital qui a été...
5: L'EHPAD, à côté d'Andernos, oui, qui a été évacué. On vit tous des moments difficiles, on est très en colère. Moi, j'ai mon mari qui est sur place avec mon fils et des amis en train d'aider les agriculteurs. Ils sont partis hier de Langoiran avec des grosses cuves pour aller aider. Ils sont en collaboration avec les pompiers. Ils sont pas lâchés en train de faire n'importe quoi. Ils suivent les instructions des pompiers, mais ils sont là pour aider. Et je tenais à remercier justement tous les pompiers et toutes les personnes qui sont mobilisées. Moi, j'ai des amis au Porche qui ont perdu leur maison, des amis à Biscarrosse qui ont perdu leur maison. Moi, je suis en train de prier pour que d'autres maisons ne brûlent pas, que ça soit à Arès ou à Andernos. On ne sait pas quand est-ce qu'on va rentrer. Il y en a qui ont été obligés de laisser leurs animaux. Alors, il y a un élan de solidarité énorme, aussi bien pour les animaux que pour le reste, parce qu'il y a des gens qui sont sur place et qui font le tour pour leur donner à manger. On vit tous une catastrophe. Moi, je suis en sécurité ici. Mais malgré tout, on pense à tous ceux qui sont là-bas. Et je vous avoue qu'au bout de 3 jours, on craque. Hier, on était encore combatifs. Mais j'avoue que là, ce matin, on craque. Voilà. On pense à tous les pompiers qui n'ont presque rien, qui n'ont pas d'eau, qui n'ont presque rien. On n'avait même pas de masque hier, FFP2, pour donner aux volontaires. Enfin, je pense qu'on fait ce qu'on peut. En fait, c'est un peu de bric et de broc. Et c'est ça qui nous met en colère, parce que vous voyez, je vais peut-être dire quelque chose un peu con, mais plutôt que de faire des dîners avec des Trump et tout ça, on ferait mieux de se reconcentrer sur l'essentiel et sur notre pays et sur les problèmes de notre pays, les vrais problèmes en fait, les problèmes des gens, les problèmes qui se lèvent le matin, les gens qui vivent vraiment une vraie vie, quoi. Pas des vies qu'eux s'imaginent qu'on vive, parce qu'ils sont complètement déconnectés, je crois. Et il va falloir à un moment donné que tous ces gens de la haute se reconnectent un peu aux gens du bas. Hein, les gens qui se lèvent le matin, qui bossent 10 heures pour gagner que dalle. Et quand ça se passe, des choses comme ça, bah c'est grâce à ces gens-là, justement, on continue à vivre. Voilà, hein, parce que moi, je suis aide-soignante, il n'y a pas si longtemps que ça, on nous applaudissait. Et quand on a demandé l'augmentation, on nous a balancé des flashballs dans la gueule. La même chose pour les pompiers. Ils ont demandé des augmentations, on leur a balancé des flashballs dans la gueule.
1: Linette.
5: Et là, maintenant, on va les encenser en disant oui, allez-y au feu. Mais je veux dire, ils sont comme nous, ils ont des familles qui s'inquiètent.
1: Bien sûr.
5: Ils ont, enfin.
1: Linette.
5: Mort à Bordeaux, c'est une horreur, c'est une honte. L'État devrait avoir.
1: Linette, j'entends ce que vous dites également et on voulait vous donner la parole. Nous, dans notre studio, là, ici, j'allais dire au frais, on ne peut rien faire d'autre que cela, et avec beaucoup de sincérité, je voudrais vous apporter toute la tendresse et tout le soutien d'équipe de Sud Radio, dans la mesure où ça peut paraître que de la littérature ce que je vous dis, mais on est tellement à votre écoute. Et puis je voudrais simplement vous envoyer tellement de tendresse, tellement de force, tellement d'énergie, et vous dire bravo à tous et à votre mari qui continue de se battre également là-bas. Comment s'appelle-t-il?
5: Il s'appelle Christophe, et mon fils Julien, il est avec Mika aussi.
1: Non. Je ne sais pas s'il nous écoute, mais...
5: Ouais.
1: Mais c'est vrai que beaucoup de gens, beaucoup de la population, qu'ils soient agriculteurs, qu'ils soient civils, qu'ils soient avec dans les métiers du bâtiment, tout le monde s'y met, tout le monde aide.
5: Énorme, même le soin, tout le monde y est. Il y a un élan de solidarité énorme.
1: Mais il faudrait que cet élan de solidarité, il continue après. Qu'on oublie pas.
5: Faudrait que l'État comprenne qu'ils ont besoin de ces gens-là. Bien sûr. Ces gens-là, faut les soigner.
1: Bien sûr.
5: Voilà, faut les soigner. Faut pas les. Enfin, voilà.
1: Je merci. En tout cas, Linette, j'ai tellement envie de vous prendre dans mes bras et de vous faire un énorme câlin à vous et à tous.
5: Moi, si j'ai quelque chose à dire avant de raccrocher, et moi, à tout le monde, tous ceux qui m'écoutent, voilà, bon courage à vous et. Faites attention à vous, surtout à vous, à votre famille.
1: Merci Linette, je vous embrasse très fort et bonjour à votre fille aussi. Et bon courage à tous ceux qui sont sur le front des incendies. Dans quelques instants, on va faire un tour sur l'actualité évidemment, et on continuera notre édition spéciale. Un peu particulier ce matin, excusez mon émotion. On parlera aussi avec notre psychologue Jean Dorido, comment se reconstruire après avoir vécu tous ces incendies. Ce sera pour l'après, mais... autant en parler dès maintenant.
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1: Le rappel de l'actualité, Zachary Bro, bonjour.
9: Bonjour à tous. 55 000 nouvelles évacuations ordonnées par les autorités en Gironde hier soir. Elles concernent 5 communes situées près de Bordeaux, Marcheprime, Millos, Sestas, Biganos et Le Barp. Ces évacuations portent à 220 000 le nombre d'habitants évacués en Gironde depuis le début de l'incendie. Une partie de l'autoroute A63 a également été coupée sur décision de la préfecture. Cette nuit, le feu a continué de s'étendre avec une propagation rapide observée en début de nuit. La barre des 40 000 hectares parcourus par les flammes a été franchie. Toujours sur le front des incendies, le feu dans le Var reste très actif ce matin. De nombreuses reprises de feu ont été constatées hier. 2000 personnes ont été évacuées au total et les flammes ont parcouru environ 3200 hectares. Notez qu'à Biscarrosse, l'incendie qui sévit depuis jeudi a perdu en intensité. 3000 habitants ont pu regagner leur domicile hier soir. Parallèlement, les enquêteurs cherchent à comprendre les causes de ces incendies. Le procureur de Bordeaux indique que l'hypothèse accidentelle est privilégiée pour le feu qui s'est déclaré en Gironde. Il aurait été provoqué par une machine de débroussaillage utilisée par les ouvriers d'une entreprise travaillant pour le compte d'Enedis. 3 hommes ont aussi été arrêtés hier en Gironde pour mise en danger de la vie d'autrui. 2 d'entre eux pour avoir tiré des feux d'artifice sur le bassin d'Arcachon. Le 3e pour avoir mis le feu à des arbustes près de Bordeaux. Dans le reste de l'actualité, le gouvernement veut former tous les cadres du ministère de l'Éducation nationale afin de mieux lutter contre les discriminations anti-LGBT+. Un plan dévoilé hier par la ministre chargée de la lutte contre les discriminations. Ce plan prévoit aussi que l'ensemble des départements français disposent d'au moins un centre LGBT+ d'ici 2029. Et puis le Tour de France, Richard Carapaz s'impose en solitaire à l'Alpe d'Huez et s'assure le maillot à poids. C'est la 2e victoire d'étape pour l'Équatorien. Paul Sexas a terminé 10e, mais le Français reste tout de même 4e au classement général, sauf catastrophe. Tadej Pogacar devrait remporter la grande boucle ce soir. Notez que l'étape de ce soir a été raccourcie pour soulager les forces de l'ordre engagées sur les incendies en France. Très bonne journée à tous.
1: Merci beaucoup. On fait tout de suite un point sur la météo.
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1: D'importance aujourd'hui, Romain Laval, bonjour.
10: Bonjour Laurence.
1: On commence par la météo du côté des feux ravageurs. Un point sur le sud-ouest Gironde-Land.
10: Oui, eh bien écoutez, concernant la Gironde, la situation reste très sensible. Le vent va continuer à souffler avec des pointes à 40-45 km/h tout au long de la journée, ce qui reste évidemment des conditions, justement fait qu'on a des conditions défavorables, avec malgré tout des températures qui ne vont pas dépasser les 30 degrés. Cet incendie se dirige maintenant vers le sud, en direction de Mios. Quelques précipitations sont attendues néanmoins au cours de la soirée, avec des quantité de pluie minime de l'ordre de 2 à 3 mm.
1: Nous avons aussi un point météo Corse et Var.
10: Oui, alors dans le Var et sur la Corse, les conditions, encore une fois, ne seront pas très favorables ce dimanche. Le vent va continuer à souffler de manière modérée ce matin, avec des rafales en fin de matinée qui pourront atteindre 45 à 50 km à l'heure. Et puis en cours d'après-midi, eh bien ces rafales de vent vont évoluer, se renforcer pour atteindre 50, localement 60 km à l'heure. En Corse, les incendies ont connu plusieurs reprises, notamment dans la région de Corté, reprise aussi dans le Var, avec un incendie qui continue à gagner du terrain.
1: Et puis évidemment la météo nationale.
10: Alors écoutez, ce sont des températures en nette baisse que nous retrouvons ce dimanche sur l'ensemble du pays après les nombreux orages de samedi. Concernant les maximales au niveau température, nous aurons 25 degrés à Paris, 29 à Lyon, 27 pour Toulouse, 30 degrés pour Marseille et jusqu'à 31 pour Ajaccio. Alors ce matin, on retrouve encore quelques averses des Pyrénées-Atlantiques vers le Massif Central et jusqu'au Jura. Des averses parfois à caractère orageux qui circulent notamment sur les régions de l'Est. Et puis beaucoup de nuages vers le sud, mais aussi vers le nord-ouest du pays, avec par contre des conditions plus lumineuses des Pays de la Loire vers les régions du centre et jusqu'au Grand Est. Au cours de la journée, nous allons continuer à retrouver pas mal de nuages, notamment vers la Nouvelle-Aquitaine, les régions du centre, l'Île-de-France et en remontant vers les Hauts-de-France et le Grand Est. Quelques averses d'intensité faible pourront se produire sur justement cet axe. Elles vont transiter d'ouest en est et puis nous allons retrouver des éclaircies au cours de la journée au sud, avec toujours ces averses localisées possibles sur les Pyrénées, le Massif Central, l'Auvergne-Rhône-Alpes ainsi que le Jura.
1: Merci beaucoup Romain pour ce point très complet sur la météo de notre pays.
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1: Et dans quelques minutes, nous allons, avant 8h, recevoir sur l'antenne de Sud Radio un infirmier bordelais qui est revenu spécialement de ses vacances pour aider les sinistrés. On sera en direct avec lui et de tous ses collègues qui ont fait la même démarche en direct du CHU de Bordeaux. Nous parlerons également avec Sébastien Bouvier qui va lui nous parler des renforts internationaux, des renforts européens qui s'organisent grâce au programme Rescue, programme européen évidemment. Et puis juste maintenant, on va faire un point sur la psychologie, parce que les événements sont tels que comment va-t-on pouvoir se reconstruire. On accueille Jean de Rideau. Comment se remettre d'un tel traumatisme? Jean de Rideau, bonjour.
11: Bonjour Laurence, bonjour à tous.
1: Vous êtes docteur en psychologie, créateur du site hypnoseparis.com. Plusieurs incendies hors de contrôle ravagent les Landes, le Var, la Gironde, la Corse. Certaines personnes ont tout perdu, leur maison, leurs animaux, leur exploitation. Comment est-ce que l'on peut se remettre d'un tel traumatisme?
11: Alors écoutez, il faut être clair, il n'y a hélas pas de solution au miracle, Laurence, parce que quand un tel drame arrive comme ça, frappe de plein fouet, parce que il faut bien noter que, si vous voulez, perdre sa maison dans un incendie, ce n'est pas seulement perdre des murs, c'est perdre toute son histoire en réalité, les vieux albums de photos de famille, les lettres, les objets hérités parfois des parents, des grands-parents, des arrière-grands-parents, tous les souvenirs de mariage, les objets auxquels vous tenez, qui constituent en fait votre identité, qui témoignent de votre histoire personnelle, tout cela disparaît du jour au lendemain, et c'est extrêmement traumatisant sur le plan psychologique, parce que outre ce danger inouï vis-à-vis duquel ces personnes doivent se remettre, parce qu'elles ont frôlé la mort, eh bien il y a en plus cette faille béante qui s'ouvre et qui peut, dans certains cas, causer des dégâts psychiques très sévères.
1: Justement, Jean, ces dégâts sévères sur le plan psychologique, comment ils se concrétisent? C'est pas ce qu'on appelle le stress post-traumatique?
11: Alors oui, Laurence, exactement, c'est tout à fait ce cas typique du stress post-traumatique avec des personnes qui vont revivre malgré elles le drame, qui va se mettre à faire éruption sous forme de pensées obsédantes la journée ou la nuit sous forme de cauchemars. Ce sont comme des flashbacks qui reviennent comme ça sans prévenir, c'est épuisant. Et ces personnes se retrouvent également malgré elles en situation que l'on nomme hyper-vigilance, c'est-à-dire que même si le danger n'est plus là, il leur est impossible de se tranquilliser parce que le cerveau a reçu une telle dose de stress, un tel traumatisme justement, qu'il reste en alerte. Mais ce stress post-traumatique n'est pas la seule conséquence de ce genre d'incendie, puisque certains vont basculer dans la dépression, évidemment, après un tel choc. D'autres encore vont développer ce que l'on appelle des troubles anxieux généralisés, typiquement sur le sujet. Une vaste étude d'une équipe de chercheurs américains qui est parue en 2021 observe que ces grands feux provoquent une augmentation des troubles de la santé mentale, aussi bien chez les adultes que chez les enfants, et cela, ça va jusqu'à plusieurs années après. Et si vous prenez les cas des grands incendies de 2022, justement, qui avaient déjà fait des ravages en Gironde, eh bien, ils ont été très bien documentés, ces incendies, sur le plan de la santé mentale, justement, et vous aviez, à cette époque, dans les mois qui ont suivi, quasiment un habitant du département sur quatre, Laurence, qui rapportait des signes de stress post-traumatique, justement.
1: Alors là, vous me parlez, évidemment, Jean Dorido, des conséquences sur les adultes, il y a aussi les enfants. On n'en parle pas beaucoup pendant ces drames. J'imagine qu'ils sont évidemment beaucoup plus fragiles que nous.
11: Eh bien, effectivement, oui, Laurence, les enfants prennent tout cela de point fouet et ils se retrouvent face à la difficulté de réussir à dire, à exprimer ce qu'ils ressentent, parce que il faut bien comprendre que les cellules psychologiques qui sont déployées lors de ces tragédies, elles ne sont pas tant là pour que des psys parlent aux personnes traumatisées, elles sont là surtout pour que ces professionnels aident ces personnes évacuées à parler de ce qu'elles ont vécu, parce que c'est le fait de parler qui va aider à quitter l'enfer de l'incendie pour revenir dans le monde normal, le monde où il n'y a plus de danger. Le piège majeur dans les premiers temps qui suivent ces évacuations, c'est la sidération, avec des personnes qui ne parlent pas, qui peuvent même donner le sentiment pour un œil non exercé d'aller finalement plutôt bien, de faire face à l'épreuve, alors qu'en fait ce n'est pas bon du tout. Il faut parler, il faut mettre des mots sur ce qu'il s'est passé, on pourrait le dire de façon triviale, il faut que ça sorte, si vous voulez. Et les enfants précisément, eh bien ils n'ont pas toujours les mots, ou alors ils n'osent pas, et c'est très important de les prendre en charge avec d'infinies précautions, et on ne peut que saluer sur ce sujet le travail admirable que font les équipes des cellules d'urgence médico-psychologiques qui sont déployées en ce moment même sur le terrain.
1: Merci beaucoup Jean pour tous ces éclaircissements. Vous êtes docteur en psychologie, Jean Dorido, créateur du site hypnoseparis.com, et on vous retrouvera bien évidemment prochainement sur l'antenne de Sud Radio. Je vous souhaite un bon week-end, Jean. Et c'est une édition spéciale méga feu, spéciale incendie qui ravage la France et particulièrement le Var, la Corse et le Sud-Ouest. On va accueillir Sébastien Bouvier, qui est secrétaire fédéral en charge du service départemental d'incendie et de secours, entre autres pour la CFDT nationale, et on va parler de l'Europe également avec vous. Bonjour Monsieur Bouvier.
12: Bonjour Laurence.
1: La France a sollicité et reçoit des renforts de pompiers qui sont venus d'autres pays européens. Le mécanisme Rescue, c'est ce mécanisme qui coordonne l'envoi de moyens aériens et humains entre pays qui sont membres en cas de catastrophe. Concrètement, comment fonctionne ce programme Rescue quand un pays comme la France est débordé par ces méga-feux ?
12: Bien, le programme Rescue est un programme qui fonctionne depuis 2001, qui est géré au niveau de la Commission européenne, et donc c'est à Bruxelles où il y a une cellule de crise qui est activée 24/24 toute l'année et qui regarde des catastrophes au niveau mondial et aussi au niveau européen. Et dès l'instant qu'un voyant s'allume au niveau Europe, il y a une cellule d'alerte qui se met en place, et par contre c'est à l'État membre de faire la demande. Et là c'est ce qui a été fait, c'est directement le président de la République qui a fait la demande, parce que nous sommes arrivés à la limite capacitaire de tout ce qu'on peut donner, c'est-à-dire que on a une prévision qui est faite en amont par ce qu'on appelle l'Ordre National Feu de Forêt qui paraît tous les ans et qui donne le volume d'hommes qu'on va mettre au sol, le nombre de cadavres, etc. Et là en fait, pour les hommes, on est arrivé à la limite totale des colonnes, donc on a plus de colonnes disponibles, et c'est pour ça que l'aide européenne a été sollicitée, tant pour avoir des hommes au sol qu'avoir des avions.
1: On sait de combien cette aide européenne va être en termes d'humains, en termes d'hommes et de moyens?
12: Non. Alors pour l'instant, elle a été assez axée sur les avions avec un Canadair croate, avec deux Air Tractor qui viennent du Portugal, trois Air Tractor qui viennent de Suède. Pour l'instant, il y a la Suisse, même si elle n'est pas au sein de l'Europe. La Suisse, voilà, la Suisse a envoyé des moyens hier. On avait en début de mois, nous avions des pompiers italiens qui étaient venus, mais la difficulté, c'est que pour l'instant, comme l'Arctique méditerranéen brûle aussi, pour l'instant, la Grèce n'est pas touché, mais quand on voit ce qui se passe en Espagne, oui. Voilà. Et après, aujourd'hui, les pompiers du nord de l'Europe ne sont pas encore aguerris en fait au feu de forêt comme nous le sommes. Et ça va être aussi après toute la perspective qu'il va falloir avoir pour les années à venir. Par exemple, là, les pompiers suisses demandent aux pompiers français de les former au feu de forêt et de aussi les conseiller pour acheter des camions typiquement spécifiques pour le feu de forêt qu'on appelle le CCF.
1: Ça veut dire quoi? Ça veut dire que face à ce changement climatique, puisqu'on sait très bien, évidemment, 9 cas sur 10, ce sont la main humaine qui a mis le feu, qu'il soit volontaire ou involontaire, ça, il n'y a pas de débat là-dessus, mais on sait aussi que les changements climatiques, la sécheresse cette année, a de façon extrêmement exponentielle accru ce risque et est aussi à l'origine des dégâts et de ces méga-feux. Et ça veut dire que toute l'Europe est obligée de travailler maintenant pour demain, de tout changer au niveau de ses paradigmes face à ces risques de feu partout.
12: Non, on n'a pas le choix, on doit changer de logiciel. Hein. Aujourd'hui, la doctrine, ne serait-ce que pour la doctrine française, hein, la doctrine française c'était où commence le sud, en dessous de Valence en fait, le sud commence, donc les feux de forêt sont là, c'est pour ça que les Canadair étaient basés uniquement que dans le sud, que les départements du sud se sont aguerris, maîtrisent totalement cela, et au-dessus de Valence, entre guillemets, on s'attendait à rien.
1: Jusqu'à il y a encore quelques années, mais depuis 2022... Bah,
12: jusqu'à encore quelques années, et voilà. Alors 2022, c'est un peu la claque parce que c'est 20 000 hectares qui brûlent en Gironde. Je serais tenté de dire en fait que malheureusement on n'a pas su rebondir sur 2022 parce qu'en fait on est 4 ans plus tard, on a le double qui est en train de brûler là-bas. Donc il y a bien une problématique en fait de retour d'expérience qu'on n'a pas su réagir par rapport à ces erreurs-là. Et voilà. Et en plus, par contre, on voit que effectivement, au niveau sécurité civile, les pélicandromes, c'est-à-dire les endroits où les DASH vont se ravitailler, l'an dernier, la France a augmenté le nombre de pélicandromes, donc les a presque doublés pour en mettre jusqu'à Lille. On voit l'erreur qui a été faite avec le feu à Fontainebleau. Fontainebleau, les DASH, ils mettaient le temps de pour faire une rotation, il fallait 1 heure et demie parce qu'en fait, aux portes de Paris, il n'y avait pas de pélicandrome. Donc ils ont fait un pélicandrome en urgence.
1: Dans la Seine, non? Ils ont pas fait.
12: Non, le pélicandrome, la Seine c'est pour les Canadairs. Le pélicandrome c'est où le DASH va se ravitailler. Donc en fait ils ont fait un pélicandrome, je crois que c'est à Melun, à l'aérodrome de Melun, qui était pas prévu. Donc en fait il va encore falloir revoir cette carte de pélicandrome pour pouvoir alimenter les DASH et demain aussi la 400M.
1: Le temps des leçons va arriver évidemment. Je l'espère au plus vite. Ça voudra dire qu'on aura réussi à fixer ce feu, à le contrôler et peut-être même à les éteindre ces feux partout. Parce que c'est pareil, là, on est à 42 000 hectares brûlés en Gironde, on a 140 maisons, évidemment, on a plus de 200 000 personnes évacuées. Dans le Var, ça est en train d'augmenter. Quelles leçons tirer pour dans 10 ans, pour dans 5 ans, peut-être pour l'année prochaine?
12: Bah déjà, alors en plus, rajoutons encore la Corse, hein. Les leçons à tirer, c'est que prenons aujourd'hui par exemple, il y a 4 avions qui sont disponibles, 4 Canadair français qui sont disponibles. Il y en a déjà 2 qui vont partir en Corse, hein. Donc c'est-à-dire qu'il en reste 2 sur le territoire. Ah. Alors ça a été dit hier par le collègue du syndicat des Canadair. Il y a pas d'avion, enfin il manque d'avion. De toute façon, il manque d'avion. Donc le problème, c'est que l'avion Canadair, il est fabriqué au Canada. La ligne de production, elle vient juste de commencer. Donc le premier avion, il arrivera dans 3 ans. Donc ça veut dire que de toute manière, les canicules vont revenir dans les années à venir. Il y a d'autres modèles d'avions des sociétés françaises qui veulent essayer de développer
1: j'allais
12: des
1: vous
12: avions.
1: En parler, ouais.
12: Voilà. Bah donc il faut que ces sociétés françaises se développent. Mais sauf que c'est pareil, de développer un avion, on n'aura pas l'avion dans 1 an. C'est des avions qui arriveront dans 3, 4, 5 ans. Donc ça veut dire en fait qu'on a encore là entre 3 et 5 ans à faire avec ce qu'on a aujourd'hui.
1: Sébastien Bouvier, est-ce que puisque on est là face à une réalité planétaire, que ce soit la France bien sûr, on a vu ce qui s'est passé en Californie, on voit ce qui se passe en Espagne, on voit ce qui se passe dans d'autres pays dont on parle moins. Est-ce que je vais y aller tout de go? Cette histoire de Canadair, de cette société du Canada, ok, ils ont les seuls aujourd'hui, avec quelques sociétés françaises, qui sont en mesure de faire des Canadair concrètement. Est-ce que ça devrait pas devenir un brevet international, planétaire, pour tout le monde? Et que, vous voyez ce que je veux dire? Il n'y a pas un truc à repenser pour cette humanité?
12: Non mais là, enfin le problème, c'est que, enfin c'est un peu de la fumisterie, hein, parce qu'en fait, Canadair, en fait, il faut savoir que Canadair a arrêté la production de ces lignes pendant plus de 8 ans, bon. Parce qu'ils n'avaient pas de commandes. Ils n'avaient pas de commandes. Donc ça veut dire que ce qu'on vit aujourd'hui, souvenez-vous quand il y a 8 ans, il y avait le feu qui était aux portes de Saint-Tropez, déjà là encore. Mais comment ça se fait? Il n'y a pas assez d'avions. On n'a pas commandé d'avions. Donc en fait aujourd'hui, on vit une politique publique. C'est à cause des choix budgétaires qui ont été faits il y a 8 ans. S'il y a 8 ans, il y avait eu deux Canadair achetés tous les ans ou augmenté le nombre de commandes pour que Canadair puisse produire, on n'en serait pas là. On aurait ces avions là. Maintenant, Canadair c'est plus possible. Donc en fait, il faut réfléchir à d'autres avions. Il y a d'autres avions sur le marché. Il y a des hélicoptères aussi. Il y a des hélicoptères, des gros hélicoptères porteurs d'eau. C'est ce qu'utilise par exemple l'Italie avec un hélicoptère qui s'appelle l'Aircran. Le choix en France a été fait de ne pas choisir ce type et de rester sur Canadair. Eh ben, on en est à un point où il faut un A400M en fait pour avoir un kit spécifique pour pouvoir utiliser un avion militaire, parce qu'en fait, on a que ça.
1: On va continuer d'en parler pour cette édition spéciale sur Sud Radio. Sébastien Bouvier, on vient d'apprendre par nos collègues de BFM TV que le feu est à 15 km de Bordeaux à 7h49 en ce dimanche matin. Sébastien Bouvier, merci d'avoir été sur Sud Radio. Je vous rappelle que vous êtes le secrétaire, enfin je ne vous le rappelle pas à vous le savez, mais je rappelle que vous êtes le secrétaire fédéral en charge du service départemental d'incendie et de secours, et que vous êtes venu nous parler de le Rescue. C'est tout ce qui est Europe pour la collaboration européenne. Merci d'avoir été avec nous. Dans quelques instants, on fait une pause. Je vous pose la question du jour qui a évidemment un rapport, et vous allez pouvoir voter sur YouTube, sur le compte X ou Facebook de Sud Radio, et on recevra Gilbert Moudin qui est infirmier anesthésiste au CHU de Bordeaux et qui vient de revenir de ses vacances, en tout cas qui a arrêté ses vacances comme beaucoup de ses collègues pour venir aider au CHU. A tout de suite pour cette édition spéciale Sud Radio, spéciale méga feu.
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1: Et si vous nous rejoignez à l'instant, 7h50 sur les grands matins week-end de Sud Radio, merci de nous choisir. Nous sommes évidemment en édition spéciale méga feu sur Sud Radio et nous donnons jusqu'à 10h la parole à tous les acteurs et à vous. Vous avez envie de témoigner, vous voulez nous raconter ce que vous vivez, n'hésitez pas, 0826 300 300, on vous attend au standard de Sud Radio. Je voudrais vous poser la question du jour et je vous propose de réagir soit sur la page Facebook de Sud Radio, soit évidemment sur les comptes X et sur le compte YouTube de Sud Radio. Voici la question. Mégafeu, politique et citoyen, doit-on tous se remettre en question pour éviter de nouveaux drames? Je vous rappelle cette question. Face au mégafeu, les politiques et nous, les citoyens, doit-on tous se remettre en question pour éviter de nouveaux drames? Je vous propose d'intervenir et de voter tout de suite sur la page YouTube ou Facebook de Sud Radio ou sur le compte X. Après le journal de 8h, nous aurons aux alentours de 8h12 un sujet spécial sur ce fameux avion de transport militaire, l'A400M. Mais pour l'instant, place à tous ceux qui ont fait le choix de écourter largement leurs vacances. Place à ceux qui se donnent, qui se bougent pour aider. Bonjour Gilbert Moudin.
14: Bonjour.
1: Vous êtes infirmier anesthésiste au CHU de Bordeaux. Vous êtes également membre du syndicat Sud. Vous avez décidé d'écourter vos vacances pour revenir travailler.
15: Bah oui, oui, tout à fait, naturellement. On a été période de vacances interrompue en lien avec les évacuations sur la côte et du coup se rendre disponible pour renforcer, assurer les effectifs sur l'hôpital et en particulier sur le SMUR, moi où je travaille, et qui a pour permettre aussi de libérer des collègues pompiers, infirmiers, sapeurs-pompiers, pour pouvoir partir combattre le feu et renforcer les effectifs, quoi.
1: On a des centres d'accueil comme le parc des expositions de Bordeaux qui a dû accueillir plusieurs milliers de personnes évacuées. Vous faites partie de cette grande mobilisation des soignants qui s'ajoute à celle des pompiers, des gendarmes, des militaires, également des civils sur place qui aident beaucoup. Vous êtes combien? Vous savez combien vous avez été de personnes? Moi, j'ai eu 2500 soignants, tout corps confondu, qui ont rompu leurs vacances pour revenir aider.
15: Oui, là il y a énormément de monde. Les collègues étaient sur le parc des expos, sur la zone PMA hier et cette nuit encore, et ça va durer un certain temps. Ce qu'il va falloir assurer maintenant, c'est les renforts d'effectifs, c'est aussi assurer les effectifs parce que des soignants sont également touchés par les zones d'évacuation et il va falloir assurer les effectifs auprès des patients pendant cette zone de vacances où on manque de moyens déjà dans l'hôpital public et là ça va être une période très critique, une période qui va être longue dans la durée. Donc c'est pour ça qu'effectivement on a besoin de renforts. Pour l'instant les congés sont maintenus et assurés dans ce cadre du plan blanc. Est-ce qu'il va y avoir des mesures, on ne le sait pas encore, mais pour l'instant voilà, je pense qu'il va falloir de l'aide au-delà du département, de la région et de la zone, quoi.
1: Que vivez-vous en ce moment concrètement? Que voyez-vous? Vous êtes revenu quand?
15: Moi, j'ai repris le travail hier et cette nuit aussi j'y serai. Voilà, c'est bon. Il faut assurer en même temps d'assurer du soutien sur ces zones-là. Il faut assurer les secours de façon normale parce qu'il faut qu'ils continuent. Il y a toujours des personnes dans la détresse, donc il faut les assurer. Il faut assurer les services d'urgence. Il va falloir assurer tous les services et puis c'est toutes les fonctions de l'hôpital aussi qui sont touchées. Hein. C'est pas que les soignants. Donc voilà, c'est des renforts partout, des collègues qui reviennent pour faire un SH, pour aider dans un EHPAD qui va ouvrir. C'est voilà, il y a une mobilisation, hein, mais cette mobilisation, elle va être dans la durée parce que il y en a encore pour quelques jours, quoi.
1: Et il y a un nombre de blessés dont on parle rarement.
15: Alors les blessés, nous, on n'en a pas. Il y a eu des blessés, mais c'est surtout chez les pompiers, les évacuations d'EHPAD, hein, qui fait que ça entraîne un afflux de personnes à remobiliser, enfin réinstaller dans d'autres structures. Et c'est ça qui pose énormément de difficultés en ce moment. C'est sur ce PMA, c'est essentiellement des personnes d'EHPAD, de foyers médico-sociaux qui sont évacués. Et puis voilà, nous aussi on a l'hôpital Olévêque qui est en zone sud de Bordeaux, voilà, pas très loin, donc on sait pas comment ça va se passer. Et puis là aujourd'hui ce qu'on a surtout c'est des hospitaliers qui ont des problèmes de logement, donc il va falloir aussi là qu'il y ait une communication. C'est ce qu'on va demander ce matin au niveau syndical aussi, c'est qu'il y ait des propositions de relogement qui soient proposées, réquisitionnées, pour permettre aussi aux hospitaliers de rester sur Bordeaux intramuros en lien avec les difficultés pour rejoindre certaines communes, quoi, parce que c'est très très compliqué, ouais.
1: Ouais, c'est quand là vous êtes en garde au CHU de Bordeaux là, donc aujourd'hui et cette nuit, ça ressemble à quoi là? Quelle est l'ambiance?
15: L'ambiance, elle est quand même là. On voit une énorme solidarité. C'est que depuis le fin de semaine, c'est les collègues qui proposent des chambres, qui proposent. Voilà, c'est un petit peu le système D aussi. Tout le monde s'entraide. On voit une belle solidarité dans un moment où tout le monde se sent, tout le monde se sent concerné. Plusieurs collègues ont interrompu les vacances, reviennent, mais voilà, c'est quelque chose où on se sent tous un petit peu aussi concernés. On n'est pas sur les feux, mais on a une obligation, enfin morale, pour beaucoup aussi de soutenir l'hôpital dans ces moments-là.
1: Oui. Bien sûr, et face à votre réalité aussi, vous les soignants, vous le disiez, vous manquez de moyens. Il y a de moins en moins. Enfin, c'est compliqué en plus de faire face à des situations comme ça.
15: Oui, oui, oui. Mais on est déjà, nous, on remonte depuis des mois, toutes ces situations où on est en manque d'effectifs, où on est en plan de redressement économique, où il y a beaucoup d'alertes, de manque de personnel. Donc là, on est vraiment dans le dur du dur, je dirais. Et malgré ça, il y a quand même une mobilisation qui se fait avec des gens qui sont aussi dans la souffrance, en lien avec eux-mêmes ou leur famille. Donc voilà, c'est un sentiment général de chaos, mais de chaos où il faut y être, quoi. Donc c'est un petit peu ça aujourd'hui la situation. La réalité.
1: Ouais. Merci beaucoup Gilbert Boudin. Je rappelle que vous êtes infirmier anesthésiste au CHU de Bordeaux et que comme beaucoup de vos confrères et consoeurs soignants, vous avez décidé de revenir spécialement de vos vacances pour prêter main forte face à la réalité de ces incendies. Merci à vous. Bon courage. Toute notre tendresse de la part de toute l'équipe de Sud Radio. On peut juste vous envoyer des ondes positives de là où nous sommes, mais nous pensons fortement à vous tous. Dans quelques instants, ce sera le retour de l'information, évidemment. On va faire un point sur l'horoscope du jour, la météo. Évidemment, nous allons parler sport aussi et nous revenons sur cette édition spéciale Mégafeu en direct sur Sud Radio.
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1: Et c'est avec vous Camille, bonjour.
19: Bonjour à tous, chers béliers, vous pourriez vous surprendre à apprécier le fait de ne rien avoir à prouver aujourd'hui. Les taureaux, une envie ancienne pourrait refaire surface sans prévenir, un projet laissé de côté, une destination oubliée ou même une passion mise en pause. Les gémeaux, vous pourriez passer une partie de la journée à naviguer entre plusieurs univers. Les cancers, oui, vous serez particulièrement sensibles aux histoires des autres aujourd'hui. Les lions, ce ne seront ni les performances ni les résultats qui compteront le plus, mais la qualité des moments vécus et des personnes qui les partagent avec vous. Les Vierges, ce dimanche mettra en lumière tout ce que vous avez déjà dépassé et qui ne mérite plus votre énergie. Les Balances, une discussion légère pourrait prendre une tournure étonnamment profonde. Les Scorpions, vous pourriez ressentir le besoin de comprendre pourquoi un souvenir précis revient régulièrement dans votre esprit. Du côté des Sagittaires, un changement de décor, même minime, transformera votre humeur aujourd'hui. Les Capricornes, vous pourriez constater que certaines personnes vous accordent davantage de confiance que vous ne le pensiez. Les Verseaux, votre crédibilité parlera d'elle-même aujourd'hui. Et puis enfin, les Poissons, votre écoute fera toute la différence. Je vous souhaite à tous un très très bon dimanche.
1: Merci beaucoup. 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
1: L'actualité, Zachary Bro, bonjour.
9: Bonjour à tous. Les flammes poursuivent leur route vers Bordeaux. 5 nouvelles communes ont été évacuées dans la nuit en Gironde face à la progression rapide de l'incendie en début de nuit. Ces nouvelles évacuations ont concerné 55 000 personnes. Elles sont 220 000 à avoir été évacuées au total dans le département depuis le début de l'incendie. Les flammes ont brûlé 42 000 hectares selon un dernier bilan de la préfecture ce matin. Notez que l'autoroute A63 a été partiellement coupée de manière préventive par les autorités. La SNCF, de son côté, appelle à reporter ou annuler les déplacements prévus en Gironde et dans les Landes. Elle assure qu'il n'y aura pas de frais supplémentaires sur vos billets annulés ou reportés. Et face à la violence des flammes, les pompiers ont pu compter sur de premiers renforts. Hier, l'avion militaire de transport de troupes A400M, reconverti en bombardier d'eau, a effectué un premier largage de retardant hier sur la commune de Lacanau. 1500 militaires sont aussi arrivés sur place hier pour encadrer l'évacuation des civils et surveiller les reprises de feu. Les trois armées sont mobilisées, assure la ministre des Armées Catherine Vautrin. Sur le front des incendies, toujours, le feu est encore très actif dans le Var. Il a parcouru près de 4000 hectares sur le Gros Beucillon depuis mardi. La journée d'aujourd'hui est à craindre avec la reprise de Mistral dans le sud-est. Dans les Landes, l'incendie autour de Biscarros, lui, a baissé en intensité, mais n'est toujours pas fixé. 3000 habitants ont tout de même pu regagner leur domicile hier soir. Dans le reste de l'actualité, un nouvel animateur périscolaire placé en détention provisoire hier à Angers. Cette fois, l'homme de 26 ans a été mis en examen pour agression sexuelle sur mineur, enregistrement et détention d'images pornographiques et voyeurisme. Il avait été interpellé jeudi après qu'un enfant de 4 ans ait rapporté certains faits à son père qui a prévenu les forces de l'ordre. Et puis les Français n'en finissent plus de bouleverser le monde du badminton. Hier, Thomas Junior Popov s'est hissé en finale de l'Open de Chine, l'un des plus grands tournois au monde. Il affrontera ce matin le Taïwanais Shu Tianchen. La rencontre est prévue au plus tôt à 9h30 ce matin. Voilà pour l'actualité. Très bonne journée à tous.
1: Merci beaucoup.
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1: Roman Laval, bonjour.
10: Bonjour Laurence.
1: Alors cette météo d'importance évidemment, on commence par la Gironde, les Landes, côté ciel, est-ce que ça va aider un peu ?
10: Eh bien écoutez, côté ciel, on attend quelques pluies en fait. Le vrai problème, c'est que les quantités de pluie vont être assez minimes et de l'ordre de 2 à 3 mm. L'autre souci, c'est que le vent soufflera encore avec des pointes à 40-45 km à l'heure au cours de la journée, ce qui reste évidemment défavorable, et avec cet incendie qui se dirige vers Mios maintenant, mais avec des températures qui seront à la baisse quand même.
1: Côté Corse et Var.
10: Eh bien écoutez, dans la Corse, sur la Corse et dans le Var, ce sont des conditions qui malheureusement sont encore plus défavorables ce dimanche. Le vent continuera à souffler de manière modérée ce matin, avec des rafales qui en cours de matinée, à la fin de la matinée notamment, atteindront 45 à 50 km à l'heure. Au cours de l'après-midi, ces rafales de vent vont évoluer pour atteindre 50 km à l'heure, localement 60 km à l'heure et parfois 70 km à l'heure sur le nord de la Corse. Alors c'est un incendie qui en Corse a connu plusieurs reprises au nord, des reprises également dans le Var ces dernières heures, notamment sous l'effet des fortes rafales de vent liées aux orages de la veille. Les températures seront toutefois en nette baisse avec des maximales comprises entre 30 et 32 degrés, mais il n'est pas prévu par contre de pluie significative sur ces régions pour l'heure.
1: Et puis météo nationale pour ce dimanche matin.
10: Eh bien pour ce dimanche, ce sont des conditions moins instables qui sont attendues, même si quelques averses restent encore présentes. Dès ce matin, on retrouve justement ces averses des Pyrénées-Atlantiques vers l'Occitanie, l'Auvergne-Rhône-Alpes et même jusqu'au Jura avec des nuages parfois très denses. Ces averses peuvent s'accompagner d'une forte odeur de brûlé, encore une fois, puisqu'elles contiennent des cendres qui proviennent de ces incendies. Des passages nuageux concernent également la Bretagne, la Normandie et les Hauts-de-France, avec là aussi quelques faibles averses possibles. En revanche, de la Nouvelle-Aquitaine vers les régions centrales et jusqu'au Grand Est, le temps sera plus lumineux. Et puis au cours de la journée, nous avons cette bande nuageuse qui va persister au nord avec une ligne d'averse qui devrait se constituer de la Nouvelle-Aquitaine vers les Pays de la Loire, la Normandie et les Hauts-de-France. Et puis plus au sud, ce sont des conditions qui resteront plus ensoleillées avec encore des averses à prévoir.
1: Merci beaucoup Romain Laval. Et les pronostics du jour que vous retrouvez intégralement sur notre site sudradio.fr, les pronostics de Jean-Paul Delperrier pour la Réunion 1, la course 3 qui se déroule aujourd'hui sur l'hippodrome de Mont-de-Marsan, avec ce pronostic pour jouer le 3, le 4, le 10, le 6, le 15, le 8, le 16, le 11, 3, 4, 10, 6, 15, 8, 16, 11. Vous retrouvez le pronostic sur notre site sudradio.fr.
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1: Place au sport avec vous, Louis de Kergorlay, à la une de l'actualité sportive de ce dimanche. Le tennis français qui est plutôt en grande forme.
20: Ben oui, avec un titre remporté hier par le français Quentin Alice face au Kazakhstanais Alexander Bublik en 2-7, 6-4, 7-6. Ça se passait du côté de l'ATP 250 de Kitzbühel en Allemagne. C'est tout simplement le premier titre de sa carrière pour le français, 83e mondial âgé de 29 ans. Un bonheur que savoure modestement Quentin Alice au micro de nos confrères de RMC. Ses sports.
21: Au vu du tableau qui était vraiment très très dur cette semaine, je suis encore plus content parce que voilà, il n'y a que des bonnes victoires, il n'y a que des bons matchs. J'ai réussi à m'en poser à chaque fois en 2-7. Tous les moments chauds, je les ai bien gérés, donc c'est très très cool et ça donne pas mal d'ambition et voilà, je pense que ça va mettre un énorme coup de boost à tout le monde pour aller travailler encore plus dur et pour essayer d'aller en chercher un autre parce que ouais, le bonheur que ça procure, c'est quand même top.
20: Voilà, je vois contenu hein, pour le français, mais un succès qui pourrait donner des idées à Lucas Vanhache. Le français était opposé hier dans un duel fratricide face à son compatriote Hugo Gaston, remporté en 2-7, 6-4, 7-5. C'était pour le compte des demi-finales du tournoi ATP 250 d'Estoril au Portugal. Il sera donc en finale aujourd'hui à partir de 18h30 face au Belge Alexander Bloks, tête de série numéro 4.
1: On parle athlétisme maintenant. Ce sont les derniers, c'est le dernier jour pour le championnat de France.
20: Et l'épreuve reine du 100 mètres a livré son verdict hier. Côté femme, c'est Jemima Joseph qui l'emporte en seconde 26. Et pour les hommes, nouveau visage, nouveau vainqueur, Théo Schaub qui s'impose. Je vous propose de revivre sa course avec nos confrères d'Athlète TV.
0: Allez, cette fois-ci, c'est bon. Cette finale du 100 mètres. Oh, Pablo Mateo qui s'arrête. Pablo s'est blessé. Pablo Mateo s'est blessé. Et maintenant, pour le titre, eh bien, Jemima. Cette fois-ci, c'est bon. Cette finale du 100 mètres. Oh, Pablo Mateo qui s'arrête. Pablo s'est blessé. Pablo Mateo s'est blessé. Et maintenant, pour le titre, eh bien, Jefferus à la bagarre.

0: en tête de peloton du savoir-faire fromager.
1: Dernière étape raccourcie aujourd'hui, alors on ne partira pas de Thoiry dans les Yvelines, mais depuis les Champs-Élysées, oui, les forces de l'ordre sont mobilisées sur les incendies, donc le parcours a été raccourci. Pour en parler avec moi ce matin, j'accueille notre consultant Sud Radio Century 21, Samuel Dumoulin. Bonjour Samuel.
2: Bonjour à toutes et tous.
1: Merci d'être avec nous. Alors bon, on sait que sauf catastrophe, les jeux sont faits, le classement général est plutôt fixé. Alors vous allez regarder quoi aujourd'hui sur cette dernière étape ?
2: Je pense qu'il va quand même y avoir du beau spectacle. On va pas se cacher que n'importe où part cette dernière étape, c'est reste un long défilé pour venir jusque sur les Champs-Élysées et ensuite la course se déclenche. Donc voilà, les coureurs, on va avoir une longue attente aujourd'hui. Le départ est assez tardif, donc ils vont rapidement avoir envie d'en découdre. Et voilà, ça va être une étape très courte mais très dense. Et il y aura une bataille dans la rue Le Pic, gravie à 3 reprises. Et normalement, il ne devrait pas pleuvoir, donc les temps devraient compter. Donc ça va être quand même un petit peu stressant pour les coureurs.
1: D'accord. Et plus globalement, qu'est-ce que vous retenez avec l'étape d'hier et même de ce tour ? C'est plutôt pour vous l'archi-domination de Pogacar, les paires françaises, parce qu'on a quand même 3 Français dans le top 10 ou même autre chose ?
2: Bah, déjà, ce que je retiens, voilà, c'est le niveau d'ensemble global du peloton. Ça a couru très vite, il y a eu du spectacle tous les jours. Je pense qu'on peut aussi remercier l'organisateur qui a su trouver des difficultés et un enchaînement d'étapes variées qui ont fait de ce tour un grand spectacle. Forcément, oui, la domination de l'archi-favori Tadej Pogacar avec le contrôle de toute son équipe. 3 Français dans le top 10, ça n'a pas dû arriver depuis un long moment, malheureusement. Il restera, ouais, pour le moment, il n'y aura pas eu de victoire d'étape française. Alors peut-être aujourd'hui, croisons les doigts, c'est la dernière chance de toute manière.
1: Eh ben, on suivra cette étape, justement. Merci d'avoir été avec nous. Donc à partir de 18h dans Sud Radio Sport avec Alexandre Priam, Rémi Dos Santos et notre envoyé spécial sur place, Thomas Ranou.
3: Merci beaucoup à vous deux. 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
3: 8h12, merci d'être en notre compagnie pour cette édition spéciale consacrée au méga-feu qui ravage la partie sud-ouest de la France, mais également le Var et également la Corse. Nous allons dans quelques instants parler du fameux A400M, cet avion militaire qui est devenu une arme clé contre les flammes. On en parlera avec l'ancien aviateur et rédacteur en chef d'Air Cosmos, Xavier Tintelmann, qui sera avec nous en direct. On parlera aussi de la Confédération Paysanne. On parlera des agriculteurs qui aident et qui sont vraiment d'une solidarité incroyable pour aider à combattre les feux. Et il y aura aussi un appel aux dons pour les aider. On parlera aussi des forêts de pins ravagées avec le président de France Silva, Antoine Damécourt, et comprendre pourquoi ces forêts de pins, elles ont aussi leur rôle à jouer sur ces malheureux incendies ravageurs. S'il y avait eu d'autres espèces de plantées dans ces forêts, est-ce qu'on en serait là aussi ? Et puis on parlera aussi de la cognotte nationale pour les pompiers et qui a été lancé par la région sud. Bref, vous l'avez compris, il y a énormément de sujets avant 9h. La question du jour face à ces incendies, nous, méga feux politiques et citoyens, doit-on tous se remettre en question pour éviter de nouveaux drames ? Je vous laisse répondre sur la page YouTube de Sud Radio, la page Facebook de Sud Radio et le compte X également de Sud Radio. Et puis on vous attend au 0826 300 300. Je vous attends, le micro est ouvert. Venez témoigner de ce que vous vivez. Vous êtes évacués, vous êtes solidaires, vous êtes en train de bouger pour essayer de faire changer les choses. N'hésitez pas, le micro de Sud Radio vous est tendu, il vous est destiné.
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4: Et nous sommes ensemble évidemment pour cette édition spéciale, merci de nous rejoindre, vous êtes les bienvenus, je vous le rappelle au 0826 300 300, vous voulez témoigner, vous n'hésitez pas, Aude vous attend au standard. Vous pouvez également réagir sur les pages YouTube et Facebook de Sud Radio et répondre à cette question que je vous pose. Vous êtes déjà à plus de 88% à dire oui à cette question. Méga feu politique et nous-mêmes citoyens, doit-on tous se remettre en question pour éviter de nouveaux drames? Vous dites oui à 88%, je vous accueille et continuez de voter. Nous allons évidemment évoquer, nous en avions vraiment envie ce matin, toute l'équipe des Grands Matins Week-end de Sud Radio, le fameux A400M, cet avion de transport militaire qui vient d'être testé, d'ailleurs, enfin testé, le mot est mal choisi, pardon, mais qui vient d'arriver sur le site de la Gironde. On en parle avec Xavier Titelman, bonjour.
5: Bonjour, merci de m'accueillir.
4: Avec plaisir, ancien aviateur militaire, merci à vous surtout de réagir et de nous donner et de nous expliquer un petit peu tout ce qui va être possible avec cet avion. L'armée de l'air et de l'espace a engagé un A400M en appui de la lutte contre les feux en Gironde. On l'a vu en action hier après-midi pour la première fois en largage de retardant. En quoi cet avion va devenir et où est devenu un outil clé dans la lutte contre les méga-feux?
5: Alors, d'une manière générale, l'A400M, c'est un avion de transport stratégique et capable de transporter plus d'une trentaine de tonnes de matériel, parfois à des milliers de kilomètres. Et Airbus a développé une sorte de kit qui s'installe en quelques dizaines de minutes, qui est une sorte de grosse bassine qu'on met à l'arrière et à partir duquel on va pouvoir lancer jusqu'à 20 tonnes de retardant ou d'eau en quelques secondes. Donc, ça permet d'appuyer et d'ajouter un élément supplémentaire à la flotte de bombardiers d'eau qui appartient à la sécurité civile. Simplement, aujourd'hui, c'était une solution d'urgence. C'est-à-dire que ce développement, il a été fait par Airbus, il n'a pas été acheté par l'État français. Donc il n'y en a qu'un seul, c'est le prototype qui est disponible, il a été mis à disposition. Mais malheureusement, avec un seul appareil qui va pouvoir donner un coup de main ponctuel, ça n'a pas changé dramatiquement la situation. Évidemment, tout moyen supplémentaire est bon à prendre et ça va toujours aider sur le terrain. Mais il ne faut pas imaginer que ça va renverser la situation malheureusement.
4: Pourquoi ?
5: Parce que un seul appareil en plus, quand vous avez, alors on a une douzaine de Canadair disponibles, il y en a que 5 opérationnels. On a 8 Q400, donc c'est des avions qui vont se poser au sol, être ravitaillés au sol, puis aller sur le terrain. On en a 8, il y en a certainement 6 ou 7 qui sont disponibles en même temps. Et à côté de ça, vous avez plein de petits avions qui font notamment de l'épandage agricole, qui ont été transformés, mais qui peuvent transporter qu'une tonne d'eau à la fois. Donc globalement, la flotte, elle est déjà très réduite. Moi, quand j'ai quitté la sécurité civile en 2017, c'est déjà une... En réalité, on se plaint, mais en 2017, quand j'y travaillais, il y avait certains jours, il y avait que 2 avions qui étaient en capacité d'écoper. Aujourd'hui, on en a 5, c'est toujours très inférieur à ce qu'on souhaiterait, mais il y a eu un effort qui a été fait. Et aujourd'hui, on a un manque de moyens, on a un manque de capacité d'achat, parce que personne dans le monde ne vend d'avions de bombardiers d'eau. Et ce développement fait par Airbus sur fonds propres depuis des années maintenant, eh bien, il aurait fallu passer un acte d'achat il y a quelques années, et là, potentiellement, on aurait 3, 4, 5 avions disponibles, sous réserve, évidemment, que l'armée de l'air puisse dégager autant bien de sûr. Moyens pour la lutte contre les incendies.
4: Oui, parce qu'il a aussi une particularité. C'est pas un avion qui va se recharger comme le font les Canadair. Il faut qu'il aille sur des aéroports très spéciaux dans laquelle on ressort l'énorme citerne, on la re-remplit, donc ça reprend du temps également, avant de la remettre, et après il repart. J'entendais un des collègues de l'aviation, un pilote de Canadair, expliquer que pour la Gironde, par exemple, il devait aller se recharger soit sur un aéroport à Orléans, soit à Istres, donc à je ne sais combien de temps de vol, et pour que ce soit extrêmement efficace, il fallait qu'il y ait au moins deux rotations dans une heure. Là, c'était impossible.
5: Là, en l'occurrence, le plus court, effectivement, c'est d'aller à Istres. L'aller-retour, juste en vol, c'est déjà 3 heures. Ah. Et alors, par contre, au sol, il peut être rechargé directement dans l'avion. On n'a pas besoin de sortir le cargo pour le mettre. Voilà, on peut le recharger à bord. Mais finalement, c'est la méthode traditionnelle qu'ont tous les appareils bombardiers d'eau, qu'on appelle les Dash 8 Q400, ou le successeur qui va arriver normalement d'ici 2 ans, si enfin on passe les commandes, le Kepler 72. Il y a un projet français qui marche, qui doit également faire ce type de mission-là. Et en fait, c'est ce qu'on appelle les pélicandromes. C'est-à-dire que il y a énormément d'aéroports en France dans lesquels ces avions-là peuvent se poser, mais simplement là on demande à l'armée de l'air de faire un nouveau travail, et l'armée de l'air elle n'a pas les moyens de faire redécoller son appareil de n'importe quel aérodrome. Si on l'avait préparé, si on avait anticipé cette situation, certainement qu'ils auraient pu se déployer sur des aéroports plus proches, parce que des pélicandromes, vous en avez des dizaines en France, et même en l'occurrence, n'importe quel aéroport civil qui dispose de pompiers, il est capable de recharger ces avions-là théoriquement. Ils arrivent avec une citerne, le camion des pompiers traditionnel, et ils le remplissent. Mais là, comme ça s'est fait dans l'urgence, sans anticipation, oui c'est bien, mais malheureusement, on aurait pu faire beaucoup mieux si on avait pris des décisions il y a quelques mois ou quelques années.
4: On l'a vu à l'essai, enfin à l'essai, j'aime pas ce mot, on l'a vu enfin hier après-midi décharger ce qu'on appelle opérationnel du retardant. Du retardant qu'il a donc largué. C'est combien de tonnes de retardant qu'il peut larguer là ?
5: Alors, c'est 20 tonnes d'un coup. Donc, c'est vrai que c'est 3 fois plus que des avions traditionnels comme les Canadair, ou 2 fois plus que les Q400 qui, encore une fois, décollent du sol. L'intérêt du retardant, on va pas attaquer directement le feu avec du retardant. Attaquer le feu, c'est quand on envoie les tonnes d'eau directement sur les flammes avec un effet de souffle qui va tenter de le faire éteindre. Là, on va larguer une bande de produits chimiques qui est souvent de couleur rouge, qu'on reconnaît de cette manière-là, à quelques centaines de mètres dans la direction où le vent va pousser le feu, pour pouvoir ralentir énormément le feu à cet endroit-là, voire même qu'il consomme tout ce qui est derrière et qu'il ne puisse pas passer cette barrière de retardant. C'est un petit peu comme une trouée, comme une route.
4: C'est quoi ce retardant exactement ?
5: C'est un produit chimique. Alors, je pourrais pas vous donner la composition chimique, mais c'est quelque chose qui est utilisé partout dans le monde et qui s'est révélé très très efficace. Faut imaginer, c'est comme si vous creusez une route qui fait 20 mètres de large. Et ben, il faut espérer que le feu passe pas du côté gauche vers le côté droit de la route. Et c'est pour ça que souvent vous avez des routes qui servent de barrage ou des trouées de verdure dans lesquelles finalement les pompiers et la population civile a pu préparer des ouvertures. Ça permet d'éviter que le feu continue à avancer.
4: En tout cas, merci beaucoup à Xavier Tittelmann, ancien aviateur militaire, de nous avoir un peu plus éclairé sur ce fameux A400M. On retiendra de ce que vous nous dites évidemment que l'armée manque de moyens aussi pour avoir cette flotte d'avions pour combattre le feu. Et juste une dernière question avant de vous quitter. Selon vous, il faudrait faire quoi au plus vite ?
5: Alors, si on a une solution d'urgence dans la semaine qui suit, il y a des sociétés comme Kailim, par exemple, qui font des sortes de gros containers d'une tonne qui sont utilisés en Israël, en Roumanie, en Bulgarie, contre les feux de forêt. Et n'importe quel avion militaire peut balancer ces sortes de containers supplémentaires. Et là, potentiellement, on pourrait en acheter dès la semaine prochaine. Mais il faut, dans tous les cas, que l'État achète réellement les solutions françaises qui sont en train d'être développées et qui se développent pas à la vitesse nécessaire, puisqu'ils n'ont pas encore les commandes de l'État. Donc, il y aura un projet qui serait disponible pour 2028, c'est Kepler. Il y aura un Canadair national français pour 2032-2033, c'est Inaero, en partenariat avec Airbus. Ils ont levé 100 millions d'euros, mais tant qu'il n'y a pas de commande de l'État, ça peut éventuellement se décaler, voire même d'autres pays pourraient passer des commandes plus rapidement et on serait livré encore plus tard.
4: Merci beaucoup Xavier Tittelmann d'être intervenu sur l'antenne de Sud Radio ce matin, 8h22. Nous continuons et dans quelques instants, nous allons donner la parole à Nina Lejeune, secrétaire nationale de la Confédération Paysanne, qui va nous parler du soutien aux sinistrés agricoles et l'appel aux dons. Nina Lejeune, bonjour. Nina.
6: Oui, bonjour.
4: Oui, bonjour. Vous êtes secrétaire nationale de la Confédération Paysanne. Vous êtes située dans le Var, puisque nous sommes sur une édition spéciale sur les méga-feux et le Var est également touché. Vous êtes à Silence-la-Cascade. Les feux touchent le Var où de nombreux exploitants agricoles sont directement sinistrés. On parle beaucoup des agriculteurs, tout confondus, qui viennent en aide. Et bravo à eux. On parle moins de ce qu'ils vivent en réalité et de leur exploitation et qui sont complètement détruites. Et vous êtes, vous, avec des cagnottes, des appels aux dons qui se multiplient pour soutenir, entre autres, ces victimes. Quelle est la situation des agriculteurs, d'ailleurs, autour de Silence-la-Cascade, là, en ce moment, après le passage du feu?
6: Oui, bonjour. Bah, en fait, moi, ce dont on parlait principalement quand j'ai eu votre collègue à l'antenne, au téléphone, c'est qu'il y a une grosse mobilisation des paysans et des paysannes pour aider sur le terrain à la fois les pompiers, mais aussi les sinistrés. On a fait des collectes de denrées sur nos fermes, des légumes, des fromages, pour pouvoir faire des sandwichs ou alors mener aux pompiers directement des vivres. Et on est aussi, on a été toute la nuit et encore, je pense aujourd'hui, avec le matériel qu'on a sur nos fermes, des cuves d'eau, des citernes, notre tracteur pour approvisionner en eau. Il y a des flammes qui sont arrivées très proches de certaines fermes encore hier. La solidarité se met en œuvre, elle se mettra en place aussi par la suite auprès des camarades qui ont été sinistrés. Voilà, après pour le moment, en fait, on est un peu dans l'urgence. La suite.
4: Bien sûr.
6: La suite.
4: Nina, vous avez des collègues vous-même qui ont été touchés? Au-delà de la solidarité, hein, on va revenir là-dessus, mais comme je voudrais aussi qu'on parle de cet appel aux dons que vous portez, vous avez des agriculteurs dans votre entourage qui ont perdu leur exploitation?
6: Il y a des endroits où c'est passé vraiment pas loin, où on n'a pas encore la liste de tous les dégâts qu'il y a pu avoir. Il y a des personnes qui sont évacuées, c'est le cas des paysans, c'est le cas des
4: civils,
6: la population en son ensemble. On n'a pas encore pu rejoindre les différents endroits tous ce matin. Oui, en fait, on n'est pas épargné et ça c'est sûr. On est sur des endroits, en tout cas, où il y a eu énormément de pâturages, notamment, qui ont été touchés. Donc ça aussi, c'est des choses qui sont peut-être indirectes, mais qui vont avoir un gros impact sur l'activité prochainement. On va bien sûr être solidaire et mutualiser bien les ressources, notamment en foin, mais on attend aussi des actions, notamment de l'État, du gouvernement, qui ne cesse de limiter notre capacité de faire d'être paysans et paysannes aujourd'hui, notamment dans le Sud-Est.
4: Et vous êtes vous-même agricultrice. Je voudrais qu'on parle de cet appel aux dons que vous portez. Est-ce que vous pouvez nous le décrire et comment est-ce que l'on peut vous rejoindre et vous aider?
6: Oui, alors c'est une réflexion qu'on peut avoir, moi. On tous les jours, mais aujourd'hui, comme je disais, on gère l'urgence, donc oui, on va faire des cagnottes pour l'instant. Oui, on est en train de donner les produits qu'on a sur nos fermes, des œufs, du fromage, des légumes, et qu'on va aussi devoir faire appel à la solidarité, parce qu'en fait, on n'est pas en possibilité de porter financièrement le fait de d'offrir ou de donner tous ces produits, surtout que ça a l'air de vouloir continuer à durer un peu ce feu là. Moi, je vois depuis chez moi que c'est encore bien opaque dans le ciel, donc on attend de voir. Mais en tout cas, oui, on va lancer une cagnotte sur notre compte Hello Asso, il me semble. Je vois ça avec mes camarades pour aussi de pouvoir à la fois aider par la suite, pouvoir réaliser des chantiers, acheter du matériel. Il faut rester connecté, notamment avec les réseaux sociaux de la Confédération Paysanne, mais pas que, certainement chez les autres collègues paysans des autres syndicats.
4: Ouais. En tout cas, on vous souhaite vraiment un grand bon courage, Nina. Vous qui êtes avec nous sur Sud Radio, vous êtes secrétaire nationale de la Confédération Paysanne. Vous êtes à Silence-la-Cascade. On est dans le Var, hein, où là aussi, il y a le feu qui reprend et qui a repris également cette nuit. On vous souhaite bon courage et vous savez que le micro de Sud Radio vous est ouvert si vous avez besoin de nouveau de faire passer des annonces, des appels, Nina.
6: Oui, je vous remercie. Voilà.
4: Bon courage.
6: Bonne journée.
4: Bonne journée et bon courage à vous. À suivre dans cette édition spéciale, nous allons, juste après le retour de l'info de 8h30, avoir un invité qui s'appelle Antoine Damécourt. Il est président de France Silva, c'est la Fédération des syndicats de forestiers privés de France. Et on évoquera la particularité de ces forêts de pins. Est-ce qu'il faut replanter différemment et pas que du pin? Pourquoi ces forêts partent en torche, en feu comme ça? On va essayer de tout expliquer également. Vous êtes sur Sud Radio. Ne changez rien, le retour de l'info, c'est dans moins de 2 minutes.
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4: Vous êtes avec nous sur Sud Radio, merci de nous choisir le week-end aussi. Il est 8h30.
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4: Le point sur l'actualité du jour, Zachary Brault, bonjour.
13: Bonjour à tous. Les flammes poursuivent leur route vers Bordeaux. 5 nouvelles communes ont été évacuées dans la nuit en Gironde face à la progression rapide de l'incendie en début de nuit. Ces nouvelles évacuations ont concerné 55 000 personnes. Elles sont 220 000 à avoir été évacuées au total dans le département depuis le début de l'incendie. Les flammes ont brûlé 42 000 hectares selon un dernier bilan de la préfecture ce matin. Notez que l'autoroute A63 a été partiellement coupée de manière préventive par les autorités. La SNCF, de son côté, appelle à reporter ou annuler les déplacements prévus en Gironde et dans les Landes. Elle assure qu'il n'y aura pas de frais supplémentaires sur vos billets annulés ou reportés. Et face à la violence des flammes, les pompiers ont pu compter sur de premiers renforts. Hier, l'avion militaire de transport de troupes A400M, reconverti en bombardier d'eau, a effectué un premier largage de retardant hier sur la commune de Lacanau. 1500 militaires sont aussi arrivés sur place hier pour encadrer l'évacuation des civils et surveiller les reprises de feu. Les 3 armées sont mobilisées, assure la ministre des Armées Catherine Vautrin. Sur le front des incendies, toujours, le feu est encore très actif dans le Var. Il a parcouru près de 4000 hectares sur le Gros Bessillon depuis mardi. La journée d'aujourd'hui est à craindre avec la reprise de Mistral dans le sud-est. Dans les Landes, l'incendie autour de Biscarros, lui, a baissé en intensité mais n'est toujours pas fixé. 3000 habitants ont tout de même pu regagner leur domicile hier soir. Dans le reste de l'actualité, un nouvel animateur périscolaire placé en détention provisoire hier à Angers. Cette fois, l'homme de 26 ans a été mis en examen pour agression sexuelle sur mineur, enregistrement et détention d'images pornographiques et voyeurisme. Il avait été interpellé jeudi après qu'un enfant de 4 ans ait rapporté certains faits à son père qui a prévenu les forces de l'ordre. Et puis les Français n'en finissent plus de bouleverser le monde du badminton. Hier, Thomas Junior Popov s'est hissé en finale de l'Open de Chine, l'un des plus grands tournois au monde. Il affrontera ce matin le Taïwanais Shu Tianchen. La rencontre est prévue au plus tôt à 9h30 ce matin. Voilà pour l'actualité. Très bonne journée à tous.
4: Merci beaucoup, Zachary. Tout de suite, la météo du jour.
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4: Et c'est avec vous, Romain Laval. Bonjour.
14: Bonjour, Laurence.
4: Allez, on va changer un tout petit peu, si vous le voulez bien. On va faire un point de météo national, puis ensuite, focus Corse-Var, et on terminera par la région sud-ouest, Gironde et Landes. Côté national, que nous réserve ce dimanche 26 juillet ?
10: Bien écoutez Laurence, ce sont des températures en nette baisse que nous retrouvons ce dimanche sur l'ensemble du pays après les orages de ce samedi. Alors concernant les maximales, aujourd'hui ça change, hein, 25 degrés à Paris, 29 à Lyon, 27 pour Toulouse, 30 pour Marseille et jusqu'à 31 degrés pour Ajaccio. Ce matin on retrouve encore ces averses qui sont présentes des Pyrénées-Atlantiques mais aussi vers le Massif central jusqu'au Jura avec parfois des averses à caractère orageuse qui circulent encore sur les régions de l'Est. Les nuages restent nombreux au sud mais aussi vers le nord-ouest du pays, avec par contre des conditions plus lumineuses des Pays de la Loire vers les régions du centre et jusqu'au Grand Est, avec au cours de l'après-midi donc pas mal de nuages, notamment de la Nouvelle-Aquitaine vers les régions du centre, l'Île-de-France, les Hauts-de-France et en direction du Grand Est. Quelques averses d'intensité faible pourront justement se produire sur cet axe pour constituer une ligne qui va traverser l'ouest et l'est de la France, mais des éclaircies sont aussi à prévoir au cours de la journée. Au sud, quelques averses localisées resteront également possibles sur les Pyrénées, le Massif central, l'Auvergne-Rhône-Alpes ainsi que le Jura, sans phénomène orageux marqué au cours de la journée.
4: Et côté Var et Corse qui subissent aussi des feux et des incendies.
10: Eh bien, concernant le Var et la Corse, le vent soufflera de manière soutenue. Les rafales atteindront 45 à 50 km à l'heure dans le Var en fin de matinée avant de se renforcer au cours de l'après-midi avec des pointes à 50, 60 km à l'heure jusqu'à 70 km à l'heure localement sur le nord de la Corse. Alors, dans le Var, ces incendies ont connu plusieurs reprises à la suite de fortes rafales de vent liées aux orages de ce samedi. Pour le moment, aucune précipitation significative n'est attendue sur ces secteurs concernant la Corse et le Var, et les conditions notamment liées au vent vont rester défavorables aussi ce lundi.
4: Et côté Gironde et Landes.
10: Alors, concernant la Gironde, les vents continueront à souffler tout au long de la journée avec des rafales à 40-45 km à l'heure. Ces vents devraient toutefois faiblir progressivement au cours de la soirée, donc ça c'est plutôt une bonne nouvelle, et au cours de la nuit prochaine avec des rafales comprises entre 25 et 30 km heure. Les conditions resteront donc encore défavorables, mais elles pourraient redevenir favorables dès ce lundi. On attend quelques averses qui sur ces secteurs au cours de la soirée avec des températures qui ne devrait pas dépasser les 26 à 27 degrés. Pour le moment, le feu continue de progresser vers le sud de la région bordelaise.
4: Merci beaucoup à Romain Laval.
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4: Et merci de nous rejoindre. Vous êtes nombreux à arriver sur la page Facebook de Sud Radio, la page YouTube également, où vous pouvez continuer de voter tout autant que sur la page Facebook sur cette question du jour. Mégafeu, politique et citoyen, doit-on tous se remettre en question pour éviter de nouveaux drames? Vous êtes également invité à réagir sur le compte X de Sud Radio et vous pouvez nous appeler pour témoigner. On vous attend au détour standard au 0826 300 300. Dans la prochaine demi-heure, eh bien, nous allons recevoir Renaud Muselier, qui est le président de la région Sud et qui lance une cagnotte nationale pour les pompiers qui sont en train de se battre également contre le feu et les feux de forêt. On en parle dans quelques instants. Les feux de forêt, est-ce que les pins, qui sont essentiellement l'essence prioritaire de ces grandes forêts de Gironde, sont aussi à l'origine de la puissance de ce feu? On en parlera avec Antoine Damécourt, qui est le président de la Fédération des syndicats de forestiers privés de France. Mais pour l'heure, on en parle avec vous. Et on en parle avec vous, évidemment, Tania, mais on n'en parle pas assez, Tania. Depuis plusieurs jours, les incendies ravagent le sud-ouest. Plus de 42 000 hectares ont déjà brûlé en Gironde. On voit les flammes, les canadaires, les évacuations. Mais on oublie souvent les autres victimes de ces feux, les animaux.
14: Et oui, Laurence, pour ces animaux, pas d'alerte par SMS ni de consigne d'évacuation. Les chevreuils, les sangliers ou les renards arrivent parfois à fuir, mais d'autres n'en ont tout simplement pas le temps, souvent piégés par les flammes. Et puis même ceux qui y échappent ne sont pas forcément sauvés, désorientés. Ils traversent les routes ou succombent à leur brûlure, à la fumée ou à l'épuisement. Aujourd'hui, aucun bilan n'existe puisque les spécialistes expliquent qu'il faudra attendre des semaines, voire des mois pour mesurer l'ampleur de cette catastrophe écologique. Et puis il y a ces images qui ont marqué les réseaux sociaux. À Biscarrosse, par exemple, un centre équestre a préféré ouvrir ses paddocks et relâcher ses chevaux pour leur donner une chance d'échapper aux flammes.
4: Et derrière les pompiers, il y a aussi toute une chaîne de solidarité qui s'organise pour sauver les animaux.
14: Oui, en Gironde par exemple, la brigade de secours de la faune sauvage a lancé un appel à l'aide. L'association Future a aussitôt activé une cellule de crise et envoyé des renforts sur place. À ce stade, les besoins concernent principalement les animaux domestiques, leur évacuation, leur transport et la prise en charge des animaux animaux blessés ou déplacés. Pour la faune sauvage, eh bien, les interventions restent limitées au secteur accessible, autorisé et réalisé en lien avec les professionnels présents sur place. L'association recherche d'ailleurs des vétérinaires, des auxiliaires spécialisés, des soigneurs animaliers, des transporteurs, mais aussi des familles d'accueil et des bénévoles de terrain. Mais elle rappelle une règle essentielle, personne ne doit se rendre spontanément dans les zones incendiées. Toutes les interventions sont organisées avec les autorités et les équipes de secours. Parce qu'une fois les flammes éteintes, eh bien le combat ne sera évidemment pas terminé. Les animaux survivants retrouveront des forêts sans nourriture, sans abri et parfois même sans point d'eau.
4: Merci beaucoup Tania Robieux pour On en parle sur Sud Radio ce matin, 8h38. On accueille Antoine Damécourt, qui est président de la Fédération des syndicats de forestiers privés de France. Bonjour, monsieur Damécourt.
15: Bonjour.
4: Merci d'être avec nous. Nous voulions parler des feux de forêt, bien sûr, mais de la vulnérabilité des pins des Landes et de la Gironde. Le massif forestier girondin, qui est largement composé de pins, est au cœur de ces incendies actuels. Plusieurs dizaines d'hectares, plusieurs milliers d'hectares de forêts ont déjà été détruites. Pourquoi le pin des Landes brûle-t-il aussi vite et aussi violemment ?
15: Bonjour, alors je voudrais, en tant que président de France Silva, d'abord exprimer au nom des 3 500 000 particuliers qui sont propriétaires de forêts dans l'Hexagone, toute ma compassion et mon soutien aux gens qui luttent contre ces incendies en Gironde. Donc votre question sur les pins en Gironde, en fait, quand vous avez des feux comme ceux qu'il y a en ce moment, que ce soit du résineux ou du feuillu, évidemment en Gironde, dans le massif landais, c'est principalement du résineux, mais dans ces cas-là, tout brûle parce que tout est combustible. Donc voilà, et honnêtement, sur ces grands feux, alors là on nous parle de 98 000 hectares dans l'Hexagone, c'est énorme. C'est conséquent. Et donc ce qu'il faut, il y a trois sujets, c'est la prévention, la lutte, et là on est dans la lutte, et puis après il y aura le renouvellement. Donc là vous venez de dire qu'il y avait un gros problème sur les animaux, mais c'est toute une biodiversité, c'est pas que les animaux qu'on voit, c'est-à-dire que c'est les insectes, c'est les reptiles, et cette forêt des Landes, elle est très riche en biodiversité. C'est une biodiversité spécifique de sols très sableux avec des peuplements résineux, mais il y a une magnifique biodiversité qui est en train de disparaître.
4: C'était un peuplement qui a été voulu par l'homme ou c'est historique, la forêt des pins?
15: La forêt des Landes, vous savez, c'est souvent, on nous met le fermier landais avec ses échasses qui étaient dans des zones humides, c'est des sables qui sont humides l'hiver et très très très très, très secs l'été. Et voilà, et c'est Napoléon III qui a décidé, c'était des zones dans lesquelles les gens ne voulaient pas habiter parce que c'était plein de moustiques et on attrapait le paludisme. Donc on en a fait la plus grande forêt artificielle d'Europe, mais une forêt qui produit du bois pour nous tous qui aimons avoir du bois dans la maison, qui le bois et puis c'était le papier, hein. On a toujours aimé avoir du papier pour écrire, etc. Donc voilà, c'est une superbe forêt productive, il faut pas la comparer. La France, c'est les forêts françaises, hein. La forêt de PACA n'est pas celle de Normandie et celle des Landes n'est pas celle du Grand Est, donc voilà, mais c'est une forêt tellement magnifique.
4: On a évoqué hier dans les Grands Matins Week-end, où on a fait une édition spéciale aussi avec un scientifique, le rôle aussi climatique des forêts. Là, on a tellement de milliers d'hectares qui ont disparu que effectivement, le rôle climatique de la forêt, elle va créer sa propre pluie, entre autres, mais pas seulement. Elle est un radiateur aussi important. Il va y avoir des dégâts aussi à ce niveau-là.
15: Oui, parce que la forêt, enfin tout végétaux transpire l'humidité qu'il absorbe. Donc voilà, ça recrée de l'humidité dans l'atmosphère. Et donc tout ça, oui, alors quand j'entends des gens qui disent que les forêts non gérées seraient moins combustibles que des forêts gérées, non, la forêt elle s'entretient, on entretient une maison, on entretient son jardin, on doit entretenir les forêts, parce que sinon on n'y arrivera pas. Ceci dit, je vous parlais de la prévention, c'est incroyable de voir qu'on a encore des collectivités qui préconisent le fauchage des bords de route très tardif pour la biodiversité. 80% de la biodiversité terrestre est en forêt. Donc en forêt, il n'y a pas de souci sur la biodiversité. Par contre, maintenir de la biodiversité en bordure d'une route, sachant qu'il y a un mégot là, en cet été, les herbes toutes sèches, un mégot qui risque d'arriver là-dessus et d'allumer un feu, je pense qu'aujourd'hui, c'est les fameuses obligations légales de débroussaillement. On se doit de pouvoir débroussailler en temps voulu. Et quand on nous dit qu'au printemps, on peut pas débroussailler parce que c'est la période de reproduction, il vaut mieux débroussailler les une partie de la forêt. Oui, mais même de la forêt, entretenir une partie au printemps, on détruira peut-être des choses, mais en tout cas, là, quand ça brûle comme ça, tout est détruit. Donc, c'est dramatique.
4: Oui, vous remettez en question, et on l'entend sur Sud Radio, on parle vrai, le fait que certaines communautés ou certaines villes de certains partis politiques ne débroussaillent pas pour la biodiversité. Ça s'est dit, Antoine Damécourt, on parle aussi de demain, malheureusement, évidemment, demain... Au vrai sens du terme, ce feu, s'il pouvait s'arrêter, si on arrivait à le fixer, on en serait tous tellement heureux. Mais demain, c'est-à-dire quand on va y arriver, comment il va falloir repenser cette forêt des Landes? Est-ce que vous pensez qu'il faut la replanter de ses pins historiques depuis Napoléon? Ou est-ce qu'il va falloir diversifier les essences? Qu'est-ce qui va se passer derrière?
15: Mais je pense qu'il faut la replanter. Mais regardez là, ce qu'on voit, ce qui était arrivé déjà là, en 2022, c'est qu'on est dans des zones, l'alliance de la forêt et de l'habitat. Et il va falloir vraiment revoir dans les documents d'urbanisme l'urbanisme, parce que c'est vrai que c'est sympa d'avoir des maisons sous les pins et en bordure, mais voyez, quand ça brûle, ben on protège les personnes et les biens, c'est-à-dire qu'on essaie d'éviter que des maisons brûlent, mais là on n'y arrive pas, donc on y arrive pour beaucoup, mais malheureusement pas pour toutes. Ce lien entre la forêt et l'habitat, il va falloir le revoir, c'est-à-dire que évidemment que quand ça brûle, mais ceci dit, quand il y a des tempêtes, c'est pareil, hein, quand vous avez des maisons en forêt et qu'il y a des grosses tempêtes comme on en a eu hein, dans ce massif des Landes et dans d'autres endroits, c'est dramatique aussi. Donc il faut vraiment revoir tout ça de fond en comble. Il faudrait faire un Grenelle des risques forestiers peut-être, mais on peut pas, parce qu'en 2022 on a fait beaucoup de progrès, on a appris plein de choses. Mais on est resté peut-être un peu trop chacun dans notre couloir. Moi, je suis quelqu'un de pragmatique et il faut avoir une vue d'ensemble. Je pense qu'on va avoir, alors peut-être pas là dans les Landes et en Gironde, mais il y a un vrai problème de l'accès à l'eau. C'est-à-dire qu'à terme, on pourra pas prendre de l'eau potable pour éteindre des incendies. Partout en France, le moindre incendie. Donc là aussi, il faut se dire avec les SDIS, etc., mais où est-ce qu'on prend l'eau? En partant du principe qu'on ne prendra pas de l'eau potable. Et ça, on le fait pas. Moi, j'avais préconisé qu'il y ait des extincteurs dans les voitures, c'est obligatoire en Belgique, en Allemagne et en Pologne. Pourquoi c'est pas obligatoire en France? Parce qu'il y a un départ de feu au bord d'une route, trois voitures s'arrêtent, trois extincteurs, ça le fera peut-être pas, mais en tout cas, ça ralentira le feu, et puis on a quand même une chance que les gens arrivent à l'éteindre. Parce que quand c'est un méga feu, on est en guerre et on sait pas comment faire, quoi. Ouais. Il faut vraiment détecter très tôt, éteindre très tôt, et puis après, quand c'est des méga feux, on va avoir un vrai problème de renouvellement de cette forêt, en effet.
4: Si enfin, de temps en temps, ou même plus régulièrement, on travaillait tous ensemble et avec du bon sens, peut-être qu'effectivement, on arriverait à éviter des drames. Merci beaucoup d'avoir été aussi honnête et transparent, Antoine Damécourt. Vous êtes président de la Fédération des syndicats de forestiers privés de France et vous êtes toujours le bienvenu sur Sud Radio. Je vous souhaite un bon week-end.
15: Merci à vous et bien merci à tous ceux qui luttent.
4: Vraiment, bon courage à eux. On fait une petite pause et puis dans quelques instants, on va parler de la cagnotte nationale lancée pour les pompiers, lancée par la région PACA.
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4: Et vous êtes attendu pour continuer de témoigner au 0826-300-300. Juste après 9h, nous allons parler de cet extraordinaire mouvement de mobilisation des agriculteurs qui aide à combattre les méga-feux. On aura le président de la coordination rurale. Si vous aussi, vous êtes agriculteur actuellement sur le site, sur Zone, n'hésitez pas à nous appeler au 0826-300-300, que vous soyez dans le Var, en Corse, dans les Landes ou en Gironde. Venez nous expliquer ce que vous vivez. Mais avant cela, eh bien évidemment, on voulait mettre aussi à l'honneur, puisque l'on parle de solidarité, puisque notre pays sait être fraternel et solidaire dans ces grands moments de son histoire, eh bien il y a une cagnotte nationale pour les pompiers qui est lancée par la région PACA. Pour en parler, j'ai le plaisir de recevoir Renaud Muselier. Bonjour Monsieur Muselier.
0: Bonjour.
4: Vous êtes le président de la région PACA, Provence-Alpes-Côte d'Azur. Vous lancez cette cagnotte nationale de solidarité destinée aux pompiers mobilisés sur les incendies. Pourquoi vous, Renaud Muselier, pourquoi la région PACA veut lancer cette cagnotte nationale pour les pompiers ?
0: Je lance ça pour une raison globalement assez simple. Vous savez que nous, dans le Sud, on est très impactés. Que ça soit dans les Bouches-du-Rhône, là, c'est maîtrisé. Il a plu hier soir, que ça soit dans le Var, mais le Mistral se relève. Et donc, on peut être inquiet. Pour autant, on a eu 3000 déplacés. On a 4000 hectares qui ont brûlé. Nous, on a l'habitude de ça. On a les Hautes-Alpes qui viennent d'être touchées aussi avec 500 hectares. C'est des feux que l'on arrive à peu près à maîtriser assez vite, mais c'est très, très difficile. On voit bien ce qui se passe maintenant. En Gironde, c'est quand même des milliers d'êtres humains qui sont déplacés, des maisons qui sont brûlées, et nous avons, ces sapeurs-pompiers, la sécurité civile, les gendarmes, les pilotes de Canadair, d'hélico, qui risquent leur vie tous les jours. Mmh. Et donc, quand on est sur place et sur zone, la solidarité elle fonctionne. Mais quand on a le reste du pays, qu'est-ce qu'on peut faire ?
4: Oui.
0: C'est l'idée, c'est d'apporter 10, 20, 30, 50 euros, un peu plus, montrer sa solidarité face à ces héros du quotidien, qui sont les héros français aujourd'hui.
4: Bien sûr.
0: Et qui prennent des risques majeurs. Et donc, c'est le sens de cette cagnotte.
4: Très bien.
0: Et donc,
4: Monsieur Muselier, voilà. Concrètement, le côté pratico-pratique, comment ça fonctionne ? Je suis un peu partout en France, je peux être à Lille, à Strasbourg, à Caen, partout. Comment ça fonctionne ? Où est-ce que je mets cet argent ?
0: C'est une cagnotte sur le site onparticipe.fr, qui est une cagnotte, et le nom c'est Cagnotte Nationale, en soutien aux sapeurs-pompiers et leurs familles, ou sur mes réseaux Renaud Muselier, vous appuyez, vous connectez. Et
4: okay.
0: Puis c'est très simple. Choisissez votre montant financier et puis ça va directement chez eux.
4: D'accord.
0: Enfin, ça va directement chez eux.
4: Voilà.
0: Ça va directement dans une fondation qui dépend des sapeurs-pompiers. Que je fais ça bien entendu avec cette fondation qui est centenaire. Et cette fondation s'occupe des pompiers blessés, de leurs familles ou bien sûr des orphelins.
4: Vous l'avez lancé il y a combien de temps ? Je rappelle à tout le monde. Vous allez sur le site onparticipe.fr. Vous l'avez lancé il y a combien de temps ?
0: Avant-hier. Okay. Hier soir.
4: Et vous avez, vous commencez déjà à avoir des dons?
0: On y a une centaine de personnes qui ont commencé à donner. Oui, il y a plus d'une centaine de personnes qui ont donné, mais je vous remercie de le relier. Parce qu'en fait, ces êtres humains qui nous défendent, là, ces hommes et ces femmes, ils regardent un peu le soutien national.
4: Tout à fait.
0: Voilà. Et c'est le petit geste de soutien, ça, ils y sont sensibles. Voilà.
4: Et puis surtout, quand on parle pompiers, attention, il y a effectivement les pompiers militaires qui sont donc des militaires, donc des professionnels. Et puis, en France, c'est surtout énormément de pompiers bénévoles. Et ces gens-là
0: sont 80% de bénévoles. Hein.
4: Bien sûr, donc c'est important.
0: C'est 80% de bénévoles. C'est 80% de bénévoles qui prennent sur leur temps personnel, sur leur temps professionnel, qui se relaient au quotidien, jour et nuit, pour au-delà de leur fatigue, pour lutter contre ces feux. Et un témoignage quelconque, quel qu'il soit, un montant financier, peu importe, mais un témoignage de soutien est très important. Et bien sûr, plus les montants sont importants, plus ça sera mieux, ils sont sensibles.
4: Dernière question, Bruno Muselier, vous qui êtes le président de la région PACA et qui lancez cette cagnotte nationale pour les pompiers. Vous avez rendez-vous sur jeparticipe.fr. Vous nous l'avez dit, tout l'argent va être récupéré par une fondation.
0: On participe. Oh, on participe.fr.
4: Bah ça y est, j'ai dit jeu, hein, donc je vais y aller. On participe.fr. Cette fondation, comment elle déploie après l'argent?
0: Eux après ça rentre dans leur organisation, ils prennent directement contact avec les familles touchées. Alors ça se fait par département, ils ont des relais partout, c'est un organisme national qui existe depuis longtemps déjà, hein, qui est supervisé bien sûr dans le cadre de la loi par le ministère de l'Intérieur. Donc c'est super rodé, hein. C'est une association comme l'Amicale de la Police Nationale, comme c'est des associations de solidarité, d'entraide pour ce secteur bien particulier de la sécurité civile, des pompiers ou bien sûr tous ceux qui sont concernés par ce problème, et ça va directement chez eux.
4: Bon, très bien, merci beaucoup Monsieur Muselier. Je rappelle que vous êtes le président de la région PACA et qu'avec vos équipes vous avez lancé cette cagnotte nationale pour les pompiers. Rendez-vous sur le site onparticipe.fr. Je vous souhaite un bon dimanche du côté de la Provence-Alpes-Côte d'Azur qui elle aussi est fortement touchée par les incendies. Et vous avez la parole, vous le savez également, puisque nous vous attendons au 0826 300 300. Je voudrais qu'on accueille tout de suite Nicole qui nous appelle de Gradignan, entre Sesta et Bordeaux. Bonjour Nicole.
2: Bonjour Laurence.
4: Merci, comment voilà. Ça va?
2: On essaie d'aller pas trop d'espérer beaucoup.
4: Vous êtes entre Sesta et Bordeaux, vous êtes complètement sur zone en fait, vous êtes dans la zone qui est très à risque et très touchée.
2: Très à risque pour l'instant, surtout que Gradignan est une commune très très très verte. On dit que c'est le poumon vert de l'agglomération bordelaise. Donc nous avons beaucoup de parcs, de végétation très belle souvent. Voilà. Et donc j'ai appelé pour savoir comment il se faisait que dans ma vie professionnelle j'étais éducatrice spécialisée, donc la prévention je connais. Et je me demandais pourquoi le projet du maire de Sestas qui voulait faire un pare-feu n'était pas repris plus largement. Bon, ils n'ont pas pu le faire hier vu les circonstances, mais pourquoi cette idée n'est pas reprise, faute d'avoir suffisamment d'avions, de pompiers maintenant disponibles, qui sont harassés d'ailleurs. Pourquoi, puisque l'armée nous vient en aide, pourquoi ils n'abattent pas des longueurs de forêt? De toute façon, elles sont sacrifiables. Puisque si le feu arrive, elles n'existeront plus. En protection de.
4: En tout cas, c'est la question que vous vouliez poser. Ben, vous savez ce qu'on va faire. On a dans quelques minutes, avant 10h, nous aurons le maire de Millos à 9h20 très exactement sur l'antenne de Sud Radio. Millos qui est en Gironde également. On lui posera la question parce que je pense qu'il est un peu plus au courant que nous à travers son rôle de maire. Merci beaucoup Nicole de cette question qui vaut d'être largement posée. Et on va tout de suite accueillir Pascal également. Nicole, bon courage et bon dimanche du côté de Gradignan. Bonjour Pascal.
3: Bonjour Laurence.
4: Alors vous n'êtes pas du tout en Gironde, vous êtes du côté du Lot-et-Garonne.
3: Ouais, on est en Lot-et-Garonne, on est dans le nord à côté de la Dordogne, où depuis avant-hier on a les odeurs de fumée qui remontent, les odeurs et puis les nuages quand même, parce que c'est quand même impressionnant. Ça fait hier on se serait cru vraiment, hein, c'est ce que je dis, c'est impressionnant aussi. On se serait cru dans une nuit nucléaire, quoi. On voyait le soleil vraiment, et puis ça s'assombrait, quoi.
4: Ah là là.
3: On va dire vers les 19-20 heures, quoi. C'était vraiment impressionnant. Après toutes les odeurs, c'est revenu, c'est bon, on avait ouvert parce qu'il a plu. Un pipi de chat, comme on pourrait dire, mais voilà, c'était vraiment, c'est pas suffisant. Ouais. Mais moi, j'ai une colère contre les politiques. Attal et Édouard Philippe, ne vous présentez pas au présidentiel, vous êtes des incapables. Attal devrait être passé en commission sénatoriale pour avoir refusé de faire les commandes de Canadair. On n'en serait pas là actuellement. Et puis, quand j'entends Monsieur Muselier, c'est bien ce qu'il fait. Moi-même, j'ai été bénévole, j'ai été donateur aux orphelins de la police nationale pendant des années. C'est bien, mais il n'y a pas que ça. Les pompiers, quand ils touchent 8 euros de salaire de l'heure, que le SMIC est à 12 euros, vous trouvez pas ça scandaleux?
4: Bien sûr.
3: Hein. Alors, qui manifeste, c'est normal qu'on a envoyé les CRS parce que ils sont méchants, pas du tout. On envoie des gendarmes mobiles, ils sont méchants, pas du tout. Ces gens-là nous protègent. Ces gens-là sont là pour faire savoir qu'ils ont besoin, c'est-à-dire qu'ils ont besoin de matériel renouvelé, de quelque chose de propre. Et leur réponse, on les matraque. Par contre, là, on a envoyé une compagnie de CRS du côté de Biscarros. Où sont les gendarmes mobiles qui, normalement, eux aussi, font de la prévention, eux aussi font de la sécurité, ils ne font pas que du maintien de l'ordre. Où sont-ils pour venir aider sur Bordeaux, pour venir empêcher les personnes de venir sur Bordeaux quand on leur dit de prendre les déviations?
4: Ils sont beaucoup sur place, ici. Vous les voyez peut-être pas, mais la police est quand même beaucoup sur place. Hein. On a des amis qui sont
3: police,
4: là-bas.
3: La police. Oui, la police.
4: Ah, mais je pense que les gendarmes mobiles aussi, peut-être qu'on les voit pas tels quels, en fait. Enfin, je pense, hein, maintenant, je me permets, parce que des fois, il faut faire attention à ce qu'on voit dans certaines télévisions où on vous montre certaines choses et pas d'autres.
3: Il y a
4: un vrai investissement de tous pour essayer de battre. Le temps est à la fraternité, à la solidarité, Pascal. On va devoir y aller parce que l'info arrive,
3: Laurence,
4: mais rapidement. Oui, s'il vous plaît.
3: Une dernière chose. Où sont nos députés? Où sont nos députés, nos sénateurs?
4: Mais je pense que chaque député,
3: sur leur banc.
4: Je pense, Pascal, que chaque député de chaque circonscription qui est touché sont sur place aussi. Je pense qu'aujourd'hui on n'est pas encore arrivé au moment où il faut se déchirer les uns les autres. Et d'ailleurs, si un des députés nous écoute, appelez-nous. Tout le monde est sur le feu, tout le monde est en train d'essayer de travailler, Pascal. Vraiment, prenez un peu de recul. J'entends bien ce que vous avez dit au début. Protégeons nos pompiers, payons-les correctement, aidons-les. Après, je crois que tout le monde s'y met en fraternité. Alors, je dis peut-être des bêtises, mais je l'assume sur l'antenne de Sud Radio. Allez, 8h59, on va faire une pause. Merci Pascal d'être intervenu sur Sud Radio. Vous pouvez vous aussi réagir, le micro est ouvert. Et c'est pas parce qu'on n'est pas toujours d'accord que je vous couperai la parole, ça c'est sûr. Donc venez nous rejoindre et venez témoigner de ce que vous vivez aujourd'hui.
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4: L'édition spéciale Sud Radio au grand feu continue. Tout de suite, on fait un point sur l'actualité avec vous, Zachary Brault. Bonjour.
30: Bonjour à tous. Le trafic ferroviaire coupé au sud de Bordeaux. La 63 est aussi partiellement fermée. Conséquence des feux de forêt qui touchent actuellement la Gironde. L'incendie a encore progressé cette nuit en direction de la métropole bordelaise. Les flammes ont parcouru 42 000 hectares et de nouvelles évacuations ont été ordonnées en début de nuit. Depuis le début de l'incendie, 220 000 habitants et touristes ont été évacués en Gironde. Aujourd'hui, le vent va continuer de de souffler d'ouest en est. Et les pompiers qui restent mobilisés face à un incendie qu'ils qualifient d'imprévisible et d'ingérable, 68 soldats du feu ont été blessés depuis le début de l'incendie, dont 10 ont été évacués en centre hospitalier. On ne déplore toujours aucune victime civile. 1400 pompiers et 1500 militaires sont mobilisés en Gironde. Dans les Landes, l'incendie de Biscarrosse a légèrement perdu en intensité, mais il est loin d'être maîtrisé, indique ce matin le préfet. 3600 hectares sont partis en fumée, une centaine d'habitations a été détruite. Hier soir, 3000 Biscarrossais ont pu regagner leur domicile. Dans le reste de l'actualité, ce drame à Berlin hier soir. Un véhicule a foncé sur la foule en marge de la marche des fiertés. Le bilan ce matin fait état d'un mort et d'une quinzaine de blessés, dont certains ont leur pronostic vital engagé. Les autorités sont à la recherche de plusieurs suspects. Bruno Le Maire ne ferme pas la porte à une candidature au présidentiel de 2027. Dans un entretien à la Tribune dimanche, l'ancien ministre de l'économie déclare vouloir changer de système, jugeant la France en crise de régime larvé. Il est temps de construire une autre France, affirme-t-il. Est-ce enfin la fin du démarchage téléphonique? Un décret paru hier au journal officiel indique qu'à partir du 11 août, les entreprises qui démarchent par téléphone ne seront plus autorisées à le faire si elles n'ont pas recueilli le consentement des consommateurs au préalable. Selon Que Choisir Ensemble, le démarchage téléphonique est source d'agacement quotidien pour 97% des Français. Et puis, sauf surprise, les plages du débarquement en Normandie devraient faire leur entrée à la liste du patrimoine mondial de l'UNESCO. Le dossier doit être tranché aujourd'hui en Corée du Sud. Très bon dimanche à tous.
4: Merci beaucoup.
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4: Une grosse météo également sur cette édition spéciale feu et méga feu. Bonjour Romain Naval.
7: Bonjour Laurence.
4: On commence par le site Gironde et Landes sur la météo du jour. Les pluies sont annoncées?
7: Oui, alors du côté de la Gironde, eh bien quelques pluies sont annoncées, mais je vous le disais tout à l'heure, ça va être de l'ordre de 2 à 3 mm au cours de la soirée. Les vents vont continuer à souffler tout au long de la journée avec des rafales à 40-45 km à l'heure. Ces vents, par contre, une bonne nouvelle, devraient faiblir progressivement en fin de soirée et au cours de la nuit prochaine avec des rafales qui seront comprises entre 25 et 30 km à l'heure. Les conditions vont donc rester défavorables cet après-midi. Mais par contre, de plus en plus favorable pour ce lundi avec quelques faibles averses et des températures comprises entre 26 et 27 degrés.
4: Côté Corse et Var.
7: Alors concernant le Var et la Corse, le vent soufflera par contre toujours de manière soutenue. Les rafales atteindront 45 à 50 km à l'heure dans le Var en fin de matinée avant de se renforcer au cours de l'après-midi avec des pointes à 50, 60 km à l'heure. On pourra pareil au nord de la Corse particulièrement avoir 60 à 70 km à l'heure localement. Et puis effectivement dans le Var notamment, ce sont des incendies qui ont connu plusieurs reprises avec les fortes rafales de vent qui ont été présentes sous les orages ce samedi. Pour le moment, aucune précipitation significative n'est attendue sur ces secteurs et les conditions vont rester défavorables ce lundi.
4: Et puis sur la France en règle générale, donc une perturbation qui va traverser d'ouest en est.
7: Oui, effectivement. Alors côté ciel, on va retrouver cette bande nuageuse qui devrait s'étendre de la Nouvelle-Aquitaine vers les pays de la Loire, la Bretagne et jusqu'au Grand Est. Elle concernera donc la quasi-totalité du Nord avec de faibles averses qui pourront donc se produire sur cet axe. En direction du Sud, on va retrouver une alternance de nuages et d'éclaircies. Les conditions seront beaucoup plus lumineuses, même si quelques averses isolées resteront possibles sur les Pyrénées, le Massif Central, en direction des Alpes aussi, où quelques orages pourront encore se développer sans phénomène fort. D'une manière générale, par contre, le ciel pourrait être encore voilé sur de nombreuses régions en raison des fumées des incendies. Pour le début de semaine, nous allons retrouver quelques averses au cours de la matinée, du sud-ouest vers le nord-est du pays, avec un ciel clair sur l'ensemble des régions en journée. En revanche, l'anticyclone va rapidement reprendre de la vigueur et de nouvelles fortes chaleurs sont à craindre à partir de mardi, notamment sur le sud-ouest du pays.
4: Merci beaucoup, Romain.
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4: Et avec vous, Louis de Kergorlay, à la une de l'actualité sportive de ce dimanche, la France qui vise le haut du badminton mondial.
8: Ouais, vous connaissiez sûrement les frères Lebrun en tennis de table. Eh bien, retenez le nom des frères Popov en badminton. Une semaine après son frère Christo, qui a remporté l'Open du Japon, Thomas Junior Popov est en finale de l'Open de Chine en Super 1000. Concrètement, c'est l'équivalent d'un grand chelem au tennis. Des performances tout simplement jamais vues à ce niveau de compétition pour le sport français. Thomas Junior Popov qui s'est brillamment défait du Canadien Victor Lai 3-7 à 0 hier, une performance magistrale commentée par nos confrères de l'équipe.
9: Quelle défense ! Et une nouvelle erreur ! Une nouvelle erreur de Victor Lai. 21-15. Quel retour, quel match. Thomas Junior Popov est en finale de l'Open de Chine, le plus prestigieux tournoi de la saison au pays du badminton. C'est le premier qualifié. C'est vraiment une performance majuscule.
8: Et oui, performance majuscule pour Thomas Junior Popov qui sera opposé au Taïwanais Shu Tianchen numéro 6 mondial d'ici une vingtaine de minutes.
4: Et puis on parle tennis français avec de très belles performances également de ce week-end.
8: Avec un titre remporté hier par le français Quentin Alice face au Kazakhstanais Alexander Bublik en 2-7, 6-4, 7-6. Ça se passait du côté de l'ATP 250 de Kitzbühel en Allemagne. C'est tout simplement le premier titre de sa carrière pour le français 83e mondial. Un bonheur que savoure modestement Quentin Alice au micro de nos confrères de RMC. Sport.
10: Au vu du tableau qui était vraiment très très dur cette semaine, je suis encore plus content parce que voilà, il n'y a que des bonnes victoires, il n'y a que des bons matchs. J'ai réussi à m'imposer à chaque fois en 2-7. Tous les moments chauds, je les ai bien gérés, donc c'est très très cool et ça donne pas mal d'ambition et voilà, je pense que ça va mettre un énorme coup de boost à tout le monde pour aller travailler encore plus dur et pour essayer d'aller en chercher un autre parce que ouais, le bonheur que ça procure, c'est quand même top.
8: Et joie contenue hein, pour le vainqueur et un succès qui pourrait donner des idées à Lucas Vanhache. Le Français était opposé hier dans un duel fratricide face à son compatriote Hugo Gaston, remporté en 2-7, 6-4, 7-5. C'était pour le compte des demi-finales du tournoi ATP 250 d'Estoril au Portugal. Il sera donc en finale aujourd'hui à partir de 18h30 face au Belge Alexander Blocks, tête de série numéro 4.
4: Direction maintenant le Tour de France et les Champs-Élysées pour cette dernière étape de la Grande Boucle 2026.
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8: Dernière étape, alors raccourci, aujourd'hui on part.
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8: Dernière étape, alors raccourci, aujourd'hui on ne partira pas de Thoiry mais des Champs-Élysées.

0: dans les forêts et on sait ce que les gens peuvent vivre lorsqu'un feu arrive et c'est véritablement dramatique, donc on le comprend tout à fait aisément.
1: Et je voulais savoir aussi, 3 Français dans le top 10, très belle quand même, 4e place de Paul Sexas pour son premier tour. Est-ce que le regard sur les coureurs français ont changé pendant ce tour? Est-ce qu'ils ont montré qu'ils pouvaient jouer les premiers rôles en fait?
0: Alors, tout d'abord, il faut remettre le contexte sportif. Nous n'avons pas encore gagné d'étape. À moins que ça arrive aujourd'hui, ce qui est peu probable, les coureurs français n'ont pas gagné d'étape. Nous sommes 3 coureurs français, il y a 3 coureurs français dans les 10 premiers du général.
1: Ah oui,
0: du
1: Tour de France, ça quand même.
0: Ça c'est énorme. Et la physionomie des vainqueurs d'étape n'est pas en corrélation avec les résultats des coureurs français depuis le début de saison. Mais c'est comme ça, ça arrive et il faut faire avec. Non, les coureurs français sont vraiment de très haut niveau. Nous n'avions pas de sprinter parce que notre sprinter Paul Magnier avait fait le Giro, donc ça aurait pu nous apporter aussi des possibilités de victoire. Mais que ça soit Lenny Martinez, que ce soit Paul Sexas ou que ça soit Géga, c'est véritablement de très bon augure pour la suite. On savait que Géga et Martinez étaient susceptibles d'intégrer le top 10. Et là, Paul Sexas, 4e, c'est juste fabuleux. 19 ans, rendez-vous compte.
1: Eh bien, écoutez, merci beaucoup pour vos éclairages tout au long de cette grande boucle 2026. Et on suivra cette étape à partir de 18h dans Sud Radio Sport avec Alexandre Priam, Rémi Dos Santos et notre envoyé spécial sur place, Thomas Ranou.
2: Merci beaucoup, Louis de Kergorlet.
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2: Et vous êtes de nouveau en notre compagnie, il est 9h11. 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Vous nous rejoignez à l'instant, bienvenue dans cette édition spéciale des incendies en France. Nous allons dans quelques instants accueillir un agriculteur, le président de la coordination rurale, Bertrand Vantaud, qui va nous expliquer comment ils aident à combattre les flammes. Nous irons en direction de la Corse où les feux ravagent aussi l'île avec Jean-Baptiste Arena qui est président de la Chambre d'agriculture de Haute-Corse et qui nous fera un point évidemment sur cette situation. Et puis je vous propose aussi de continuer à répondre à la question du jour qui est la suivante. Mégafeu, politique et citoyens, tous ensemble, doit-on se remettre en question pour éviter de nouveaux drames? Vous continuez de réagir sur la page Facebook de Sud Radio, sur le compte X de Sud Radio ou même sur YouTube où vous êtes plus de 85%, vous êtes exactement 88% à dire oui. Allez, on fait une pause et puis dans quelques instants, on part et on parle avec la coordination rurale. Petite pause de 2 secondes et demie, vous l'avez compris. Nous sommes avec vous, Bertrand Vantaud, vous êtes président de la coordination rurale. Bonjour.
4: Bonjour.
2: Merci d'être avec nous et vous êtes en direct également et en vidéo sur la page Facebook de Sud Radio. De nombreux agriculteurs mettent leurs tracteurs, leurs citernes, leurs cuves à eau et leurs personnes à disposition des pompiers pour freiner la progression des flammes. Comment les agriculteurs se mobilisent concrètement sur le terrain actuellement?
4: Ben en fait, il y a deux choses. Il y a ceux qui rejoignent effectivement la Gironde aujourd'hui où c'est un véritable problème et ceux qui restent sur le territoire parce qu'on a des feux dans quasiment tous les départements. Donc, il est effectivement difficile de faire son travail et de pouvoir partir, mais ils s'organisent et c'est des contacts qui se passent entre agriculteurs qui font des convois pour aller sur les feux, qui s'appellent entre eux et qui vont vers les pompiers pour effectivement les soutenir. Sachant que pour les soutenir, en fait, le vrai sujet qu'il y a, le retour qu'on a, c'est que les bouches à incendie sont pas assez efficaces. Donc, les agriculteurs ont toute leur place dans le dispositif pour approvisionner en eau parce qu'en fait, on se sert d'eau potable avec les bouches à incendie. Il n'y a pas assez de débit par rapport au feu qu'il y a. Et heureusement qu'il y a les agriculteurs pour aller pomper dans les étangs, dans les canaux ou qui mettent à disposition également tout le système d'irrigation pour remplir les cuves pour amener aux pompiers.
2: Et vous avez raison.

0: Moi, j'ai beaucoup suivi tout ce qui s'est passé hier, hier et cette nuit, évidemment, et y compris sur les réseaux sociaux, y compris sur Instagram, TikTok, où il y a de nombreux agriculteurs qui faisaient des vidéos, qui partaient ensemble, qui créaient des groupes. J'ai suivi en l'occurrence, et ça m'a beaucoup touchée. J'ai cherché à le joindre, mais il est tellement occupé, le pauvre, qu'il n'a pas pu répondre. Un jeune agriculteur de Charente-Maritime qui a fait un appel. Ils sont tous partis de Charente-Maritime. Ils sont allés à Royan. On a mis à Royan, vous savez, il y a un bac pour traverser et aller du côté de Souliance pour rejoindre la Gironde. Ils ont mis les bacs gratuitement à disposition et ils ont fait des allers-retours. La France, c'est être fraternelle. Aujourd'hui, concrètement, quels moyens matériels vous arrivez à mettre à disposition des pompiers et à disposition des sites en feu?
1: Ben, principalement, c'est des cuves, hein, c'est des cuves à lisier ou qui servent pour la méthanisation et qu'on remplit d'eau pour faire la pointe. C'est également des outils agricoles qui peuvent être mis en place pour gratter la terre et empêcher le feu de se propager. Il ne faut pas obliger non plus que nous, les agriculteurs, nous sommes mobilisés, mais qu'on est aussi contents qu'il y ait des entrepreneurs travaux forestiers qui soient à nos côtés, parce que là, aujourd'hui, ça pose plus de problème pour faire des coupes rases, pour limiter le feu, ce qui, des fois, est polémique. Et puis, effectivement, aussi avoir des entreprises du BTP qui nous rejoignent pour faire des pare-feux, parce qu'aujourd'hui, on le voit, c'est l'ensemble de la ruralité, les agriculteurs en premier, mais aussi tous les acteurs de la ruralité, qui sont capables de déployer pour éviter que le feu, avec les pompiers, ne se propage. C'est pas, il y a les agriculteurs qui sont solidaires, qui passent du temps. J'oublierai pas non plus, et en particulier par rapport à la coordination rurale, tout ce qu'on a pu prendre par les oreilles cet hiver avec des arrestations, des auditions et des coups de matraque. Mais néanmoins, on n'en est pas resté là. Et pour aider la population, je sais que les agriculteurs, mais également ceux de la coordination rurale, sont les premiers, si je peux le dire, à aller au feu et à aller porter la solidarité envers la population, parce que la grosse inquiétude est également de pouvoir sauver des maisons. C'est un gros enjeu. J'ai le retour du Tarn, où heureusement qu'il y avait les agriculteurs, sinon tout un lotissement aurait brûlé. J'ai le retour aussi de la Corse, qui est un peu particulier, mais où heureusement qu'il y avait des berges à montagne pour héberger les pompiers. Et j'ai le retour également, je vous le dis, de tous les systèmes d'irrigation qui vont être mis en place. Là, il n'y a plus de polémique pour avoir de l'eau par l'irrigation pour éteindre les feux. Donc voilà, les agriculteurs ont le bon sens paysan et savent se dévouer pour les autres, malgré qu'on soit attaqué de façon quotidienne en disant qu'on détruit la planète ou des aberrations dans ce style. Mais les paysans ont du bon sens.
0: Exactement, les agriculteurs et paysans, c'est je dessine le pays, et là, vous allez aussi devoir le redessiner après ces feux, et on sait qu'on peut compter sur vous. Je vais vous le dire tout de go, de la part de toute l'équipe des Grands Matins Week-end de Sud Radio et de Sud Radio, bravo et merci. Aussi simplement que cela. Aujourd'hui, vous venez me parler des systèmes d'irrigation. C'est quoi que vous mettez en place pour combattre les feux concrètement, pour qu'on puisse visualiser?
1: Mais très concrètement, il y a souvent l'irrigation qu'on appelle collective, et donc c'est des systèmes de réseaux d'eau qui alimentent les parcelles. Et là, sur ces réseaux d'eau, vous pouvez aller re-remplir, si ça a été prévu un peu à l'avance, mais on sait s'adapter. Et donc, l'irrigation collective ou même individuelle peut permettre de remplir les tonnes et de venir en appoint des pompiers. Voilà, c'est un système qui marche. Il est dimensionné pour avoir de gros volumes d'eau qui passent, contrairement aux bornes d'incendie qui sont en fait sous-dimensionnées. Et en plus, dans les bornes d'incendie, il faut aussi le dire, c'est que malgré tout, de l'eau potable qui est utilisée là-dedans. Donc, la première ressource doit aller, effectivement, l'eau potable doit aller à la population. Et pour éteindre les feux, on peut être sûr que les agriculteurs laisseront leur eau, comme d'ailleurs les propriétaires d'étangs ou de lacs, le donnent gratuitement, et c'est totalement normal.
0: Il y a dans les zones touchées par ces grands incendies, ou les plus petits, puisque évidemment on n'en parle pas assez, mais il y a des parts d'incendies un peu partout en France, et pas seulement. Vous avez des pertes que vous avez constatées pour le monde agricole dans les zones touchées? Des pertes d'exploitation, des pertes d'animaux, des...
1: Ben écoutez, le retour qu'on a, c'est qu'il y a beaucoup de bâtiments agricoles qui ont pu brûler. Il y a pu y avoir aussi de la perte, effectivement, sur les animaux. En tout cas, ce qui est sûr, c'est que toutes les cultures qui peuvent irriguer et être irriguées sont des pare-feux. Et on le voit d'ailleurs dans les Landes ou en Gironde, si vous avez des champs de maïs, ils n'ont pas brûlé, ce sont de véritables pare-feux, comme la vigne est un pare-feu en zone méditerranéenne ou ailleurs. L'agriculture, et en particulier, effectivement, les cultures irriguées, et le pastoralisme et l'élevage sont le meilleur moyen pour arrêter les feux. Mais effectivement, on a eu de grosses pertes sur le monde agricole, et il faut quand même savoir que quand une culture, par exemple une céréale, brûle, il y a rien qui l'indemnise. Donc là également, il faudra regarder à terme comment on peut être dédommagé, mais il n'y a rien qui le prévoit. Et puis il y a un sujet qui est marquant, effectivement les agriculteurs savent donner de leur personne, mais il serait bien aussi que la solidarité s'organise pour pouvoir leur payer le gasoil. ou le rembourser par la suite, parce que c'est quand même un poste qui est très important en ce moment. Et là aussi, rien n'est prévu. Ça n'empêchera pas qu'on ira aider, mais on aurait un petit retour. Ça nous ferait plaisir de la part de l'État ou des collectivités territoriales. Voilà, c'est pas, on ne fait pas la, on n'est pas en train de demander l'aumône, mais juste un peu de réconfort. Voilà.
0: Mais en tout cas, il est entendu. On vous a donné la parole, Bertrand Vanteau, président de la coordination rurale. Et passez, évidemment, vous avez des messages de bravo et de merci de la part de tout le monde sur la page Facebook, enfin de la part de la France entière et pas seulement que de ceux qui sont auditeurs de Sud Radio. Continuez, si on peut déjà vous apporter cette force-là. Vous êtes où, Bertrand Vanteau, en termes de géographie?
1: Moi, je suis à Haute-Vienne, en fait, le département de Limoges. Et Limoges. Mmh. Et bon, on a des départs de feu quotidiens chez nous, parce qu'on a des incendiaires qui s'amusent à mettre le feu au début, à côté des massifs. Et là, on serait également heureux que l'OFB, nos charmants collègues de l'OFB, ceux qui nous emmerdent toute la journée, soient à traquer tous les incendiaires, parce que ça éviterait bien du souci à nos agriculteurs, à nos citoyens.
0: C'est quoi l'OSB?
1: Oui.
0: L'OSB?
1: Non, l'OFB, c'est l'Office français de la biodiversité, si vous voulez. Ceux qui nous contrôlent en permanence pour voir si on travaille comme il faut et on nuit pas à l'environnement. Mmh. Moi, je serais très heureux que l'OFB soit réquisitionné pour aller traquer les incendiaires plutôt que les paysans, si vous voulez. C'est un sujet qui me tient à cœur. Et puis, l'autre sujet, c'est que, effectivement, nos collègues sont partis et on est, malgré tout, un peu inquiets. Parce qu'on souhaiterait qu'ils rentrent tous, parce que le méga feu qui est en Gironde, c'est pas rigolo, quoi. Mais ils vont éteindre ce feu, ils vont essayer d'aider au maximum qu'ils peuvent, et voilà. Mais je tiens bien à préciser que là aujourd'hui, on est quand même assez stigmatisé et assez traqué toute l'année par l'Office français de la biodiversité, et qu'il faudrait vraiment que l'Office français de la biodiversité soit mis, je pense, par le Premier ministre, à traquer les incendiaires, parce que c'est un vrai sujet. Mmh. Les départs de feu, ils peuvent être accidentels, mais là, aujourd'hui, on voit bien que les départs de feu, il y a quelques incendiaires qui s'amusent un peu trop sur la France.
0: Merci beaucoup, Bertrand Vanteau. Vous avez le micro ouvert sur Sud Radio, on parle vrai. C'est ce que vous venez de faire. Encore bravo et encore merci à tous les agriculteurs de France qui aident et qui donnent de leur personne, de leur argent, de leur outils de travail pour venir combattre ces feux. Merci à tous. Merci grandement.
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0: Et nous sommes en direct à ce moment pour notre édition spéciale avec le maire de Myos, Cédric Pin. Bonjour.
14: Oui, bonjour.
0: Merci d'être avec nous. Comment allez-vous?
14: Eh bien, écoutez, c'est un peu un choc hein, qu'il a fallu évacuer tout le monde hier soir tard. Écoutez, moi je peux remercier que les Nyonsais qui ont joué le jeu, qui ont pris ça avec sérieux. Je remercie également voilà, les services de l'État et puis et puis les pompiers qui sont à l'œuvre au quotidien. Donc non, c'est voilà, les choses ont été faites et bien faites et avec beaucoup de bienveillance.
0: Alors on va rappeler que dans cette nuit de samedi à dimanche, donc la nuit qui vient de passer, la préfecture de Gironde a ordonné l'évacuation totale de Marche-Prime, Le Barp, Biganos, Cestas et vous, Mios. Au total, 55 000 personnes supplémentaires. Le total des évacuations dépasse désormais les plus de 200 000 personnes. On rappelle que c'est la plus grande, c'est le plus grand bouleversement et c'est les plus grandes évacuations depuis la Seconde Guerre mondiale. Combien d'habitants de Mios ont dû quitter leur domicile et est-ce que vous savez un peu où ils sont hébergés aujourd'hui? Comment ça s'est passé?
14: Oui, c'est une bonne question. Mios, c'est 13 000 habitants, donc c'est beaucoup. 13 000 habitants, une partie ont été évacués sur les communes du Sud-Bassin, c'est-à-dire Le Teche, Gujan, La Teste et Arcachon, c'était les premières infos. Et après, je pense que c'était saturé, on a reçu de la préfecture direction sud de la France, direction Bayonne et Agen. Alors, moi je vais essayer de m'enseigner aujourd'hui pour savoir si tout le monde est bien arrivé, mais l'immense majorité va dans la famille, dans d'autres départements. Est hébergé, voilà, mais il n'y a que quelques personnes, une minorité, je ne sais pas exactement en pourcentage, qui va dans ces centres pour pouvoir être accueillis.
0: Parlons de votre commune maintenant, comment va Mios? Est-ce que vous avez des informations sur l'état des habitations, les exploitations? Comment ça se passe?
14: Oui, alors nous, le feu, on n'est pas concerné encore, on n'est pas loin, le feu est pas loin, il est à quelques kilomètres, mais justement, les choses, elles sont bien faites, c'est-à-dire qu'on évacue les gens avant qu'il y ait le risque soit vraiment trop important, donc c'est par mesure de précaution et de prévention, donc aujourd'hui, nous, on n'est pas concerné par le feu, on était même une commune qui a accueilli les gens qui étaient... qu'ils devaient sortir de chez eux, on a dû nous-mêmes évacuer notre centre et notre commune. Donc c'est important de pouvoir agir comme ça en précaution et pas dans l'urgence et pas au dernier moment.
0: Vous avez la 600, comment elle s'appelle, A660, hein, qui vous sépare du feu normalement.
14: C'est ça. Alors oui et non.
0: Ah.
14: Oui, parce que une partie de la commune, le bourg de Mios, bourg principal, oui, est protégé par la 660. Mais il y a la partie de Lacanau de Mios qui est un quartier qui fait 2500 habitants. C'est pas rien, 2500 habitants, qui lui est de l'autre côté de la 660 et de l'autre côté de la 63. Donc ils sont moins protégés que le bourg de Mios. Mais voilà, donc c'est pour ça qu'on est très très vigilant.
0: Cédric Pain, vous qui êtes le maire de cette commune de Mios, une commune du coup qui a été vidée de ses habitants, quels sont ceux qui restent sur place pour protéger la commune, ne serait-ce que des pilleurs, ne serait-ce que des gens qui vont en profiter de cette situation, parce qu'il y a toujours le mal qui habite aussi certaines personnes?
14: Oui, nous on a deux voitures de la police municipale qui sillonnent en permanence. Mios, c'est quand même une commune où il y a beaucoup de bienveillance. Je ne crois pas, j'espère pas en tout cas qu'on aura des pillages. Je ne crois pas du tout. Vraiment, il y a un bon état d'esprit. Et puis voilà, on a nous-mêmes élus, on est présents. Enfin, une petite partie des élus pour assurer ce qui doit être toute la coordination. Aujourd'hui, c'est pas du tout ce que je vois. Il n'y a pas du tout d'infos ou d'alertes à avoir sur ça. Ça se passerait bien. Et je rappelle qu'en plus de notre police municipale, on a la gendarmerie qui sillonne la commune en permanence. Donc, je ne crois pas du tout au pillage.
0: Tant mieux. Avant de vous quitter, monsieur le maire, si vous deviez passer un message à vos administrés, à vos citoyens qui écoutent Sud Radio ce matin et qui ont été disséminés un peu dans d'autres villes et familles, amis ou autres.
14: Oui, merci, parce que c'est vrai que c'est l'occasion de rester avec ce bon état d'esprit, cet esprit de solidarité, de faire attention, aux personnes qui sont un peu plus âgées. Ça crée des angoisses, chez les enfants, même chez beaucoup de gens. Donc, de faire attention, de prendre soin de nous, de prendre soin de ses proches. Et puis d'avoir un petit mot pour nos pompiers qui sont dont des Murciers qui sont en train de combattre le feu. Bravo et merci à eux, c'est important.
0: Merci beaucoup Cédric Pain. Bravo aussi aux agriculteurs, on vient d'en parler, qui donnent un sacré coup de main aussi pour combattre ces méga-feux où qu'ils soient. Tiens, puisque évidemment on parle beaucoup de la Gironde, on parle beaucoup des Landes, on a parlé du Var depuis cette édition spéciale sur les feux en France de Sud Radio. Dans quelques instants, je vous propose d'aller en Corse où là aussi les feux ravagent.
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0: Et vous le savez, édition spéciale consacrée à ces incendies et qui touchent notre pays. Nous avons beaucoup parlé, évidemment, et on comptait en nombre de le faire avant 10h de la Gironde des Landes. On a parlé du Var également. Direction maintenant la Corse, où nous allons rejoindre le président de la Chambre d'agriculture de Haute-Corse, Jean-Baptiste Arena. Bonjour.
18: Bonjour.
0: Les feux touchent aussi la Corse, en parallèle du sud-ouest, évidemment. Plusieurs parts de feu ont été recensées, notamment en Haute-Corse. Quelle est la situation des incendies, d'ailleurs, en ce moment ?
18: Alors, la situation, de manière générale, malgré le vent annoncé d'ouest, qui généralement est le plus propice, malheureusement, aux incendies en Corse, la situation, grâce à certains orages de la nuit, dont dans l'intérieur et dans la haute montagne corse, où j'étais présent encore hier, aux côtés de Bergy en Estive, s'est apaisé, s'est calmé. Le feu n'est pas complètement, maîtrisé, mais en tout cas, il est sous contrôle. Et les bergers en estive vont pouvoir redescendre dans le courant de la journée au plus tard demain matin. Mmh. Donc déjà, c'est déjà un bon point. Mmh. Après, ce qui est inquiétant, c'est le vent annoncé d'ouest, le Libetch, qui, on le sait, est souvent propice au fait que de nombreux incendiaires sont de sortie, malheureusement, à ce moment-là. Et c'est pour ça que nous avons mis en place des comités citoyens pour épauler les pompiers dans la surveillance de manière générale le long des routes départementales.
0: Comment ça fonctionne ?
18: Bah, ça fonctionne tout simplement. Là, nous avions rendez-vous ce matin au bistrot du village. Dans beaucoup de villages de la micro-région, ça va être le même principe. Nous allons nous positionner à des points stratégiques, mais le long des routes, pour à la fois surveiller, mais aussi dissuader les gens qui pourraient être susceptibles d'emprunter certaines routes pour y mettre le feu, tout simplement. Hein.
0: Ah, voilà. Ok, bah oui, c'est vrai que c'est cette réalité-là aussi hein, qui fait peur. Je voudrais revenir avec vous sur ce que vous disiez sur les bergers, parce que on a eu un pompier en tout début de d'émission, juste un peu après 7h, qui remerciait aussi les bergers corses, qui aidaient beaucoup et qui donnaient un sacré coup de main aux pompiers sur place.
18: Oui, effectivement, les bergers aident, comme ils sont aidés en ce moment par les pompiers le SDIS de B, hein, que nous remercions, que je remercie au nom de tout le monde agricole, par notamment les triages de nombreux ballots de foin. Il y a deux jours, nous avons monté plus d'une tonne de ballots de foin en association avec l'ODARC, qui est le ministère de l'Agriculture en Corse, et le SDIS de B, donc, parce que les bergers étant bloqués dans les estives à 1500 à 1800 mètres d'altitude, prisonniers pris en tenaille hein, par différents incendies, il a fallu les ravitailler. Voilà, et en contrepartie, bien entendu, les hommes positionnés dans ces bergeries sont accueillis par les bergers, que ce soit par rapport au gîte et au couvert, et bien sûr l'amitié. Hein. Voilà, parce que de nombreux pompiers, sont fils ou petits-fils ou arrière-petits-fils eux-mêmes de bergers, et donc ont une connaissance à la fois du terrain et du monde agro-pastoral dans sa globalité. Mmh.
0: Les moyens de lutte actuellement contre les incendies encore sont-ils suffisants ou on voit bien avec le méga-feu qui se passe ou du côté du Var, mais le plus gros méga-feu en Gironde mobilise-t-elle une grande partie des renforts, mais je crois qu'il y a des Canadairs qui ont été développés pour vous, enfin qui sont partis vous rejoindre aussi?
18: Alors malheureusement les moyens ne sont jamais suffisants hein, parce que il est bien évident que tout arrive en même temps. Après, on peut comprendre que quand il y a des habitations en jeu et surtout des vies en jeu, que ces moyens puissent être rabattus sur ces feux-là. Là, deux pélicans sont revenus hier pour épauler les pompiers surtout de la Haute-Corse. Mais il est certain que dans les années à venir, il y a une réflexion globale, y compris portée par l'exécutif de Corse, peut-être de faire un effort financier pour l'achat de deux ou trois pélicans, donc Canadair, parce qu'avec le bouleversement climatique et donc le réchauffement du climat, malheureusement, la Corse étant encore sale, parce que beaucoup de terrains ne sont plus exploités depuis des dizaines d'années, à cause notamment du désordre foncier en Corse. Et effectivement, il va falloir repenser les moyens de lutte. Mais le meilleur moyen de lutte, c'est la prévention. Et la prévention, elle vient notamment par les agriculteurs. Et c'est pour ça que c'est important de soutenir les agriculteurs de partout en Europe.
0: Et toute l'année.
18: Notamment, bon.
0: Et toute l'année,
18: bien sûr. Parce que les premiers pompiers, ça reste les agriculteurs, du fait qu'ils mettent en place de manière naturelle des pare-feux. Moi, je prends le cas des vignerons, nos amis vignerons dans l'Aude l'an dernier, qui ont été durement touchés. Mais s'il n'y avait pas eu des vignes dans les corbières dans l'Aude, ça aurait peut-être été une autre catastrophe, et plus qu'une catastrophe écologique, une catastrophe aussi humaine dans le sud-ouest et le grand sud de la France.
0: Vous nous parlez de cette spécificité en Corse, vous avez dit la Corse est sale, c'est très fort comme mot. Il y a ces spécificités de terrain corse qui rendent la lutte contre le feu plus difficile, au-delà du fait qu'elle soit moins entretenue, c'est ce que vous nous dites?
18: Bien entendu, tout est lié. Moi-même au village, en tant que maire, souvent à l'hiver, nous envoyons des courriers en recommandé où nous demandons aux propriétaires concernés de nettoyer leur terrain déjà dans le centre du village, ce qui permet de sécuriser le village, mais aussi de qui permet au secours d'aller ailleurs en cas d'incendie. Et s'ils ne le font pas, ben, la mairie le fait et leur envoie la facture. Mais malheureusement, pas toutes les communes ne le font. Et ensuite, à cause de ce désordre foncier, beaucoup moins d'agriculteurs ont accès à du foncier. Et du coup, ce foncier devient sale très, très rapidement. L'espace de 3-5 ans, il peut y avoir des ronces, du maquis qui prend le dessus et qui est...
0: Nous avons perdu notre ami Jean-Baptiste Arena. Nous avons eu un petit souci de réseau téléphonique. A priori, on retourne en Corse. On essaie de retrouver le président de la Chambre d'agriculture de Haute-Corse, Jean-Baptiste Arena. Sinon, de toute façon, on vous donnera la parole également, puisque vous appelez au 0826-300-300. Dans quelques instants, on accueillera Florent. La maison de ses parents a brûlé. Il va venir témoigner sur Sud Radio. On vous a retrouvé, Jean-Baptiste Arena.
18: Oui, excusez-moi.
0: Non, mais il n'y a pas de souci. Il n'y a pas de souci, évidemment. La sécheresse que l'on connaît sur la métropole, est-ce que vous la subissez également en Corse?
18: Alors, on la subit de manière différente, parce qu'on a quand même un climat méditerranéen. La végétation, de manière générale, a quand même l'habitude d'être confrontée à ce type de sécheresse. La différence étant qu'à l'époque, la sécheresse attaquait ce que nous appelons une période entre le 15 juillet et le 15 août, les sous-Léons et en Corse, alors que maintenant, les premières sécheresses apparaissent à partir du 15 mai et début juin. Et malgré ça, nous avons eu quand même un automne et un hiver très pluvieux, ce qui a permis d'avoir au moins des réserves en eau. Mais il est évident qu'un mois et demi de sécheresse anticipée, du coup, nous arrivons au mois de juillet, au mois d'août, avec une très très forte tension sur la végétation et un taux d'humidité qui est encore plus bas qu'il n'était encore il y a 15-20 ans.
0: Merci beaucoup d'être intervenu sur l'antenne de Sud Radio. Jean-Baptiste Arena, président de la Chambre d'agriculture de Haute-Corse, pour cette édition spéciale. Nous voulions parler de tous les sites et évidemment la Corse en fait partie également. Bon courage et bravo à tous ceux qui se battent à vos côtés pour éviter également que les feux reprennent ou qu'ils grandissent. Florent est avec nous sur l'antenne de Sud Radio au 0826 300 300. Bonjour Florent.
19: Bonjour.
0: Vous êtes de cette jolie commune qui s'appelle Val du Rhinc. Vous êtes, pour ceux qui ne connaissent pas bien, on peut le dire peut-être ainsi, au sud-sud-est de Castres.
19: Oui.
0: À peu près.
19: Oui.
0: Et vous avez contacté Sud Radio parce que la maison de vos parents a brûlé dans le feu du Tarn. On n'en a pas beaucoup parlé car d'autres feux prennent pratiquement toute l'actualité. Mais il y a aussi un énorme feu dans le Tarn.
19: Oui. Là, sur la commune, ça, Ça a commencé vendredi après-midi, en fin de journée. Bon, là maintenant ça s'est calmé, mais vendredi entre 6h30 et 7h, c'est arrivé sur la commune.
0: Mmh. La maison de vos parents était située où?
19: Aux extrémités du village.
0: Par là où le feu est arrivé?
19: Oui.
0: Comment ça s'est passé? Vous avez eu le temps de les évacuer? Vous avez
19: Moi je rentrais du travail, j'ai vu de la fumée au loin. Donc je me suis arrêté, j'habite à côté de chez mes parents, donc je me suis arrêté pour le leur dire, et du coup on a essayé de voir à quelle vitesse ça se rapprochait et là où ça se situait. Et malheureusement il y avait beaucoup de vent, donc ça s'est rapproché quand même très très vite. On a essayé de préparer des seaux d'eau et de protéger, de se préparer au mieux pour éviter que les haies prennent feu. Mais avec le vent, c'est arrivé tellement vite et tellement fort qu'on n'a rien pu faire et on a juste pris le temps de prendre les deux, trois affaires, hein, et les animaux et de partir. Mmh.
0: Vos parents habitaient là depuis combien de temps?
19: C'est la maison où on a grandi, mes frères et moi, donc ça doit faire plus de 30 ans qu'on y habite.
0: Maison de famille, comment vont-ils?
19: C'est jamais facile, parce que bon, c'est surtout les souvenirs qu'il y a à l'intérieur qui sont perdus, les photos, les bibelots, les cadeaux, c'est surtout ça qui est récupérable. Après, un bâtiment, ça se reconstruit, mais les souvenirs qu'il y a dedans, ça, c'est irrécupérable.
0: Mmh. Vous vivez à côté de vos parents?
19: Oui, alors ma maison à moi, elle a été épargnée. Le feu est passé autour sans faire de dommages critiques. Mais oui, celle de mes parents, elle n'a pas. Il reste que les quatre murs.
0: Mmh. Ils sont où là? Ils sont chez vous?
19: On habite tous à côté, mes frères et moi, donc on se dispatche un peu, et parce que même moi j'ai pas pu rester chez moi du coup parce qu'il y a plus d'eau et plus d'électricité, donc du coup on essaie de trouver d'autres endroits où se loger pour le moment.
0: Ouais, pour ceux qui nous rejoignent, on rappelle, Florent, hein, vous habitez dans cette jolie commune qui est Val d'Urenc, au sud-sud-est de Castres. Là où il y a eu un feu, 600 hectares de ravagés dans ce secteur du Tarn. Vos parents, comme d'autres sans doute de ce village, de cette ville, leur maison a totalement brûlé. Comment vous voyez l'avenir là? C'est quoi les choses demain? Step by step, certes, mais comment vous voyez la suite?
19: Sur le village, après, heureusement, il n'y a pas beaucoup de maisons qui ont brûlé. Il y en a eu que deux. Il n'y en a eu que deux qui ont brûlé. Après, pour la suite, on va voir comment ça se passe, surtout avec les assurances. Et voilà comment ça peut se passer pour la suite.
0: Vous avez, Florent, lancé un appel à l'aide sur les réseaux sociaux. Le plus grand et le plus historique des réseaux sociaux, c'est la radio. Je vous laisse en profiter.
19: Mais oui, alors ça c'est mon frère qui s'en est occupé, parce que bon, c'est vrai que mes parents du coup ont tout perdu, donc plus de vêtements, plus de produits de toilette. Voilà, vraiment plus rien. Donc mon frère a lancé un appel pour demander aux gens, comme il y a quand même une solidarité dans les petits villages, les amis de la famille, tout ça, on est quand même du coup assez nombreux. Mon frère a lancé cet appel pour avoir le primordial, donc des vêtements et voilà les produits d'hygiène basiques,
0: oui, savon, crème peut-être. Ouais, bon. Concrètement, où est-ce qu'on ramène tout ça, Florent?
19: Je crois que les gens en général contactent mon frère là directement sur les réseaux, et celui qui s'en occupe.
0: D'accord. Et l'adresse du réseau social de votre frère, du coup, si on veut le contacter? On cherche qui?
19: Ça, je le... Denis Martin.
0: Denis?
19: Denis Martin.
0: Martin, sur Facebook, sur Instagram et compagnie?
19: Sur Facebook, oui.
0: Sur Facebook. Denis Martin à Val-du-Renc sur Facebook. Bon courage, Florent.
19: Et après, on a aussi ouvert, du coup, une cagnotte. On va ouvrir une cagnotte sur Litchi pour ceux qui veulent
0: aider. Pour toutes les maisons brûlées de Val-du-Renc et des conséquences de ce feu dans le Tarn qui a ravagé plus de 600 hectares qui semble être fixé, mais voilà, avec les conséquences que ça a eu. Sinon, si vous voulez aider la famille de Florent et tous les villageois, vous allez sur la page Facebook de Denis Martin. Voilà, il y a beaucoup de Denis Martin sur Facebook, mais essayez de trouver sur Val-du-Renc. Merci à vous, Florent, de nous avoir fait confiance et d'avoir appelé Sud Radio. Dans quelques instants, nous allons avoir Rémi Chabou, pompier, secrétaire national Sud du SDMIS, et qui va venir nous parler de la réalité du surzone et puis également de leurs revendications.
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0: Et je vous rappelle la question du jour avant la dernière quart d'heure de notre édition spéciale consacrée au feu en France. Méga feu, politique et citoyen, doit-on tous se remettre en question pour éviter de nouveaux drames? Vous dites oui à 87%. Nous allons de nouveau retrouver Rémi Chabou, de nouveau, car il était avec nous à 7h10 pour faire un premier point. Rémi Chabou, vous êtes pompier, vous êtes secrétaire national sud du SDMIS, je crois que c'est comme ça que l'on dit, le service départemental d'incendie. Non, c'est ça. Exactement. J'aimerais qu'on fasse un point tout de suite, Rémi, parce qu'il ne nous reste pas beaucoup de temps sur la réalité du terrain à l'heure où l'on parle.
28: La réalité, c'est qu'on est dans une situation où tout est hors de contrôle, absolument hors de contrôle. On a quand même hier un exercice exceptionnel qui est avec l'avion, la 400M qui a été déployée par l'armée. Donc c'est très très visible, c'est très spectaculaire. La réalité pour nous, c'est que ça donne quand même l'impression que le gouvernement essaie d'envoyer des messages à la population pour dire que voilà, on met les moyens, on met le paquet. Sauf que c'est aujourd'hui, c'est complètement
0: non suffisant.
28: Absolument pas la réponse. Ben non, c'est insuffisant parce qu'en fait, notre doctrine de sapeur-pompier, et j'ai bien compris que le temps était compté, donc je fais vite, notre doctrine, c'est de taper les feux très rapidement avec un uppercut dès le début du feu. On a coutume de dire chez nous que au début d'un feu, un verre d'eau suffit. Très rapidement, au bout d'une minute, il faut un seau d'eau. Et passé les deux minutes, il faut une tonne d'eau et puis après des canadaires, etc. Mmh. Et donc, ce qu'on veut vous dire, c'est que la doctrine aujourd'hui qui consistait auparavant à taper les feux très rapidement, elle ne peut plus s'appliquer parce qu'on manque de moyens et de personnel.
0: Vous êtes en train de me dire que, Rémi, là, en l'occurrence, sur le feu de la Gironde, quand ça a démarré, vous n'aviez déjà pas les moyens de le construire, de le bloquer tout de suite.
28: Évidemment qu'on n'a plus les moyens, mais depuis 2022, en fait, même avant 2022, mais 2022, ça avait permis d'alerter la population et les pouvoirs publics. Mais 2022, vous souvenez-vous, c'était la tête de Busque. Il y avait même également le feu dans la forêt de Brocéliande, rendez-vous compte. La forêt de Brocéliande, c'est en Bretagne quand même. Qui aurait imaginé que ça puisse brûler à cet endroit-là? Oui. Aujourd'hui, c'est tout le territoire national qui brûle de partout.
0: Il nous reste 1 minute 30. Que demandez-vous concrètement? Micro ouvert sur Sud Radio, on parle vrai.
28: Ah bah écoutez, très simplement, il faut des moyens humains et des moyens matériels, mais en urgence. Et notre crainte, c'est que les flagorneurs d'aujourd'hui vont devenir les amnésiques de la rentrée. C'est une certitude. Aujourd'hui, tout le monde applaudit. Hein, je parle de nos autorités, les élus. Tout le monde dit, voilà, les pompiers font un travail formidable. Mais la rentrée, quand elle va arriver, c'est fini. La page va se tourner. Et on va attendre l'année prochaine pour avoir exactement la même discussion que nous avons actuellement. Donc, il faut des moyens humains rapidement. Les moyens financiers, il y a des rapports qui ont été édité, qui s'appelle le Beauvau de la sécurité civile, qui est consécutif à la grosse campagne de feux de forêt de 2022, qui a été lancée à l'époque par le ministre de l'Intérieur Darmanin. Tout est écrit noir sur blanc, les solutions, les taxes spécifiques sur les contrats d'assurance. Quand vous sauvez un bâtiment, une maison, une voiture, et ben forcément, quand vous la sauvez, elle n'a pas brûlé, et ben les assurances devraient mettre la main au porte-monnaie, parce qu'au lieu de remplacer un véhicule ou une maison ou un appartement, et ben il y a juste à changer une roue peut-être ou une porte. Je caricature pour vulgariser un peu mon propos. Et donc ça, c'est tout sur les bureaux de nos autorités. Malheureusement, il n'y a personne qui appuie sur le bouton pour lancer tout ça.
0: Bon, vous êtes entendu, Rémi Chabot, et vous avez été nombreux dans cette édition spéciale à demander des actions maintenant, de l'action. Merci beaucoup Rémi Chabot, vous êtes pompier, vous êtes secrétaire national Sud SMIS. Merci d'avoir été avec nous toute la matinée sur Sud Radio et d'avoir parlé vrai également à cette antenne. Dans l'actualité de ces derniers jours, Marie-Paule Bell nous a quittés hier, après 56 ans de carrière, à 80 ans, suite d'une grande maladie. Son plus grand succès, c'est la chanson La Parisienne. Elle en avait raconté la naissance à Jacques Pessis, dans Les Clés d'une vie au mois de mai dernier, quand elle avait donné une série de concerts pour ses adieux sur la scène.
1: Alors, vous chantez à l'échelle de Jacob, et juste en face habite Françoise Mallet-Joris. Et on vous propose d'aller la voir un jour.
3: Oui, un jour, je regarde la vitrine de l'échelle de Jacob, où il y avait le programme du soir. Et je rencontre une amie de Nice, une amie d'enfance, qui est juste en face de chez Françoise, et qui me dit « Oh, mais c'est incroyable et tout ça, mais tu sais que j'habite en face chez Françoise Mallet-Joris ?» Parce que Françoise, elle avait des chambres comme ça, elle avait un très grand appartement, un duplex sur 2 étages, de 220 mètres carrés, et elle avait des chambres comme ça, qu'elle passait à des copains qui ne savaient pas où aller, etc., et qui restaient des bouts de... quelquefois des mois, quelquefois même des années, c'était un genre, on habitait tous ensemble, quoi, un genre de communauté, comme au Moyen-Âge, une communauté d'artistes, et le soir, on se réunissait, il y avait des grandes tablées, chacun montrait ce qu'il avait fait dans la journée, son travail, etc. Et donc, elle me dit d'ailleurs, j'habite chez Françoise, viens, je vais te la présenter. Je dis, ah bon, mais moi j'étais complètement intimidée parce que c'était la période de La Maison de Papier, le roman le plus connu et très très un best-seller de Françoise, et on parlait beaucoup d'elle, donc ça m'impressionnait. Donc on rentre dans l'appartement et il y avait un couloir et sur ce couloir donnait plusieurs pièces dont la chambre de Françoise. Et je rentre dans le couloir et mon amie crie « Françoise, je veux te présenter une amie d'enfance et tout ça, Marie-Paule. » Elle dit « Venez, venez, venez !» Et elle était dans sa chambre en train de se sécher les cheveux parce qu'elle venait de se laver la tête et elle avait une serviette éponge. Et donc, je voyais que la serviette, elle se frottait la tête et après, elle a soulevé la serviette. Et j'ai vu 2 grands yeux bleus et tout. C'est mon premier contact avec Françoise.
1: Et je crois qu'à l'époque, elle a trouvé une idée, c'est que vous pouviez très bien faire Sainte-Catherine.
3: Je me souviens pas.
1: Parce que vous faisiez des mystères.
3: Ah oui, oui, dans un mystère, oui. Ben oui, c'est comme ça que j'ai commencé à faire des chansons avec elle, parce qu'elle pensait que le plus beau cadeau qu'on puisse offrir à un ami, c'est de son temps et de son travail. Et donc, elle l'écrivait pour Noël spécialement un spectacle, un genre de comédie musicale où il fallait écrire des musiques, des chansons. Elle écrivait des chansons en alexandrin. Il y avait une histoire. Elle demandait à tous ses amis, à sa famille, s'ils voulaient jouer dedans. Quelquefois, il y avait 10, 15 personnes qui disaient oui, moi, je veux faire le pape Borgia. Moi, je veux faire le sphinx. Et elle écrivait sur les demandes de ses amis une histoire qui se tenait complètement debout, pour que chacun puisse s'exprimer et avoir son rôle et son rêve. Et donc, voilà, j'ai commencé à travailler avec elle comme ça.
1: Et ensuite, vous lui avez présenté Michel Grisolia.
3: Oui.
1: Vous avez commencé à travailler ensemble.
3: Oui.
1: Et un soir, il y a une partie de Scrabble. Je crois que vous jouiez beaucoup au Scrabble.
3: Oui, beaucoup, mais alors ça, je ne me souviens pas de ce souvenir.
1: Il se trouve que le Scrabble, d'abord, c'est un architecte new-yorkais au chômage après la crise de 1929, qui s'appelait Alfred Mosher Butts, qui a inventé le Scrabble.
3: Ah bon?
1: Il s'est inspiré du New Yorker pour trouver la numérotation des lettres et le prix des lettres. Et c'est en jouant au Scrabble que vous avez commencé à fredonner une chanson. Et Michel vous a dit, on arrête la partie, on fait la chanson. Et cette chanson, c'est celle-ci.
4: Je ne suis pas parisienne.
3: Ah bon, je me souvenais pas que c'est. Bah alors ça c'est incroyable. J'ai dû le raconter quand ça s'est arrivé, mais j'avais oublié. Alors là. Ah oui, c'est en faisant du Scrabble. Oui, qu'est-ce qu'on a joué souvent, oui.
1: Alors cette chanson, vous avez déjà pensé à la mélodie, et puis ensuite, bah tout ça est né avec Michel et Françoise carrément de façon improvisée.
3: Oui, parce que la mélodie, elle était venue au départ d'un mystère dont on parlait tout à l'heure, qui se passait dans les années 1900, et ce mystère s'appelait le sabot de l'orpheline. Et c'était une pauvresse et tout ça, qui après, bon, réussissait dans la vie. Et donc, ça se passait dans les années Offenbach, on va dire, et donc il fallait que j'écrive une chanson avec ce style-là, une musique avec ce style-là, et c'est comme ça que c'est venu.
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0: Et nous retrouvons bien évidemment cette émission complète, Les Clés d'une Vie avec Marie-Paul Bell, ce soir dans Les Clés d'une Vie, Louis.
5: C'est ça, exactement, à partir de 20h, juste après Sud Radio Sport.
0: Exactement. Nous allons vous quitter. Je voudrais remercier avec beaucoup de sincérité toute l'équipe des Grands Matins Week-end, parce que on a fait deux éditions spéciales. Alors, toutes les chroniques qu'on passait d'habitude, qui ne sont pas passées ce matin ni hier, sont disponibles sur les réseaux sociaux de Sud Radio, le YouTube, le site, etc. Merci beaucoup à Louis.
5: Bah écoutez, merci à vous, merci de nous avoir fait confiance aussi à tous les auditeurs qui sont venus témoigner sur notre antenne.
0: Monsieur de Kergorlay qui s'est battu pour avoir ces invités importants que nous avons eu aussi ce matin. Merci Louis, merci la colo comme dirait l'autre, merci à Tania aussi de nous avoir beaucoup aidé ce matin.
8: Merci à vous Laurence.
0: Merci à Aude d'avoir démultiplié ses bras et d'avoir fait un standard très humain et très bienveillant. Merci Aude.
9: Merci Laurence et merci à tous les auditeurs pour leur précieux témoignage.
0: Et merci à Jamel, mais lui il n'aime pas parler dans les micros, mais on l'adore quand même, d'avoir réalisé de main de maître cette émission spéciale où tout partait dans tous les sens. Et bravo à Fabien de Brive-la-Gaillarde qui vient de gagner un an grâce à Sud Radio et à Basic Fit, un an d'abonnement pour aller faire du sport un peu tous les jours dans un Basic Fit à côté de chez lui. C'était le cadeau de Sud Radio vis-à-vis de la caravane du Tour de France. Tout de suite, on va faire un point sur la météo avant le retour de l'info. Évidemment, Sud Radio reste à l'écoute de tout ce qui se passe. On aura aussi des émissions spéciales à partir de demain. Cet après-midi, il y a du sport.
5: Exactement.
0: Puisqu'il y a le Tour de France.
5: Et oui, la dernière étape du Tour de France. Donc à partir de 18h, départ 17h50, Sud Radio Sport, Alexandre Priam, Rémi Dos Santos et Thomas Ranou en direct de la caravane du Tour.
0: Notre Thomas qui profite de cette toute dernière étape du Tour de France 2026. Allez, on fait une pause dans quelques instants. Le retour de la météo et de l'info. Soyez prudents. Merci à tous. Bravo à tous ceux qui aident énormément. Merci d'être là.
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0: Et on fait un point avec vous, Romain Laval, sur cette journée. Nous sommes le dimanche 26 juillet. Qu'est-ce qui se passe côté ciel?
34: Bonjour Laurence. Alors pour cette journée de dimanche, les températures poursuivent leur baisse. D'une manière générale, le mercure ne devrait pas dépasser les 30 à 31 degrés localement, avec des valeurs qui seront globalement comprises entre 24 et 25 degrés sur une grande partie du pays. Côté ciel, nous allons retrouver cette bande nuageuse qui devrait s'étendre de la Nouvelle-Aquitaine vers les pays de la Loire, la Bretagne et jusqu'au Grand Est. Elle concernera donc la quasi-totalité du nord, avec de faibles averses qui pourront se produire sur cet axe. En direction du sud, on va retrouver une alternance de nuages et d'éclaircies. Les conditions seront beaucoup plus lumineuses, même si quelques averses isolées resteront possibles sur les Pyrénées, le Massif central et en direction des Alpes, où quelques orages pourront encore se développer sans phénomène fort. Et puis d'une manière générale, le ciel pourrait encore rester voilé sur une partie de la journée sur de nombreuses régions en raison des fumées des incendies. Pour le début de la semaine, lundi, nous allons retrouver quelques averses en cours de matinée du sud-ouest vers le nord-est du pays, avec un ciel clair sur l'ensemble des régions en cours de journée. En revanche, par contre, l'anticyclone va rapidement reprendre de la vigueur et de nouvelles fortes chaleurs sont à craindre à partir de mardi, notamment sur le sud-ouest du pays.
0: Merci beaucoup, Romain. Il est tout juste 10h01. Merci d'écouter Sud Radio. 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
0: Le rappel de l'actualité, c'est avec vous, Zachary Brault. Bonjour.
35: Bonjour à tous. Nouvelle nuit compliquée pour les 1400 pompiers mobilisés en Gironde. Les flammes n'ont pas pu être contenues, indiquent les sapeurs-pompiers. Elles ont poursuivi leur route en direction de la métropole bordelaise. 42 000 hectares ont été brûlés depuis le début de l'incendie et 140 maisons détruites. De nouvelles évacuations ont eu lieu toute la nuit sur 5 nouvelles communes. 55 000 personnes ont été évacuées. Ce matin, le trafic ferroviaire est suspendu au sud de Bordeaux et l'autoroute A69 est coupée sur une soixantaine de kilomètres. Pendant ce temps, dans les Landes, l'incendie de Biscarrosse est mieux contenu mais loin d'être maîtrisé, indique la préfecture. Il a parcouru 3600 hectares depuis jeudi. Des secteurs ont été complètement stabilisés hier. 3000 habitants ont donc pu regagner leur domicile en début de soirée. Et dans le Var, les précipitations attendues et espérées cette nuit par les pompiers sur le Gros Bessillon ne sont finalement jamais arrivées. L'incendie est toujours très actif ce matin. Plusieurs reprises de feu ont été maîtrisées hier par les pompiers. 4000 hectares sont partis en fumée depuis mardi. Et l'inquiétude est grande avec le retour du Mistral aujourd'hui. Le vent doit aussi continuer de souffler en Gironde et dans les Landes. Dans le reste de l'actualité, 6 hommes mis en examen et placés en détention provisoire. Ils sont soupçonnés d'être impliqués dans un projet d'attaque d'une synagogue à Sarcelles dans le Val d'Oise. Des armes avaient été découvertes dans une voiture à Sarcelles le 11 juin, provoquant l'évacuation de 300 personnes. L'information judiciaire est toujours en cours pour confirmer l'endroit ciblé par les individus. L'ambassadrice de France convoquée par le ministère tunisien des Affaires étrangères, Tunis reprocha à Paris la diffusion par une chaîne publique française d'un entretien avec une personne recherchée par la justice tunisienne. C'est France 24 qui serait visée suite à la diffusion d'un entretien avec l'ancien président tunisien Moncef Marzouki, condamné pour atteinte à la sécurité de l'État en Tunisie. Et puis la dernière étape du Tour de France ce soir, la 21e étape qui a été raccourcie pour soulager les forces de l'ordre mobilisées sur les incendies en France. Les coureurs resteront dans Paris et passeront notamment trois fois par la butte de Montmartre. Très bonne matinée à tous.
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3: Bonjour les amis, bon dimanche à tous, que vous soyez en vacances, il y en a pas mal hein, qui sont en vacances à fin juillet en général, ou que vous soyez encore au travail comme moi, et oui, et c'est un peu le bout de la saison, c'est même carrément le bout de la saison, dernière émission avant la trêve estivale. Que je vais passer quand même un petit peu dans mon jardin hein, parce qu'il y a du boulot hein, après les différentes canicules en espérant que ça revienne pas trop tôt. J'ai décidé aujourd'hui de passer les coups de téléphone aux quatre coins de la France qui en compte six hein, parce qu'on a un hexagone, à différents chefs pour leur parler un peu de cuisine estivale sur les lieux de vacances, à la fois pour savoir ce qu'ils nous proposent ces grands chefs, mais aussi savoir peut-être quoi faire chez soi, des petites tips, des petits trucs pour améliorer notre table du quotidien, dehors ou dedans. C'est pour ça qu'on démarre tout de suite au Sud.
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3: Direction Cassis, à côté de Marseille, dans les Bouches-du-Rhône, la Villa Madi, restaurant triplement étoilé au guide rouge. Et j'ai avec moi le chef en ligne, Dimitri Droineau. Bonjour.
4: Bonjour Vincent.
3: Bonjour Dimitri. Alors merci de prendre le temps de nous répondre et de me répondre ce matin parce que voilà, au moment de partir en vacances, je me dis il y a pas mieux que les grands chefs pour nous donner des bons trucs, ne serait-ce que dans le choix des produits. Bon, on est évidemment très estival, c'est ce qu'on attend et c'est ce qu'on attend de chefs de votre qualité, de nous proposer ce qu'il y a de meilleur. Alors j'ai vu que sur votre menu, il y a une palette estivale qui est un peu tout l'été dans une seule assiette, c'est ça ?
4: Oui, c'est ça. C'est un petit peu l'optimum de chaque produit, une meilleure tomate. On a à peu près, on va dire, 25 à 35 éléments dans l'assiette.
3: Mais non, c'est pas une assiette, c'est un plat, c'est une
4: c'est immense. Oui, c'est vrai qu'on est deux à trois dessus quand même, mais... Oui. C'est vraiment l'idée, c'est de récolter. On a à peu près 6 à 8 producteurs sur cette assiette. Hein.
3: Ah,
4: celui qui va me faire les mini concombres, celui qui va nous faire la tomate, on a déjà plusieurs producteurs sur une tomate aussi. Mais je veux dire, l'idée, c'est d'être des passeurs. C'est-à-dire que les produits, faut pas qu'ils touchent le frigo, quoi. Donc tous les jours, ça arrive. Une fleur de courgette, quand elle est cueillie, vous savez très bien comme moi que 2 heures, 3 heures après, elle se referme. C'est plus du tout la même intensité, c'est plus du tout le même goût. Donc l'idée c'est ça, c'est de jusqu'à assez vaste. Je parle de 25 à 35 parce que c'est en fonction du maraîchage.
3: Oui, c'est intéressant ce que vous me dites là. Vous dites il ne voit pas le frigo. Alors on le sait que par exemple pour une tomate le réfrigérateur est très nocif et donc ça vient du maraîcher, ça arrive dans les petites cagettes et ça part sur la table de vos convives le midi et le soir quoi.
4: Midi et soir, on fait en fonction des humeurs et aussi de la pêche parce qu'il y a j'ai un tout petit peu de thon aussi qui vient agrémenter. Ça vient rehausser le goût
3: hein.
4: Aussi. Non, on s'interdit pas.
3: Il y a du beau thon en ce moment, du thon rouge notamment au côté atlantique.
4: Ouais, alors moi je suis en Méditerranée.
3: Ah bah oui, j'imagine hein, à Cassis, ça serait dommage d'aller chercher. Alors vous dites le chauvin, mais attention hein, Dimitri, pour ceux qui ne vous connaissent pas, vous êtes un Normand de l'intérieur de naissance, adopté par le Sud, et comme tous ces sudistes, ces provençaux venus d'ailleurs. D'ailleurs, on aura dans quelques minutes Christophe Baquet dans le Luberon. Eh ben, je dirais, vous êtes plus provençal que provençal, très exigeant justement sur le sourcing de vos produits.
4: Ben ça c'est, comme je dis, vous savez, c'est 50% de la recette. Le bon produit, quand on a le bon produit, on n'a pas besoin de retravailler ou de tergiverser. Une bonne tomate, c'est une bonne tomate. Il n'y a pas besoin de commencer à la cuire, la confire ou faire d'autres choses. Quand le produit est bon, la moitié de la recette est faite. C'est vrai qu'après, à nous de composer, d'agrémenter, de goûter, d'ajuster. Mais le bon produit, c'est d'ores et déjà la bonne recette.
3: Donc, on peut dire moitié l'approvisionnement et moitié la technique culinaire, quoi.
4: À mon sens, oui. Parce que bon, sur des articles comme ça, c'est les artistes, c'est aussi justement ces producteurs.
3: Alors, Dimitri Droineau, j'ai très envie d'y aller, quoi, de plonger dans cette immense assiette qui s'appelle la palette estivale. Alors, faites-moi le détail de ce qu'on va trouver lorsqu'on vient à la Villa Madi. Dans cette assiette.
4: Dans cette assiette, on y retrouve à peu près, finalement, c'est mes amis niçoises, c'est une sorte de composition d'une salade niçoise, quasiment.
3: D'accord. Ah oui, d'accord. Revue.
4: c'est un peu revue. Bon, c'est vrai qu'attention, un caissier veut leur dire que je fais des salades niçoises. Donc, c'est vrai qu'on la travaille et on la condimente avec un velours de thon, mais on a des courgettes violon, on a des mini radis, du concombre, des concombres différents, on a des tomates différentes.
3: Les légumes azurés, de toute cette côte sud. Alors, vous avez dit un truc qui me rend dingue. Vous avez dit courgette violon. Courgette violon ou trompette, hein, c'est la même. Elle est tout à fait particulière parce qu'elle est très ferme et sans du tout de graines comme on trouve dans les courgettes vertes, logiquement.
4: C'est un délice. Enfin, cette courgette, c'est la période, c'est, on va dire, mi-juin jusqu'à, on va dire, on poussait un peu jusqu'à août.
3: Ouais.
4: Mais tout est bon dans cette courgette. On peut la travailler. Des fois, vous savez, tout simplement, des petites rondelles sautées à l'huile d'olive, écrasées avec une fourchette, et on rajoute un petit peu de ricotta dedans et de l'huile d'olive. Et vous faites des tartines frottées à l'ail dessus. Ça, c'est.
3: Une sorte de petite purée de courgette. C'est une merveille. Et les tomates. Alors, les tomates, c'est un vaste sujet, hein, parce que évidemment, c'est aussi le grand fruit. Purée de courgettes, c'est une merveille. Et les tomates. Alors, les tomates, c'est un vaste sujet, hein, parce que évidemment, c'est aussi le grand fruit de l'été, la tomate.

0: peu, on rajoute un tout petit peu de glucose, mais pas trop.
1: Oui, d'accord, d'accord.
0: Mais l'idée, c'est de faire dégorger des tomates dans une vinaigrette et après de les glacer, quoi.
1: Alors, vous avez dit un truc très important, vous dites un petit peu de glucose. C'est vrai qu'on oublie que la tomate, alors nous, on l'oublie pas, mais les gens oublient souvent que c'est un fruit, et que donc, on recherche le sucre dans la tomate. C'est d'ailleurs pour ça que parfois, on rajoute, quand on fait une sauce tomate, une passata, un petit peu de sucre, ou un peu de miel, ou les oignons vont apporter leur sucre, parce que elle est jamais aussi bien que quand elle est douce, quand elle est sucrée, la tomate.
0: C'est exactement ça. Là, on arrive vraiment, ça y est, maintenant, sur des taux de sucrosité. C'est vrai que la tomate, tout le monde se dit, à partir du mois de juin, ça y est, c'est les tomates mozza. Non, la tomate, elle arrive un peu après, quand même.
1: Ouais.
0: Là, on va dire, sur la mi-juillet, on commence vraiment à avoir des tomates au top, où on n'a plus grand-chose à faire, au final. Enfin, on la taille une grosse tranche, ça fait mariner.
1: Le boulot est fait par la nature et par votre maraîcher. Chez qui vous allez chercher les tomates
0: Alors, plusieurs. Il y en a vraiment plusieurs. J'ai une entreprise, Tagette Bergamote qui centralise plusieurs petits producteurs. C'est deux
1: qui distribuent des petits producteurs,
0: voilà,
1: c'est ça.
0: Ils centralisent les achats sur ça. Et on a une autre amie aussi, Marianne, qui fait ça. C'est-à-dire qu'on a trop de petits producteurs. Ils peuvent pas, à un moment donné, récolter, faire leur comptabilité, enfin, faire des marchés. Ils n'y arrivent pas. Et ces personnes-là, maintenant, c'est vrai que c'est plutôt pas mal, je trouve. C'est vraiment un cercle virtueux de gens qui se déplacent chez les petits producteurs, qui achètent et qui centralisent tout pour nous.
1: Qui font du ramassage, quoi.
0: C'est du ramassage, mais c'est déjà sélectionné par eux. Et c'est vrai que moi, j'ai aussi Jérôme Bernal, un ami qui est sur Sanary, qui est juste à côté de Montpoissonnier, d'ailleurs, qui nous fait aussi quelques fois. Enfin, comment ça se passe? C'est, ils nous téléphonent, ils en ont plein dans ça, et nous, tout simplement, on fait une histoire de confiance. Ils m'achètent.
1: C'est ça.
0: Actuellement, je suis sur l'ananas, parce que voilà, j'ai pas de préférence sur les tomates, c'est tout simplement eux qui nous disent là, elle est optimum. Donc, on adapte nos recettes en fonction de ce qu'ils nous donnent.
1: La tomate ananas avec cette belle couleur jaune un peu ourlée de rouge, et qui est très charnue, qui a très peu d'eau à l'intérieur, justement.
0: Moi, c'est ma préférée.
1: Moi j'avoue que j'aime beaucoup la variété, notamment German Stripe, qui est vraiment une super tomate ananas. Ça surprend les gens parfois encore d'avoir des tomates multicolores, bien que ça se soit bien développé, même dans la grande distribution où certains font des tomates multicolores maintenant. Ça reste quand même exceptionnel parce que si on ferme les yeux, on peut pas dire la couleur. C'est vraiment le goût de la tomate.
0: Il y a des pH différents quand même en fonction des tomates. Moi, je vois la Green Zebra, par exemple.
1: Ah bah oui.
0: Je l'adore, mais je retire la peau.
1: Ah oui, parce qu'elle est un peu épaisse.
0: Et
1: en plus, la Green Zebra, elle a un point, comme les olives, elle est tournante. Dès qu'elle jaunit, elle est trop mûre. Donc, il faut vraiment qu'elle soit encore bien verte, quoi.
0: C'est ça. Puis bon, c'est vrai que le step, il est très rapide entre mûr et trop mûr avec la Green Zebra. Souvent, c'est dommage qui, après l'avoir cueilli, ça se conserve assez mal quand même.
1: Bon, vous avez parlé d'un truc au passage, parce que j'entends, vous m'avez dit velours de thon. Qu'est-ce que c'est que ça?
0: Le velours de thon, c'est vraiment inspiré du tonnato italien. Vous savez, le vitello tonnato.
1: Ah oui, bien sûr.
0: Donc c'est une sauce qui accompagne, moi, les légumes, mais c'est vrai que vous prenez tout simplement une boîte de thon que vous achetez dans le commerce, par exemple, thon cuit
1: au naturel.
0: Et ça, dedans, vous le mettez dans un mixeur, vous mettez un ou deux jaunes d'œufs, une cuillère de moutarde, et vous montez à l'huile de pépins de raisin.
1: C'est donc une sorte de mayonnaise de thon, quoi.
0: C'est une mayonnaise de thon, et à la fin, vous mettez une bonne botte de basilic dedans pour que ça termine bien. Et ça, c'est tout simplement le velours de thon que je viens mettre sur les légumes, avec un peu de bonite aussi, des fois.
1: De la bonite?
0: Séchée, des fois, en fonction de la recette.
1: Ah oui, la fameuse bonite séchée japonaise, c'est un peu d'inspiration japonaise. Vous faites des pétales comme ça, des copeaux?
0: Oui, très très légèrement. Enfin, vraiment le king, c'est le légume. C'est nous, bonite ou le bonheur de thon, c'est vraiment pour accompagner. Il faut que ça soit le légume, il est taillé d'une certaine façon, c'est lui qui mène la danse sur cette assiette.
1: Merci beaucoup Dimitri Droineau, vous embrassez Marielle pour nous, et puis on se dit à bientôt sur cette antenne ou dans le coin, quand on passera dans le coin, pour ceux qui sont là. Allez, on se retrouve dans une minute avec un autre chef un petit peu plus à l'ouest, même carrément plus à l'ouest.
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5: Mes amis, nous étions à l'instant avec le chef Dimitri Droineau du côté de Cassis dans les Bouches-du-Rhône qui nous parlait de sa palette estivale, une grande assiette végétale. Mais comme on a terminé sur les pêcheurs de Cassis et de Sanary, ça m'a donné envie de poisson. Alors j'ai réfléchi et en 2 secondes, je sais exactement où il faut aller pour ça.
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5: Direction plein ouest, l'île de Noirmoutier, en Vendée, où on retrouve Alexandre Couillon, le chef de la marine. Bonjour Alexandre.
6: Bonjour Vincent.
5: J'étais presque un peu gêné en entendant votre collègue Dimitri Droineau parler des pêcheurs, les derniers pêcheurs de Cassis. C'est pas du tout la même ambiance côté Atlantique, en Vendée et autour. Là, on peut dire que la pêche est encore super active, heureusement.
6: Oui, heureusement pour nous. C'est vrai que nous, cette chance, la marine se trouve à 50 mètres de la criée, alors oui. C'est toujours un bonheur tous les matins.
5: Oui, alors c'est vrai que sur des bases un peu végétales pour cette émission estivale, hein, moi je voulais entendre les chefs me parler de leur cuisine d'été, de fraîcheur, mais je me suis dit là, question poisson, on a un expert, c'est Alexandre. Alors Alexandre, soyons clairs, par exemple en ce moment, c'est la saison du thon rouge du côté de l'Île-Dieu, là il y a des passages de thon formidables, j'imagine que vous en servez de ce thon.
6: Alors exceptionnel, pour 2 mois, on sélectionne les meilleures pièces. Ouais. C'est vrai qu'on a cette chance de le travailler jusqu'à septembre. Et c'est vraiment un honneur et un bonheur pour nous. C'est vrai que c'est un super produit.
5: C'est le grand poisson charnel, j'ai envie de dire, parce que la chair, elle se rapproche un petit peu de la viande de bœuf, hein, avec ce goût de poisson. Elle a des caractéristiques qui sont particulières. Dans le monde du poisson, le thon, c'est à cheval entre viande et poisson, on pourrait dire.
6: C'est ça. Et puis nous, c'est vrai qu'on a cette chance aujourd'hui sur des pièces, des belles pièces de thon rouge, de pouvoir cuisiner l'ensemble de la tête, le ventre qui se travaille. C'est vrai que le ventre de thon, la ventrelle, comme on l'appelle. Oui.
5: C'est gras, c'est bon.
6: Ah oui, on croirait de la viande, on croirait du cochon.
5: On croirait du persillé, de la viande bien persillée.
6: C'est ça.
5: Et ça, c'est encore une chance. D'ailleurs, à une époque où se pose la question de la transition entre la pêche de poissons sauvage et l'aquaculture. Vous bénéficiez encore de littoraux absolument extraordinaires où la pêche n'est pas encore menacée, même en temps de canicule, parce que vous avez eu très chaud, hein, il y a encore 15 jours.
6: Oui, c'est vrai. On a cette chance aujourd'hui d'avoir encore beaucoup de côtiers, beaucoup de ligneurs,
5: oui.
6: Beaucoup de petites embarcations encore avec poque-bois qui partent à la chaux et mènent les meilleures pièces chaque matin. C'est vraiment exceptionnel. C'est une chance inouïe.
5: Alexandre, votre confrère nous disait il y a un instant, moi c'est le produit avant tout, 50% le produit, 50% la technique culinaire, enfin c'est ce que je lui disais. C'est le cas souvent dans des restaurants de très haute gastronomie comme le vôtre, puisque vous aussi vous avez 3 étoiles au Guide Rouge, c'est d'apporter une attention toute spéciale à la qualité intrinsèque du produit que vous achetez.
6: Oui, c'est ça. C'est vrai qu'aujourd'hui, nous, on peut parler, on est dans l'obsession du produit. Moi, je pense que on est vraiment encore plus sur le produit. Nous, c'est vraiment une cuisine du vivant. C'est vrai que c'est cette chance de voir cette qualité exceptionnelle chaque jour et de la cuisiner à l'instantané pour tous les consommateurs.
5: Alexandre Couillon, quand on a du thon chez soi, moi je note que c'est une chair qui va sécher très vite si on la maltraite. Souvent au barbecue, je vois des horreurs, hein, qui deviennent avec des blocs de bois ou de papier mâché. Comment est-ce qu'il faut cuisiner le thon chez soi, une belle tranche de thon, une belle rouelle? Comment est-ce qu'on la prépare pour être sûr d'avoir un truc moelleux, goûteux?
6: Je pense que c'est comme dans beaucoup de choses. C'est vrai que quand on a une pièce de thon, par exemple, qui est d'une qualité exceptionnelle, c'est vrai qu'il faut simplement la saisir de chaque côté, attendre un petit peu que cette chaleur puisse rentrer à cœur.
5: Ouais, et comme, puis après, comme dans une côte de bœuf, quoi.
6: Tout à fait. C'est vrai qu'on va respecter cette cuisson et puis cette qualité qui fait que on aura quelque chose justement de une viande qui ne va pas sécher, qui va être vraiment goûteuse. Hein.
5: Mais est-ce qu'il faut, par exemple, je ne sais pas moi, je vous dis ça parce que vous êtes la référence, est-ce qu'il faut la huiler, par exemple, avant de la cuire? Est-ce qu'il faut la piquer avec des sifflets d'ail? Est-ce qu'il faut la frotter avec des herbes? Enfin, qu'est-ce qu'on peut faire pour améliorer le thon lui-même tout seul?
6: Moi, je sais que personnellement, je pense que quand on a un produit d'exception, le cuisiner le plus simplement possible.
5: Le moins touché possible, ouais.
6: Le moins touché. Alors après, cette chance qu'on a, nous, face à l'océan, c'est de pouvoir, lorsqu'on a eu les gros, des gros coefficients, c'est d'aller avoir quelques algues au large, comme du kombu, qu'on aura fait confire un petit peu avec du garum, un peu de sucre, un peu de choses comme ça. C'est très intéressant d'avoir une pièce de qualité et lui apporter un tout petit condiment, quelque chose un petit peu d'acide, un peu sucré, pour pouvoir envelopper toutes ses saveurs.
5: Dites donc, vous dites garum, tout de suite, moi, ça me fait penser aux Romains, puisque le garum, c'est un peu le noc-mam occidental, on pourrait dire.
6: C'est ça, tout à fait. C'est vrai qu'on a fait, on a imaginé cette cuisine depuis quelques années sur l'île de Noirmoutier, en partant sur les circuits de plus en plus courts, et on s'est dit, mais pourquoi on n'irait pas chercher, nous aussi, au lieu d'aller très loin, prendre le soja, prendre le nyok mam, des choses comme ça, de se dire, mais pourquoi nous, on n'aurait pas nos propres sardines de Saint-Gilles-Croix-d'Y, qu'on nettoie, qu'on va bien nettoyer, qu'on va mettre au sel, qu'on va laisser patienter, c'est une cuisine de patience aussi, pour pouvoir récupérer cet exudat, ce jus, qui va venir apporter ce côté salin à toute notre cuisine.
5: Oui, en fait, le garum, donc c'est un garum de sardine, hein, ce garum de sardine, on peut dire que c'est le résidu saumuré des sardines mises au sel, quoi.
6: C'est ça, tout à fait.
5: Et donc un peu fermentaire, alors. Donc
6: Oui, voilà, une légère fermentation, et puis on va retrouver vraiment cette vivacité qu'on retrouve dans le produit marin.
5: Ouais.
6: C'est vrai que justement cuisiner, alors on va apporter un peu de sucre non raffiné dedans. On va confire ces algues tout doucement, et puis ce petit confit va venir réveiller la chair du thon. Et puis ce qu'on aime bien, c'est vrai que sur actuellement, c'est d'avoir des pièces de thon entre 40-50 kilos où il y a légèrement juste le gras qu'il nous faut.
5: Oui, parce que plus qu'un apport de goût de poisson, par exemple, hein, pour un plat de légumes aux algues, vous allez nous dire d'ailleurs comment on peut l'utiliser, c'est surtout un exhausteur de goût absolument incroyable.
6: C'est ça, tout à fait. Et c'est vrai que cette préparation d'algues pourrait, un retour du jardin potager, quelques légumes juste cuisinés à la braise. On imagine un gros bulbe de fenouil qu'on aura tranché, fait revenir avec un peu d'oignon, une peau d'orange, un peu d'ail, un peu de vin blanc, et on aura fait cette belle sauce au fenouil un peu fraîcheur, avec ce confit d'algues et tous ces petits légumes juste grillés, marinés. Bon, ça sent le soleil, je pense.
5: Ça sent bien le soleil, et vous n'en manquez pas sur la côte ouest en ce moment. Autre chose, Alexandre, excusez-moi, hein, moi vous connaissez mon amour des patates, et la dernière fois que j'étais venu vous voir, d'ailleurs on avait été récoltés ensemble pour mon tournage. Et là, bon, on a encore des patates primeurs, évidemment, des patates d'été absolument magnifiques. On peut faire un beurre aux algues avec des patates juste à la vapeur?
6: Bien sûr, justement, même avec une laitue de mer, on a quelques laitues de mer. Oui, partir sur une base, un bon beurre blanc avec un confit, quelques algues de laitue dedans. Bon, voilà, les petites pommes de terre vont être légèrement vertes iodées, comme on dit.
5: Oui, puis avoir ce... Parce qu'elles ont, elles bénéficient toute l'année de cet air salin et puis de l'amendement à base d'algues, justement. Hein.
6: Voilà, tous les terrains sont enrichis à la période de... entre guillemets, avant que la pomme de terre voie le jour, on va dire.
5: Ouais.
6: Et tous ces terrains sont engraissés et enrichis de ces algues, de ces élégos, de ces sels minéraux qui donnent aujourd'hui ce goût un peu unique à cette pomme de terre.
5: Dans votre cuisine algues et végétaux, qu'est-ce que vous avez au jardin, au potager, parce que je sais que vous avez votre carré à vous-même, qu'est-ce qu'il y a des salades exceptionnelles, qu'est-ce que vous avez envie de nous proposer à ceux qui nous écoutent?
6: C'est vrai que là, en ce moment, avec le coup de chaleur qu'on a eu,
5: je pense qu'on est tous
6: un peu pareil. Mais on a cette chance, évidemment, d'avoir les tomates. On a les aubergines, des belles aubergines.
5: Les aubergines.
6: Ça, c'est magnifique. Alors, nous, les aubergines, c'est vrai qu'on les cuit à minute. Hein. On les épluche, parce qu'elles sont assez grosses. On les enveloppe dans du papier humide, avec un peu de feuilles de verveine, et on les cuit toutes à la vapeur.
5: Ça,
6: juste coupé en deux, passé sur la grille.
5: Ça va donner, la verveine va donner ce côté un peu citron très vert.
6: Un peu citronné,
5: Et donner du coup du relief à l'aubergine qui est très douce hein, de goût.
6: Exactement. Et là, ce confit d'algues peut revenir encore et venir un peu réveiller l'ensemble de cette aubergine qui va être légèrement soyeuse, légèrement fondante, du vrai bonheur.
5: Il y a un truc qui me fait sourire, Alexandre Couillon, c'est que les gens qui nous écoutent se disent « Ah ben c'est pas si difficile que ça d'avoir 3 étoiles Michelin !» si, mais ils n'imaginent pas le travail évidemment qu'il y a derrière, les années de dur labeur que vous partagez avec Céline, avec votre épouse, qu'on salue et qu'on embrasse évidemment, en vous souhaitant une belle saison d'été. Vous nous avez donné envie, c'est ça l'idée hein, de toute façon. Et on se retrouve bientôt. Merci Alexandre.
6: Merci.
5: À bientôt.
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2: Mes amis, on continue notre petit tour de France des belles cuisines estivales avec des grands chefs qui nous donnent à la fois envie, parce qu'ils parlent de ce qu'on trouve à leur table, mais surtout qui nous donnent des bons conseils, parce qu'on n'est pas aussi doués qu'eux, loin de là. Alors, on est parti de Cassis tout à l'heure dans les Bouches-du-Rhône, on est passé par Noirmoutier en Vendée, retour en Provence, mais plus haut dans le Luberon, du côté de Bonnieu.
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2: Et j'ai en ligne avec moi ce matin le chef du Mas des Aidins, la table des amis. Ça tombe bien, on n'est que des amis ici. Bonjour Christophe Baquier.
3: Bonjour Vincent.
2: Christophe, ça va. Je vais vous dire un truc, Christophe. Je suis d'ailleurs très étonné de tomber à cette heure-là, un dimanche matin, sur vous à l'intérieur, alors que généralement vous êtes à vélo. Mais je vous avais prévenu, hein, c'est pour ça.
3: Ouais, enfin, je suis un peu dans les cuisines. Le vélo, c'est d'après-midi aussi.
2: Ah, mais le dimanche matin, vous faites pas un peu de vélo quand même, en général?
3: Non, début d'après-midi.
2: Ah bon, d'accord, ok. Mais un peu à la fraîche quand même, hein, c'est, dites donc, surtout quand il fait chaud. Alors, Bonnieu. Bonnieu, alors, il faut dire d'ailleurs que Bonnieu, c'est un site particulier parce que c'est un col, hein, presque. Ça passe entre le Luberon du haut et le Luberon du bas. Et vous êtes un petit peu en altitude, enfin, très légèrement.
3: Oui, alors moi je suis dans la, on est dans la plaine de Bonnieu, on avait acheté ce domaine avec Aïd Sanra il y a 3 ans. On est à côté du pont Julien.
2: Voilà, ah, juste sur la magnifique. Plaine de Bonnieu. Magnifique d'ailleurs. Qu'est-ce qu'il y a comme beau pont romain dans la région, évidemment, hein, qui sont encore les vestiges du Moyen-Âge et de l'époque antique. Alors,
3: Michel qui descend les Alpes.
2: Je disais tout à l'heure à votre collègue Dimitri Droineau, il y a pas plus provençaux que les chefs qui sont nés dans le Nord. Et qui ont été adoptés par le Sud, parce qu'ils ont à cœur de reprendre la région. Alors vous êtes natif de la région parisienne, hein, du 9-3.
3: C'est ça.
2: Et puis ouais. Vous avez transité, parce que c'est tout le début de votre carrière glorieuse et étoilée en Corse, et remonté. Exactement. En Provence, où vous avez obtenu 3 étoiles au guide Michelin du côté du Castelet, et maintenant remonté. Alors, en fait, vous faites une remontée Corse, Castelet, Luberon. Vous n'arrêtez pas de remonter vers le nord. Hein, ouais. Vous êtes attiré par votre lieu de naissance.
3: Non, ça s'arrêtera là. C'est la limite là.
2: Ça y est, avec votre femme, ouais. Alexandra, vous avez trouvé votre domaine d'élection, quoi. Voilà, c'est là et ça sera nulle part ailleurs. Bon, alors je voulais un peu vous interroger comme vos confrères sur votre cuisine d'été à Bonnieu, parce qu'on sait que le Luberon, d'abord, c'est une terre touristique formidable. Au moment de l'été, vous êtes visité par le monde entier et surtout, vous avez autour de chez vous des maraîchers, même jusqu'en vallée de Durance, évidemment un peu plus au sud. Et donc, c'est un terroir formidable pour les légumes.
3: J'ai rarement connu dans ma carrière un terroir aussi vaste et aussi important. Oui. par sa diversité. On a à la fois beaucoup de fruits, la cerise en période des cerises en juin, on avait les abricots, etc., des pommes, mais aussi beaucoup de végétales avec bien entendu les courgettes, les haricots verts, les tomates, les fenouilles. Ça baigne de producteurs et j'avoue que j'y ai trouvé ici une terre promise, je serais tenté de dire.
2: Écoutez, moi, je suis assez fan du Vaucluse également, que je trouve un département magnifique. Et effectivement, sur les fruits et légumes, le Vaucluse, ça n'est pas que le melon de Carpentras, hein, il faut bien le dire.
3: Non.
2: Cavaillon, pardon, Carpentras. Le melon de Cavaillon, enfin, c'est juste à côté, c'est pour ça. J'y pense à chaque fois. Dites-moi, Christophe, vous avez dit un truc, là, dans l'énumération des légumes, vous avez parlé de haricots verts. Voilà un légume absolument fantastique que je trouve un peu trop délaissé. Parce que faut dire que tout le monde n'a pas une expérience extraordinaire du haricot à partir du moment où il a été en boîte. Mais quand on l'a sur le terroir, en saison, frais, c'est admirable.
3: Ah ouais, c'est fantastique. C'est presque même un légume suivant sa taille qu'on pourrait presque imaginer manger cru.
2: Quand il va être
3: gros, un peu plus gros, disons. Moi, je le fais cuire. Alors à la différence. Enfin, moi, je suis pas le seul. On est beaucoup à le faire cuire. Mais je privilégie moi les cuissons rôties. Vous savez, souvent on fait bouillir de l'eau, on plonge des légumes à l'intérieur, on les refroidit. Et ça, moi, ça me déplaît. Ça m'a toujours déplu. On partirait du printemps avec l'asperge que je fais rôtir également. Oui. Et les haricots verts, c'est pareil. un filet d'huile d'olive dans une cocotte, dans une sauteuse. On y jette nos haricots verts quand l'huile est à peine chaude. Et on va les déglacer comme ça avec un petit peu de bouillon, si on a un bouillon de volaille, un fumet de poisson, un peu d'eau. Et on les cuit comme ça rapidement à couvert.
2: Comme un risotto, d'abord.
3: C'est presque comme un risotto. C'est presque comme un risotto, sauf qu'un risotto, vous allez le mouiller encore cuisson. Là, c'est presque pas la peine parce que vous mettez le couvercle. Ça garde l'humidité et ça cuit plus vite. Et on va garder de la fermeté. C'est un légume, quoi. Et ça va très vite, en fait. Souvent, on les fait cuire, on les refroidit, on les trucs. Et on peut même les laisser refroidir, les manger en salade ou les servir tièdes. Alors, on est en période de l'amande fraîche. Moi, j'y associe l'amande fraîche. J'adore la salicorne. J'y mets de la salicorne.
2: Ah, c'est un peu le haricot vert de la mer, ça.
3: Exactement. C'est salin. Ça amène un peu de salinité. Des amandes fraîches, une huile d'amande. Voilà un petit comment vous pourriez le retrouver à ma table. Moi, j'y associe la criste marine parce que, comme tu l'as dit, j'ai été souvent en bord de mer et la criste marine ou le fenouil marin, comme on pourrait l'appeler, je le fais en sorbet.
2: J'ai cette transition entre le
3: tiède de l'haricot vert, le froid et un petit peu de caviar Bailly, et c'est magnifique.
2: Alors d'ailleurs, si on peut la petite touche finale. Mais revenons sur le haricot vert. D'abord, je note que pas besoin de faire cuire à l'eau, mais il m'avait semblé que dans toutes les bonnes écoles de cuisine, quand on passe son CAP, on apprend que les légumes, il faut les faire suer dans une matière grasse, même si on fait une soupe derrière, même si on rajoute de l'eau.
3: Ah mais moi une soupe je fais toujours suer les légumes. On amène du goût aux légumes. On les fait suer.
2: On concentre en quelque sorte.
3: Exactement. C'est très important. On va commencer à les cuire et on rajoute en général puisqu'on va parler de soupe. Moi je fais toujours chauffer l'eau. Ça évite de comme ça on prend l'ébullition rapidement notre soupe cuit plus vite et à la fois cuit plus vite et donc naturellement on garde les parfums.
2: On garde les parfums
3: de tous ces légumes.
2: C'est-à-dire vous faites suer les légumes et vous mettez de l'eau bouillante dessus.
3: Alors là, je serais tenté de dire comme un risotto pour te rejoindre.
2: Bien sûr. Et les haricots verts, parlons-en. Vous avez ce qu'il faut autour de chez vous pour trouver du beau haricot vert en saison?
3: Exactement. Alors là, par exemple, on a la chance ici, à Coustelet, c'est un village à quelques kilomètres d'ici, il y a un marché de producteurs tous les dimanches matins. Mmh. Il y en a à Apt aussi tous les mardis, et il y a des producteurs. Et souvent vous trouvez des haricots verts extra frais, parfois extra fins, et c'est magnifique, et vous avez des goûts là qui sont déjà... C'est là où il faut que le cuisinier s'efface un petit peu face à ses produits, et on amène juste la subtilité de la cuisson nécessaire, la subtilité de l'assaisonnement, qui va en faire devenir un très grand produit, une très belle assiette, etc.
2: Écoutez, je connais bien le marché de Coustelet, c'est vrai que c'est un des highlights de la région, là, en bord de National, à deux pas. Christophe, le temps passe très vite, mais j'ai quand même un truc dont je veux absolument vous parler une minute avant de vous laisser vaquer. La fleur de courgette. Parce que pour moi, on parle de Luberon, on parle de cette saison, je rêve de fleurs de courgette qu'on voit sur les marchés.
3: Ah, moi j'adore.
2: Elle se referme très vite, hein. Il faut vraiment la voir le matin à la fraîche et puis la traiter vite.
3: Exactement. Alors si on veut la farcir, bien entendu, c'est le matin, très tôt. Ouais. On l'accueille pendant qu'elle est ouverte. Ouais. On enlève le pistil qu'on a à l'intérieur. Moi, je mets une farce de poisson.
2: Qui peut apporter de l'amertume un peu le pistil, hein, parfois.
3: Ouais, puis c'est pas ça, je la farcis. Ça prend de la place et puis ça c'est voilà. Moi je la farcis avec une petite farce de poisson, donc je mixe de la chair de poisson qu'on passe ensuite au tamis, un petit peu de crème. À l'intérieur, vous faites revenir. Vous savez, moi, je prends les fleurs de courgette femelle.
2: Celles qui sont sur la petite courgette, oui, d'accord.
3: Exactement. Et donc, je récupère cette petite courgette que je taille en morceaux.
2: Ouais.
3: Qu'on fait revenir avec un petit peu d'oignon frais, un petit peu d'ail, déglacé au pastis.
2: Ah.
3: Une petite pointe de curry. On fait revenir un petit peu ça pour torréfier un petit peu le curry. Alors ça, par contre, on le fait refroidir, mais on le fait refroidir à température ambiante. On rajoute à la farce, on mélange.
2: Oui, d'accord.
3: Exactement. On mélange tout ça. On rajoute un petit peu de crème si nécessaire dans une poche à douille. On farcit nos fleurs. On les ferme.
2: On les referme en tournant, ou en les pliant, en rabattant deux ou trois pétales
3: sur le dessous.
2: Ouais.
3: Vous les mettez dans une plaque, un petit peu d'huile d'olive, et vous les faites cuire au four. Alors pareil, si vous avez un petit fumet de poisson, c'est mieux. Vous les faites cuire au four à 60, 70 degrés, à peine, pendant 2-3 heures comme ça, en les arrosant sous l'eau.
2: Vous les faites confire,
3: on les arrose. Exactement. On récupère ce bouillon, et alors ce coup-ci avec les fleurs mâles, dont on récupère que les pétales bien jaunes, vous récupérez ce bouillon, vous mixez avec les fleurs, avec le jaune, ces pétales jaunes des fleurs, vous mixez dans un mixeur plongeant là, et puis vous allez voir, vous allez avoir une sauce jaune, très parfumée. Vous arrosez vos fleurs avec ça, vous allez vous régaler.
2: Eh ben, vous faites de la concurrence à vos voisins d'Apt avec les fleurs de courgette farcies et confites, parce que les fruits confits, c'est plutôt la spécialité d'Apt, mais c'est pas très loin, il faut dire. Vous êtes voisins.
3: Non, je suis à 5 km.
2: Merci Christophe Baquier.
3: Merci
2: vous embrassez pour nous Alexandra, votre épouse.
3: J'y manquerai pas.
2: Dans votre belle maison, du côté de Bonnieu, dans le Luberon, dans le Vaucluse. Merci.
3: Et pour les vacances pour cuisiner.
2: Oh ben oui, ça changera, hein. C'est ça que vous voulez dire.
3: Allez.
2: Allez, bonne journée.
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2: Allez mes amis, on continue ce petit tour de France des cuisines estivales après les Bouches-du-Rhône, la Vendée, le Vaucluse. Remontons plein nord-ouest pour se retrouver en Normandie, dans l'Orne. Et oui, dans l'Orne, parce que tout à l'heure, en début d'émission, on avait un gars de l'Orne, Dimitri Droineau, mais installé à Cassis. Et là, on va se retrouver avec un chef normand qui est resté en Normandie.
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2: Je suis en ligne avec Arnaud Viel, le chef de la Renaissance à Argentan. Bonjour. Bonjour Arnaud.
12: Bonjour Vincent.
2: Oui, je disais ça, Dimitri Droineau, lui, il a échappé à l'Orne. Hein. Et il est de l'Aigle,
12: c'est
2: vrai, pas lui.
12: Hein. C'est vrai, il est chez moi, ouais, c'est un bon copain, on l'aime bien.
2: Mais voilà, installé à Cassis, alors on se... Et je me suis dit, je vais appeler Arnaud parce que je voulais qu'on découvre avec vous que c'est pas parce qu'on n'est pas en Provence-Alpes-Côte d'Azur qu'on n'a pas des beaux légumes, hein, et des beaux légumes d'été, hein, et notamment en Normandie.
12: C'est vrai, mais ça, c'est bien de le signaler. Alors évidemment qu'il y a souvent une différence de timing entre la fraise à Cassis ou la fraise en Normandie, mais par contre on arrive à avoir des belles fraises et des beaux produits évidemment, ouais.
2: Alors Arnaud Viel, vous êtes étoilé à la Renaissance à Argentan également, on a eu des chefs étoilés, hein, avec plus ou moins d'étoiles, mais le plus important c'est que ce sont tous des grands chefs qui nous donnent des super conseils. Alors Arnaud, il y a un truc qu'il faudrait dire quand même. La Normandie est apparue chaque été, comme la Bretagne, comme une sorte de refuge climatique pour les Français. Cette année, vous avez pris cher quand même, hein, au moment de la canicule. Hein. Là, personne n'a été épargné, et surtout pas le Nord-Ouest.
12: C'est vrai, on a eu très très chaud, là, on a eu 15 jours de forte chaleur, et on n'est quand même pas habitué à ça, nos structures non plus, va falloir peut-être qu'on change un peu notre fusil d'épaule et qu'on voit autrement si ça continue comme ça pour les années à venir. Mais c'est vrai qu'on a été surpris, mais justement, même pour les maraîchers, pour tous ces gens qui travaillent la terre, ils sont surpris parce qu'on n'a plus du tout le même climat, et on se retrouve avec des différences de température qui font que tout change, tout est perturbé, et même nous on est perturbé à travers tout ça.
2: Et ça impacte le maraîchage autour de chez vous, bien entendu. Saison a été un peu plus précoce que prévu sur certains produits. Est-il que la Normandie, qui a cette forte aura de produits laitiers, on peut pas se renier, hein, quand même, et de terre d'élevage. Vous avez pris le contre-pied en proposant un menu végétal pour ceux qui viennent vous voir pour dire nous aussi on a des beaux légumes.
12: C'est ça. Non, mais c'est pas que je suis plus végétal
2: qu'animal, que laitier, que poisson, ou que animal, viande, que lait.
12: Mais non, moi je pense que ce qu'il faut, on est un cuisinier, il doit être capable de jouer plusieurs partitions. Je pense que quand on est en 2026, je pense qu'aussi le cuisinier doit se remettre en question à travers les demandes, à travers ce qui se passe. Oui. Et puis cuisiner un beau légume, un beau fruit, moi je me régale, faire des extractions de légumes, des extractions de fruits, réduire, génial. Faire des jeux avec ça. On se retrouve avec des jus très intéressants, concentrés. Je veux pas non plus me mettre une image de chef végétal, mais ça j'ai été primé, j'ai eu la chance d'être primé avec We Are Smart pour justement mon menu végétal, et je me rends compte finalement le client vient pas chez moi pour manger un menu végétal, mais quand il ose prendre ce menu, il est souvent très surpris parce que on peut cuisiner le végétal.
2: Et puis il y a des saveurs, c'est gourmand,
12: il y a des chefs, voilà, il faut que ça reste gourmand, c'est pas parce que c'est végétal que c'est pas gourmand. Des chefs qui l'ont fait bien avant moi, hein, des Alain Passard que j'apprécie énormément, qui sait faire et qui sait en parler, et donc je pense que nous, dans nos terroirs un peu pauvres, on doit être contemporain à travers aussi le végétal. Et moi, je suis très heureux de servir ce menu parce que justement, c'est la technique qui doit venir aussi un peu en avant. Parce que
2: montrer
12: on va
2: votre
12: pas cuire
2: faire,
12: nos légumes. On va pas cuire le légume à la flotte, quoi. On va faire vraiment des infusions avant de cuire les légumes.
2: Ça m'intéresse,
12: on va faire
2: Arnaud.
12: Plein de choses comme ça.
2: Ça m'intéresse particulièrement parce que c'est vrai qu'en été, c'est la logique, hein. C'est sûr qu'on a plus envie de belles tomates que forcément d'une viande mijotée, que d'un bourguignon, quoi. Bon, parce que la chaleur fait qu'on se nourrit différemment aussi, qu'on fait plus de place à la végétation. Alors moi, il y a un truc que vous m'avez dit là à l'instant, en énumérant un petit peu vos cartes et menus, vous m'avez parlé d'extraction de légumes. Alors là, moi, ça m'intéresse parce que je ne connais pas beaucoup de gens qui à domicile fassent de l'extraction. Pourtant, c'est pas difficile en soi. Le tout, c'est de savoir comment faire et quoi en faire. Alors, pouvez-vous donner des exemples?
12: Oui, non, mais on peut. Nous, on va par exemple, quand on parle d'extraction, quand on parle d'infusion de légumes, on va travailler nous au restaurant plutôt sous vide. On va mettre le produit sous vide et on va ajouter un petit peu de soie d'un bouillon plutôt de légumes mais assez neutre, et on va cuire ce légume sous vide pendant un certain temps pour justement récupérer cette haute végétation et ensuite qu'on filtrera. Et on aura ce fameux bouillon d'extraction de légumes.
2: Mais
12: et
2: là, on va pouvoir le réduire. Par exemple,
12: franchement, je travaille avec beaucoup de choses. Le céleri, je travaille le céleri. On met céleri livèche. Ouais. On va faire avec la tomate, ça marche super bien. Mais avec la tomate, on va pouvoir aussi la mettre, couper la tomate en petits morceaux. Ouais. Et là, justement, on va extraire l'eau de végétation de la tomate. On va la mettre toute une nuit, soit dans un tor, quoi, ou un chinois. Et là, on va récupérer toute cette eau de tomate qui va sortir. Ouais. Et là, on va pouvoir faire des consommés de tomates qui vont être exceptionnels. Ah, donc oui. On centrifuge même pas le produit, on le laisse tout doucement se décanter et on se retrouve avec un bouillon, un consommé très clair et très goûtu. Alors, après, on l'assaisonne, évidemment.
2: Il y a un légume qu'on ne mangerait qu'en hiver pratiquement, et pourtant c'est dommage parce que c'est une racine merveilleuse, c'est la carotte. Je sais que vous faites une carotte aux algues, je crois, dans votre menu végétal.
12: Oui, on travaille la carotte, on fait une sorte de petit bonbon, alors on fait des lanières de carottes et on les tresse un petit peu à l'intérieur, on fait une sorte de d'harissa de carottes justement pour avoir une puissance avec du cumin, des épices. Ça c'est un petit clin d'œil que j'ai ramené du Maroc. On s'était déjà vu d'ailleurs.
2: Oui, absolument. On s'était croisés.
12: Et puis l'idée, je centrifuge ma carotte et je fais une réduction de carotte que je monte légèrement au beurre avec un beurre aux algues justement. Et puis ensuite, je travaille le sarrasin avec. On va faire un sarrasin soufflé qu'on va accompagner avec pour justement donner un peu de croquant à ce plat et de la gourmandise.
2: On peut le souffler
12: comme du popcorn, exactement pareil. On le cuit assez longuement, on le fait éclater le sarrasin et ensuite on l'égoutte. On le fait sécher à peu près pendant 6 heures à 85-90 degrés. Ouais. Et quand il est bien sec comme ça, on le jette dans la friture, mais une friture assez élevée.
2: Et
12: de là, il souffle comme un popcorn.
2: Ah, génial. Puis ça, c'est bon avec ce goût un peu noisté du sarrasin torréfié. Comme ça, ça doit être génial. Un dernier mot, parce que le temps s'écoule très vite, mon cher Arnaud.
12: Ça passe, ça passe.
2: Ben oui, trop vite. Mais moi, j'y passerai la journée, écouter les chefs parler de leur cuisine.
12: Je sais.
2: Il y a un truc, j'ai vu dans votre menu une betterave plate d'Égypte. Ça m'intéresse, parce que la betterave, c'est souvent... Il y a des réticences, on va dire, dues à la mauvaise utilisation dans les cantines quand on était gosse, mais pourtant c'est un légume à cuire quand on le rôtit qui est merveilleux.
12: Oui, moi j'adore parce que j'adore ce goût terreux, sucré. Enfin là, on est vraiment dans le terroir à bloc. Et nous, faut pas croire, on a quand même une terre qui est fertile. Mais franchement, les légumes qu'on sort, c'est des légumes qui ont du goût parce qu'ils souffrent un peu. On n'est pas dans le sable, on est dans la terre. Donc quand ils poussent, notre légume, il se concentre en saveur. Et là, je cuis cette betterave plate d'Égypte dans une croûte de sel, tout simplement, comme si on fait un bar en croûte de sel. Mais là, j'ai cuit à peu près pendant une heure et demie, suivant la grosseur.
2: Ça la confie en quelque sorte.
12: Et elle devient, justement, c'est son eau de végétation elle cuit avec son eau de végétation.
2: D'accord.
12: Et on garde la peau, on fait rien du tout, on met juste une croûte de sel comme ça, et on cuit comme ça. Et quand une fois froid, c'est-à-dire que là, je réalise une sorte de petite tarte friande. Alors avec, je prends de la pâte à filo et je mets à peu près 4 à 5 épaisseurs de pâte à filo et je mets du beurre entre deux parce qu'on est en Normandie quand même.
2: Une sorte de millefeuille,
12: qu'on cuit, qu'on cuit entre deux plaques comme ça. Et dessus, on va faire des lamelles de betterave plate d'Égypte qui a été cuite, qu'on va poser sur cette fameuse tarte. Et puis, on aura une petite vinaigrette à base de jus de betterave qui accompagnera le tout. Un vinaigre balsamique de Normandie pour apporter un peu de peps.
2: Un vinaigre balsamique de cidre, alors.
12: Voilà, c'est ça.
2: Génial.
12: On a ça. Il faut venir nous voir pour voir tous ces produits.
2: Et n'oubliez pas que la Normandie, elle existe aussi à l'intérieur. Elle n'a pas qu'en littoral.
12: C'est vrai, l'Orne, très beau département, qui
2: n'a pas que le camembert, qui a aussi des beaux légumes, on l'a compris. Voilà.
12: On a beaucoup de produits, il faut venir nous voir pour tout ça. Okay.
2: Merci Arnaud Vielle. Merci beaucoup.
12: Merci Vincent, et à très bientôt.
2: Ben voilà, mes amis, cette dernière émission de la saison prend fin sur des notes très fraîches, très végétales pour vos assiettes d'été. J'espère qu'on vous a donné plein de bonnes idées. On se dirige vers les infos de 11h, et ensuite vous retrouverez à nouveau Jean-Marie Bordry et son choc des idées. Bon dimanche à tous à l'écoute de nos programmes. Pour ma part, je vais cultiver mon jardin et préparer mes futures émissions pour vous retrouver en septembre. Ça ne sera pas long, vous verrez, ça va bien se passer.
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3: Bonjour à tous, journée à haut risque en Gironde et dans le Var, décisive dans les Landes. La Gironde est toujours en proie aux flammes qui ont continué leur progression cette nuit en direction de Bordeaux. Elles ont maintenant parcouru 42 000 hectares, 55 000 nouvelles évacuations ont eu lieu cette nuit. 2500 pompiers et 1500 militaires sont mobilisés. 68 soldats du feu ont d'ailleurs été blessés depuis le début de l'incendie. Le vent doit continuer de souffler d'ouest en est cet après-midi. Inquiétude aussi dans le Var où le Mistral est attendu à la mi-journée. L'incendie reste très actif et les pluies espérées par les pompiers la nuit dernière sur le Gros Beucillon ne sont finalement jamais tombées. Le feu s'est déclaré mardi et a déjà parcouru près de 4000 hectares. Dans les Landes, la situation est légèrement plus positive avec des conditions qui ne seront pas défavorables aujourd'hui. La préfecture a fait état ce matin d'un feu mieux contenu mais pas encore fixé à Biscarros. Il a parcouru 3600 hectares depuis jeudi. Les autorités estiment que ce dimanche sera une journée stratégique. Sur les trois incendies, plus de 250 000 personnes ont été évacuées au total ces derniers jours. Dans l'actualité également, ce drame à Berlin hier soir, un véhicule a foncé sur la foule en marge de la marche des fiertés. Le bilan ce matin fait état d'un mort et d'une quinzaine de blessés dont certains ont leur pronostic vital engagé. Les autorités sont à la recherche de plusieurs suspects. C'est une source d'agacement pour 97% des Français selon Que Choisir Ensemble. Un décret paru hier au journal officiel indique qu'à partir du 11 août, les entreprises qui démarchent par téléphone ne seront plus autorisées à le faire si elles n'ont pas recueilli le consentement des consommateurs au préalable. Et puis la décision était attendue, c'est officiel. Les plages du débarquement en Normandie sont inscrites au patrimoine mondial de l'UNESCO. L'organisation l'a annoncé ce matin. C'est l'aboutissement d'un projet initié il y a près de 20 ans. Les plages du débarquement s'étalent sur environ 80 km de côte entre la Manche et le Calvados. Elles avaient été le théâtre d'une bataille décisive durant la Seconde Guerre mondiale le 6 juin 1944. Voilà pour l'info, très bonne fin de matinée à tous.
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4: Soyez tous les bienvenus sur Sud Radio, votre rendez-vous du dimanche dans lequel on n'a pas peur de recevoir des invités qui ont encore moins peur de déranger par leurs idées. On est toujours avec Stéphane Simon, bonjour à vous Stéphane.
5: Bonjour, bonjour Jean-Marie.
4: On est ravis de vous retrouver. On est aussi avec Arthur de Vatrigan, bonjour à vous Arthur.
6: Bonjour.
4: Directeur du magazine L'Incorrect que vous pouvez retrouver dans vos kiosques. Notre invité de ce jour que nous sommes très heureux de recevoir, Natacha Polony, bonjour.
7: Bonjour, bonjour à tous.
4: Vous dirigez le magazine L'Audace, dont le troisième numéro sortira d'ailleurs dans vos kiosques dès demain, avec en une,
7: croire en la France, les atouts pour se relever, une analyse, alors pas des atouts les plus évidents, mais de tous ceux auxquels on ne pense jamais, les outre-mer, la francophonie, la qualité de nos sols.
4: Ouais, nos qualités insoupçonnées, ou plutôt oubliées. Aujourd'hui, si nous vous recevons, Natacha Polony, c'est pour parler d'une déclaration d'amour que vous avez écrite, une déclaration d'amour à votre pays, la France. France corps et âme, c'est le titre de votre dernier ouvrage publié chez Plon. On l'a décortiqué, évidemment, avec Stéphane Simon et Arthur de Vatrigan. Mais avant ça, il y a une tradition, c'est qu'on donne la parole à Stéphane Simon. Puisque vous parliez de ceux qui rappellent souvent que l'homme est un animal comme les autres, emmenez-nous au Portugal. C'est le thème de votre carte blanche. Ça peut paraître insolite, mais ça ne l'est pas tant que ça.
8: Jolie transition, hein, parce que je vais vous parler des terriens. Alors évidemment, avant une discussion sans doute beaucoup plus profonde avec Natacha Polony, mais c'est une information anodine qui a attiré mon attention, qui est rapportée par l'excellente Nora Bussigny. On a appris que l'ordre des médecins vétérinaires portugais ne soignera plus désormais les terriens. Une annonce qui est parue dans la presse, très officielle, et qui a fait beaucoup réagir. Et du coup, c'est considéré comme un coup d'arrêt face au phénomène des terriens qui est en plein essor. Et vous allez me dire, évidemment, mais qui sont ces terriens? Qu'est-ce que l'on sait sur les terriens? Eh bien, les terriens, également appelés terrianthropes, sont des individus qui s'identifient, partiellement ou totalement, à un animal non humain qu'ils nomment leur terriotype. Il y a ceux qui se pensent loup, ceux qui se pensent tigre ou cheval, ceux qui se pensent chien ou chat et tant d'autres. Ne pensez pas que ce phénomène soit si marginal, parce que sur les réseaux sociaux et en particulier sur le réseau préféré de la génération Z, c'est-à-dire TikTok, eh bien on voit des millions de vidéos où on voit ces terriens grimer ou singer leur terriotype. En Occident, la notion de terrien a vu le jour en 1993 sur un forum qui était consacré aux loups-garous, et depuis on avait coutume de dire que dans les écrits universitaires, grosso modo, le sujet était traité de deux points de vue. Soit la psychiatrie qui associait ses croyances interespèces à une forme de maladie mentale, hein, et puis autre part, le point de vue anthropologique qui est plus tendre et qui considérait ces terriens comme des phénomènes de croyances de type chamanique. Mais plus récemment, le phénomène a bondi car il est désormais appréhendé sous l'angle de l'identité narrative. Comprenez que dans un monde où certains ne sont plus censés appartenir à un genre ou à un sexe biologique, d'autres ont peine maintenant à penser qu'ils sont ce qu'ils sont et aimeraient être ce qu'ils pensent être. Si vous n'avez pas compris, c'est assez simple. Si je vous dis que je suis un perroquet, je n'ai qu'à le dire, vous allez le croire.
4: Je suis un perroquet.
8: D'ailleurs, vous commencez à le croire.
4: La preuve, je vous ai répété, en quelque sorte.
8: Alors, aux parents inquiets, le docteur Tarquinio, qui enseigne la psychologie clinique, recommande ni panique ni encouragement naïf. Il faut d'abord essayer de comprendre que cette identification signifie pour l'enfant, ce qu'elle signifie pour l'adolescent. Est-ce que c'est un jeu, une manière de se sentir moins seul ou une souffrance? Et selon le praticien, l'inquiétude est de mise lorsque cette pratique, quand même, s'accompagne d'un retrait social, d'une déscolarisation, d'une souffrance psychique, d'une mise en danger physique ou d'une conviction délirante d'être réellement un animal. Alors voilà, du côté de l'ordre des médecins vétérinaires portugais, on a choisi plus simple. Parmi les consignes communiquées aux vétérinaires, eh bien, l'organisation recommande que si un thérianthrope se présente chez un vétérinaire, eh bien, ce vétérinaire doit expliquer, en utilisant un langage approprié, qu'il est légalement qualifié pour soigner les animaux, mais qu'il ne peut pas fournir de soins aux personnes, même si ces personnes s'identifient comme des animaux. Voilà. Les thérians sont avertis. Nous verrons si ça fait école en Europe prochainement. Mais j'avais quand même envie de demander à Natacha Polony si elle s'est était déjà posé la question, est-ce qu'elle est sûre d'être une humaine ?
7: Ce qui me fascine d'abord, c'est que j'ai entendu dans les exemples que vous donniez le fait que personne, visiblement, parmi ces gens, ne s'identifie à une limace ou à un râteau-pnin. C'est dommage, et j'y vois là une discrimination absolument scandaleuse.
4: Et c'est vrai que le râteau-pnu est l'animal le plus moche de terre.
7: Voilà, au-delà de ça, je pense qu'il y a en effet une réelle question qui est celle du rôle des réseaux sociaux dans l'amplification de ce que peuvent être des fragilités. Et je crois qu'il y a un respect absolu à avoir de la façon dont les gens s'identifie et se pense, du moment qu'on part du principe qu'il existe une réalité scientifique et biologique, et du moment que certains ne prétendent pas apporter par là une réponse simpliste à toutes les souffrances d'un individu.
4: Effectivement. Bon, en tout cas, lui, il s'identifie comme lecteur. Il adore lire. Ça tombe bien, c'est Arthur de Vatrigan. Arthur de Vatrigan a dévoré votre ouvrage, La France corps et âme. C'est pour cela que nous vous recevons aujourd'hui, Natacha Polony. C'est publié chez Plon. Arthur.
5: Oui, Natacha Polony, pardon, vous publiez donc La France corps et âme, qui n'est pas seulement un essai politique, mais aussi une déclaration d'amour à la France, charnelle, littéraire et personnelle. Votre attachement n'est pas abstrait, d'où votre titre, Corps et âme. Alors les corps, ce sont ces paysages de Touraine, ces paysans abandonnés, les villages qui ressemblent de plus en plus à des villes fantômes, ces reliefs, ces mers et ces terres, car vous n'oubliez pas nos compatriotes loin de l'Hexagone, non plus, et ces verrues immondes qui poussent partout, qu'on appelle zone commerciale. L'âme, ce sont la langue, l'école, bien sûr, notre histoire et nos imaginaires, bref, que ce qui nourrit nous rappelle que nous sommes tous des nains sur des épaules de géants, pour citer Bernard de Chartres. Et quand on vous lit, on se rappelle que la France n'est pas une identité plurielle, comme certains veulent nous le vendre, mais une identité cohérente et singulière, aux racines certes plurielles, mais au sens d'arborescence, chrétienne bien sûr, romaine politiquement, artistiquement, grecque philosophiquement, esthétiquement, et on pourrait ajouter celte poétiquement, on oublie un peu trop les celtes. Bref, la France n'est pas née en 1789, comme le serine les obsédés de la Révolution, mais comme vous aimez aussi vous placer un peu au-dessus de la mêlée, vous avez quand même une passion pour la distribution des bons et des mauvais points. Enseignante un jour, enseignante toujours.
7: De fait.
5: Et moi j'ai un problème avec l'école, donc je le reconnais de loin. Vous prenez le soin d'expliquer qu'elle n'est pas non plus chrétienne ex nihilo, comme l'affirme un courant réactionnaire. Alors j'avoue de pas connaître ce courant, mais s'il existe, je veux bien le rencontrer. Mais passons, enracinement et transmission, voici les conditions de l'universel, comprend-on. En effet, est-ce qu'on imagine Dante sans Florence, Platon sans Athènes, Peggy sans Chartres? Le problème, c'est que la France est de moins en moins arborescente. Vous le voyez, vous la voyez se défaire et vous refusez de vous résigner. D'où ce livre qui, plus on avance, plus il ressemble, sinon à une déclaration de candidature, à un manifeste politique. Parce que vous allez au-delà du diagnostic, vous proposez des pistes programmatiques sur l'agriculture avec un pacte consommateur pour acheter local, sur l'industrie avec la relocalisation, le travail en revalorisant les métiers techniques et manuels, sur l'école avec, par exemple, et ça m'a amusé beaucoup plus, des cours de bricolage et de couture, la démographie avec un prêt à taux zéro garanti par l'État pour les familles ayant un deuxième enfant, la souveraineté évidemment, rapatriant certaines compétences de Bruxelles, notamment la recherche. Quant à l'immigration, elle vous appelait un grand débat, en précisant que vous préférez l'intégration à l'assimilation, contrairement à Éric Zemmour, le polémiste, comme vous l'écrivez, l'air de rien. Bref, de multiples sujets, et donc de quoi nourrir le débat, ça tombe bien, une élection arrive, et on manque de discussion et de conversation. Néanmoins, si vous me permettez, il y a quand même un grand absent ou une grande absente, surtout quand on parle de puissance, de souveraineté, d'industrie, de travail, même de conversation. Néanmoins, si vous me permettez, il y a quand même un grand absent ou une grande absente, surtout quand on parle de puissance, de souveraineté, d'industrie, de travail, même d'anthropologie.

0: Les sujets dont je parle me semblent être des sujets essentiels. Vous pointez l'absence de l'intelligence artificielle parce qu'elle est tout simplement naturellement présente dans tout le propos que je tiens sur la question de la réindustrialisation. Il n'y aura pas de réindustrialisation sans l'usage de l'intelligence artificielle, sans la robotique. Elle est également présente naturellement dans tout ce que je dis sur la souveraineté, parce que de fait, nous ne serons pas souverains si nous n'avons pas les outils numériques qui permettent de l'être. Donc, vous voyez, cette tentative pour poser les problèmes de cette façon-là, en allant au fond des sujets et en arrêtant de penser en silo, me semble essentiel. Quand je dis penser en silo, c'est-à-dire qu'on a passé 2 ans sur le débat autour de la réforme des retraites, sans jamais inclure cette réflexion dans une vision plus large, plus cohérente, qui consiste à se demander comment on crée de la richesse, comment on traite les questions de démographie, comment on fait pour financer le modèle social, comment on rééquilibre entre les générations, comment on crée davantage de richesse en allant justement revaloriser des métiers qui sont des métiers d'industrie qui vont nous permettre d'avoir de la valeur ajoutée. Bref, j'aime bien pour ma part les pensées cohérentes. J'aime quand une vision s'apparente quasiment à une cathédrale gothique, vous voyez, avec la nef, les arcs-boutants. Oui, une doctrine. Pourquoi ? Parce que je crois que la France, en fait, souffre depuis des décennies d'avoir des élites, notamment des dirigeants politiques, qui, sous l'effet souvent de la communication politique, maintiennent des propositions contradictoires et qui s'adressent à des publics par tranche, ou qui vont traiter tel sujet à un moment et puis passer à autre chose et ne pas comprendre qu'il faut penser en système. Voilà ce que j'essaye de faire.
1: Eh bien justement, on va en reparler dans un instant. Si c'est une déclaration d'amour, vous parlez aussi de ce qui va mal et de ce qu'on est en train de perdre ou qu'on risque de perdre. On y revient dans un instant avec Stéphane Simon, Arthur de Vatrigan et vous, Natacha Polony. Je rappelle votre ouvrage La France, corps et âme, c'est publié chez Plon. À tout de suite sur Sud Radio.
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1: Nous sommes de retour sur Sud Radio jusqu'à midi, comme chaque dimanche, en compagnie de Stéphane Simon, d'Arthur de Vatrigan et de notre invitée Natacha Polony, qui publie La France, corps et âme, cette déclaration d'amour publiée chez Plon. Nous parlons de tout ce que nous risquerions de perdre si nous n'y prenions pas garde, Arthur de Vatrigan.
12: Oui, alors moi ce que j'ai beaucoup aimé aussi dans votre livre, mais comme on n'a pas tout le temps de dire au début, c'est que vous mettez sur le même plan la crise économique et la crise esthétique. Ils sont intimement liés, c'est pourquoi je parlais des immondes verrues qui poussent et il y a des traits qui méritent plus que des balles, notamment ceux qui ont l'idée de poser des centres commerciaux partout. Mais la question, et sur ces centres commerciaux débouche forcément la question paysanne et donc la consommation. Aujourd'hui, la mode est au local, mais il y a quand même un paradoxe, c'est que dans les

0: mondialisés qui vivent en métropole, ce sont eux qui veulent consommer local, qui vont consommer français, et les grandes surfaces sont plutôt dans la France périphérique et rurale, et c'est là on retrouve tout le monde au même endroit, parce que on a déplacé des boucheries, des coiffeurs, si on voulait acheter un clou, c'est également là. Donc c'est comment, alors vous l'esquissez dans votre livre, et je veux pas le divulgâcher, mais comment pousser, ou en tout cas faire une politique qui mettrait en avant ce consommer local sans que ça coûte sur le portefeuille, parce que le problème c'est l'argent à la fin du mois.
1: Très rapidement. Premier point, oui, l'esthétique, la beauté, c'est essentiel, surtout dans un pays comme la France, qui justement a fondé une part de son identité sur cette beauté. D'ailleurs, on s'aperçoit que les Français sont, sans surprise, extrêmement fiers de leur patrimoine naturel, architectural, etc. Et d'ailleurs, je ne peux que vous encourager, pour ceux qui ne l'auraient pas lu, à lire le discours aux morts de Périclès dans la guerre du Péloponnèse, puisque dans ce texte extraordinaire, il fait dire à Périclès qu'il y a un lien intrinsèque entre la démocratie et l'amour du beau, les plaisirs de la vie. C'est très intéressant. Bref, pour en revenir à la question qui est la question économique, je pense qu'on ne résoudra pas ce problème-là en stigmatisant, en pointant du doigt les, en particulier les plus pauvres, les plus fragiles, qui n'ont pas le choix, qui ont un problème de pouvoir d'achat. Je suis un tiers des foyers en France n'a plus que 100 euros sur le compte le 15 du mois. Donc, on ne va pas commencer à leur donner des leçons sur leur consommation. Ce n'est pas ça le sujet. C'est pour ça que j'essaye d'expliquer dans ce livre à quel point le problème doit être pris en charge par la puissance publique, qui doit favoriser mécaniquement la consommation de produits qui viennent de la production française. Et c'est pour ça que le point d'entrée, me semble-t-il, pour rééquilibrer, c'est avant tout l'usage de la commande publique de la part de l'État. Regardez par exemple Duralex. Duralex, qui a été transformé en Scop et reprise donc par ses salariés, est en situation encore précaire, parce qu'en fait les coopératives, c'est un modèle très difficile. Mais si vous aviez des cantines scolaires, des hôpitaux qui achetaient des verres qui produisent sur le sol français, on n'en serait pas là, évidemment. Donc 8% du PIB de la France, c'est la commande publique. Cette commande publique, c'est en fait de l'argent des Français qui sert à financer des entreprises étrangères. Or, si vous utilisez ça, vous recréez de la richesse et de l'activité économique, et donc petit à petit, vous pouvez créer un écosystème dans lequel les gens seront incités à acheter davantage français et pourront le faire. Pourquoi ? Parce que si vous recréez de l'activité, vous diminuez le chômage, donc mécaniquement vous diminuez les charges sur la feuille de salaire de tous les gens qui travaillent en France. C'est ça l'enjeu, c'est de traiter la question du pouvoir d'achat par le retour à un salaire net plus important, et ça passe forcément par le fait de produire davantage. La France, c'est pas un pays qui dépense trop. Alors bon, si on dépense mal et on dépense parfois trop, mais le vrai problème, c'est que nous ne gagnons pas assez et que nous nous appauvrissons pour ça. Donc, derrière, il y a évidemment la question aussi de la consommation au détriment de notre statut de consommateur. C'est-à-dire que la consommation, elle est dirigée par la publicité, qui est elle-même le mode d'action des réseaux sociaux, et c'est comme ça que les réseaux sociaux s'enrichissent. Donc tant que nous ne maîtrisons pas l'outil, là aussi nous faisons en sorte que les gens soient manipulés par des gens qui ont intérêt à leur faire acheter des produits qui ne vont pas enrichir le pays.
2: Et d'ailleurs, dans votre livre, vous rappelez qu'aujourd'hui, un Français produit en moyenne moins de richesses chaque année qu'un Chypriote. Oui. C'est une évolution assez récente. Non, Stéphane Simon.
3: En écoutant avec bonheur Natacha, je me dis évidemment qu'il y a des efforts considérables à faire. C'est trouver la bonne distance avec Bruxelles. Parce que vous encouragez à produire local, à privilégier ce qui est fabriqué en France, et ça va à l'encontre de l'esprit des traités européens qui, eux, privilégient déjà la production européenne. Et on est dans un monde, en plus, de libre-échange. Donc tout ça fait que l'on est absolument à contre-courant de ce que vous proposez, finalement.
1: Alors, prenons les choses dans l'ordre. D'abord, sur les traités européens, ce qui me dérange profondément de la part d'Ursula von der Leyen et de l'actuelle commission, c'est justement qu'il y a un non-respect des traités européens sur beaucoup, beaucoup de points. C'est-à-dire que on a, de la part de la présidente de la commission, une façon de grignoter petit à petit le pouvoir des États, notamment sur les questions de défense, de politique étrangère, sans qu'on voit les États s'insurger suffisamment contre cela. On a de temps en temps une déclaration d'Emmanuel Macron ou de Friedrich Merz, mais à peine plus. C'est absolument inacceptable. Parce que, justement, ça n'a pas été validé démocratiquement. Deuxième point. Oui, il y a l'idée, normalement, d'une préférence européenne. J'aimerais bien. Mais en fait, le problème que nous avons, c'est que l'Europe a été détournée de son sens. L'Europe, qui a été créée en 1957 avec le traité de Rome, c'était 6 pays, une zone économique homogène, dans un marché protégé, et qui libéralisait, ça s'appelait la préférence communautaire, on s'échangeait les excédents et on s'enrichissait. Au tournant, après le tournant néolibéral de la fin des années 1970, la dérégulation venue des États-Unis, l'Europe est devenue le poste avancé de cette dérégulation. C'est l'acte unique européen de 1986 qui décide d'ouvrir à tous les vents. Ce n'est plus l'Europe pour laquelle les gens ont milité, pour laquelle les Français notamment ont adhéré. C'est plus celle-là. Et c'est d'autant plus fou que ça ne tient pas compte du retour des empires et donc du fait que les autres zones économiques, que sont les États-Unis, que sont la Chine, pratiquent le protectionnisme l'échelle vraiment industrielle. Et donc, nous sommes les seuls à ne pas protéger nos producteurs.
3: Alors, est-ce qu'il faut savoir juste dire non à l'Europe, être capable de marquer une différence ferme et pas être dans le béni-oui-ouisme ?
1: Alors, ce qu'il faut, c'est avoir conscience du réel. Nous avons des élites qui aujourd'hui vous disent « il faut agir en européen ». Ça ne veut rien dire, je ne sais pas qui sont les Européens. Il faut acter le fait que nous avons avec nos partenaires des modèles économiques divergents et même qui divergent de plus en plus, notamment du fait que l'euro est forcément surévalué pour certaines économies, la nôtre, l'Italie, sous-évalué pour l'Allemagne, pour les Pays-Bas, et que donc ça crée des déséquilibres. Si on met la poussière sous le tapis, l'Europe va exploser tout simplement et on va se retrouver tous fragilisés. Donc, acter le fait que nous n'avons pas forcément les mêmes intérêts économiques que l'Allemagne qui veut protéger ses exportations, que les Pays-Bas qui vivent des importations de produits chinois qu'ils diffusent partout dans le reste de l'Europe, ça nécessite d'introduire un rapport de force. La France est en train de s'affaiblir en Europe. Eh bien, il faut savoir, à un moment donné, pratiquer la politique de la chaise vide du général de Gaulle ou le rapport de force brutal quand il s'agit de dire que sur tel ou tel sujet, on ne joue plus. C'est la seule manière, j'allais dire, de faire en sorte
2: brutal
1: de...
2: Brutal jusqu'où ?
1: Brutal, encore une fois, jusqu'au non. C'est-à-dire être capable de dire à un moment donné, si vous ne nous laissez pas nous réindustrialiser, par exemple en favorisant la production française dans la commande publique, eh bien, c'est très simple. Non, je ne sors pas. Simplement, par exemple, comme nous sommes contributeurs nets, écoutez, envoyez les chars. Nous, on fait comme ça. Envoyez les chars.
2: Arthur de Vatrigan.
0: C'est une très bonne méthode, ça.
3: Oui.
0: Non, mais je suis d'accord. On dit non, ils font quoi ?
1: Bon, voilà. Exactement. Et à côté de ça, il ne s'agit surtout pas de fragiliser ce qu'il y a de positif dans l'Europe. Personne ne s'imagine aujourd'hui qu'on va pouvoir exister dans ce monde tout seul en ne commerçant pas avec les voisins.
2: Il y en avait un qui parlait comme ça, c'était un certain Jean-Luc Mélenchon d'ailleurs, qui expliquait que s'il refusait d'appliquer les traités, ils avaient qu'à venir le voir, lui expliquer pourquoi et qu'on ne pourrait pas dire non à la France.
1: Mais nous sommes la France. Il faut le répéter. Ça veut dire que nous sommes une grande puissance, que nous avons un rôle indispensable en Europe. Donc arrêtons de nous penser petit et faible.
2: Alors justement, restez avec nous parce qu'on va se retrouver dans un instant. Qu'est-ce qu'on a arrêté de transmettre comme idée ou comme héritage ? On en parle dans un instant avec vous, Natacha Polony, ainsi que Stéphane Simon et Arthur de Vatrigan. À tout de suite sur Sud Radio.
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2: Nous sommes toujours sur Sud Radio jusqu'à midi avec Natacha Polony, notre invitée qui publie La France, corps et âme, une déclaration d'humour publiée chez Plomb. Nous sommes toujours avec Stéphane Simon et Arthur de Vatrigan. Qu'est-ce que la France a cessé de transmettre à ses enfants, Arthur ?
0: Peut-être que la question, c'est pourquoi la cesse de transmettre, et on arrive vite à l'école, qui est quand même un sujet qui traverse tout votre livre et qui traverse d'ailleurs toute votre œuvre. C'est vraiment un sujet qui vous tient à cœur, et c'est bien normal parce que l'école est à la base de tout. C'est là où on fait quand même les petits Français normalement. La France offre cette particularité de chaque année augmenter son budget et de chaque année descendre dans les classements PISA. Comment expliquer ce paradoxe ?
1: Alors, premier point, en fait, la France n'augmente pas chaque année le budget de l'éducation nationale. Ça augmente en apparence, mais si nous dépensions aujourd'hui pour l'éducation la même proportion de prélèvements obligatoires que, par exemple, en 2015-2016, il y aurait 11 milliards de plus par an pour l'éducation. Parce qu'en fait, le régalien s'est petit à petit amenuisé par rapport aux dépenses sociales. Mais malgré tout, en effet, nous dépensons beaucoup. Sauf que nous dépensons atrocement mal, puisque nous payons très peu nos professeurs, beaucoup moins que des pays qui ont des systèmes qui marchent mieux. Et surtout, nous dépensons beaucoup pour les lycéens et très peu pour les élèves de primaire, alors que c'est là que tout se joue. Et ça, c'est une absurdité. Moi, ça fait 25 ans que je vois ça, que tout le monde le sait, tout le monde sait qu'il faudrait faire autrement, et ben on continue. Donc ça, c'est sur le plan financier. Cela dit, ça ne fait pas tout, l'argent, en effet. Le problème n'est pas tant là que dans ce qu'on enseigne et la manière dont on l'enseigne. Et là, il faut se pencher un petit peu sur les programmes et les méthodes d'apprentissage, en particulier à l'école primaire. Il faut quand même souligner que, vous l'avez dit, l'école, c'est le pilier absolu de la République, puisque le principe de la République, c'est qu'on ne va plus sélectionner en fonction de la naissance, mais en fonction du mérite, c'est-à-dire de la capacité à exercer un rôle. Et pour ça, eh bien, l'école doit donner à chacun toutes les chances possibles. Aujourd'hui, nous avons le système scolaire le plus inégalitaire des pays de l'OCDE. Aujourd'hui, les élèves de CM1 et de 4e, les élèves français, sont les plus mauvais d'Europe en mathématiques. Donc la situation est quand même tragique. Et ça devrait être la honte de tous les dirigeants, et ils devraient penser à ça tous les matins. Ouais. Donc quand je parlais des méthodes d'apprentissage, par exemple, si je vous montre un manuel scolaire de CP ou de CE1 de mathématiques, et que je vous montre ensuite un manuel scolaire fait par exemple par un petit groupe qui s'appelle le groupe de recherche interdisciplinaire sur les programmes, c'est des instits qui ont essayé de faire un truc un peu cohérent. Vous voyez la différence, vous comprenez pourquoi. Ah mais il n'y a pas photo.
2: Le seul problème, c'est que si j'interview des représentants des professeurs aujourd'hui pour leur demander pourquoi ça va mal, ils vont jamais me dire c'est les méthodes d'enseignement qui vont pas, ils vont nous dire on manque de moyens. Je n'entends que ça, on manque de moyens,
1: aussi,
2: on manque
1: oui,
2: de
1: ça, moyens, ça, on ça manque fait, de moyens. Ça fait 25 ans qu'on entend ça. Alors encore une fois, je le souligne, on manque de moyens pour payer les professeurs. Il y a une paupérisation du métier d'enseignant qui est tragique. Et là aussi, enfin, je veux dire, si le savoir, la transmission sont essentiels pour nous, il n'y a pas d'amour, il y a que des preuves d'amour. Donc on paye correctement les gens pour attirer les meilleurs et pour les motiver et leur rendre même cette dignité. Enfin, vous savez, quand j'ai enseigné à Épinay-sur-Seine, le premier truc que disaient les élèves, c'était, mais de toute façon, vous n'avez pas choisi d'être là, vous êtes là par défaut. Avec même cette dévalorisation de ces gamins qui se disent, on vaut tellement rien que les gens sont là parce qu'ils n'ont pas pu faire autrement. Mmh. Et il faut à chaque fois leur raconter que non, que c'est un choix et qu'on vient parce qu'ils sont français et que l'héritage français leur appartient et que c'est leur avenir.
3: Alors, parmi les points fondamentaux que notre école ne remplit plus, c'est la transmission simplement des savoirs, je dirais, basiques qui sont savoir compter, savoir lire, savoir calculer. Tout ça ne se fait plus, savoir écrire, lire, compter. Et en particulier, ça fait l'objet d'un chapitre dans votre livre, ça fait particulièrement mal, c'est la transmission de notre langue particulière, complexe, malmenée de nos jours entre le développement du parler des quartiers et des anglicismes à tout va. La langue, évidemment, c'est le véhicule de la pensée, des émotions, et quand on maîtrise mal une langue, vous l'expliquez très bien, on ne peut pas exprimer une pensée, encore moins une pensée complexe, même s'il faut parfois se méfier de la pensée complexe, mais je crois que c'est fondamental de vous entendre là-dessus. Sans langue, il n'y a pas de nation.
1: Bien entendu. Pourquoi ? Parce que une langue, ça structure un mode de pensée. Si vous, tous ceux qui d'ailleurs parlent plusieurs langues le savent, on ne pense pas de la même manière en allemand, en français, en anglais. Pourquoi ? Parce que les nuances ne vont pas se placer au même endroit. C'est même ça qui est fascinant dans l'histoire de l'humanité, c'est de voir comment les langues se sont développées. Mais évidemment que la France a une spécificité qui relève de sa structure grammaticale et de sa capacité par la grammaire et le vocabulaire à être extrêmement précise dans la manière d'exprimer les choses. Ce qui se conçoit bien s'énonce clairement et les mots pour le dire arrivent aisément. C'est cet art poétique forge notre identité collective, ce qui ne veut pas dire qu'il n'y a que le français comme langue sur le territoire français. Je ne dis pas ça, j'ai un profond amour et un profond respect pour ce qu'on appelle les langues régionales et qui sont des langues à part entière.
2: Sauf qu'aujourd'hui, on ne sait plus parler, que ce soit en langue régionale ou en français pour vous.
1: Mais bien entendu. Et pourquoi ? Alors, on voit à quel point la télévision, maintenant les réseaux sociaux, ont affaibli la transmission de la langue. C'est Alain Bentolila, par exemple, le linguiste, qui explique très bien cela, c'est-à-dire le principe de connivence. Pour attirer les gens, on leur parle une langue qui va leur sembler facile pour éviter de les effrayer par l'inconnu. Et donc, on baisse petit à petit le niveau. C'est surtout, ne zappez pas, restez avec nous, vous savez ce qui va se passer et ce qu'on va dire, et on ne dira rien de plus surprenant que cela. Et ça, normalement, ça doit être compensé par un enseignement de la langue. Or, l'enseignement de la grammaire a été détruit progressivement en France. Je veux dire par là qu'il y a des pédagogues qui, sans doute, étaient pétris de bonnes intentions, qui ont considéré qu'il était beaucoup plus intelligent de pratiquer ce qu'ils appellent l'observation réfléchie de la langue, c'est-à-dire on part du sens et on essaye vaguement d'analyser un texte, au lieu de partir de l'analyse logique, c'est-à-dire de la capacité à distinguer un verbe d'un nom ou d'un qualificatif. Pourquoi c'est important ? Parce que, par exemple, on débat tout le temps de la réforme de l'orthographe. C'est idiot, c'est un faux problème. Je me moque de savoir si quelqu'un écrit rationnel avec un N ou deux N, c'est pas le souci. En revanche, moi, comme enseignante dans le supérieur, j'ai vu des jeunes bacheliers écrire le pluriel des noms communs avec ENT. C'est ça le véritable problème. Quand vous dites, par exemple, quand on voit des jeunes écrire « ça me fait flipper », voilà, qu'il y ait deux P à flipper ou un P, c'est pas grave. En revanche, le « ça » écrit « sa », c'est un énorme problème. Oui, parce que derrière, compliqué. Ça veut dire qu'ils ne comprennent pas
2: la
1: structure.
2: Sauf que ça, tout le monde l'a déjà analysé il y a au moins 20 ans. Ce genre de choses qu'on disait déjà depuis 20 ans.
1: Oui, pourquoi on n'a rien changé ? Ça fait 20 ans que j'écris ça.
2: Pourquoi on n'a rien changé ?
1: Pour des questions à la fois idéologiques, de conformisme et de lâcheté, et parce qu'il y a des différents verrous, notamment dans l'éducation nationale.
2: C'est-à-dire idéologique ?
1: Oui, il y a eu pendant très très longtemps un poids de certaines idéologies. Vous comprenez bien qu'il a fallu 20 ans et l'arrivée des neurosciences pour qu'on puisse enfin dire que l'enseignement des méthodes syllabiques de lecture était plus favorable, en particulier pour les enfants de milieux défavorisés. On le savait, mais on se faisait traiter de réactionnaires.
2: C'est quand on apprenait à lire ou à écrire, c'était mon cas, en disant le bas, le peu, le bœuf, par exemple, au lieu de la méthode globale. Sauf que ça n'a pas été abandonné à ce jour.
1: Non, 95% des professeurs des écoles utilisent des méthodes semi-globales ou à départ global pour enseigner. Ce qui veut dire qu'il y a en fait un travail à faire dans l'éducation nationale qui consiste à remettre en avant la recherche pédagogique, mais la vraie, celle qui n'est pas idéologique, c'est-à-dire travailler sur les méthodes
2: en gros,
1: et former...
2: Gauche, les... si vous le dites comme ça. Si
1: non, c'est pas une question de gauche ou de droite. C'est pas... Justement, sortons ça. Sortons ça, s'il vous plaît, du clivage gauche-droite. C'est parce qu'on y a mis un clivage gauche-droite qu'on a détruit l'école. Alors même que la question, c'est celle de l'efficacité. Qu'est-ce qui marche et qu'est-ce qui ne marche pas? Ça doit être observé. Et une fois qu'on a observé correctement, on doit former les professeurs.
2: Arthur de Vatrigan.
0: Une autre question, pour dans le prolongement, qui dit transmission, culture et langue, dit également histoire. Vous l'écrivez, les Français sont passionnés d'histoire, ce qui est toujours rassurant. Et si le politique et l'histoire ont toujours été liés, on a le sentiment que depuis quelques années, peut-être même une ou deux décennies, en tout cas ça s'est exposé pendant le mandat d'Emmanuel Macron, l'histoire est intimement liée à la politique, parce que la commémoration, c'est peut-être le seul endroit qu'il reste, en tout cas pour le politique, pour essayer de créer un commun. Et au milieu de ce débat, parce qu'il y a des débats, une polarisation, il y a le fameux roman national. Que pensez-vous du roman national? Qu'il en faut un, de quel type de roman il faut et s'il faut qu'il soit enseigné à l'école.
1: Alors le terme roman national étant extrêmement chargé parce que il s'appuie sur l'idée qu'il y aurait des mythes, je préfère la notion de récit national qui inclut justement la prise en compte de toute l'histoire, c'est-à-dire dans sa noirceur, dans sa complexité. En revanche, ça ne doit pas exclure la question, non pas du mythe, mais en tout cas de la personnification de l'histoire. Je crois que les enfants ont besoin de s'identifier, ils ont besoin de héros. Et je préfère des enfants qui vont avoir comme héros, comme modèle d'identification des personnages historiques français plutôt que des enfants qui vont être gavés de héros Marvel. Je pense que c'est mieux pour nous qu'un enfant se demande s'il a envie de s'identifier soit à Napoléon, soit, pour ma part, je préfère nettement Henri IV.
2: Bon, voilà, sauf qu'on ne va pas interdire la diffusion de Spider-Man ou de
1: Romain Desbois. Mais je me réjouis qu'on ait enfin des grands films français sur l'épopée de la France libre ou ce genre de choses. Enfin, nous serions américains, nous aurions des films à grand spectacle sur justement l'histoire d'Henri IV, sur
3: Simon Abkarian qui arrive avec le De Gaulle.
1: Mais exactement. Et on me dit que c'est un grand film, je l'ai pas encore vu. Mais tant mieux.
0: Une mythification, ça. Pour le coup, Hollywood et les Anglo-Saxons ont créé cette industrie de machines à mythifier immédiatement pour se raconter de l'intérieur vis-à-vis des Américains, parce qu'ils ont que 200 des licences. Nous, on a Alexandre et compagnie, ça date un peu, mais ça fait longtemps. Et les livres, et pour se raconter à l'extérieur également. Donc, on reste quand même dans un système de mythification.
1: Simplement, il faut comprendre comment fonctionne un enfant. Et il faut y aller progressivement. C'est-à-dire que le problème aussi dans l'enseignement de l'histoire, c'est qu'on a voulu à toute force adapter la recherche universitaire à l'enseignement de l'histoire à l'école primaire et au collège. Or, un enfant à l'école primaire, il a besoin qu'on lui raconte une histoire et qu'elle s'incarne dans des personnages. Oui. Ensuite, on va introduire au fur et à mesure de la complexité. C'est ça qui va devenir intéressant. Et encore une fois, il ne s'agit pas de repeindre ni en rose ni en noir l'histoire de France, mais au contraire de raconter qu'elle est à la fois une histoire de grandeur et parfois une histoire de noirceur. Je citais Henri IV, on ne comprend pas la laïcité française si on ne parle pas des guerres de religion et de l'horreur qu'elles ont constituée. Et je pense que c'est parce qu'on racontera ça qu'on arrivera à faire comprendre la laïcité, certainement pas par des cours de catéchisme laïque.
2: Allez, restez avec nous justement. On se retrouve dans quelques instants sur Sud Radio, toujours avec Natacha Polony, notre invitée. On continue de parler de son livre, La France, corps et âme, publié chez Plon. Dans un instant, on va voir ce qu'on peut faire quand même pour relancer ce pays. En quelque sorte, on en parle avec Stéphane Simon et Arthur de Vatrigan. À tout de suite sur Sud Radio.
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2: Le choc des idées sur Sud Radio, comme chaque dimanche de 11h à midi, aujourd'hui avec notre invitée Natacha Polony qui publie La France, corps et âme chez Plon. Nous sommes toujours avec Stéphane Simon et Arthur de Vatrigan. Arthur de Vatrigan, et maintenant qu'est-ce qu'on fait?
0: Oui, parce que Natacha Polony, vous êtes souverainiste.
1: Alors, on va en parler de ça.
0: Vous défendez une souveraineté, vous appelez que la France retrouve sa souveraineté, que les Français recouvrent une souveraineté. Alors, la France n'est plus souveraine, en tout cas en Europe et peut-être dans le monde, mais depuis un certain temps, les Français ne sont plus souverains chez eux non plus. Jamais de référendum, un pouvoir judiciaire qui empiète de plus en plus sur le politique, le politique qui semble de plus en plus céder à ses pulsions de contrôle. On les voit, on va contrôler les réseaux sociaux, on va contrôler ce qu'il faut dire, ce qu'il ne faut pas dire, ce qu'il faut faire, ce qu'il ne faut pas faire. Bref, ils exercent là où ils ne devraient pas exercer. La question, c'est comment on retrouve une souveraineté d'un point de vue national et comment les Français peuvent retrouver une vraie souveraineté, sachant qu'ils ne cessent de la réclamer, mais qu'on ne leur donne pas, au final.
1: Alors, la question était essentielle et mérite quelques petites remarques. D'abord, le fait, pourquoi j'ai réagi à votre terme souverainiste ? Parce que il est extrêmement mal compris, il fausse la perception puisqu'il consiste à laisser croire que la défense de la souveraineté appartiendrait à un petit camp d'hurluberlu forcément minoritaire. Or, ce que je défends moi, c'est tout simplement la démocratie. Le titre 1 de la Constitution de la Ve République, de la souveraineté. Ensuite, la souveraineté appartient au peuple qui l'exerce par ses représentants et par la voie du référendum. Voilà, il n'y a pas de démocratie sans un peuple souverain, dans le sens où la souveraineté, c'est la capacité à décider pour soi-même. Donc la démocratie, gouvernement du peuple, par le peuple, pour le peuple est souverain. Et il ne peut pas décider de son destin si la nation est entravée, si elle est soumise à des puissances extérieures. Donc la souveraineté nationale repose sur des outils très concrets d'indépendance. C'est pour ça que j'insiste dans tout le livre sur la réindustrialisation, sur le fait que nous sommes dans une guerre. C'est essentiel à comprendre. Nous sommes dans une guerre d'empires qui se battent pour les matières premières et les technologies critiques. Si nous ne réagissons pas, nous n'aurons plus d'indépendance. C'est-à-dire que nous, si nous avons besoin de demander l'autorisation des autres pour avoir de quoi nourrir notre population, pour avoir des médicaments pour nous soigner, et de toute façon, je ne vois pas comment on peut encore être dans une démocratie digne de ce nom. C'est pour ça que je ne détache jamais la question économique et la question politique. Elles vont de pair autour de cette idée, justement, de souveraineté, c'est-à-dire de capacité à décider de son destin. Après, en matière justement de démocratie et de politique. En effet, il y a eu un contournement progressif de la démocratie et une façon d'utiliser parfois même ce qu'on appelle l'état de droit pour contrer la volonté du peuple. Et ça me semble problématique parce que ça a rompu un équilibre qui existait dans la Constitution de la Ve République.
2: Dans quel cadre on s'est servi de l'état de droit pour contrer la volonté du peuple ?
1: Eh bien, par exemple, quand on utilise des jurisprudences de cours, que ce soit d'ailleurs le Conseil d'État, la Cour constitutionnelle, la Cour de justice de l'Union européenne ou la Cour européenne des droits de l'homme, pour aller manifestement à l'encontre des attentes répétées des citoyens.
2: Sur un exemple précis.
1: Et c'est une question d'équilibre subtil. Oui. C'est-à-dire qu'il ne s'agit pas, justement, je crois profondément que la démocratie, c'est un équilibre entre l'état de droit, c'est-à-dire des grands... D'abord, le fait que l'État, la puissance publique, applique ses propres lois contre lui-même. Mmh. Et ensuite, le fait que ça repose sur des principes qui sont édictés par la Déclaration des droits de l'homme et du citoyen. Rappelons, et du citoyen. Mmh. Et donc, tout ça, vous voyez par exemple que on ne pourrait pas, même avec une majorité du peuple français, décider de contrevenir manifestement à l'égalité de tous devant la loi en disant, bon, y a des gens qui sont moins égaux que d'autres, allez hop. Non, la Déclaration des droits de l'homme et du citoyen prévaut. En revanche, quand vous avez, par exemple, une décision du Conseil constitutionnel qui censure la loi de Gabriel Attal sur la justice des mineurs, je suis pas particulièrement adepte de Gabriel Attal, c'est pas le sujet, mais on a un problème avec la justice des mineurs, c'est le fait que il y a un éloignement entre la déclaration de culpabilité, le jugement, et l'énoncé de la peine. On les a éloignés pour des raisons qui peuvent se comprendre, mais qui aujourd'hui, dans un cadre comme celui par exemple de la mort atroce du jeune Elias, 14 ans, tué par deux jeunes de 16 et 17 ans qui étaient justement en attente de leur peine et qui normalement d'ailleurs ne devaient pas se rencontrer alors même qu'ils habitaient dans le même immeuble. Bon, quand on est dans ce cadre-là, il s'agit de revenir là-dessus. Eh bien, le Conseil constitutionnel a censuré cette partie de la loi en estimant que dans la Déclaration des droits de l'homme et le préambule de la Constitution de 1946, qui ont été inclus dans le bloc constitutionnel en 1971, après la mort du général de Gaulle, c'est pas un hasard, eh bien, dans ces textes-là, on fait prévaloir le principe d'éducation contre le principe de répression. Mmh. Et là, d'abord, j'aimerais qu'on m'explique comment 9 juges peuvent décider que ce rapprochement de l'énoncé de la peine, de l'énoncé du verdict et de l'énoncé de la peine va contre le principe d'éducation. Ensuite, ce principe d'éducation qui prévaudrait sur la répression n'est pas strictement écrit dans ces textes, c'est une interprétation de ces textes qui sont eux-mêmes donc contenus dans le préambule de notre Constitution, mais qui au départ ne relevaient pas de ce sur quoi devait juger
2: donc,
1: le Conseil constitutionnel.
2: Donc par un raisonnement capillotracté, en fait, c'est on ne punit plus personne. Quoi.
1: Ouais. Mais bien sûr.
3: Stéphane Moi, je voudrais brièvement deux questions, s'il vous plaît. Deux. D'abord, en 2027, bon nombre d'observateurs politiques disent que ça va être une élection qui est un point de bascule. Il y a une certaine droite ou une droite certaine qui pense que c'est la dernière élection avant un point de bascule démographique. Et puis, du côté de LFI, on dit que désormais, on est rentré dans une ère nouvelle, la créolisation, bref, ce sera l'avènement peut-être de la nouvelle France. J'aimerais vous entendre là-dessus. J'aimerais savoir si pour vous, ces élections de 2027 sont les élections de la dernière chance, quelque part. Et puis, d'autre part, dans votre livre, vous racontez votre admiration pour deux personnalités qui vous ont marqué politiquement. Il y a d'une part Jean-Pierre Chevènement, vous avez été à ses côtés, vous le rappelez, jeune, vous étiez aux côtés de Jean-Pierre Chevènement, et puis Philippe Séguin, qui a été évidemment un opposant célèbre à François Mitterrand lorsqu'il s'était agi de voter pour l'Europe de Maastricht. Aujourd'hui, à 11 mois du scrutin, est-ce que cet héritage politique, il est incarné, et par qui, si ce n'est vous ?
1: Alors, premier point, je pense que nous sommes dans un blocage politique complet. Pourquoi ? Parce que nous sommes entrés dans une dégradation de la démocratie française qu'on pourrait appeler la démocratie minoritaire, où vous avez des blocs politiques qui en fait ont renoncé à rassembler la majorité des Français sur un programme. Ils cultivent leur propre socle, éventuellement ils essayent de l'élargir, et puis ils se disent qu'à la fin, au second tour, eh bien, l'autre en face sera encore plus détesté et donc ça passera. C'est ça qui est en train de se passer. Comment on en arrive là ? Pourquoi on n'a plus cette offre potentiellement majoritaire ? Parce que il y a des sujets qui ont été laissés de côté petit à petit, la question européenne en est une, c'est-à-dire qu'à force d'expliquer aux gens que vous êtes soit pour cette Europe-là telle qu'elle se fait, c'est-à-dire technocratique, gangrénée par les lobbies, en particulier les lobbies américains, et déséquilibrée dans son fonctionnement, soit vous êtes pour ça, soit vous êtes pour la sortie de l'Europe, la sortie de l'euro, et qu'il n'y a pas de milieu, il n'y a pas de réflexion. Ouais. Voilà. À force de dire ça, eh bien, on a asséché la possibilité dans les partis de gouvernement de débattre de ces sujets qui sont pourtant essentiels dans la mesure où une majorité de notre droit, par exemple, est issue de droit européen. Oui. Derrière, on a fait en sorte de maintenir ce système face à la montée de la colère. La montée de la colère, elle se joue comment ? D'abord l'abstention, dont il faut rappeler que c'est le premier parti de France, et que ce sont en majorité les pauvres qui s'abstiennent. Ça veut dire qu'on a réinventé un suffrage censitaire en dégoûtant les pauvres de voter, puisque finalement ils sont arrivés à la conclusion que ça ne changeait jamais leur vie. Et derrière, vous avez la montée du Rassemblement National, petit à petit, qui a fait en sorte que les autres en face se sont coalisés dans des mouvements totalement absurde, en effet. Enfin, il faut quand même rappeler que François Hollande ne pourrait pas aujourd'hui imaginer être candidat à la présidentielle s'il n'avait pas été élu député. Or, il n'aurait pas été élu député s'il n'y avait pas eu le nouveau Front Populaire avec Jean-Luc Mélenchon. Et vous avez derrière Gabriel Attal, par exemple, qui a œuvré pour qu'il y ait comme ça des votes, des votes quand même qui ne correspondaient pas vraiment aux idées. C'est-à-dire qu'on a habitué les gens, en fait, à voter. Alors, on dit vote utile. En fait, c'est vote sacrificiel. Ça veut dire, à un moment donné, vous vous asseyez sur tout ce en quoi vous croyez. Donc tout cela est profondément malsain, crée de la frustration et empêche de dégager une vision majoritaire. Cette vision majoritaire, je crois profondément qu'elle est dans l'héritage, on va dire, de la gauche républicaine, du gaullisme social et un peu de démocratie chrétienne dans le sens où ce courant se relevait du personnalisme et de la recherche de quelque chose d'équilibré qui ne soit ni l'étatisme forcené, ni la quête du profit forcené.
2: Sauf qu'aujourd'hui, on ne manque pas de candidats déclarés à la présidentielle. Vous en voyez un qui porte tout ça ou pas pour vous ?
1: Pour l'instant, non. J'ai écrit ce livre pour porter ces débats, pour essayer d'alerter en particulier sur le fait qu'il n'y aura pas de démocratie et de perpétuation de la France que nous aimons s'il n'y a pas de véritable politique de réindustrialisation, de politique de puissance. J'attends que ces débats soient mis au centre du jeu. J'attends de savoir s'il y a... Écoutez, je verrai justement si... il y a moyen de faire porter ces débats si des candidats actuels s'intéressent à cela, et on verra bien. Mais je suis profondément inquiète d'une chose, c'est que là, à l'automne, on va avoir une crise, une inflation, puisque le détroit d'Hormuz n'est toujours pas rouvert, et que même s'il rouvrait demain, l'inflation sera gigantesque, et ce sont une fois de plus les plus pauvres qui vont payer. Si, à ce moment-là, nous sommes dans, une fois de plus, dans l'urgence, c'est-à-dire la question du pouvoir d'achat, mais vu uniquement détaché de la production, etc., si on s'interdit les débats de fond que nous avons abordés, là, sur l'école, etc., alors là, la France va continuer à s'enfoncer et ce sera très problématique. Donc, c'est l'essentiel, c'est d'arriver avant tout à mettre sur le tapis tous ces sujets-là et à forcer les uns et les autres à se positionner enfin.
2: Eh ben, écoutez, on foncera, on essaiera d'éviter l'iceberg d'ici là. Merci beaucoup, Natacha Polony, d'être venue nous voir dans les studios de Sud Radio. Je rappelle votre ouvrage, La France, corps et âme, publié chez Plon. Vous tous qui cherchez à vous forger une opinion avant les prochaines élections, nous vous recommandons cet ouvrage. Merci.
3: Absolument.
2: Stéphane Simon, et à très bientôt sur Sud Radio. Merci à vous également, Arthur de Vatrigan. La suite de votre journée sur Sud Radio. Bon dimanche et puis bon après-midi pour ceux qui se rapprochent du déjeuner.
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1: Bonjour à tous. La nuit a été difficile en Gironde. Virulent, l'incendie progresse vers l'agglomération bordelaise. Désormais, les flammes ont parcouru 42 000 hectares. Ce dimanche, l'avion militaire A400M sera à nouveau engagé, a annoncé Laurent Nunez. Parmi les pompiers mobilisés, 68 ont déjà été blessés et 220 000 personnes évacuées dans le département. Le ministre de l'Intérieur est l'invité du journal de 20h ce soir. Il fera un nouveau point sur l'évolution de la situation. La SNCF décide de l'interruption totale de la circulation des trains au sud de la métropole girondine. Pas de train donc entre Bordeaux et Tarbes, Bordeaux et Hendaye et Bordeaux et Arcachon. Pour le reste, la compagnie ferroviaire recommande aux voyageurs qui passent par les zones sinistrées de reporter leur trajet prévu aujourd'hui et lundi. La préfecture de Gironde a également annoncé la fermeture de l'A63 entre Bordeaux et l'Espagne sur 60 km dans les deux sens de circulation. L'Espagne qui est également en proie aux flammes alors que les pompiers luttent contre un brasier géant aux portes de Madrid. Un autre incendie s'est déclaré dans la région de Valence où l'on compte déjà un mort. Au total, 75 000 personnes ont été évacuées dans le pays. Dans le reste de l'actualité, l'hommage rendu au père Hamel ce dimanche. L'homme d'église a été assassiné le 26 juillet 2016 devant l'autel de son église près de Rouen. Les deux assaillants qui se sont réclamés du groupe État islamique ont été abattus par la police. Plus tard, le procès a condamné trois complices et révélé plusieurs défaillances des services du renseignement. Ce matin, Sébastien Lecornu a prononcé un discours lors de la messe d'hommage. Laurent Nunez, François Hollande ou encore Édouard Philippe étaient également présents. Et puis, dernier jour pour le Tour de France, les coureurs vont parcourir 90 km dans Paris ce soir pour la 21e étape. Elle a été raccourcie pour soulager les forces de l'ordre mobilisées sur les incendies en France. Les coureurs passeront malgré tout trois fois par la butte de Montmartre, sauf incident de course. Tadej Pogacar devrait remporter sa 5e grande boucle. Voilà pour l'info, très bonne journée à tous.
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0: 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Eh bien, bonjour à tous. Ravi de vous retrouver pour un nouvel épisode de La vie devant nous. Chaque dimanche, avec nos invités, ils sont là. On vous donne envie de bien vivre votre âge avec le sourire. Alors, cette émission, elle est faite, pour vous. Vous soyez enfants, parents, grands-parents, arrière-grands-parents, on pense à eux. Aujourd'hui, on va parler de liberté de choisir son lieu de vie, comme justement vieillir, c'est ni une maladie, ni un déclin, mais de l'adaptation. Que faire lorsqu'un proche âgé devient soudainement plus fragile, notamment en période de canicule? Est-ce qu'on peut vivre pleinement une nouvelle étape de sa vie après 60, 70, 80 ans et plus, loin des clichés et des injonctions? Et puis, on va parler du body summer des seniors. Et oui, ils ont droit aussi à leur body summer, et si le plus bel été était celui de votre santé.
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0: Nous recevons Bertrand Fougère, professeur de médecine, gériatre, et puis auteur du livre « L'âge, c'est dans la tête » aux éditions Vuibert. Alors comment justement continuer à bien vivre, même lorsqu'on avance en âge, pendant l'été et tout au long de l'année? Bonjour Bertrand.
4: Bonjour Laurent.
0: Alors les vagues de chaleur sont devenues un véritable enjeu de santé publique. Les personnes âgées sont les premières concernées notamment, mais aussi les jeunes enfants. Il existe des gestes simples pour prévenir les risques. Alors comment profiter pleinement de l'été sans mettre sa santé en danger? Pourquoi ces fortes chaleurs sont-elles beaucoup plus dangereuses après 70 ans ou 80 ans?
4: Alors, elles sont plus dangereuses, c'est toutes les personnes vulnérables. Et les personnes âgées sont des personnes qui peuvent être vulnérables, notamment en raison de leur pathologie, des pathologies chroniques qui peuvent être présentes. Et donc le risque, c'est derrière qu'elles décompensent ces pathologies chroniques. C'est ça qui est surtout grave. Donc les conseils, c'est toujours les mêmes, c'est ceux qu'on donne et que vous avez entendu des fois et des fois, mais c'est bien essayer de rester dans un logement qui est plutôt fermé en journée, essayer de faire ses activités plutôt très tôt le matin ou très tard le soir, surtout bien s'hydrater, et c'est un message important parce que les personnes qui vieillissent ont moins cette sensation de soif, donc il faut pas attendre d'avoir soif pour boire et pour s'hydrater. Et puis surveiller, moi je le dis souvent, si vous avez une voisine âgée, de la famille âgée, c'est le moment de prendre des nouvelles, c'est le moment de savoir comment ils vont, parce que ça peut aller très vite. Moi, je l'ai vu aussi dans des situations. J'étais de garde il y a 15 jours.
5: C'est quoi les premiers signes justement?
4: Les premiers signes, en tout cas, de vraie déshydratation, c'est les gens qui peuvent avoir, on dit une rupture par rapport à l'état antérieur. Donc, ça, des propos qui peuvent être confus, des gens qui sont très fatigués, on voit des muqueuses sèches. Là, pour le coup, ça doit être alertant et on doit pouvoir consulter à ce moment-là, à la fois soit consulter son médecin traitant, soit si c'est beaucoup plus grave, si les gens sont vraiment confus, directement les emmener aux urgences.
5: Donc les réflexes indispensables, c'est une alerte pour boire de l'eau, et il y a peut-être d'autres choses, non ?
4: Voilà, c'est une alerte pour boire de l'eau, dans le sens, il faut s'hydrater de façon régulière, donc vraiment toutes les heures se dire, je bois au moins mon verre d'eau, et puis qu'il y ait au moins 1,5 litre, 2 litres par jour, parce qu'on sait que la sudation est aussi moins efficace aussi chez les personnes âgées. C'est des aliments aussi riches en eau, on dit les concombres, les tomates, etc. C'est vraiment essayer le plus possible d'être dans un environnement plutôt au frais,
5: tempéré.
4: Et puis, et puis surtout, j'allais dire vraiment rompre l'isolement. On va en reparler probablement, mais faire en sorte que les gens se retrouvent pas tout seuls et notamment tout seuls en danger, quoi.
5: Ouais, c'est, alors, quels aliments privilégier justement? Parce que lorsqu'il fait chaud, et ça, quel que soit son âge, on a tendance plutôt à aller vers des salades, mais on peut peut-être avoir des carences. Qu'est-ce qu'il faut? Est-ce qu'il faut changer son alimentation?
4: Alors, en tout cas, il faut faire en sorte qu'on garde, moi je le dis souvent, cet apport en protéines. L'apport en protéines, alors il est important parce que la protéine, c'est ce qui fait votre muscle, et le muscle, c'est ce qui fait votre autonomie. Donc celui qui ne va plus prendre de protéines, et donc quand on pense aux protéines, on pense bien sûr à la viande, mais il n'y a pas que la viande,
5: les œufs,
4: le poisson, les œufs, mais il y a même des protéines végétales, et ce qui est important d'ailleurs, c'est de pouvoir avoir une diversification aussi de ses sources en protéines. Donc on peut faire des salades, mais des salades aussi avec des pois chiches, c'est des sources de protéines, des salades avec des œufs durs, c'est très bien aussi. Ça peut être en tout cas intéressant. Et après voilà, des aliments riches en eau, c'est bien pour aussi favoriser l'hydratation. Et après on a souvent moins faim quand même pendant ces périodes-là. Ça veut pas dire moins manger, ça veut dire aussi fractionner. En fait, vos 3 repas quotidiens, ça sera peut-être 4-5 repas, du moment que vous ayez vos apports journaliers suffisants, mais ça peut être plus fractionné dans la journée, et c'est pas grave.
5: Alors, là aussi, cette légende urbaine, on pense très souvent, on nous dit d'ailleurs, attention aux accidents cardiaques, etc., il faut arrêter toute activité physique. C'est quoi le vrai du faux?
4: Alors, la canicule, c'est rester au calme là dans un environnement, voilà, mais c'est pas rester s'enfermer. Ça veut pas dire canicule, on s'enferme, on arrête de faire toute activité. Parce qu'en fait, si on reste sans bouger, et les périodes de canicule, elles vont revenir, elles vont être
5: c'est
4: potentiellement de plus en plus longues.
5: En 2030,
4: Et donc il faut se dire que la vie doit pas s'arrêter parce qu'il y a un épisode caniculaire. Après, il faut le faire au bon moment. Aller faire de l'activité physique à midi ou à 14 heures en pleine journée, c'est vraiment pas raisonnable. En revanche,
5: pour tout le monde d'ailleurs.
4: Pour tout le monde. D'ailleurs, les premiers accidents au début qu'on a vus dans la période de canicule, c'était plutôt des jeunes qui faisaient de l'activité physique en pleine journée. Donc, c'est important de continuer à faire de l'activité physique. L'activité physique, je le rappelle, c'est de l'activité physique en endurance. Il faut faire en sorte que le cœur batte et qu'on sue. Et il y a de l'activité physique en résistance, ça on peut aussi le faire à la maison, c'est faire un peu de musculation, c'est-à-dire que porter des packs d'eau, essayer de se lever de sa chaise sans les accoudoirs, monter des escaliers, tout ça c'est un peu de musculation, et puis des étirements et travailler aussi l'équilibre. Tout ça peut être fait aussi dans son quotidien, aussi dans son environnement de vie. Il n'y a pas forcément besoin d'aller sortir dehors et faire son footing.
5: On trouve d'ailleurs les bons gestes peut-être à faire dans quelques bonnes vidéos.
4: Oui, je pense. Et dans quelques bons livres.
5: Voilà, je vous donnais un peu le... Alors, on parle souvent en fait du corps, mais beaucoup moins du moral. En quoi la vie sociale est-elle aussi importante que l'alimentation ou l'exercice? On le met généralement de côté si...
4: En fait, l'Organisation Mondiale de la Santé, elle dit, et elle en a rajouté d'ailleurs 2 autres, il y avait 6 grandes capacités, maintenant elle en a rajouté 2 autres, qui sont pour vieillir en santé. Dans ces grandes capacités, il y a la mémoire, la mobilité, la nutrition, la vue, l'audition, le moral, et donc ils viennent d'en rajouter d'autres, avec les fonctions urinaires et l'environnement.
5: D'accord.
4: Donc on voit bien que le moral et l'environnement de vie sont des fonctions essentielles pour vieillir en santé. Et pourquoi? En fait, c'est assez simple. En fait, moi je le dis souvent, on est des animaux de meute. On a besoin de vivre tous ensemble pour avoir aussi ce sentiment d'utilité sociale, de pas
5: bien
4: être
5: sûr
4: un poids pour les autres et pour la société. Les gens, ils le disent souvent. Enfin, quand ils se sentent utiles, ils ont toujours envie de vieillir.
5: Alors, justement, et puis écouter Sud Radio et la vie devant nous. Donc ça aussi, ça participe en fait à lutter contre l'isolement. L'été, justement, c'est une période où tout le monde part en vacances. C'est quoi les effets de la solitude sur la santé? Ça peut être très rapide, en fait.
4: Alors, ça peut être très rapide et surtout, un de mes messages c'est toujours c'est d'anticiper. C'est-à-dire que on sait que pendant l'été, votre médecin traitant, il va partir en vacances. Peut-être les gens qui passent à votre domicile vont partir en vacances. Peut-être que votre aide-ménagère qui vient régulièrement va partir en vacances. Et votre famille va partir en vacances. Donc tout ça, ça se prépare. Ça se prépare à la fois sur les traitements dont on peut avoir besoin. Ça se prépare parce qu'il y a plein de solutions qui peuvent exister aussi pour rompre cet isolement. Et parce que notamment dans les villes aussi, les CCAS ont aussi des actions importantes
5: les
4: là-dessus.
5: Les centres communaux d'action sociale. Voilà.
4: Exactement.
5: Vous en avez un dans chaque mairie et c'est du très bon conseil pour les aides notamment.
4: Et puis ils font faire aussi beaucoup d'activités. En tout cas, ils sont très bien pour ça. Donc ça se prépare pour justement ne pas se retrouver dans une situation qui serait à la fois désagréable pour des paramètres de santé et puis à la fois désagréable parce que être seul pendant plusieurs jours, plusieurs semaines, on sait que justement l'isolement et c'est le travail notamment des petits frères des pauvres qui font des rapports aussi tous les ans quasiment sur le sujet, c'est même de l'espérance de vie en moins de se sentir isolé et seul.
5: Ouais, c'est là où il y a les tiraillements entre les enfants, les parents, les petits-enfants ou les grands-parents ou les parents restent un peu à domicile et puis d'autre part, il peut y avoir de la culpabilité. Alors justement, on va parler peut-être, pour éviter cette culpabilité, les vacances, est-ce qu'elles peuvent être aussi bénéfiques pour un senior? Parce qu'ils sont pas forcément tous, pour éviter cette culpabilité, les vacances, est-ce qu'elles peuvent être aussi bénéfiques pour un senior? Parce qu'ils sont pas forcément tous obligés de

0: et parce qu'elle a pas du tout envie de partir en voyage, très bien. Si en revanche elle a envie de partir en voyage, mais que justement elle a besoin aussi d'un environnement plutôt soin ou pas d'ailleurs, qu'elle a envie d'un voyage organisé ou pas, ou si elle a envie de partir toute seule, pouvoir voilà. Le tout c'est que ça se prépare, ça se décide pas du jour au lendemain. À partir du moment où potentiellement on a quelques pathologies, potentiellement on perd un peu son autonomie, et ben on anticipe ces situations. Et c'est comme ça que c'est le mieux vécu à la fois pour les gens qui ont l'impression quand même de pas être soit isolés, soit même être pris dans cette culpabilité aussi d'être un poids pour leurs enfants. Et puis c'est rassurant aussi pour les aidants de se dire que c'est organisé et que la personne qui est autour de d'eux est bien aussi.
1: Merci Bertrand Fougère, vous restez avec nous, hein. Vous êtes professeur de médecine et gériatre, hein. Anticiper reste souvent la meilleure façon d'éviter justement les décisions prises dans l'urgence. Restez avec nous sur Sud Radio, on revient tout de suite avec cette question: faut-il vieillir chez soi à tout prix, avec notre invité Thibaut Sartini du groupe Emera.
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1: De retour sur Sud Radio, vous êtes dans La Vie Devant Nous, votre émission qui casse les clichés sur les seniors, mais pas que. Et on a le plaisir d'accueillir Thibaut Sartini, directeur général du groupe Emera. Alors c'est, bonjour Thibaut, les résidences médicalisées souffrent encore d'une image très négative, pourtant elles évoluent beaucoup. Comment savoir justement quand elles deviennent une solution plutôt qu'un renoncement? Alors j'ai une première question que les auditeurs certainement brûlent de poser. Pourquoi les Français attendent-ils souvent trop longtemps avant d'envisager justement une résidence médicalisée?
10: Écoutez, permettez-moi de vous présenter d'abord le groupe Emera. Nous sommes un groupe français, pan-européen, présent dans 7 pays, 130 établissements, 11 000 résidents accueillis chaque année et environ 9 000 collaborateurs.
1: Vous n'êtes pas nouveau, vous êtes sur la profession, donc vous connaissez de quoi il parle. De quoi vous justement vous parlez là? Ça serait quoi justement ces solutions?
10: Si vous voulez, moi je suis né comme déjà aide-soignant, puis je suis devenu infirmier, donc je connais bien le secteur du tout début, on va dire, du terrain. Donc il est vrai que souvent, ce qu'on constate, c'est que les gens n'anticipent pas forcément. On n'aime pas voir la vieillesse, on n'aime pas se voir vieillir. Donc c'est quelque chose qu'on a tendance à repousser à plus tard. Systématiquement, au lieu de l'anticiper, de regarder la vieillesse en face. Donc chez Emera, si vous voulez, on a fait le choix de donner droit de cité à la vieillesse. Comment on embellit la vieillesse, comment on rend plus beau les moments, justement pour redonner une belle image de notre secteur d'activité, parce qu'il y a des belles histoires quotidiennement.
1: J'imagine, et c'est pour ça que vous êtes là d'ailleurs, pour en parler. À quel moment faut-il commencer justement à réfléchir à cette solution?
10: Écoutez, je pense qu'il y a pas forcément d'âge. Il faut avoir confiance de sa propre vieillesse déjà. Il faut travailler sur soi tout au long de sa vie. Savoir qu'on va devenir vieux, que c'est inéluctable, que ça fait partie de la vie, bien évidemment.
1: Ce n'est pas une maladie, hein.
10: La vieillesse n'est pas une maladie, c'est la continuité de la vie.
1: Ouais, exactement.
0: C'est une chance.
1: Ouais.
10: Plus on devient vieux, plus on est chanceux. Ouais. C'est ce qu'on peut se dire. Simplement, absolument. Il faut qu'on arrive à anticiper nos besoins futurs. On peut pas arriver à 79 ans, 80 ans, sans avoir éventuellement pensé à une solution pour son futur. De même que pour l'aménagement des logements, parce que nous, on a une solution après le domicile. Le but, c'est que, bien évidemment, le gouvernement le pousse, hein, que l'on reste à domicile le plus longtemps possible, dans les meilleures conditions possibles.
1: Alors justement, quels sont les signes qui montrent qu'il devient difficile de rester seul à domicile? Parce que c'est vrai que les Français veulent tous rester à domicile, mais quels sont les signes?

0: qui font que peut-être il faut se poser ces questions et c'est pas un renoncement en fait, hein, c'est juste une continuité.
1: Écoutez, vous savez, il y a deux enjeux. Celui de l'organisation familiale, de la partie des aidants. Il faut savoir qu'un salarié sur quatre aujourd'hui est un aidant. Donc savoir sa disponibilité.
0: Ils sont 11 millions, on les salue d'ailleurs.
1: Ils sont énormément, ils font un travail formidable parce qu'ils accompagnent leurs proches quotidiennement. Et nous, on est là aussi pour leur apporter une solution, pour les soulager, pour qu'ils gardent toujours cette relation familiale préservée. On est là pour offrir des solutions. Vous voyez, chez Emera, par exemple, lorsqu'une personne entre, on a mis en place les familles d'accueil, qui sont des familles qui vont être parrains, marraines, des familles qui vont arriver, qui ont eu le même parcours, parce que souvent on est coupable, on se sent coupable de mettre son proche, c'est mal terme,
0: bien sûr,
1: en
0: oui.
1: maison de retraite.
0: Il y a un côté de... On culpabilise, en fait.
1: On culpabilise. Donc, nous, on a décidé de mettre des familles ambassadrices qui vont être là pour accueillir ces personnes-là, pour parler le même langage qu'eux, qui sont passés par le même parcours, par le même cheminement, de façon à pouvoir aussi répondre aux interrogations que les gens pourraient se poser.
0: Ouais, ça, on voit que vous êtes toujours, mais de l'autre côté, au travers de votre parcours d'aide-soignant, d'infirmier, et donc vous avez pu ressentir en fait ces familles un peu parfois dans la peine.
1: Exactement, je l'ai vécu moi-même, hein, personnellement, on a tous une famille également. Je l'ai vécu aussi dans le cas de personnel, on a fait, vous savez, un parcours de français à l'étranger, vous êtes accueilli par d'autres familles à l'étranger. Je me suis dit, pourquoi ne pas transposer cela aux établissements? Vous parliez tout à l'heure d'une image à redonner et de montrer les belles histoires. Je pense que les familles aussi doivent s'impliquer, on doit impliquer les familles dans notre accueil et dans cette démarche-là, c'est très important.
0: Alors justement, en quoi aujourd'hui une résidence médicalisée est-elle différente de l'image des anciens EHPAD? Parce que ça, ce livre et ce mot, en fait, fait peur. Qu'est-ce que vous avez aménagé, amélioré, qui fait que, voilà, on a tourné une page?
1: Je pense que, si vous voulez, le secteur n'était pas connu à l'époque. Donc, il n'a pas été connu de la bonne façon. Maintenant, si on aime voir le verre à moitié plein, c'est plutôt très intéressant, puisqu'on a dû réformer, moderniser, on est plus contrôlé. Nous, chez Emera, vous voyez, typiquement, on a mis tout en place, notamment en termes de contrôle interne, de normes qualité, d'implication des familles au sein des établissements et au sein du groupe également, mais de la formation des collaborateurs et de la prévention des risques qui pourraient arriver. Ça nous fait travailler également sur la charge de travail quotidienne de nos collaborateurs, de façon à préserver la qualité et de l'accompagnement des personnes que nous avons en charge.
0: Oui, et justement, alors avec le docteur Bertrand Fougère, on parlait de l'été, qui est une période particulière. Je crois que vous avez mis en place des séjours temporaires. C'est une bonne solution, ça, pour commencer un peu à s'adapter, ou en tout cas à prendre soin de soi.
1: C'est une solution qui a un double objectif. Proposer déjà un répit pour les dents, qui a besoin aussi de se
0: bien
1: reposer.
0: Sûr.
1: Si on veut que les dents soient efficaces, il faut qu'ils puissent se reposer, de façon même temporaire. Et également pour la personne, pour connaître l'EHPAD de l'intérieur, on va pouvoir y vivre pendant un mois, deux mois, parfois 15 jours. Ça permet aussi de s'adapter en douceur, de comprendre ce qu'on y fait et de le vivre vraiment de l'intérieur, aussi bien pour la famille que pour la personne accueillie.
0: Ouais, parce que vous préparez aussi, enfin, vous proposez aussi des séjours. Ça, c'est la première fois que je l'entends pour les aidants, des séjours de repos en quelque sorte.
1: Des séjours de répit.
0: De exactement. Répit. Ouais. Et ça consiste en quoi?
1: Bah, vous avez l'aidant et qui peut aller. On a aussi une offre de résidence service qui sont des appartements.
0: D'accord.
1: On peut les mettre dans un appartement et avoir le proche qui est en maison de retraite. Et ils sont pas séparés, si vous voulez, mais ils sont accompagnés, ce qui évite à l'aidant d'avoir la charge de la personne, on va dire soignée ou de son proche. H24.
0: Ouais.
1: Donc là, on vient prendre le relais sans couper le lien qui parfois est très fort et c'est pour ça que on n'arrive pas à le couper. Mais c'est nécessaire pour les dents parfois de prendre du recul,
0: bien
1: du
0: sûr.
1: Repos pour être plus efficace.
0: Ouais, tout à fait. Et puis ça permet d'avoir une approche familiale, de pas séparer en fait les parents, les grands-parents et les petits-enfants.
1: Et
0: alors
1: même parfois, je me permettrais de vous dire mari et femme. Parfois, vous avez un des deux qui est aidant de l'autre, et souvent on voit que les dents s'épuisent avant la personne soignée, et ce qui est un vrai problème. Donc on doit aussi préserver les dents, le ménager, et arriver un peu en coach, entre guillemets, pour qu'il dure le plus longtemps possible.
0: On a une pensée pour eux. Quel bénéfice, justement, vous observez chez les personnes qui découvrent ce type de séjour? Parce on a parlé dans les scandales des EHPAD, justement, de malnutrition, voire de dénutrition, de décès quasi immédiats. Enfin, voilà, c'est quoi les bénéfices, là?
1: Mais tout dépend du prisme sur lequel on se place. Si vous voulez, les bénéfices sont très simples. C'est que on comprend qu'il y a une équipe de professionnels diplômés,
0: bien sûr,
1: notamment des médecins, des infirmiers qui font un travail et un expérience formidable quotidiennement, sans oublier bien évidemment les agents du service hôtelier qui font le ménage, les cuisiniers, tout chez nous en fait est relié à la personne, et un soin à part entière. C'est pas parce qu'on est cuisinier. Pour moi, la cuisine est un soin également. Et chez Emera, on a à cœur d'avoir de la cuisine faite localement, d'ouvrir nos portes à l'extérieur. On parle de sociabilisation, de laisser de la vie sociale. Et on est là pour que les personnes puissent continuer à avoir des liens sociaux, pour éviter qu'elles se renferment et qu'elles plongent un peu dans l'enfermement qui pourrait les amener vers une fin moins belle. Simplement, si vous voulez, aujourd'hui, ce qu'il faut bien comprendre, c'est que nos établissements doivent être ouverts sur l'extérieur et doivent ces gens.
0: Oui, ce qui est l'inverse en fait de ce qu'on a connu.
1: On vit pas entre quatre murs enfermés. Ouais, on va pas cacher la vieille, c'est inéluctable. On l'a dit tout à l'heure. Ouais. Donc, ce qu'il faut, c'est qu'on ouvre nos portes. Nous, chez Emera, on a décidé de mettre en place les Emera Café. C'est quoi? C'est la place du village d'antan que vous retrouvez au sein de l'établissement et les gens peuvent se retrouver là. Vous avez
0: tout
1: des associations, tout le monde.
0: Donc,
1: c'est ouvert à l'extérieur, c'est ouvert à l'intérieur.
0: Les familles peuvent venir. Bertrand.
1: Vous avez un lieu dans le lieu, si vous voulez.
0: D'accord.
1: Un peu un salon de thé et café.
0: Ben, c'est très concret. Alors, peut-être une question pour vous deux. Allez, vieillir chez soi, justement, c'est le souhait de près de 9 Français sur 10. Hein. Peut-on toujours bien vieillir chez soi? Est-ce que c'est... Voilà, un moment à quel voilà, est-ce que il faut se faire à l'idée en fait qu'à un moment donné, peut-être, il faut choisir un autre chez soi.
2: Moi, je pense qu'il y a un premier message, c'est de se dire que et c'est bien de le rappeler aussi aux auditeurs, hein, l'âge moyen d'entrer dans les EHPAD, dans les résidences médicalisées, hein, c'est 87 ans. Donc ça veut dire que les gens qui rentrent dans les EHPAD à 87 ans, ils ont vécu 87 ans à domicile. Donc en fait, quand les gens disent « je veux vieillir à domicile », ils ont vécu 87 ans à domicile. Et ils rentrent, oui, à l'EHPAD, peut-être à 87 ans, pour les 2-3 dernières années de leur vie, parce que justement, ils sont dans une situation de fragilité importante, à la fois cognitive ou physique, ou des pathologies chroniques là-dessus. Mais en fait, ils ont réussi le projet de vieillir à domicile. Hein. C'est quand même un vrai message, celui-là. Ensuite, derrière, se dire « je vieillis à domicile, comment je dois m'organiser ?» Vieillir à domicile, ça veut pas forcément dire je vis dans le domicile sur lequel j'ai vécu les 40 dernières années. C'est aussi de se dire bah oui, j'habitais OK une maison avec 2 étages parce que j'avais 4 enfants et que il y avait plein d'escaliers, voilà, bah peut-être que le rester à domicile, ça veut dire habiter dans un appartement avec un ascenseur, avec des aides qui sont mises en place, et c'est ça aussi vieillir à domicile. Et c'est aussi penser à demain en se disant bah si vraiment je peux plus rester à domicile, qu'est-ce que j'ai envie? Et ça permet aussi de déculpabiliser les aidants. On entendait tout à l'heure Thibault nous dire bah des fois, c'est un peu dur pour les enfants de dire je mets mon parent à l'EHPAD, mais en fait, moi, ça, j'aimerais bien que ça disparaisse. En fait, je voudrais que les gens se disent, ben, au moment où j'arrive dans cette situation-là, j'ai choisi et c'est ça que je voudrais. Et le fait d'y penser ne veut pas dire que vous allez y aller. Hein. Je dis souvent, hein, les gens préparent leur mort, ça les fait pas mourir. Préparer sa perte d'autonomie ne fait pas perdre son autonomie.
0: Thibault Sartini, à partir de quel moment? Ça, c'est une question peut-être difficile, mais à partir de quel moment ça coûte plus cher de rester chez soi que d'être dans une résidence médicalisée?
1: Et c'est une excellente question. Je pense qu'à partir du moment où vous avez besoin d'une aide H24, liée à votre état de santé, à votre pathologie, le professeur Fougère parlait tout à l'heure de l'état cognitif, qui peut rapidement, vous savez que 30% des personnes qui arrivent dans les établissements sont atteintes de pathologies neurodégénératives, Alzheimer ou apparentées. Ce qui veut dire qu'à un moment donné, le domicile n'est plus possible. Vous avez besoin d'une surveillance H24, de lieux qui sont adaptés. Donc après, c'est pas évident d'y répondre comme ça, mais nous, on est là pour offrir des solutions qui consentent de prendre ces personnes-là en soins de façon correcte et adaptée à leurs besoins surtout.
0: Et il y en a pour, j'imagine, tous les budgets, puisque vous avez des résidences qui sont un peu réparties sur toute la France, c'est pas une... voilà. Et qui sont à la fois dans les centres-villes comme en dehors des villes. Quels conseils donneriez-vous justement aux enfants qui s'inquiètent pour leurs parents mais n'osent pas aborder le sujet? Ça, c'est un vrai tabou, de toute façon.
1: Mais j'ai envie de dire déjà d'écouter votre émission qui va donner des informations supplémentaires, ne pas hésiter à venir visiter les établissements, se renseigner, on est toujours ouvert à tout le monde. Et vous savez, chez Emera, on est en train de mettre en place une chaîne de diffusion YouTube avec de l'information pour le grand public. Donc venez, on a des portes qui sont grandes ouvertes pour vous accueillir, pour vous expliquer ce qu'on y fait, comment on fait, comment on accueille les personnes et surtout ce qu'on y fait. Je pense qu'à un moment donné, il faut se rendre à l'évidence, on va tous vieillir. Donc autant l'anticiper dès maintenant pour, comme disait Bertrand Fougère tout à l'heure, ne pas le prendre comme un mur qui nous arrive sans l'avoir anticipé.
0: Merci beaucoup Thibaut Sartini. Je rappelle, vous êtes directeur général du groupe EMRA, et merci Bertrand Fougère, professeur de médecine, pour cet échange. Hein, et puis anticiper, vivre avec son âge, avec énergie, bien vieillir, c'est souvent se donner les moyens de décider pour soi-même et pour ses proches. Eh bien, merci à vous de nous avoir suivis dans la vie devant nous ce dimanche. Et puis c'est chaque dimanche justement. Je vous laisse en compagnie de Christophe Debien pour la planète demain, qui est un peu chaud en ce moment sur Sud Radio. Rendez-vous dimanche prochain de midi à 12h30. Et pour ceux qui souhaitent écouter, partager l'émission La Vie Devant Nous en podcast ou en replay sur l'application Sud Radio et sur le site sudradio.fr. Bon dimanche, bon appétit, portez-vous bien.
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2: Bonjour et bienvenue sur Sud Radio pour un nouvel épisode de La Planète Demain, la seule émission dédiée à l'écologie positive qui donne la parole aux porteurs de solutions environnementales. Et justement, aujourd'hui, nous avons le plaisir de recevoir dans les studios de Sud Radio Jérôme Duboucher qui, lui, est en charge du programme Aviation de l'ONG Transport et Environnement, principal défenseur européen des transports propres et de l'énergie, ainsi que Laurent Castagnède qui, lui, est ingénieur centralien et conseiller en impact environnemental, mais aussi fondateur à Bordeaux du bureau d'études BCO2 ingénierie spécialisée dans l'empreinte carbone des projets de bâtiments, de transports et d'événements. Cher Jérôme, pouvez-vous nous expliquer simplement, on va commencer avec vous, simplement ce que sont les traînées de condensation et est-ce qu'elles ont un impact sur le réchauffement climatique, puisque vous êtes un spécialiste de l'aviation. Je vous écoute.
3: Oui,
2: nous
3: bonjour.
2: Vous écoutons, bonjour.
3: Les traînées de condensation, ce sont les traînées blanches que vous voyez dans le ciel.
2: Oui.
3: Et concrètement, ce sont des cristaux de glace. C'est l'humidité qui est présente dans l'atmosphère, mais également qui est issue de la combustion du carburant, du kérosène, qui va se condenser autour de particules, de petites particules. Le plus souvent, c'est des résidus de combustion du kérosène lui-même, qui vont former des noyaux de nucléation, des endroits où l'humidité va se condenser et former des cristaux de glace. Ces traînées de condensation, elles sont réchauffantes, elles ont un impact réchauffant sur le climat, parce qu'elles vont avoir un effet de serre. Certaines d'entre elles vont rester dans l'atmosphère pendant plusieurs heures et s'étaler dans le ciel et former une sorte de couverture à haute altitude qui va avoir un effet de serre, donc qui va réchauffer le climat.
2: Alors, pourquoi justement certaines traînées persistent-elles pendant plusieurs heures, dont vous évoquez le problème, alors que d'autres disparaissent assez rapidement finalement?
3: Ouais, en fait,
2: alors, lorsqu'on regarde dans le ciel, évidemment.
3: Bien sûr. Hein. Donc, effectivement, seulement 3% des vols sont responsables de 80% du réchauffement lié aux traînées de condensation. Et il y a à peu près seulement un quart des vols dans le monde qui provoquent des traînées de condensation qui sont persistantes. À quoi c'est dû? C'est lié vraiment aux conditions atmosphériques. Les traînées de condensation vont être persistantes lorsque la zone atmosphérique qui est traversée est très humide et très froide. Dans ces conditions particulières, les cristaux de glace vont continuer à vivre dans l'atmosphère pendant plusieurs heures. Et c'est ça qui va faire que la traînée de condensation va avoir un impact sur le climat.
2: Mais pourquoi finalement les mois les plus froids sont-ils particulièrement concernés par ce phénomène?
3: Parce que, donc logiquement, c'est en hiver que dans l'hémisphère nord, les températures sont les plus basses. Et c'est là où ces zones atmosphériques particulièrement humides et froides vont se développer et perdurer. Et donc, c'est à ce moment-là où les traînées de condensation vont être les plus réchauffantes, parce que c'est là où elles vont persister et donc avoir leur impact climatique.
2: Alors, dans vos multiples rapports, j'ai lu aussi que seulement 10% des vols généraient 25% du réchauffement lié aux traînées. Comment expliquez-vous une telle concentration?
3: Oui, donc là, le chiffre dont vous parlez, c'est les traînées de condensation qui ont lieu la nuit, l'automne et l'hiver.
2: Ah, d'accord.
3: Et c'est un rapport qu'on a publié pour montrer que on pouvait commencer, on va en parler des solutions pour atténuer l'impact des traînées de condensation, mais on pouvait commencer à s'y attaquer lorsque le trafic aérien est le plus faible et donc que ça pose le moins de problèmes d'un point de vue opérationnel, que ça soit pour les pilotes, pour les compagnies aériennes ou pour les contrôleurs aériens.
2: Alors moi j'ai une question qui me taraude depuis un petit moment. On entend parler de chemtrails, donc les traînées chimiques. Est-ce que ça existe vraiment ou selon vous, ou alors est-ce que c'est purement une invention? Qu'est-ce que vous en pensez?
3: Alors effectivement, les chemtrails, c'est ce qui est le plus connu aujourd'hui à propos de cette traînée blanche. C'est une théorie du complot qui présuppose que ces traînées de condensation sont là pour nous rendre stériles, notamment. Donc ça n'a aucun fondement scientifique. Ce dont on parle aujourd'hui, ce sont les traînées de condensation qui sont des cristaux de glace. Ça ne veut pas dire qu'il y a d'autres choses qui ne sortent pas des moteurs des avions, parce qu'il y a tout un tas de composés chimiques, mais en aucun cas, c'est là pour nous stériliser.
2: Alors, quelles sont les zones géographiques les plus concernées en Europe et pour quelles raisons?
3: Alors, en fait, les zones géographiques qui vont provoquer le plus de réchauffement climatique à cause des traînées de condensation, C'est une conjonction de plusieurs facteurs, le fait qu'il y ait beaucoup de trafic aérien et le fait que les zones atmosphériques soient particulièrement humides et froides. Et ça, on le retrouve où ? On le retrouve en Amérique du Nord, au-dessus de l'Atlantique Nord et en Europe. C'est principalement là où les traînées de condensation ont un effet réchauffant. Dans le reste du monde, c'est soit que il y a moins de trafic aérien, soit que c'est une zone qui est plutôt chaude ou peu humide.
2: Est-ce qu'il est réellement possible de réduire toutes ces traînées simplement en modifiant légèrement des trajectoires des avions ?
3: Oui, alors la bonne nouvelle, donc la mauvaise nouvelle, c'est que souvent quand on parle de l'impact climatique de l'avion, on parle surtout des émissions CO2, et là on est en train de vous dire que il faut pas compter seulement ça, mais également l'impact des traînées de condensation. La bonne nouvelle, c'est qu'il y a un moyen qui est pas si compliqué que ça pour éviter l'impact climatique des traînées de condensation. Et donc il y avait plusieurs moyens envisagés, notamment le fait de modifier la propriété des carburants, d'enlever une partie des molécules de ces carburants, de les nettoyer en quelque sorte. Mais il s'avère que les résultats sont pas très concluants. Et donc, la solution qui reste et qui semble assez prometteuse, c'est le fait de modifier un peu la trajectoire de vol de ces avions pour qu'ils évitent ces zones de haute altitude qui sont particulièrement humides et froides. En fait, comme je vous l'ai dit, c'est un problème qui est très concentré sur quelques vols. 3% des vols génèrent 80% de l'effet climatique des traînées de condensation. Donc sur ces quelques vols qui vont traverser une zone qu'on pourrait comparer à une zone orageuse, c'est dans le ciel, il y a quelques endroits où l'atmosphère a des propriétés un peu différentes. L'idée, c'est de modifier le plan de vol, la trajectoire de vol. Concrètement, c'est modifier l'altitude surtout, donc de descendre de quelques centaines de mètres pour que l'avion passe en dessous de cette grande masse qui est très humide et très froide, et donc pour éviter de former une traînée de condensation.
2: Mais pourquoi est-il important d'agir maintenant sur ce sujet plutôt que plus tard ?
3: Alors, c'est important d'agir maintenant parce que nous sommes face à une crise climatique importante et que l'impact climatique de l'aérien est très, très conséquent. Et surtout que, en fait, c'est quelque chose qui peut être fait assez rapidement. Mmh. À l'inverse de, par exemple, je parle de ce que je connais, pour décarboner le secteur de l'aérien, on va avoir besoin de produire des carburants alternatifs, notamment les carburants de synthèse. Ça nécessite des milliards d'investissements, de construire des usines qui sont complexes et chères, ça va prendre des années. Il faut le faire, c'est très bien, mais ça va prendre du temps. L'évitement des traînées de condensation, c'est quelque chose qui peut être mis en œuvre plus rapidement, parce que concrètement, il y a besoin de quoi ? Il y a besoin de logiciels dans les avions pour leur dire comment il faut modifier leur vol, quelques satellites d'observation pour les données météo, mais concrètement, c'est tout. Et donc, ça peut être déployé beaucoup plus rapidement que d'autres solutions de décarbonation.
2: Et en conclusion, est-ce que vous pouvez nous dire ce qui freine aujourd'hui la mise en place de ces solutions à grande échelle ?
3: Alors, jusqu'à présent, la science était relativement encore assez incertaine sur quand est-ce que ça se forme, l'impact climatique exact. Et ça, ça rendait compliqué pour les gouvernants de mettre en place une réglementation. Heureusement, ces dernières années, ça a beaucoup évolué. Maintenant, il n'y a plus aucune excuse. On sait suffisamment pour agir.
2: Merci infiniment, cher Jérôme Duboucher, en charge du programme aviation de l'ONG Transport et Environnement, principal défenseur européen des transports propres et de l'énergie. Nous allons faire une courte pause et nous retrouver dans un petit instant sur Sud Radio avec nos invités et bien sûr avec notre Thibaut National qui, lui, on l'appelle le French Trotter. Si vous ne le saviez pas, vous le savez maintenant. Le French Trotter de la planète demain qui persiste et signe en nous emmenant pour la troisième fois et la troisième semaine sur des rail de l'écotrain. À tout de suite sur Sud Radio.
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2: Nous sommes toujours sur Sud Radio, la planète demain, en compagnie de nos deux invités, mais aussi de Thibaut, notre French Trotter, qui aujourd'hui va nous expliquer à quoi concrètement pourrait servir cet écotrain dont il a déjà parlé deux semaines auparavant, ou une semaine auparavant. C'est un écotrain léger et écologique, c'est ça Thibaut ?
11: Et oui Christophe, et saviez-vous qu'il existe aujourd'hui en France entre 2 et 3 000 km de voies ferrées non exploitées, souvent dans des territoires ruraux ? Eh bien pour écotrain, cela représente un vrai potentiel, et l'idée remettre en circulation des trains légers, autonomes et à faible coût, aussi bien pour le transport de voyageurs que pour le micro-fret. Et l'objectif, eh bien, c'est de redonner de la mobilité aux campagnes et de reconnecter certains villages avec une solution à la fois sobre et adaptée aux petites lignes. Et comme on va le découvrir, des projets de lignes sont déjà envisagés. Mais avant cela, on va retrouver Philippe Bourguignon, président fondateur d'Écotrain, qui milite pour redonner de la mobilité aux territoires ruraux.
12: Le monde rural est un monde qui s'est senti, à juste titre, délaissé. Et aujourd'hui, le vrai sujet, c'est de donner aux gens la possibilité de vivre dans le monde rural. Donc, il faut repenser tout le système d'aménagement du territoire en remettant en place une mobilité qui est contemporaine, c'est-à-dire une mobilité qui consomme pas trop d'énergie. Il faut savoir qu'il faut une batterie d'écotrain pour 100 batteries de voiture, pour transporter les mêmes nombres de personnes. Ça veut dire que en utilisant des systèmes ferrés, comme écotrain, on va consommer 100 fois moins de batterie. Donc on est 100 fois moins dépendant du lithium.
11: Le défi pour vous, justement, c'est de redynamiser les territoires, de permettre aux gens de rester chez eux.
12: Alors mon objectif, c'est de rendre cette planète plus vivable, plus enviable, avec une solution qui soit très crédible. Mon rêve absolu serait que les gens soient bien chez eux, simplement, qu'ils aient envie d'être chez eux, parce que je pense que c'est ce lien social, c'est ce qui manque le plus aujourd'hui. Dans quel environnement voulons-nous vivre ? Et cet environnement rural que nous avons en France, il est précieux, beaucoup l'aiment. Il y a beaucoup de gens qui ont envie d'y vivre, mais qui aujourd'hui, pour des raisons purement matérielles, ne peuvent pas. Parce que vivre dans un village ou une petite ville qui est à 60 km de son lieu de travail, c'est impossible économiquement.
11: Je fais connaissance avec Jean-Paul Balancy, qui est venu tout droit du Gers pour assister à ses essais. Comment je vous présente ?
13: Je fais partie du club TGV Agen-Porte de Gascogne, qui est un club qui a pour objet de faire la promotion de la future gare TGV d'Agen, qui sera située sur la tronçon de ligne nouvelle Bordeaux-Toulouse. Et à ce titre, on s'intéresse au rabattement vers cette gare pour évidemment lui donner le maximum de trafic.
11: C'est ça, quelle solution pourrait représenter Écotrain dans un département comme le Gers, qui est un département rural ?
13: Alors oui, rural, c'est vrai, mais il y a quand même quelques lignes qui existent dans le Gers, des lignes ferroviaires qui subsistent, on va dire. Une qui est exploitée entre Toulouse et Auch et qui est bien exploitée, même si elle a vocation à se développer. Il y a une ligne qui est inexploitée depuis maintenant une dizaine d'années, c'est Agen-Auch, c'est-à-dire de relier les deux préfectures de département.
11: Agen-Lot-et-Garonne, Auch, préfecture du Gers.
13: Exactement, et donc Agen se situera cette nouvelle gare TGV sur la nouvelle ligne. Et donc un point d'attractivité. Et en plus, l'idée d'Écotrain, c'est de pouvoir desservir les zones. Il y a des villes comme Lectoure, Fleurance qui sont sur cette ligne et qui seraient intéressées pour avoir un trafic local, plus un trafic qui conduirait à cette gare TGV, donc qui faciliterait les déplacements. Et aujourd'hui, cette ligne n'a quasiment pas d'ouvrage d'art, elle est quand même pas fermée depuis très longtemps. Et un système du type Écotrain, à la fois novateur et adapté à ce type de dessertes pourraient être mises en place sur cette ligne. C'est l'idée, des idées qui font leur chemin, parce que tout ça est assez long. Et après, évidemment, il y aura des sujets de financement et d'implication de toutes les collectivités concernées et de l'État. Voilà.
2: Eh bien, l'écotrain est également à l'étude en Occitanie et du côté de Rivesaltes. Un projet à suivre de très près pour la réhabilitation de nos lignes oubliées. Merci Thibault, on vous retrouve la semaine prochaine pour un nouveau reportage en immersion. Nous sommes toujours en compagnie de Laurent Castaignet, ingénieur centralien et conseiller en impact environnemental que je reçois aujourd'hui en tant qu'auteur du livre intitulé « Le revers de la médaille, l'empreinte environnementale du sport ». Bonjour Laurent.
14: Bonjour.
2: Alors, la Coupe du Monde de la FIFA 2026 qui s'est terminée il y a peu de temps, vous avez voulu, justement suite à cette Coupe du Monde, mettre en exergue l'impact environnemental insoupçonné du sport professionnel et amateur en publiant ce dernier ouvrage. Le sport est aujourd'hui devenu une véritable industrie mondiale très puissante. Est-ce que selon vous, à partir de quel moment a-t-on basculé du sport loisir vers ce modèle économique globalisé?
14: Oui, alors c'est plutôt Paris 2024 qui m'a invité il y a 2 ans à me lancer dans Paris 2024 qui communiquait une certaine excellence environnementale ayant fait plusieurs bilans carbone dans le domaine du sport depuis 10 ans. En fait, je me rendais bien compte qu'ils avaient oublié un poste principal sur lequel on va revenir. Mais pour répondre à votre question, je vous répondrai que le sport dans son ensemble est devenu énergivore finalement en phase avec la société de consommation. C'est-à-dire si on revient en arrière à la fin du 19e quand Coubertin voulait relancer les JO, le sport à l'époque, c'était montrer du sport pour que les gens fassent un minimum de sport pour leur santé. Et lui-même s'est rendu compte dans l'entre-deux-guerres que les Jeux Olympiques commençaient à dériver de cette situation. Et puis, s'est greffé sur le sport, notamment le sport spectacle, hein, qui était déjà dénoncé par même des auteurs français dès l'entre-deux-guerres en voyage aux États-Unis. Le sport spectacle aux États-Unis, qui est devenu une industrie avec derrière la réclame qui est devenue de la publicité et le sport qui s'est fait en fait phagocyter complètement par la promotion de produits. Et ça, c'est la société de consommation.
2: Mais peut-on encore parler du sport comme d'un espace de sobriété et de santé, comme le souhaitait d'ailleurs Pierre de Coubertin, ou est-ce désormais une illusion ?
14: Bah disons que ça dépend qui on regarde, c'est-à-dire que le sportif du dimanche qui prend ses baskets et puis autour de chez lui qui va faire 10 km en courant, c'est low-tech, c'est écolo, c'est tout ce qu'on veut. En revanche, le sportif par exemple qui adore la plongée sous-marine et qui finalement prend l'avion pour aller dans la mer Rouge et en Australie tous les ans, là c'est sûr qu'on va se rendre compte que voilà, il est extrêmement carboné. Ça c'est pour ce qui concerne le sport amateur. Et puis le sport professionnel, il suffit d'ouvrir les yeux là récemment pour la Coupe du Monde de foot, mais c'est pas nouveau. C'est-à-dire qu'aujourd'hui, quand on regarde le sport professionnel, on est bien incapable de faire une image arrêtée sur une retransmission sans être abreuvé de marques qui auparavant étaient des panneaux ternes, qui sont devenus des écrans lumineux scintillants, qui sont là pour vraiment vous faire ancrer au plus profond de votre cerveau le bénéfice d'acheter des produits, des marques qui sont présentées.
2: Et ça, sont les principaux postes de pollution, selon vous, dans le football, par exemple ?
14: C'est-à-dire que oui, dans le football, alors là, on parle du football professionnel de haut niveau, mais en fait finalement le sport professionnel de très haut niveau lorsqu'il est très médiatisé, ça fait plusieurs années que je m'en suis rendu compte et j'étais vraiment très étonné qu'en fait on continue à complètement passer à côté du sujet qui est de se rendre compte qu'en fait dans l'empreinte carbone des très grands événements internationaux médiatisés, le premier poste d'empreinte carbone n'est pas le déplacement des spectateurs. Pour autant, le déplacement des spectateurs, c'est un énorme poste. En millions de tonnes, il n'y a aucun souci là-dessus. Mais c'est juste qu'avec les milliards d'euros mis dans les droits TV et le sponsoring, on se rend vite compte que l'ordre de grandeur de la surconsommation de produits associés à la publicité est en fait supérieur au déplacement des spectateurs.
2: Alors, les fédérations sportives parlent souvent de virage vert. Est-ce que, enfin, les organisateurs aussi d'ailleurs de grands événements, est-ce que c'est réellement vrai ou c'est parfois du greenwashing ?
14: C'est-à-dire que le greenwashing, souvent, il s'appuie sur une réalité tangible tout de même. Le greenwashing, ce n'est pas faire quelque chose de mauvais. Le greenwashing, c'est faire quelque chose de bien, mais qui est complètement disproportionné, qui est complètement tout petit par rapport à l'ensemble de l'impact qui lui-même est éventuellement en augmentation. Je pense qu'un sommet du greenwashing a été atteint quand même avec Paris 2024, qui annonce officiellement qu'il est 2 fois meilleur que les Jeux de Londres et qu'il faut que tous les événements, pas que sportifs, doivent s'inspirer de leur manière d'organiser cet événement, alors même que lorsqu'on inclut les droits TV et le sponsoring, on se rend compte que Paris 2024, ce sont les Jeux les plus carbonés de l'histoire.
2: Mais quels sont les sports les plus problématiques d'un point de vue écologique, selon vous ?
14: Alors, ça dépend quel pan de l'écologie on regarde. Si on regarde la consommation d'eau, les pesticides, vous pouvez avoir des sports que l'on peut montrer du doigt. On a parlé de la plongée sous-marine, par exemple, hein, où très vite, on a beaucoup de consommation d'avions de la part des amateurs. On peut avoir le golf avec ses pesticides et ses consommations d'eau, particulièrement aux États-Unis. Mais sinon, les sports les plus carbonés, finalement, si on regarde le sport amateur, ça va être celui où la personne va se déplacer beaucoup. Mmh. Le sport professionnel le plus carboné, en fait, c'est celui qui va être le plus médiatisé. C'est-à-dire que les sports les plus carbonés dans le monde, on va dire par exemple, c'est le foot américain. Parce que il faut voir que les droits télé, on a parlé de Paris 2024, les droits télé de Paris 2024, c'était 3 milliards d'euros. Les droits télé d'une saison de foot américain, c'est 10 milliards de dollars. Donc derrière, vous imaginez tous les annonceurs qui doivent se refaire la cerise sur des produits supplémentaires vendus à partir du moment où ils ont lâché chacun des dizaines ou des centaines de millions d'euros.
2: Finalement, le sport peut-il devenir un levier de sensibilisation écologique plutôt qu'un problème environnemental supplémentaire ?
14: Il faut absolument, parce que aujourd'hui, le message principal du sport, du sport de haut niveau, le message aurait dû être regardez ces grands sportifs qui sont en très bonne santé, faites de même vous un petit peu, faites un petit peu de sport la semaine. C'est ça le véritable message que devrait être le sport. Mais aujourd'hui, quel est le message sportif véhiculé par les sports médiatisés ? C'est quoi ? C'est buvez des sodas, de la bière, des boissons bourrées de caféine, mangez des hamburgers, prenez des vacances en avion, achetez un SUV pour vos mobilités du quotidien. En fait, c'est une catastrophe, en fait, le message sportif dans son ensemble. Donc je pense qu'effectivement, il faut une petite révolution, un petit peu par exemple comme il y a eu la loi Evin, qui a fait une révolution par le fait que le tabac et l'alcool faisaient de la publicité particulièrement dans le sport. Les gens un petit peu âgés se souviennent des Formule 1 où il y avait écrit une grosse marque de cigarettes en énorme dessus. Bon, tout ça, ça n'existe plus. On peut imaginer qu'il faut absolument une nouvelle loi Evin, mais qui sera plutôt côté climat, au-delà de la santé.
2: Alors, en conclusion et vraiment en quelques mots, faut-il repenser entièrement notre manière de consommer le sport pour le rendre compatible avec les limites de la planète, selon vous ?
14: Ah oui, bien sûr. C'est inévitable et il est possible que ça arrive de toute façon. C'est-à-dire que comment le sport a évolué depuis 20 ou 30 ans, on a parlé, c'est de plus en plus de publicité, de plus en plus intrusive, des supporters à qui on fonce la main dans le portefeuille le plus souvent. Et donc, on peut imaginer que les arbres ne montent pas au ciel et que tout ça va changer brutalement, certainement.
2: Merci, cher Laurent Castagnet, ingénieur centralien et conseiller en impact environnemental, auteur du livre intitulé « Le revers de la médaille, l'empreinte environnementale du sport ». Il me reste à vous souhaiter à toutes et tous un excellent dimanche après-midi et je vous laisse entre les mains expertes de Alain Marty pour Invino, l'émission à consommer sans modération. Pour ma part, je vous retrouve sur Sud Radio chaque matin à 7h35 pour la Minute Planète. Et chaque dimanche à 12h30 pour la planète demain. À très très vite, bon dimanche et évidemment sur Sud Radio, parlons vrai.
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2: Bonjour à tous, il n'y a pas d'évacuation de Bordeaux en cours, ni à l'ordre du jour, rassure le maire Thomas Cazenave. 2500 personnes sont réfugiées dans le parc des expositions. Les flammes de Gironde gagnent du terrain, elles seraient désormais à 15 km de la métropole bordelaise. Selon le dernier bilan de la préfecture ce matin, 42 000 hectares ont déjà brûlé dans le département. Thomas Cazenave qui anticipe le désastre économique. Il demande à Roland Lescure, le ministre de l'économie, la création d'une cellule de crise économique pour soutenir l'industrie du tourisme et de l'hôtellerie-restauration largement impactée par la mauvaise presse qu'offre l'incendie. Plusieurs entreprises sont également à l'arrêt après avoir été évacuées. Ailleurs en France, des incendies sont en cours dans le Var, la Corse, les Landes et les Hautes-Alpes. Dans le Var, la situation est stabilisée, mais le retour annoncé du Mistral pourrait faire repartir certains points chauds. 4000 hectares ont déjà été parcourus et 17 maisons brûlées. À Biscarrosse, le feu est contenu, mais pas fixé, selon la préfecture. 3600 hectares sont partis en fumée. Dans l'actualité également, est-ce enfin la fin du démarchage téléphonique? Un décret paru hier au journal officiel indique qu'à partir du 11 août, les entreprises qui démarchent par téléphone ne seront plus autorisées à le faire si elles n'ont pas recueilli le consentement des consommateurs au préalable. Selon Que Choisir Ensemble, le démarchage téléphonique est source d'agacement quotidien pour 97% des Français. Ce drame à Berlin, hier soir, un véhicule a foncé sur la foule en marge de la marche des fiertés. Le bilan, ce matin, fait état d'un mort et d'une quinzaine de blessés, dont certains ont leur pronostic vital engagé. Les autorités sont à la recherche de plusieurs suspects. Et puis, c'est officiel, les plages du débarquement en Normandie sont inscrites au patrimoine mondial de l'UNESCO. L'organisation l'a annoncé ce matin. Les plages s'étalent sur environ 80 km de côte entre la Manche et le Calvados. Elles avaient été le théâtre d'une bataille décisive durant la Seconde Guerre mondiale, le 6 juin 1944. Bon dimanche à tous.
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0: Bonjour à toutes et à tous, ravi de vous retrouver à bord de Invino Sud Radio. Vous le savez, c'est la seule émission de radio au monde en français, 100% consacrée aux vins et aux spiritueux. Je rappelle que vous pouvez nous écouter depuis la boutique Nicolas à Paris. Alors, il y en a beaucoup à Paris, notamment celle qui est au 75 bis rue Monge sur 99.9. N'hésitez pas non plus à réagir sur le compte Insta Invino Sud Radio pour partager vos vins coup de cœur. Aujourd'hui, une jolie balade qui prêche comme d'habitude la consommation modérée et responsable. Pour ça, c'est important. Avec tout à l'heure Eric Fenton, qui est le CEO, le président de Diable Bouchage. On parlera donc de bouchage des bouteilles. C'est très important ce sujet-là, et notamment du fameux goût de bouchon qui nous énerve. Et puis le Vino Quiz pour gagner un coffret découverte de la distillerie d'Aix-en-Provence, super maison, ainsi qu'un exemplaire du guide Wine and Spirit Tourism, 100% consacré à l'œnotourisme. À mes côtés, pour nous accompagner, comme hier, Christelle Tarré, première femme maître caviste de France, également caviste à Neuilly. Bonjour Christelle.
3: Bonjour Alain.
0: Aujourd'hui, on a le plaisir d'accueillir un premier invité, Franck Launay. Bonjour Franck.
4: Bonjour tout le monde.
0: Le domaine Le Chemin. Alors racontez-nous, vous êtes, c'est une histoire de vin qui est dingue. Hein. Il y a vous, il y a Mathieu, lui il est avocat, vous êtes directeur commercial.
4: C'est l'inverse.
0: Ah c'est l'inverse. Puis un jour, vous retrouvez Vignon tous les deux dans le Larzac. Racontez-nous, c'est une belle histoire.
4: Eh bien, deux passionnés de vin à la base, donc pas du tout de vigne dans la famille. Donc on faisait partie d'un petit groupe de copains, copines totalement autodidactes et amateurs de vin, de belles bouteilles, avec des métiers qui avaient nous donné la chance de
0: vous pouvoir... Vous étiez basé où alors?
4: Paris.
0: Vous, Paris,
4: et le bureau était pas loin.
0: D'accord.
4: Et Mathieu était à Bordeaux, voilà. Et ouais. Lui était directeur commercial dans le diagnostic médical. Son métier l'amenait régulièrement à Paris. On avait un petit groupe de copains qui se retrouvaient autour de belles bouteilles, dégustation à l'aveugle évidemment, pour ajouter le côté ludique et pour pouvoir en dire du mal surtout. Et la passion progressivement est devenue beaucoup trop envahissante jusqu'à ce que nos femmes nous disent faites-en quelque chose ou taisez-vous à jamais, mais faites quelque chose.
0: Donc vous n'avez pas divorcé, vous avez suivi vos femmes?
4: Pas encore.
0: Pas encore.
4: On a encore besoin d'elles.
0: Et alors là, donc vous avez changé de vie?
4: Totalement.
0: Donc, mais alors c'est marrant parce que l'avocat, quand même, souvent ils sont prétentieux et quand même le vin, c'est quand même une école d'humilité, non? C'est pas paradoxal
4: pour l'avocat? Ça fait partie des éléments de
0: réflexion. Il y a aussi plein d'avocats formidables.
4: Non, mais ça fait partie des éléments de réflexion, évidemment, de se confronter à quelque chose dont on ne maîtrise finalement pas grand-chose, de se soumettre aux éléments, d'accepter de ne pas produire plus que ce que peut donner une année, de ne pas pouvoir repousser les limites d'un millésime, de repartir tous les ans d'une page blanche avec juste sa petite expérience supplémentaire des années précédentes pour espérer pouvoir faire mieux l'année suivante. C'est évidemment l'école de l'humilité, oui.
0: Et vous êtes jamais engueulé depuis 2018?
4: Avec mon associé, ouais. Des centaines de fois.
0: Mais c'est génial, Christelle, comme aventure, non? C'est vrai,
3: partir de rien. Il y a de plus en plus de reconversions, de toute façon, dans ces métiers. Après, je dirais, est-ce que vous étiez conscient de ce qu'était le métier de vigneron avant de vous reconvertir? Vous avez l'air passionné, vous êtes convaincu. Je pense que vous êtes content d'être à votre place aujourd'hui. Mais est-ce que vous étiez conscient, voilà, de ce que vous alliez vivre comme épreuve dans le domaine?
4: Ah, c'est un métier qui véhicule beaucoup de romantisme. Et puis, nous, on était des passionnés, donc on allait voir les vignerons. Donc on allait dans la vigne, on faisait les routes des vins, donc on avait tous ces décors magnifiques, ces portraits de vignerons qui à chaque fois étaient extraordinaires, et on avait bien conscience que le vin, il n'avait pas le même goût selon qu'on avait le vigneron en face ou pas, quoi. Donc évidemment, ces images-là sont assez puissantes, et effectivement la vérité du terrain, c'est autre. Après, ce qu'on a été chercher aussi, c'est ce métier polymorphe.
0: C'est ça, quoi.
4: Voilà, c'est à la fois la vigne, c'est à la
0: et
4: fois les vinifs, mais c'est aussi
0: les terrasses du Larzac, parce que vous avez pris quoi entre Bordeaux et Paris, vous avez pris un espèce de milieu qui tend plutôt vers le sud, et pof, vous avez atterri là-dedans.
4: Oui, ça c'est la magie des dégustes à l'aveugle, c'est qu'on commençait à empiler les noms dans le secteur sur des dont on s'est dit soit il y a que des génies de la vinif, soit il y a aussi un beau terroir. Donc on était assez convaincu que c'était une région qui était porteuse pour cela, et il se trouve que économiquement c'est un des derniers terroirs sur lesquels on peut avoir des terres qualitatives. Un prix relativement
0: c'était
4: raisonnable.
0: C'était combien? Parce que là, ça fait quoi, une petite dizaine d'années que vous êtes lancé, quoi?
4: On était autour de 20 000 euros l'hectare, c'est bien plus cher aujourd'hui.
0: Oui, c'est ça, ça a beaucoup augmenté. Hein. Oui. On est à combien? Au double?
4: Quasiment, oui.
0: Quasiment au double, quoi, oui. Christelle?
3: Oui, c'est vrai que je trouve qu'on entend de plus en plus parler des vignerons de Terrasse du Larzac, oui. Pour la qualité. Donc,
0: Et puis, ils sont plutôt sympas.
3: Il y a beaucoup de jeunes. Alors, c'est vrai que, honnêtement, les vignerons que j'ai rencontrés ces derniers temps qui se sont reconvertis ou installés, beaucoup de jeunes. Donc, je pense que ça fait du bien à l'appellation, ça la dynamise.
0: Et au monde du vin en général, d'ailleurs.
3: Au monde du vin, tout simplement. Vous amenez aussi, même si vous étiez avocat, cette humilité, je pense. Et ça fait du bien de la retrouver. Et sur l'appellation Terrasse du Larzac, je trouve que ce qui est intéressant, c'est que même si on est dans le sud, on peut avoir cette impression de chaleur, on a l'impression qu'on aura des vins tanniques, c'est pas le cas. Notamment, vous avez des possibilités de faire des 100% Cinsault, des 100% Carignan.
4: Pas en non, appellation, pas. C'est un cépage accessoire. C'est un cépage accessoire,
3: voilà,
4: maximum 20%.
3: Voilà. Mais il y a beaucoup de...
4: On fait un pur voilà. Cinsault en vin de France.
3: Voilà, c'est France, ça, ouais. Vous le faites en vin de France, oui. Et là, ça donne, je trouve, des très grands vins.
4: Bah, le Cinsault est un cépage endémique et qui a vraiment cette propriété d'avoir des tanins très souples et puis avec une aromatique plutôt florale. C'est vrai que ça change l'expression des cépages sudistes qu'on connaît par cœur, comme les grenaches, les mourvèdres, les carignans. C'est un cépage qui a tout sa place. Et en plus, il fait peu de degrés. Donc, dans l'assemblage, il a ses vertus parce qu'il permet de tempérer le degré global dans la bouteille. Et en monocépage, c'est un tanin qui est vraiment protéiforme. Il supporte les élevages courts, les élevages longs. On peut en faire plein de choses.
0: Vous avez pas mal de monocépages, en fait, hein. Vous avez testé ça sur combien de cépages différents?
4: On en a 5. Donc, on a 5 cuvées en monocépage.
0: En 100%, quoi.
4: En 100%.
0: C'est fou, ça. Ouais. Et alors, aujourd'hui, combien d'hectares vous avez?
4: 9 hectares.
0: Et vous bossez à deux, là, vous faites tout, en fait, hein.
4: On fait tout. Sauf pendant les vendanges, vendanges manuelles. Donc là, il faudrait pas être trop prétentieux. Donc,
0: bah
4: on a un petit coup de main sur nos épouses.
0: Non, c'est pas vrai.
4: Et puis des beaux enfants.
0: Je retire mes propos, là. C'est les enfants, tout ouais, ça. Voilà. On fait travailler les vieux aussi, non? Il n'y avait pas de vieux dans la famille.
4: Il y en a. Il y en a qui traversent la France pour venir.
0: Et là, votre première vendange, comment vous l'avez vécu, là? Parce que quand même, c'était pas vos métiers à tous les deux, là.
4: Non, et puis en plus, c'était rock'n'roll, puisque, 2018, le premier millésime, j'étais encore en formation. Je passais un BP à Agropolis, et Mathieu finissait sa vie professionnelle à Bordeaux. Donc lui, il a pris ses congés pour pouvoir venir faire les vendanges, et il se trouve que donc on était chez le notaire le 21 août, on vendangeait le 1er septembre, et les cours de vinif étaient en novembre. Donc on a mis les petits plats dans les grands. Donc c'était très spécial comme année, mais la chance du débutant, on est tombé sur nos pattes. Oui.
0: Pourquoi le nom Chemin, ce domaine, pourquoi ça,
4: Il fallait bien trouver un nom, on était à 2 mois de la mise en bouteille, on n'en avait toujours pas, et bon, c'est évidemment, ça fait quoi beaucoup de choses. En fait, l'étiquette, c'est la carte hygiène des terrasses du Larzac. Donc vous avez là où sont nos vignes, donc le village d'Arboras, là où est actuellement notre case, donc pas loin de Jonquière. Et ça fait écho à plein de choses. C'est un chemin évidemment personnel, mais aussi on est sur un chemin de Saint-Jacques-de-Compostelle. Donc nos vignes Arboras sont traversées par un chemin de Saint-Jacques. Ça peut être un chemin de croix aussi. Hein. Voilà, enfin, on peut faire plein de blagues autour de ça. Je vous raconte pas ce qu'on nous a sorti quand on vient déguster chez nous. Voilà.
0: Ça s'exporte en anglais.
4: Pas du tout. On a encore eu la discussion il y a 48 heures. Non, pas du tout.
0: Bon, allez, The Road. Alors,
3: aujourd'hui, justement, vous êtes plutôt sur, vous visez les cavistes, les prescripteurs, le marché français. Enfin, je veux dire, vous, avec ce que vous produisez, vous restez essentiellement restaurateur caviste pour vous faire connaître.
4: Exactement.
3: Vous déplacez vous-même ou comment vous faites pour la commercialisation?
4: On s'est beaucoup déplacé nous-mêmes. Après le début de commercialisation, c'était en plein Covid. Donc, quand la cible, ce sont les belles tables et les belles caves, c'est un petit peu compliqué. Ouais. Donc, on a beaucoup compté sur les particuliers au début. Donc,
0: les copains,
4: prescripteurs, la famille, évidemment, mais qui sont des super relais pour débuter. Et donc ensuite, c'était pareil, trouver des agents à cette époque-là, c'était quelque chose d'assez compliqué, mais qui aujourd'hui devient indispensable. 20 000 bouteilles, c'est facile d'en vendre 5 000. 10 000, ça commence à faire à peser un peu, faut avoir des bons copains.
0: Vous voulez grandir ou pas, Franck?
4: Pas du tout.
0: Non, là, vous êtes à bien 9-10 hectares.
4: L'air est plutôt à la décroissance.
0: À enlever les hectares?
4: Oui.
0: Et pourquoi?
4: Pour travailler mieux, on fait tout nous-mêmes. Et là, on a sur les 9 hectares, il y en a 2,5 qui sont pas mécanisables.
0: Bon,
4: sur les
0: villes auxquelles on tient le plus. Donc, moins travailler, il doit vendre ça très cher. Combien ça coûte aux bouteilles?
4: Ça va de 11 euros à 29 pour le pur Carignan, qui sont des vignes de 70 ans, qui sont pas mécanisables et qu'on ne veut pas.
0: Ouais,
4: et qu'on ne veut pas arracher. Voilà.
3: Mais je trouve que c'est ce qui est intéressant dans cette appellation, c'est qu'on a des vins de très belle qualité sur des prix très raisonnables. Est-ce que vous faites un peu de vin blanc?
4: Pas du tout, c'est pas par choix, c'est parce que c'est moins de 10% des surfaces plantées là-bas, donc on est en train de travailler sur le cahier des charges. Et une des particularités, c'est que c'est le chenin qui a été planté historiquement là-bas.
0: D'accord.
4: Et il a commencé par Olivier Julien. Et donc c'est un cépage qui figurera normalement parmi les cépages principaux, parce que dans le Languedoc, une des grandes spécificités, on pensait que ça serait un handicap, et c'est une qualité d'avoir le chenin, puisqu'il est qu'à deux endroits dans le Languedoc, c'est à Limoux. Et sur cette partie des terres.
0: Absolument, il supporte bien. D'ailleurs, Christelle, le chenin, il vient plutôt de quelle région en France?
3: Si plutôt de la. C'est vrai qu'on le retrouve surtout en Loire.
4: Hein. On a évidemment de la Loire, des super carignans blancs. On peut retrouver évidemment les classiques, hein, grenache blanc, grenache gris. Il y a du terrette également. Une grande diversité de cépages.
0: Vous éclatez
4: du bourboulinc.
0: Vous vous éclatez?
4: Complètement.
0: Vous adorez votre métier.
4: Ouais.
0: Pas de regret, vous êtes passé.
4: Terrette également. Une grande diversité de cépages.
0: Vous éclatez
4: du bourboulinc.
0: Vous vous éclatez?
4: Complètement.
0: Vous adorez votre métier.
4: Ouais.
0: Pas de regret, vous êtes passé d'une robe à une autre.
4: Non, aucun, même si ça

0: et que ça prend, c'est toujours ce qu'on a entendu d'IF aux 10 ans. Mmh. Ça fait 8.
1: Donc 10 ans sans salaire.
0: On est plus si
2: bon, vous avez un hôtel sympa ou un gîte à le conseiller si on vient vous voir, tout là-haut.
0: Ah, ils vont m'en vouloir parce qu'il ne faut pas que j'en oublie, mais allez, domaine de Pélican.
2: Domaine de Pélican pour dormir.
0: À Gignac.
2: Merci beaucoup, Franck Launay. Merci également, Christelle Taré. On se retrouve dans un instant pour parler de bouchage avec le dirigeant de Diem Bouchage.
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2: Retour chez le caviste Nicolas. Je rappelle que vous nous écoutez depuis la boutique de Paris au 75 bis rue Monge, dans le 5e arrondissement, sur 99.9. Et on vous remercie d'être toujours très nombreux à nous écouter chaque week-end. N'hésitez pas non plus à réagir sur le compte Insta Invino Sud Radio. On a le plaisir d'accueillir aujourd'hui un nouvel invité, Eric Fenton, qui est le CEO de Diem Bouchage. Bonjour Eric.
6: Bonjour.
2: Alors racontez-nous, là, vous êtes passé chez Renault, puis un jour, pof, en septembre 2024, on vous a retrouvé dans le bouchage de vin.
6: Eh oui.
2: Qu'est-ce qui s'est passé?
6: Changement de vie, la crise de la cinquantaine, l'envie de renouer avec le terroir et avec des produits naturels, et puis avec une belle aventure entrepreneuriale familiale avec le
2: Diem Bouchage. Racontez-nous le tout début. D'abord, c'était pas ce nom, Diem Bouchage. Ça a commencé à Serré, une petite ville très sympa d'ailleurs, en Catalogne française, dans les Pays orientales. Racontez-nous un peu la genèse, parce que c'est une super belle histoire.
6: Oui, exactement. C'est une histoire, effectivement, le Pyrénées orientales, c'est un des départements français où on trouve des chênes lièges, et donc il y a une tradition de bouchonniers, Serré, au Boulou, etc. Et donc il y avait une entreprise à l'époque qui était d'ailleurs au Boulou au départ, et puis qui a déménagé à Serré et appartenait à la famille Sabaté, et donc qui développait toutes sortes de bouchons. Et puis, dans les années 2003, elle a été vendue à la famille Herbreuil, qui possède aussi Rémy Cointreau et l'ensemble du groupe Néo, avec la tonnellerie Séguin Moreau et Vivelis. Oui. Et donc, la famille a racheté et a, surfé sur une énorme innovation technologique qui permettait d'enlever le goût de bouchon au vin.
2: Enfin, le vin n'avait plus que bouchon grâce à un bouchage Diem, c'est ça?
6: Exactement. Et ça, c'était un brevet qui avait été développé avec le CEA, donc le Commissariat à l'énergie atomique. Et c'est un procédé très simple avec du gaz carbonique qui est mis sous pression. Et quand vous le faites passer dans des grains de liège, eh bien, il vient enlever toutes les molécules aromatiques. Et c'était vraiment le problème que rencontraient beaucoup de vignerons.
2: Quelle est l'origine de ce goût de bouchon? Parce que parfois on met tout et n'importe quoi dans le goût de bouchon. Hein.
6: Ah ben c'est,
2: on n'aime pas ça, c'est goût de bouchon, voilà.
6: C'est une molécule qui s'appelle, je vous passe le nom chimique, mais qu'on résume par les lettres TCA.
2: Oui.
6: Et c'est une molécule auquel le nez humain est extrêmement sensible. Pour vous résumer, si vous mettiez un verre de TCA dans une piscine olympique, eh bien, vous sentiriez cette odeur de cave, de grenier.
2: Voilà. Malgré
6: le chlore. Donc, c'est vraiment quelque chose auquel le nez humain est très sensible. Et malheureusement, c'est quelque chose de naturel. Hein. C'est un champignon qui vit dans l'écorce du liège, qui produit cette molécule. Et c'est extrêmement compliqué à prévoir. C'est pour ça que si vous prenez un bouchon naturel, donc qui est directement issu de l'écorce de l'arbre, eh bien, vous avez un risque significatif de plusieurs pourcents.
2: C'est combien en pourcentage?
6: C'est environ 5%.
2: C'est quand même énorme, quoi.
6: Ce qui est énorme, et surtout, c'est très compliqué de trier. Parce que, en fait, vous pouvez avoir cette odeur à la surface. Là, à la rigueur, avec des personnes qui reniflent les bouchons, vous arrivez à les détecter. Mais par contre, si c'est à l'intérieur, eh bien, ça va quand même polluer votre vin. Et par contre, les techniques ne permettent pas de le détecter. C'est pour ça que le produit Diem, il offre vraiment une garantie aux vignerons, une tranquillité et 20 ans
2: donc,
6: de Diem.
2: Avec du Diem, il n'y aura pas de...
6: On n'a pas eu une réclamation en 20 ans.
2: Ce qui est dingue, quoi. Et donc là, le brevet, il est toujours en
6: Alors non, le brevet, sens juridique, et après 20 ans...
2: Après 20 ans, quoi,
6: là,
2: public.
6: On est copié, mais jamais égalé, puisque clairement, au-delà du brevet, c'est vraiment une technologie très pointue qui permet de s'assurer que vraiment on descend à des niveaux complètement indétectables de cette TCA. Et puis on a développé d'autres dimensions, en particulier la maîtrise de l'oxygène. Et vous savez que tous les vignerons savent que la maîtrise de l'oxygène dans la cave, c'est quelque chose d'extrêmement important.
2: Absolument.
6: Et nous, ce qu'on apporte, c'est de dire tout ce travail qui a été fait dans la cave, c'est dommage, une fois que c'est dans la bouteille, de pas continuer à maîtriser les apports en oxygène, et pour que le jour où vous allez déguster le vin,

0: bah, le maître de chai, le vigneron, il sache exactement donc, comment le client va déguster.
1: Oui, donc technologie, innovation, recherche aussi, pour que Diab soit toujours à la pointe,
0: absolument,
1: quel que soit le contexte.
0: C'est plus d'une douzaine de chercheurs qu'on finance à travers le monde, hein, oui. Dans des plus grandes universités œnologiques. C'est vrai qu'on pense pas, hein, quand on ouvre souvent sa bouteille en se disant oui. Cet objet-là, c'est de la technologie, ça paraît simple.
1: Oui.
0: Et en fait, c'est fondamental et vraiment un vrai choix œnologique.
1: C'est qu'avec tout le boulot que vous avez fait, là, c'est presque plus un bouchon, mais c'est un Diab, quoi. Vous êtes devenu du frigo, le frigidaire, quoi.
0: Complètement, c'est
1: une fierté. Pas gagné, hein, parce que il y avait quand même quelques réticences naturelles.
0: Ah
1: bah,
0: il y en a bien évidemment, puisque c'est un produit qui est venu changer les habitudes, hein, et comme tout produit innovant.
1: Est-ce qu'on peut avoir un goût de bouchon dans le champagne? J'ai l'impression un peu moins spontanément, non?
0: Alors,
1: qu'est-ce que vous en pensez, Eric?
0: Non, il y a le même problème puisque nos concurrents peuvent mettre dans le bas du bouchon, ce qu'on a deux rondelles, hein, de liège naturel.
1: Et ça suffit pour
0: et ça
1: potentiellement.
0: Suffit, exactement.
1: Vous produisez où exactement? Donc vous avez l'usine ou la manufacture, je sais pas quel est le bon terme, à Céré.
0: Absolument. Et puis on a deux usines au cœur là des grosses régions productrices de liège. Une en Espagne, en Extrémadure, à la frontière portugaise, et une à Porto, qui est, je dirais, le cœur mondial du liège. Voilà. Et donc, c'est trois usines à peu près de taille équivalente. On est 750 collaborateurs, et on fabrique et on vend 2 milliards de bouchons chaque année.
1: 2 milliards de bouteilles. Donc, vous êtes une belle ETI de croissance, j'allais dire, quoi. Certains disent que c'est absolument génial, les capsules à vis. Vous en pensez quoi?
0: Ah ben, ça a des avantages. On reprend une de force de Diab qui est la régularité et la prévisibilité. Après, c'est pas un produit naturel et on va pas avoir tous les aspects de maîtrise de l'oxygène qu'on peut trouver avec ce matériau qui est quand même incroyable.
1: C'est bien, bonne réponse.
0: Voilà.
1: Bon, cela dit, quand on vous déguste un petit rosé sympa là qui vaut 3 €, on se dit ben ce non.
0: Vous savez,
1: euros.
0: on a une règle chez Diab, c'est qu'on dit jamais de mal de nos concurrents.
1: Ça c'est très bien aussi.
0: On est très fiers de nos produits.
1: Parce que vous avez des concurrents, il y a des Portugais, le groupe Amaury, mais autre chose. Enfin, vous n'êtes pas les seuls
0: bien
1: sur le marché.
0: Bien évidemment, c'est un combat difficile, hein, comme beaucoup de marchés, mais. Par l'innovation, par la relation de long terme avec nos clients, nos vignerons, ils sont fidèles, hein, parce qu'ils ont cette sérénité.
1: Ça marche,
0: exactement. Et donc on a cette capacité à innover.
1: Ouais.
0: Alors,
1: Eric, moins drôle, le monde du vin souffre. Quel est votre avis? Quelle est l'origine des mots? Et est-ce que malheureusement, ça, selon vous, ça peut durer un peu longtemps? Parce que ça vous arrange pas non plus. Parce que quand le monde du vin va pas bien, vous non plus, vous allez pas bien. Hein.
0: Absolument. Alors nous, on a la chance quand même d'être un bouchon plutôt haut de gamme et donc d'être dans une partie du marché qui va plutôt un peu mieux ou un peu moins mal que l'ensemble du marché et puis d'être très diversifié en termes de régions puisque là, on vend dans toutes les régions du monde, hein. La France est à peu près 20% de
1: votre
0: nos ventes.
1: Votre premier pays c'est quand même la France, Eric?
0: Oui, la France c'est le premier pays, ensuite on a Italie, Espagne et puis ensuite États-Unis, Chili et Argentine.
1: Il y a des pays sur lesquels vous n'êtes pas présent qui produisent du vin?
0: Enfin, non, on est dans 85 pays, bah, moi on oublie, hein, qu'il y a du vin à peu près partout dans le monde.
1: Bah, sur les 27 européens, il y a bien au moins 17 pays avec une production, même si elle est modeste.
0: Ah hein. Oui, et puis il y a des choses très très bien et dans plein de régions du monde. Moi, je rentre de Chine où j'ai dégusté des choses qui sont
1: en Chine
0: assez
1: également. Donc il
0: n'y
1: a pas que le Great Wall, quoi.
0: Et non.
1: Il faut quoi? Il faut 2 vendanges par an là-bas, non?
0: Non, pas dans les régions que j'ai vues, ouais. Mais non, c'est des climats qui sont assez proches des climats
1: de chez nous,
0: méditerranéens.
1: En Inde, dans ces cas-là, qui font moins de
0: ouais,
1: en Inde, il y a faire 2 par an.
0: C'est ça. Mais
1: et les perspectives, ça veut dire quoi? Toujours beaucoup d'innovation, mais concernant les maux dont souffre le vignoble français, quand on voit une région qui est une grande région, Bordeaux, la France a besoin d'avoir un Bordeaux fort, c'est évident.
0: Bien
1: on
0: sûr.
1: A besoin de certaines régions qui soient pilotes. Comment fait-on pour avoir un Bordeaux bashing, même chez les Bordelais, alors que c'est super bon les Bordeaux? On arrive à trouver des rapports qui ont été pris, mais exceptionnels, quoi. Qu'est-ce qu'il faut dire aux gens, alors?
0: Moi, je pense que il y a quelque chose d'important, c'est de suivre le consommateur. Nous, on suit les habitudes de nos vignerons, et les vignerons, j'imagine ils doivent aussi suivre les habitudes de leurs consommateurs. Et ça, c'est extrêmement important, on est dans un monde qui change,
1: et
0: y a plein d'usages nouveaux pour le vin. Après, on peut aimer à titre personnel, pas aimer. Nous, par exemple, on est très actifs aujourd'hui dans tous les vins, low alcool ou sans alcool. On voit que c'est des choses qui se développent.
1: Et il faut un bouchage.
0: Et la qualité du bouchage est d'autant plus importante que c'est des domaines où on a des problèmes de bactériologie et où donc, du coup, parce qu'il n'y a pas l'alcool qui va tuer les bactéries. Et donc, c'est extrêmement important d'avoir un bon bouchage aussi dans ces domaines.
1: Et alors, aujourd'hui, on consomme les vins quand même, Eric, assez jeunes. Est-ce que ça a un intérêt ou pas avec un Diab qui a aussi un potentiel de garde, hein?
0: Absolument. Nous, on va jusqu'au Diab 30, donc on garantit pendant 30 ans.
1: C'est énorme.
0: Et voilà. Bah, Je pense que, encore une fois, nous, le principe, c'est que nos produits, ils sont adaptés aux besoins de l'œnologue, du vigneron, et c'est lui qui décide. C'est lui qui décide ce qu'il a envie de faire de son vin et comment il veut vieillir. Et c'est ça le choix qu'on lui donne grâce à la technologie des ingénieurs.
1: Alors, pour terminer, votre meilleur souvenir de dégustation?
0: Moi, je suis assez friand des nouveaux types de vins, des nouveaux pays du vin. Récemment, on parle de la Chine, je peux vous citer le Brésil aussi, où il y a une industrie du vin qui est en train de se développer de manière extraordinaire. Et je trouve ça toujours sympa de déguster des vins. Alors, de nos terroirs, j'adore. Bien la sûr. Loire, j'adore. La Bordeaux,
1: Chine, c'est
0: j'adore.
1: Exotique, quoi.
0: Ouais. Mais de se dire que dans ces pays-là aussi, on a des choses extraordinaires.
1: Merci
0: ça fait
1: beaucoup,
0: plaisir.
1: Eric Vinton. Merci beaucoup. Vous êtes le patron de Diam, Diam Bouchage, hein, qui était une super boîte, une belle ETI française, et qui va continuer à nous faire de déguster les grands vins français pendant très très longtemps. Merci également à Christelle Tarré et aux millions d'amateurs de vin qui nous écoutent chaque week-end. Un clin d'œil à Marc qui a préparé cette émission très bien, comme d'habitude, ainsi qu'à l'ensemble de l'équipe technique. Fin de ce numéro d'Invino Sud Radio. Pour en savoir plus, rendez-vous sur sudradio.fr, invinoradio.tv, les réseaux sociaux, et on se retrouve samedi prochain à 13h précise pour une nouvelle émission, toujours délocalisée chez le caviste Nicolas. D'ici là, excellente suite de dimanche, restez fidèles à Sud Radio, encouragez tous les vignerons français, et surtout, n'oubliez jamais, respectez la plus grande démodération.
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3: 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Nathalie Schrengerma.

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2: Bonjour à toutes et à tous et bienvenue dans C'est ça la France, l'émission qui met en lumière celles et ceux qui font vivre le savoir-faire français. Direction Marseille, aujourd'hui berceau d'un produit mondialement connu, le véritable savon de Marseille. Derrière ce nom emblématique se cache une histoire de tradition, de transmission, d'innovation également. Et depuis 1894, la savonnerie du Midi perpétue un savoir-faire ancestral sous la marque La Corvette. Une entreprise qui fait partie des dernières savonneries historiques à fabriquer le véritable savon de Marseille selon les méthodes traditionnelles. On en parle avec notre invité du jour, Guillaume Fievé, directeur du groupe Prodef, le groupe auquel appartient La Corvette. Prodef, produit d'entretien français.
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2: Bonjour Guillaume Fievé, merci d'être avec nous au micro de Sud Radio.
3: Bonjour, merci beaucoup de me recevoir.
2: Avant de parler des produits, revenons sur l'incroyable histoire de cette savonnerie du Midi qui est née en 1894 à Marseille, c'est bien ça? Plus de 130 ans d'existence, plus même?
3: Oui, tout à fait. Donc, on a la savonnerie du Midi, ce sont les établissements des savonneries du Midi, hein, et les premiers établissements remontent à 1894, tout à fait, à Marseille, dans les quartiers nord de Marseille.
2: Est-ce qu'on a une responsabilité particulière de faire vivre un savoir-faire aussi ancien?
3: Alors, c'est une fierté pour les salariés, en tout cas, de savoir perpétuer un savoir-faire spécifique, un savoir-faire traditionnel, et puis un produit qu'on exporte via la marque La Corvette dans le monde entier. Donc oui, c'est une certaine responsabilité aussi, puisqu'on parle beaucoup de difficultés dans l'industrie, de désindustrialisation, et donc nous on souhaite vraiment maintenir et promouvoir ce savoir-faire en France vis-à-vis de nos clients en France et à l'étranger.
2: Et en plus, une entreprise familiale.
3: Alors, le produit d'entretien français Prodef est une entreprise familiale qui a été créée en 1924 par mon arrière-grand-oncle. Donc là, on est dans une entreprise familiale et on a racheté la savonnerie du Midi en 2013. Donc, deux histoires se sont rencontrées. La savonnerie du Midi 1894, Prodef 1924. Et donc, aujourd'hui, effectivement, la savonnerie du Midi est maintenant une entreprise familiale.
2: Alors, pour ceux qui nous écoutent, j'imagine que beaucoup d'entre eux utilisent le savon de Marseille. Alors, il y a le véritable savon de Marseille, qui est connu dans le monde entier. Peu de gens peut-être savent ce qui fait un véritable savon de Marseille. Est-ce que vous pouvez nous expliquer justement ce qui le différencie des autres savons?
3: Alors effectivement, alors le terme savon de Marseille n'est aujourd'hui pas protégé par une indication géographique. Néanmoins, le savon de Marseille traditionnel, il correspond à certains critères. Alors il y a trois critères. Il y a un premier critère qui est que le savon doit être fabriqué, c'est-à-dire saponifié. L'opération de chimie, de transformation des corps gras, des huiles végétales en savon doit se faire à Marseille ou dans sa région. Voilà, ça c'est une première spécificité. La deuxième, c'est le procédé. C'est-à-dire que le savon est fabriqué de manière artisanale dans des grands chaudrons à ciel ouvert et la saponification dure 7 à 10 jours sur un procédé qu'on appelle le procédé marseillais en discontinu. Et le troisième critère, ce sont les ingrédients. C'est-à-dire très peu d'ingrédients, des huiles végétales, principalement l'huile d'olive, de l'eau, de la soude, du sel. Voilà, donc ce qui fait que pour nous, le savon de Marseille traditionnel, il est sans parfum, sans colorant. Et c'est pour ça qu'on l'appelle extra pur. Voilà, donc ce que représente pour nous le savon de Marseille traditionnel.
2: Et en quoi la cuisson en chaudron est-elle si importante?
3: Alors la cuisson en chaudron, elle permet, il y a plusieurs étapes dans le procédé de fabrication et en particulier des étapes de lavage où on va laver le savon, c'est-à-dire entraîner par décantation en versant de l'eau et de l'eau salée dans le chaudron toutes les impuretés. Voilà, c'est ça qui va donner le caractère extra pur, hypoallergénique du savon. La cuisson, il y a différentes étapes, il y a des étapes de chaud, il y a des étapes de repos. C'est un procédé que maîtrise le maître savonnier. Moi, à titre personnel, je vais être très sincère avec vous, je ne le maîtrise pas. Hein. C'est le savoir-faire du maître savonnier ou des maîtres savonniers, qui sont des métiers en plus qui ne s'apprennent pas à l'école. Donc il y a vraiment un enjeu de transmission et de compréhension des savoir-faire. Nous, on considère qu'en gros, un jeune maître savonnier, il va mettre 18 mois à 2 ans pour être autonome. Voilà, donc c'est, et ça se fait sur place, cette formation.
2: Et c'est un procédé qui a finalement peu évolué depuis plus d'un siècle.
3: Alors les matériaux ont évolué. Par exemple, les chaudrons peuvent être en inox et non pas en acier. Il y a des choses qui ont évolué. Les formules aussi ont évolué. Hein, certaines huiles sont utilisées, elles n'étaient pas forcément utilisées dans le passé, etc. On parle toujours d'huile végétale. Mais le procédé en lui-même, effectivement, procédé discontinu, il n'a pas véritablement évolué, et c'est ça qui donne, c'est ce procédé, c'est qui donne les caractéristiques du produit.
2: Alors, vous l'avez dit, hein, c'est un métier qui s'apprend, maître savonnier, sur place, hein, en interne. Comment ça se passe alors au niveau de la relève? Est-ce qu'on arrive encore aujourd'hui à séduire la nouvelle génération, lui donner envie justement de rentrer dans une belle maison familiale comme la savonnerie du Midi, apprendre ce métier de maître savonnier?
3: Alors c'est un vrai enjeu, effectivement, c'est pas toujours facile, hein, puisque on ne trouve pas de maître savonnier entre guillemets sur le marché, mais c'est vrai aussi d'autres métiers au niveau de la fabrication, hein, on a parfois du mal à recruter. Alors pour ça on a différents leviers. Un des leviers, par exemple, c'est que depuis 5 ans ou 6 ans on ouvre notre établissement au tourisme de savoir-faire. Donc on a reçu par exemple plus de 3000 personnes l'année dernière, voilà, au travers du musée du savon de Marseille qui est situé dans nos ateliers. On reçoit des écoles, on reçoit des écoles, des collèges, des lycées. Donc il y a un besoin de faire connaître la Corvette, nos savoir-faire et nos métiers. Alors on est aussi adossé à des associations au niveau local comme au niveau national. On fait partie de l'association des entreprises du patrimoine vivant qui est un label d'État. Voilà, donc il y a pas mal de leviers pour faire connaître nos savoir-faire, notre entreprise et recruter les personnes qui vont pouvoir nous aider à perpétuer ces savoir-faire.
2: Donc pour susciter des vocations.
3: Voilà, c'est tout un il faut susciter des vocations, mais rien ne vaut le fait de discuter avec des salariés, avec des gens dont c'est le métier aujourd'hui, qui transmettent leur passion.
2: Alors, vous l'avez dit, effectivement, il y a ce label, entreprise du patrimoine vivant. Vous l'avez, vous êtes labellisé. C'est une distinction qui est prestigieuse, qui est décernée aux entreprises françaises qui possèdent un savoir-faire artisanal ou industriel d'excellence. C'est un vrai plus, ce label. Alors, peut-être pas forcément pour recruter, mais peut-être pour exporter ses produits ou même pour gagner en popularité, se faire connaître et peut-être même aussi pour la fierté de ceux qui travaillent aussi à la savonnerie.
3: Complètement, donc c'est un label d'État, donc il y a quand même très peu de labels d'État, donc là il s'agit d'un label d'État, on est audité tous les 5 ans, et c'est une fierté d'avoir une reconnaissance pour les salariés, pour leur savoir-faire rare ou d'exception, et c'est un label qui est connu, ou de plus en plus connu à l'étranger. Par exemple, la Corvette, on exporte nos produits au Japon, et les Japonais...
2: Mais les trésors nationaux vivants, ils aiment bien ce genre de label.
3: Exactement, ouais. Ils sont très sensibles à ce sujet-là, par exemple. Donc oui, c'est un label qui nous aide bien. En France, il y a 1300-1400 entreprises labellisées. Donc c'est effectivement peu d'entreprises, et on a tous en commun la détention d'un savoir-faire rare ou d'excellence, et on fabrique tous en France.
2: Voilà, c'est donc important, c'est... justement de faire des, à travers ce label peut-être, faire des salons à l'étranger pour faire connaître les savoir-faire français. Est-ce que vous en faites encore aujourd'hui? Vous avez besoin d'en faire?
3: Tout à fait, oui, on a besoin d'en faire. On en fait sur des zones géographiques bien précises, bien déterminées, en particulier en Asie. Mais c'est vraiment important, effectivement, de faire connaître, hein, puisque le marché est dynamique. Il y a beaucoup de concurrence aussi, et donc faire connaître la Corvette, le label entreprise du patrimoine vivant, c'est vraiment ça fait vraiment partie de notre mission, et c'est une nécessité pour développer l'entreprise. Oui.
2: Est-ce qu'on peut parler de concurrence aussi déloyale? Parce que c'est vrai qu'il y a beaucoup de copies du savon de Marseille. C'est pour ça que d'ailleurs vous faites partie vous êtes membre fondateur de l'Union des professionnels du savon de Marseille, et vous vous battez, hein, vous êtes une poignée d'entreprises à fabriquer le véritable savon de Marseille, vous vous battez pour protéger l'authenticité de ce produit.
3: Alors ce qui est certain, alors comme je vous le disais, hein, le terme savon de Marseille n'est pas aujourd'hui protégé par une indication géographique. Donc le terme déloyal au niveau juridique, je ne sais pas. Mais en tout cas, il y a une concurrence extrêmement forte sur des produits importés, transformés, non saponifiés à Marseille et dans sa région. Et on s'est regroupé en 2011 avec 3 autres savonneries historiques des Bouches-du-Rhône pour définir cette charte, hein, dont je vous ai parlé, avec les 3 critères. le critère géographique, le procédé et les ingrédients. Et on fait même certifier que nos savons de Marseille traditionnels respectent cette charte par un organisme certificateur. Donc il y a vraiment une démarche de faire connaître ce procédé, de faire connaître ce produit par rapport à toute la concurrence qui vient de France et qui vient des importations.
2: Et alors pourquoi d'ailleurs le nom ne peut pas être protégé, savon de Marseille ?
3: Vous savez, sur les produits manufacturés, c'est depuis 2015 qu'il peut y avoir des indications géographiques. Ce sont des processus très longs avec des pas mal de conséquences juridiques. Il y a beaucoup de concurrence, il y a des entreprises.
2: Et puis il est ancien,
3: contre. Voilà. Enfin, et puis on va protéger un savoir-faire, un procédé dans l'agriculture. On va protéger des ingrédients sont aussi issus du territoire. Donc on n'est pas sur le même type de protection sur les produits manufacturés. On va protéger un procédé, un savoir-faire qui est lié à un territoire, puisque c'est pas le hasard si le savon de Marseille est né à Marseille et dans cette région. Il y a des raisons historiques, géographiques, culturelles. Ça reste des procédés complexes. Voilà, c'est la même chose, par exemple, sur des produits aussi emblématiques que les couteaux Laguiole. Voilà, ce sont des process qui sont longs. Voilà. Mais on a quand même le sentiment que les consommateurs, on a quand même une sensibilité de plus en plus forte sur l'origine des produits, sur comment est-ce que les produits sont fabriqués, par qui, quels sont les ingrédients. Et donc cette sensibilité et ce besoin de on parle de souveraineté aussi, est de plus en plus fort. Et voilà, et donc ça viendra.
2: Oui, ça viendra. Mais alors, c'est vrai que quand je parlais de concurrence déloyale, je pensais notamment à tous ces marchés qu'il y a tout l'été où on retrouve parfois des savons de Marseille, mais qui n'ont même pas été fabriqués en France. Et donc, je me dis, est-ce que ça, c'est encore possible
3: C'est encore possible. Hein. Ouais. Et si vous allez sur notre site La Corvette, nous, on fabrique aussi des savons parfumés, mais simplement, on ne les appelle pas savons de Marseille.
2: Ouais, c'est ça.
3: Parce qu'ils ne sont pas fabriqués au chaudron, parce que, il y a vraiment des critères très spécifiques qui font que le savon de Marseille est ce produit ancestral qui a traversé les âges. Les autres savons peuvent être aussi des très bons savons.
2: Mais ce n'est pas le sujet, ce ne sont pas des savons de Marseille.
3: Exactement.
2: Mais vous avez raison. Comment se fait-il que ce savon continue à autant séduire aujourd'hui, alors que vous le venez de le dire, c'est vrai que le marché est rempli de nouveautés. Qu'est-ce qui fait qu'on en revient toujours à ce savon de Marseille ?
3: Il a fait ses preuves. Alors, il est né au Moyen Âge, mais il a connu un développement extrêmement important au XVIIIe et XIXe siècle, et sur deux domaines, le domaine de l'hygiène corporelle et le domaine de l'entretien de la maison et du linge. Et il est toujours vendu. Ce cube de savon de Marseille à l'olive, ce cube vert, qui est vraiment le produit emblématique, il est toujours vendu dans les deux univers. Et il est, de par ses ingrédients qui sont donc très très très limités. Le produit est hypoallergénique, il est très efficace parce que extra pur, et donc il a fait ses preuves en fait sur toutes ces années et dans ces deux univers là. C'est vraiment particulier.
2: Voilà. Et en même temps, aujourd'hui, entre le côté économique, le fait d'avoir, on va dire, un savon qui peut servir de différentes manières, une composition naturelle, une efficacité, faible impact sur l'environnement, il a beau être ancien, il est très tendance.
3: Il est très tendance de par cette naturalité, de par la simplicité d'utilisation, de par l'économie effectivement. Alors on vend par exemple de plus en plus de copeaux de savon de Marseille. Il y a beaucoup de consommateurs qui font leur propre lessive en mélangeant ces copeaux avec de l'eau chaude. Ils savent, entre guillemets, ils savent avec ce produit-là comment est-ce qu'ils lavent leur linge et quels sont les ingrédients de leur lessive, puisqu'ils la font eux-mêmes avec des copeaux d'une grande simplicité.
2: Là, la traçabilité, elle est simple.
3: Exactement.
2: Dernière petite question d'avenir, justement, après plus de 130 ans d'histoire. Comment vous imaginez la Corvette dans les prochaines années ? C'est quoi les grands défis de demain ?
3: Alors les grands défis, c'est de continuer à se développer au niveau national et international. Il y a des nouveaux créneaux qui s'ouvrent, les modes de consommation changent, donc à nous, PME, de nous adapter et puis de prendre le train. Je pense par exemple à tout ce qui est digital, hein. Il y a 6-7 ans, nos ventes au niveau digital étaient très faibles. Maintenant, oui. la part du digital dans les ventes La Corbette se deviennent très importantes, hein. Donc voilà, il y a une adaptation et par rapport à un monde de consommation qui change. Je pense que notre produit est entre guillemets éternel, mais en revanche, nous en tant que PME, il faut qu'on s'adapte, il faut que nous nous adaptions à ces évolutions de mode de consommation. On axe aussi notre développement sur le tourisme de savoir-faire, hein, je vous en ai parlé. L'ouverture de notre musée est quand même encore relativement récent, puisqu'on l'a ouvert en 2019-2020. Puis il y a eu la phase Covid qui a suivi, qui était plus compliquée. Donc on a vraiment aussi un axe de développement sur le tourisme de savoir-faire, sur le faire connaître le musée, pour continuer à nous développer et puis à rester ancré sur ces territoires des quartiers nord de Marseille.
2: Mettre un visage sur ceux qui fabriquent aussi ces savons de Marseille. Et c'est vrai Exactement. Que ce tourisme de savoir-faire sert aussi à ça. Et donc, du coup, il a une autre valeur, notre savon, quand on l'achète.
3: Exactement. Bah, par exemple, là, tout récemment, les éditions Michelin et une association qui s'appelle Entreprises et Découvertes,
2: bien sûr.
3: Voilà, qui promeut le tourisme de savoir-faire. Ils ont sorti une carte des savoir-faire en France. Et il y a 350 sites inscrits sur cette carte de fabrication. Et donc, La Corbette est inscrite sur cette carte. Et là aussi, c'est une super opportunité, une belle fierté pour nous.
2: À rajouter dans sa liste de destinations de vacances, hein, si on est dans le sud, du côté de Marseille, hein, faire un petit crochet par La Corbette et découvrir un peu les coulisses de la maison. Merci beaucoup, Guillaume Fievé, d'avoir partagé avec nous cette belle aventure industrielle et humaine. Et on vous souhaite de bonnes vacances.
3: Merci beaucoup.
2: Merci. Au revoir.
3: Au revoir.
2: Allez, on se quitte un court instant et on se retrouve juste après avec Thibaut, notre French Trotter.
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2: Et nous voilà de retour dans C'est ça la France, l'émission du savoir-faire français avec Thibaut, notre French Trotter. C'est parti.
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3: Et oui Nathalie, je suis à Jonvieux, au cœur des vignes de l'avant-pays savoyard, à quelques encablures du lac du Bourget. Si je suis ici, c'est pour découvrir les richesses de ce terroir à l'occasion d'un festival qui s'appelle Accord, Mai et Vin. Et là je suis avec l'un de ses organisateurs, Antoine, qui est vigneron sur le secteur et président des vins de Jonvieux. Alors ce festival, qu'est-ce que c'est? Expliquez-moi.
4: Alors on a la chance sur le secteur d'avoir un chef triplement étoilé, Michael Arnoux du restaurant Les Morénières. Et c'est vraiment pour mettre en avant la richesse des terroirs, la diversité des vins et de la nourriture qu'il peut faire sur place.
3: Concrètement, ça se déroule comment? J'ai entendu parler de balades gourmandes.
4: Voilà, c'est sous forme de balade. Donc il y a des pôles entre 800 et 1 km où il y a une petite pause avec un petit quelque chose à manger, les vins qui sont en accord avec ça.
3: Vous attendez combien de personnes ce soir?
4: Alors ce soir on attend 600 personnes et demain midi 600 aussi. Donc en tout on fait 1200 entrées.
3: Je crois savoir, c'est la troisième édition?
4: Voilà, c'est la troisième édition. C'est une biennale, donc c'est tous les deux ans. La première était en 22. On a poursuivi en 24 et en 26. Et on verra si on refait ça dans deux ans.
3: Le but du jeu aussi, c'est d'accueillir un public dans un cadre merveilleux.
4: Voilà, c'est pour faire profiter aussi de nos jolis paysages au plus grand nombre. On est vraiment au flanc d'une montagne, le Mont Charva. Et donc les vignes s'arrêtent. Et après, dans la plaine en bas, on a le fleuve du Rhône qui passe au pied du village.
3: Donc on se retrouve à quelle heure tout à l'heure pour la balade?
4: Eh ben le top départ est à 18h.
3: Parfait.
5: Cette balade va vous immerger au cœur d'un paysage remarquable et vous fera découvrir les particularités de nos cépages. Contemplez, savourez, émerveillez-vous, faites-le plein d'énergie avant de repartir.
3: Ça y est, après le discours du maire, la balade commence. Et on a un petit carnet qui va être tamponné à chaque étape.
4: Allez.
3: Donc on arrive à la première étape de ce parcours gourmand,
4: ouais.
3: Cette balade gourmande. Je suis avec Stéphane Amiral, maire de Jonvieux. Ça représente quoi pour la commune, ce festival?
6: C'est quelque chose qui met vraiment en valeur le patrimoine de la commune. D'abord, c'est les vignes. Deuxièmement, c'est la restauration avec le chef triplement étoilé. Et puis, il manquait quelque chose avec la musique. Alors, il est vrai que moi, j'ai beaucoup d'amis musiciens et c'est comme ça qu'est née l'idée de coupler ça avec des groupes de jazz. Voilà. Et puis, c'est un vecteur de développement du tourisme et on souhaite que les gens puissent venir dormir sur le village, rester. Donc, il faut augmenter la capacité en gîte, etc., etc.
3: Alors je retrouve Antoine à cette première étape. L'entrée, donc on vient de déguster la tomate cœur de bœuf. Alors par quoi elle est accompagnée?
4: Alors elle est accompagnée par deux vins. Donc le premier ça sera un vin blanc de cépage Jacquère. Des vins qui sont très faciles, très accessibles à tous. Et accompagné aussi d'un rosé qui sur notre secteur est essentiellement composé de cépage Gamay.
3: Alors je suis maintenant avec Julien qui est vigneron et qui est aussi président du syndicat des vins de Savoie, je dis pas de bêtises.
7: C'est ça, voilà, je représente aujourd'hui toute la filière viticole savoyarde sur les 4 départements. Donc on a la majorité c'est sur la Savoie, on en a également un petit peu sur la Haute-Savoie, légèrement dans le Nord-Isère et une bricole dans l'Ain.
3: Alors parlez-moi de votre domaine.
7: Donc nous, la cave du Prieuré, on est installé à Jonvieux, c'est un domaine familial dont je suis aujourd'hui la 6e génération avec mon cousin aux manettes. Et on travaille avec également nos deux pères respectifs qui sont la 5e génération. Et aujourd'hui, voilà, on cultive une trentaine d'hectares, répartis presque pour moitié de blanc, moitié de rouge. Et donc voilà, une gamme de vins qui est assez vaste, environ une quinzaine de cuvées.
3: Alors là, on a dégusté un délicieux brochet. Il est accompagné par quoi?
7: Donc c'était un Marétel, c'est vraiment l'un des vins phares de Savoie. C'est donc une roussette de Savoie, mais du cru Marétel, c'est-à-dire que c'est un coteau qui a été identifié et sélectionné pour son terroir. Et c'est vraiment un vin aujourd'hui de gastronomie, donc pour aller avec un plat comme on vient d'avoir, là c'était vraiment parfait.
3: On monte à travers les vignes vers le restaurant de Michael Arnoux, les Morénières, et justement je tombe sur le chef triplement étoilé. Alors Michael, un bon accord mai vin, c'est une question d'émotion, de feeling, de technique?
8: C'est une question de rencontre, c'est une question de se retrouver dans une situation où on va rencontrer des vignerons qui vont savoir mettre de l'âme dans leurs produits, parce que c'est ça le plus important. C'est pas de boire le meilleur vin du monde, c'est de boire celui qui a du sens.
3: Ouais.
8: Et nous, c'est ce qu'on essaye de faire, tout simplement.
3: Si vous deviez résumer Jonvieux en une seule bouchée, ce serait quoi?
8: Nous, ce qu'on aime partager, c'est de la sincérité, c'est l'amour de notre territoire. C'est quelque chose d'humble et sincère, tout simplement. Simplement, et c'est ça qui nous anime.
3: Merci. Voilà, la nuit est tombée sur Jonvieux. C'est déjà l'heure du dessert. Et je voulais donner le mot de la fin à Ève, qui fait partie des 120 bénévoles de ce festival.
9: Bah, le mot accord, Le mot accord est là tout de suite, en fait. Tout s'accorde. Les mets, les vins, les gens. En fait, on est là pour s'accorder. Ce que j'apprécie aussi de participer à cette balade gourmande, c'est de savoir qu'une personne comme le chef Michael et sa femme Ingrid ouvrent leurs portes de leur restaurant 3 étoiles pour que tout le monde puisse goûter à leur cuisine et d'avoir justement cette opportunité de se dire oui, un jour j'ai mangé dans un 3 étoiles.
3: Merci Yves pour votre accueil. Une dernière chose, tous ces vins du terroir sont bien sûr à consommer avec modération. L'abus d'alcool est dangereux pour la santé. C'est tout pour aujourd'hui. Nathalie, je vous dis à très bientôt.
2: Merci Thibaut, on se retrouve à la rentrée pour de nouvelles aventures. Merci à vous chers auditeurs, il nous reste plus qu'à vous souhaiter de très très belles vacances et on se retrouve en septembre. Profitez bien de ce mois d'août. Très belle journée à tous et à très vite.
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3: Bonjour à tous. La Gironde, toujours en proie aux flammes. Elles ont maintenant parcouru près de 46 000 hectares. Cette nuit, 55 000 nouvelles évacuations ont eu lieu, portant le total à 250 000 selon Sud-Ouest. Les pompiers sont renforcés par 1 500 militaires envoyés hier et des moyens aériens européens. Ce dimanche, l'avion militaire A400M sera à nouveau engagé, a annoncé Laurent Nunez. Et les fumées se font sentir dans toute la France. Le vent se déplace d'ouest en est. Les départements limitrophes à l'est de la Gironde et des Landes sont placés en vigilance rouge pour pollution atmosphérique. Les concentrations de particules fines sont très élevées dans l'air. Du Lot à l'Hérault, on dresse le drapeau orange. Et de la Charente-Maritime à l'Isère, les départements sont en vigilance jaune. Il est conseillé aux personnes vulnérables de s'éloigner des grands axes routiers et de limiter les activités physiques. La SNCF précise les conditions de circulation des trains dans le sud-ouest. Les TGV qui relient Paris à Hendaye et Tarbes ont Bordeaux pour terminus. Toutes les lignes TER qui desservent le sud de la métropole sont supprimées, tout comme les trains de nuit intercités. En revanche, les trains circulent toujours entre Bordeaux et Toulouse. Ces perturbations sont annoncées jusqu'à la fin de la journée au moins. Dans l'actualité également, face à la haine et à la violence, notre réponse sera toujours l'unité, la liberté et la fermeté. Les mots d'Emmanuel Macron sur X, le président français apporte son soutien au peuple allemand et aux victimes de l'attaque de la Gay Pride de Berlin. Un véhicule a foncé sur la foule, faisant un mort et 16 blessés. Selon les médias allemands, le responsable serait un sympathisant de l'État islamique qui avait tenté de rejoindre le groupe terroriste. Et puis, de nouveaux sites français rejoignent la liste du patrimoine mondial de l'UNESCO, les 5 plages du département en Normandie et les forteresses royales du Languedoc, plus connues sous le nom de Château Cathar, 8 forteresses édifiées au XIIIe siècle. Ils rejoignent le Mont Saint-Michel, le Palais de Versailles ou encore la cathédrale de Chartres. Bon dimanche à tous.
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2: Bonjour Gérard. Alors
4: Vous avez promis la semaine dernière, vous avez laissé
2: un suspense insoutenable. Alors, qu'est-ce qu'on va faire à Naples?
4: À Naples, il faut dire que les sagas pour qui se passent à Naples et en Sicile, il y a un moment, ça va, quoi, c'est assez gentil, vous avez gagné des pépettes, mais il ne faut pas non plus exagérer, il ne faut pas tirer sur le truc. Et non, je me suis fait avoir parce que c'est complètement différent. C'est de Valeria Galante, ça s'appelle Les sirènes de Naples chez City. Alors, on est à Naples dans les années 1850, arriviste, dans le tissu, grande boîte, hein, grande famille napolitaine. Et puis il y a une jeune femme, hein, on va la marier de force. C'est-à-dire que là, on lui laisse pas le choix. Hein, il faut que, même si elle aime pas le type et s'avère que d'habitude, quand vous faites ce genre de roman, c'est la pauvre fille qui est maltraitée et qui, voilà, ça va pas. Ces femmes sont exploitées. Bah elle, non. On n'arrive pas à les aimer. Alors, il y a 3 femmes là-dedans, et je vous jure, on n'arrive pas à les aimer, mais c'est ça qui est bien. C'est ça qui est bien.
2: C'est paradoxal.
4: Parce que elle décide, en fin de compte, que, elle va, entre la liberté et la sécurité financière, elle va choisir la sécurité financière. C'est toute la description de ce monde où les hommes sont omniprésents, où ils dirigent tout. Et cette femme, tout compte fait, elle aime bien dans cette société, même si quelque part, hein, y a un petit quelque chose qui fait que... Et elle va avoir 2 filles, et ces 2 filles, rebolotent, elles sont aussi mariées, et elle voudrait être aussi libre, mais... Et il va se passer une chose, c'est qu'il y a la guerre de 14 et une épidémie qui va faire que le monde et la société, elle va changer. Le monde d'avant 14 et le monde d'après 14, c'est un basculement. Et va arriver un secret qui va encore plus faire basculer toute cette histoire et cette famille. Vous êtes dedans, vous ne lâchez pas. C'est vous revivez tout ce siècle, tout ce Naples, c'est un peu le guépard, mais alors le guépard, c'est les aristocrates, Et eux, c'est le conflit entre les aristocrates, la vieille famille aristocratie napolitaine et sicilienne, et puis c'est bling bling, hein, ces gens qui sont parvenus, et puis ces 3 femmes avec 3 dessins, et je vous le dis, Alors, quelque part, bon, je les comprends, mais elles me sont pas fort sympathiques. Et je trouve que c'est ce que j'ai aimé dans ce...
2: Oui.
4: Parce que ça change de ces sagas un peu neuneux,
2: oui,
4: et puis très conventionnelles, parce que il y a les méchants hommes, et puis les gentilles femmes, et puis les courageuses et les opprimées. Alors là, c'est beaucoup plus subtil. On voit comment elles sont aussi, faut comprendre, elles sont confrontées à beaucoup de conventions, de sociales et tout. Elles peuvent pas s'échapper comme ça. C'est absolument super. Vous êtes dedans, vous lâchez pas. Il devrait faire un film ou un téléfilm, il y a quelque chose à faire. Moi, j'ai dévoré ce bouquin alors que ça m'énervait et que je voulais pas le dévorer et que j'avais plein de choses et je suis allé jusqu'au bout avec vraiment beaucoup de plaisir. Et c'est vraiment, voilà, c'est une pure réussite qui est complètement différente de toutes les autres sagas que vous avez lues sur la Sicile.
2: Donc, redonnez le titre.
4: Ça s'appelle, alors, elle s'appelle Valeria Galante et ça s'appelle Les Sirènes de Naples chez City. C'est vraiment, allez-y.
2: Bon, ça c'est des livres qu'on prend plaisir
4: à lire. Oui, et qui vous apprennent, enfin, qui vous découvrez des univers et tout, qui sont vraiment merveilleux.
2: Des
4: choses, j'ai beaucoup aimé.
2: Voilà. Que dire ? On a le guide d'achat des aliments. On vous donne aussi parfois des guides. C'est Jean-Michel Cohen qui avait commencé le premier avec le docteur Serog à faire passer en revue les différents aliments des supermarchés. Et là, c'est un vrai guide qui passe dans tous les rayons avec les boîtes de conserve, les préparations, les jambons. Et donc, vous avez à chaque fois ce qu'il en pense, l'intérêt nutritionnel et le meilleur produit pour votre santé. Ce sont vraiment les étiquettes décryptées avec un V pour vert, vous pouvez y aller, et une croix pour ce qui est plus ou moins bon. C'est un gros boulot qu'il a fait et c'est avec des conseils de nutrition sur les yaourts, sur les aromatisés. Enfin voilà, guide d'achat pour bien manger, produits conseillés, produits déconseillés. C'est chez First. Et ça peut vous aider effectivement à faire le bon choix.
4: Alors il y a un livre que j'adore qui s'appelle Nourrice aux éditions d'Alva chez Séverine Cressant. Alors c'est une, je connaissais cette histoire des nourrices, c'est-à-dire que tout ce qui était les aristocrates ou les grands bourgeois au départ, ne nourrissaient pas déjà leurs enfants parce que c'était très mal vu. Et puis, elles les élevaient pas non plus au bout d'un petit moment. On les mettait à la campagne avec des femmes qui les élevaient. C'était des paysannes. Et là, on voit comment c'est un système et c'est absolument corrompu. Comment ces femmes, elles sont exploitées. Comment vous avez des rabatteurs. Vous savez, c'est un peu comme les migrants. C'est-à-dire que vous avez les passeurs. Et là, vous avez
2: Des femmes qui sont jetées...
4: Vous avez des passeurs. Enfin, oui, vous avez des passeurs qui vont du côté des grands bourgeois et de l'aristocratie, et qui placent les nourrices et les bébés, et alors ils sont payés ils prennent une dîme là-dessus. C'est vraiment de l'exploitation. Vous voyez comment ces femmes, ces femmes ont aimé les enfants aussi. Il y a un côté exploitation, mais il y a aussi elles étaient amoureuses de ses enfants. Et dans ce roman, vous voyez au quotidien ce qu'était la vie de ces femmes au 19e siècle. Alors ça va disparaître parce que c'était devenu un scandale. Puis c'est surtout, elles se sont révoltées. C'est un très très bon roman. Vous êtes complètement dedans. Vous êtes dans ce village. Et puis vous voyez comment les bébés, on va les chercher dans les villes. Et il y en a qui arrivent morts. C'est-à-dire qu'en fait, le gars, il est au nombre de bébés. Donc il va s'excuser en disant oui, il est mort de maladie et tout. Mais il a touché des bourgeois et des aristocrates. C'est absolument fabuleux. Si vous êtes une femme, découvrez ça parce que c'est tout un pan
2: Pas que, hein. C'est historique.
4: Oui, non, mais je veux dire, c'est tout un pan de l'exploitation des femmes et de cette campagne et tout, des gens de la campagne, par les gens des villes et par les establishments. C'est vraiment, j'ai adoré, elle écrit merveilleusement, j'en parle très très mal. Mais une fois que vous êtes dedans, vous lâchez pas du tout et vous allez voir comment la révolte à la fin, elles vont pas se laisser faire, hein, et puis ça va disparaître après parce qu'il y a un changement de culture et d'éducation.
2: Bien sûr.
4: Mais c'est vraiment un grand, moi je trouve que c'est un grand grand bouquin.
2: Hein, il n'a pas été retenu dans les prix.
4: Je sais pas. Mais en tout cas, ça mériterait d'être, c'est original et ça apprend beaucoup de choses. Moi, ça m'a beaucoup traumatisé. Hein. Je me suis dit, quand elle vous raconte les morts qui sont, les gosses morts et tout, et comment les rabatteurs touchaient de l'argent, comment ils exploitaient ces pauvres femmes, c'est abominable, quoi. Vraiment un très, très, très grand livre.
2: Alors, c'est un livre que j'ai lu cet été. Vous savez, c'est les livres de la rentrée. Parfois, on en lit, puis on en oublie, ouais, hélas, exactement. En chemin. C'est L'amour moderne de Louis-Henri de La Rochefoucauld. Alors, je ne sais pas si vous vous souvenez, il avait écrit Les Petits Farceurs, qui avait eu le prix Roger Nimier. Et c'est vrai qu'il a cette ironie dans la plume qui est toujours très réjouissant. Alors, son livre, il est difficilement racontable parce que finalement, enfin, l'histoire est importante, mais c'est d'abord son écriture qui est extrêmement ironique et très agréable. Et donc, l'histoire, en gros, c'est un romancier qui a une quarantaine d'années, qui n'a pas beaucoup de succès, et puis il rencontre un metteur en scène de théâtre qui lui demande d'écrire une pièce pour sa femme, qui est une actrice qui a reçu un Oscar, je crois, mais qui est un peu déclinante. Et donc il se trouve que le livre commence avec un meurtre absolument horrible d'une famille qui était la famille d'un de ses petits copains d'école. Et il se trouve que la femme de cet auteur, de ce metteur en scène, a un lien avec cette famille. Mais bon, c'est pas un polar, c'est difficile d'en parler parce qu'il y a effectivement de l'amour, puisqu'évidemment il va rencontrer l'actrice en question pour essayer d'écrire un livre. Mais il y a un côté un petit peu désuet, c'est entre la comédie de mœurs, c'est très feutré, on est dans un univers un peu bourgeois. Moi j'ai trouvé que c'était très poétique, et puis ça dit beaucoup de choses justement sur l'amour moderne. C'est peut-être pas forcément ce qu'on imagine. Bref, c'est difficile là aussi de raconter un livre qui se tient par le style aussi.
4: Il y a
2: une fin assez incroyable. Bref, si vous aimez les auteurs comme ça qui vous emmènent dans une autre dimension, je vous le conseille. Ça veut rien dire ce que j'ai dit, dans une autre dimension. Mais en tout cas, L'amour moderne, Louis-Henri de La Rochefoucauld, c'est
4: un autre univers.
2: C'est un autre univers, voilà. Délicieux, délicieux. Oui. C'est un petit portrait de cette bourgeoisie, et c'est très très très réussi. Donc c'est aux éditions Robert Laffont, L'amour moderne de Louis-Henri de La Rochefoucauld.
4: Je vous laisse regarder parce que je me suis fait mal au poignet, donc je peux pas prendre le livre. Là, j'ai adoré. Ça devrait être dans toutes les familles pour Noël, pour les fêtes, même maintenant. C'est vraiment génial.
2: Léonard, Frida et les autres, plus de 100 artistes pour explorer l'histoire de la peinture.
4: Et alors, sur les podcasts, vous regardez, c'est clair, c'est net. Vous avez tous les peintres, leur vie. Mais il y en a pas des tonnes. Hein. On va vite. Vous allez découvrir plein de choses. Moi, j'ai découvert plein de peintres, même que je connaissais pas. C'est d'une clarté. C'est très joli. Là, les reproductions sont vraiment très très bien faite, et c'est comme une fiche d'identité du peintre,
2: tableau, ouais.
4: Du tableau et du peintre, et là vous comprenez, en plus c'est fait avec, c'est la preuve, c'est vraiment le comble de l'intelligence, c'est de dire des choses compliquées, mais simplement, et là il se met à la hauteur de tout le monde, j'ai tout compris, hein, donc et on découvre vraiment, ça m'a donné envie d'aller dans des musées et tout, parce que je connaissais pas ce peintre, ces peintres, le pourquoi, et on découvre vraiment, ça m'a donné envie d'aller dans des musées et tout, parce que je connaissais pas ce peintre, ces peintres, le pourquoi. C'est vraiment un parti.
2: Agnolo.

0: très belle introduction à l'art et je trouve que c'est formidable. Enfin,
1: c'est
0: franchement,
1: c'est retenez beau.
0: Et en plus, c'est pas très très cher. Je me souviens plus du. C'est pas phénoménal pour un beau livre.
1: Oui, c'est 35 euros.
0: Ouais, pour un beau livre, c'est pas.
1: Un très beau livre, ouais.
0: Et puis c'est un truc qui reste. Et là, vous pouvez le feuilleter. Moi, je le feuillette. Je découvre plein de choses. Et puis, ça m'a donné envie d'aller au musée, de connaître mieux certains peintres, des tableaux. Franchement. Une petite merveille.
1: Oui, non, c'est très beau. Puis après, ça vous explique aussi les rayons X, les ultraviolets.
0: Ouais.
1: Bref, c'est une très, très belle découverte. En fait, c'est une nouvelle édition augmentée.
0: Oui,
1: ça existait déjà, mais il y a d'autres peintres qui ont été ajoutés. Donc, ça s'appelle Léonard, Frida et les autres, de Camille Jounot. Plus de 100 artistes pour explorer l'histoire de la peinture. C'est aux éditions du Chêne. Pensez à Noël.
0: Absolument.
1: On se retrouve avec vous, Gérard, dans un instant. Avec peut-être qu'on reviendra sur le livre de Sylvie Le Bihan.
0: Oui,
1: vous aviez beaucoup aimé et qui mérite qu'on
0: beaucoup
1: en reparle.
0: Plus encore de succès qu'on
1: absolument.
0: A.
1: Absolument. À tout de suite.
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1: Alors oui, un petit rappel, il y a des livres comme ça qu'on a aimés et dont on a envie
2: de reparler
1: parce qu'ils n'ont pas le succès qu'ils méritent. C'est le livre de Sylvie Le Bihan, L'Ami Louis, qui est paru chez De Noël. L'Ami Louis, c'est cet écrivain Louis Guillou, qui est un écrivain qui a été oublié. Il y a peu de gens aujourd'hui qui se souviennent.
2: Le sang noir, il y a peu de gens qui le connaissent alors que c'est un chef-d'œuvre. Hein.
1: Absolument. Et il est en photo sur la couverture avec Albert Camus.
2: Oui, parce que l'histoire, je reparlais parce que je trouve que c'était vraiment. En fait, c'est une jeune femme qui est dans le monde de l'édition. Elle travaille pour Pivot et Pivot lui dit j'aimerais bien faire une émission sur Camus. Et donc elle va voir René Char. Et puis Char ça l'intéresse pas, c'était le meilleur ami, un des amis de Camus. Il lui dit par contre lis ce livre de Louis Guillou. Et Louis Guillou, il s'avère qu'il avoir été un des grands amis
1: de Camus,
2: tout simplement aussi parce que ils sortent du même milieu populaire, c'est-à-dire qu'ils vont se retrouver dans un milieu qui n'est pas le leur, et donc ils ont et ils vont aussi parler beaucoup des gens ordinaires, comme on dit, c'est-à-dire que Louis Guillou, c'est quelqu'un qui lutte contre l'injustice, quelle qu'elle soit. Il va aider les républicains espagnols pendant la guerre, il va faire de la résistance. C'est aussi, alors il y a plein de choses dans ce livre, il y a aussi le milieu littéraire dans les années 50 avec chez Gallimard, c'est vraiment et puis vous avez aussi l'histoire de cette jeune femme qui décrit un peu le monde littéraire éditorial de l'époque. C'est fait avec beaucoup d'intelligence, de finesse. Elle a dû faire des recherches incroyables. Elle écrit très très très bien, et c'est surtout, elle fait une œuvre de salubrité, enfin c'est-à-dire que il faut ressortir Louis Guillou. Faites lire, il y a des livres comme Coco ou comme Le Sang Noir qui sont des chefs-d'œuvre de la littérature française et qui sont passées à l'as. Je comprends pas comment des gens comme ça disparaissent, et il fait quelque chose d'important. Donc si vous êtes libraire aussi, allez-y, relisez Le Sang Noir, relisez Coco. Louis Guillou est extraordinaire.
1: Et puis là, c'est aussi l'histoire d'une relation. C'est-à-dire que vous pouvez ne pas connaître Louis Guillou, vous allez le découvrir, c'est une histoire, c'est l'histoire de cette amitié. Elle va au-delà de l'auteur, effectivement un livre très fort, très puissant
2: et sympa à lire en plus. C'est très agréable, c'est accessible à tout le monde.
1: Sylvie Le Bihan, L'Ami Louis, c'est chez De Noël. Un essai important aussi, qui fait réagir, c'est Nora Bussigny, qui est allée en infiltrer dans les milieux d'extrême gauche. Ça s'appelle Les Nouveaux Antisémites. C'est une enquête en immersion au milieu des militants de l'ultra-gauche.
2: Ça fait peur.
1: Et elle raconte un système qui est extrêmement organisé et avec un antisionisme et un antisémitisme, antisionisme qui n'est pas très loin de l'antisémitisme. Et donc, elle a beaucoup de courage. Elle est menacée après ce livre. La France Insoumise a essayé de le faire interdire. Mais au-delà de ça, lisez le livre, faites-vous une idée sur cette infiltration. C'est des livres, des journalistes comme elle qui sont des gens qui sont l'honneur aussi de la profession. Voilà.
2: On va se changer un peu de. J'ai lu avec beaucoup de plaisir, c'est le dernier Donna Leon. Ça s'appelle L'épreuve du feu chez Kalman Noir. Donna Leon, c'est Venise avec son légendaire commissaire Brunetti. Alors lui, il adore les pâtes, c'est un gastronome, et puis il se balade dans Venise, il connaît tous les coulisses de Venise, et de son assistante qui est le commissaire Griffoni, c'est une femme. Et là, il y a un moment, il y a un foutoir de Venise, c'est vraiment le foutoir, ils arrêtent une bande d'ados. Et ces ados, on va mener l'enquête, et il s'avère que ces ados, c'est pas du tout de la banlieue de Venise, c'est que tout l'establishment des grandes familles de Venise, de vénitiennes. Et là va commencer une enquête, et il y en a une deuxième qui est par-dessus ça, qui est une sorte de cold case. Donc on va remonter encore, essayer de trouver le pourquoi de ce cold case. C'est délicieux. Moi, vous n'avez pas les moyens de partir à Venise. Vous allez là, et puis en plus, c'est pas le Venise. Il va chercher. Enfin, ça, c'est vraiment les coulisses. Hein, c'est pas forcément très beau. Hein, c'est pas. Il y a beaucoup de. C'est vénéneux. C'est un peu pervers. C'est entre. Enfin, allez-y. Vous allez passer un bon moment pour, je sais pas, 20€ ou 15€. Ça vous évite l'avion là-bas. Et vous allez passer un bon moment. Faut tout lire de Naléon parce que c'est vraiment savoureux dans tous les sens du terme. Parce que c'est un flic. C'est un inspecteur. C'est un peu comme Simenon, vous savez, il a de la, il y a de la profondeur, il y a de la chair, il a ses préjugés, et puis il va jusqu'au bout des choses, c'est vraiment.
1: Et Venise est très présent dans le roman.
2: En fait, vous lisez presque pour Venise, tant que pour l'enquête, ça s'appelle L'épreuve du feu de Donna Leon et c'est chez Kallmann.
1: Kallmann, très bien. Et puis, qu'est-ce que vous avez dans votre besace?
2: Personne n'en parle. Mmh. J'ai adoré, c'est méchant, c'est cruel, mais c'est tellement vrai. C'est un monsieur qui s'appelle... on n'en parle pas beaucoup parce qu'il est réputé comme de droite, donc on ne parle pas généralement dans les critiques. C'est Bruno de Cessol.
1: Oui.
2: Et ça s'appelle Tout est bien puisque tout finit chez Cher Schmidi. Et c'est une pure merveille. Je me suis délecté. J'ai pensé à plein d'auteurs actuels et tout. C'est l'histoire d'un écrivain qui va recevoir le prix Nobel, qui reçoit le prix Nobel. Et alors, il a que des succès. Et alors, tous les critiques sont dites tyrambiques sur ses livres. C'est tellement merveilleux. Ouais. Il sent tellement les choses, son époque. Et lui, il arrive là et il va expliquer qu'en fin de compte, c'est une arnaque, ses livres. Que, en fait, il a choisi les thèmes qui étaient dans le bon ton de parler, quoi. Donc, tous ces thèmes sont, dans le harcèlement, et ainsi de suite. Et donc, c'est dynamique.
1: Là, pour le coup, c'est le mot jubilatoire, parce que c'est vraiment le monde de l'édition, la mystification de.
2: Alors, il y a du suspense aussi,
1: auteurs.
2: Je vous raconte pas l'histoire, on va pas passer, mais il y a plein de suspense parce que, et alors, l'éditeur, il en peut plus parce que c'est son plus gros vendeur, donc c'est pas possible qu'on lui fasse ça, l'éditeur, vous voyez, l'aspect financier chez l'éditeur, c'est pas important, hein, c'est surtout
1: de la culture.
2: Et donc là, vous voyez, c'est fait avec beaucoup d'humour, à beaucoup de finesse, il a un style. C'est méchant, mais dans tout le sens du terme, et ça sonne. Moi, je me suis retrouvé, j'ai pu donner des noms. Enfin, je veux dire. Et même, il y a des fois, je me suis interrogé en me disant, je vends des choses que j'ai adorées. Et le type, si ça se trouve,
1: rapprocher de ce que vous disiez la semaine dernière d'Hervé Bazin.
2: Bah, hein. Absolument, exactement. Allez-y. Alors, à mon avis, il n'y a pas beaucoup de libraires qui l'ont en stock. Hein. Ça s'appelle Tout est bien puisque tout finit de Bruno de Cessol. Je cherche midi. Une pure merveille. Ça ressemble à Léoto. Alors, les gens connaissent plus Léoto, mais c'est exactement ça. C'est cultivé. Il sait de quoi il parle et ça fait mal parce que la flèche, elle tombe
1: juste où il faut.
2: Il gratte.
1: Parce qu'il connaît bien en plus cet univers-là.
2: Ça m'a fait plaisir. C'est comme si vous ouvrez une fenêtre et puis hop, et puis vous la refermez après parce que mais on est repris dans le truc. Mais j'ai adoré. Je remercie ce monsieur parce que je ne le connais pas. Puis et vraiment, ça m'a fait passer un bon moment. Alors, il y a plein de gens qui vont dire que c'est un truc.
1: Non,
2: franchement, c'est un pur bonheur.
1: C'est toujours assez jubilatoire, encore une fois, même si ce mot est un peu galvaudé, de découvrir cette plume et puis cette manière de raconter le mensonge, la grandeur effectivement de l'écrivain, le grand écrivain, et puis patatras.
2: Puis on sent que le gars, il a de la culture. Enfin, vous voyez, c'est pas de la critique, enfin, c'est pas du n'importe quoi. C'est vraiment, on sent qu'il y a de l'étoffe derrière. Et c'est, moi, en tout cas, j'ai passé un bon moment. Ça m'a fait du bien. Ça m'a fait du bien. Il a dit tout ce que je pouvais pas dire. Et c'est vraiment merci.
1: Alors, ça s'appelle Tout est bien puisque tout finit de Bruno de Cessol. C'est aux éditions Le Cherche Midi. Donc, auteur de best-seller. Il y a peut-être des choses qui se cachent derrière.
2: Ça vous permettra de déchiffrer un peu ce qui se passe actuellement partout.
1: Et puis un très beau
2: livre.
1: C'est
2: pour votre petit-fils, c'est génial.
1: C'est gentil.
2: Ça s'appelle Dodo Rama.
1: Ouais.
2: Alors, faut l'ouvrir. Alors, c'est l'histoire d'un petit garçon. C'est tout ce qu'il va faire avant d'aller se coucher. Alors, c'est un peu en noir et blanc. Et puis, à un moment, pour dormir, ils font son doudou. Et là, il dit, mais il est où mon doudou? Et là, ça va être la poursuite du doudou. Alors, de noir et blanc, vous allez passer à la couleur. Ouais. Et c'est les grandes aventures d'un doudou. Et alors, ça s'ouvre. C'est-à-dire que vous pouvez l'ouvrir comme ça. Il y a plein de petites fenêtres. Regardez, ça, vous pouvez l'ouvrir. Ouais. Oui. Mais oui, il y a plein de choses. C'est voilà, regardez, c'est tout en couleur. Il y a plein. Faut chercher le doudou. Et donc, il est où le doudou? Donc.
1: Et il est sur chaque page ou pas?
2: À vous de découvrir. Et voilà. Et il y a un moment. Alors. C'est absolument, moi j'ai adoré. C'est alors franchement,
1: beau, ouais.
2: C'est tout en couleur. Les gamins adorent ce bouquin. Ça vient de paraître, mais déjà les retours. Et alors là, voilà, et le doudou il est sur le. Regardez, et il va chercher son doudou sur un papillon.
1: Évidemment, c'est pas très radiophonique, mais,
2: ouais,
1: allez
2: mais
1: nous
2: regardez
1: voir
2: sur les podcasts. Vous
1: sur
2: allez
1: le
2: voir.
1: Podcast, sur le YouTube et vous verrez.
2: Ah ouais, c'est vraiment génial.
1: Bah cadeau de Noël direct. Hein. Ah Dodorama oui. De Marion Abona. C'est chez Sarbacane. Un livre animé, effectivement spectaculaire. Merci Gérard. À la semaine prochaine.
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1: Bonjour et bienvenue dans le numérique pour tous, l'émission dédiée au digital, à l'innovation et à la tech responsable. Et aujourd'hui, on va parler de nouvelles embarrassantes et de censure sur les réseaux sociaux entre étalage de vie personnelle, lancement de rumeurs et propagande. Comment décerner le vrai du faux? C'est ce que nous tenterons de comprendre avec nos invités. Aujourd'hui, dans notre chronique intelligence artificielle, on vous expliquera comment se fabriquent les vidéos virales et néanmoins compromettantes qui inondent vos réseaux. Le numérique pour tous spécial nouvelle embarrassante et censure, c'est tout de suite et c'est sur Sud Radio.
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1: Et pour commencer cette émission, j'ai le plaisir de recevoir Fabrice Eppelboin. Fabrice, bonjour.
2: Bonjour.
1: Vous êtes enseignant à Sciences Po et grand décrypteur de l'actualité générée par les réseaux sociaux. Et pour commencer, vous allez nous raconter une petite histoire, Fabrice, si on peut l'appeler ainsi, celle de l'ordinateur du fils de Joe Biden. Qu'est-il arrivé à cet ordinateur?
2: Tout bêtement, comme beaucoup d'ordinateurs, il est tombé en panne. Et puis le fils de Joe Biden s'est dit qu'il allait profiter d'un voyage à Washington pour donner son MacBook à une petite échoppe de façon à le faire réparer. Et puis malheureusement, le fils de Joe Biden avait des revenus importants, donc le nouveau MacBook d'Apple était sorti, il s'est dit que finalement il allait en racheter un, puis le système de backup d'Apple sont bien foutus. Donc il a restauré toutes ses données sur son nouveau MacBook et il a complètement oublié son vieux MacBook dans une petite échoppe, et évidemment ça n'a pas manqué. Le propriétaire de la petite échoppe a fini par ouvrir le MacBook et s'est aperçu qu'il n'y avait pas le moindre mot de passe, pas le moindre chiffrement, et que tout était non seulement accessible sur le disque dur du laptop, mais s'est évidemment aperçu qu'il avait affaire au laptop du fils du vice-président des États-Unis.
1: Alors c'est là que tout commence, hein. Cette histoire évidemment a fait couler beaucoup d'encre outre-Atlantique. Quels éléments compromettants le disque dur a-t-il révélé? Dites-nous tout.
2: Ah bah ça manquait pas. Les plus graphiques étaient sans doute la sauvegarde de l'iPhone de Hunter Biden, qui était remplie de selfies qui documentaient le moindre moment de sa vie de patachon qui menait en Ukraine, où grosso modo il occupait la moitié de son temps avec des prostituées, l'autre moitié à consommer de la drogue, ou plus exactement c'était souvent lié, tout ça en documentant ça avec des selfies, donc vraiment une vie de déchéance la plus absolue. Et puis beaucoup d'emails qui racontaient les affaires du fils d'Hunter Biden, parce qu'il gagnait très très bien sa vie avec notamment des oligarques de l'énergie ou de diverses industries qui étaient chinois ou ukrainiens, et qui très clairement, à en croire les emails, s'était plus intéressé par le papa que par le fils.
1: Expliquez-nous, Fabrice, comment les réseaux sociaux justement et l'appareil d'État américain ont réussi à étouffer cette information précisément avant les élections.
2: Alors 6 mois avant les élections, la copie du disque dur d'Hunter Biden circule absolument partout, y compris au sein du FBI. Évidemment, la plupart des républicains ont leur copie. Et puis, 15 jours avant les élections, le New York Post sort le scoop, explique le contenu, et là, les réseaux sociaux censurent tout lien vers l'article du New York Post et éliminent tous les comptes qui osent parler de cette affaire.
1: Expliquez-nous concrètement, Fabrice, comment les réseaux sociaux et l'appareil d'État américain ont-ils réussi à étouffer cette information qui, au demeurant, est sortie et a explosé avant les élections?
2: Ah oui, 6 mois avant les élections, le laptop d'Hunter Biden, enfin la copie du disque dur, est déjà distribuée très largement à travers Washington. Le FBI a une copie, la plupart des pontes des républicains ont leur copie. Tout le monde sait que ça va finir par sortir. De façon très opportuniste, un mois avant les élections, le FBI et la CIA font des exercices de simulation avec les grandes plateformes de réseaux sociaux, de façon à anticiper une hypothétique opération de désinformation russe qui pourrait être une fuite d'informations. Et puis, comme par hasard, 15 jours plus tard, le New York Post sort l'affaire du fils d'Hunter Biden, et les réseaux sociaux censurent tout et éliminent tous les comptes qui osaient parler de cette affaire au prétexte que c'était une ingérence russe, ce qui a déjà d'ailleurs été confirmé à l'époque par 50 pontes du renseignement qui ont été démentis par la suite.
1: Alors, on va aller maintenant faire un focus sur le réseau X, hein, Twitter, que vous connaissez bien. Expliquez-nous, donc, depuis un an, l'algorithme du réseau a évolué, et comment justement cet algorithme permet d'avoir une information qui est plus vérifiée et proche de la vérité.
2: Alors, l'algorithme et ce qui l'accompagne ont grandement évolué depuis, finalement, l'acquisition de Twitter par Elon Musk. On a eu les community notes qui ont été sans doute ce qui est plus efficace pour lutter contre les fake news.
1: Les community notes, donc.
2: Les community notes qui permettent à une sélection de personnes qui sont préqualifiées d'apposer sur n'importe quel tweet un commentaire pour soit le recontextualiser, soit au contraire le démentir. Et à partir de là, l'information, la fake news, qui est toujours aussi virale que ce soit sur Twitter ou ailleurs, est accompagnée d'un démenti.
1: Alors, si on devait utiliser identifier la plus grosse fake news justement propagée par les par des médias prestigieux et qui a été désamorcée par X Twitter récemment. Quelle serait-elle?
2: Alors la plus grosse fake news, on va dire dans le camp de ceux qui chassent les fake news, c'est sans conteste le Russiagate. Cette histoire de collusion entre Trump et Vladimir Poutine qui auraient ensemble comploté pour accéder au pouvoir et à la magistrature suprême américaine. Ça a été servi matin, midi et soir par les médias les plus prestigieux qui soient aux États-Unis ainsi qu'en France. Pendant au moins 3 ans, il y a eu la fameuse enquête du procureur Mueller qui a blanchi Donald Trump et toute hypothèse de complicité entre les deux. Non pas que les Russes sont intervenus, hein, c'est pas le souci. Mais il n'y a jamais eu de complicité entre Vladimir Poutine et Donald Trump. La théorie conspire a continué à parcourir. Et puis plus récemment, les États-Unis ont déclassifié une quantité de documents issus de la CIA qui montrent que effectivement c'était un complot assez grossier du reste, mais dans lequel toute la presse la plus prestigieuse a pataugé et patauge encore pour une partie d'entre elles.
1: Il y a eu récemment une enquête hein, au sein de Twitter X. Quelle fake news ou quel mécanisme de censure cette enquête a-t-elle dévoilé?
2: Alors si on parle du dernier volet des Twitter Files qui concerne la France, elle montre finalement que le DSA, qui est la réglementation européenne qui permet de modérer les réseaux sociaux, a été préparé de façon conjointe entre les États-Unis et la France, que le mécanisme qui consiste à déléguer à des associations, des ONG, la capacité de censurer les réseaux a été mis en place avant qu'il ait une réalité, une existence légale, et que les États-Unis comptaient bien profiter de, pareil, faire autour du parapluie européen de la modération, de façon à eux-mêmes modérer leurs propres utilisateurs en nivelant par le bas la modération au niveau mondial. C'est très intéressant en termes de fabrique de la loi, d'autant plus que c'est arrivé avec une investigation du Sénat américain sur les coulisses de la préparation du DSA qui montre comment ils se sont préparés en interne, comment ils ont simulé et anticipé la modération qui allait venir. Et donc on a un éclairage très intéressant, mais assez complexe, sur les coulisses de la fabrication d'une réglementation européenne.
1: Ce que vous voulez dire, c'est que les grandes plateformes, en fait, qu'on appelle les GAFAM, hein, Google, Amazon, Facebook et Microsoft, tout ça participe en fait d'un grand jeu politique et aujourd'hui le pouvoir n'appartient plus aux politiques, le pouvoir appartient aux plateformes.
2: C'est des acteurs politiques à part entière. Maintenant, le politique, s'il s'en donne les moyens, peut encore prendre la main. On l'a vu sous l'ère Biden, où très concrètement, les plateformes étaient totalement assujetties aux pressions des politiques, avec des pressions très lourdes. Il faut rappeler que le politique américain peut démanteler n'importe quel GAFAM en claquant des doigts. Ils sont tous en infraction des lois antitrust. Hein. Donc, si le pouvoir américain décide de démanteler ou de découper Facebook ou Microsoft ou n'importe lequel de ces GAFAM en petits morceaux, il peut le faire, il a les moyens juridiques de le faire. Ce qui fait que, dans un premier temps, sous Biden, c'était cette pression-là qui était exercée pour contraindre les plateformes à faire tout et n'importe quoi. Aujourd'hui, on a une espèce d'alliance entre une oligarchie des plateformes et puis le pouvoir Trump. Ce qui n'est pas nécessairement mieux comme relation politique. Et puis nous sommes une petite colonie lointaine. On est colonisé par les GAFAM depuis maintenant 20 ans. Le cloud, on a été entièrement colonisé. Maintenant, on est au stade de l'intelligence artificielle. Et donc, forcément, on est assujetti aussi bien aux plateformes qu'au pouvoir américain.
1: Merci beaucoup, Fabrice Eppelboin. Restez avec nous. On marque une courte pause et on se retrouve dans un instant dans le numérique pour tous sur Sud Radio pour parler des nouvelles embarrassantes et de la censure.
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1: Et pour continuer cette émission, j'ai le plaisir de recevoir Véronique Reille-Soult. Bonjour Véronique.
2: Bonjour.
1: Vous êtes experte en stratégie de réputation et en communication de crise et vous êtes spécialiste de l'opinion et notamment cofondatrice et présidente du cabinet Backbone. Alors Véronique, on l'a compris, hein, sur les réseaux, il suffit parfois d'une phrase sortie de son contexte et une réputation peut être fissurée et mise à mal en quelques secondes. Toutes ces petites phrases qu'on voit circuler, je pense notamment à celle de Sandrine Rousseau qui excelle dans le domaine, est-ce qu'elles correspondent à une véritable stratégie pour agiter des algorithmes et créer ou défaire une réputation ?
2: Alors, une stratégie pour faire parler de soi, certainement. Utiliser les algorithmes, oui, sans doute. Je pense que quelquefois, c'est malgré eux, mais oui, sans doute. Je vois quelqu'un qui me fait un nom de la tête. Je pense qu'ils ont découvert au fur et à mesure, parce que les algorithmes, pour certains, ils les maîtrisent pas tant que ça, mais ils se sont aperçus qu'en étant dans l'excès, dans l'émotion, avec des petites phrases courtes et simples à partager, ça favorise l'engagement. Et quand on favorise l'engagement, on a une réalité plus forte. Mais je ne suis pas certaine qu'ils avaient toujours décortiqué la réalité de, en tout cas pour Madame Rousseau, puisque c'est elle que vous avez pris comme exemple. Elle a le mérite d'utiliser un des leviers de viralité les plus efficaces, qui est l'émotion. Alors l'émotion, vous pouvez être dans des émotions de joie, j'entends par là quelque chose qui est drôle, quelque chose qui est intelligent, vous avez la joie de le partager. C'est pas trop...
1: Là, on a plutôt de la colère comme émotion, c'est ça ?
2: Elle est plutôt colère, peur, révolte, choquant. Faire en sorte que ces phrases interpellent, énervent. Et quand vous êtes énervé, vous partagez, quitte à critiquer. Et elle considère, à juste titre sans doute, que sa visibilité, elle est plus importante que l'adhésion, en tout cas, à aujourd'hui.
1: Véronique, certaines fake news, donc des nouvelles qui sont fausses et erronées, hein, ne détruisent pas seulement des carrières, elles installent un doute permanent. On n'est plus sur la rumeur. Est-ce qu'on arrive à réparer l'image de quelqu'un qui a été sali et comment le fait-on ?
2: Alors c'est un long chemin. Vous avez deux catégories, ceux qui sont dans une logique de scandale. Hein, quand c'est un scandale, vous pouvez pas parler. Donc votre sujet, c'est de faire en sorte que vous rentriez dans une logique de polémique. Et là, quand c'est une polémique, vous pouvez parler. Alors évidemment, vous n'aurez pas tout le monde d'accord avec vous, mais vous pouvez commencer à poser quelques jalons. Ensuite, si votre fake news est diffamante ou facilement démontable, on va dire qu'on peut rentrer dans une discussion. Le pire, ce sont les fake news qui sont vraisemblables. Et quand c'est vraisemblable, c'est vrai dans l'opinion. Donc là, c'est plus compliqué. Maintenant, par une forme de constance, par des logiques de cohérence, par des prises de parole et des actions qui sont alignées, on peut arriver à débunker. Ça prend du temps, mais on peut arriver à remonter.
1: Bon, on imagine que tout politique ou tout grand patron peut être assujetti justement à ces armes en fait, qui circulent sur Internet. Est-ce que c'est un travail de longue haleine et de profondeur qu'on doit faire en amont avant que la crise n'explose, ou alors on peut réparer rapidement une fois que la crise est explosée ?
2: Alors on va dire que 80% de la réussite d'une gestion de crise, ou plus exactement de la réussite de la communication autour d'une crise, c'est la préparation et l'anticipation. Donc oui, s'organiser, anticiper, suivre les sujets sensibles. Après, la réalité, c'est qu'il faut arriver à factualiser, ça remettre votre réaction à la juste place, parce que quand vous avez une crise ou que vous êtes attaqué, vous avez tendance soit à surréagir, soit à sous-réagir. Donc se poser, regarder quelle est la réalité de ce qui est en train de se passer. Et puis après, ça veut dire prendre la parole, parce que c'est un des sujets les plus compliqués au moment d'une crise. Et puis oui, si vous êtes préparé, c'est plus facile que si vous devez gérer juste dans l'urgence de l'émotion.
1: Est-ce qu'il y a un effet durable quand on attaque justement ces attaques sur Internet ? Est-ce que elles sont oubliées du jour au lendemain ? Parce qu'on voit effectivement, ce sont des épisodes qui sont très courts et qui animent les médias et ça retombe immédiatement. Est-ce qu'il y a un mal durable ou alors tout ça va à la vitesse de la lumière et en fait ce sont des périodes de 2-3 jours et on passe à autre chose ?
2: Alors juste aimer vous dire que oui... Faites le gros dos et ça passera. Ça va dépendre de la réalité de qui vous êtes et de votre visibilité. La long tail sur les réseaux sociaux, ça existe. Le web a de la mémoire. Est-ce que j'ai besoin de vous citer le nombre de fois où on exhume du fin fond de l'histoire du web des moments gênants pour les uns et les autres ? Donc en fait, c'est plus un sujet de débit des informations autour de vous. Donc si on parle beaucoup de vous tout le temps, oui, un buzz et un bad buzz peut être enfoui par un goudouane, mais en règle générale, pour à peu près tout le monde, mauvaise nouvelle de ce type, il faut arriver à la couvrir par des bonnes nouvelles.
1: Merci beaucoup Véronique Reille-Soult pour Backbone. Restez avec nous, on marque une courte pause et on se retrouve dans quelques instants pour notre chronique Intelligence Artificielle. Jingle.
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1: Et pour cette Minute IA, nous avons le plaisir de retrouver Cyril Darmon, notre expert intelligence artificielle. Alors Cyril, on voit de plus en plus de vidéos avec des chatons qui dansent ou notre président de la République en tenue des années 80. Alors avant de juger, expliquez-nous comment on peut fabriquer ces vidéos.
4: Alors c'est très simple, bonjour Vanessa. C'est très simple parce que en réalité les logiciels qui sont à notre disposition nous offrent cette possibilité. À partir d'un selfie, d'une photo qu'on va directement télécharger sur l'application, on va choisir sa musique, on va choisir le texte et l'application va directement mettre en scène cette photo. Et à ce moment-là, nous sortir une vidéo complètement fake de nous avec notre timbre de voix, avec notre véritable face, mais avec des mimiques, avec des mouvements de bouche qui ne nous appartiennent pas.
1: Alors Cyril, vous pourriez honnêtement nous citer 2-3 applications qui permettent de faire ces vidéos ?
4: Tout à fait, on a trois applications vraiment phares. On a Edgen, on a Sora 2, donc l'application de OpenAI, et puis on a FaceApp qui permettent justement de fabriquer ces fake news.
1: En effet, donc elles sont à portée de clic. Mais Cyril, c'est pas sérieux tout ça et c'est même dangereux, hein, on l'a entendu notamment avec Véronique. Le véritable grand danger dont il faut se prémunir et ne jamais lâcher par rapport à nos auditeurs.
4: Tout à fait. Alors, c'est pas nouveau, hein, Vanessa. À chaque émergence de nouvelles technologies, on voit apparaître des personnes malveillantes. Et aujourd'hui, ces personnes malveillantes se servent du clonage, se servent de toutes ces possibilités de transformer les vidéos de fake pour pouvoir manipuler, pour pouvoir créer des informations complètement fausses. Les logiciels que l'on peut utiliser sont beaucoup accessibles sur Internet, comme on vient de le voir, mais les plus dangereux aujourd'hui sont accessibles via le Darknet.
1: Alors, mais Cyril, concrètement, qu'est-ce qui est véritablement préjudiciable avec ces vidéos ?
4: Ah ben la pédocriminalité et la réputation. Aujourd'hui, en pédocriminalité, on voit justement qu'il y a des gens malveillants qui fabriquent des scènes complètement indécentes et qui mettent ça à disposition. Et les pouvoirs publics, la communauté européenne et le monde entier est en train de légiférer pour justement enrayer tout ça et créer des lois cyber pour enfermer ces nouveaux criminels.
1: Cyril, comment on reconnaît le vrai du faux alors dans ce cas-là ?
4: Très compliqué. Très compliqué parce que aujourd'hui les sociétés d'intelligence artificielle nous mettent à disposition des outils pour pouvoir fabriquer du faux de plus en plus facilement. Et donc la complexité, c'est comment arriver à détecter ces fausses vidéos. Ça va être très compliqué dans les années à venir. Aujourd'hui, on a par exemple OpenAI, donc Sam Altman, qui est en train de fabriquer une machine qui s'appelle l'Orb, où on va scanner notre propre iris, et c'est le seul moyen. On va avoir ce qu'on appelle un passeport numérique, et c'est ça. Ça sera le seul moyen de pouvoir justement prouver notre humanité.
1: Donc aujourd'hui, la recommandation pour nos auditeurs, évitez de mettre des photos de vos enfants sur les réseaux. Je pense que c'est le plus simple et le plus immédiat.
4: Exactement.
1: Merci beaucoup Cyril Darmon.
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1: Le numérique pour tous, c'est fini pour aujourd'hui. Pour prolonger la discussion, on se retrouve sur vos réseaux sociaux préférés et ceux de nos invités. Il est temps pour moi de vous souhaiter une excellente fin de week-end et de vous dire à la semaine prochaine.
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2: Bonjour à tous. 240 habitations détruites, 42 000 hectares brûlés et 75 sapeurs-pompiers blessés. Les premiers dégâts des incendies observés en Gironde. La préfecture lance un appel aux agriculteurs qui souhaitent se mobiliser. Ils peuvent se manifester via le formulaire disponible sur le site de la préfecture. Les flammes sont désormais à 15 km de la métropole bordelaise. Roland Lescure, le ministre de l'économie, a accepté la demande du maire de Bordeaux. Une cellule de crise économique sera ouverte dans les prochaines heures, annonce Thomas Cazenave sur BFM TV. De quoi venir en aide aux entreprises évacuées et au secteur du tourisme largement impacté par la mauvaise presse des incendies. À Biscarrosse, les habitants ont pu rentrer chez eux ce matin. Le feu des Landes est contenu mais pas encore fixé pour le moment. Selon la préfecture, il a ravagé 3600 hectares de végétation. L'actualité, c'est aussi 10 ans après l'hommage rendu au père Hamel ce dimanche. Il a été assassiné le 26 juillet 2016 devant l'autel de son église près de Rouen. Les deux assaillants qui se sont réclamés du groupe État islamique ont été abattus par la police. Plus tard, le procès a condamné 3 complices et révélé plusieurs défaillances des services de renseignement. Sébastien Lecornu a prononcé un discours lors de la messe d'hommage. Laurent Nunez, François Hollande ou encore Édouard Philippe étaient également présents. En Europe, les autorités roumaines annoncent avoir abattu un nouveau drone, le 3e en 3 jours. Selon le président roumain, l'enquête révèle que l'un de ces drones est un modèle utilisé par la Russie dans son conflit avec l'Ukraine. Les investigations se poursuivent pour déterminer l'origine des 2 autres. La Roumanie, membre de l'OTAN, partage une frontière avec l'Ukraine. Et puis, dernier jour pour le Tour de France. Les coureurs vont parcourir 90 km dans Paris ce soir pour la 21e étape. Elle a été raccourcie pour soulager les forces de l'ordre mobilisé sur les incendies en France. Les coureurs passeront malgré tout 3 fois sur la butte de Montmartre. Sauf incident de course, Tadej Pogacar devrait remporter sa 5e grande boucle. Bon après-midi à tous.
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4: Bonjour à toutes et à tous, merci d'être avec nous pour la force de l'engagement, l'émission qui donne la parole à celles et ceux qui font bouger la société. Ce matin, je reçois Sarah El Haïry, ancienne ministre déléguée chargée de l'enfance, de la jeunesse et des familles, et aujourd'hui commissaire à l'enfance. Mais avant d'ouvrir cette conversation, comme chaque semaine, je vous propose mon édito, et parce que l'enfance mérite qu'on s'y engage pleinement, je vous propose de nous engager pour elle. S'engager pour l'enfant, c'est d'abord accepter une évidence. Un enfant n'a pas de pouvoir, pas de tribune, pas de réseau, il n'a que nous. Jeudi dernier, c'était la journée mondiale de l'enfance, une journée instituée par les Nations Unies en 1954 et célébrée chaque 20 novembre, date anniversaire de la Convention relative aux droits de l'enfant. 70 ans plus tard, ces droits devraient être acquis, solides, indiscutables, non négociables. Ils ne le sont toujours pas. En France, chaque année, 160 000 enfants sont victimes de violences sexuelles. Toutes les 3 minutes, un enfant subit un inceste, un viol ou une agression sexuelle. Un quart des violences intrafamiliales sur mineurs sont de nature sexuelle. Et dans les foyers, où une femme est victime de violences conjugales, 143 000 enfants vivent dans la peur et l'insécurité. Dans le sport, c'est 1 enfant sur 7 qui subit une forme de violence. Les enfants en situation de handicap ont 3 fois plus de risques d'être victimes et le 119 a traité l'an dernier près de 49 000 situations d'enfants en danger ou en risque de l'être. Face à ces chiffres, on pourrait espérer une réponse claire, solide, protectrice. Mais la réalité dit autre chose. Des milliers d'enfants ne sont toujours pas crus. Et dans trop de dossiers, celles qui tentent de les protéger deviennent elles-mêmes des accusées. Des mères signalent, alertent, demandent de l'aide et se retrouvent parfois en garde à vue, parfois condamnées, parce qu'elles ont osé mettre leur enfant à l'abri. Certaines vont jusqu'à perdre l'autorité parentale conjointe pour non-représentation d'enfants, comme si protéger était une manipulation. Des enfants, tant que l'enquête n'est pas terminée, peuvent être confiés au père mis en cause ou placés à l'aide sociale à l'enfance, dont chacun connaît les déficiences, instabilité, manque de moyens, manque de suivi. Ce renversement où la protection maternelle est interprétée comme une faute est l'un des angles morts les plus violents de notre système. Et comme si cela ne suffisait pas, un autre front est ouvert, celui du numérique et du harcèlement en ligne. Les conséquences sont profondes. 48% des enfants développent de l'anxiété. 44% perdent confiance en eux. 27% présentent des troubles du sommeil ou de l'alimentation. Et dans les formes les plus graves, ils décrochent scolairement et présentent des symptômes dépressifs. Et ce qui vaut pour le harcèlement vaut aussi pour le pire. Sur les réseaux, les prédateurs avancent plus vite que nos institutions, avec les mêmes conséquences dévastatrices. Des enfants piégés, traqués, sexualisés, avant même que les adultes aient compris ce que leur arrivait. Et puis, dans l'espace public, une autre dérive s'installe. Restaurant adult only, café no kids, une culture du rejet qui transforme les enfants en nuisance. Et quand un enfant n'est pas visible, quand il n'est pas cru, il devient effectivement un dérangement. L'enfance doit être une priorité politique. S'engager pour l'enfance n'est pas seulement protéger, c'est lui rendre sa place, sa voix, sa visibilité. C'est faire du 119 un réflexe. C'est exiger de la part des plateformes des obligations réelles. C'est s'assurer que toute personne au contact d'un enfant soit irréprochable. C'est renoncer, refuser, les renoncements, les angles morts, les lenteurs, les silences. L'enfance est un territoire fragile, nous sommes tous d'accord, nous devons tous être d'accord et unanimes sur cela. C'est un territoire que l'on doit défendre sans compromis et sans délai.
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4: Aujourd'hui, dans la force de l'engagement, je donne la parole à Sarah El Haïry, ancienne ministre de l'Enfance et actuelle ministre, commissaire à l'Enfance. Bonjour Sarah.
5: Bonjour.
4: Je veux que vous soyez toujours ministre. Alors jeudi dernier, c'était la journée mondiale de l'enfance. Il faut rappeler qu'elle a été instituée par les Nations Unies en 1954. On la célèbre tous les 20 novembre. C'est une date anniversaire de la Convention relative aux droits de l'enfant. Pourtant, on va être d'accord, en 2025, les droits des enfants sont loin d'être garantis. Ils sont toujours théoriques, fragiles, relégués à d'autres priorités. Alors, ma première question, elle est plutôt simple. Comment explique-t-on en France aujourd'hui cet écart entre ces grands principes que nous célébrons chaque année et la réalité vécue par tant d'enfants?
6: On voit que les défis, les dangers se démultiplient partout, ils accélèrent. D'abord sur les violences sexuelles. 70% de ces violences, elles sont à l'intérieur de la maison. Comment briser ces tabous? Comment briser ces silences? Alors même que certains diraient c'est de l'intime. Bien sûr que non. C'est de la responsabilité de chacun que d'alerter et de signaler. De ne pas faire comme si on n'avait pas vu, comme si ça ne nous concernait pas ou si c'était finalement une gêne parce que c'était de la délation. C'est une responsabilité de protection. Et face malheureusement à ce tabou très profond de dire que ces violences sont faites par ceux qui doivent nous aimer, nous protéger, voire ceux qui sont censés nous éduquer et nous accompagner. Je pense bien sûr au monde, malheureusement au drame qu'on a connu dans le monde scolaire, ceux de ces institutions qui ont brisé la plus grande des confiances, celle à qui on a transmis une partie de du parcours de nos enfants et qui les ont brisés. Plus que jamais, ces défis, ces prédateurs accélèrent. Ils accélèrent et ça explose dans le monde, en France et ailleurs. Plus de 780 000 pédocriminels dans le monde. Mmh. Une explosion des contenus sur le web et des gens qui passent à l'acte. Et encore trop d'enfants qui ne sont pas crus, qui ne sont pas entendus, alors même qu'ils parlent. Ils parlent souvent.
4: Et alors, vous voulez faire du 119 un réflexe citoyen. Face à cette situation que vous décrivez, vous dites, on doit avoir un réflexe citoyen, c'est celui qui est de composer le 117, comme on compose le 15 ou le 17 quand on a un sujet. Mais 64% des adultes déclarent encore aujourd'hui avoir du mal à identifier une situation de violence. Comment on fait pour créer un réflexe du 119?
6: Écoutez les enfants, les regarder, oser, ne pas se dire finalement je dénonce. En réalité, le 119 c'est je protège. Quand tu es voisin, quand tu es témoin, quand tu es le parent d'un autre élève et que tu vois que ça ne va pas comment, ça ne va pas quand le trouble du sommeil arrive, quand parfois sans raison un décrochage scolaire, quand on voit des enfants se refermer, quand on voit des enfants comme des petites fleurs commencer à se faner, ce n'est pas normal, ce n'est pas anodin. Et donc, ce que je dis simplement, c'est que oui, c'est un réflexe citoyen. Si on appelle, alors il y aura une enquête sociale. Alors il y a des professionnels qui vont regarder la situation, qui vont peut-être ouvrir une boîte de Pandore et qui vont peut-être faire que ces sévices s'arrêtent. Vous savez, l'horreur, c'est d'entendre des enfants témoigner d'années de silence. Et ces regards détournés sont des compromissions. Et c'est là où le combat pour l'enfance est en réalité une sorte de bouclier avec des maillons. Et ces maillons, nous en avons tous en réalité une part et une charge.
4: Alors ces enquêtes sociales, hein, c'est pas ça qui fait peur un peu, parce que qu'on voit bien le phénomène des mères protectrices par exemple. Hein, en 2025, il y a encore des mères qui tentent de protéger leurs enfants, qui perdent l'autorité conjointe pour une représentation d'enfants. Les pères sont toujours, les enfants sont toujours confiés à des pères, alors que il y a une enquête en cours. Justement là-dessus, il y a un député, hein, Christian Baptiste, qui a décidé, enfin qui veut lancer une commission d'enquête parlementaire sur le traitement judiciaire des violences sexuelles incestueuses parentales. Moi, ce qui m'étonne, hein, honnêtement, c'est que cette commission d'enquête n'ait pas déjà été mise en place, parce que quand on reçoit autant de mamans qui racontent toutes la même chose,
6: l'enfer,
4: c'est l'enfer. Vous en pensez quoi, vous, de cette
5: Moi, j'en ai rencontré beaucoup, ouais. Beaucoup de ces mamans. Ouais. Dans un désarroi assez monstrueux, du fait de ma responsabilité, je connais pas le fond des dossiers et loin de moi l'idée de juger ou pas des décisions de justice parce qu'on n'a pas tous les éléments, mais ce que je vois profondément, c'est qu'on ne peut pas. On ne peut pas se voir reprocher la volonté de protéger. Et donc face à ça, des avancées ont lieu. Moi, je pense en particulier à l'interdiction des violences éducatives ordinaires 2019, quand vous aviez des parents qui battaient leurs enfants, en expliquant que c'était pour les éduquer, pour enseigner. Eh bien non, maintenant ça tombe sous le coup de la loi. Quand on a reconnu l'enfant comme co-victime, quand vous voyez des enfants vivre dans des maisons où malheureusement, c'est la maman qui prend les coups, qui prend les mots, qui prend les assiettes à la figure, il se passe quoi? Vous grandissez dans un cadre fait pour vous? Bien sûr que non. Et donc le statut de co-victime dans une situation de violence intrafamiliale est un élément protecteur. Oui. Et vous savez, mon espérance, elle est dans ce qu'est en train de faire Gérald Darmanin, en particulier sur l'ordonnance de sûreté pour les enfants.
4: L'ordonnance de sûreté, très important.
5: Vraiment, potentiellement, un grand moment de protection pour les enfants.
4: Ça va se mettre en place?
5: Oui, c'est les travaux que porte aujourd'hui le ministère de la Justice sur l'impulsion du garde des Sceaux. Et j'y vois une chance, une opportunité de répondre plus vite, de mettre à l'abri plus vite et donc de protéger. Et
4: cette commission d'enquête parlementaire sur le traitement judiciaire, vous agréez? Vous êtes d'accord avec ça?
5: Sincèrement, je crois qu'à chaque fois qu'on regardera, qu'on essayera de comprendre, qu'on demandera aussi des comptes et que les parlementaires se saisiront des violences et donc des devoirs de protection que nous avons vis-à-vis des enfants, ce sera une avancée pour leurs droits. Donc oui, c'est bienvenu et au contraire, j'y serai extrêmement attentive. Vous savez, la commission sur les violences dans le milieu scolaire a fait avancer les choses. La commission d'enquête sur l'aide sociale à l'enfance a fait avancer des choses. Les travaux de la délégation de droits des enfants ont fait avancer des choses. Et donc bien sûr qu'on en a besoin, c'est précieux.
4: Alors, depuis le 1er octobre 2025, l'obligation d'une attestation d'honorabilité pour tout professionnel ou bénévole intervenant dans la protection de l'enfance ou l'accueil du jeune enfant est entrée en vigueur sur tout le territoire, à l'exception, je ne sais pas pourquoi, du département du Rhône. Sur 342 000 attestations délivrées en un an, 1733 professionnels déjà en poste ont été identifiés comme prédateurs. Des personnes qui, en dépit de condamnations aussi graves que la détention d'images pédopornographiques, travaillaient avec des enfants. Comment cela était-il possible? Comment cela est-il possible? On en parle dans quelques instants.
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5: Vous êtes toujours sur Sud Radio dans la force de l'engagement, l'émission qui donne la parole à celles et ceux qui font bouger la société. Aujourd'hui, on s'engage pour l'enfance avec Sarah El Haïry, commissaire à l'enfance. Alors juste, il y a quelques instants, nous parlions de l'obligation d'attestation d'honorabilité pour tout professionnel ou bénévole travaillant avec des enfants. Les premiers contrôles ont identifié 1773 personnes en poste comme présentant des risques sérieux. Comment cela a été possible et que se passe-t-il maintenant pour éviter que ces personnes ne se remploient ailleurs, hors du champ des radars?
6: Eh bien, pour dire les choses telles qu'elles sont, enfin, bon sang, enfin, quand on contrôle 340 000 situations et qu'on trouve presque 2000 personnes condamnées avec des interdictions d'être aux côtés des enfants, ça dit quoi? Ça dit que dans le système, il y a des failles et que nous avions besoin de ce certificat d'honorabilité qui, d'une certaine manière, et plus protecteur, pourquoi? Parce que c'est à la personne de le produire, qu'elle soit en poste ou qu'elle souhaite candidater. Et que, quand ceux qui étaient en poste ont dû demander cette attestation d'honorabilité, eh bien, elle leur a été refusée.
5: Mais comment cette faille a-t-elle été possible? Comment c'est possible que l'État se soit pas intéressé à
6: mais
5: ça?
6: Il y avait des contrôles, mais beaucoup trop aléatoires, beaucoup trop lents, beaucoup trop longs. La réalité, c'est que là où il y a des enfants, il y a des prédateurs. Là où il y a des enfants, il y a des gens qui leur font du mal parce qu'ils sont vulnérables. Et donc, la réponse doit être d'une fermeté totale. Donc là, on contrôle. Et la preuve, on en trouve. Et on en trouve beaucoup trop. Mmh. Mais au-delà de ça, dès qu'on en attrape un qui n'a pas respecté ses obligations de se tenir à distance d'enfant, on saisit le procureur et on engage une nouvelle procédure de justice pour que sa condamnation, elle soit alourdie. Plus jamais.
5: Et à vie.
6: Alors, les interdictions, pour le coup, c'est la justice qui tranche sur les durées. Mais pour le coup, interdiction stricte et surtout peine alourdie. Pourquoi? Pour leur dire que non, ce n'est pas un jeu. On va pas s'amuser à jouer au chat et à la souris de tu essayes, tu fraudes, tu tentes et tu recommences. Bien sûr que non. Aujourd'hui, grâce à ce contrôle d'honorabilité, on va contrôler l'ensemble des fichiers. Le B1, le B2, le B3. Avant, on ne présentait malheureusement parfois que le B3. Et surtout le FIJAIS. Ce fameux fichier des infractions sexuelles et des actes violents. Et donc, comme ça, d'abord dans la petite enfance, puis dans la protection de l'enfance, eh bien, on va de plus en plus loin sur la zone de protection. Moi, j'espère que ce certificat d'honorabilité, eh bien, les parlementaires vont s'en saisir et qu'ils vont élargir les secteurs qui ont l'obligation de le demander. Et aussi élargir l'opportunité de le demander de manière volontaire. Vous imaginez, moi je vois aussi énormément dans la petite enfance, d'intervenants à nos domiciles, dans nos maisons. Mmh. Et aujourd'hui, on peut leur demander en tant qu'employeur particulier le B3. Mais si on allait plus loin, si on le permettait, voilà des avancées très réelles pour dire à tous ces prédateurs sexuels en particulier, vous n'avez pas votre place auprès de nos enfants. On vous voit, on vous traque et on croit nos enfants.
5: Alors, en quelques mois, 3 affaires ont révélé l'ampleur du problème sur les réseaux. Vous vous êtes exprimé sur ces sujets. Vous avez d'ailleurs pris des décisions qui sont certaines ont été déjà mises en œuvre et certaines vont l'être. Les poupées pédopornographiques vendues sur chaîne, des profils sur Vinted qui publient des réseaux pornographiques sous couvert de vente, et puis Bounty aussi, le successeur du site Coco que vous avez immédiatement signalé. Chaque fois, on voit la même mécanique. Des plateformes capables d'héberger l'impensable, des procédures internes pour le moins opaques, et des réseaux qui se déplacent très très rapidement et qui agissent plus vite que les institutions. Alors, dans ce contexte, comment l'État peut réellement imposer une obligation de vigilance renforcée, assortie de sanctions lourdes, et se doit doter enfin de moyens techniques et internationaux pour suivre la mobilité?
6: Ah, mais pour la première fois, il y a une victoire. Pour la première fois, nous avons des victoires. Mmh. Parce que, au-delà des réponses sur les plateformes,

0: je pense bien sûr aux marketplaces, quel que soit leur nom, parce qu'en réalité, elles en ont toutes. Vous savez, ils investissent plus sur le contrôle contre et la lutte contre la contrefaçon des grandes marques que pour protéger nos enfants. Voilà la réalité. Il y a des outils technologiques pour le faire, bien sûr, mais surtout, faut pas se tromper, ils sont complices. Ils sont complices comme un hôtelier reçoit et accorde d'une certaine manière un lieu pour des violences sexuelles sur des enfants ou encore sur de la prostitution de mineurs. Et bien de la même manière, c'est un maillon de la chaîne. Pourquoi je dis qu'il y a des victoires? C'est qu'aujourd'hui, moi je souhaite, et c'est ce que nous faisons, aller chercher celui qui a imaginé l'inimaginable, celui qui a fabriqué, pensé ces poupées pédocriminelles, parce que ça tombe sous le coup de la loi. Et aller chercher l'acheteur, celui qui a à son domicile acheté, fait livrer des poupées pédocriminelles. Pourquoi? Parce que 1 sur 2 va passer à l'acte, va passer à l'acte physiquement sur un enfant. Et que avant d'avoir ces sévices, eh bien moi je souhaite qu'on lance des contrôles. Et souvent, malheureusement, on en est aujourd'hui témoin, quand on trouve ces acheteurs et qu'on engage des procédures, on trouve sur leurs ordinateurs des images. Alors la première chose à faire, c'est demander à leurs enfants et à l'entourage s'ils vont bien. Et si personne se préoccupe de ces enfants au quotidien, alors oui, on se rappelle ce chiffre absolument glaçant. Toutes les 3 minutes, un enfant vit des violences et des sévices sexuels. Et 70% d'entre elles, c'est à la maison. Peut-être que ces mots sont encore trop durs à entendre, mais on parle bien de viol, on parle bien d'inceste, et donc d'une confiance détruite dans le foyer familial, le lieu le plus protecteur qui devrait être. Voilà la réalité. Et donc ces plateformes, aujourd'hui, on leur tord le bras. Aujourd'hui, oui, j'ai saisi la justice très vite. On a réussi à en faire fermer des marketplaces. On a saisi l'Arcom pour ceux qui exposent nos enfants à la pornographie. Et je vais vous dire, moi, la pornographie, c'est un sujet. Mais enfin, aujourd'hui, en termes de protection des enfants, c'est un danger. Un enfant sur deux est exposé à de la pornographie sans le vouloir. Ça veut dire qu'on lui pousse ses horreurs à la figure. Et que derrière, c'est des traumatismes. Et le pire, c'est que la moitié d'entre eux, de ceux qui sont exposés, nous disent, avec beaucoup de malaise quand même, que ça a troublé leur relation affective et amoureuse.
1: Mais bien sûr,
0: et qu'ils ont reproduit ce qu'ils ont vu. Est-ce que c'est ce qu'on veut pour nos enfants?
1: Non, la réponse est non. On sait que 2 millions d'enfants consomment dès 10 ans près de 40 minutes de pornographie par mois. Alors vous avez convoqué l'ensemble de ces plateformes. Chaîne a accepté de collaborer avec les forces de police pour dénoncer, enfin pour qu'on ait accès aux acheteurs. Qu'est-ce que vous allez leur demander à ces plateformes?
0: Écoutez, la saisine d'abord de la justice a été lancée parce que c'est la première et personne n'est au-dessus des lois, on va être très clair. Et aujourd'hui, oui, peut-être que la parole des enfants a été moins forte qu'à une époque. Aujourd'hui, moi, mon seul combat, mon seule obsession, c'est de la faire respecter. Et donc, ils devront rendre des comptes au sens judiciaire du terme de leur faille. Mais on peut aller plus loin. Aller plus loin, c'est que demain, ils s'engagent à ouvrir leurs API. Vous savez, ces outils numériques qui permettent de pousser des objets. Ils les utilisent pour mieux vendre, plus vendre. Mais alors, à quel moment on considère que c'est important de le faire pour protéger? Qu'ils utilisent de la modération, qu'ils utilisent de l'IA, ça va être les enjeux de prévention. On parle beaucoup trop malheureusement encore de soigner des plaies, des blessures que certains gardent à vie. Ils permettent à des prédateurs d'avoir accès à des horreurs. Ces poupées, après les prédateurs, vous savez ce qu'ils disent? C'est qu'ils trouvent ça fade. Et que finalement le plastique, c'est moins bien.
1: Bah oui, parce
0: qu'un
1: que
0: enfant.
1: C'est comme un fantasme quand on l'a résolu et quand on l'a traité et qu'on l'a mis en œuvre, on passe à autre chose. Alors on voit, qu'est-ce qu'il faut penser de ces mouvements only adultes, enfants non admis, kid zone, ces établissements qui sous concept marketing valorisés d'ailleurs comme premium acceptent de moins en moins d'enfants. Et d'ailleurs ce sont les familles les plus modestes qui sont touchées par cela. Vous avez lancé une plateforme, le choix des familles. Vous avez lancé un prix pour valoriser les lieux friendly, famille friendly. Vous nous racontez cette démarche?
0: Ah, moi j'ai envie de dire stop. En fait, il y a un moment, basta, comme diraient mes parents. J'ai entendu ricaner, dire oh non mais franchement, est-ce que c'est un sujet? Mais bien sûr que c'est un sujet. Un enfant est un sujet de droit. C'est pas l'accessoire d'un adulte. Un enfant, il a pleinement ses droits et sa place. Et aujourd'hui, interdire l'accès à un enfant, quand ce n'est pas pour aller en discothèque, évidemment, ou aller dans un sex shop, encore une fois, je ne me bats pas pour ça, eh bien ça tombe sous le coup de la loi. Et dans notre pays, on a l'impression que quand ça touche les enfants, eh bien c'est moins grave. Vous enlevez interdit aux enfants par... Vous transformez enfant par n'importe quel mot, vous auriez la société entière qui s'offusque. Et là, d'un coup, eh bien, vous avez un débat. Un débat de société, on a le droit d'être pour, on a le droit d'être contre. Mais bien sûr que non, on n'a pas le droit d'être pour. Ça tombe sous le coup de la loi. Ça, c'est le premier point. Et puis le deuxième, qui m'inquiète presque plus. Parce que ça, on réussira à avancer. C'est que ça dit quelque chose. Ça dit quelque chose de nos sociétés, qui sont de moins en moins patientes. Elles ont plus envie de voir ses enfants. On a une société qui vieillit, qui pleure sa démographie, matin, midi et soir. Mais enfin, qui ne veut plus avoir d'enfants à proximité? Eh ben non. C'est pas ça la promesse.
1: Alors, il y a des réformes que vous avez portées, des chantiers que vous avez portés pendant des années, et puis là, maintenant, les choses bougent, et tant mieux. L'adoption du congé de naissance, la revalorisation des financements pour les crèches, la réforme du complément de mode de garde. Il semblerait que la France ait enfin trouvé les moyens d'accompagner réellement les tout premiers pas de la vie. Pourquoi ça a été si long?
0: Vous savez, la politique de l'enfance, moi, mon obsession du quotidien, elle a deux moteurs. Le premier, c'est de protéger. Protéger parce qu'il y a plein de dangers et aujourd'hui le monde numérique c'est plein d'opportunités, plein de chances. J'ai eu la chance cette semaine d'aller chez Educatech, de voir tout ce que nous pouvons faire avec ces outils numériques pour nos enfants, comment les faire grandir et en même temps c'est plein de défis. Les défis des violences plurielles, la maltraitance, les violences éducatives ordinaires, les violences sexuelles, les violences dans la rue, des rues moins sûres pour nos enfants aussi, c'est ça la réalité. Et de l'autre côté, eh bien une politique universelle. Celle qui va faire que les enfants, tous les enfants, ont le droit de grandir avec des parents qui n'ont pas à se poser la question de « est-ce que je vais avoir une solution de garde et d'accueil ? Est-ce que je vais avoir une crèche ? Est-ce que je vais avoir une assente maternelle ? Comment je fais quand finalement mon congé maternité et celui paternité est terminé et que je dois revenir au travail ?» Et c'est là où votre émission, elle est essentielle. C'est l'engagement de tous, des employeurs avec le soutien à la parentalité, qui nie pas l'importance de finalement ce rôle de parent. La question des congés enfants malades, la question du congé, bien sûr, de naissance qui est allongé et mieux rémunéré. Parce que souvent, c'était évidemment le plus petit salaire qui s'arrêtait. Eh ben non, plus maintenant. C'est chacun des deux parents qui doit participer à ces 1000 premiers jours. C'est les clés de l'enfance qui ont vocation à donner des nouveaux outils aux parents face à plein de questions. C'est aussi dédramatiser le soutien à la parentalité et dire qu'on a tous le droit de demander de l'aide, de demander des informations fiables, parce que je trouve qu'il y a énormément d'injonctions. On te demande d'être maman ou papa comme si tu ne travaillais pas à temps plein. La pression également du travail, on te demande d'être un collaborateur comme si tu n'avais pas d'enfant. Eh bien, on peut dire stop et on peut dire pour une fois, on va regarder les besoins de nos enfants, les accompagner, parce que c'est ça notre histoire.
1: Merci Sarah El Haïry. Moi, j'adore votre enthousiasme, votre détermination et j'espère que ce commissariat à l'enfance pourra enfin faire avancer réellement les choses.
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2: Bonjour et bienvenue sur Sud Radio dans l'émission La Santé Demain, une émission qui donne la parole aux acteurs de la santé, de la médecine en général et de la santé au naturel en particulier. Aujourd'hui, nous allons parler de géobiologie, ou plus exactement de notre santé par rapport au lieu que nous habitons. Pour cela, j'ai le plaisir d'accueillir Monsieur Alain Deluzan.
3: Bonjour.
2: Alain Deluzan, vous êtes ingénieur système, auteur de nombreux ouvrages dont « Lumière sur l'invisible » aux éditions Exergue et « Votre santé en lieu sûr » qui est l'ouvrage de référence actuellement en géobiologie. Vous êtes le fondateur de l'École française de géobiologie. Vous pratiquez une géobiologie scientifique depuis plus de 30 ans et vous avez formé des milliers de personnes à la géobiologie en France, en Suisse, au Brésil et dans d'autres pays étrangers. Pouvez-vous nous expliquer, cher Alain, ce qu'est la géobiologie scientifique et à quoi elle sert ?
3: Alors d'abord, on va parler de géobiologie, en général, puisque la géobiologie existe depuis des millénaires.
2: Oui.
3: Elle est connue en Inde sous le nom de Vasushastra. On trouve d'ailleurs ce mot dans les Vedanta, les textes sacrés hindous. Ensuite, elle était connue au Japon sous le terme Kanyu, et en Chine sous le terme Feng Shui, qui s'écrit Feng Shui, qui veut dire vent et eau.
2: Oui, c'est l'étude des veines du dragon.
3: Voilà.
2: Pour les Chinois.
3: Et plus près de chez nous, il y a 2500 ans à peine, Hippocrate, qui est censé être le père de la médecine, a écrit un ouvrage qui s'intitule Periaeron Udaton Topon, qui veut dire à propos des airs, des eaux et de lieux, et qui dit en substance que celui qui s'enquiert de la santé de son prochain doit prendre en compte non seulement sa constitution, mais également l'air qu'il respire, l'eau qu'il boit et le lieu sur lequel il vit. Topon étant le pluriel de topos, comme chacun sait.
2: C'est vrai qu'on prend en compte, par exemple, aujourd'hui, en termes de pollution, beaucoup de facteurs quant à ce qu'on respire, quant à ce qu'on mange. Mais jamais on ne prend en compte quel est l'usage du lieu sur lequel on est en termes de rapport avec ce lieu. Quelle est la géobiologie du lieu? Quel type d'énergie habite ce lieu plus précisément?
3: Voilà. Alors pour continuer de répondre à ta question, ceux qui ont découvert la géobiologie sont principalement les sourciers, parce qu'ils utilisent des tiges coudées ou bien des morceaux de bois en forme de Y, en bois souple, coudrier par exemple. Et c'est là qu'on s'est rendu compte que lorsque l'homme est passé du statut de nomade au statut de sédentaire,
2: ouais,
3: qu'il y a des endroits où on se sentait mal et que ça coïncidait précisément au passage des veines d'eau souterraines. Alors, tout le monde n'a pas eu besoin de chercher de l'eau pour comprendre l'importance du lieu sur la santé. Par exemple, j'ai séjourné chez les Indiens Hopi à Kings Canyon en Arizona et je leur ai demandé s'ils connaissaient la géobiologie. Alors en fait, ils m'ont répondu que ce nom n'évoquait rien pour eux, mais qu'en revanche, ils savent quels sont les endroits où se poser, quels sont les lieux à éviter. Et sans vouloir les dénigrer, bien entendu, ça me fait penser aux animaux qui, en stabulation libre, vont éviter spontanément certaines zones qui sont des zones de non-piétinement. Donc eux n'ont pas besoin d'être formés à la géobiologie, ils savent que là on peut s'y mettre et là non.
2: Oui, d'anciennes civilisations déjà, telles que les Étrusques par exemple, si je me souviens bien, qui profitaient de regarder comment se comportaient les animaux et où ces animaux s'installaient pour créer leur cité.
3: C'est ça, comme les Indiens, les Apaches par exemple, qui regardaient si leurs chevaux paissaient tranquillement ou s'ils grattaient le sol et s'ils étaient nerveux. Exactement. À ce moment-là, ils plantaient leur tente plus loin.
2: Et dans quel cas fait-on appel à un géobiologue ?
3: Alors d'abord quand on est malade, puisque j'ai travaillé pendant plus de 20 ans avec différents médecins, et notamment sur les cas de cancer. Et à chaque fois qu'un de leurs patients était atteint de cancer, ils disaient « appelez Deluzan », et il y avait une convention entre nous. Le patient ne devait pas me dire que c'était un médecin qui l'envoyait, ne devait pas me parler de sa pathologie. Et les médecins ajoutaient « ne lui dites rien, ne vous inquiétez pas, il trouvera ».
2: D'accord, donc à ce moment-là, vous passez chez le patient et il se passe quoi ?
3: Alors, quand je vais faire une expertise géobiologique, puisque c'est de ça qu'il s'agit, et là on aborde un aspect de la question que vous avez posée tout à l'heure, c'est la géobiologie scientifique. D'abord nous écoutons, enfin j'écoute la personne qui fait appel à mes services pour savoir quels sont les symptômes et qu'est-ce qu'il attend de moi précisément,
2: sure,
3: puisque je ne sais pas qu'il est malade au moment où il m'appelle. Ça peut être des insomnies, ça peut être des douleurs récurrentes, ça peut être des crampes, ça peut être des désordres qui ne passent pas malgré des soins médicaux et même avec de bons spécialistes.
2: Des maladies chroniques.
3: Oui, c'est ça. Et donc, après ce temps d'écoute qui est très important, je commence à prendre les mesures de la maison ou de l'appartement avec au télémètre laser pour ensuite produire des plans à l'échelle 1/20 ou 1/50.
2: D'accord.
3: Et ensuite, à l'aide d'un outil qui s'appelle l'antenne de l'échelle, sur différentes longueurs d'antenne, je cherche les veines d'eau souterraines, les fissures du sous-sol et les composantes du champ magnétique et du champ électrique terrestre qu'on appelle le réseau Curie pour le champ magnétique, le réseau Hartmann, le grand diagonal pour le champ électrique, les cheminées cosmotériques, etc. Et je les reporte à l'échelle et en couleur sur le plan. Donc on voit apparaître des zones qui restent blanches et ce sont les zones propices, les zones favorables.
2: Qu'est-ce que vous pouvez nous dire à propos de ces fameux réseaux Hartmann-Curie? Il y en a un qui est disposé nord-sud, l'autre, enfin, je vous laisse finir.
3: Alors le réseau Hartmann, ce sont comme des cloisons invisibles qui font 21 cm d'épaisseur, qui sont espacées de 2 mètres en moyenne dans le sens nord-sud et 2,50 mètres dans le sens est-ouest.
2: Donc ça fait une trame très serrée quand même.
3: Ça fait une trame très serrée. Mais ça n'est pas le plus dangereux, parce que ça dépend si un nœud Hartmann, c'est-à-dire le croisement de ces cloisons, est superposé à une veine d'eau souterraine, à une fissure ou à autre chose.
2: D'accord,
3: là, il devient agressif.
2: J'allais dire, effectivement, étant donné qu'on est toujours quelque part sur ces zones Hartmann, puisque déjà, entre vous et moi, il y a de grandes chances qu'on soit sur un faisceau, soit sur un croisement, on devrait être malade. Donc, ça veut dire que ces zones, ces réseaux telluriques sont pas pathogènes à la base, mais qu'il y a des multiples facteurs coercitifs, je dirais, qui viennent participer au fait qu'ils deviennent pathogènes.
3: Oui, c'est ça. En fait, un réseau Hartmann ne remonte que ce qu'il traverse. Donc, un nœud Hartmann en zone neutre, comme on dit, n'est pas agressif du tout. Après, ce qu'il faut bien comprendre en géobiologie, c'est qu'on n'examine pas une agression en tant que telle, on prend en compte la durée d'exposition. C'est-à-dire que souvent, une agression naturelle à laquelle on est exposé sur une longue période a plus d'impact qu'une agression de forte intensité sur un temps très court et non récurrent.
2: Et parce qu'on s'adapte.
3: C'est pas qu'on s'adapte, c'est que dans le temps, il y a un phénomène d'usure. Il y a des agressions naturelles de nature électrique ou magnétique ou des rayonnements ionisants.
2: On est toute la journée en train de s'adapter, mais si c'est de manière récurrente et très forte, on ne peut plus s'adapter, ce qui provoque la pathologie. C'est bien
3: oui.
2: ça.
3: Alors nous observons en tant que géobiologues qu'une agression de forte intensité qui s'exerce sur une durée très courte a moins d'impact qu'une intensité très faible qui s'exerce de manière récurrente toujours sur la même partie du corps.
2: Ouais, c'est ça.
3: Alors si on prend le cas du lit, on y passe quand même le tiers de sa vie pendant des mois et des années. Donc il y a un phénomène d'usure, un phénomène... En fait, ça dérègle les métabolismes et ça finit par avoir une atteinte organique.
2: Donc c'est peut-être le plus important d'aller directement en géobiologie regarder les zones sur lesquelles on dort, où on passe le plus de temps, le lit, la chaise de bureau...
3: C'est ça. C'est ça. Alors il y a des gens qui n'arrivent pas à se concentrer. Parmi ceux qui nous écoutent, il y a certainement des gens qui n'arrivent pas à travailler en poste fixe plus d'une demi-heure. Il faut qu'ils se lèvent et qu'ils n'arrivent pas à se concentrer. Il y a même un chef d'entreprise d'un magazine très connu que je ne nommerai pas, qui a fait appel à mes services parce que depuis que son entreprise avait déménagé, il n'arrivait plus à se concentrer, il pouvait même plus téléphoner à l'endroit où il était. Il était obligé de se lever, de faire les 100 pas, il n'y arrivait plus.
2: Il était saturé.
3: Donc je l'ai mis en sécurité, et là il a pu continuer à travailler normalement et se concentrer durablement.
2: Donc lorsqu'il y a une zone pathologique sous le lit par exemple, qu'est-ce que vous préconisez?
3: Alors, en fait il y a trois, en géobiologie, on utilise l'éloignement principalement. C'est-à-dire que lorsqu'on a affaire à une veine du sous-sol ou une fissure ou une fracture du sous-sol qui canalise la radioactivité naturelle, on va décaler le lit de quelques centimètres ou le siège du bureau de quelques centimètres. Alors donc, une des stratégies particulières, c'est l'éloignement. Alors après, on peut avoir la suppression de certaines agressions qui sont d'origine cette fois-ci non naturelle. Par exemple, la pollution électrique 50 Hertz. Par exemple, la téléphonie mobile, les ondes reçues des antennes relais. Où là, on est amené à mettre des protections. Donc, soit on éloigne. Si on peut pas éloigner, on protège. Et si on peut, on supprime.
2: Merci beaucoup, Alain Deluzon. On vous retrouve dans quelques instants.
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2: De retour avec Alain Deluzan, nous parlons géobiologie et vous expliquiez qu'il y a plusieurs manières, si je puis dire, de lutter dès l'instant où vous trouvez une zone pathogène dans la maison, c'est-à-dire l'éloignement.
3: Alors c'est soit suppression. Si on peut.
2: Ouais.
3: C'est notamment le cas de certaines ondes émises par des antennes relais. Bon là on peut pas supprimer.
2: C'est compliqué.
3: Donc on peut protéger au contraire. Si on peut pas supprimer, ouais, on protège. Et dans bien des cas, la meilleure des stratégies, c'est l'éloignement. Donc suppression, protection ou éloignement.
2: Bah, y a des gens quand même qui sont réticents, j'imagine, parce que ça vient contrarier leur design déco intérieur.
3: Oui. Parfois, il y a des gens malades qui font passer l'esthétique de leur maison avant leur santé. Ça m'a toujours un peu interpellé, mais j'ai beaucoup de gens qui me disent, avant même qu'on intervienne, chez moi, on peut rien bouger.
2: Ouais.
3: Il est sûr que si on a beaucoup investi dans son logement, on veut pas remettre en cause son choix. Cette remise en cause pourrait être coûteuse, mais dans la plupart des cas, on trouve des solutions.
2: Oui, mais c'est une balance quand même, parce que entre une maladie qui peut être mortelle et puis bouger quelques cadres, je dirais, ou meubles, il y a quand même un deux poids deux mesures à trouver. Quelle est la perturbation pour vous la plus pathogène ?
3: Alors pour moi, c'est non pas les perturbations d'origine artificielle comme la pollution électromagnétique 50 Hz ou la 5G ou les Linky ou les courants porteurs en ligne. Pour moi, l'agression la plus forte à l'expérience, c'est la radioactivité naturelle. Et il y en a deux types. Il y a des rayonnements gamma qui proviennent du magma, la roche en fusion qui est sous l'écorce terrestre,
2: oui,
3: qui est traversée par ces ondes. C'est ce qu'on appelle une pollution naturelle, la radioactivité naturelle. Donc rayonnements gamma qui peuvent traverser jusqu'à 22 cm de plomb, non pas de béton mais de plomb. Et après, il y a le radon 222, qui était un descendant de l'uranium, et qui est dégazé dans les régions granitiques.
2: En Bretagne, par exemple.
3: En Bretagne, Massif Central, mais qui peut être lessivé par les veines d'eau souterraines qui proviennent, par exemple, du Massif Central, et qui sont relarguées jusqu'à l'embouchure.
2: Et j'ai appris par un cardiologue à Genève que le radon était une des premières causes de problèmes, une parmi les premières causes des problèmes cardiaques.
3: Alors ça, je l'ignore, mais en tout cas aux États-Unis, EPA prétend que 15% des cancers du poumon sont dus exclusivement au radon. Et on peut avoir un cancer du poumon alors qu'on n'a jamais fumé.
2: On peut le détecter, ce radon ?
3: Alors on peut le détecter, on peut le mesurer. Alors nous le détectons à l'antenne, mais après nous allons valider si besoin. On va travailler avec la CRIRAD à Valence dans la Drôme, qui prend des échantillons d'air qu'on a pris sur place, et qui l'analyse avec des outils très sophistiqués.
2: Est-ce qu'il y a des appareils tels le Radon Eye ? qui sont intéressants.
3: Oui, le Radon Eye, oui, ou le Radex, ou le Ramon. Il y a plusieurs appareils qui permettent de détecter la présence de radon. Radon 222.
2: Et quand il y a ces radons, finalement, qui sont des gaz, comment est-ce qu'on peut s'en protéger?
3: Alors, dans les régions granitiques qui dégazent en permanence beaucoup de radon, il faut savoir que c'est un gaz qui est incolore inodore, mais 7 fois plus lourd que l'air. Donc, il stagne en partie basse. Alors, la solution, dans ces cas-là, c'est de dormir à l'étage. Et puis, s'il n'y a pas trop de radon dans l'environnement, à ce moment-là, la solution, c'est l'aération. Ouais, on ouvre en grand les portes-fenêtres, etc., aux bonnes heures, évidemment, pour ne pas engranger la pollution automobile ou autre. On aère 10 minutes, ça suffit. Et nous, avec des appareils de mesure, on voit la concentration en radon baisser. Mais pour être plus précis, lorsque je me trouve à la verticale de croison de fissure du sous-sol, dans laquelle souvent circule de l'eau, à des profondeurs différentes, puisqu'en sous-sol, il peut y avoir des cours d'eau superposés ou qui se croisent, parce qu'il y a souvent 2 pentes à un terrain, une pente d'un côté, une pente latérale, j'observe que j'ai du 0,40 microsievert de l'heure, alors que j'ai en général 0,10, 0,12. Donc ça veut dire que l'intensité à la verticale d'un croisement de failles est 4 fois plus forte la plupart du temps qu'à côté.
2: Et qu'est-ce qui se passe? Quel est le phénomène?
3: Alors, on sait très bien que les radiations gamma arrachent des électrons aux cellules, créent des radicaux libres, et la prolifération des radicaux libres, ça porte un nom, ça s'appelle cancer.
2: Et au niveau électromagnétique, est-ce qu'il n'y a pas une influence du noyau terrestre, par exemple, quant au fer? Le niveau électromagnétique général qui serait amplifié par les cours d'eau ou le frottement des cours d'eau?
3: Alors ça, il y a peut-être des études qui le prouvent, mais je ne les connais pas. En revanche, il y a beaucoup d'études sur l'impact de la pollution électromagnétique sur la santé. Des études qui portent aussi bien sur les lignes haute tension que des études qui portent sur l'impact de la 4G, de la 5G. Et ça ne fait pas que créer des insomnies, ça peut créer de la tension par exemple, surtout en l'absence d'une bonne prise de terre, c'est des choses qu'on mesure ça.
2: Donc vous intervenez autant au niveau des particuliers que des entreprises, des collectivités?
3: Oui, alors bien sûr particuliers, notamment dans les maisons à rénover, enfin où... parce que le foncier devient rare, donc souvent on achète une maison déjà construite, donc on nous fait venir... avant d'abattre les cloisons et de restructurer l'intérieur de la maison pour que tous les lits soient en zone neutre, les sièges, etc. Ensuite, on intervient pour les entreprises pour faciliter la concentration au travail, améliorer les résultats des commerciaux, etc. On intervient aussi chez les producteurs de vin. Ah oui. On s'aperçoit par exemple que les cuves mal placées ont de mauvais rendements. Alors il faut savoir que ce sont des levures qui transforment le sucre du raisin en alcool et ensuite des bactéries qui transforment l'acide lactique en l'acide malique en acide lactique. Et si les cuves sont mal placées par rapport à tout ce dont on vient de parler, ces deux fermentations alcooliques et malolactiques se font mal. Donc on intervient beaucoup dans les châteaux des grands vins, si vous voulez, pour améliorer la qualité du vin. Et on intervient aussi chez les éleveurs, parce que on s'aperçoit que il y a des problèmes de vélage, c'est-à-dire il y a moins de naissances de veaux lorsqu'il y a une perturbation géobiologique, et puis ça joue aussi beaucoup sur la production laitière. Donc ça a un impact véritablement sur l'activité de ce genre de profession. On intervient aussi chez des arboriculteurs pour planter les arbres au bon endroit, parce qu'on s'aperçoit dans la nature que vous avez des arbres qui poussent tordus, vous avez des arbres qui poussent dans un sens, et puis à 1 mètre de là, un arbre qui pousse en sens opposé, et là on peut pas accuser le vent dominant. Alors j'invite ceux qui nous écoutent à prendre conscience par eux-mêmes de l'importance du lieu de la manière suivante. Allez-y. Vous avez des endroits où vous avez un coup de pompe subi, vous ne comprenez pas pourquoi. Faites l'expérience de prendre votre siège et de le déplacer d'un mètre. Ça, c'est une chose que vous pouvez tenter facilement. Moi-même, quand je suis au volant de ma voiture dans les embouteillages, parfois, ma voiture s'arrête sur des zones pathogènes. Et à ce moment-là, j'ai un vertige ou une migraine qui apparaît. Eh bien, je recule de 50 cm avec ma voiture ou j'avance de 50 cm. Et ça passe tout seul. Et chacun de nous a pu constater que à certains endroits, on dort très bien. à d'autres endroits, pas du tout. Et on ne comprend pas pourquoi. Ben, la réponse est là.
2: Donc en fait, la géobiologie, on peut la décliner sur plusieurs pans de la société, personnel, social, affectif, puisque j'imagine que ça joue sur nos émotions, nos qualités mentales, et notre fatigue mentale.
3: Oui, sur la fatigue mentale, c'est certain. C'est certain. Le reste, j'ai pas fait d'études spécifiques pour ça. Je peux pas répondre.
2: D'accord. Et au niveau agriculture, effectivement, le positionnement, je pense par exemple au positionnement des bacs d'eau où viennent les différents troupeaux boire, peuvent être de fait s'auto-contaminer, j'imagine, et contaminer un
3: troupeau. Alors, il y a surtout dans les élevages des problèmes de courant induits dans les structures métalliques. Par exemple, si vous avez une isolation électrique qui est imparfaite, l'abreuvoir qui est métallique est chargé d'électricité.
2: Oui.
3: Et à ce moment-là, quand l'animal approche son museau, il y a un arc électrique entre son museau humide et l'abreuvoir, et ce choc électrique le dissuade. Donc il va moins manger, moins boire, et il va dépérir. Donc le premier problème à régler dans les élevages, c'est une question électrique. Il faut veiller à ce que toutes les installations métalliques soient bien mises à la terre. Au-delà de ça, il y a la géobiologie naturelle. Par exemple, dans la stabulation en boxe, stabulation entravée,
2: oui.
3: On s'aperçoit que, par exemple, chez les chevaux, et je suis beaucoup intervenu...
2: Bah là, en stabulation entravée, ils n'ont pas le choix, ils bougent pas.
3: Voilà, ils sont dans
2: donc
3: des boxes.
2: Donc ils subissent
3: voilà. Et
2: le
3: donc,
2: sol.
3: Un jour, ce qui m'a frappé, c'est que j'avais déterminé un box qui était très très bien placé en zone neutre, sur un croisement du réseau solaire, sur une zone de renforcement immunitaire. Et on m'a dit, le cheval qui dort dans ce box est le premier à rentrer tout seul du manège pour s'y mettre. En revanche, le box qui était le plus mauvais, avec croisement de Vendo et croisement de grand réseau diagonal, l'animal était complètement fou, il fallait passer 5 mètres derrière parce qu'il ruait. L'animal n'était pas du tout serein, il était vraiment très agressif.
2: Merci beaucoup Alain Deluzan pour vos explications, vos éclaircissements qui mettent en valeur la géobiologie qu'on devrait en fait tous utiliser. On peut vous retrouver sur le site geobios.com. Quant à nous, chers auditeurs, on se retrouve dimanche prochain à 15h30.
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0: Soyez les bienvenus sur Sud Radio et bon week-end à notre écoute. Il est tout juste 16h. 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
0: Et c'est l'heure de faire un point sur votre actualité avec vous, Lynn Baudrier. Bonjour Lynn.
2: Bonjour à tous. C'est l'un des incendies les plus importants recensés en France depuis la Seconde Guerre mondiale. 42 000 hectares brûlés en Gironde. En 1949, les flammes avaient ravagé 50 000 hectares de la forêt des Landes de Gascogne. Et face à ce feu des plus imprévisibles, 250 000 évacuations ont déjà été ordonnées. Dans les communes abandonnées, les forces de l'ordre patrouillent pour éviter les cambriolages. Hier, un homme a été interpellé pour avoir volé 44 bouteilles de vin grand cru dans une maison évacuée près de Bordeaux. Le suspect serait connu de la justice. Il a déjà été placé en garde à vue. L'Espagne est également en proie aux flammes alors que les pompiers luttent contre un brasier géant aux portes de Madrid. Un autre incendie s'est déclaré dans la région de Valence où l'on compte déjà un mort. Les vents violents risquent de propager les feux de forêt vers le sud. Au total, 75 000 personnes ont été évacuées dans le pays. Le roi Felipe VI a déploré la perte d'un patrimoine naturel inestimable. Dans le reste de l'actualité en Chine, les dégâts du typhon Noul. Ce dimanche, une zone touristique du nord-ouest du pays a été touchée par une crue soudaine. Bilan, 10 morts et 23 blessés. Plusieurs campeurs ont été piégés par des pluies torrentielles. Le pays reste sous alerte face aux inondations. Ce drame à Berlin hier soir, un véhicule a foncé sur la foule en marge de la marche des fiertés. Le bilan ce matin faisait état d'un mort et d'une quinzaine de blessés, dont certains avec un pronostic vital engagé. Les autorités sont à la recherche de plusieurs suspects. Selon les médias allemands, le responsable serait un sympathisant de l'État islamique qui avait tenté de rejoindre le groupe terroriste. Sur X, Emmanuel Macron a apporté son soutien au peuple allemand. Et puis, reprise des entraînements demain pour le PSG en préparation de la saison de Ligue 1. Arrivé à la fin de son contrat avec le club parisien, Bradley Barcola a décliné l'offre de prolongation de contrat émise par le PSG, selon les informations de l'équipe. Voilà pour l'info. Bon après-midi à tous.
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0: Soyez tous les bienvenus sur Sud Radio. Nous sommes le dimanche 26 juillet et ça fait vraiment plaisir de vous accompagner. Où vous soyez dans la voiture, peut-être que vous êtes en train de partir ou de rentrer de vacances, ou bien à la maison, en terrasse, en famille. On est là sur Sud Radio pour, pendant une heure, vous faire revivre les moments les plus marquants de notre antenne. Toutes les questions d'actualité ont été balayées sur notre antenne, avec notamment des ministres qui sont venus à notre antenne pour parler de l'action du gouvernement, notamment autour des réseaux sociaux, avec la ministre déléguée à l'intelligence artificielle qui est venue parler donc de cette interdiction pour les moins de 15 ans des réseaux sociaux depuis ce mercredi. On a aussi débriefé la Coupe du Monde de football, l'arrivée prochaine peut-être d'un certain Zinedine Zidane à la tête de l'équipe de France, et est-ce que Kylian Mbappé sera le ballon d'or? Ça c'était avec la ministre des sports, de la jeunesse et de la vie associative. Et puis évidemment, forcément, on a parlé des feux, des incendies qui ont eu lieu ces derniers jours. On y reviendra avec le ministre délégué auprès du ministre de l'Intérieur. Ça sera dans les prochaines minutes. Mais avant ça, je vous propose de faire un petit flashback dans le temps. Souvenez-vous de ce vol entré dans la légende, mais pas pour les bonnes raisons. Le casse du Louvre avec un livre sur les coulisses de ce casse, dans les coulisses également de ce musée mythique. C'était Patricia Touranchot, la journaliste qui a écrit ce livre, qui était notre invitée cette semaine pour en parler chez Maxime Yedo.
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3: Bonjour Patricia Touranchot.
4: Bonjour.
3: Merci beaucoup d'être avec nous ce midi. Vous êtes journaliste, spécialiste de la police, du banditisme et des criminels. Depuis 40 ans, vous suivez tous ces dossiers à la perfection. Et vous avez publié un livre, Le Casse du Louvre, dans les coulisses du musée mythique. C'est aux éditions du Seuil. Et on va évidemment en parler avec vous ce midi. Surtout qu'il y a une actualité qui concerne le Louvre. C'est que il y a un nouveau directeur et il y a eu de nouvelles annonces. Un chantier stratosphérique, la réouverture de cette fameuse galerie d'Apollon, je crois, oui. Où ont été volés ces quelques bijoux il y a quelques mois maintenant. Mais d'abord, cette question, Qu'est-ce qui s'est passé dans ce musée qui incarne la France quand même depuis des mois et des mois où il y a eu des altermoiements, des nouvelles directions, des changements? On n'a pas très bien compris en fait.
4: Déjà, c'est hallucinant qu'un tel cambriolage ait pu se produire au Louvre. Quand même, le musée.
3: Et on y reviendra.
4: Le musée Monde et ensuite la gestion, comment dire, de l'après vol a été un peu bancale. Donc il y a eu une commission d'enquête parlementaire quand même. Les sénateurs aussi ont posé des questions, une enquête de l'IGAC, donc l'Inspection Générale des Affaires Culturelles, et quand même, comme par magie, il y a des mesures qui auraient dû être prises depuis 20 ans, en gros, qui ont été prises dans les deux mois suivant le casse. Genre mettre des grilles à l'extérieur pour que cette façade côté Seine ne soit pas accessible aussi facilement. Il y a eu des petites choses qui ont été... ils ont rajouté 2-3 caméras. Et en revanche, la dernière directrice Laurence Descartes, qui avait proposé sa démission le jour même à Rachida Dati, la ministre de la Culture, mais entre deux portes, hein, et donc qu'il avait refusé parce que c'était pas le moment, elle a mis 4 mois à démissionner. Donc c'est un départ.
3: Et on y reviendra d'ailleurs sur le profil de Laurence Descartes, l'ancienne directrice du Louvre, qui est, faut quand même être honnête, apparue aux yeux du grand public au moment du cambriolage seulement, parce que je suis pas sûr que ce soit des personnalités extrêmement publiques et extrêmement connues. Néanmoins, revenons d'abord à ce cambriolage, parce que ce cambriolage, vous le disiez, non seulement il est spectaculaire, mais surtout il n'aurait jamais dû arriver. Dans votre livre, vous expliquez le nombre de rapports, notamment je crois un rapport Van Cleef quelques années auparavant, qui déjà limite expliquer comment on pouvait cambrioler cette galerie. C'est-à-dire que tout était écrit.
4: Mais c'est incroyable. Le Louvre lui-même avait commandé des audits de sécurité. Donc, en fin 2018, c'était à l'expert en joaillerie Van Cleef & Arpels. Un autre en 2007. Ces deux rapports détaillaient sur 2 pages la très grande vulnérabilité de cette galerie d'Apollon par cette porte-fenêtre et ce petit balcon du premier étage par lequel les voleurs sont passés. Et en fait, les experts, en gros, le Louvre, on peut pas mettre des barreaux aux fenêtres parce que c'est monument historique. Mais il y a autre chose, il y a des mesures qui sont quand même possibles. Or, le Louvre n'avait appliqué qu'une des mesures en fait préconisé par les experts, à savoir renforcer les vitrines qui contenaient les joyaux. Donc ils avaient mis du verre blindé un peu plus résistant que les précédents, qui était censé résister aux coups de masse, aux coups de hache et aux tirs par arme à feu. Sauf que ce verre-là n'était pas conçu pour résister à des coups de disqueuse
3: répétés comme ça a été le cas au moment des cambriolages.
4: Alors ils ont cisaillé, ça s'est pas fait, c'était pas si facile. Mais enfin bon, en moins de 3 minutes quand même, les voleurs ont réussi à créer des brèches dans ces vitrines et à extraire les joyaux. Et les autres mesures qui étaient préconisées, par exemple, c'était de mettre sur le petit balcon de cette porte-fenêtre là au coin de la façade côté Seine, du verre beaucoup plus résistant. Ça n'a pas été fait. Du coup, les mecs, en moins d'une minute, je crois en 35 secondes, ils ont réussi avec la disqueuse à péter le verre de cette porte-fenêtre. Sur le balcon, autre mesure préconisée, c'était de mettre une barrière infrarouge, en fait, pour détecter les mouvements suspects. Ça n'a pas été fait. Les caméras périmétriques à l'extérieur du Louvre, il y en avait pas beaucoup, hein. Alors, il se trouve, ce qui est dingue quand même, il y en a une qui a fonctionné à peu près. Et qui a filmé l'installation de ce camion nacelle
3: Et vous le racontez parfaitement dans le livre.
4: Avec les plots, avec l'échelle qui se déploie, etc. Sauf que dans le poste de contrôle de sécurité du Louvre, complètement obsolète, c'est un KGB en fait, où rien n'est informatisé selon le même mode. L'écran, le mur d'écran est trop petit en fait
3: pour distinguer pouvoir... réellement ce qui se passait sur cette caméra.
4: Pour voir en fait les différentes caméras sur les écrans.
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0: Et d'ailleurs, on fait la part belle à vos témoignages en appelant directement 0826 300 300. Demain, vous aurez à nouveau l'occasion de participer à l'émission. Allez, dans quelques instants, on va parler bien de cette loi qui est passée il y a quelques jours de ça, avec désormais l'interdiction pour les moins de 15 ans d'avoir des comptes sur les réseaux sociaux. La ministre déléguée à l'intelligence artificielle et au numérique était notre invitée politique avec Benjamin Glaize. Elle est venue expliquer le cadre de cette loi et on écoutera son interview dans quelques instants sur Sud Radio. À tout de suite.
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0: J'espère que tout va bien, que vous passez un excellent week-end et de bonnes vacances. Hein, si vous avez la chance d'être parmi les juilletistes, bon courage à tous ceux qui vont reprendre le boulot demain. Je sais que c'est pas facile hein, de reprendre après une, deux petites semaines de vacances. En tout cas, on est de tout cœur sur Sud Radio avec vous et on vous accompagne pendant ces vacances d'été avec les sujets d'actualité qui continuent d'être traités sur notre antenne. C'était le cas notamment avec Benjamin Glaize dans Le Grand Matin qui recevait ce mercredi, la ministre déléguée à l'intelligence artificielle et au numérique. Il était question avec elle de l'interdiction pour les moins de 15 ans pour les réseaux sociaux. Elle est venue s'expliquer sur cette nouvelle loi au micro donc de Benjamin Glaize sur Sud Radio.
11: Bonjour Anne Lehnanf.
12: Bonjour.
11: Et merci d'être avec nous ce matin. C'est peu dire si vous êtes en ce moment au cœur de l'actualité, notamment avec l'adoption définitive hier de l'interdiction des réseaux sociaux aux moins de 15 ans. C'était une promesse d'Emmanuel Macron, le chef de l'État, qui souhaite qu'elle soit appliquée dès la rentrée prochaine, dès septembre. Est-ce que vous pouvez nous garantir ce matin sur Sud Radio que ce sera bien le cas?
12: Alors en fait, on travaille déjà depuis un an, moi intensivement avec mon équipe depuis 9 mois, mais depuis un an sur ce texte, y compris avec les plateformes et les tiers de confiance qui vont devoir vérifier l'âge. Donc, pas de surprise, on a annoncé le 1er septembre depuis le début, on a réussi, et grâce aux parlementaires, à le faire voter hier, on est toujours dans les délais. On attend la promulgation de la loi par le président de la République, même s'il y a une saisine du Conseil constitutionnel qui a été annoncée par le député de Laporte hier, on est toujours dans les délais, il n'y a pas de conséquences directes. Donc oui, pour nous, c'est toujours applicable à la rentrée 2026.
11: D'accord, vous parliez justement de ce député, le député PS Arthur de Laporte, qui était chez nous cette semaine sur Sud Radio. Que dit-il? Il dit que Ursula von der Leyen, la présidente de la Commission européenne, proposera une solution à l'échelle du continent en 2027 à ce sujet. Est-ce qu'il ne serait pas plus sage finalement de reporter cette interdiction au 1er janvier, étant donné que c'est une prérogative européenne, le numérique?
12: Alors, peut-être un petit rappel de l'historique. Honnêtement, nous n'irions pas si vite au niveau européen s'il n'y avait pas eu l'impulsion de la France. Emmanuel Macron, très tôt, il y a quelques années, parlait de la nécessité de protéger les mineurs en ligne. Tout simplement parce que les plateformes ne prennent pas leurs responsabilités. Elles ont des devoirs, mais qu'elles n'appliquent pas. Donc du coup, comme elles ne le font pas, nous on le fait au niveau législatif. Le président de la République a été le premier à parler de ça au niveau de l'Europe. Ensuite, au sommet de Berlin, on le fait au niveau législatif. Le président de la République a été le premier à parler de ça au niveau de l'Europe. Ensuite, au sommet de Berlin, en novembre, où

0: Madame der Leyen a lancé une action, ça va aboutir, j'en suis certaine, et on va contribuer, mais quand, ça c'est la question.
1: Donc, en tout cas, objectif, donc dès septembre, l'application de cette interdiction, le décret d'application, il est déjà prêt, ce sera pour quand ?
0: Alors, on n'a pas travaillé pour l'instant sur le décret. Je dirais que ça c'est presque un détail par rapport au chemin que nous venons de parcourir depuis 9 mois. Mais évidemment, on sera prêt. Ça, je peux vous dire qu'on sera prêt.
1: Les plateformes, c'est la question aussi, c'est le débat. Quelles plateformes, quels réseaux sociaux il va falloir interdire aux mineurs de moins de 15 ans, ça concernera exactement quels réseaux sociaux ?
0: Alors, ça a été tout l'objet des discussions entre les parlementaires, le Sénat et l'Assemblée. Nous, on a écrit cet article, donc on était favorable à avoir une définition très très large. Pourquoi très large ? Pour qu'elle soit déjà postulat de base, conforme au droit européen. Et le droit européen dispose de 2 textes, le DSA et le DMA, un peu technique, mais en tout cas qui a donné une définition très précise de ce qu'est un réseau social. Nous, on a fait une interdiction sèche sur l'ensemble des réseaux sociaux, y compris ceux dont la fonctionnalité était secondaire. Je pense par exemple à des jeux de vidéo comme Roblox, qui ont un réseau social mais qui est secondaire, qui permet de discuter, puisque l'enjeu premier, c'est pendant le jeu, entre des gens qui se connaissent pas. On sait que c'est un terrain de chasse pour les pédocriminels. Oui. Donc il est évident qu'il fallait que ça rentre dedans. La fonctionnalité YouTube, réseau social, elle est aussi concernée, mais pas évidemment l'accès aux vidéos pour les mineurs. Vous voyez, c'est donc une définition très large.
1: Ça veut dire par exemple Instagram, Facebook, TikTok, Twitter,
0: tous les réseaux sociaux.
1: Bon, avant la France, on a l'Australie qui a instauré une interdiction des réseaux sociaux. Alors c'était eux au moins de 16 ans. Le bilan 6 mois plus tard, vous l'avez vu, il est très mitigé. Qu'est-ce qui fait que la France réussira à faire mieux que l'Australie ?
0: Alors d'abord, moi, je suis très contente et j'en ai discuté avec mon homologue australien, évidemment, du fait que aussi cet intérêt s'exprime partout dans le monde. Ce n'est pas qu'un sujet franco-français ni européen, c'est mondial. C'est pas tout à fait la même chose. L'Australie, d'abord, a fait une liste. Déjà, contrairement à nous, qui voyons très large, tous les réseaux sociaux sont concernés chez nous, en France, en tout cas, dans notre définition. L'Australie, c'est une liste noire, on dit. Une liste noire, déjà, ça restreint beaucoup de choses. Quand on voit la puissance financière des réseaux sociaux, qui sont capables, du jour au lendemain, de recréer un réseau social, déjà, ça limite l'impact. Ensuite, c'est de la présomption d'âge. C'est pas de la vérification précise, comme nous, en France, d'âge. C'est-à-dire que c'est la reconnaissance faciale, par exemple. Et c'est sous la responsabilité des réseaux sociaux. Nous n'avons pas voulu confier cette vérification d'âge, nous, aux réseaux sociaux. C'est des gens que je respecte, avec qui j'ai envie de travailler, mais par contre, la vérification d'âge se fera en France par un tiers de confiance.
1: C'est-à-dire concrètement, pour bien comprendre.
0: Alors en fait, vous avez 12 ans, vous souhaitez rentrer sur un réseau social, vous allez le solliciter, je veux rentrer sur ton réseau social. La plateforme va lui demander son âge, enfin, de prouver son âge. Et pour cela, va lui proposer plusieurs outils qui existent déjà en France, je le rappelle, et en Europe, public ou privé. Un public, je peux vous citer, par exemple, France Identité.
1: France Identité, ouais, tout à fait.
0: Au niveau privé, il y a pas mal d'entreprises qui font des vérifications d'âge. C'est un système technique qui est éprouvé déjà.
1: On ne pourra pas détourner, comme ça a été le cas en Australie, avec des VPN, en l'occurrence.
0: Alors ça, c'est autre chose. Ouais. Je continue sur l'aspect technique. Le jeune va donc dire, je choisis France Identité pour vérifier mon âge. Il va devoir prouver son identité à France Identité, qui va donc lui dire... en gros, tu as 12 ans. L'information qui va arriver à la plateforme, c'est oui ou non. C'est binaire. Il n'y a pas de transfert de données. Le vérificateur d'âge qu'a choisi l'utilisateur va simplement dire oui, tu peux le laisser le rentrer ou non, tu ne peux pas. Mais on ne connaît pas l'identité, on ne connaît pas l'âge. Le réseau social a juste une information binaire, oui ou non. Ouais. Et à l'inverse, le tiers de confiance, pour respecter la vie privée aussi des gens, notamment des adultes par exemple, ne saura pas pourquoi il a été sollicité sur la vérification d'âge.
1: Sur le VPN, en deux mots, très
0: rapidement.
1: Sur le
0: VPN, effectivement, grosse faille, je dirais 2/3 en Australie. Ouais. Déjà, pour les raisons que je vous ai invoquées, il n'y a que 10 plateformes qui sont concernées, 10 réseaux sociaux, c'est de la présomption d'âge, on met la vérification d'âge sous la responsabilité des réseaux sociaux, ce qui n'est pas notre cas. Après, je ne suis pas naïve, les VPN existent. L'abonnement pour un VPN en France, grosso modo, c'est 100 € par an. Quand on a 11 ans, quand on a 10 ans, il faut déjà la complicité d'un adulte, d'un grand frère, d'un tonton, d'une marraine, pour pouvoir financer ces 100 € par an. Donc,

0: Déjà, je dirais que si on protège 60% de nos enfants, on aura déjà fait un grand chemin.
1: D'un mot, Madame la Ministre, rapidement pour conclure sur cette question de l'interdiction des réseaux sociaux, pour les jeunes qui aujourd'hui ont moins de 15 ans et qui ont déjà des comptes, je sais pas, TikTok, Facebook, Instagram, qu'est-ce qui se passe? Leurs comptes, ils sont bloqués, supprimés dès le 1er septembre?
0: Alors, le 1er septembre, c'est pour l'ouverture de tout nouveau compte.
1: D'accord.
0: C'est-à-dire, on ouvre un compte, dès septembre, ça doit être opérationnel, on vérifie l'âge. Par contre, pour nous tous, puisqu'on est également concernés par la vérification d'âge, pour nous tous, la plateforme, le réseau social a 4 mois pour vérifier l'âge de tous ses utilisateurs en France. Ça veut dire que ceux qui ont moins de 15 ans concrètement, au mois de novembre, par exemple, il y aura un message qui leur indiquera entre septembre et janvier, prouvez-moi votre âge, le jeune va le faire. Et s'il a moins de 15 ans, son compte sera fermé.
1: Anne Le Hénanff, je rappelle, vous êtes ministre déléguée en charge de l'intelligence artificielle et du numérique. Le risque d'ingérence sur les réseaux sociaux à quelques mois de la présidentielle, on a un rapport du Sénat qui fait beaucoup réagir, qui propose de créer un observatoire indépendant de la désinformation. Est-ce que le gouvernement, oui ou non, est favorable à la création de cet observatoire?
0: Alors, de toute façon, sur des sujets aussi stratégiques que ça, la protection des mineurs en ligne, les ingérences étrangères, tout ce qui concerne finalement la sécurité nationale, la protection de nos populations, est un sujet, je dirais, collectif. Ça concerne le gouvernement, ça concerne les parlementaires, et la preuve, ils travaillent dessus, ils produisent des rapports, c'est une bonne nouvelle.
1: Dès lors, est-ce qu'il faut créer, au-delà de ça, par-dessus un observatoire indépendant de la désinformation?
0: Alors, en fait, il existe en France une entité qui s'appelle Viginum, qui fait un travail exceptionnel d'observation sur les ingérences étrangères, sur la désinformation, sur les menaces qui pourraient...
1: Donc, c'est pas nécessaire.
0: Donc, en fait,
1: je comprends.
0: Je pense que le premier ministre va prendre en compte ce rapport. Comme d'habitude, on va, avec les parlementaires, échanger. Moi, je me tiens sur ma partie, puisque les ingérences étrangères, ça passe beaucoup aussi par de la désinformation numérique, à la disposition des parlementaires, et c'est le Premier ministre
1: et
0: à la fin qui décidera les mesures qu'il garde ou pas.
1: Des ingérences intérieures, on l'a entendu, c'est l'un des auteurs du rapport qui a parlé d'ingérences intérieures. Vous pensez quoi de cette expression? Elle vous a choqué ou pas?
0: C'est la première fois que je l'entends, en fait, mais elle est tellement réaliste. Je trouve.
1: C'est-à-dire
0: qu'il y a forcément à l'intérieur de notre pays également des influences, des mouvances qui ont pour objectif de déstabiliser l'État, de faire de la désinformation aussi. Je veux dire que le numérique, par exemple, dans mon domaine, n'a pas de frontières.
1: Exactement.
0: À rien en particulier, mais je sais que la désinformation, elle vient aussi beaucoup de l'intérieur de notre pays.
1: On a le Premier ministre qui a annoncé, Sébastien Lecornu, il y a quelques instants, que des membres de cabinets ministériels, également des hauts fonctionnaires, ont été écartés après des tests anti-drogue surprise qui se sont avérés finalement positifs. Est-ce que vous avez eu des tests positifs vous-même dans votre cabinet?
0: Alors tout d'abord, moi je trouve que l'initiative elle est bienvenue. Dans un cabinet comme le mien, par exemple, sur l'IA et le numérique, les personnes qui travaillent dans mon cabinet sont habilitées au secret défense. Et donc à ce titre, elles doivent être exemplaires.
1: Ouais.
0: La drogue est un fléau, c'est une source de fragilité. Quand on travaille dans un cabinet comme le mien, par exemple, s'il y a une dépendance, quelle qu'elle soit, dont la drogue, c'est une fragilité et un moyen d'influencer, voire de faire du chantage, etc. Il se trouve que moi j'ai fait faire les tests et j'ai donc respecté la volonté du Premier ministre. Tous les membres de mon cabinet ont été testés, et moi y compris. Fort heureusement, il n'y a pas de cas positif. Mmh. Après, visiblement, et je ne suis pas informée parce qu'évidemment, il n'y a pas de transfert d'informations sur les personnes ou sur les lieux où les tests positifs ont pu être constatés. Si ces personnes, effectivement, ont été testées positives, il faut qu'elles prennent leurs responsabilités. Et le Premier ministre a été clair dès le début, donc ça ne me choque absolument pas.
1: Anne Le Hénanff, j'aimerais vous entendre sur cette enquête qui a été réalisée par l'association La Quadrature du Net. Vous l'avez peut-être vu, hein, c'est une association sérieuse.
0: Ouais.
1: Elle nous dit que France Travail utiliserait une IA, une intelligence artificielle, pour traquer les chômeurs les plus susceptibles de frauder. Cette association, elle dit que ce dispositif, il organise en toute impunité, je cite, la répression de populations entières et en particulier des plus vulnérables. Vous répondez quoi à cela?
0: Ouais, c'est un petit peu caricatural. Je les connais très bien, la Quadrature du Net, pour être dans le numérique depuis 2008. C'est une association, effectivement, des gens qui font un travail très sérieux et dont on s'inspire souvent. D'ailleurs, nous, parlementaires, quand j'étais députée, pour des textes et pour protéger notamment la vie privée en ligne, etc. C'est un peu caricatural. Le Premier ministre a indiqué que la lutte contre la fraude était prioritaire. Et je pense que tous les Français l'attendent.
2: La ministre déléguée à l'intelligence artificielle et au numérique était l'invitée politique de Benjamin Glaize.
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2: Et vous retrouvez l'intégralité de nos interviews politiques directement sur la page Facebook de Sud Radio, notre compte YouTube, notre compte Twitter et également sur notre site internet sudradio.fr en podcast. D'ailleurs, on avait un autre ministre qui était notre invité, c'est Jean-Didier Berger. Lui, il était au cœur de l'actualité, malheureusement, à cause de ces incendies. C'est le ministre délégué auprès du ministre de l'Intérieur qui a répondu aux questions ce vendredi de Benjamin Glaize pour faire notamment le point sur ce qu'on sait de ce qui s'est passé du côté du bassin d'Arcachon. A tout de suite sur Sud Radio.
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2: Allez, on est ensemble sur Sud Radio avec, attention, tout à l'heure, le Tour de France que vous allez pouvoir vivre en direct sur Sud Radio, la fin de cette édition avec Rémi Dos Santos qui va vous faire vivre ça dans les prochaines heures. Mais avant ça, on parle actualité avec malheureusement ces incendies qui ont malheureusement dévasté la France, le sud de la France en fin de semaine. Et nous recevions le ministre délégué auprès du ministre de l'Intérieur, Jean-Didier Berger, pour en parler entre autres et parler aussi de la sécurité dans notre pays. Il était l'invité ce vendredi de Benjamin Glaize sur Sud Radio.
1: Jean-Didier Berger, bonjour.
13: Bonjour à tous.
1: Et merci d'être avec nous ce matin sur Sud Radio. La France face aux incendies de feu particulièrement virulents. Il y a les pompiers qui sont en première ligne, les élus locaux aussi qui sont largement mobilisés, l'Office national des forêts, la sécurité civile. On est dans une période de vacances d'été. Qu'est-ce que vous dites aux vacanciers qui doivent arriver ce week-end, par exemple sur le bassin d'Arcachon? N'y allez pas, reportez votre séjour si possible. C'est ça, aujourd'hui, les consignes de la part du ministère de l'Intérieur.
13: Ce que je dis à chacun, c'est de bien suivre l'évolution de la situation et l'évolution des consignes qui peuvent être données, puisque nous adaptons les consignes à la situation en fonction aussi de l'orientation des vents, de l'évolution des incendies. Les conditions météo, évidemment, jouent un rôle particulièrement important. Mais je dis surtout à tous les Français de bien respecter les consignes de sécurité, parce que on sait que l'essentiel, 9 incendies sur 10 sont d'origine humaine. Un tiers de ces incendies d'origine humaine est accidentel. Donc si déjà on pouvait éviter tous ces incendies d'origine accidentelle, ça faciliterait beaucoup le travail des pompiers et donc si on est solidaire avec les pompiers, on fait attention aussi à ces gestes au niveau individuel.
14: Bien évidemment. Emmanuel Macron a annoncé l'arrivée prochaine de moyens supplémentaires de la part de nos voisins européens. Ça sera pour quand? Est-ce qu'on en a une idée un peu plus précise? Est-ce que vous le savez exactement?
13: Ça va être extrêmement rapide. Des engins croates, des engins portugais, des engins tchèques et slovaques vont arriver. Mais je dois dire qu'il y a aussi tous les moyens des autres départements qui viennent en renfort des départements concernés. Et puis, il y a surtout tous les moyens supplémentaires qu'on a rajoutés depuis 3 ans, en plus de ceux qui vont arriver dans les jours qui viennent, comme la 400M, de ceux qui vont arriver dans les années qui viennent, comme les Canadair supplémentaires. On a doublé en 3 ans le nombre d'engins aériens qui sont susceptibles d'aller sur ce type d'incendie. Donc c'est, il faut que les Français se rendent compte, c'est un déploiement de moyens.
14: Jean-Didier Berger, c'est qu'on a les moyens suffisants pour tenir tout l'été si on continue sur un scénario qui est catastrophe, on peut le dire, dès aujourd'hui, avec des feux qui se multiplient et de moins en moins de régions qui sont épargnées aujourd'hui en France.
13: On a aujourd'hui déjà plus d'incendies que sur la totalité de l'année de la saison de l'année dernière.
14: Oui.
13: Plus de départs de feu, plus de d'hectares brûlés. Donc voilà, c'est des conditions tout à fait exceptionnelles, mais on est dans une dynamique de moyens qui permet d'y faire face. Et surtout, on a des pompiers qui ont un savoir-faire, qui ont une technicité qui permet d'avoir, dans notre pays, lorsqu'il y a un incendie de ce type, 10 fois moins de terres brûlées que dans d'autres pays européens. C'est ça aussi la France, c'est des moyens extraordinaires, une technicité extraordinaire et des résultats qui sont vraiment remarquables.
14: Jean-Didier Berger, je rappelle, ministre délégué auprès du ministre de l'Intérieur. Autre fléau chaque été, ce sont les noyades. Le tout dernier bilan de votre gouvernement, c'était il y a 2 semaines, faisait état de 131 décès par noyade. Est-ce que vous avez un nouveau bilan à ce niveau-là à nous communiquer?
13: On est malheureusement en un peu plus d'un mois seulement à plus de 180 décès par noyade. C'est évidemment un chiffre qui fait froid dans le dos, mais il faut le dire à nos compatriotes, ces noyades, une partie d'entre elles peuvent être évitées si les consignes de sécurité sont respectées. 2/3 de ces noyades sont dans des endroits qui ne sont pas des endroits autorisés pour la baignade. Donc si chacun respecte les consignes, on peut faire baisser ce chiffre des noyades. Et il faut aussi le dire, ces noyades, elles concernent toutes les générations. Faut pas penser que ce soit des personnes âgées qui n'ont plus l'âge de se baigner et qui prennent un risque inconsidéré, ou que des jeunes foufous qui viennent se baigner et qui finalement n'ont pas l'âge de le faire.
14: Tout le monde doit être vigilant.
13: Tout le monde doit être vigilant.
14: Ouais.
13: Et si on se baigne dans des endroits recommandés, autorisés, on évite un maximum de ces noyades.
14: Parlons du meurtre du jeune Thomas à Crépol. C'était en 2023. Il avait été poignardé en plein bal dans ce village de la Drôme. Les magistrats chargés de l'affaire ont requalifié les mises en examen des suspects. Ils retiennent la circonstance aggravante de racisme. Les victimes ont été agressées en raison de leur race blanche, leur appartenance à la nation française. Qu'est-ce qu'il faut en déduire? Le racisme anti-blanc, ça existe aujourd'hui en France, Jean-Didier Berger?
13: Le racisme est une pieuvre qui a 1000 tentacules. Et il faut que nos compatriotes le sachent, tous les Français sont protégés et la justice est implacable contre tous les auteurs d'actes racistes. Mais s'agissant d'une affaire en cours, vous comprendrez que, en représentant du ministère de l'Intérieur, je ne fasse pas de commentaires sur une affaire
14: judiciaire. Donc vous ne voulez pas développer sur la question du racisme anti-blanc?
13: Non, mais moi je suis très à l'aise avec toutes ces questions. Il y a aucun problème. Il faut comprendre que quel que soit le type de racisme, quelle que soit la forme de la discrimination, que ce soit une discrimination sur la couleur de la peau, sur l'origine, sur l'orientation sexuelle, sur la condition sociale, dans notre pays, tous les Français sont protégés, quel qu'il soit.
14: La lutte contre le narcotrafic, on en parle beaucoup ces derniers jours. Tenez, le maire de Nanterre, Raphaël Adam, implore l'aide de l'État. Il a écrit un courrier à Laurent Nunez, votre ministre de tutelle. Il dit quoi? Il dit 4 fusillades en quelques jours seulement. Des familles qui vivent dans une peur permanente. Il dit que sa ville est l'une des plus importantes et des plus lucratives, plateformes de deal de la région parisienne. Il vous demande, je cite, une présence permanente et renforcée des forces de l'ordre. Est-ce que vous allez lui accorder cela?
13: D'abord, il faut bien comprendre que dans notre pays, il y a beaucoup de choses qui sont faites contre le narcotrafic. Il y a une loi pour sortir la France du piège du narcotrafic qui a été adoptée il y a 2 ans et qui produit beaucoup de résultats. On a résorbé 1/3 des points de deal dans notre pays. 1 point de deal sur 3 a disparu. Ça, c'est quelque chose de tout à fait...
14: Ça, c'est sans compter ceux qui se recréent aussi.
13: Alors là, je vous parle vraiment en net.
14: D'accord.
13: Fait baisser le nombre de points de deal d'un tiers. Mais la menace, vous avez raison, elle est mobile. Il peut y avoir des endroits où ça se supprime, d'autres où ça se recrée. La numérisation aussi du trafic de drogue. Mais ce que je voudrais dire, c'est que...
14: Donc pas de présence, pour le coup, permanente accordée à Nanterre, à ce maire à Nanterre.
13: Non, mais nous, ce qu'on voit, c'est les choses...
14: Pour être très clair, mais j'ai l'impression que c'est ce que vous dites.
13: Nous, ce qu'on voit, c'est les choses... Globalement, le travail, il n'est pas fait qu'à Nanterre. Et bien sûr, il est fait à Nanterre, il est fait dans le département des Hauts-de-Seine, dont je suis originaire et que je connais particulièrement bien. Mais il est fait aussi sur tout le territoire national. J'étais en Martinique il y a 15 jours pour annoncer le plan urgence anti-Guyane de lutte contre le narcotrafic, puisque dans toute la drogue qui saisit en mer, 1 kg sur 4 l'est dans l'air Caraïbe. Un kilo sur quatre. Et donc, c'est aussi en allant à l'origine de ces trafics qu'on peut être plus efficace. En étant fort à l'intérieur, en étant coordonné avec tous les pays de la zone concernée.
14: Donc, mobilisation mobile, en l'occurrence. Ça veut dire
13: une mobilisation globale, renforcée par les moyens policiers qu'on met en place. On a mis 10 000 policiers en plus, 10 000 policiers et gendarmes en plus dans ce pays. On a fait un plan investigation avec 700 enquêteurs, dont 300 consacrés au narcotrafic. On se coordonne avec tous les pays, mais surtout, maintenant, il faut aller sur les consommateurs. Parce que, pardon de le dire, mais on ne peut pas avoir des gens qui ont des consommations
14: dites festives. C'est votre combat, mais ça veut dire quoi, justement, renforcer justement ce combat contre les consommateurs de drogue? Concrètement,
13: ça veut dire d'abord qu'on vient, dans le cadre de la loi Riposte, de passer l'amende forfaitaire délictuelle contre les consommateurs de 200 € à 500 €. Parce qu'on peut pas, en tout cas c'est beaucoup plus significatif qu'auparavant.
14: Et ça veut dire que... Donc c'est pas assez selon vous?
13: Non, je pense que c'est déjà un très très gros passage. Enfin, vous vous rendez compte, plus 150% d'augmentation, c'est déjà une très très grosse évolution. Il faut que maintenant tout le monde prenne conscience du fait qu'on peut pas consommer dans des consommations dites anodines ou festives, et s'étonner qu'il y ait des gamins de 15 ans qui se fassent descendre dans la rue. Tout a un lien, et quand le Premier ministre, à juste raison, met en place pour les élites de la nation le testing pour vérifier que personne n'est vulnérable, que personne n'est sous emprise au sein du gouvernement,
14: des cabinets,
13: des fonctionnaires, c'est une démarche qui doit qui n'est qu'un premier pas, qui est amené à se poursuivre, à s'amplifier, à se généraliser. Est-ce que vous avez envie d'être opéré par un chirurgien qui se drogue? Est-ce que vous avez envie que vos enfants soient conduits par des chauffeurs de bus qui sont sous emprise?
14: Ou d'être gouvernés par des personnes qui se droguent? Ça donnait quoi d'ailleurs les tests antidrogue au ministère de l'Intérieur?
13: En l'occurrence, vous êtes gouverné,
14: des cas positifs.
13: En l'occurrence, vous êtes gouverné par des personnes qui ne se droguent pas, parce que le Premier ministre l'a dit, lorsqu'il y a eu de rares cas positifs, les personnes ont été écarté parce que nous ne voulons pas avoir...
14: J'en ai eu au ministère de l'Intérieur ou pas en toute transparence. Je ne sais pas si vous avez envie d'en parler.
13: Je ne rentre pas dans le détail. Ce que je peux vous dire, c'est que les personnes concernées ont été écartées parce que nous ne voulons pas qu'il y ait des personnes vulnérables, des personnes sous emprise, des personnes dont la décision peut être influencée au sein du gouvernement ou des équipes du gouvernement. Mais il faut bien se rendre compte que ça n'est qu'un premier pas et que c'est quelque chose qui est amené à s'amplifier et à se généraliser.
14: Jean-Didier Berger, je rappelle, vous êtes ministre délégué auprès du ministre de l'Intérieur. Parlons des polices municipales. Un projet de loi sera débattu à l'Assemblée nationale. Très attendu, ce débat, de la part des maires, notamment de l'AMF, l'Association des maires de France. Ce débat, il aura lieu quand? 21 septembre, vous confirmez, dès la rentrée parlementaire?
13: Absolument, dès la reprise du Parlement, parce que c'est un texte prioritaire, c'est un texte très important. C'est un texte, je le vois dans tous les déplacements que je fais partout en France, très attendu. Ça fait longtemps qu'on parle de donner davantage de prérogatives aux policiers municipales. Eh bien, c'est dans ce texte, que ça soit sur l'utilisation des drones, sur les inspections visuelles de coffres, sur tout un tas de moyens, à la fois les prérogatives judiciaires élargies pour les maires qui le souhaiteront, c'est-à-dire la possibilité très concrètement pour les policiers municipaux de mettre par exemple l'amende forfaitaire délictuelle contre les consommateurs de drogue, cette fameuse amende forfaitaire délictuelle qui est passée de 200 à 500 €.
14: Oui.
13: Eh bien, les policiers municipaux, plutôt que d'appeler un policier national ou un gendarme pour venir la mettre à leur place, pourront la mettre directement.
14: Mais pour autant, pas question d'avoir un désengagement de l'État?
13: Ah bah, au contraire, c'est une façon de...
14: C'est pas une manière de créer une police municipale, en l'occurrence une police de substitution par rapport à la police nationale.
13: Non, pas du tout. D'abord, je rappelle que la création des polices municipales, elle est à l'initiative des maires. Le fait de prendre les compétences judiciaires élargies, ça sera à l'initiative des maires. Le fait de faire des polices municipales intercommunales, ça sera à l'initiative des maires. Donc ce sont plus de moyens, plus de liberté donnée par le gouvernement aux maires. C'était très attendu par les maires. Et vous savez, moi j'ai été maire aussi pendant longtemps à Clamart. Je peux vous dire que c'est des prérogatives que moi-même j'attendais en tant que
14: maire. Les maires pourront s'en saisir ou pas, s'ils ont les moyens ou pas. Est-ce qu'on ne risque pas de créer une forme de police municipale à deux vitesses, d'augmenter finalement les inégalités territoriales, Jean-Didier
13: Berger? Non, je crois pas. Je crois qu'au contraire, ça donne plus de liberté, plus de moyens aux maires de venir compléter l'action de l'État. Je l'ai dit, on a renforcé énormément les moyens humains, les moyens matériels, les moyens technologiques de la police nationale, de la gendarmerie et de toutes les unités spécialisées. Mais là, on vient en plus, je dirais, décupler le travail à la fois avec les policiers municipaux. Et puis dans le cadre de la loi Riposte, on a aussi donné des moyens supplémentaires aux agents de sécurité privés qui, dans notre pays, font un travail aussi exceptionnel. Donc c'est ce continuum de sécurité qui est à l'œuvre.
2: Jean-Didier Berger, le ministre délégué auprès du ministre de l'Intérieur, était l'invité ce vendredi de Benjamin Gley sur Sud Radio.
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2: Allez, ne touchez à rien dans quelques instants. On a rendez-vous pour continuer de parler de l'actualité. Actualité un peu plus détendue, heureusement, avec le sport. Une large page de sport dont on va parler avec la ministre justement des sports. C'est Marina Ferrari, ministre des Sports, de la Jeunesse et de la Vie Associative, qui est venue nous faire un petit débrief, évidemment, de la Coupe du Monde qui s'est passée aux États-Unis, au Canada et au Mexique. On a parlé aussi d'un certain Zinedine Zidane qui pourrait arriver très très très très prochainement à la tête de l'équipe de France. On va dire que c'est un secret de polichinelle. Et puis d'un certain Kylian Mbappé aussi. Est-ce qu'il sera Ballon d'Or? On va lui poser toutes ces questions dans quelques instants. A tout de suite sur Sud Radio.
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2: Allez, c'est la dernière ligne droite de ce meilleur de Sud Radio. Et c'est toujours un plaisir de vous accompagner chaque week-end. Surtout pendant ces vacances, on est à vos côtés. Où que vous soyez, avec l'application Sud Radio, que vous n'hésitez pas à télécharger. Elle est gratuite et ça vous permet de nous écouter même quand vous partez à l'étranger. Bah oui. Si vous étiez, par exemple, il y a quelques jours de ça, aux États-Unis pour profiter du match, de l'équipe de France, par exemple, à l'Angleterre, ce dernier match. On a terminé quatrième de la Coupe du Monde. Voilà, vous pouviez quand même nous écouter à l'hôtel. Et justement, on a débriefé cette Coupe du Monde de football avec la ministre des Sports, de la Jeunesse et de la Vie Associative, avec plusieurs questions à lui poser, notamment sur le prochain sélectionneur qui pourrait arriver même pas deux petits jours à peine. Je parle évidemment de Zinedine Zidane. Marina Ferrari, donc, était l'invitée de Benjamin Glaise et a répondu à toutes ces questions.
1: Marina Ferrari, bonjour.
19: Bonjour Benjamin Glaise.
1: Et merci d'être avec nous ce matin. Beaucoup d'actualités vous concernant. En ce moment, on parlera notamment bien sûr de Zinedine Zidane qui devrait officiellement devenir le sélectionneur des Bleus mardi prochain. On verra cela. Est-ce que vous allez lui accorder d'ailleurs une dérogation pour déplafonner son salaire? Vous nous le direz. Mais d'abord, parlons de cette proposition de loi. Elle est importante que vient d'adopter le Parlement. Un texte qui vise à améliorer la gouvernance du sport professionnel. L'idée, c'était notamment d'apporter une réponse aux dérives qu'on a constaté dans le foot français, plus spécialement au sein de la Ligue de football professionnel. Concrètement, pour bien comprendre, est-ce que cette réforme entraîne de facto la disparition de la LFP ?
19: Alors cette réforme, alors d'abord merci d'aborder ce texte, vous vous concentrez sur le football, mais elle ne concerne pas que le football d'abord, c'est bien ce que sûr. Je voudrais dire, ça concerne tout le sport professionnel en France, ce qui est important puisqu'on est à un moment aussi charnière aujourd'hui du sport professionnel. D'abord dans le texte, il y a des dispositions très importantes concernant la lutte contre le piratage. Vous savez qu'aujourd'hui c'est un fléau tant pour la culture que pour le sport, puisque l'utilisation de plateformes
1: ce qu'on appelle les IPTV,
19: il y a les IPTV
1: notamment,
19: mais il y a aussi les plateformes parce qu'on peut passer via les réseaux sociaux pour aller voir des matchs de manière gratuite, mais du coup c'est des droits médias qui sont perdus pour l'économie du foot et du coup ça affaiblit nos clubs, ça affaiblit nos capacités économiques à soutenir le foot français ou le sport français
1: en
19: général.
1: On lutte comment d'ailleurs, puisque vous parlez du piratage, on sanctionne les usagers directement ou pas à travers ce texte?
19: En fait ce texte il dispose de plusieurs mesures qui sont très intéressantes pour revaloriser ces droits médias. D'abord ce qu'on va permettre dans ce texte, c'est d'avoir la possibilité en live de couper l'accès au visionnage des matchs. Et ça, c'est très important parce que jusqu'à l'adoption de ce texte, il fallait saisir la justice. En général, c'était deux jours de réponse, de délai de réponse. Donc le match, autant vous dire que le match était terminé. Donc on pouvait regarder facilement son match de manière frauduleuse. Là, on va pouvoir, dès qu'on aura identifié en fait les adresses IP, on pourra couper en live. Donc c'est une espèce d'autorisation permanente de couper. Ce qui a été fait en Italie, qui fonctionne très bien. Donc il était temps que la France se mette aussi à ce standard pour nous permettre justement de mieux lutter. Deuxièmement, on va pouvoir commercialiser les lots, enfin les droits médias en un seul lot. Et ça, c'est extrêmement important puisqu'aujourd'hui, vous le savez, pour voir le championnat, malheureusement, un amoureux du football par exemple va devoir souscrire plusieurs abonnements.
1: Oui.
19: Donc c'est aussi ce qui pousse quelque part, pour une contrainte économique parfois, à recourir à une IPTV pour pouvoir voir tous les matchs. Donc en donnant la possibilité de commercialiser les lots en un seul lot, ça va permettre de n'avoir qu'un seul abonnement. Et donc, bien évidemment, c'est le prix du marché qui va s'exercer derrière. Et donc, nous aurons forcément une baisse. Et ça, c'est très attendu, je pense, par tous les amoureux du foot, notamment. Ils pourront voir avec plus de confort et surtout avec moins de besoins, les matchs.
1: Pour bien comprendre sur les IPTV, qu'est-ce que vous allez faire concrètement pour lutter contre cela?
19: Alors concrètement, alors il y a bien sûr dans le texte aussi des mesures qui vont renforcer les sanctions contre ceux qui regardent de manière frauduleuse.
1: C'est-à-dire les sanctions.
19: Et notamment sur ceux qui diffusent ces matchs où là les sanctions seront renforcées puisqu'on maintenant on est en capacité de les identifier, vous le savez, on a des algorithmes qui tournent en fait, notamment la Ligue aujourd'hui a des algorithmes qui tournent et qui permettent d'identifier ces adresses, donc on pourra couper et les sanctionner.
1: Revenons sur cette question de la LFP, la Ligue de football professionnel. Effectivement, ça touche tous les sports, mais la LFP est particulièrement concernée. On a beaucoup parlé des dérives. La LFP, elle va disparaître ou pas la saison prochaine?
19: Autre volet de ce texte qui est important, c'est la possibilité effectivement de transformer la ligue professionnelle en société commerciale, à l'instar de ce qui se fait par exemple en Grande-Bretagne, puisque c'est le modèle britannique. Ce texte, il était attendu, pourquoi ? Parce qu'il va permettre d'associer en fait la fédération et les clubs, donc c'est-à-dire la ligue, à la gouvernance du football professionnel. C'est-à-dire que cette société commerciale, elle aura comme actionnaire la fédération et les clubs.
1: Donc
19: et
1: ça, la fédération prend le pouvoir.
19: Non, la fédération prend pas le pouvoir, puisqu'après, il va leur appartenir de créer les statuts de cette société commerciale, et donc d'avoir une gouvernance partagée. En tout cas, moi, je vois ça d'un angle très positif, puisque ça va permettre d'associer tout le monde à cette gouvernance. Il faut pas avoir une prise de pouvoir, c'est plutôt une responsabilisation de tous les acteurs.
1: Vous savez, on suit beaucoup le rugby sur Sud Radio. Oui. Est-ce que ça peut être le cas?
14: et bien du rugby aussi, pour la ligue de rugby.
19: Alors, ça pourrait être le cas un jour du rugby s'il le décide. C'est une possibilité.
14: Si la fédération le décide.
19: Non, alors, ouais. C'est dans le cas du football, c'est effectivement le texte le prévoit clairement, puisqu'aujourd'hui, seule, en fait, la ligue est organisée comme cela en France. Vous le savez, pour le rugby, c'est une autre organisation. Hein, ça, vous en avez bien conscience. Donc, à l'avenir, d'autres sports professionnels pourraient décider de se structurer comme ça. Ce texte offre cette possibilité. Mais là, on est vraiment sur le cas du football. Parce que ce texte, il vise aussi à permettre aux autres sports professionnels français à mieux se structurer. Je pense notamment au développement de la pratique féminine. C'est un sujet qui est crucial dans le texte. Vous savez qu'aujourd'hui, malheureusement, nous avons des équipes professionnelles féminines qui disparaissent parce qu'elles sont encore trop dépendantes économiquement de la santé du secteur masculin. Je pense à l'équipe de foot de Dijon, par exemple, où parce que l'équipe masculine a des grosses difficultés et la société professionnelle sportive a des grosses difficultés sur la section masculine, on a coupé la section féminine, ce qui est quand même dommageable pour le développement du sport professionnel féminin.
14: Oui ou non, le décret d'application, il est prêt ?
19: Alors, il y a plusieurs décrets d'application à prendre sur cette loi. Il y en a plusieurs, il n'y en a pas qu'un. Donc, ils ne sont pas encore prêts. Le ministère travaille déjà dessus, puisque la loi, vous l'avez vu, elle a été adoptée.
14: C'est tout récent. Ouais.
19: Tout récent, mardi. Ouais. Lundi à l'Assemblée, mardi au Sénat. J'ai signé la loi hier pour sa promulgation. Donc, ensuite, le président de la République, le Premier ministre, tous les ministres intéressés, puisque je ne suis pas la seule ministre intéressée sur cette loi, doivent la signer. Ensuite, elle va être promulguée. Ensuite, les décrets d'application. L'idée, c'est d'aller le plus vite possible pour que toutes ces mesures qui sont très attendues par le secteur puissent être mises en œuvre rapidement.
14: Autre aspect très important de cette loi, c'est le plafonnement des salaires pour les présidents de fédération et leurs salariés. Ils ne pourront pas gagner plus de 450 000 euros par mois. Le sélectionneur des Bleus est un salarié de la fédération. Zinedine Zidane qui devrait succéder à Didier Deschamps. L'équipe d'ailleurs assure que ce sera pour mardi. Vous avez l'information ?
19: Ah non, moi j'ai pas l'information.
14: Ah, vous ne savez pas ?
19: Ah non.
14: Bon, en tout cas, est-ce que vous confirmez que vous lui accorderez à Zinedine Zidane une dérogation, puisque c'est vous en avez la capacité pour déplafonner son salaire ?
19: Alors, je crois qu'il faut décorréler de la personne du sélectionneur, quel qu'il sera.
14: D'accord,
19: en fait, c'est la possibilité, puisqu'il y a eu un débat très important. Moi, je m'étais positionnée contre idée de plafonnement de toutes les rémunérations. Parce que dans le texte initial, tel qu'il avait été écrit par le sénateur Savin, il y avait un plafond de rémunération pour président de fédération et secrétaire général. Ce qui permettait, puisque là, on est vraiment en lien direct avec une délégation de service public, donc ce qui permettait c'était de remettre un peu de l'éthique, si vous voulez, dans tout cela. Ensuite, un amendement parlementaire à l'Assemblée nationale a décidé de plafonner toutes les rémunérations des salariés. Moi, j'ai jugé que ce n'était pas du ressort de la loi, puisque vous le savez, les fédérations sont des entités de droit privé, et qui, pour certaines, et c'est le cas de la Fédération française de foot notamment, ont des revenus qui proviennent essentiellement, pour une grande partie, non pas de subventions publiques, mais de ressources privées. Les licences, les droits médias dont on vient de parler, et les recettes sur les grands événements.
14: Pour répondre à ma question, Marina Ferrari, un ministre des Sports, je le rappelle, est-ce que, bon voilà, a priori, ce sera officialisé mardi, c'est ce que dit l'équipe en tout cas, est-ce que vous avez, ça y est, accordé une dérogation pour le futur sélectionneur, quel qu'il soit ?
19: Alors, en tout état de cause, la loi n'est pas encore en application aujourd'hui.
14: Donc il n'y a pas besoin aujourd'hui d'une dérogation
19: aujourd'hui,
14: pour Zinedine Zidane.
19: Le prochain sélectionneur, je n'ai pas, vous semblez sûr de votre coup en disant que ça sera mardi. Moi, je n'ai pas cette information à ce jour qui est confirmée. Dès que la loi sera promulguée, il faudra effectivement, il appartiendra au ministre des Sports de déroger, d'accepter le principe d'une dérogation par rapport à ce plafonnement de rémunération. Ça veut dire quoi ? Ça veut dire que demain, sur un autre poste, puisqu'il n'y a pas que le sélectionneur qui pourrait avoir un salaire supérieur, eh bien, on interrogera le ministre des Sports sur la fonction. Donc, le rôle du ministre des Sports ou de la ministre des Sports, ça sera quoi ? Ça sera de regarder ce qui se passe dans l'écosystème, ailleurs dans le monde aussi, pour bien évidemment
14: faire en sorte... Pour vous, un sélectionneur des Bleus, du coup, doit gagner plus que 450 000 euros.
19: On va aller regarder ce qui se fait ailleurs. Combien est payé le sélectionneur de l'Allemagne ?
14: Combien
19: est payé le sélectionneur des autres nations sportives ? L'idée, c'est bien qu'on puisse offrir à nos équipes de France le meilleur.
14: Marina Ferrari, donc ministre des Sports, de la Jeunesse et de la Vie Associative, les Jeux Olympiques d'hiver de 2030 dans les Alpes. Le maire de Nice, Eric Ciotti, demande une commission d'enquête sur l'organisation de financement de ces Jeux. Il dénonce, je le cite, de graves dysfonctionnements internes, une mauvaise gestion. Qu'est-ce que vous voulez lui dire, lui répondre ce matin sur Sud Radio ?
19: Bon, écoutez, Vous avez suivi comme moi ce qui s'est passé à Nice. Moi, j'ai déploré la position du maire de Nice qui, pendant toute sa campagne, a dit que nous ne ferions pas usage, nous n'aurions pas la possibilité de faire usage du stade de l'Alliance Riviera pour l'organisation des Jeux Olympiques et Paralympiques en 2030. À partir de là, il lui appartenait de nous proposer des solutions alternatives. Nous avons étudié toutes les solutions alternatives et nous l'avons fait très sérieusement. Il le sait. Nous avons regardé toutes les options et nous les avons chiffrées. Tout ce qu'il nous proposait était de l'ordre de 100 millions d'euros plus cher que la solution initiale. Bon, bien évidemment, moi je dois le dire à regret, puisque pour moi Nice reste une destination importante en matière de sport de glace en France, comme vous le savez.
20: Oui.
19: À regret, nous avons été conduits à déplacer le pôle de glace. En fait, nous avons travaillé en plusieurs temps. D'abord, on a envisagé de déplacer le hockey. Puis la Fédération internationale de hockey nous a dit, si vous déplacez le hockey masculin, déplacez le hockey féminin. Et à partir du moment où le gros des sports de glace en termes de billetterie était déplacé, alors tenant les conséquences aussi du retour d'expérience de Milano Cortina, où ses pôles éclatés ont nui un peu à l'expérience athlète, ce qui nous a été remonté, mais aussi à créer des problèmes de flux et de déplacement des passagers, enfin des visiteurs et des spectateurs. Alors le CIO nous a recommandé de regrouper en un seul endroit les sports de glace. Et de ce fait, nous avons décidé donc de nous retourner pour trouver une solution alternative et la métropole lyonnaise était présente pour nous aider.
20: C'est juste de la posture, Éric Ciotti?
19: Je pense que c'est de la posture et puis ça sent un peu, je le dis, le règlement de compte politique. Moi, j'ai aucun sujet aujourd'hui à me présenter devant une commission d'enquête parlementaire pour expliquer ce qui s'est passé et puis pour aussi montrer que nous faisons les choses de la manière la plus responsable possible.
20: Marina Ferraille, un mot sur les pierres porte-bonheur que vous avez offert aux Bleus avant la Coupe du Monde. Ça vous fait sourire. On en a beaucoup parlé, hein. Ça fait réagir. Alors, l'équipe de France a atteint les demi-finales.
19: Et d'ailleurs, assez étonnamment, je vais vous dire.
20: Est-ce que ça a fonctionné ou pas, selon vous?
19: Je vais vous dire assez étonnamment parce que voilà, j'ai eu un geste d'amitié vis-à-vis des Bleus. Je leur ai offert un petit porte-bonheur. En plus, c'était des étoiles. Alors, tout le monde, raconte n'importe quoi sur le sujet. Des petites étoiles bleues, blanc. Et la troisième, si elle était arrivée, eût été rouge. Donc, vous voyez bien le symbole. C'était un petit geste d'amitié qui n'avait pas vocation à être dans la presse. Bon, après, il y a des bonnes âmes qui s'en sont saisies pour me faire passer pour une douce dingue. Bon, c'est pas grave, c'est comme ça. Moi, je conserve mon amitié et toute mon affection aux joueurs, ils le savent, voilà. Et bon, je n'ai rien de plus à dire.
20: Elles ont porté chance ou pas, alors, ces étoiles?
19: Non, mais c'est pas au niveau
20: c'est
19: de ce qu'on a.
20: C'est un geste d'amitié.
19: C'est un geste d'amitié, c'est pas au niveau de ce qu'on a aujourd'hui devant nous.
20: Kylian Mbappé, ballon d'or, vous y croyez? Il a ses chances, selon vous, meilleur buteur de la Coupe du Monde, de l'histoire de la Coupe du Monde, meilleur buteur de la Liga, de la Ligue des Champions, ouais.
19: Écoutez, je pense que, pourquoi pas? En tout cas, je trouve que ça serait bien pour lui et pour sa carrière, parce que c'est vrai que vous avez rappelé son palmarès. Il s'est illustré parfaitement pendant cette Coupe du Monde, malgré, je dois le dire, toutes les attaques ignobles dont il a été la victime. Et je tiens encore aujourd'hui à dénoncer tout ce qui s'est passé, parce que ça n'a pas sa place dans le sport.
2: Marina Ferrari, la ministre des Sports, de la Jeunesse et de la Vie Associative, était l'invitée politique de Benjamin Glaize.
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2: Et on va continuer de recevoir les personnalités politiques qui font l'actualité, même pendant les vacances, hein, ça sera à partir de 8h15, demain sur Sud Radio. Et demain, à nouveau, on vous laissera la parole pour vous exprimer sur les sujets qui vous tiennent à cœur au 0826 300 300. À partir de 18h, soyez bien au rendez-vous pour la grande arrivée du Tour de France. C'est à vivre en direct avec Rémi Dos Santos et avec nos consultants Pascal Chanteur, Vincent Barthaud, Samuel Dumoulin et évidemment vous allez pouvoir vivre cette dernière étape à Paris comme si vous y étiez. Nous on se donne rendez-vous la semaine prochaine pour un meilleur de Sud Radio à nouveau le dimanche entre 16h et 17h et puis je me réveillerai avec vous demain matin à nouveau aussi entre 6h et 7h. Ça sera dans le petit matin de Sud Radio. Bonne fin de week-end et à demain.
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28: Bonsoir à tous. Un nouveau largage de l'A400M attendu en Gironde alors que 42 000 hectares ont déjà brûlé et que les flammes sont aux portes de la métropole bordelaise. Le tissu d'industrie de défense et de sites scientifiques se trouve désormais exposé, notamment des sites du groupe spatial Ariane. Les vacances tournent au cauchemar. 40 000 personnes évacuées des campings des Landes et de Gironde. Le président de la Fédération nationale de l'hôtellerie de plein air s'inquiète de l'arrivée de nouveaux touristes dans les prochains jours. Pour rappel, les autorités préconisent de ne pas se rendre dans les zones sinistrées. La SNCF précise les conditions de circulation des trains dans le sud-ouest. Les TGV qui relient Paris à Hendaï et Tarbes ont Bordeaux pour terminus. Toutes les lignes TER qui desservent le sud de la métropole sont supprimées, tout comme les trains de nuit intercités. En revanche, les trains circulent toujours entre Bordeaux et Toulouse. Ces perturbations sont annoncées jusqu'à la fin de la journée au moins. Et la 63 entre Bordeaux et l'Espagne est également fermée sur 60 km dans les deux sens de circulation. Dans le reste de l'actualité, tout indique qu'il s'agissait d'un attentat terroriste islamiste, a affirmé le ministre de l'Intérieur allemand. La voiture Bélier, qui a foncé hier dans la foule, réunie à Berlin pour la Gay Pride, a fait un mort et 29 blessés, selon les derniers chiffres. Le suspect en fuite est un homme de 21 ans qui aurait tenté de rejoindre l'organisation État islamique en Syrie en 2025, avant d'être arrêté au Liban. Il a déjà été condamné pour mise en danger de la sécurité de l'État. Et puis le Tour de France, c'est bientôt terminé pour les 158 coureurs encore en lice. Ils étaient 184 au départ il y a 3 semaines. La 21e et dernière étape conduira les coureurs aux Champs-Élysées, un parcours de 89 km contre 133 initialement prévu en région parisienne. Un parcours raboté donc, mais qui promet tout de même du spectacle avec 3 passages sur la butte Montmartre. Départ à 17h50, arrivée prévue vers 19h45. Bonne fin de journée à tous.
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29: Ah, chers amis IS et IES, bien sûr, de Sud Radio, nous allons vous dévoiler dans cette émission les raisons du succès d'une des meilleures et plus anciennes aussi formules de vacances possibles au monde, le camping. Mais attention, le camping d'aujourd'hui, celui de 2026 qui s'est singulièrement adapté aux exigences de confort du consommateur. Oui, rien à voir avec celui, par exemple, dans mon enfance, des années 70, à Roquebrune-sur-Argens, dans le Var, j'en ai déjà parlé, où le désir de passer des vacances en plein air et sous une tente, dans un confort précaire et les douches froides, des sanitaires étaient alors furieusement tendance. Aujourd'hui, cette formule de vacances est toujours la plus en contact avec la nature, la plus conviviale, décontractée, chill, sûre, en famille, mais est devenue respectueuse de l'environnement et surtout la plus économique et confortable. C'est pour ça que notre beau pays est le champion sur la première place du podium en Europe et le premier mode d'hébergement touristique en France avec 147 millions de nuitées. Les campings en France accueillent et drainent chaque année 28 millions de personnes, un véritable plébiscite touristique. Pourquoi ? Eh bien, dans les années 2000, les campings n'ont cessé de s'adapter pour répondre aux nouvelles attentes des vacanciers et coller à leur appellation d'hôtellerie de plein air. Et ça continue, car dans le camping, l'adaptation est permanente. Aujourd'hui, c'est bien simple, le campeur est sûr, dans les 7400 campings de France, de passer ses vacances en plein air, ça c'est sûr, dans un confort digne en tout point d'un véritable hébergement touristique, alors que vous soyez en solo, en famille, jeune urbain, senior, retraité à la cool, en mode glamour ou fêtard, sportif, motard, camping-cariste, naturiste, cyclistes, randonneurs ou même pêcheurs. Existe-t-il toujours une réponse adaptée à votre sens de la vie au grand air et à de vraies vacances de déconnexion? C'est ce que nous allons voir dans cette émission.
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29: Et pour aborder tous les thèmes et toute la thématique du camping qui est très diverse, nous avons invité Nicolas Daillot qui est président de la FNHPA, la Fédération d'Hôtellerie de l'Hôtellerie de plein air. National d'Hôtellerie de plein air. Bonjour Nicolas.
4: Bonjour Christophe.
29: Est-ce que j'ai bien décrit l'univers du camping?
4: C'était parfait.
29: Hyper divers.
4: Très divers et tellement divers qu'il est difficile de l'écrire en quelques phrases puisque non seulement on capitalise sur ce qu'on était il y a plusieurs décennies, sur ce qu'on invente actuellement et sur ce qu'on inventera dans les années qui viennent puisque c'est le mode d'hébergement le plus malléable, le plus modulable. Et ça permet justement d'être très créatif dans nos établissements pour pouvoir satisfaire des consommateurs qui demandent toujours des nouveautés chaque année.
29: Comme en Dordogne par exemple, chez Marie-Paul d'Albavie qui est co-gérante avec sa sœur Amandine du camping La Rivière Les Aisies. Bonjour Marie-Paul. On vous a pas entendu dire bonjour, mais ça va venir. Je pense que vous avez un petit bonjour. Ah, voilà, Marie-Paul. Vous êtes avec nous, vous êtes en direct de la Dordogne. Thomas Leneveu est également avec nous, directeur général du groupe Mirabel, camping et résidence. Bonjour Thomas.
6: Bonjour à tous.
29: Brice Bérard-Rastic est également autour de cette table. Il est venu spécialement du Var, il a quitté son Var. Et pourtant, il est propriétaire du camping La Tuquette dans le Var et vice-président de la Fédération des espaces naturistes. Bonjour Brice.
8: Bonjour Christophe.
29: Alors ça, on a voulu réunir quand même un aéropage de gens qui sont assez symptomatiques du camping. Plusieurs formes de camping, naturistes, petites structures, groupes, familiales. Parlez-nous de comment est le camping aujourd'hui? D'abord, dans quelle région il est très représenté?
4: Alors le camping est situé à 70% dans la ruralité, qu'elle soit littorale ou intérieure. D'ailleurs c'est l'opposé de nos amis hôteliers qui sont le complément indispensable du tourisme français parce qu'eux sont situés à près de 70% dans les villes.
29: D'accord.
4: Donc en ça on est très complémentaires. Les campings produisent plus de la moitié de la fréquentation sur le littoral français parce que les vacances populaires c'est beaucoup la proximité de la mer. On est très présent également dans les départements verts de l'intérieur. Marie-Paul en Dordogne en est l'illustration, mais également sur la vallée de la Loire, en Ardèche qui est avec la Dordogne le premier département de l'intérieur. On est situé aussi maintenant en ville, on l'a toujours été, mais ça renaît en ville avec les city camps.
29: Comme le camping parisien, là, qui est magnifique,
4: dans le Boulogne. Exactement, le camping de Paris, qui a été totalement repensé, mais il y a également d'autres city camps.
29: Un gros succès.
4: Très gros succès, qui s'est vraiment métamorphosé, ce qui permet d'accueillir des Français, mais également des étrangers. On a les thématiques particulières, et puis en termes de propriété et de mode d'exploitation, on peut les diviser en trois morceaux. Il y a un gros morceau composé par les campings familiaux indépendants, privés. Il y a un plus petit morceau qui ne pèse que 19%, les campings municipaux, qui se réduit d'année en année.
29: Oui.
4: Et puis, il y a 3% de campings associatifs qui appartiennent, comme son nom l'indique, à des associations, souvent des legs de la part de riches donateurs qui ont fait des campings pour les scouts ou pour les colonies de vacances.
29: D'accord. Brice Bérard-Rastic, propriétaire du camping La Tuquette, 130 places, 5 hectares, une ambiance chill. Hein, on aimait bien dire ça, et c'est vrai, c'est chez vous. Vous accueillez les familles et vous accueillez aussi les naturistes.
8: Oui, exclusivement des naturistes. Et une ambiance chill puisque on est monté en gamme, c'est le cas de quasiment tous les établissements naturistes en France, puisque je représente également la Fédération des espaces naturistes qui regroupe les 40 plus beaux campings entre 3 et 5 étoiles en France. Et c'est vrai que aujourd'hui les naturistes hormis la nudité se tournent vers ce mode de fonctionnement puisque il y a une façon de voir les choses beaucoup plus respectueuse et dans un environnement tranquille tout au long des vacances.
29: D'accord. Il y a Eric Trouba aussi qui est avec nous. Eric, j'ai oublié de vous présenter tout à l'heure. Vous êtes avec nous depuis tout à l'heure. Vous êtes un aficionados du camping depuis 60 ans. On a réussi à en trouver un 60 ans de camping. Il a commencé à 6 ans. Qu'est-ce qui vous a plu immédiatement et qu'est-ce qui vous plaît encore dans cette façon de vivre? Vous fréquentez le camping Le Lavedan depuis 98 dans les Hautes-Pyrénées et vous y revenez tout le temps. Pourquoi?
9: C'est simple, disons que d'abord bonjour à tous. Et puis c'est pourquoi je vais là-bas. D'une part parce que on est au milieu de la nature, les Pyrénées, c'est quand même un des grands sites français qui est très vaste et très beau. Et puis dans ces genres de camping, on retrouve quand même pas mal d'amitiés. Tous les ans, on se refait des nouveaux copains, mais il y a les anciens qui sont toujours là. On retrouve les ambiances, on retrouve les activités, tout ça. Pour moi, c'est essentiel pour des vacances, quoi.
29: D'accord.
9: Ça a toujours été comme ça.
29: Autour de cette table, on est tous d'accord pour dire que le brassage des gens, c'est vraiment l'ADN du camping, la convivialité, l'échange. C'est ce qui fait, surtout dans le naturisme d'ailleurs. Et c'est pas la même chose que chez les textiles. On va dire que vous êtes plus textile, vous, Nicolas, et Brice plus naturiste.
4: Alors, la majorité des campings sont textiles en France. Oui. La France est néanmoins, enfin Brice le dira mieux que moi, le champion du monde du naturisme.
29: Absolument.
4: C'est-à-dire que c'est nous qui avons les plus grands campings naturistes et les plus grandes capacités d'accueil naturistes au monde.
29: Combien d'adeptes ? 6 millions ?
8: Plus de 6 millions en France.
29: Ouais.
4: Et puis, plus de 100 campings naturistes, souvent de grande capacité. La majorité des campings sont textiles, évidemment. Mais c'est vrai, comme vous l'évoquiez, c'est principalement la mixité sociale aussi qui fait le succès de la profession. Mmh. Alors, elle l'a toujours fait depuis le début, mais elle le fait d'autant plus depuis qu'on a opéré une transformation en profondeur depuis une trentaine d'années, puisqu'on accueille, en plus de nos campeurs qui viennent avec leur propre matériel, les tentes, les caravanes, les camping-cars, les vannes, on a les campeurs qui louent un hébergement tout confort sur place et qui n'étaient pas de profil campeur historiquement.
29: D'accord.
4: Et les deux font très bon ménage. Finalement, ça a permis de développer la profession, ça lui a permis de passer un nouveau cap. Et en mixant à la fois les catégories socio-professionnelles, les niveaux de revenus, les niveaux d'études, et tout ça fait vraiment un cocktail détonnant pour passer de bonnes vacances dans la mixité et dans la cohésion.
29: Et dans la joie et la bonne humeur. Thomas Leneveu, directeur général du groupe Mirabel, présentez-nous vos campings. Il y en a 9 entre Normandie, Bretagne et Pays de la Loire. Est-ce qu'on peut dire que c'est un groupe familial avec des campings de moyenne contenance, 100-300 places, c'est un peu ça la moyenne?
4: La moyenne c'est 115 emplacements.
29: La moyenne c'est 115 emplacements, donc vous êtes un peu plus gros que la moyenne, c'est ça?
4: Ouais.
29: Quelle est la spécificité de votre groupe?
3: Ouais. Alors d'abord, c'est un petit groupe familial. On dit groupe, mais bon, c'est une société familiale qui a commencé. On a commencé nos campings en Normandie, donc nous on est normands de base. Et ensuite, on s'est développé sur cet arc nord-ouest pour aller jusqu'à la Vendée. Donc on a Normandie, Bretagne et Pays de Loire.
29: D'accord.
3: Avec une particularité, c'est qu'on a à peu près 80% de nos emplacements qui sont réservés à une clientèle résidentielle. Alors tout à l'heure, on expliquait un petit peu le profil des consommateurs. C'est vrai que on retrouve dans chacun de nos campings le triptyque un peu habituel de l'emplacement nu qui va accueillir des caravanes, des tentes, des camping-cars, etc. Ensuite, on va se retrouver avec ce que disait Nicolas sur des hébergements locatifs. Mmh. Ça, c'est donc ce qui a effectivement connu un énorme essor depuis ces 20 dernières années. Et puis, une troisième catégorie qui sont en fait des propriétaires de mobilhomes, locataires de leur parcelle, mais propriétaires de leur mobilhome, et qui, en tout cas dans nos campings, puisqu'on a une vocation plutôt résidentielle, séjournent entre 7 et 8 mois dans l'année.
29: D'accord. Marie-Paul Dalbavy, avec votre sœur Amandine, vous co-gérez le camping La Rivière. Racontez-nous l'environnement à vous de votre camping, qui est très différent des autres invités de la table.
6: Alors, donc, nous, c'est un camping de 127 emplacements, dont 107 emplacements nus. Donc, il y a peu de locatifs, 17 mobilhomes et 3 lodges. Mmh. Donc, on est aux Aizis, en Dordogne, en bordure de Vézère. Et bordé par les falaises. Donc nous, vraiment, camping plutôt traditionnel, emplacement nu.
29: C'est
6: donc
29: ça.
6: Essentiellement tente, caravane, camping-car, van. Beaucoup d'itinérance. On est en bordure de voies vertes également. Voilà. Après, une clientèle familiale, mais pas mal de solo. Une clientèle qui vient pour du tourisme culturel, naturel et puis sportif.
29: D'accord. Et c'est un vieil établissement qui puise ses racines dans un relais de poste de 1826 avec encore cette magnifique arche à l'entrée. C'est très beau, hein, chez vous.
6: Voilà. Donc, voilà. C'est un pigeonnier sur porche, donc oui, qui est daté de 1826. Et donc, effectivement, nous, on est la troisième génération à gérer le camping. Donc, il a été premier classement de nos grands-parents dans les années 60. Après, nos parents ont récupéré le camping dans les années 80. Et ma sœur et moi, nous sommes co-gérantes depuis 2013.
29: Combien d'emplacements ?
6: 127.
29: Sur 4 127, hectares, c'est ça, hein ?
6: 7 hectares.
29: 7 hectares, pardon. Je me suis trompé. Non, oui. J'avais marqué 7 en plus, j'ai dit 4. Non, mais n'importe quoi. Nicolas, est-ce que c'est la moyenne, ça, les hectares ? Est-ce que, par rapport au camping que j'ai connu, moi, années 60-70, les gens ont plus d'emplacements ? C'est réglementé ?
4: Alors, les emplacements sont plus grands qu'à l'époque, que dans les années 70, déjà parce que les équipements sont plus importants qu'à l'époque aussi, oui. Notamment les mobil-homes et les chalets. Alors, le camping de Maripol est en surface beaucoup plus grand que la moyenne, puisque en moyenne, un camping, on le disait, c'est 115 emplacements, mais 2 hectares 2, c'est-à-dire 22 000 mètres carrés. Or, elle, elle est à 70 000 mètres carrés, ce qui veut dire que, et c'est normal parce qu'en Dordogne, les campings sont plus grands que, notamment sur le littoral et ailleurs, tout simplement parce que c'est une question de rareté du foncier, mais également d'attente des clientèles qui recherchent la proximité de la nature, qui viennent avec leurs propres équipements. C'est lié aussi à la tradition de la Dordogne, lié aussi à un phénomène très particulier en Dordogne, je parle sous le contrôle de Maripol, c'est que longtemps en Dordogne, les campings, alors c'est un peu moins le cas pour son établissement, mais n'avaient pas le droit de dépasser un certain nombre d'emplacements. D'accord. Donc ils avaient des grandes surfaces avec un nombre d'emplacements limité, donc des emplacements en moyenne plus grands. Mais il est vrai que son camping est, en termes de surface au sol, beaucoup plus grand que la moyenne nationale.
29: On va continuer à découvrir l'univers du camping avec nos invités tout autour de cette table et vous donner peut-être envie d'aller une première fois, on ne sait pas, aller goûter aux joies du camping. On va marquer une pause, chers amis, on se retrouve juste après, à tout de suite.
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5: Ils accueillent 28 millions de personnes. Ce sont les campings en France, premier mode d'hébergement touristique avec 147 millions de nuitées. Et on en parle aujourd'hui avec Nicolas Daillot, président de la FNHPA, Marie-Paul Dalbavi qui est co-gérante avec sa sœur d'un camping dans la Dordogne, Thomas Leneveu, directeur général du groupe Mirabel Camping Résidence, et Brice Bérard-Astic, propriétaire du camping La Tuquette. Et puis un aficionados du camping, 60 ans de camping derrière lui, Éric Trouba. Éric Trouba, vous avez commencé à 6 ans, oui. Et vous descendez maintenant de Poitiers pour aller dans les Hautes-Pyrénées, encore aujourd'hui avec votre épouse, dans le même camping. C'est vrai ?
6: Tout à fait, oui. Bah, oui, j'ai commencé, j'avais 6 ans avec mes parents. Hein, le premier camping qu'on a fait, c'était carrément dans la voiture.
5: D'accord.
6: On dormait dans la voiture pour une nuit ou deux. C'était le début des vacances. Hein. Et puis après, on a acheté une petite toile de 5 places et puis on a commencé à faire quelques campings.
5: Et aujourd'hui, le camping, le Lavedan, qu'est-ce qu'il a de particulier pour que vous y retourniez ? Il y a une ambiance d'enfer, tout le monde se connaît
6: Tout le monde, évidemment, il y a beaucoup de monde qui se connaît, en effet. Il y a beaucoup d'anciens, beaucoup de résidents, parce qu'on est, comme disait monsieur, on est avec pas mal de mobil-homes. Donc il y a les anciens qui sont encore là, de moins en moins, bien sûr. Mais il y a aussi des résidents qui reviennent tous les ans pour retrouver un petit peu l'ambiance, les amitiés qui se sont créées. Comme je disais tout à l'heure, il y a aussi la nature elle-même, la proximité de la montagne, les randonnées, le vélo,
5: Alors,
6: il y a un petit peu de tout, bien évidemment.
5: Ça reste quand même le moment où on se reconnecte avec la nature et où on vit en plein air. Et c'est d'autant plus vrai, Brice Bérard-Astic, que dans votre camping, on est plutôt tout nu, la Tuquette. Donc on est encore plus en plein air, en contact avec la nature. Quel cachet vous avez voulu donner à votre camping ? Est-ce qu'on peut dire qu'il y a du glamping ? Donc ce sont des tentes, hein, c'est ça, assez comme des tentes de safari, des tentes de brousse. Il y a un petit côté luxueux chez vous.
7: En fait, quand on a repris l'établissement avec ma sœur et mon beau-frère, suite à mes parents qui avaient déjà un camping dans le Lot depuis 86, mm-hmm. Ils sont arrivés en 2003 et nous on a repris en 2015, ça fait une dizaine d'années, on fête nos 10 ans cette année. On a voulu monter en gamme.
5: Vous êtes dans les terres, hein, dans le Var.
7: On est dans les terres. On est à Fayence.
5: Fayence, c'est ça.
7: C'est à une vingtaine de kilomètres de la côte.
5: Oui.
7: Et donc, on a voulu apporter à nos campeurs qui connaissaient également, parce que c'est souvent l'histoire dans le camping, les enfants reprennent derrière les parents. Donc, on a voulu qu'il y ait une continuité, ce qui a été un pari réussi puisqu'on a réussi à conserver tous ces campeurs qu'on connaît depuis qu'on est tout petit, parce que moi je baigne depuis le camping et ma sœur aussi depuis qu'on a l'âge de 9 et 12 ans. Sauf qu'aujourd'hui, on a voulu amener une prestation qui est en relation avec le mode de vie actuel des gens.
5: Vous rapprochez un petit peu du micro. Oui.
7: Ce qui permet aujourd'hui aux personnes de pouvoir venir profiter avec des grands espaces, comme le disait Nicolas tout à l'heure, ou comme notre confrère en Dordogne. Mm-hmm. Les gens ont besoin de plus d'espace, tout en ayant une bonne qualité de service avec un très bon restaurant, une piscine D'accord. chauffée, des prestations de massage, de
5: spa, de bien-être.
7: Voilà, du bien-être. On s'oriente énormément sur le bien-être, tout en ayant, tout en étant en pleine nature et en ayant la modernité d'un site tout neuf.
5: Et on dit que rapprochez votre micro. Reprenez, ouais, parce que, on dit que dans les campings naturistes, il y a plus de places individuelles que dans les textiles. C'est vrai ?
7: Alors historiquement, les campings naturistes étaient des très très grands sites où on pouvait faire de la randonnée. Et partir donc des sites de 20-30 hectares. Après, les contraintes de foncier dont parlait Nicolas tout à l'heure, le naturisme en a fait également partie. Donc aujourd'hui, on est sur des sites. Il existe encore des gros sites, mais il y a une partie des sites puisque moi je représente également la FEN. On a 40 campings et il y a un petit peu de tout. Il y a des grands, des petits sites. Quoi qu'il en soit, dans ces sites-là, ce qui est commun, c'est que les gens ont un espace très important.

0: pour le remplacement. On est réglementé en termes de classement, vous savez, sur les étoiles par rapport à un nombre de mètres carrés. Mm-hmm. Néanmoins, dans le naturisme, on est souvent excédentaire par rapport à ces normes qui nous sont imposées.
1: Nicolas Daillot, combien il y a d'étoiles pour les campings et quels sont les labels que les consommateurs peuvent retrouver et auxquels on peut faire confiance?
2: Alors les étoiles, c'est ce qu'on appelle le classement, c'est le code du tourisme évidemment qui crée la règle. Il y a eu une évolution en 2010, il y a une quinzaine d'années. À l'origine, nous avions l'obligation d'être étoilés, de 1 à 4 étoiles. Et puis depuis 2010, on a la possibilité de ne plus être étoilé. Donc il y a un certain nombre de campings sans étoiles qu'on appelle les non classés, principalement les municipaux. Mmh. Et puis sinon, la 5e étoile a été créée, comme dans l'hôtellerie. Ce qui fait qu'aujourd'hui, on est classé de 1 à 5 étoiles, en sachant qu'il y a une évolution progressive vers le plus d'étoiles.
1: D'accord.
2: Puisque, encore une fois, toute catégorie de clientèle confondue, les clients demandent de plus en plus d'équipements et services. Et donc, il y a une concentration désormais de la fréquentation dans les campings plutôt assez étoilés. Les 3, 4, 5 étoiles, à eux seuls, font près de 90% de la fréquentation du pays.
1: D'accord. Et en plus, ils sont labellisés. Il y a une quinzaine ou une douzaine de labels, je crois. Hein.
2: C'est ça. Alors, il y a des labels généralistes et puis des labels
1: propres. Le vôtre ?
2: Alors, le nôtre, celui de la Fédération Nationale de l'Hôtellerie de Plein Air, celui de la profession, ça s'appelle Camping Qualité. Il a été créé d'ailleurs en Midi-Pyrénées, dans les Hautes-Pyrénées d'ailleurs, je crois, il y a une trentaine d'années. L'objectif, c'est d'arriver à faire monter en qualité et à accompagner les établissements pour y parvenir en France, sachant qu'il faut bien différencier la qualité de la montée en gamme. Mmh. La qualité, c'est d'avoir des équipements parfois très simples, mais bien entretenus, correspondant aux attentes des clients, etc. Et donc, il faut avoir les deux pieds, un niveau de gamme cohérent par rapport aux exigences de sa clientèle et un bon niveau de qualité, quel que soit le niveau de gamme, pour évidemment être conforme aux attentes des consommateurs.
1: Thomas Leneveu, directeur général du groupe Mirabel, est-ce que dans chacun de vos campings, vous avez une charte qui oblige les campings à produire les mêmes animations, les mêmes structures? Vous avez forcément des piscines, est-ce qu'il y a quelque chose comme ça qui est récurrent chez vous?
3: Oui, ça fait vraiment partie, et c'est d'ailleurs pour cela qu'on communique sur ce sujet-là. On est très attaché à rendre nos campings éco-responsables, et on le fait à tout niveau. On engage nos clients dans notre démarche, ainsi que l'ensemble des personnels qui constituent le camping. Donc c'est vrai qu'on a un attachement tout particulier à la gestion de l'eau, la gestion des espaces verts. Et les clients nous le rendent bien au travers de leurs commentaires, puisqu'effectivement, j'ai coutume de dire, en tout cas à mes responsables, c'est que dans mes différents campings, nos responsables sont finalement maires de petites villes. Mmh. Et donc, ils doivent gérer tout ce que peut gérer un maire dans une petite commune. Et les espaces verts sont un sujet très important. Donc c'est vrai qu'on a beaucoup accentué ce sujet-là, et les clients en fait jouent le jeu, parce que ça devient presque ludique dans la gestion notamment des déchets. Tout le monde joue le jeu, et on a mis en place un certain nombre de process qu'on retrouve dans l'ensemble de nos campings. Et bien évidemment, on va retrouver toujours les animations qui sont un peu communes, avec des compétitions intercamping, etc.
1: Donc avec des vachettes.
3: Ça rigole tout le temps, hein, parce que sinon,
1: au contraire. Ouais.
3: Mais nous, on n'est pas des grosses structures d'animation. Hein, on reste des campings très familiaux, où notre clientèle vient chercher plutôt le calme, la tranquillité. Pour autant, il faut bien occuper nos jeunes. Hein. Mes enfants, quand je peux partir en vacances, quand je leur dis, les gars, où est-ce qu'on part? Ils me disent, on part en camping.
1: Ouais.
3: Je leur dis,
1: c'est étonnant qu'ils vous disent ça,
3: l'année.
1: Quand même.
3: Toute l'année, donc si on pouvait faire un peu autre chose, ça serait pas mal. Et pour autant, c'est ce qui crée les meilleurs souvenirs chez nos enfants. Donc, bien évidemment, on entendait tout à l'heure différentes expériences en disant, j'ai connu le camping à 6 ans et ça fait 40 ans que je pratique les campings. Évidemment, c'est le premier mode de vacances des Français, et les gens sont très attachés à cette simplicité finalement de vacances.
1: Mais vous attachez un soin particulier au paysagisme et au jardinage dans vos... Les arbres par exemple sont très importants pour vous, racontez-nous.
3: Oui, alors on a la chance, hein, d'avoir dans nos équipes des vrais créateurs, pour le coup, des vrais architectes paysagers. Et c'est vrai qu'on essaye de donner un thème dans chacun de nos campings sur l'espace paysager par rapport à son environnement. Donc c'est vrai qu'on a des campings plutôt sur le littoral, exclusivement sur le littoral, de la Normandie à la Vendée. Nos jardiniers ne font pas simplement des opérations de maintenance ou en tout cas de jardinage pur. sûr, mais vraiment dans un esprit de création. Et donc, je vous donne une idée toute simple, mais c'est vrai que, par exemple, autour de nos mobilhomes locatifs, nos clients ont l'impression qu'ils sont accueillis avec un bouquet de fleurs à chaque fois qu'ils arrivent, chaque semaine quand ils arrivent. Il y a toujours une petite attention qui est faite à l'entrée du mobilhome avec tout ça. Et ça, c'est grâce à nos personnels qui sont vraiment concentrés sur ce sujet-là pour embellir nos clients.
1: Et Brice Bérard-Astic, chez vous, dans le Var aussi, on a envie que les gens restent un petit peu plus que on a envie de les voir partir. Dans l'enceinte du camping, on tient à les garder avec nous.
0: Ça, c'est propre à, je pense, tous les campings. C'est-à-dire qu'on a des infrastructures qui nous permettent de recevoir et de conserver nos campeurs tout au long de leur séjour. C'est d'autant plus vrai chez les naturistes qui ont un peu de mal à se rhabiller, vu les fortes chaleurs qu'il y a dans le Var, pour aller faire le marché.
1: Oui, mais vous êtes un peu en hauteur en plus.
0: On est à 300 mètres d'altitude, donc il fait bon. Peu de fraîcheur, il fait un petit peu moins chaud que sur la côte.
1: Mais est-ce qu'il y a autant d'arbres que chez Thomas?
0: Oui, il y en a beaucoup. Il y en a beaucoup. On est en zone sensible, donc on respecte tout ce qui est obligation légale de débroussaillement. Mais oui, c'est très paysager. Alors nous, on a des équipes également, mais on a une équipe particulière, c'est que nous, on a notre maman qui s'affaire à nous faire un terrain magnifique.
1: D'accord. À votre maman, depuis, la main verte.
0: Depuis toujours, elle fait ça. Et donc, dans les campings, c'est aussi vrai. C'est souvent des histoires familiales et tout le monde met la main à la pâte, même les anciens propriétaires. Et ça permet d'avoir des sites qui ont une histoire et qui parlent à nos campeurs, qui ont envie de revenir chaque année. Et c'est important pour eux.
1: Il y a aussi de l'animation chez vous?
0: Oui, il y a de l'animation. Il y a de l'animation qui est tout autour du bien-être. C'est plus light parce qu'on est sur une clientèle qui vient vraiment
1: se reposer.
0: Se reposer, déconnecter. Parce que on s'aperçoit que, vous le savez tous, on est tous très très connectés. Donc les gens recherchent aujourd'hui de la déconnexion totale. Donc on est sur un lieu qui est très apaisant avec les infrastructures modernes. Mais voilà, quand les gens passent la porte, le plus difficile, ils coupent complètement et ça leur permet de se ressourcer complètement en ayant des activités du type yoga, bol tibétain, toutes ces choses-là et une bonne restauration et un espace aquatique pour se détendre.
1: On va continuer à parler de cet univers des campings qu'on vous fait découvrir, chers amis. On se retrouve dans un instant sur Sud Radio, la France à découvrir. À tout de suite.
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1: Nous sommes en train de découvrir l'univers des campings, les 7400 campings de France, ou alors que vous soyez en solo, en famille, jeune urbain, fêtard, sportif, motard, camping-cariste, campeur, même il y a des campings un peu plus orientés pour les pêcheurs, j'ai appris ça, pour les randonneurs, pour les naturistes évidemment. Et bien on est en train de découvrir tout ça avec nos amis autour de la table, qui sont, je vous le rappelle, Nicolas Daillot, le président de la FNHPA, la Fédération Nationale de l'Hôtellerie de Plein Air. Marie-Paul Dalbavie est avec nous en Dordogne. Thomas Leneveu est avec nous. Alors vous êtes où, Thomas?
3: Alors je suis basé à Nantes, moi.
1: À Nantes, quelle chance. Moi je suis d'Angers. On n'aime pas tellement les Nantais. Non, je plaisante, mais on s'adore. Thomas Leneveu est avec nous. Brice Bérard-Rastic est lui dans le Var. Hein, c'est bien, de camping Natuquette. Et puis notre témoin, qui est un fan de camping depuis des années, Eric Trouba est avec nous aussi. Juste une question avant de recommencer, Nicolas Daillot. On parle de cet univers de camping qui reçoit énormément de monde. Comment se fait-il qu'on perde encore des fermetures de camping de 50 à 100 par an? Comment ce paradoxe est vivable pour vous, la Fédération?
2: C'est un véritable paradoxe, puisque on est le mode d'hébergement, si on met de côté...
1: Préféré des Français.
2: Alors préféré, et celui qui a le plus évolué en fréquentation au cours des 25 dernières années, si on met de côté Airbnb qui n'existait pas il y a 25 ans. Mm-hmm. On est passé donc de 19 millions de personnes à 28 millions de personnes accueillies chaque année en 15 ans. On est passé de 800 millions à 4,7 milliards de chiffre d'affaires.
1: On comprend rien. Hein.
2: Et on est passé de 9000 campings à 7000, mais moins de 7400 campings aujourd'hui. Alors ceux qui disparaissent, c'est principalement les tout petits campings et les municipaux, qui ne sont pas toujours petits d'ailleurs, et notamment les municipaux qui n'ont pas la chance d'avoir un emplacement géographique privilégié.
1: D'accord.
2: C'est un véritable paradoxe, et c'est la raison pour laquelle on engage un certain nombre d'actions pour stopper évidemment cette hémorragie, d'autant plus dramatique qu'aujourd'hui dans notre pays, et dans les autres pays d'Europe c'est à peu près la même chose, il est très compliqué, voire impossible, de créer de nouvelles grandes structures touristiques d'accueil en hébergement, puisque pour des questions légitimes de protection de l'environnement notamment, tout est figé. Mmh. Donc si on perd le stock existant, et si on ne peut pas créer de nouveaux stocks pour compenser cette perte, eh bien on va évidemment droit dans le mur, d'autant plus qu'on ne peut pas faire de tourisme si on n'a pas un grand volume de capacité d'accueil.
1: Mais alertez les pouvoirs publics, Nicolas!
2: Mais ça fait des années que
1: vous êtes là au micro de Sud Radio. Allez-y, qu'est-ce que vous avez envie de dire à notre... C'est Serge Papin qui s'occupe de vous, hein?
2: Tout à fait.
1: Oui, ministre.
2: Tout à fait, qui est tout à fait motivé d'ailleurs à défendre l'hôtel plein air. Il la connaît d'autant mieux que lui-même, étant jeune, il a été à Bretignolles-sur-Mer. Alors, je crois pas qu'il ait été naturiste.
1: On sait pas.
2: Mais ses parents avaient une échoppe dans un camping de Vendée.
1: C'est vrai.
2: Donc, il connaît parfaitement le monde de l'hôtel plein air. Et il veut défendre le camping. On le remercie d'ailleurs. Mais, les verrous, en réalité, sont assez complexes. On a d'ailleurs un programme en cours avec la Caisse des dépôts et consignations qui veut accompagner les propriétaires de petits établissements à repositionner commercialement leur établissement.
1: Ah bon. Donc, ça va. On remet les compteurs au vert. Alors.
2: Oui, parce que la difficulté majeure, c'est que la profession a tellement évolué, et les témoignages qu'on a eus depuis le début de l'émission l'illustrent parfaitement, c'est que si vous n'évoluez pas, si vous ne transformez pas votre offre, vous ne correspondez pas à ce qu'attendent les campeurs, et donc vous perdez les clients. Donc si les petits campings, si les campings municipaux ne se repositionnent pas en proposant ce qu'exigent aujourd'hui les campeurs, piscine, service, restaurant, etc., il n'y a pas de clients. Et c'est pour ça que principalement ils ferment.
1: Est-il vrai que 22 euros est le prix moyen par nuitée et par tête aujourd'hui pour un campeur?
2: Tout à fait, le rapport qualité-prix...
1: Donc c'est très très économique.
2: C'est très économique, je rappelle qu'un hôtel c'est 116 euros par nuit et par personne. Mm-hmm. Donc 22 euros c'est vraiment très peu cher. 22 euros c'est la moyenne,
1: oui,
2: tout confondu,
1: moyenne,
2: entre
1: oui,
2: le très pas cher, d'accord, sachant qu'un camping municipal début août, ça peut être à 6 euros par nuit et par personne.
1: Ouais.
2: Là vous êtes vraiment ras les pâquerettes en termes de coûts, et puis il y a des établissements qui peuvent être à 70 euros par nuit et par personne. Mais on a un spectre extrêmement large. 22 euros c'est très peu cher, c'est très bon pour les territoires. Et puis la première cause de choix d'un camping, c'est le rapport qualité-prix.
1: Absolument.
2: Devant la nature, devant le confort, devant les animations, devant la convivialité, le rapport qualité-prix, et cette année en particulier avec les problématiques de carburant, ça va sans doute être évidemment l'un des critères encore plus importants.
1: Il va y avoir un repli des touristes français à l'intérieur du pays.
2: C'est possible. Sachez qu'en 10 ans, on fait des études chaque année pour évaluer évidemment l'évolution de l'image de notre profession auprès de la population française. En 10 ans, le critère du rapport qualité-prix est passé de 65% de plébiscite à 75% de plébiscite.
1: D'accord.
2: 10 points de plus en 10 ans, ce qui n'est pas d'ailleurs bon signe en termes de pouvoir d'achat pour les Français pour partir en vacances.
1: Mais ça oriente les choix.
2: Ça oriente les choix, le budget d'abord, et évidemment dans un contexte qui correspond aux attentes de la famille.
1: Marie-Paul Dalbavie, au camping La Rivière, dans les Aisies, en Dordogne, est-ce que vous avez envie que les campeurs restent chez vous, ou au contraire, vous les incitez à aller visiter le coin, la Dordogne? Il y a une très grosse offre culturelle et patrimoniale en Dordogne, on le sait. Est-ce que vous les poussez à sortir de chez vous?
8: Oui, nous, un peu différent de mes collègues, effectivement, nous, les clients qui viennent chez nous viennent pour visiter la Dordogne, pour toutes ses activités culturelles et ses sites patrimoniaux. Donc nous, c'est vrai qu'on a pu, on n'a pas la volonté à les garder sur place toute la journée. Après, bien évidemment, il y a la piscine, il y a le bar, les jeux pour enfants, la pétanque, le tennis, etc. Mais les personnes viennent chez nous essentiellement pour visiter, se balader, randonner, faire du canoë.
1: D'accord. Oui,
8: parce que... Également, on a une proximité avec le centre du village des Aizy,
1: oui.
8: Qui est plutôt animé le soir en juillet-août. Et donc, on a un sentier qui permet d'y aller à pied ou en vélo facilement. Donc, nos clients sillonnent beaucoup la région.
1: Et vos clients, ils viennent aussi, hormis ce contact avec la nature, déconnectés du monde urbain et du stress urbain chez vous? C'est facile. En bordure de la Vézère, il n'y a pas mieux, hein?
8: Oui, oui, on est en bordure de Vézère et entouré par les falaises. C'est vrai que ça fait un écrin qui fait un peu protéger de toute vie urbaine, totalement. Ouais.
1: D'accord. Chez vous, au camping naturiste, on en parlait quand on déjeunait ensemble, il y a une particularité, c'est l'ambiance, l'esprit dans lequel qui règne dans un camping naturiste, quel est-il? Vous parlez souvent de respect, il y a un grand respect. Ça n'a rien à voir, c'est pas le même rythme de vacances, j'ai l'impression.
0: On sait pas, je dirais pas que c'est une différence de rythme, c'est on a l'impression que c'est un respect retrouvé sur les 40 campings qui sont à l'intérieur de la Fédération des espaces naturisme. Le fil rouge est le même, c'est-à-dire que les gens sont très très très respectueux, puisque déjà les catégories sociales sont complètement gommées. Souvent, on a des parkings qui sont déportés, donc les signes ostentatoires ne sont pas visibles. Les gens discutent entre eux. J'ai raconté une anecdote, mais on en trouve dans tous nos campings de la FEN. Un jour, je passe à la Tuquette et je vois quelqu'un que je connais depuis plus de 30 ans, parce que comme je vous l'ai dit, c'était mes parents qui avaient un camping avant. C'est quelqu'un qui est ouvrier et il discutait avec une personne étrangère au terrain de pétanque. Et je repasse une heure après et ils discutent encore tous les deux, en tête à tête. Et je vois que la discussion est intéressante, vive, riche. Et je demande à mon associé et beau-frère, et je lui dis, mais qui est cette personne? Et il me dit, ben, c'est telle personne, et cette personne, elle est ministre d'un pays européen.
1: D'accord.
0: Et ah c'est oui. Des choses qui sont extraordinaires.
1: Pas français, de Villepin, non? Allez, non, c'est là.
0: Vous n'aurez pas de nom.
1: Non,
0: mais c'est exceptionnel, parce qu'en fait, on s'aperçoit que toutes les catégories sociales se mélangent, discutent de choses qui ne sont pas forcément liées au travail, et ça permet donc, comme je disais tout à l'heure, de se reconnecter. Et ça, c'est le cas dans tous les campings naturistes que vous pouvez croiser, et nous, les 40 sites que l'on regroupe, ont ce même ADN, que vous alliez en Dordogne, que vous alliez sur la côte atlantique, sur la côte méditerranéenne, que vous alliez dans la Drôme, dans tous ces endroits, même en Bretagne, vous aurez toujours ce fil rouge, et c'est vraiment important, parce que les gens se retrouvent autour de l'essentiel, avec une vraie identité.
1: Et le dénominateur commun à tous les campings, c'est la recherche d'un confort, d'un vrai hébergement. Donc il y a le wifi, forcément partout. Il y a forcément les mêmes formules de souvent piscine, de restauration aussi. Vous avez de la restauration chez vous?
0: Oui, on a de la restauration avec un restaurant qu'on fait monter en gamme. Là, pour le coup, c'est ma sœur qui s'en occupe de faire monter en gamme le restaurant. Et donc, parce que encore une fois, on a besoin d'avoir d'infrastructures qui sont liées au développement, parce que les campeurs ont une offre qui est très importante quand ils surfent sur le web.
1: Oui.
0: Ils ont une offre qui est très importante. Donc, il est nécessaire que nos sites...
1: Faut se démarquer.
0: Voilà. Et au niveau de la FEN, tous nos sites sont adaptés et montent tous en gamme. D'ailleurs, c'est pour ça que j'en profite pour faire un petit aparté, mais c'est vrai que sur la FEN, on a un logiciel de réservation qui permet quand le campeur veut réserver du 7 au 14 juillet et qu'il s'avère que sur le site désiré est complet, on va l'orienter automatiquement sur la semaine d'avant ou la semaine d'après. Et si toutefois, ces trois semaines sont encore complètes dans ce site-là, on va l'orienter sur un camping membre de la FEN, puisque on sait que de toute façon tous nos campings apportent de belles prestations.
1: D'accord. Thomas Leneveu, directeur général du groupe Mirabel. Si moi je veux par exemple acheter un mobil-home, est-ce que je peux encore le faire dans votre groupe?
3: Alors oui, bien sûr.
1: Il y a de la place.
3: Comment? Il y a pas beaucoup de place, mais on a une sorte de turnover un petit peu régulier d'environ 10% sur les 1300 emplacements que constitue le groupe.
1: Parce que là, c'est une bonne formule de vacances que beaucoup le grand public ne connaît pas forcément. On peut acheter un mobilhome dans un camping et y venir quand on veut à l'année et le reste du temps, il est loué. C'est ça?
3: Alors, non, pas forcément, non. En tout cas, les gens, certaines personnes décident de le louer effectivement pour contribuer, on va dire, au paiement du loyer annuel de la parcelle, mais on remarque, nous, dans nos campings, que les gens sont très attachés. On a des gens qui viennent vraiment dès l'ouverture le 15 mars et qui repartent le 15 novembre. Et une fois qu'ils sont au camping, ils retrouvent cette convivialité dont on parlait tout à l'heure, qui est très, très importante, quoi. Donc, bien sûr, il y a toujours, en gros, oui, on a à peu près une centaine d'emplacements qui se libèrent par an et qui nous permettent, en fait, de renouveler avec de nouvelles populations. Alors, on remarque, c'est vrai qu'on avait une clientèle très orientée néo-retraitée. Mmh. De plus en plus, on a des gens qui... Des jeunes, hein, comme moi, en fait.
1: Des jeunes quadras sémillants.
3: Ouais, même, on peut dire, pas loin de la cinquantaine, quand même. Hein, proche même de la cinquantaine. Mais disons que c'est vrai que ce qui s'est passé post-Covid, en tout cas, le Covid a généré ce genre de choses. Et nous, on a vu une recrudescence de demandes post-Covid pour avoir un petit pied-à-terre au bord de la mer, dans un espace sympathique. Et où, effectivement, c'est un peu l'ADN du groupe Mirabel, d'ailleurs, où toutes les générations peuvent se retrouver. L'idée du cocon familial.
1: D'accord.
3: La grand-mère, les parents, les enfants, les petits-enfants. Et du coup, voilà, c'est d'abord, c'est notre histoire à nous, et c'est ce qu'on a voulu transmettre au travers de nos campings.
1: Très bien.
3: Et notre monde.
1: On va marquer une pause, chers amis. On se retrouve dans un instant pour continuer à parler dans le dernier quart d'heure de ces campings avec des questions très précises sur cet univers qui n'est pas toujours connu de tous. À tout de suite.
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1: C'est la formule de vacances la plus en contact avec la nature, on peut dire comme ça, la plus conviviale, décontractée, chill. On est très chill quand on est en camping. On aime bien j'aime bien ce terme de ça va avec le camping, je trouve, le côté chill, décontracté, plutôt cosy. Dans des endroits autour d'une piscine avec une petite musique lounge. C'est ça, hein, on apprécie tout ça. Eh ben, c'est vachement bien. Et c'est devenu très respectueux de l'environnement, c'est très économique et c'est aujourd'hui très confortable. Et pour en parler, nous sommes avec nos invités. Nicolas Daillot, président de la FNHPA, Marie-Paul Dalbavi, qui est dans la Dordogne, qui gère le camping La Rivière, les Aizy avec sa sœur Amandine. Thomas Leneveu est avec nous, directeur général du groupe Mirabel, camping et résidence. Brice Bérard-Rastic, qui est avec nous, et puis un aficionados du camping depuis 60 ans, qui est toujours là, Eric, hein, là avec nous. Hein.
23: Oui, toujours, pas de soucis.
1: Vous y retournez cette année au Le Lavedan dans les Hautes-Pyrénées?
23: Mais j'y étais encore la semaine dernière.
1: Ah bah non, mais faut arrêter cette obsession, Eric, y aller tout le temps comme ça. Oui. Surtout que vous descendez de Poitiers, ça vous prend combien? 5 heures, 6 heures?
23: Oui, à peu près, oui, c'est ça, 5 heures, oui, tranquille. Et puis après, on est tellement bien qu'on y retourne, il n'y a pas de souci.
1: Et vous avez acheté un mobilhome là-bas ou pas, non? Vous louez un mobilhome?
23: Oui, maintenant, au départ, j'y allais en caravane.
1: Oui.
23: Et puis, au bout de quelques années, il y avait des mobilhomes qui se vendaient. Et puis, avec mon épouse, on s'est permis d'en acheter un.
1: Bah, vous avez bien fait.
23: Et puis voilà. Puis depuis, on y retourne. Comme on a un pied à terre, on y retourne. Comme je disais, ça permet de retrouver les copains, des nouveaux résidents qui viennent aussi l'été. Mais comme tout à l'heure on parlait de Covid, la Covid a fait aussi que des gens qui n'étaient pas du tout habitués à ça, qui partaient à l'étranger ou autre, là ils ont été bloqués. Ils se sont rabattus systématiquement sur ces campings.
1: Oui,
23: et ils ont découvert en effet que c'était autre chose, c'était une autre vie que l'hôtel, quoi, tout simplement. Hein.
1: Bien sûr. D'ailleurs, vous avez une anecdote, Thomas Leneveu, là-dessus. Donc, pendant le Covid, il y a des stewards et hôtesses qui sont venus chez vous et qui ont découvert le camping.
5: Alors, je suis pas sûr que ce soit moi.
23: C'était un camping à nous.
1: Ah, c'est compliqué vous ça. Vous avez des stewards et hôtesses d'Air France qui sont arrivés, qui avaient une trentaine d'années, des urbains vraiment pour qui le camping c'était un truc impossible et ils ont adoré.
23: Ouais, tout à fait.
1: D'accord, c'est vous qui m'avez raconté.
23: Leurs enfants, c'est pareil, ça leur a permis de jouer avec d'autres enfants qui ne sont pas, comment je vais dire, de leur milieu social, on va dire, en quelque sorte. Parce que là, tout est confondu, tout le monde fait tout et n'importe quoi en même temps et il n'y a pas de tranche sociale, on va dire.
1: D'accord. Thomas Leneveu, chez vous, au sein du groupe Mirabel, combien coûte un mobile home? Et après, c'est un système de bail à l'année? Comment ça se passe?
5: Oui, tout à fait. Alors, les mobilhomes aujourd'hui, si on raisonne de l'occasion, des mobilhomes d'occasion au mobilhome neuf, on va partir de budget aux alentours de 15-20 000 euros jusqu'à, après on peut se faire plaisir, hein, mais globalement aux alentours de 50-60 000 euros.
1: D'accord.
5: Et ensuite, on aura donc un loyer qui correspond donc effectivement à ce que vous disiez au bail annuel, qui varie en fonction des campings, effectivement entre 3 et, enfin en tout cas chez nous, hein, entre 3 et 4 500 euros par an.
1: D'accord, c'est pareil chez vous, Brice ?
0: Oui, c'est l'équivalent parce qu'on a sur notre site dédié 70% de la capacité à de l'emplacement nu, donc caravane, camping-car, tente. Et 30% pour du cottage mobile home, puisque on est sur des mobile homes. Alors les mobile homes sont, on est dans cette proportion là, on est exactement dans la même proportion.
1: Et est-ce que j'ai le droit, une fois que j'ai mon mobile home, de faire venir un menuisier pour qu'il mette un auvent et puis un maçon qui met un barbecue et puis une petite mini piscine ou pas?
0: Non. Alors tous les campings fonctionnent un petit peu différemment. Mais il s'avère qu'à la Tuquette, on a mis un cahier des charges qui était très élevé puisque on veut faire monter en gamme, toujours pareil, le site, et pour le faire monter en gamme, il faut qu'il y ait une harmonisation.
1: D'accord.
0: Et une bonne intégration paysagère. Alors c'est pour ça que nos 30 emplacements dédiés au mobile home sont disséminés dans tout le camping pour qu'il y ait vraiment une vraie vie entre le campeur en guitoun, comme je disais.
1: Ouais. J'ai réappris le sens du mot guitoun, j'avais oublié. Thomas, il sait pas ce que c'est, les jeunes, lui.
0: Et le campeur qui s'est un petit peu embourgeoisé en mobile home, comme ça, il y a une vraie cohésion puisque tout le monde est bien réparti de façon intéressante sur le site. Et ensuite, on ne souhaite pas, en tout cas, pour la Tuquette, que des intervenants interviennent sur notre site de façon à ce que nous soyons le gardien du temple et que l'harmonisation reste.
1: Nicolas, là on est autour de la table en train de discuter avec des professionnels du camping qui sont plutôt des groupes familiaux ou individuels. Est-ce qu'il y a des grands groupes qui trustent tout, qui rachètent tout et qui uniformisent un peu le marché?
2: Alors qu'ils uniformisent, non. Parce que...
1: Les grands groupes qui rachètent, oui.
2: Ah oui, clairement, les grands groupes sont montés en puissance. Alors, les plus grands, c'est European Camping Group et Capfun, qui sont à peu près de même taille. Après, il y a d'autres acteurs un peu plus petits, mais qui sont en train de monter en puissance aussi depuis déjà un certain nombre d'années. Sandaya, Utopia, d'autres encore. Évidemment, il y a pas mal d'acteurs. Il y a beaucoup de mini-groupes familiaux, d'ailleurs.
1: Comme
2: Thomas, qui est un bel exemple, d'ailleurs. Des gens qui avaient un camping, deux campings, et puis qui...
1: Maintenant, ils en ont neuf. Maintenant, c'est une multinationale, Thomas.
2: C'est ça, c'est presque une multinationale qui va conquérir la Amérique du Nord. Mais il y a également des objets hybrides qui sont à la fois franchise commerciale et groupe intégré. On a par exemple le groupe Duval qui a racheté Flower Camping. Ils possèdent eux-mêmes, je crois, 30 ou 40 campings et ils ont une centaine de franchisés qui sont des campings familiaux ou indépendants. Mais c'est vrai que le développement de la profession a fait qu'il y a eu une redistribution des cartes. Les campings familiaux, évidemment, qui sont présents aujourd'hui et dont je fais partie aussi, moi-même.
1: Oui, vous avez un camping. Comment il s'appelle, votre camping ?
2: J'ai deux campings, la plage de Tréguer et le moulin de Cantizac dans le Morbihan, dans le Finistère.
1: Il fait toujours beau.
2: Il fait toujours beau, il va sans dire, surtout en Bretagne Sud.
1: C'est vrai.
2: A fortiori. Mais il y a eu une transformation, puisqu'aujourd'hui, plus de la moitié des campings familiaux n'appartiennent pas aux créateurs ou aux héritiers des créateurs, mais à des gens qui sont venus d'ailleurs. Et puis, c'est vrai que le développement et le potentiel de la profession a fait que des investisseurs extérieurs se sont intéressés à notre secteur, n'en sont pas issus à l'origine, et ont développé des établissements qui sont véritablement des champions du tourisme français.
1: D'accord.
2: Les deux gros groupes français de camping sont parmi les premiers acteurs de l'hébergement touristique en France, et encore un potentiel en France, mais également à l'étranger, puisqu'ils achètent également des établissements en Europe, ce qui fait qu'ils sont les premiers acteurs de notre secteur à l'échelle du continent.
1: Y a-t-il toujours des hordes, on les adore, des groupes de vacanciers néerlandais, allemands, anglais qui viennent chez nous en France parce qu'ils adorent notre façon de gérer le camping ?
2: Plus que jamais, puisque à l'origine, faut savoir que la culture du camping en Europe n'a pas été la même d'un pays à l'autre. Et la France avait plutôt une culture très populaire, avec des campings plutôt plus bas de gamme que les autres pays d'Europe. Ce qui fait que certains campeurs du nord de l'Europe, qui sont des campeurs passionnés, plus passionnés encore que n'étaient les Français, pour certains d'entre eux, boudaient la France qui n'était pas assez haut de gamme. Et du fait de notre transformation, de notre mutation, on est beaucoup plus compétitif aujourd'hui pour conquérir les voisins européens, qui sont majoritairement aux trois quarts d'abord les Néerlandais, ensuite les Allemands, les Belges en troisième et les Britanniques. Oui. Et on n'a que des Européens de proximité.
1: Donc on peut dire que notre prestation de camping à tous autour des tables est largement supérieure à celle que j'ai connue dans les années 70.
2: Elle n'a rien à voir.
1: Est-il vrai qu'il y a des campings qui préfèrent avoir des adultes et pas d'enfants?
2: Alors, ça existe, tout à fait. Pour nous, pas un problème, puisqu'ils sont très minoritaires. On a à peu près, alors c'est toujours difficile d'évaluer, mais moins de 100 campings en France sur les 7400.
1: Adult only.
2: Ça ne veut pas dire qu'ils refusent les enfants.
1: Non.
2: Ça veut dire qu'ils annoncent sur le plan marketing un positionnement commercial inadapté aux enfants, qui est plutôt destiné aux adultes qui recherchent le calme, la tranquillité. Il n'y a pas d'air de jeu. D'ailleurs, la grille de classement étoile a été transformée il y a quelques années pour permettre justement de se repositionner sur le adult only. Et c'est très minoritaire, car évidemment, la famille, et notamment la famille avec enfants, est vraiment le cœur, l'ADN même de notre secteur. Nous sommes conçus et pensés pour pouvoir accueillir les enfants.
1: Et chaque camping a son règlement intérieur, de toute façon. On est d'accord, hein, Brice et Thomas. On peut venir avec son chien chez certains campings, pas avec son chien chez d'autres.
3: Après, on s'appuie quand même beaucoup sur les éléments de la fédération.
1: D'accord.
3: Parce que la fédération nous aide sur ces sujets-là quand même. Parce qu'on est sur des sujets quand même qui peuvent être parfois assez juridiques. Et donc, on prend des exemples.
1: Oui, Nicolas.
2: Le règlement intérieur est dans le code du tourisme. C'est un modèle type qu'on doit appliquer, qui est défini par le gouvernement, par l'administration centrale, et on ne peut pas évidemment prendre de liberté avec. Et c'est le fruit d'un travail commun avec la profession, évidemment. Mais tous les campings de France sont tenus de l'afficher et de l'appliquer.
1: Très bien. On fait un petit tour de table avant de se quitter, chers amis, parce que l'émission touche à sa fin. On commence avec vous, Marie-Paul. Donnez-nous envie d'aller aux AZ, en tout cas d'aller prendre des renseignements sur le site pour voir s'il y a encore de la place, peut-être, je ne sais pas, en septembre, octobre. D'ailleurs, comment s'annonce la saison ?
8: Écoutez, finalement, elle commence plutôt pas mal. Là, on a un beau temps et on a pas mal de réservations dernière minute pour les vacances de Pâques. Un bon taux de réservation, un petit ralentissement sur juillet, alors que c'était très bien parti.
1: Il y a encore de la place sur juillet, donc. Très bien.
8: Il y a encore de la place sur juillet, oui. Et puis là, nous sommes ouverts jusqu'au 25 septembre. Nous, bien sûr, réservation en ligne sur le site, et nous, on travaille aussi beaucoup avec la Fédération des campings de la Dordogne.
1: D'accord.
8: Et tous les voilà.
1: On vous souhaite une belle saison, Marie-Paul. À la Tuquette, pourquoi j'irai à la Tuquette cette année ?
0: Parce qu'il fait toujours beau et parce que l'ambiance est familiale avec des belles prestations. Mais vous pouvez également aller dans tous les campings de la Fédération des espaces naturistes.
1: Bien sûr.
0: On a, comme je vous disais, le fil rouge et on a tous des établissements qui sont très sympas à découvrir, de différentes tailles, à différents endroits. Donc ça peut valoir le coup d'aller regarder sur naturisme.fr, parce que notre site c'est naturisme.fr. Qui regroupe la Fédération des espaces naturistes. Mais bienvenue à la Tuquette également, sans aucun problème, nous serons là pour vous accueillir.
1: Avec grand plaisir. Et au groupe Mirabel Camping et Résidence, Thomas, pourquoi irai chez vous ? Pour trouver quoi ?
3: Tout dépend de ce qu'on a envie de visiter, mais en l'occurrence, les campings étant basés de la Normandie à la Vendée, je crois qu'il y a
1: un grand choix.
3: Et pour revenir à ce qu'on disait, c'est vrai que assez étonnamment, on fait un mois d'avril assez historique, nous, dans notre profession, oui. Enfin, en tout cas, dans nos campings, et je suis d'accord aussi avec Marie-Paul, le mois de juillet est un peu plus compliqué pour l'instant.
1: D'accord.
3: Par rapport au mois d'août. Mais bon, voilà, tant mieux, ça nous laisse.
1: C'est une bonne nouvelle pour nos auditeurs, c'est-à-dire qu'il y a de la place en août dans vos campings, c'est une bonne nouvelle, ce qu'on va diffuser
3: pour
1: tout de suite.
3: Pour le mois de juillet, oui.
5: Mois d'août, c'est un peu plus compliqué, mais mois de juillet, oui.
1: Mois de juillet, d'accord. Et le mot de la fin pour vous, Nicolas, sur le camping, le message que vous lancez au pouvoir public, aidez-nous.
2: Alors, au pouvoir public et aux Français, dire que déjà, le camping, c'est un art de vivre à la française, c'est une spécialité nationale, finalement, puisqu'on a été le pays d'Europe qui a fait le plus de camping.
1: Et on est champion.
2: On est le champion, on est le deuxième.
1: Et au naturisme.
2: Deuxième pays du monde après les États-Unis, leader du naturisme dans le monde. On peut encore faire beaucoup plus. Il ne faut pas oublier que le tourisme, le camping en particulier, c'est avant tout une économie dont a absolument besoin la France. On n'a pas le droit de perdre nos campings. Il faut les protéger. Il faut leur permettre de continuer à évoluer. Il ne faut pas restreindre leur capacité à se transformer en temps réel pour satisfaire toujours plus de touristes. On a encore une belle histoire à raconter avec notre pays et avec les Français. N'oublions pas que 70% de nos clients sont les Français. Donc vive le camping et vive le tourisme français.
1: Bravo. Merci, Monsieur le Président. Éric Troubat, on vous dit bonjour et bonne route. Vous allez au Lavedan depuis 98 et vous y retournez dans les Hautes-Pyrénées. Merci d'avoir participé à tous à cette émission. Pour cette belle émission où on en sait un peu plus à la fois sur les campings et sur chacun de vos établissements. Alors, comme ça, on aura le choix. Merci d'avoir écouté La France à découvrir. On se dit à dimanche prochain. Salut.
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0: Les informations avec Lynne Baudrier. Bonsoir Lynne.
2: Bonsoir à tous. Il n'y aura pas de retour dans les communes évacuées tant que le feu ne sera pas fixé, annonce la préfète de la Gironde, Sophie Brocas, qui a fait un nouveau point sur la progression de l'incendie. L'augmentation des températures prévues mardi pourrait aggraver le phénomène, une situation inédite en France. Par conséquent, pas de retour au travail demain dans les zones concernées, même pour les personnes qui doivent traverser ces zones pour se rendre sur leur lieu de travail. Le seuil d'alerte aux particules fines a été dépassé dans 4 départements, selon l'Agence régionale de santé de Nouvelle-Aquitaine. Sont concernés la Gironde, les Landes, le Lot-et-Garonne et la Dordogne. 2,5 millions de masques FFP2 sont disponibles dans les pharmacies de garde des zones sinistrées. Il est recommandé de ne pas sortir de chez soi et de garder les fenêtres fermées. Demain, 3 réunions de crise sont prévues. Une première entre Roland Lescure et le maire de Bordeaux afin d'assurer la continuité de l'activité économique. Dans l'après-midi, une réunion d'urgence nationale sera organisée entre le gouvernement et les fédérations professionnelles concernées par les feux, dont celle du tourisme, de l'énergie ou encore les assureurs. Enfin, Maude Bréjon pilotera à son tour une réunion axée sur l'approvisionnement et la reconstruction. Dans le reste de l'actualité, l'hommage rendu au père Hamel ce dimanche en présence de Sébastien Lecornu. L'homme de foi a été assassiné le 26 juillet 2016 devant l'hôtel de son église près de Rouen. Les deux assaillants qui se sont réclamés du groupe État islamique ont été abattus par la police. En sport, le record de France du 400 mètres explosé par Samuel Vessa au championnat de France d'athlétisme d'Albi. Une performance de taille à 2 semaines du début des championnats d'Europe. Le nouveau détenteur du record s'avère être un ancien basketteur de haut niveau. Et puis on note 2 premières médailles pour la France aux mondiaux d'escrime. Pourtant favorite en finale, Sarah Balzer doit se contenter de l'argent au sabre. Toscane Tori est en bronze. Voilà pour l'essentiel de votre actualité. Très bonne soirée à tous à notre écoute.
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0: Sud Radio Sport, on est ensemble pendant 2 heures pour suivre et vivre cette dernière étape, 21e étape du Tour de France 2026. Ça y est, le peloton est à Paris, l'étape vient de commencer, étape un petit peu particulière, on le sait, raccourcie avec un départ qui a été donné directement depuis les Champs-Élysées, sans procession depuis Thoiry, où devait se dérouler le départ de cette 21e étape. On y reviendra bien évidemment tout au long de cette soirée. Quentin Cabanis, bonsoir. Avec le micro allumé, ça marche mieux. Bonsoir. Bonsoir Antonin Durand.
3: Bonsoir Émilie.
4: Ouais, bonsoir, bonsoir.
3: J'arrive. Quand même.
4: Ah non, mais sans régie, ils font n'importe quoi.
3: C'est stable.
4: Attends, on a 12 mecs dans la régie, il n'y en a pas un qui est capable d'ouvrir un micro.
0: C'est incroyable. Ouais.
4: Comment ils passeront chercher leur paye dès lundi. Voilà. Ça va? Bah écoute, ça va bien.
0: Ça va bien.
4: On est là.
0: Bah oui, on est bien là.
4: Ça démarre doucement.
0: Comme le peloton.
4: Ouais, il faudrait pas qu'il tarde trop quand même.
0: Exactement. On verra. On verra ce que ça va donner. Tout va bien Antonin?
3: Ça va nickel, et toi Rémi?
0: Ça va très très bien, on est content de vivre cette dernière étape. On est triste évidemment que le Tour de France se termine. Bonjour Pascal Chanteur, comment ça va?
5: Bonjour à toutes et tous, et bien écoutez, ça va très bien. Je suis sur la place de la Concorde où les coureurs ont élu domicile exceptionnellement aujourd'hui.
0: Est-ce qu'il y a déjà de l'ambiance et tout? Parce que la météo n'est pas incroyable. Hein.
5: Si, si, il y a beaucoup d'ambiance. Ben, comme le final d'un Tour de France, vous savez, il y a beaucoup d'invités. Il y a beaucoup de public aussi. Et puis les coureurs, ben, ils sont contents d'en finir. Et les Champs-Élysées, c'est toujours une fête. Vous savez, quand vous montez les Champs-Élysées en direction de l'Arc de Triomphe, c'est toujours un moment particulier pour tous.
0: Ouais, c'est un moment évidemment que tu as particulièrement connu, et on attendra bien évidemment la montée et l'ambiance phénoménale qu'il y aura dans la rue Le Pic, la montée vers la butte Montmartre que l'on verra à 3 reprises. Vincent Barthaud évidemment est avec nous également. Salut Vincent.
6: Salut les gars, ça va bien?
0: Eh ben ça va, et toi?
6: Ouais, nickel. Ouais, qu'on n'a pas un temps terrible, mais écoute, voilà, hein, ça se termine.
4: T'es où toi Vincent là?
6: À la maison, à la maison.
0: C'est dommage. On a cru que t'étais là pendant que Tadej Pogacar fête ce maillot jaune, ce nouveau maillot jaune avec Del Toro maillot blanc et évidemment toute l'équipe UAE, moins Brandon McNulty bien sûr qui a abandonné. On est donc dans cette dernière étape, mais évidemment avant de se tourner vers cette 21e étape du Tour de France. Il y a le reste de l'actualité sportive en Antonin. Oui. Et à la une, eh bien, il y a notamment la Formule 1 et la victoire de Lando Norris en Hongrie.
7: Ouais, le champion du monde en titre retrouve enfin des couleurs pour la première fois depuis qu'il a été sacré. Lando Norris s'impose de nouveau et aujourd'hui, il l'a fait avec la manière. Le Britannique a devancé Max Verstappen et Kimi Antonelli. Tous deux ont profité des mauvais choix de Ferrari pour monter sur le podium. Côté français, Isaac Hadjar termine 6e et Pierre Gasly 12e.
0: Ouais, les mauvais choix de Ferrari, c'est un petit peu ce qu'on entend chaque week-end de Grand Prix.
4: Ferrari, c'est la mauvaise star de la Formule 1.
0: Exactement, j'aurais pas mieux dit. Côté tennis, eh bien, ça se passe plutôt bien pour nos Français.
7: Et oui, Quentin Alice a remporté hier soir son premier titre en ATP 250 du côté de Kitzbühel, en Allemagne. Le Français s'est offert le scalp du 11e mondial, le Kazakh Alexander Bublik. Une victoire 6-4-6-6, 7-6 pour le Français qui a fait parler son service en réalisant 17 aces et ne concédant aucun break.
0: Et
7: un succès, pardon, j'avais oublié, un succès qui pourrait donner des idées à Lucas Vernache, qui va disputer cet après-midi sa première finale, lui aussi en ATP 250, mais du côté d'Esteroli, face à Alexander Bloks, début du match à 18h30.
0: Ah, magnifique Esteroli, bien sûr. Plus de portugais depuis très longtemps, malheureusement, depuis les quarts de finale, c'est triste. On passe au foot. En attendant la reprise des championnats, c'est aussi le foot, c'est pas un bon souvenir pour les portugais.
4: Oh, bah, t'inquiète.
0: Hein. Le mercato agite l'actualité et ça bouge de pas mal de côtés,
7: ouais.
0: Notamment du PSG.
7: Ça, ouais, effectivement, ça bouge surtout du côté du PSG après le départ de Gonzalo Ramos et l'officialisation de la vente de Kanguili à l'Atlético Madrid pour une somme de 40 millions d'euros hier. C'est Bradley Barcola qui agite les rumeurs. En fin de contrat, dans 2 ans au PSG, il a décidé de ne pas étirer son bail. Une décision qui ouvre forcément la porte à un départ cet été. Alors partira pas. Cette histoire risque encore de faire couler un peu d'encre.
0: Et puis on termine avec les championnats de France d'athlétisme à Albi. Et on a assisté notamment aux 100 mètres hier.
7: Ouais, et sans grande surprise, c'est Ryan Zézé qui décroche le titre national chez les hommes. Et puis chez les femmes, c'est Mallory Brossier qui s'impose sur la ligne droite. A noter que Sacha Zoya s'impose lui sur 110 mètres et remporte un nouveau titre national après une finale plus que maîtrisée. De même que Jimmy Gressier qui confirme son statut d'ultra favori en s'imposant sur le 5000 mètres. Hommes. Ces championnats servaient de dernière grande répétition avant les championnats d'Europe de Birmingham qui se dérouleront du 10 au 16 août prochain.
0: Ouais, et puis on a eu le record de France du 400 mètres qui a été battu aussi par Samuel Vessat, ouais. Record qui était détenu par Leslie Jones. Ça ne nous rajeunit pas tout ça, Quentin.
4: Non, ça nous rajeunit pas.
0: Merci Antonin.
4: Je l'aime pas trop, lui.
0: Non, il est déjà très méchant.
4: Et...
0: On est donc sur cette 21e étape du Tour de France, une étape qui a été particulièrement raccourcie. On le rappelle, Antonin, on devait avoir à peu près 130 km au départ de Thoiry dans les Yvelines. Finalement, 90 seulement. Uniquement dans Paris.
7: Ouais, en raison de forces de l'ordre et les pompiers qui étaient mobilisés sur les incendies dans les Landes, l'organisation a décidé de raccourcir l'étape. Donc, je pense que c'était plutôt une bonne chose. On pense aux pompiers.
0: Évidemment, c'était très important. Pascal, cette décision, elle a été prise assez rapidement hier. Ça a l'air d'avoir été assez facile de prendre cette décision et de mettre tout en place pour que ça se déroule du mieux possible.
5: Bah écoutez, je pense que à titre de solidarité vis-à-vis de ce qui est en train de se passer dans Gironde, des feux dramatiques, il me semblait que c'est la moindre des choses et l'ensemble des coureurs, vous savez, ils viennent beaucoup de du monde rural et ils sont extrêmement solidaires et très attachés au terroir et le fait qu'il arrive ces événements dramatiques, c'est quelque chose d'important aussi pour eux.
0: Ouais, c'est vrai que c'est très important. Et puis, bon, Vincent, du coup, on a une procession un petit peu particulière, du coup, puisque ça se fait là directement sur les champs quasiment, et dans ce début de tracé, dans ce début de course qui est pas un départ fictif, hein, qui est la course déjà qui est lancée. Mais on a vu les UAE profiter. Là, c'est les IF avec Richard Carapaz et son maillot à poids. On profite avant le début des choses sérieuses.
6: Ben oui, on est tellement content d'arriver à Paris. Ça se termine. Cette équipe-là, elle a fait un magnifique tour. Le leader a répondu présent, Pogacar. Et c'est quelque part un petit peu la fête. Carapaz, lui, il va fêter son maillot à poids. Pedersen, le maillot vert. Voilà, c'est un peu la fête, même si on se retrouve avec quand même un parcours pas si facile que ça pour une dernière journée.
0: Et oui, parce qu'il y a ces trois passages sur la butte Montmartre qui vont évidemment enflammer le public et évidemment le peloton. On attend évidemment la revanche peut-être pour Tadej Pogacar qui avait été battu par Wout Van Aert l'année dernière. Wout Van Aert n'est pas là. On évidemment pronostiquera tout à l'heure. On fera l'oreillette bien évidemment pour décider de qui va gagner. Et donc pour l'instant, bon bah là c'est tranquille. Hein, c'est vraiment défilé là.
7: C'est la procession classique vu qu'on n'a pas eu le droit à ça au départ. Enfin, d'habitude on a le droit à ça avant Paris et là vu que les coureurs partent de Paris, ils font les petits défilés. Donc on voit les équipes entre elles. On a eu IF avec Carapaz et son superbe maillot à poids. Avant ça, le maillot jaune et toute son équipe. Je ne sais pas ce qu'il y a de floqué d'ailleurs sur le maillot. La team UAE a eu un maillot spécial.
0: Ils ont un maillot particulier, ouais.
7: Avec, je crois que c'est un 5 jaune pour le cinquième tour de Tadej.
4: Ouais. Du coup, l'enquête est vite résolue. Alors, si c'est un 5.
7: J'attends confirmation. La VAR Quentin Cabanis de vérifier.
0: On va vérifier tout ça. On va se retrouver dans quelques instants évidemment pour le début et quasiment l'intégralité de cette étape qui a déjà commencé. On le rappelle, il reste 82 kilomètres et 8 tours, pardon, c'est mieux. Du côté de Paris pour l'instant, le peloton est sur les champs. Et puis justement, on va aller humer un petit peu cette ambiance aussi qu'il y avait autour de la caravane avec Thomas Renou, notre envoyé spécial. À tout de suite dans Sud Radio Sport.
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0: C'est la 21e et dernière étape du Tour de France 2026. Paris. On va se terminer évidemment sur les Champs-Élysées. On va passer par la rue Le Pic, la montée de la butte Montmartre. Ça va être spectaculaire. On vit ça tous ensemble avec Vincent Barthaud, Pascal Chanteur, Antonin Durand, Quentin Cabanis. Et on a un petit dernier sur place. C'est Thomas Ranou qui est sur les Champs-Élysées. Salut Thomas.
15: Chanceux. Bonjour messieurs, oui exactement.
0: Salut Thomas. Envoyé spécial Sud Radio au cœur même de la caravane. T'as pu descendre les champs avec la caravane. Donc là tu es sur les Champs-Élysées, tu vois passer les coureurs en procession. Comment est l'ambiance actuellement ?
15: Ouais, ils viennent de passer devant moi exactement pour la deuxième fois après s'être relancé. Le départ c'était il y a une petite vingtaine de minutes hein, avec 5 minutes de retard. C'est une étape, vous le savez, qui est un peu particulière, hein, vous en avez sans doute parlé, et pourtant je peux vous dire que malgré ce contexte, l'ambiance elle est au rendez-vous, en tout cas sur les Champs-Élysées, il y a du monde. J'ai eu l'occasion de faire un petit tour notamment par les rues adjacentes, et bien elles sont bien remplies aussi, et on sent qu'il y a une véritable ferveur qui est même difficile à décrire. Ça, elle est toujours un petit peu particulière cette dernière étape dans la capitale, et ce qu'on voit aussi c'est des drapeaux vraiment de tous les pays. Avec, ben, pour vous dire, il y en a deux qui reviennent particulièrement. Le drapeau mexicain qui est très très présent, donc on se doute bien qu'ils viennent pour soutenir Isaac Del Toro. Beaucoup de drapeaux danois aussi pour Jonas Vingegaard. Mais bon, globalement, il y a un petit peu de tout. Et il y a de la joie, beaucoup de sourires. On sent des gens qui sont heureux d'être là.
0: Ah, ça c'est magnifique. T'es arrivé il y a quelques heures hein, déjà. Toi, ça fait 3 heures. T'as vu les gens arriver ou déjà vers 15 heures? Ouais. Il y avait déjà du monde.
15: Ah ouais, non, mais je suis là depuis 13 heures, donc j'ai fait cette.
13: Il a dormi là.
15: Cette descente sur. La... Ouais, j'aurais pu. Non, j'ai fait une descente sur le char Skoda. Il y avait déjà un petit peu de monde. Wow. Ça commençait doucement à se remplir, mais bon, vous en doutez bien que les gens sont arrivés au fur et à mesure au compte-goutte tout au long de l'après-midi. Et là, honnêtement, ça commence vraiment à bien se remplir.
13: Et raconte-nous un peu quand même cette expérience de vivre la caravane de l'intérieur, parce que ça laisse rêver. Nous,
15: c'était super.
13: La plupart des gens, on l'a déjà vécu sur le bord de la route, mais à l'intérieur de la caravane, ça doit être fou.
15: Oui, c'était super, même si malheureusement il n'y avait pas de goodies. Ça, c'est.
13: Mais à l'intérieur de la caravane, ça doit être fou.
15: Oui, c'était super, même si malheureusement il n'y avait pas de goodies. Ça, c'est.
13: T'as pas pu en

0: Alors, je me suis posé la question aussi, figurez-vous. Alors, visiblement, non, pas de pluie prévue, même si le ciel a été gris un petit peu toute l'après-midi. Il y a eu une petite demi-heure d'éclaircie, donc, et même malheureusement, le ciel est redevenu gris. Il y a du vent, mais pas de pluie de prévue, en tout cas, si on se base aux prévisions de Météo France. Et vous l'entendez peut-être
1: Ils arrivent. Derrière
0: moi, mais voilà, là, ils sont en train de passer.
1: Ah, on entend la foule derrière toi, donc à mon avis, ils sont pas loin.
0: Voilà, bon, j'essaie de faire ça en direct comme
1: je l'ai
0: fait. J'espère que
1: c'est réussi.
2: On a entendu les gens, exactement.
1: Après, l'inconvénient du vélo, c'est que c'est pas ce qui fait le plus de bruit, quoi. Si ça avait été une Formule 1 derrière, on l'aurait entendu passer, quoi.
3: Ça dépend laquelle, parce qu'une Aston Martin va moins vite qu'un vélo.
0: Quand je parlais de bruit.
1: J'ai pas dit que ça allait moins vite, j'ai dit que ça faisait moins de bruit.
3: C'est vrai.
0: Je vous le confirme.
3: Merci beaucoup, Thomas Ranou, envoyé spécial de Sud Radio, au cœur de la caravane, qui nous a fait un petit peu humer cette ambiance au sein, du coup, de la caravane auprès de Skoda, et puis évidemment là auprès des Champs-Élysées. 80 km encore à parcourir. Antonin Durand, la course n'a pas encore commencé, mais c'est sur le point de débuter.
4: Sur le point de commencer, les coureurs descendent les Champs-Élysées.
3: Ah, il y a un problème pour Lenny Martinez.
4: Non. Est-ce qu'il va perdre sa cinquième place ou pas?
1: Il est lâché. Ouais, non, mais il a dû aller faire la bise à ses parents.
3: Changement d'ambiance.
4: Non, changement de vélo pour Lenny Martinez, alors que les coureurs descendent les Champs-Élysées. Le maillot jaune, on le disait, en tête. Effectivement, Rémi, la course ne devrait pas tarder à débuter.
3: Ouais, Pascal Chanteur, Pascal, toi tu es donc sur la Concorde, tu vois la procession pour l'instant qui se lance. Il va y avoir une belle bataille tout à l'heure. On n'est pas encore évidemment dans les pronos, on fera ça tout à l'heure, mais c'est quand même une très très belle étape. Au-delà de ça, même s'il n'y avait pas eu la butte Montmartre, de toute façon gagner sur les champs, c'est quelque chose d'incroyable.
5: Oui, c'est quelque chose de mythique. Lorsqu'ils vont passer sur la ligne, la course sera lancée. C'est deux tours pour le protocole, les photos et autres. C'est beaucoup moins que ce qu'ils font d'habitude. D'habitude, c'est toujours dans la banlieue parisienne et avant de rentrer à Paris. Mais là, vu que ça a été squeezé, cette partie a été squeezée, là, c'est un moment de partage, un moment de convivialité où les coureurs veulent un souvenir de ce Tour de France qui a été très difficile, hein, que ce soit les conditions climatiques, que ce soit les vitesses, que ce soit le parcours. Donc c'est un moment particulier, mais la course va être lancée lorsqu'ils vont passer sur la ligne d'arrivée.
3: Ouais. Et ça va être le début véritablement d'une magnifique bataille, on le sait. Vincent, t'aurais aimé toi à l'époque pouvoir faire la butte Montmartre avant de passer par les champs, de terminer sur les champs?
6: Non. Non, pas du tout. On est toujours en train de rajouter des difficultés. On est toujours en train de se poser la question du dopage. La veille, on met de la montagne. Le jour même, on arrive à Paris. Allez, vas-y, on va rechercher la butte Montmartre. Voilà. C'est vrai que c'est joli, hein. Il y a du spectacle, mais à un moment ou à un autre, il faudrait aussi quand même. Pensez un peu aux mecs qui arrivent sur, même aux sprinteurs, hein, déjà, hein, qui se sont accrochés depuis 3 semaines pour essayer de gagner sur la plus belle avenue du monde. Donc je pense qu'à un moment, bon, il en faut pour tout le monde, mais encore une fois, sans parler comme un vieux con, arriver à Paris, c'était le côté festif, on était tous contents, on retrouvait la famille. Et là, je trouve que, bon, ça va, il pleut pas aujourd'hui, mais rajouter des difficultés comme ça, c'est un peu chiant, quoi.
4: Ouais, mais pour beaucoup, ça restera quand même une fête. Il n'y en a que quelques-uns qui vont se partager la gagne.
1: Après, mine de rien, je trouve que moi, la petite procession sur les champs, là, où tu fais tes photos sur les Champs-Élysées et tout, ça reste des beaux souvenirs, aussi bien pour, je pense, les cyclistes qui ont fait le tour, que pour tous les spectateurs qui vont les voir passer plusieurs fois aujourd'hui. Ils vont pouvoir prendre des belles photos parce que là, ils passent doucement. Et puis, ils vont pouvoir les voir dans le feu de l'action sur l'arrivée, quoi. Donc, c'est plutôt cool, non?
4: Ouais, surtout. Enfin, j'ai été sur les bords des routes lors de la dernière étape l'année dernière.
5: Après, ce que dit Vincent, il a pas tort.
1: Oui,
5: je pense qu'il faudrait peut-être penser à faire une année sur deux, une arrivée pour les sprinters et une arrivée avec la rue Le Pic. Pourquoi pas réfléchir à ce genre de choses, parce que vous savez, une arrivée au sprint, c'est aussi intéressant qu'autre chose.
3: C'est vrai que depuis que c'est arrivé l'année dernière, c'est vrai que ça fait 2 ans de suite. Moi, j'ai ouï dire qu'on allait parler d'alternance. C'est vrai que c'est peut-être l'idée un petit peu pour intéresser tout le monde. Je sais pas, Vincent, t'es d'accord avec Pascal sur ce côté alternance?

0: Oui, on pourrait très bien faire l'alternance comme ça, mais je pense que c'est compliqué à partir du moment où on a commencé à arriver par la rue Le Pic et Montmartre, et où on voit quand même que ça draine beaucoup de personnes, ça donne un autre spectacle. Je pense qu'on aura du mal à s'en débarrasser, à moins que les coureurs et les directeurs sportifs aient envie de faire quelque chose, mais pour l'instant, voilà, je pense qu'on est parti pour un bon moment pour faire ça.
1: Antonin, c'est un petit peu aussi le problème entre guillemets du spectacle qui force les organisateurs à toujours plus de montagne, comme disait Vincent, etc. C'est peut-être ça le problème de base.
2: C'est ce que je disais tout à l'heure à Quentin. On a aujourd'hui une course qui va arriver sur les champs. Effectivement, on va sûrement avoir une arrivée entre costauds. Mais derrière ça, il y a beaucoup de coureurs qui profitent de cette étape pour profiter du public, des derniers moments du tour, avec certains avec leur famille. Donc il n'y a pas que la course qui va compter pour certains aujourd'hui. Il y a tout l'aspect festif. Et donc, cet aspect de compétition, on l'aura. Mais il y aura aussi pour beaucoup de coureurs le fait de profiter. Donc, pour moi, il y a un peu des deux. Et c'est pour ça que c'est une bonne idée, cette étape-là.
3: Et puis, il y a mine de rien une belle image. Quand tu vois
0: Vas-y. Pardon, c'est vrai que voilà, ceux qui vont. Alors, j'ai un retour dans les oreilles. Là, je sais pas, j'entends beaucoup de trucs de course. Voilà, génial. Merci, gars. Non, mais c'est surtout en fait, voilà, il y a un groupe de 15, 20, 25 qui va se disputer la victoire, et le reste, on va faire le groupe et tout, et on va s'amuser avec le public. Ouais, c'est si on veut.
2: C'est plus pour les sprinteurs, du coup, que ça pose problème.
0: Bah, je pense, oui. Même si un mec comme Pedersen peut très bien gagner aujourd'hui, hein, parce qu'il nous a montré qu'il grimpait bien. Voilà, mais
2: si Merlire avait été là, c'est si Merlire avait été là, compliqué quoi.
0: Oui, aussi, oui, complètement, oui, oui, oui.
1: Il y a, c'est vrai, ce problème les étapes de sprinter hein, aujourd'hui qui sont quand même assez mal vues par le public hein, globalement. Je parle dans sa globalité, hein, bien évidemment, et qui oblige un petit peu les grands tours. C'est un peu la course à la surenchère, hein, que ce soit du côté du Giro, de la Vuelta en Italie, en Espagne, un peu la même chose. Et du coup, c'est vrai que les sprinters payent un petit peu pour ça. Des courses où il n'y a pas beaucoup de sprint, il y en a de plus en plus.
0: Ouais.
1: Un petit peu.
0: Mais en dehors des sprinteurs, vite fait, hein, je me dépêche. En dehors des sprinteurs, il y a aussi cette façon, encore une fois, voilà, dans les années 80, 84, 90, le dernier jour, c'était la fête jusqu'à qu'on arrive sur les Champs-Élysées. C'est-à-dire qu'on s'amusait. Il y a des gens qui ont ressorti une vidéo de 84 ou 89, je ne me rappelle plus, où tu as quand même un coureur qui monte sur une moto. T'as le petit qui donne le vélo à un grand, t'as l'autre qui change de maillot, le maillot de champion de France, il le donne à un autre. Enfin, c'était la fête. Alors, voilà, c'est parce que en fait, tout le monde était content d'arriver sur les champs. Mais une fois qu'on est arrivé sur les champs, ça a roulé très vite, chacun s'est disputé la victoire. Mais quelque part, le dernier jour, quand même, tu peux te dire, la plupart aimeraient se dire, voilà, on fait tranquillement pendant 60, 80 kilomètres, on fait tranquille, c'est la fête. Mais ça, c'est fini, la fête.
2: À noter que les temps vont être gelés, kilomètre 41.
1: Voilà.
0: Ça a été annoncé. Ouais.
1: Ouais, voilà. Ça, c'est l'info. Bah, ça va permettre, hein, évidemment, à ceux qui auront envie, justement, de disputer cette étape, cette victoire d'étape de prestige, de pouvoir jouer. Et notamment, on pense, bah, bien sûr, à Tadej Pogacar. Bien évidemment, qui aura à cœur de prendre sa revanche, entre guillemets, sur sa défaite battue par Wout van Aert l'année dernière. Il commence à y avoir des mouvements.
2: On entre,
1: Antonin,
2: dans une configuration de course un peu plus classique avec les. Bah, d'ailleurs, est-ce qu'on va citer aux premières attaques? Je ne sais pas. Mais en tout cas, l'équipe du maillot jaune a pris la tête du peloton. Et donc là, attaque de Baptiste Weisstrofer, suivi de notamment Sylvain Dillier et d'un coéquipier chez Lotto que j'arrive pas à décerner.
1: Et c'est pas bon, hein, ça pour Baptiste.
0: Il m'aurait énervé, lui.
2: Toujours c'est... partir à l'avant.
0: C'est bien. Il a fait un beau tour, il s'est montré. Ça peut être le coureur le plus combatif. Bah, à un moment, faut pas qu'il exagère quand même là. Qu'il laisse faire un peu aussi les autres. Déjà, quand il va arriver dans la côte de. Le pic là, ça va pas être évident, mais bon, faire les départs comme ça, ouais, ça va à un moment.
3: Il faut bien qu'il y en ait des qui partent.
0: Oui, mais Mais quand même, on sait qu'il a, on l'a vu, on sait qu'il a fait des bons trucs. Là, il recommence, ouais.
3: Il est pas tout seul. Hein.
2: Ouais, il est pas tout seul.
1: Ils sont plusieurs pour une fois. Ça va pas lui plaire. Hein. Je pense que partir à plusieurs, c'est pas son truc. Il préfère être en solo. Hein, Baptiste Weisstrofer, qui est parti un nombre incalculable de fois dans cette. Dans cette grande boucle.
3: Qu'il est agoraphobe, en fait.
1: Je pense qu'il est agoraphobe, comme Thomas De Gendt en son temps, et qui était en échappée quasiment tous les jours.
2: Pascal, mettez souvent au fond.
1: C'est vrai. Pascal, ils vont bientôt revenir. Ils sont en train de redescendre là depuis l'Arc de Triomphe. Ils vont bientôt passer devant toi. Ça y est, là, c'est enfin lancé. Partir comme ça dès le début, ça peut paraître complètement fou parce que bon, déjà il reste 75 km. Accessoirement, ça va être difficile. Enfin, même si c'est un peu plus dur à contrôler que d'habitude avec ce passage à Montmartre, c'est normalement pas cet échappé qui va aller au bout. Mais il y a cette envie de faire le spectacle aussi, peut-être.
4: Non, mais voilà, c'est la fête. Comme vous l'avez dit, il reste 75 km. Il y a des coureurs qui ont envie de se montrer. Bon, bah, Baptiste Weisstrofer, il s'est quand même montré tout au long de ce Tour de France. Il a envie de faire partie de la fête. Bon, après, ce que dit Vincent, il a pas tout à fait tort, mais la course est lancée maintenant. C'est un peu comme un critérium. Donc il y a une course. Il y en a qui vont essayer de prendre un petit peu de large, même si ça va être terriblement difficile, parce que quand ça roule à plus de 55 km/h, c'est extrêmement difficile de s'extraire du peloton. Mais après, c'est clair qu'aujourd'hui, ça sera encore la question d'hommes forts. Et on le verra lorsqu'ils seront en direction de Montmartre, où les protagonistes à la victoire d'étape seront présents dès le premier passage à la rue Le Pic.
1: Ouais, ce sera évidemment le premier, si ce n'est le juge de paix, en tout cas la première indication, évidemment. Antonin, petit point donc du coup sur les coureurs qui sont à l'avant.
2: Ouais, 8 hommes à l'avant, dont Michal Kwiatkowski, l'ancien champion du monde, Georg Steinhauser, Nicolas Vinokourov, le champion du Kazakh, Sinvad Dili, le coéquipier de Mathieu Van Der Poel, Michel Esman, l'allemand de chez la Movistar, donc le coéquipier de Baptiste Weisstrofer, Liam Slok, et le français Mathis Lebert, qui ont 10 mètres d'avant sur le peloton.
1: Ouais, pas beaucoup plus en effet. Il y a un coureur d'IF qui essaye de partir un petit peu devant, c'est Steinhauser justement. 71 km de l'arrivée, on va se retrouver dans quelques instants pour la suite de cette 21e étape, mais surtout évidemment pour débriefer ce Tour de France 2026 avec toute l'équipe. À tout de suite sur Sud Radio.
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1: Sud Radio Sport, on est ensemble jusqu'à 20h pour suivre la dernière étape de ce Tour de France 2026. Un homme en tête, Antonin Durand.
2: C'est cette dernière étape et Baptiste Weisstrofer l'a attaqué du bon pied puisqu'il est tout seul devant avec 6 secondes d'avance sur le groupe maillot jaune. Quoi dire d'autre?
1: Peloton.
2: Il y a 4 autres groupes derrière. Ouais.
1: Voilà pour cette étape. Évidemment, on fera le point très régulièrement sur cette 21e étape. Et bien sûr qu'on sera à fond dès que le peloton entrera la première ascension de la butte Montmartre. Il y en aura 3 au total avant l'arrivée dans 70 km. Il est l'heure de se replonger sur ce Tour de France 2026, messieurs, dames, avec un petit bilan déjà pour commencer. Côté français, on peut rappeler, Antonin, qu'au classement général, on a 3 Français qui sont dans le top 10.
2: Donc avec Paul Sexas 4e, Lenny Martinez 5e et Jordan Jega 9e.
1: Voilà pour le classement général avec nos 3 Français dans le top 10. Pas de victoire d'étape. Vincent, d'un point de vue global, est-ce que c'est un tour qui te satisfait côté tricolore?
0: Oui, quand même. 3 dans les 10, c'est quand même bien, même si... Si on a perdu Vingegaard et Lipovic et tout, mais déjà avec la 4e place de Sexas, voilà. Alors certes, il n'y a pas de victoire d'étape, mais la victoire d'étape, vous savez, elle n'est pas facile à aller chercher, hein, entre les vrais grimpeurs, entre les sprinteurs et les échappés où tu peux essayer d'avoir la chance de gagner, c'est pas évident. Non, c'est bien, 3 dans les 10, quand même, c'est bien. C'est bien.
1: Pascal, président de l'Union nationale des cyclistes professionnels, en plus, tu as un œil qui est un peu plus particulier sur cette grande boucle. C'est un tour qui est satisfaisant côté français. Je parle d'un point de vue général, après on rentrera dans des cas un peu plus particuliers. Mais d'un point de vue global, le Tour des Français.
4: Vous me parlez à moi?
1: Oui.
4: Ah, excusez-moi, parce que j'avais du monde. J'ai Sylvain Chavanel en face de moi et Samuel Dumoulin, c'est pas simple.
1: Ah oui.
4: Non, juste pour vous dire, écoutez, 3 Français dans les 10 premiers, c'est au niveau auquel les Français sont présents depuis le début de saison. Il est vrai qu'il est dommage qu'il n'y ait pas de victoire d'étape parce que c'est toujours très important. Mais ça fait très longtemps qu'on n'a pas eu 3 Français dans le top 10. Et avec un coureur comme Paul Sexas, l'âge qu'il a, mais on ne va pas redire ce qu'on a déjà dit maintes et maintes fois. C'est juste exceptionnel. Lenny, là aussi, a démontré qu'il était tout à fait en capacité de tenir 3 semaines et d'être présent dans les derniers jours d'un Tour de France. Jordan Jega, eh bien, pareil, à la hauteur de ce qu'il avait démontré l'année dernière. Non, il n'y a rien à dire, tout va très très bien.
1: Quentin Cabanis, si tu dois choisir entre 3 Français dans le top 10 ou pas de Français dans le top 10 et 3 victoires d'étape, tu prends quoi?
5: Après, 3 victoires d'étape, ce serait beau quand même, mais on va être obligé de se satisfaire finalement de ce qu'on a, et je pense qu'on est plus conciliant sur le fait d'avoir 3 Français dans le top 10 du fait qu'il y ait Paul Sexas qui nous promet finalement un avenir radieux. Tu vois, c'est un petit peu un Tour de France où on se dit vivement l'année prochaine, voir ce que ça va donner. Est-ce qu'il y aura possibilité d'aller encore plus haut, de pourquoi pas aller gratter un podium ou voir plus, hein. On a le droit de rêver, même si tant que Pogacar est là, le maillot jaune reste visiblement inaccessible, mais on a le droit de rêver. Mais je pense que ça nous rend plus conciliants sur le fait qu'il n'y ait pas eu de victoire française, le fait que ce soit ce jeune Sexas qui est fini 6-4e.
1: Antonin, on peut... Ouais, vas-y Vincent.
0: Ouais, pardon. Ouais, il ne faut pas se leurrer, hein. C'est vrai que la victoire d'étape, elle manque quand même. On aurait aimé avoir une belle étape et avoir 2 gars dans les 10 premiers, il n'y a pas de souci, mais encore une fois, aller gagner, c'est pas facile.
5: Il y en a qui auraient pu, tu vois, on pense forcément à Lenny Martinez, mais bon, après le problème, c'est que quand Pogacar a décidé de gagner une étape, il la gagne.
2: Et les coureurs qui gagnent cette année sur le Tour, c'est que des stars, quoi. Faut être soit vainqueur Grand Tour, soit avoir gagné les maillots par points de Grand Tour aussi sur des sprints.
5: Il y a Mauro Schmidt qui a réussi à sortir
1: la liste. T'as Mauro Schmidt et à la rigueur Søren Varenskjold, le sprinter du NoX, qui est un très très bon sprinter, mais qui est pas un sprinter de premier plan. Mais c'est pas un no-name exactement. Après, c'est du Tim Merlin, c'est du Pogacar, c'est du Olaf Koy, Mats Pedersen bien sûr, Isaac Del Toro, et Remco Evenepoel et Richard Carapaz pour finir. Voilà, il y a que des vainqueurs de grands tours ou des vainqueurs de grandes courses, de grandes classiques. Donc on a l'impression que les Français,
5: il y a pas eu place cette année pour un petit rêve, quoi.
1: Exactement.
2: Mais au-delà des Français, c'est juste pour le Tour de France.
0: Il nous manquait un bon sprinter comme le petit Magnier, quoi, pour espérer espérer en gagner au moins une. Et puis après, effectivement, avoir un petit peu plus de chance quand on se retrouvait dans les échappées ou un peu plus comment je pourrais dire, avec Martinez d'entraide, quoi. Il est un peu trop rusé sur sa réserve, sur les réserves. Voilà, ça n'a pas manqué grand chose. Mais je pense que l'an prochain, on sera bien mieux armé parce que. On parlait tout à l'heure, et puis le petit Magnin, il fait partie des meilleurs sprinteurs au monde.
5: Ouais, après, est-ce qu'on n'a pas une victoire française un petit peu, là, la première, et qui est en français, qui a gagné le contre-la-montre par équipe?
2: Il y en a beaucoup qui disent ça, ouais.
1: C'est vrai, Bruno Armirail.
5: On sera pas trop proche comme on peut. Ouais,
1: officiellement, la Jumbo a gagné, et donc Bruno Armirail a gagné aussi. C'est
2: mais
1: vrai.
2: La présence de Paul Magny sur le Tour de France l'an prochain tient surtout à la présence de Tim Merlier, parce qu'il est dans l'équipe de Tim Merlier qui a gagné 3 victoires d'étape cette année. Donc, compliqué de dire aux Belges, non, tu ne viendras pas sur le Tour. Juste parce que Paul Magny en a gagné 3 aussi sur le Giro derrière.
1: Ouais, Paul Magny vainqueur du classement par points, hein, sur le dernier.
5: Qu'il est plus fort, quoi.
1: Sur le dernier Giro. C'est vrai qu'on a l'impression, Pascal, qu'on est un peu sur un nouveau cycle, en fait. On est en train de dire adieu à la génération. Bah, Pinot, Bardet sont déjà partis. Alaphilippe, Barguil sont en train de faire leur dernier tour de roue. Et donc, on a Paul Sexas qui vient faire son premier tour. On a Lenny Martinez qui fait finalement son premier tour où il joue le général. Alors, c'était pas le prévu à la base, mais il l'a fait. On a Paul Magny qui gagne 3 étapes sur le Giro plus le maillot à points. Il n'est pas sur ce Tour de France, mais il sera probablement dans les prochaines années. Voilà, on a ce nouveau cycle en fait dans le vélo français.
4: Romain Grégoire aussi.
1: Bien sûr.
5: À Paris Peintre qui n'était pas loin du maillot à points.
4: Non, on a des forces vives qui arrivent, qui sont déjà présentes, mais qui leur manque un tout petit peu de maturité pour être présents sur 3 semaines. Mais ça va venir. Il faut leur laisser le temps. Il faut pas leur mettre trop de pression, même s'il faut en mettre un petit peu quand même, parce qu'ils ne faut pas s'endormir sous ses lauriers. Mais les Français, vous inquiétez pas, ils sont présents. Ils ont été présents depuis le début de saison. Ils sont pratiquement premiers au classement des victoires au niveau du calendrier mondial. Donc c'est important. Non, il faut pas tout oublier ce qui a déjà été fait. Le Tour de France, c'est 3 semaines, c'est clair. Il n'y a pas de victoire française, mais ils sont là.
2: Ouais, la France est la nation qui gagne le plus au niveau World Tour, oui, avec la Slovénie, mais la Slovénie qui capitalise surtout sur
5: la Slovénie. Ils sont à deux, quoi.
1: Un homme. Ouais, c'est même un maintenant. On l'a dit, on a parlé de Paul Magny, évidemment. On a parlé de Paul Sexas qui a gagné sur le Tour du Pays Basque, qui a gagné la Flèche Wallonne, qui a fait 2 de Liège-Bastogne-Liège. On n'oublie pas non plus Dorian Godon. Non. Qui a gagné pas mal de fois aussi
2: World Tour cette année, ouais.
1: En World Tour, sur le Tour de Catalogne et sur le Tour de Suisse, si oui, je dis pas de bêtises.
2: Ouais. Et chez Ineos, il y a 2 autres coureurs aussi français, Axel Laurens et Kevin Vauclin.
1: Bien sûr.
2: Dans 2 registres différents. Kevin Vauclin qui était peut-être un peu décevant.
5: Poissard, surtout.
2: Et qui a été poissard, ouais, sur ce Tour de France. Et Axel Laurens dans un registre de sprinter puncher qui pourrait aller en chercher des belles aussi dans le futur quand il aura plus sa chance au sein de l'équipe Ineos.
1: Ouais, on est en train de faire le bilan de ce Tour de France 2026. On a fait globalement ce bilan côté français. Évidemment, on va être obligé de parler de Paul Sexas, bien sûr, le prodige, 19 ans seulement, le plus jeune coureur à prendre le départ de la Grande Boucle depuis 1937. Il termine 4e. Il était hier encore, avant cette dernière étape qui se terminait à l'Alpe d'Huez, à 24 secondes du podium d'Isaac Del Toro, à 24 secondes du maillot blanc aussi. Il a craqué, Paul Sexas. J'ai presque envie de dire, Vincent, que ça nous rassure un peu, parce que ça montre que il est déjà pas si loin des meilleurs, mais qu'il a encore de quoi progresser.
0: Oui. Alors, je reviens au petit lapsus à Magnier. Moi, pour moi, tout à l'heure, hein, je voulais dire Magnier, je dis Magnier, mais non. Mais Paul Sexas, c'est quelque chose de magnifique. Maintenant, il s'est quand même aperçu que vraiment que c'était vraiment très difficile, et il va falloir que moralement il reprenne un petit peu le dessus parce que il a quand même, en dehors de Pogacar et Vingegaard, il a quand même un mec comme Evenepoel qui va rester un moment là. Il y a quand même Del Toro encore qui lui sont supérieurs. Donc moralement, ça peut être pas forcément très bon dans les temps qui vont suivre. Mais encore une fois le Tour de France fini, il va avoir le temps de se refaire dans l'hiver et de repartir sur bonne base. Mais j'ai écouté un peu l'autre jour une déclaration de Dan Artevenet qui disait qu'on avait peut-être prédit un peu des trop belles choses concernant Sexas. Je suis pas du tout de son avis, hein. Moi, je trouve que c'est un gros, gros talent. On ne s'est pas emporté du tout. Simplement, il va falloir que, qu'il soit bien entouré comme il l'a été cette année, certes, dans son équipe, mais qu'il se méfie quand même d'Evenepoel et de Del Toro qui vont être aussi très, très forts dans les prochaines années.
5: Ah, mais ils vont être très forts, mais il est en avance sur eux dans les temps de passage parce qu'il est plus jeune, il faut le rappeler.
0: Oui, mais ça ne veut pas dire grand-chose en avance. On dit Texas, il a 19 piges, mais il n'a pas 19 piges, il en a 20.
5: Oui, mais les autres en ont 3 ou 4 de plus,
2: 22 et 26.
0: Non,
5: 2 ans de plus déjà.
0: Ah, mais 2 ans, oui.
5: L'année dernière, il était en espoir encore, Texas, quoi.
0: Oui, d'accord.
5: Il était champion du monde jeune.
0: Oui, mais ceci dit, il a une maturité d'un mec, avec l'entraînement, il a les charges d'un mec comme s'il pouvait déjà avoir 22 ans. Non, mais peu importe, lui peut avoir que 20 ans. Les autres en ont déjà 22. Mais ceux qui en ont déjà 22, qui sont meilleurs que lui, ils vont être là encore pendant 6, 7, 8 ans. Autant Pogacar, il va peut-être se barrer rapidement. Mais Del Toro, il a non seulement été supérieur au petit Sexas, mais il a quand même travaillé aussi pour Pogacar. Ce qui fait que le jour où il va être vraiment dans un rôle de leader, il sera peut-être encore plus difficile à battre. Et je ne vous parle pas d'Evenepoel, qui est complètement meilleur qu'eux en contre-la-montre et qui a énormément progressé en montagne.
5: Ouais, et surtout, oui. On parle de Del Toro, on peut imaginer que Del Toro Sexas ce soit l'affrontement sur quasiment toutes les courses, parce qu'on exactement. Peut imaginer que Sexas va éviter Pogacar sur les prochains grands tours qu'il va disputer, mais que ce sera Del Toro face à lui et que ça va vraiment être son adversaire pour les 10-15 prochaines années, quoi.
1: Si évidemment Paul Sexas ne fait pas le Tour de France l'année prochaine, par exemple, parce que certainement oui. Pogacar va continuer de toute façon pour aller grappiller les continuer d'empiler les records. Vincent, tu disais quelque chose de très intéressant concernant l'équipe. Son équipe Decathlon CMA CGM, elle n'était pas 100% focalisée autour de lui. On rappelle qu'il y avait Olaf Coy pour jouer les sprints et ça a fonctionné. Mais cette équipe Decathlon CMA CGM qui est en train de justement se structurer, de recruter des lieutenants pour pouvoir justement s'armer, être à peu près au niveau des meilleurs. C'est peut-être aussi quelque chose qui manque, Pascal, aujourd'hui autour de Paul Sexas. Il n'y a pas les mêmes noms que peuvent avoir à leur côté Remco Evenepoel ou surtout Tadej Pogacar.
4: Il est clair que l'équipe Decathlon CMA CGM va être obligée, à partir du moment où ils seront assurés de la signature de Paul Sexas pour l'avenir, ils seront dans l'obligation de recruter des coureurs, pas spécialement de renom, des coureurs de qualité. Et ça peut être des jeunes. Et à partir de là, il leur faut au minimum 4 coureurs pour l'épauler un peu plus tout au long d'un grand tour. Voilà. Parce qu'il y a déjà du potentiel, mais il faudrait encore 4 équipiers de très haut niveau pour pouvoir l'accompagner et pour pouvoir prétendre tenir une course de 3 semaines, parce que entre suivre, accompagner, protéger et gagner un grand tour avec une équipe qui est capable de cadenasser un peloton, c'est totalement différent. Donc voilà.
1: Oui, parce que c'est évidemment individuel. On tourne les jambes un peu tout seul, mais c'est aussi un collectif. Je vois un petit peu faire.
2: Ouais, je fais un peu pour l'équipe Decathlon. Pour moi, elle est suffisante actuellement. Là.
1: Ah ouais. Pour toi, elle est suffisante.
2: J'ai trouvé très fort le collectif Decathlon sur ces 3 semaines, avec un Nicolas Prodhomme surprenant, qui était à chaque fois le dernier à accompagner Paul Sexas, Tish Benot qui sortait de blessure, qui ma foi fait un Tour de France plutôt concluant, qui a continué à épauler le jeune français.
5: Et ouais, puis, mais c'est pas eux qu'on roulait tout le temps, quoi.
2: Est-ce qu'ils ont
5: la capacité de faire ce que UAE fait aujourd'hui, quoi. C'est
2: mais
5: ça la question.
2: Mais non, mais si t'as toujours UAE à côté, ça sert à quoi d'avoir 4 mecs qui l'accompagnent jusqu'en haut d'école si UAE roule, en fait?
5: Ouais, mais le but, c'est de battre UAE. Ouais. L'objectif final pour Paul Sexas, c'est de gagner un jour.
2: UAE aura toujours une grosse équipe avec Del Toro. Ouais.
4: Et puis surtout, lorsque vous avez un maillot à défendre, il faut être capable de prendre la course à son compte. Chose que UAE fait parce que il y a du potentiel. Et pour arriver à être au niveau du AE, il faut autant de potentiel, chose que peut avoir Red Bull pour Andro et que Decathlon CMA CGM doit pouvoir acquérir.
5: Ouais, mais est-ce qu'il y a assez de mecs de ce niveau-là pour 3 ou 4 équipes?
1: Ah oui. Aujourd'hui,
5: Il faut de l'argent.
1: Ouais. Aujourd'hui, il faut de l'argent, c'est évident. Et on voit que les effectifs se resserrent. Je rappelle rapidement le roster de Decathlon CMA CGM sur ce Tour de France. Donc Paul Sexas, évidemment, Tish Benoît et Nicolas Prodhomme, tu les avais cités, Antonin. Il y avait aussi Mathieu Ricciatello, l'Américain, qui a été très en difficulté sur le début du Tour, qui a pas pu beaucoup aider Paul Sexas sur le début de la course.
2: Meilleur jeune sur la précédente Vuelta.
1: Exactement. Aurélien Paré-Peintre. Et puis il y avait les trois Néerlandais qui étaient là pour les sprints, Kees Bol, Dan Hoele, pour emmener Olaf Kooi. Donc voilà, on n'avait pas une équipe 100% montagne, évidemment. On va se retrouver dans quelques instants dans Sud Radio Sport pour suivre encore la suite de cette 21e étape du Tour de France. Il reste 56 km, il n'y a plus personne devant, donc vous n'avez rien manqué. Et on va continuer tranquillement de débriefer ce Tour de France 2026 avec toute l'équipe. À tout de suite sur Sud Radio.
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1: 21e étape du Tour de France 2026, Paris-Champs-Élysées, une dernière étape évidemment marquée par la triple montée de la butte Montmartre pour couronner un très très grand coureur aujourd'hui, évidemment comme tout au long de ces trois semaines magnifiques. On va continuer tranquillement de débriefer ce Tour de France. On a parlé des Français, on va parler évidemment du vainqueur de ce Tour de France, Tadej Pogacar, mais d'abord Antonin, un petit point sur la course.
2: Ça bataille fort encore en tête de course avec Anthony Turgis et Asparen, le coureur de la Pinarello Q36.5 qui viennent de sortir.
1: Ils sont là.
2: Quelques secondes. Non, c'est Thibaut Guernalec, le français de la Total, qui avec Asparen, qui ont quelques secondes d'avance sur le peloton.
1: Voilà, Xabier Michael Asparen, dont j'avais absolument oublié le nom durant toutes ces trois semaines et qui apparaît.
2: On va pouvoir en parler. C'est pas le seul à créer
1: ouais, les Q36-5 Pinarello, on les a pas beaucoup vus. On a eu Tom Pidcock et puis c'est un petit peu tout, même si Fred Wright s'est un peu montré. Sandro Morisset aussi était un peu devant. Évidemment, on va pas faire le conseil de classe tout de suite. On fera tout à l'heure de ce conseil de classe dans cette. Oui, Quentin.
5: Non, rien. Je disais que nous allons retrouver Pascal Chanteur dans quelques instants.
1: Bien sûr.
5: Il est actuellement avec l'organisation du Tour de France.
1: Il a d'autres choses.
5: Il a des responsabilités aussi.
1: Il a des responsabilités un petit peu.
5: Ce n'est pas un saltimbanque comme certains ici.
1: On a de la chance.
5: Il va falloir donner des noms, Quentin.
1: Rémi Dos Santos. On se l'avoir.
5: Rémi Dos Santos, évidemment.
1: Je suis bien d'accord.
5: L'usurpateur de l'oreillette.
1: Je suis le troubadour. J'ai gagné l'oreillette hier, je le rappelle, avec Richard Carapaz.
5: Tu as copié honteusement sur le premier de la classe.
1: J'ai suivi Samuel Doulin et j'ai gagné à la Rue Costa. C'est tout. C'est tout ce que je retiens. On est évidemment avec Vincent Barthaud aussi, qui est là, qui a aussi du flair sur l'oreillette, bien évidemment. On va donc continuer de débriefer ce Tour de France 2026. Évidemment, on va parler donc de Tadej Pogacar, 5e victoire. Il égale Anquetil, Merckx, Hinault et Indurain. Vincent, tu le places où ? Tadej Pogacar, maintenant qu'il est à hauteur de ces mecs-là sur le Tour de France, tu le places où dans la hiérarchie mondiale, même si on sait c'est toujours difficile de comparer?
0: Oui, oui, bah, parmi les meilleurs. Mais après, moi, j'ai du mal à faire des comparaisons avec les anciens, le temps d'avant, voilà. Bah, voilà, il va marquer son époque, il fait partie des tout meilleurs. Après, est-ce qu'il a été meilleur que Lemon, que Fignon, que Merckx? C'est compliqué à dire. Mais je pense que, par contre, il est capable d'aller en gagner un sixième et régler tout le monde, voilà, de gagner six tours. Qui ne voudra pas forcément dire grand-chose, mais ça sera lui qui aura le record des six. Après, si vous suivez un peu l'actualité, il y a Armstrong qui le fait chier, qui lui dit, écoute, tu sais, le vrai record, tu le connais, c'est
1: sept. Bien sûr. Bien sûr.
0: Est-ce qu'il va avoir envie d'aller en faire huit? Parce que comme il a que 28 ans,
1: ah bah il peut
0: faire 31-32. Hein.
1: Il peut.
2: Mais ouais, pour la symbolique de Bat Armstrong.
1: Mais voilà, il y a cette symbolique. Il a envie d'avoir tous les records. Et c'est vrai que même s'il a été enlevé, il y a toujours, ça reste quand même ce truc de se dire que bah il y a quand même un mec qui a gagné 7 fois sur les Champs-Élysées avec le maillot jaune. Bah, je sais, mais malheureusement.
0: Ouais, mais il va peut-être avoir envie de le faire. Hein. Après, ouais. Je pense pas parce que je pense que là il en a un petit peu marre des critiques. Voilà, là il a eu pas trop de concurrence avec l'abandon de Vingegaard. Je crois que vraiment il va vouloir marquer le sixième et après Paris-Roubaix, après basta, je pense. Il va se barrer.
2: Il y a beaucoup de rumeurs qui disent ça, qui pourrait bientôt s'arrêter, notamment avec sa compagne qui est aussi coureur cycliste professionnel.
1: Exactement.
2: Et donc ils pourraient s'arrêter ensemble et donc il reste que très peu de courses à Pogacar à gagner dans le peloton. Donc,
1: la Vuelta, Paris-Roubaix, les JO.
2: Oui, exactement. La Vuelta qui va sûrement être à son programme après le Tour de France.
5: Oui, bah, a priori, s'il l'a fait, il la gagne, quoi.
0: Ouais, parce que 5 victoires sur le tour égalées Merckx, Hino, c'est beau, il n'y a pas de souci. Mais d'en gagner un sixième, c'est
5: très
0: mieux.
5: Oui, mais dans tous les cas, c'est beau.
0: C'est très, très beau, il n'y a pas de souci. Mais d'en gagner 6, d'être le seul à gagner les 6, je peux vous dire que on va attendre longtemps le mec qui va aussi en gagner 6 dans les années qui vont venir. Ça n'a pas été évident.
2: Les Français.
0: Donc 5-6, Paris-Roubaix, puis après, bah. Après je me casse quoi, voilà, je m'en vais.
5: Oui, après est-ce que aussi il se dit ça, on se dit oui il en a peut-être marre, etc. Mais pour être à ce niveau-là, c'est que c'est un gars qui a envie de marquer son histoire, qui a envie de marquer son temps. Et je pense qu'il a envie d'exploser tous les records. Donc s'il a la possibilité après en avoir gagné 6 d'aller chercher un 7ème, il ira.
0: Ouais, je suis pas sûr parce que il y a quand même beaucoup de. Vous savez, quand vous entendez tous les jours. Ah, il se dope, et comment il peut faire pour faire ça, et alors, il pique les victoires à tout le monde. Au bout d'un moment, ça devient rasant, je crois, qu'à un moment, il le sait bien. Alors, non seulement il aura l'argent, il aura le record du tour, il aura les 6. Et puis, faut pas oublier non plus que c'est lui qui va battre les records des championnats du monde, parce que cette année, et puis l'an prochain, à Salanche, s'il est toujours dans une bonne forme comme ça, il va pratiquement être imbattable. Donc il aura pas mal de choses dans sa musette, hein. Donc il pourra vivre une retraite tranquillement. Hein. Puis,
5: Oh, et ça, il peut déjà vivre une retraite tranquille, je pense. On n'est pas inquiet pour lui.
2: Un autre record aussi qu'il peut avoir en ligne de mire, c'est ce record de victoire de Mark Cavendish. 34 victoires sur le tour.
1: Exactement.
2: Tadej Pogacar est déjà à 26. Ouais. On peut se dire que, à la vitesse où il va,
5: il en fait 5 ou 6 par tour, ça va vite.
2: Ça peut être fait l'année prochaine, enfin dans 2 ans, ça. Hein.
0: Ouais, mais les victoires d'étape, ouais, c'est bien pour nous qui suivons le vélo. Voilà, mais ça marque pas le grand public. Le grand public, c'est 6 Tours de France, 5 championnats du monde de suite. Enfin voilà, mais le reste, voilà, c'est pas.
1: Du coup, selon toi, il essaiera pas d'aller chercher le record du nombre de victoires en Grand Tour, qui est la propriété d'Eddy Merckx. Il est à 11, hein, puisqu'il a fait 5 tours, 5 Giro, une Vuelta. Il est à 6 aujourd'hui, officiellement, puisqu'il remporte un 5e Tour de France, plus son Tour d'Italie en 2024. Pour toi, il poussera pas jusqu'à aller. Alors, il va aller chercher la Vuelta. Enfin, en tout cas, il va essayer d'aller chercher la Vuelta, c'est évident, pour avoir les 3. Mais il ira pas chercher les 11 Grands Tours de Merckx.
0: Non, parce que voilà, il a encore une fois, avec la domination qu'il a, les critiques qu'il a, ça s'arrêtera jamais. On entendra toujours dire oh là là, lui aussi, on va savoir qui s'est dopé. Donc au bout d'un moment, il va en avoir marre. Il va faire un petit gamin à sa femme et puis il va vivre heureux, il va se barrer.
1: Bah, on lui souhaite. On lui souhaite d'être heureux, en tout cas.
0: Oui. Bah oui.
5: Et puis l'avantage, c'est que s'il se barre d'ici un ou deux ans, ça fera de la place aux autres.
1: Évidemment.
0: Bah oui,
1: il a commencé très tôt aussi, hein. Mais il sera aussi la fatigue mentale, l'usure mentale.
5: Il sera toujours très jeune, hein. Mine de rien.
1: Ah bah oui.
0: Non, et puis je pense que le grand public et même l'organisation, ils ont besoin de renouveau. On a besoin d'avoir un vrai duel. On n'a pas besoin de savoir qui gagne le Tour de France avant que ça parte. Donc là, on aura un duel avec Sexas, Del Toro, Evenepoel. On ne saura pas qui c'est vraiment qui gagne. Donc
5: il y aura Vingegaard
0: aussi. Ça va être
5: sympa
0: aussi de découvrir tout ça.
1: Gagner,
0: ouais,
1: puis,
0: ouais, mais Vingegaard, il ne va pas refaire longtemps non plus.
1: Hein. Il a 30 ans, Jonas.
5: Il a
1: 30 ans. Il avait déjà pensé à s'arrêter l'année dernière.
5: Bah ouais, mais bon, si on lui dit que Pogacar n'est pas là.
1: Maintenant qu'il a gagné les trois grands tours, en plus, Jonas Vingegaard, il est peut-être.
0: Non, mais Pogacar, il va quand même continuer encore 2 ans, 2 ans.
5: Au moins, ça lui suffira pour aller en chercher 7, quoi.
0: Voilà, et Vingegaard, lui, il va faire les 2 ans, mais après il va arrêter parce que derrière, les jeunes, lui seront supérieurs.
1: On fait un petit détour par la route, Antonin Durand, sur cette 21e étape,
2: ouais.
1: Parce qu'il y a un petit peu de changement au niveau du parcours.
2: On bascule sur le circuit final, enfin la dernière partie de ce Tour de France est bientôt finie, avec toujours deux hommes en tête, Thibaut Guernalec et Mikel Asparen, pardon, avec 40 secondes d'avance sur le peloton maillot jaune emmené par les coéquipiers de Mats Pedersen, la Lidl Trek.
1: Allez, on va continuer de débriefer ce Tour de France 2026 et on va s'enjailler des trois montées de la Butte Montmartre dans cette 21e étape. C'est dans quelques instants dans Sud Radio Sport. A tout de suite.
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1: Et les informations, c'est tout de suite avec Arthur Rey. Bonsoir Arthur.
3: Bonsoir à tous. La Gironde continue de brûler. Plus de 42 000 hectares de végétation ont été détruits depuis 4 jours dans le département après un départ de feu au nord du bassin d'Arcachon. Un incendie imprévisible et non anticipable, a indiqué en fin d'après-midi la préfète de Nouvelle-Aquitaine, Sophie Brocas. Cette dernière affirme également aujourd'hui qu'il n'y aura pas de retour possible dans les collectivités évacuées tant que le feu ne sera pas fixé. On dénombre pas moins de 250 000 évacuations en Gironde et dans les Landes depuis le début des feux. Difficile pour l'instant de dire si la ville de Bordeaux est menacée selon les autorités et les services de secours. Les pompiers se disent, eux, impuissants face à cet incendie. Hors norme, 75 soldats du feu ont été blessés, dont 10 évacués. Des renforts seront demandés dans les plus brefs délais. Les touristes souhaitant se rendre dans le secteur sont invités à envisager d'autres destinations. La SNCF rembourse ou annule sans frais les voyageurs concernés. Mardi, les températures pourraient atteindre 38 degrés, ce qui ne facilitera pas le travail des pompiers sur place. À noter par ailleurs que 4 départements ont dépassé le seuil d'alerte aux particules fines selon l'ARS de Nouvelle-Aquitaine. Il s'agit de la Dordogne, de la Gironde, des Landes et du Lot-et-Garonne. On apprend par ailleurs que 3 réunions de crise consacrées aux conséquences économiques et énergétiques des incendies sont prévues demain à Bercy. Il sera notamment question des aides pour les sinistrés. 240 habitations ont été détruites en Gironde. Sébastien Lecornu et François Hollande en Normandie aujourd'hui. Le Premier ministre et l'ancien président ont assisté à l'hommage rendu au père Hamel, prêtre catholique assassiné par 2 terroristes islamistes pendant sa messe à Saint-Étienne-du-Rouvray il y a 10 ans. Bradley Barcola vers de nouveaux horizons. L'attaquant du Paris Saint-Germain pourrait quitter la capitale cet été. Le double champion d'Europe a refusé de prolonger son contrat avec le PSG, qui ouvre donc la porte à son départ. Le club estime l'international français à 170 millions d'euros. En Formule 1, enfin, première victoire de la saison pour le champion en titre. Lando Norris a remporté le Grand Prix de Hongrie cet après-midi. Kimi Antonelli reste leader du championnat du monde des pilotes. Bonne soirée à tous.
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4: On y est dans cette dernière étape du Tour de France 2026, dans cette fin de parcours, dans ce vrai parcours, pourrait-on dire, Antonin Durand, puisque le peloton a quitté les Champs-Élysées. Il va y revenir évidemment, mais on est en direction de la rue Le Pic, de la butte Montmartre.
2: À rue Le Pic, la fameuse butte de Montmartre, et toujours 2 hommes en tête, Asparren et Guernalec. À noter que Del Toro est à 45 secondes du peloton en nuit mécanique, donc est-ce qu'il va revenir?
4: On verra. Si les temps n'avaient pas été gelés, il aurait pu perdre le maillot blanc et cette troisième place. Quelle incroyable tristesse. Évidemment, on dit ça pour rire. Les temps ont été gelés au kilomètre 41. Donc désormais, il n'y aura plus d'incidence sur le parcours. Les coureurs vont pouvoir faire la course comme ils le souhaitent. Et nous, eh bien, du coup, comme la course commence véritablement et comme on arrive vers la butte Montmartre, eh bien, je pense qu'il est l'heure de pronostiquer. C'est parti pour l'oreillette.
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7: Ici Clarence, à vous, terminé.
9: Itinéris, je te capte plus là.
7: Roger.
2: Hein? Parti.
7: Hein? Oui.
9: Alors si je peux me permettre de te donner un conseil, c'est oublie que t'as aucune chance, vas-y, fonce. On sait jamais, sur un malentendu, ça peut marcher.
10: Allô. Félicitations, 9 bons pronostics sur 11 dimanche dernier.
4: Et déjà, juste avant d'accueillir Samuel Dumoulin, on est, ça y est pour les hommes de tête, Antonin, dans la montée de la butte Montmartre.
2: C'est parti pour le peloton. C'est et les hommes de tête. Mickaël Asparren qui a pris le lead sur cette première montée. Il y a beaucoup, beaucoup de monde, une ambiance des folies à Paris, et ça y est, dans la rue Le Pic aujourd'hui, avec Sylvain Dillier qui mène le peloton.
4: Ouais, et les Alpecines sont bien, bien présents. Salut Samuel Dumoulin, comment ça va?
11: Ça va bien, on est en plein cœur de l'événement. Là, je suis à 2 mètres de Pascal et on est à fond et on regarde le spectacle.
4: Ouais, consultant Sud Radio, ambassadeur Century 21, incroyable vainqueur de l'oreillette hier avec moi-même, on le rappelle, avec ce Richard Carapaz phénoménal sorti de nulle part.
2: T'en fais trop.
4: Le flair, pardon.
2: On n'y croit pas.
4: Bon, tu l'as dit, il y a une très très grosse ambiance, Samuel. J'espère que tu vas avoir à nouveau le mojo pour aujourd'hui. Qui est-ce que tu vois gagner sur les champs?
11: Attends, je fais gaffe parce qu'il y a Pascal, il me fait des gros yeux. Mais non, je choisis Pogacar. Pourquoi? Parce que il y a quelques étapes qu'il a fait un peu en dedans. Je pense que ça lui tient à cœur. Il aime pas être battu. Il veut toujours sa revanche. On l'a vu au Lyon. Et au moment d'égaler les 5 records des autres recordman, gagner sur les Champs-Élysées avec le maillot jaune serait de la gueule. Donc je me lance sur ce pronostic.
1: Tadej Pogacar pour Samuel Dumoulin.
5: C'est énorme.
1: Pascal ouais, Chanteur.
5: Il y en a un qui anime la foule là.
1: C'est en tête. Hein.
5: Ah ouais, mais.
2: Non, il anime pas la foule, il râlait parce qu'il y avait une pancarte sur la route. Ouais.
5: Ah bah, ouais, attends, mais.
2: À noter que Pedersen, Moritz et Van Der Poel viennent de sortir du peloton. Hein.
1: Et Pogacar est pas loin derrière. C'est déjà en train de s'animer. Del Toro revient sur le bas du peloton. Par contre, Lenny Martinez, il est tranquille.
2: Ouais, ils joueront pas la gagne aujourd'hui.
1: Il jouera pas la gagne, en effet. Pascal Chanteur, qui tu vois l'emporter aujourd'hui?
6: Van Der Poel. Pourquoi? Parce que ça fait 3 jours qu'il est dans un frigo et qu'il a juste une envie, c'est de marquer son nom sur les Champs-Élysées. Et Philipsen va faire des pieds et des mains pour l'accompagner et l'aider.
1: Allez, Mathieu Van Der Poel, bien c'est mon choix aussi aujourd'hui, je tiens à le dire, voilà. Quentin Cabanis, tu souris. Tu as un autre nom?
5: Bah écoute, on va essayer de jouer différent, on va dire Mats Pedersen.
1: Ouais, j'aime bien aussi, j'aime bien Mats Pedersen, bien sûr. Mats Pedersen pour Quentin Cabanis. Vincent Barthaud, pour qui va ton choix?
0: Moi, je voulais Pedersen aussi, Mats Pedersen.
1: Très pareil. Bien, Mats Pedersen. C'est vrai qu'il est fort depuis le début de ce tour. Hein.
5: Bon, après, il est déjà devant.
1: Nommé parmi les super combatifs, maillot vert déjà, maillot du classement par points, évidemment. C'est Richard Carapaz qui a été nommé super combatif du tour. Et Quinn Simmons, équipier de ce Tour de France.
5: La Lidl Trek, de l'instant, Carapaz.
1: La Lidl Trek, qui gagne le classement par équipe, d'ailleurs. Un très, très bon tour de la Lidl Trek. Antonin Durand, pour qui?
2: Je voulais dire Van Der Poel, c'est pris. Je voulais dire Pedersen, c'est pris. Du coup, je vais dire Remco Van Der Poel. Non. Remco, il connaît le parcours, il fait une grosse fin de tour, donc pourquoi pas aller. C'est parti.
1: Allez,
5: Remco, a priori, Pogacar a envie de la gagner quand même.
1: A priori, Pogacar a très envie.
2: Mais Remco,
0: c'est pas une mauvaise idée. C'est pas une mauvaise idée, Evenepoel, hein, c'est vrai. Hein.
2: Ah oui, merci.
5: Ah, il y a que des bonnes idées.
1: Il y a que des bonnes idées. N'oublie pas, il n'y a pas de mauvaise réponse.
5: Il n'y a toujours pas de victoire française alors.
1: Samuel,
2: non, il est priori français, Remco.
1: Samuel, l'année dernière, Van Aert s'était imposé en solitaire. Il avait fini par décramponner Pogacar. Il y a un petit peu plus de parcours entre la fin de la montée et l'arrivée. Est-ce qu'on peut avoir un groupe un petit peu plus nombreux aujourd'hui pour la victoire?
11: J'en suis pas sûr, parce que les différences qui seront faites au sommet de la butte Montmartre, voilà, ça sera quand même beaucoup d'individualité. Est-ce qu'il y aura une entente, jouer la gagne sur les champs, même s'il y a un peu plus de distance, j'en suis pas sûr. Wout, l'année dernière, il avait fait la différence nette et sans bavure. Et même si c'était revenu un peu sur Pogacar, si c'est pas par exemple trois protagonistes avec Van Der Poel, Pedersen et le futur vainqueur Pogacar s'isole, je suis pas sûr qu'on puisse venir les chercher.
1: Ok, c'est un petit peu une classique en fait, hein, aujourd'hui, enfin, sur ces 50 km.
11: Exactement.
1: Oui, ça va donner des images assez phénoménales avec déjà des ralentis, des images hein, dans la rue Le Pic qui sont absolument fabuleuses.
11: Magique,
1: c'est un très très beau mot, exactement, Samuel. Pascal, on peut pas mesurer à quel point le vélo plaît aux gens. Et vraiment, il y a toujours énormément de monde.
5: Bah, le vélo autour de France.
1: Bah, le vélo, parce que les jeux, c'était pareil, il y avait beaucoup de monde aussi.
5: C'est vrai.
6: C'est l'arrivée du Tour de France. Dans le monde entier, c'est diffusé. Et les gens qui prennent des vacances et qui sont présents sur Paris, ils ont qu'une envie, c'est de voir le Tour de France. C'est quelque chose de mythique. Et aujourd'hui, les coureurs qui sont déjà à l'avant à l'heure actuelle, eux, ils n'ont qu'une envie, c'est inscrire leur nom sur la plus belle avenue du monde. Donc, bien sûr, ça va se battre. Mais on le voit déjà, hein, les protagonistes à la victoire que les uns et les autres ont pu nommer sont déjà à l'avant de la course et on voit bien que ça se dessine déjà. Donc et aujourd'hui c'est sec. L'année dernière, oui. Van Aert avait fait la différence parce que la route était aussi mouillée. Il est très adroit sur le pavé mouillé et là aujourd'hui ben c'est sec. Donc les forces en présence vont être d'autant plus décuplées. Mais on voit que le peloton n'a pas abdiqué, hein. Peloton est là, hein.
1: Non, ça a pas trop cassé Antonin pour l'instant.
2: Non, c'est un groupe de 9 qui mène la course avec notamment Tadej Pogacar, Pedersen et Van der Poel devant. Derrière, à 5 secondes, Ben Illy et Coy dans un groupe de 5. Et le peloton qui est à 10 secondes derrière. À noter que Ayuso a été retardé et ramené par Carlos Verona, son équipier. Ouais, à 50 secondes.
1: C'est un tour compliqué, hein, pour Ryan Ayuso. Vincent. Ah, mais
5: pour l'instant, ils sont quand même que 3 quasiment à prendre les relais, hein. Tu vois Pogacar, tu vois Pedersen. Et derrière, il n'y en a pas beaucoup des courageux qui viennent prendre la roue des 3 autres.
2: En même temps, t'es dans le groupe avec Pogacar, Pedersen et Van der Poel. Tu profites, mais aussi, ça sert à quoi de rouler avec eux s'ils vont t'aligner derrière, quoi.
1: Je sais pas si tu profites vraiment. Le terme est peut-être pas bon, mais oui.
5: De toute façon, t'es à bloc. Ouais. Hein.
1: De toute façon, t'es à bloc. Vincent, est-ce que on a vu déjà les premiers se détacher, hein, sur cette première montée de la rue Le Pic avec bien Pedersen, Van der Poel, Pogacar ou encore Mohoric pendant un temps. Et est-ce que quelqu'un qui n'a pas été au sommet sur la première peut quand même l'emporter dans une quarantaine de kilomètres?
0: Oui, bah bien sûr. Hein, tant que la ligne n'est pas franchie, on a toujours la chance de gagner, mais. Mais c'est vrai que là, on a les protagonistes qui montrent qu'ils sont vraiment intéressés par cette étape. Et là, à 37 km de l'arrivée, la bagarre est lancée. C'est vrai que 80 km, ça se fait très rapidement. Donc, quelque part, il va falloir aussi encore avoir des bonnes jambes, hein, parce que ça va pas être simple. Hein, vous l'avez dit, il y en a beaucoup de gars qui veulent gagner. Donc, voilà, ça faut toujours rester aux avant-postes, en fait, hein, maintenant. Hein.
1: Ah, c'est ça. Il y a plus le choix, là. Faut être aux avant-postes. Milan Fretin est dans ce groupe de tête. Et puis, il y a un autre homme qu'on n'a pas évoqué, c'est Michael Matthews, qui a fait un tour relativement anecdotique, en tout cas anonyme, mais par moment, il est quand même là. Ça fait partie de ces mecs qui passent bien les bosses et qui vont plutôt vite au sprint, même si, évidemment, exact. Il était en fin de carrière. Attention à ce genre de coureur.
0: Oui, ouais, parce que bien emmené, il fait partie des meilleurs sprinteurs aussi. Il est capable, tu l'as dit, il grimpe bien, il peut passer la bosse aussi avec les meilleurs, mais encore une fois, il faut aussi qu'il ait les jambes. Mais c'est vrai que s'il arrive pour la gagne, c'est un prétendant à la victoire aujourd'hui.
2: À noter qu'Olaf Coy vient de rattraper le groupe Pogacar, donc Olaf Coy pour l'instant, homme le plus rapide de ce groupe.
1: Ouais, attention à Olaf Coy. Et en tout cas, pour l'instant, là, ça va très, très, très vite sur cette 21e étape. Et on a donc passé la rue Le Pic. Les images sont magnifiques, bien évidemment.
5: On les voit passer notamment devant l'Arc de Triomphe. Enfin, parce que bon, j'ai les images, mais dans vos voitures, par exemple, c'est quand même moins facile à repérer.
1: Et Samuel, maintenant que la course vraiment est lancée, est-ce qu'on sent qu'il y a une atmosphère un peu différente qui s'est lancée du côté de la Concorde des Champs?
11: Voilà, tout à l'heure, ça disputait beaucoup, ça buvait beaucoup, il y avait la queue au bar et au restaurant, qui sont très bien d'ailleurs. Et là, tout le monde est arrivé sur les écrans et tous les commentaires, presque au bord des barrières. Donc on est rentré vraiment dans la phase finale, le money time de cette étape, et c'est bien légitime avec le spectacle que nous offre quoi.
1: Ouais, c'est un spectacle qui n'est pas terminé. Il reste encore 35 km. Merci. Ouais,
5: ils vont passer vite quand même, parce que là, ça roule. Hein.
1: Ça va aller très très vite. Hein. Ça va être très très rapide, en effet. Merci beaucoup, Samuel. 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On rappelle hein, les vainqueurs qui ont été annoncés. Tadej Pogacar, Mathieu Van Der Poel, Mats Pedersen et Remco Evenepoel. Évidemment, on te retrouve tout à l'heure, Samuel, en toute fin d'émission pour justement le conseil de classe de ce Tour de France 2026. Petit point, alors qu'on vient de passer la ligne d'arrivée depuis quelques instants, Antonin, sur la course, il reste 35 km.
2: Il reste 35 km, alors un peloton groupé, peloton c'est ce qui va en rester puisque beaucoup de coureurs se sont fait distancer vu que les temps ont été gelés à 41 km de l'arrivée. Peloton ramené par l'équipe Red Bull Bora parce que Remco n'était pas devant, donc ils ont fait rouler pour revenir sur le peloton maillot jaune.
1: Ah, il va pas falloir perdre trop de temps, en effet il faudra être aux avant-postes au sommet de la butte Montmartre pour espérer quelque chose d'ici les Champs-Élysées. On se retrouve dans quelques instants pour la suite de cette 21e étape. Et puis, je vous le rappelle, on va continuer de débriefer ce Tour de France 2026. À tout de suite.
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1: Sud Radio Sport, jusqu'à 20h, on vit ensemble la 21e étape du Tour de France 2026. Il reste un peu plus de 30 km de passage au sommet de la butte Montmartre. Pour faire la différence, les meilleurs, les principaux protagonistes sont déjà montrés dans cette première étape. Mais c'est un peloton groupé qui va entamer dans quelques instants la deuxième montée de cette rue Le Pic. On est avec Antonin Durand, Quentin Cabanis, Pascal Chanteur, président de l'Union Nationale des Cyclistes Professionnels, Vincent Barthaud, évidemment lui aussi ancien coureur en maillot jaune du Tour de France en 1984. On va continuer de débriefer cette fin de Tour de France et on va commencer par rappeler les différents classements, les porteurs de maillot, Antonin Durand, qui sont les vainqueurs entre guillemets de ce Tour de France 2026.
2: Alors forcément inutile de le rappeler, je pense Tadej Pogacar maillot jaune.
5: Mais non.
2: Et tu savais pas.
1: Surprenant. Non.
5: Avec pas beaucoup d'avance en plus.
2: Mats Pedersen qui a vigoureusement acquis ce maillot vert tout au long des 21 étapes. Richard Carapaz maillot blanc à pois rouge Isaac Del Toro le

0: ça devient.
1: Oula.
2: Non, non.
1: Difficile. Ah, il te manque juste la barbe.
0: Oh là là. C'est, ouais. on part sur un terrain glissant. Hein, une perruque. En tant qu'abonniste, il aime pas trop tout ce qui est capillotracté.
3: Mais alors que Antonin, tu vois, niveau capillaire, il y a là. Hein,
2: il y a
3: déjà la petite mèche qui dépasse.
0: Tu lui mets les lunettes de soleil, je pense que à la Queen Simmons, je pense que ça peut le faire. On va continuer de débriefer ce tour quand même. Ce Tour de France 2026. On a parlé de Tadej Pogacar, bien évidemment. On a parlé des Français. Je voulais revenir très rapidement sur le cas du Slovène. Évidemment, on l'a dit, il lui manque Paris-Roubaix, les JO et évidemment la Vuelta qu'il n'a disputé qu'une fois à 19 ans en terminant 3e derrière notamment Alejandro Valverde.
3: 3e à la Vuelta à 19 ans, c'est que ça, c'est 4e du Tour de France au même âge.
0: Ah oui. Non mais alors il faut très rapidement, on a vu sur les réseaux sociaux un nombre incroyable de choses sur la déception Sexas avec des comparaisons sur Ayuso qui au même âge finissait 3e de la Vuelta 2022 derrière Remco Evenepoel et Henrik Maas quoi. Donc bon, on va pas comparer tout n'est pas comparable, mais bon, voilà.
3: Des choses. T'es en train de dire que terminer derrière Pogacar, c'est moins honteux que terminer derrière Henrik Maas.
0: Je ne l'ai pas dit.
3: Honteux est un terme très difficile. Ouais, je dois le dire. Hein,
0: Pascal Chanteur, on très rapidement, puisqu'on a parlé de Pogacar tout à l'heure, tu n'étais pas avec nous. Aujourd'hui, qui peut le battre sur une course par étapes?
4: Personne.
3: Ah oui. Fin du débat, merci.
4: Les courses d'une semaine, il est imbattable. Les courses de trois semaines, il est imbattable. Les courses d'un jour, il est difficilement battable, voire imbattable. À part Paris-Roubaix où la technique qui lui fait un petit peu lacune par rapport à des Van Der Poel ou des Van Aert qui sont au-dessus du lot, il est intouchable. Aujourd'hui, il est clairement intouchable. C'est ce qui fait que, comme je l'ai dit à un moment donné lors de nos prises d'antenne, aujourd'hui, je considère qu'il est bien plus fort que ce que Merckx pouvait être à son époque.
0: Ouais, ce sont des mots qui sont très très forts, en effet. Mais en effet, c'est vrai que...
4: Excusez-moi. Pourquoi
0: tu as raison.
4: Je dis ça par rapport à Merckx? C'est parce que le niveau général est bien plus élevé et qui plus est qu'il est mondialisé. Ce qui n'était pas le cas à l'époque de Merckx où c'était un cyclisme beaucoup plus européanisé.
2: Et tout à l'heure, on disait qu'il ne fallait pas comparer entre les époques. Du coup, exactement. Toi, tu te permets de le faire et tu dis que Pogacar est meilleur que Merckx.
4: Ouais, clairement, okay. Clairement, par rapport aux forces en présence, c'est clair.
3: Donc le meilleur de tous les temps.
2: Ouais, c'est ça.
0: Et Vincent disait tout à l'heure qu'il ne le voyait pas aller plus loin que éventuellement le 6e tour. Le record de grand tour de Merckx, tu penses que c'est quelque chose qu'il pourrait viser?
4: Disons que c'est qu'une question de mental. C'est de savoir s'il a envie et s'il est en capacité mentale de pouvoir soutenir tous les sacrifices que demande ce métier aujourd'hui. Ce qui n'était pas le cas auparavant. Auparavant, c'était un métier qui était aussi difficile qu'il peut l'être aujourd'hui, mais avec beaucoup moins de contraintes. Aujourd'hui, les contraintes sont énormes, à tous les niveaux, que ça soit alimentaire, que ça soit l'entraînement, que ce soit les réseaux sociaux, que ce soit tout ce qui les entoure est devenu extrêmement professionnalisé et d'un niveau extrêmement élevé.
3: Et on
4: ce qui fait qu'aujourd'hui les carrières sont de plus en plus courtes.
3: Et tu parles pas aussi des contrôles antidopage, parce que là il y a quand même eu cette histoire des contrôles à 2h du matin en plein Tour de France. Je veux dire, c'est aussi des choses qui rendent ta vie contraignante. Toutes les histoires de dire où tu dois être en permanence, sinon tu risques le no-show et compagnie. C'est un enfer, je pense, à vivre.
4: Bien entendu, on l'a déjà dit. C'est une contrainte 24/24. 365 jours sur 365, aucune personne dans une vie professionnelle n'accepterait ce qu'ils acceptent, mais ils l'acceptent parce qu'ils veulent crédibiliser leur sport, leur performance, et c'est d'ailleurs ça qu'ils sont tout à fait en accord, même si ils démontrent des agacements sur des contraintes à 2h du matin, mais à un moment donné, ils font le nécessaire parce que ça fait partie de la réglementation. Mais à un moment donné, nous, comme on l'a dit, il faut juste les respecter un tant soit peu. Mais encore une fois, ils montrent tout l'intérêt de leur métier et de leur exploit sportif.
0: Oui, parce que ce sont vraiment des exploits. Hein. Évidemment, ce que réalise Tadej Pogacar depuis quelques années
3: est réalisé tout ça.

0: déjà.
1: Mais hein, est-ce qu'il réalise tout
0: pas compte de la difficulté du sport en général.
1: Évidemment. Antonin le rappelait tout à l'heure, Quinn Simmons est élu équipier de ce Tour de France. Vincent, Tadej Pogacar, il a choisi maillot jaune et il va gagner ce tour, mais il aurait pu être élu équipier de ce tour, non?
2: Oui, oui, complètement. Comme si des fois on pouvait aussi se poser la question, parce que bon là on est un peu euphorique, on arrive le dernier jour sur le tour, mais quand même la domination de Pogacar, ça quelque part, ça bon nous ça nous embête pas, on est du milieu, mais ça embête beaucoup de personnes. Il n'y a pas eu grand suspense quand même cette année.
1: Non.
2: Aussitôt il a cassé le tour et ça a quand même été un petit peu long d'arriver jusque sur les Champs-Élysées. Heureusement qu'il y avait cette étape hier et avant-hier qui a fait croire que, et encore les organisateurs ont été déçus, et nous tous, parce que hier il s'est pas passé grand chose, parce que beaucoup de fatigue, grosse domination de Pogacar. Donc ça devient un peu chiant quelque part. Si c'est déjà chiant pour nous, je vous dis pas ce que c'est pour le grand public. Ouais. Moi qui ai l'habitude de parler avec beaucoup de personnes à côté, on me dit, oh là là, ici, c'est, on nous répète toujours la même chose. Donc c'est ça qui me fait dire qu'à un moment ou un autre, il va en avoir marre. Mm-hmm. Bien sûr que s'il a envie d'aller battre les records d'Eddy Merckx, de machin, pour l'instant, il n'a personne qui est au-dessus de lui. Mais je pense que lui-même, il va se retirer assez vite parce qu'il en a marre. Le mec, il est quand même jeune. Voilà, il a beaucoup d'argent maintenant, donc c'est aussi très compliqué de rester motivé pour essayer d'en gagner encore et encore.
3: Alors, il en a surtout marre, mais en tout cas,
4: actuellement, là, il a l'air motivé.
3: Tadej Pogacar et Mathieu Van Der Poel sont en train de sortir dans la rue Le Pic, ils sont au plus fort de la pente, juste avant de tourner à gauche.
0: Pedersen
3: qui est juste derrière, et Olaf Koy qui est en troisième rideau derrière. Ils sont en train de partir à deux, le Slovène et le Néerlandais.
2: Bien sûr qu'aujourd'hui il en a pas marre, c'est une course, il a envie de la gagner, il y a pas de problème, mais pour la suite. Mais il y a peut-être une chose aussi qu'on pourrait essayer peut-être de se mettre à se poser la question, c'est que peut-être il pourrait passer en équipier modèle, rien que pour essayer de se mettre au service de Del Toro dans les prochaines années, fois qu'il a gagné ce tour.
3: C'est ce qu'il a déjà fait sur ce tour.
1: En le faisant gagner, pour le faire gagner, tu veux dire?
0: Bah, tant qu'il a la capacité de gagner.
2: Oui, pour faire gagner Del Toro, oui, pour empêcher Evenepoel, pour empêcher Sexas, ça peut être un équipier vraiment très très fort pour pouvoir l'aider. Hein. Il a aimé ce qu'il a fait hier. Hein. Ouais, il a aimé Pogacar.
0: Ce sera un équipier fort quand il sera plus en capacité de gagner.
2: J'en sais rien, il peut prendre la façon de... Vous savez, quand vous avez un équipier ou des équipiers qui vous ont rendu service pendant des années et qu'à un moment, tu as battu le record de 6 Tours de France, mais pourquoi tu ne te mettrais pas à leur service pour leur donner un peu le retour que ce qu'ils ont fait pour toi pendant des années? Donc on n'en sait rien. À mon avis, non. À mon avis, moi, il va se barrer, il va se retirer, et voilà. Il n'y a pas de problème. Mais peut-être qu'il peut se mettre aussi dans un rôle de super équipier pour rendre l'appareil à Del Toro.
3: Remco est en train de rentrer sur Tadej Pogacar et Mathieu Van Der Poel.
1: Grosse descente, hein.
3: Ouais. Il a doublé Mats Pedersen dans le haut de la rue Le Pic quand ils sont passés devant Montmartre. Grosse descente du Belge qui vient de rattraper. Ils vont arriver à place de Clichy maintenant pour redescendre vers le circuit et le 8e passage sur la ligne.
1: Impressionnant, là, Tadej Pogacar, Pascal Chanteur, ce qu'il vient de réaliser.
5: Moi je l'avais prédit, j'avais prédit ces quatre coureurs à la tête de course. Pedersen, mais vous imaginez le scénario, même un réalisateur de film n'aurait pas pu faire mieux. Van Der Poel, Pedersen qui est en train de rentrer, Evenepoel, Pogacar. C'est juste énorme.
0: C'est les plus forts, quoi.
3: On est sûrement les quatre coureurs les plus forts du peloton international.
1: Que des champions du monde, hein, tout simplement. On a d'ailleurs là-dessus les quatre derniers titres, hein, si je dis pas de bêtises, avec le doublé de Pogacar, Van Der Poel en 2023 et Evenepoel en 2022.
3: C'est un Tour des Flandres quand il fait un peu plus beau, quoi.
1: C'est un Tour des Flandres où il fait un peu plus beau. Ouais,
0: mais là, pour l'instant, ils sont que trois, hein, quand même.
1: Pedersen est juste derrière. Vas-y Pascal.
5: Pedersen, j'espère que Pedersen va rentrer parce que ça serait juste magnifique tous les quatre. Mais bon, ça va être très difficile. Ça va être terrible pour lui pour rentrer. Ah, parce que Evenepoel roule très très fort. Il est en train de rentrer. Il va rentrer.
3: C'est pas encore fait, hein, parce que les trois se relaient devant et c'est des sacrés coursiers. Hein, ça appuie fort.
5: Il va rentrer, c'est sûr. Il va rentrer. Vous avez vu,
0: mais au prix de quel effort aussi.
5: Ces derniers jours, il va rentrer.
0: Ouais, mais dans quel état il va arriver après, une fois qu'il aura réussi à rentrer? Parce que là, c'est Van Der Poel qui fait un train d'enfer. Hein.
5: Il va laisser 2-3 relais, il va récupérer et c'est parti.
3: Derrière, dans le groupe, c'est la Décathlon qui roule pour tenter de ramener Olaf Koy.
1: Ouais, le vainqueur, il est devant là, Pascal. Hein. Derrière, ça rentrera plus.
5: Ah bah là, c'est terminé. Puis si jamais ça rentre, ça va ressortir dans le dernier tour.
0: Mmh. Ouais, ça va être comme ça.
5: C'est les 4 plus forts. Attention, là, il y a 4 moteurs hein, l'avant. Hein.
3: Ah oui. C'est les 4 plus forts qui se sont isolés.
0: Ah ouais.
1: Il y a 16 secondes.
3: 16 secondes d'avance pour ces 4.
0: Il y a finalement les 4 oreillettes.
3: Il y a les 4 oreillettes.
0: Il y en a encore à bon aujourd'hui.
1: Vincent, c'est impressionnant.
5: Et regardez, Pedersen, il prend déjà son relais. Et le mec, il a même pas eu le temps de récupérer, il est déjà en train de prendre son relais. Ça veut dire qu'il est déjà en capacité d'avoir récupéré. Non, non, c'est juste énorme.
0: Et derrière, c'est le groupe maillot à poids quand même. C'est donc ça se trouve, on va avoir un carapace qui va débarquer là-dedans.
1: T'imagines un sprint avec les trois maillots distinctifs. Ouais,
0: ça serait... Oui, Del Toro. Ramenez-nous Del Toro.
1: Vincent, ça prouve tout simplement l'écart. On parle là de très grands champions, mais en général, dans le Tour, de toute façon, il faut être incroyable pour participer au Tour de France et le finir. Mais là, on voit la différence entre ces quatre hommes qui, je le répète, ont tous été champions du monde au moins une fois et le commun des cyclistes, presque, entre guillemets. Vincent n'est pas là, peut-être.
5: Il n'y a pas de commun des cyclistes chez les professionnels. C'est tout du très, très, très haut niveau.
4: Ouais, mais il y a une classe d'écart entre les supplémentaires à l'avant et le reste du peloton derrière, quand même.
5: Voilà. Là, Vincent, c'est des cas exceptionnels. Ouais. Ils sont juste exceptionnels. Mais tous les mecs qui finissent le tour, là, aujourd'hui, avec ce qu'ils ont pu vivre pendant 3 semaines, c'est juste exceptionnel.
4: Ah, oui, c'est tous dimanche champions. Hein.
1: Ouais. Non, ça c'est.
2: Ils vont pas tous gagner la même somme en plus. Hein.
1: Non,
2: il y en a qui arrivent sur les champs, qui finissent le tour aujourd'hui et qui ont pratiquement rien gagné. Hein. Ça, faut le dire aussi. Hein.
3: Alors, ouais. L'écart se stabilise entre le groupe de tête. Il y a toujours que 10 secondes et c'est emmené par 4 équipiers de la Décathlon. Hein. Donc, il y a encore beaucoup de monde derrière. Hein.
1: Ça va peut-être rentrer parce que ça roule fort, mais il y a peut-être un petit peu un temps mort dans ce groupe de tête, même si évidemment temps mort à 40 km/h, bien évidemment, c'est évident. Bon, là, on a
0: envie de voir Paul Sexas ramener son sprinter sur la fin. Là,
3: il a dit qu'il allait travailler s'il fallait.
1: C'est vrai, c'est vrai qu'il avait dit, il a dit ça. Et les décathlons roulent beaucoup.
2: Quand t'as toute une équipe qui roule derrière, c'est difficile de sortir quand même, même si on a 4 grands champions devant. Mais la seule différence, c'est que les 4 devant s'emploient pas vraiment à fond. Automatiquement, on prend les relais, mais on se donne pas à fond, que derrière, toute l'équipe Décathlon roule à bloc.
1: Oui, puis comme Pascal disait, ça va probablement ressortir derrière dans la prochaine montée. Il y a vraiment un monde où Olaf Koy il peut tenir véritablement dans cette montée et résister à Pogacar, Van Der Poel, Pedersen.
5: Oui, mais Olaf Koy, il faut pas qu'il oublie quand même qu'il y a Philipsen. Hein.
1: Ouais,
5: parce qu'il faut pas l'oublier, Philipsen. Hein.
1: C'est vrai qu'il est là derrière. Mais
3: Olaf Koy a battu Philipsen à la régulière sur un sprint sur ce Tour de France.
1: Hein. Il y a Matthews aussi toujours.
3: Ah, c'est une classe en dessous quand même.
1: C'est une classe en dessous.
5: Ça va recasser dans la prochaine montée de la rue Le Pic, c'est obligatoire.
3: Ouais, et puis vu l'avance qu'ils avaient ces quatre là en haut, même si le peloton revient derrière, ils vont accélérer de toute manière.
0: Donc dans la rue Le Pic, ils vont recréer l'écart et cette fois ils iront à bloc pour finir tous entre eux quoi.
1: On a probablement le vainqueur dans ce groupe de tête. On rappelle l'identité des quatre hommes. Antonin Durand,
3: Tadej Pogacar, Remco Evenepoel, Mats Pedersen et Mathieu Van Der Poel ont 5 secondes d'avance sur un peloton emmené par les coéquipiers de Paul Sexas et surtout Olaf Koy, la Décathlon CMA CGM.
1: Il reste 20 km avant la fin de ce Tour de France 2026. On se retrouve dans un instant pour vivre le final de cette 21e étape.
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12: On est dans les 20 derniers kilomètres de cette 21e étape du Tour de France et dans les 20 derniers kilomètres du Tour de France 2026 avec Quentin Cabanis, Antonin Durand et nos consultants Pascal Chanteur, Vincent Barthaud. On va vivre cette dernière montée de la butte Montmartre. Les coureurs n'y sont pas encore, ils y seront bientôt. Et il y a eu un regroupement devant Antonin.
3: Regroupement, plus d'hommes à l'avant. Tadej Pogacar, Mats Pedersen, Mathieu Van Der Poel et Remco Evenepoel se sont fait reprendre par le peloton, toujours emmené par la Decathlon CMA CGM avant le 8e passage sur les lignes. Ça promet une dernière montée de la butte de Montmartre et de la rue Le Pic, très excitante, Rémi.
12: Ouais, on rappelle que dans la deuxième montée, Tadej Pogacar a accéléré. Il n'y a que Mathieu Van Der Poel qui est parvenu à le suivre. Dans un second temps, Remco Evenepoel est revenu, puis Mats Pedersen ensuite. Donc voilà, on a certainement les deux hommes les plus forts et on va vivre jusqu'à la fin de cette étape, ces derniers kilomètres du Tour de France. Ils sont passés à une énorme vitesse. Gros travail de la Décathlon, Vincent Barthaud. Le problème, c'est qu'il reste encore une montée de la rue Le Pic, donc ça va être compliqué quand même pour Lefkoi.
2: Exactement, bah oui, il va falloir qu'ils arrivent à bien contrôler, mais encore une fois, on va falloir s'attendre à ce qu'il y ait une attaque de Pogacar ou de Van Der Poel. On va pas attendre vraiment le vrai sprint avec un groupe de 30. Donc là, les principaux sprinteurs, il faut absolument qu'ils se placent au pied de cette dernière ascension pour espérer l'emporter sur les champs.
12: Il y a vraiment moyen de contrôler entre guillemets sur un tel parcours, sur un tel passage, Pascal?
5: Je vois bien un Nils Politz faire le pied de la bosse de la rue Le Pic et une nouvelle attaque de Pogacar avec Van Der Poel et Evenepoel. Allez. Ça, c'est clair que c'est écrit comme dans un marc de café.
12: Alors que le peloton passe devant le virage des Norvégiens.
5: Et regardez, déjà, ils se sont mis en tête. Là, ils vont garder un tempo très haut, très très haut. Et l'effort qu'a fait la Décathlon, ils ne pourront pas le réitérer une deuxième fois.
3: C'est Tim Wellens qui avait fait le pied de la butte pour emmener Pogacar tout à l'heure.
0: Ils sont en train de préparer la prochaine attaque.
12: Avec Pogacar qui s'est redescendu un petit peu, il est
3: encore dans la bulle.
12: 30e, 40e position. Là, il est en train de récupérer en fait Vincent.
5: Regardez G2R. Regardez l'équipe des Decathlon CMA CGM, ils sont déjà en queue de peloton. Et là, c'est déjà pas bon.
0: Et là, il y a Pogacar, Pedersen et Evenepoel qui sont en train de remonter en haut de
3: surtout en queue de peloton. Donc et ça se barre à l'avant du peloton entre les Lidl Trek et l'équipe du maillot jaune, la UAE, pour savoir qui va passer en premier sur cette ligne d'arrivée.
0: A priori, c'est UAE pour l'instant.
12: C'est UAE qui est en train de me donner. Vas-y, Vincent.
2: Oui, après, par rapport à... Je vais me mettre par là. Par rapport à l'an dernier, l'arrivée elle est plus loin. Hein.
12: Oui.
2: L'an dernier, on franchissait la côte, on arrivait très vite sur l'arrivée. Là, il y a un peu plus de kilomètres de prévu, donc ça peut aussi changer un peu la donne par rapport à l'arrivée.
12: Ouais, il va falloir techniquement, si on avait été dans le dernier tour, on serait sur un sprint massif, hein, parce que là on a une quarantaine, cinquantaine de coureurs, Antonin, dans ce groupe de tête.
3: C'est ça, une cinquantaine de coureurs. Alors après, il y aurait beaucoup plus de coureurs parce que les équipes de sprinteurs seraient restées entre elles dans la bulle pour protéger leurs sprinteurs. Donc ils seraient arrivés à beaucoup plus que ça.
12: Et ce peloton qui
0: on peut pas dégeler les temps là comme ça. Paul Sexas finit troisième
3: parce que le congé est fermé avec les comptes,
0: parce
3: hein,
0: que pas. Parce que Del Toro 4 minutes de retard là.
12: Del Toro il a totalement lâché, mais en même temps Del Toro il a été tracté par Pogacar encore une fois.
3: Et c'est tous les équipiers de Tadej Pogacar qui sont mis à contribution sur cette fin de course, puisqu'il reste 16 km et c'est Adam Yates qui emmène le peloton devant Mathias Kelmoser.
12: Il faut être polyvalent.
2: Là, il y a le son de cloche, je peux vous dire que c'est magnifique. Hein. Quand tu sais que c'est ton dernier tour, le tour va se terminer. Il y en a plus d'un qui doit sourire. Hein.
3: Quand on est coureur,
2: ils peuvent encore sourire un peu.
3: Quand on est coureur, c'est quelle sensation ça d'entendre le son de cloche pour les Champs-Élysées?
2: C'est magnifique, on dit que c'est la fin, ça y est, ça se termine. Déjà d'arriver, de sentir l'odeur de la plus belle avenue du monde, d'être présent, c'est magnifique. Et d'entendre la cloche, tu te dis, ça y est, c'est la fin, quoi, voilà.
3: On se dit qu'il n'y a plus qu'à terminer le dernier tour, et là, on peut être en roue libre quand c'est comme ça.
2: Exactement.
12: Allez, c'est UAE qui mène donc avec Adam Yates. C'est vraiment les dernières forces dans la bataille là, Pascal. On a débranché le cerveau depuis combien de temps là quand on roule comme ça dans ces moments-là?
5: Depuis le moment où ils ont quitté les Champs-Élysées et qu'ils ont entamé le parcours de Montmartre. Mais là, il y a deux équipes qui vont contrôler. Pedersen s'est fait un petit peu surprendre dans la dernière montée. Là, il n'a pas envie de se faire surprendre. Il va faire rouler ses coureurs à bloc jusqu'au pied de la rue Le Pic. Et à la rue Le Pic, eh bien, ça va être l'explication de test entre champions. Et comme l'a dit Vincent, c'est vrai que le fait qu'il y ait un peu plus de kilomètres, ça rend un peu plus la rue, la
12: montée de la butte,
5: la diffuse. Diffuse, mais vous voyez bien déjà que AG2R est un peu disséminé dans le peloton. Ça veut dire qu'ils ne sont pas en capacité de pouvoir maîtriser l'intégralité de la suite de la rue Le Pic.
12: Est-ce qu'il
2: après
12: vas-y Vincent.
2: Ouais, pardon. Après Pedersen, avec l'effort qu'il a fait, il aurait préféré arriver à 4 comme ça au niveau de la victoire d'étape. Là, je pense pas que Pedersen soit le plus rapide du peloton. Pour moi, il a été un peu condamné avec ce qu'il a fait tout à l'heure. Ça va plutôt être un vrai sprinter qui gagne si personne ne sort dans la dernière ascension. Bon, je pense que c'est vraiment
4: ils vont sortir là. Ouais, mais est-ce que ça peut peut-être se regarder les 4 s'ils sont tout seuls devant?
2: Complètement.
4: C'est une victoire en jeu sur les champs. Pogacar n'a aucun intérêt à rouler, mais c'est le moins rapide peut-être.
12: C'est vrai que ça va être très tactique. Les Eagle Trek qui ont en tout cas repris le lead, et les Cofidis sont bien placés, Antonin, après le premier passage. Ouais. Je rappelle que Milan Fretin était bien placé.
4: Il était bien placé, les Cofidis, l'équipe française mène la danse là dans ce. Ils ont pris à droite en haut des Champs-Élysées pour là ils vont longer le parc Monceau avant de tourner à gauche et de monter vers la place de Clichy, les coureurs. Et donc c'est les Cofidis qui mènent la danse avec toujours juste derrière l'équipe de Mats Pedersen, la Lidl Trek.
2: Après Van Der Poel, soit il essaie de sortir dans l'ascension tout à l'heure tout seul, autrement il va être obligé de se mettre au service de Philipsen pour l'arrivée, parce que c'est lui qui a vraiment une belle chance de gagner aussi.
12: C'est vrai qu'il va y avoir beaucoup de cartes si ça arrive en grand nombre.
4: Pour l'instant, on n'a pas vu Philipsen dans le groupe.
12: On n'a pas vu. C'est vrai qu'on n'a pas vu
4: Philipsen. Peut-être là, mais on l'a pas vu.
12: Peut-être. A priori, il est là, mais c'est vrai qu'on n'a pas la certitude. On va se retrouver dans quelques instants sur Sud Radio pour le dernier passage dans la rue Le Pic et la fin de ce Tour de France 2026. À tout de suite sur Sud Radio.
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12: Il reste 12 km dans ce Tour de France 2026. On est avec Pascal Chanteur, Vincent Barthaud, Quentin Cabanis et Antonin Durand. Antonin, le groupe de tête avec les maillots distinctifs, sauf Isaac Del Toro, maillot blanc, va bientôt attaquer la rue Le Pic.
4: Ouais, on peut l'appeler le peloton, et c'est bientôt le dénouement de ce Tour de France, Rémi. Plus que 12 km et quelques kilomètres avant la rue Le Pic, et c'est l'IF Education First, l'équipe de Richard Carapaz qui roule pour Ben Illy en tête de peloton. Il y a Jasper Stuyven qui n'est pas loin, tout le monde est là hein, aussi, Mats Pedersen, c'est Gianni Vermeersch qui va sûrement emmener le peloton sur le pied de la butte, Mats Pedersen qui est juste derrière, et on voit aussi les coéquipiers de Olaf Koy. Voilà, les coureurs viennent de tourner à droite en haut de la place de Clichy. Ils vont basculer dans quelques centaines de mètres sur le bas de la rue Le Pic, avec on va trouver les premiers forts pourcentages.
0: Il y a un Visma, il est venu ralentir tout ça hein. Il s'est foutu devant le peloton,
4: c'est Victor Kampenaert
0: qui vient ralentir tout ça. Le peloton, et il a dit allez, on a de rouler.
4: Mats Pedersen qui est le mieux placé hein.
12: Ouais, il est,
4: Van Der Poel qui est dans la route, Pogacar autour de la 20e position, les deux sont en train de remonter, mais pour l'instant c'est Mats Pedersen qui est le mieux placé des quatre qui se sont échappés tout à l'heure. On n'a pas encore vu Evenepoel, et accélération de Gianni Vermeersch à droite de la route.
12: Allez Antonin Durand, on va vivre cette dernière ascension de la rue Le Pic.
4: Fred Wright, le coéquipier de Tom Pidcock, qui fait la montée en tête, suivi de Gianni Vermeersch et de Mats Pedersen. Les coureurs viennent de basculer à gauche, et là il y aura un petit replat avant de basculer dans les pentes les plus fortes de la rue sur un virage droit. Mats Pedersen qui est toujours derrière Gianni Vermeersch et Tadej Pogacar qui est en train de remonter. À noter que Fred Wright et Gianni Vermeersch viennent de prendre quelques mètres d'avance.
1: Ouais, attention, ouais, c'est en train d'accélérer. Hein. Ouais, on a essayé de surprendre.
0: Et c'est Pedersen, encore une fois, qui fait le boulot.
3: Pedersen qui fait le boulot avec dans sa rouge Jasper Stuyven et le maillot jaune Tadej Pogacar juste derrière. Remco Evenepoel et Van Der Poel sont pour l'instant absents, on ne les voit pas.
5: Ouais.
3: Attaque de Van Der Poel.
0: Il était juste derrière Pogacar, Van Der Poel.
1: Ça y est, il est
0: derrière Pogacar et il démarre très fort.
3: Attaque de Van Der Poel sur la gauche de la route qui est suivi par Tadej Pogacar et Mats Pedersen, Jasper Stuyven. Les deux hommes s'envolent. Tadej Pogacar et Mathieu Van Der Poel qui s'envolent. Oh, le néerlandais surpuissant. C'est la première fois qu'on voit Tadej Pogacar qui balance les épaules comme ça. On dit qu'il pédale avec les épaules, les oreilles, là, il met tout le Slovène.
1: Ouais, c'est dur, hein, c'est dur de suivre Van Der Poel comme ça. Quelle puissance là, Pascal.
5: C'est énorme. C'était écrit dans du marbre. On le savait, Van Der Poel, il a envie de gagner. Pogacar a envie de gagner. Les deux protagonistes de la victoire, on l'avait dit tout à l'heure. Mais là, c'est véritablement un coup de force que Van Der Poel met en place.
0: Ah, mais là où Wout Van Aert avait réussi à lâcher Pogacar, là, il est toujours dans la roue. Hein.
3: Il est toujours dans la roue et les deux hommes viennent d'arriver en haut de Montmartre. Ils vont passer. Ils vont passer bientôt devant la basilique.
2: Parce que la différence entre Van Der Poel et Wout Van Aert l'an dernier, certes, la chaussée était mouillée, mais Van Der Poel, il a tendance à emmener plus gros braquets. On l'a vu, il n'a pas su faire une grosse différence que Wout Van Aert l'an dernier, il moulinait plus, ce qui lui a permis de lâcher Pogacar. Pogacar avait un peu mal au genou l'an dernier, il est mieux cette année, mais est-ce que tous les deux vont réussir à relier la ligne d'arrivée ensemble? C'est pas encore tout à fait sûr, mais c'est bien parti.
1: Pour l'instant, les 10 km, ils ont fait le trou quand même là, Antonin.
3: Ouais, les deux hommes ont quelques mètres d'avance sur un groupe emmené par Mats Pedersen et Ben Healy. Et après, derrière, c'est au compte-goutte. Hein. Les coureurs, c'est à la file indienne, un par un. Ils passent tous devant la basilique. Et à noter que, pour l'instant, Van Der Poel et Tadej Pogacar.
0: Il y a déjà un trou de craie. Ouais, hein, ça bascule derrière. Pas loin de 50 mètres là. Hein.
3: Ouais, ouais, ils entament la descente.
1: Ça commence à faire beaucoup. On a manifestement pas un train comme tout à l'heure, la Décathlon CMA CGM, pour venir rouler là, Vincent. Il y a quand même des chances là que ça puisse, si ça collabore bien. Il y a un petit groupe derrière quand même.
3: Six hommes derrière, les deux hommes de tête avec Matteo Jørgensen, Ben Healy et le roule toujours norvégien Jonas Abrahamsen.
2: Après tout dépendra de l'organisation derrière. Certes, les deux hommes de tête devant se connaissent bien. Ils sont même vraiment très copains. Donc,
0: ils s'envoient tous les deux là.
2: Les efforts qu'ils font. Mais derrière, c'est au petit bonheur la chance. Hein. Si on arrive à s'entendre, on revient. Mais la moindre temporisation, l'écart va monter facilement à 20 secondes.
3: Ouais, 9 km avant d'arriver sur la ligne d'arrivée pour les deux hommes de tête. Et un premier écart à 5 secondes pour Tadej Pogacar et Mathieu Van Der Poel.
1: Il y a une chance que ça se regarde trop loin de l'arrivée, Pascal, là, entre Van Der Poel et Pogacar, selon toi?
2: Non,
5: mais là ils vont pas se regarder les deux, comme l'a dit Vincent, ils se connaissent parfaitement, ils sont amis, ils vont rouler à bloc et derrière ça va se regarder un petit peu parce qu'ils sont 5 et ils vont se regarder un petit peu et devant ça roule à mort. Là ça y est, c'est fini. Enfin moi je vois pas comment derrière ils vont pouvoir s'entendre. D'ailleurs on voit bien, hein. On voit bien ça, déjà ça prend la largeur de la route, c'est pas en file indienne. Donc là devant, ou alors ça doit rentrer derrière pour pouvoir s'organiser, mais sinon c'est parti pour la victoire.
3: Mais derrière il y a deux Visma avec Bertrand Hagenes et Matteo Jørgensen, donc on peut penser que l'un va se sacrifier pour l'autre.
0: Ouais, mais est-ce qu'ils sont assez forts pour reprendre? Est-ce qu'ils sont assez forts pour...
2: Ils sont pas tout seuls. Voilà, Jørgensen, s'il laisse son équipier faire l'effort, mais derrière, ils vont profiter un peu des Visma, donc
3: ça s'organise.
2: C'est pas simple non plus.
3: Ça s'organise dans un troisième échelon de course entre les Decathlon CMA CGM et Mats Pedersen, qui est l'oublié de ce duo avec Remco Evenepoel. Ça s'organise derrière pour tenter de revenir sur les deux hommes de tête. Il reste 7,5 km. Tadej Pogacar et Mathieu Van Der Poel ont 7 secondes d'avance sur un groupe de 6 coureurs composés de Jørgensen et Ben Healy notamment. Et derrière, ça s'organise avec la Décathlon CMA CGM et la Lidl Trek.
1: Ça, c'est les grandes manœuvres dans cette dernière étape. 7 km seulement avant la fin de ce Tour de France 2026. Mathieu Van Der Poel, Tadej Pogacar sont en tête. Il y a un deuxième groupe avec notamment Ben Healy et au troisième échelon, le maillot vert, Mats Pedersen avec d'autres leaders, et notamment Olaf Coy pour la Décathlon CMA CGM. Il va falloir collaborer très très vite, mais ça va être compliqué de revenir sur ce duo de tête.
3: Ils sont nombreux, les décathlons. Ils sont 5 dans ce troisième échelon de course. Et puis Pogacar et Van Der Poel, là, ils peuvent pas se regarder avec 5 secondes d'avance sur le groupe derrière.
0: Et puis là, ils perdent pas le temps. Hein. Les deux, ils sont à bloc. Chaque relais est plus appuyé que le précédent. Ils ont envie d'aller se la jouer à deux. Hein.
2: Oui, mais tout dépend aussi de la force qu'ils ont encore, hein, parce qu'on est en fin de tour. Autant Pogacar, il est quand même fatigué, Van Der Poel aussi, mais je pense quand même que c'est bien parti, parce que derrière, ils en reprennent pas forcément. On est à 10 secondes maintenant, ils ont même perdu un peu 3-4 secondes. Donc je pense que voilà, ça c'est chaud, mais je pense qu'on risque d'avoir un beau vainqueur.
0: Ils sont en train de creuser l'écart, les deux.
3: 6 km de l'arrivée, toujours 10 secondes d'avance sur un groupe pour Mathieu Van Der Poel et Tadej Pogacar. Et un troisième échelon de course, le groupe Maillot Vert qu'on appelle, avec la Décathlon CMA CGM
0: et
3: la
0: Ligue de Trek
3: qui est Carapace, qui est toujours là, qui mène la chasse.
12: Et Pascal, ils sont en train de faire le boulot là face au groupe Jorgensen, là, Mathieu Van Der Poel et Tadej Pogacar.
5: Oui, et puis ce qui est important, c'est que là, ils sont tous les deux. Ils pourraient très bien se regarder, mais eux, ils vont pas se regarder. Eux, ils vont aller à bloc jusqu'à l'arrivée, que ça soit Van Der Poel ou que ça soit Tadej. Et après, ils vont le faire à la régulière. Et ça sera le plus fort qui gagnera.
0: C'est pas comme si c'était la première fois qu'ils finissaient ensemble, hein, les deux.
5: C'est ça. Exactement. Et ce qui peut changer la donne, c'est si le groupe, le peloton derrière, rentre sur les contre-attaquants et que ça s'organise. Mais il y a quand même deux coureurs, comme on disait, qui sont les plus forts du peloton en fin de Tour de France, et ça, c'est très très important.
3: Ça s'organise derrière avec la Décathlon CMA CGM, forcément, qui comptabilise beaucoup d'équipiers, mais aussi pour la Lidl Trek, pour Mats Pedersen, et la NSN qui roule aussi pour Binyam German, qui est présent dans ce groupe. Et Jasper Philipsen est présent dans le groupe Olaf Koy.
12: Il reste 5 km, pardon. On est déjà en train de regarder les stats. Les duels à deux pour Tadej Pogacar, c'est souvent victorieux, hein. Actuellement dans les sprints à deux, ou en tout cas dans les sprints à deux
0: avec Van Der Poel.
3: Dans les affrontements, c'est Tadej Pogacar qui gagne pour l'instant.
12: Ouais.
3: Alors après là, c'est une configuration de course spéciale. Alors, c'est un sprint à deux sur une grande route, alors sur un faux plat montant en pavé. Ça va surtout jouer sûrement la fraîcheur du tour.
2: Ça reviendra plus là maintenant. Ça reviendra plus parce qu'en fait l'écart il écrase à la télé, mais quand on les a vus passer tout à l'heure et attendre les poursuivants.
0: Ah, là, ça commence.
2: Il y a quand même une belle distance. Ouais, je pense que voilà.
3: Le groupe
2: quand on a affaire à deux coureurs de tête comme ça, qui se connaissent pas trop, qui essayent de chercher à gagner l'un ou l'autre, voilà, il peut y avoir une temporisation et on se fait baiser. Mais là, les deux, ils vont vraiment bien s'entendre jusqu'au bout, et je pense que ça va y aller.
0: Là, ils sont à plus de 60 km/h, hein. Ils ont déjà 13 secondes d'avance sur les poursuivants, qui eux n'ont plus que 5 secondes d'avance sur le groupe Maillot Vert.
12: Ouais, puis le groupe Maillot Vert, emmené par les Décathlons de Olaf Koy, ils reprennent rien, Antonin.
3: Ils reprennent rien, et c'est des équipiers qui sont aussi émoussés, comme les deux garçons qui sont devant. Donc effectivement, là, on voit le Mathieu Van Der Poel qui est en train de prendre le relais de Tadej Pogacar. C'est fluide, ça roule vite, 60 km/h, toujours 12 secondes de retard pour le groupe Jorgensen, avec Ben Ely, Maurits, Stuyven, Abrahamsen et Per Strandhagenes. Et donc 15 secondes de retard pour le groupe Maillot Vert, composé des plus gros sprinteurs, dont Mats Pedersen, Olaf Koy, Max Kanter, Jasper Philipsen et Binyam German.
12: Ça va pas rentrer, manifestement. On va avoir un sprint à deux royal entre Mathieu Van Der Poel et Pogacar.
5: Les gars, c'est la première fois que je vois Pogacar dans cet état-là. Je peux vous dire que derrière, ça ne doit pas amuser. Hein.
3: Ah, il grimace. Ouais,
5: il y a un vrai. Ça, c'est en train de sauter.
3: Il y a un vrai rictus de douleur. C'est que ça ce qui est en train de se faire distancer du groupe Maillot Vert.
12: Il finit cramé, hein, ce Tour de France.
0: C'est dire la vitesse à laquelle ça va là actuellement.
12: Sauf qu'on a pris 60 km/h.
3: C'est que ça ce qui est en train de sauter de ce groupe, mais Remco qui est aussi en queue de groupe.
0: Ouais, mais Remco il a plus rien à jouer là.
3: Ça y est, c'est que la meilleure couleur du monde.
12: Allez, on est tout proche de l'arrivée de cette dernière étape. Pogacar, Van Der Poel. Van Der Poel, il a déjà perdu un sprint à deux comme ça au terme d'une course difficile. C'était Tour des Flandres en 2022, battu par Casper Asgreen, qui n'était pas vraiment favori. Après, ils sont arrivés à deux sur un Tour des Flandres, Pogacar et Van Der Poel, et Pogacar a fait 4. Donc, tout peut arriver.
2: Pogacar, il a déjà battu Mathieu Van Der Poel au sprint aussi.
12: Mais il a déjà battu Van Der Poel au sprint, tout à fait. Et
0: j'ai entendu pas aujourd'hui.
12: Ah, Pascal,
0: il y a les oreillettes.
5: Regardez, Van Der Poel, il est sur coussin d'air. Il écrase les pédales. Et par contre, Pogacar, je l'ai rarement vu sur ce Tour de France avec le visage qu'il avait tout à l'heure.
12: Ouais, alors que Van Der Poel, il montre rien du tout, hein, pour le coup. Je sais que ça pique au panneau d'avant.
4: Ah, on... Il reste 2,5 km pour les, ouais, les hommes de tête Van Der Poel et Tadej Pogacar qui se relaient toujours parfaitement.
2: L'écart se réduit un peu.
15: Mais il n'y a plus beaucoup de coéquipiers pour Olaf Koy.
0: Olaf Koy, il va devoir faire la jonction tout seul.
4: Les Decathlon CMA CGM qui viennent de perdre Dan Hoele, le rouleur néerlandais. 9 secondes de retard sur Tadej Pogacar et Mathieu Van Der Poel qui viennent de passer en dessous
15: sous le tunnel. Peu de choses. 2 km avant la fin de cette étape. Et on a donc Tadej Pogacar, Mathieu Van Der Poel aux avant-postes. 8 secondes, 7 secondes peut-être d'avance sur le peloton emmené par les Decathlon.
2: C'est bon, c'est bon.
15: D'Olaf Koy pour toi, Vincent. Ça va se jouer entre les deux. Antonin Durand, tu vas nous faire vivre la fin de cette étape.
4: 1,8 km avant l'arrivée de ce Tour de France, le dénouement final. On sait que Tadej Pogacar va le gagner, ce Tour de France. Mais qui pour gagner cette dernière étape? Mathieu Van Der Poel ou Tadej Pogacar? Les deux hommes ont 8 secondes, seulement 8 secondes d'avance sur le groupe maillot vert, maillot à poids, où il y a effectivement Richard Carapaz-Quentin, emmené par la Decathlon CMA CGM et les Lidl Trek, qui ont un peu d'aide de la part de la NSN de Binyam Girmay.
12: Ça travaille dur, ça travaille dur.
0: C'est le podium, c'est le peloton qui revient.
12: Allez, c'est en train de
2: revenir. Ils vont se faire reprendre.
4: 5 secondes, ils vont se faire reprendre. De retard.
15: Ça va peut-être se jouer finalement en plus grand nombre. Alors qui va être favori du coup là dans cette configuration?
0: Est-ce qu'il est là?
4: La flamme rouge, les deux hommes de tête viennent de passer la flamme rouge pour Tadej Pogacar et Mathieu Van Der Poel.
12: Ça se regarde toujours pas. Hein.
0: C'est 1 km 5 secondes d'avance.
4: En faux plat montant sur les Champs-Élysées, sur des pavés. Ils viennent de basculer à gauche. C'est la fin du jardin des Tuileries pour les deux hommes de tête. Ils sont en train de longer tous les bus.
12: Et là, ça va monter. Hein.
0: Mais là, il y a une horde derrière eux. Ça va être. Est-ce qu'ils sont plus forts que le peloton?
4: Et derrière, ça va pas se regarder pour le groupe de tête.
12: Oh, ça va rentrer.
4: Ça va pas se regarder. Ils sont emmenés par les Lidl Trek, je crois bien. Non, par les Cofidis. Pour Milan Fretin.
0: Ah, c'est Pogacar contre le peloton.
4: Mats Pedersen qui est idéalement placé derrière Milan Fretin, avec aussi derrière lui Phil Baos. C'est Philipsen aussi qui est en embuscade. Et Mathieu Van Der Poel qui s'en va tout seul. Pogacar qui calme Mathieu Van Der Poel qui s'en va tout seul.
0: Il peut le faire.
4: Il
12: reste 300 mètres.
4: Oh, la chute d'un peloton. Et Mats Pedersen qui lance de très loin. Mats Pedersen avec Philipsen dans la roue. Mathieu Van Der Poel, va-t-il résister? 150 mètres.
0: Il va le gagner.
4: Va-t-il gagner? Allez, 150 mètres. Mats Pedersen qui a lancé très loin. Philipsen dans la roue. Qui pour gagner? Philipsen, Van Der Poel. Van Der Poel, Philipsen, Van Der Poel qui s'impose sur les Champs-Élysées devant son coéquipier. Philipsen,
0: c'est Philipsen ou c'est Van Der Poel? Est-ce qu'il célèbre pour son coéquipier?
12: Je crois que c'est Philipsen.
0: En tout cas, c'est dingue que ce soit les deux là qui s'arrachent finalement sur la ligne. Incroyable. J'ai l'impression que Philipsen.
4: Non, je crois qu'il célèbre, je crois qu'il a
0: tapé sur le dos de Van Der Poel. Alors, est-ce qu'il s'excuse ou est-ce qu'il le félicite?
4: Qu'est-ce qui s'est passé?
15: Ça ne joue à rien parce que la photo finish est courte.
0: Il le félicite.
4: Ouais, c'est ça. Victoire de Van Der Poel.
12: Ah, c'est incroyable.
15: Incroyable.
0: En tout cas, c'est dingue. Je sais pas, est-ce que peut-être Pascal, toi, t'en sais plus que nous?
5: Van Der Poel vainqueur.
0: Oh là là, mais ça s'est joué à un boyau, quoi.
5: Oh là, c'est énorme. Quand je vous disais que le scénario, il allait être incroyable.
12: C'est plus qu'incroyable, Van Der Poel vainqueur. L'immense travail de Pedersen hein, pour revenir sur la fin, il est incroyable, mais il y avait Philipsen de toute façon qui vient le manger sur la fin.
2: Ils font un et deux
0: et il fallait pas qu'il y ait 2 mètres de plus. Ce qui est beau, c'est que Philipsen en fait il célèbre en montrant Van Der Poel.
12: Exactement.
0: Tu sens qu'il est content pour son pote.
4: C'est une belle image. Et Mats Pedersen fait 3.
12: Et le Max Kanter fait 4.
5: Ce finish que fait Van Der Poel, c'est juste incroyable. Regardez où se trouve Pogacar. Il est pratiquement à 150 mètres.
0: Ah ouais, et il finit, mais sur les rotules, il est obligé de se tenir aux barrières pour pouvoir
12: il a tout donné.
0: Ne pas s'effondrer. Il tient plus debout, Van Der Poel.
12: Ouais, Pascal Chanteur qui avait eu la bonne oreillette, en effet, comme une autre personne, on ne dira pas son nom, évidemment.
0: C'est toujours plus facile quand on copie.
12: Sur le week-end. Antonin Durand, donc victoire de Mathieu Van Der Poel. Et on a le trio tête, on a même le quatuor de tête.
4: Ouais, victoire de Mathieu Van Der Poel au terme d'un final épique sur les Champs-Élysées devant son coéquipier belge Jasper Philipsen. Mats Pedersen, le porteur du maillot vert, fait 3. Et Max Kanter, le sprinter de la XDS Astana, qui fait 4.
12: A priori, on a Anthony Turgis qui fait 8, Clément Rousseau qui fait 10. Donc voilà, on avait des Français qui étaient pas très loin. Et Olaf Koy, il a pas participé à ce sprint finalement. Bon, ça pouvait pas mieux finir, Pascal.
5: C'est énorme. Là, le sprint, le finish qu'a fait Van Der Poel, c'est juste incroyable. Ça s'est rarement vu. Parce que sortir dans la rue Le Pic, tenir le peloton, on joue comme il l'a fait, et terminer, larguer Pogacar comme il l'a fait, et finir au sprint devant les meilleurs sprinters du monde, ça s'est rarement vu. Même le meilleur des scénaristes n'aurait jamais fait ce final.
12: Final incroyable. Vincent, Mathieu Van Der Poel écrit un peu plus sa légende.
2: Ouais, après on connaît ses qualités et tout, mais c'est fort ce qu'il a fait effectivement. Là, il a réussi à se remettre en danseuse à 4 mètres de la ligne d'arrivée parce qu'il se sentait que ça arrivait aux trousses. Et puis voilà, non, mais c'est complètement mérité. De toute façon, ce mec-là, il a une classe incroyable. Il gagnera jamais le Tour de France, mais quand il se prépare à vouloir gagner quelque chose, il le fait. Et là, aujourd'hui, il s'est pas loupé.
12: Il s'est pas loupé, en effet. Il a tenu avec ce doublé, donc Alpecin. Première tech, le succès évidemment de Tadej Pogacar sur ce Tour de France. Et ce final en apothéose avec le succès donc de Mathieu Van Der Poel. Merci Vincent, merci Pascal, bien évidemment. Merci Antonin et merci Quentin, qui critique mes oreillettes, mais qui est quand même bien sympathique.
0: Je ne critique pas tes oreillettes. Je trouve que c'est un petit peu facile de servir du travail des autres pour s'imposer. Mathieu Van Der Poel a la classe de ne pas faire. Allez,
12: je laisse la place aux autres. Je laisse parler les autres avant. C'est normal.
0: Voilà, non, c'est bien.
12: Merci
2: à vous toutes et tous.
12: Encore
2: une fois, vous avez été les meilleurs.
12: On a été un très très bon sur ce Tour de France 2026. Vous aussi, évidemment. Et c'est aussi grâce à vous qui nous écoutez tous les jours. Très bonne fin de journée à vous. Et à l'année prochaine, on l'espère. Très bonne fin de soirée. Allez, bonne soirée. Salut.
0: Ah, et puis là, Rémi, une émission en hommage à Marie-Paul Bell qui nous a quitté ce week-end. C'est Jacques Pessis qui l'avait interviewé il y a à peu près 2 mois. Désormais, on va pouvoir écouter ce moment en hommage à Marie-Paul Bell.
12: Voilà. Merci beaucoup. Très bonne soirée sur Sud Radio. À tout de suite.
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19: Bonsoir à tous. Une poudrerie, une usine de missiles ou encore des centres de recherche. De nombreux sites sensibles autour de Bordeaux placés sous haute surveillance alors que l'incendie en Gironde continue de faire rage. 55 000 nouvelles évacuations ont eu lieu hier soir, notamment dans la ville de Sestas après un nouvel orage de feu. Un feu toujours hors de contrôle qui a ravagé au moins 42 000 hectares. Une nouvelle réunion de crise interministérielle s'est tenue en fin d'après-midi à Matignon. Une autre aura lieu demain, présidée cette fois par Emmanuel Macron. 200 000 personnes au total occidentales ont été évacuées en Gironde et dans les Landes. Des personnes qui ne rentreront pas chez elles avant que le feu ne soit fixé, a indiqué aujourd'hui la préfète de Nouvelle-Aquitaine, Sophie Broca. Des incendies toujours en cours aussi dans le Var. Un feu toupie que les pompiers ne parviennent pas à fixer après 6 jours de lutte. Plus de 4500 hectares ont été détruits sur place. Ça brûle aussi en Corse. L'île de Beauté est touchée par 2 incendies. 1000 hectares sont partis en fumée. 10 ans après avoir été égorgé en pleine messe par 2 terroristes islamistes, le prêtre Jacques Hamel au cœur d'un hommage aujourd'hui dans la petite commune de Saint-Étienne-du-Rouvray en Normandie. 500 personnes étaient présentes, dont le Premier ministre Sébastien Lecornu et l'ancien président de la République François Hollande. L'attaque de la Gay Pride à Berlin est un attentat terroriste islamiste, déclaration du ministre de l'Intérieur allemand. Une personne a été tuée et 130 blessée après qu'une camionnette ait foncé sur les participants de la marche. Le suspect, en fuite, âgé de 21 ans, avait tenté de rejoindre l'organisation État islamique en Syrie en 2025. À l'aboutissement de 20 ans de combat auprès des instances, les plages du débarquement de Normandie ont officiellement été classées ce dimanche au patrimoine mondial de l'UNESCO, un label qui doit permettre de préserver les sites historiques du D-Day, mais aussi de les faire rayonner à travers le monde. L'an dernier, ils ont attiré près de 10 millions de touristes. Si près du rêve pour Sarah Balzer, la vice-championne olympique de sabre à Paris a échoué de peu une nouvelle fois en finale des mondiaux d'escrime cet après-midi et devra se contenter d'une belle médaille d'argent. L'autre tricolore engagé, Toscane Tori, elle s'est imposée en petite finale et repart avec le bronze. Bonne soirée à tous.
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20: Marie-Paul Bell vient de nous quitter, 2 mois seulement après avoir fait ses adieux à la scène. À cette occasion, je l'avais reçue dans les clés d'une vie pour évoquer son parcours de musicienne et d'interprète. Nous avions parlé de tout, y compris de sa passion de jeunesse, pour des rythmes très différents de ceux qui ont fait sa légende.
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21: Sud Radio, les clés d'une vie, celle de mon invité. Vous avez grandi sous le soleil de la Côte d'Azur, avant de découvrir la lumière des projecteurs à Paris. Vous bouclez aujourd'hui la boucle, avant de retourner dans l'ombre, si j'ose dire. Bonjour Marie-Paul Bell.
22: Bonjour Jacques.
21: Alors c'est vrai que vous allez dire au revoir au public au Théâtre de Passy à partir du 19 mai, mais on va se dire bonjour aujourd'hui
22: oui.
21: En évoquant ce long parcours, ces 50 années de carrière, c'est quand même beaucoup.
22: Oui, même 56 ans parce que j'ai commencé en 70
21: oui.
22: Et à l'Écluse.
21: Eh ben justement, on va en parler puisque le principe des clés d'une vie, vous le savez, c'est d'évoquer votre parcours à travers des dates clés. La première vous concerne pas directement, mais je crois qu'elle est importante dans votre souvenir. Le 30 juin 1965, vous ne chantez pas encore, mais vous assistez à un concert mythique. Les Beatles, She Loves You. Car ce soir-là, vous êtes à Nice. Et c'est un choc total.
22: Ah, complètement. J'étais vraiment comme les fans. Hystérique, mais pas dans les cris, dans la sidération, en fait. Tellement c'était parfait et tellement c'était des musiciens. Et j'étais en admiration sur les harmonies des voix. Et vraiment, j'étais fan. Vraiment fan.
21: Je crois que le concert avait débuté à 23h au Palais des Expositions de Nice.
22: Oui.
21: Après une longue première partie.
22: Oui.
21: Il fallait. Et c'était absolument hallucinant car vous découvriez les Beatles.
22: Ah oui oui, complètement. C'était vraiment quelque chose de tellement nouveau, puis c'était une révolution sociale dans la musique, quoi. Je veux dire, c'était la musique de la jeunesse, et en même temps, c'était des vrais musiciens. Donc moi, qui suis musicienne, j'étais fascinée vraiment.
21: Je crois que ce soir-là, vous avez échappé à des jets d'eau.
22: Oui, c'est vrai, oui, c'est vrai. J'avais oublié, mais c'est vous qui me le rappelez. Ils ont arrosé le public parce qu'ils étaient trop excités, en fait. On les a refroidis un peu.
21: Oui, il y avait des évanouissements dans la salle. Et dans la salle, il y avait 2 débutants, un couple débutant qui était fan des Beatles. C'était Guy Bedos et Sophie Daumier.
22: Ah, je savais pas. Oh, c'est bien.
21: Alors, il se trouve que les Beatles et votre guitare, c'est quand même très différent. Parce oui. Que, au départ, la guitare s'est née avec votre amour des yéyés. Et des Apaches, je crois.
22: Oui, mais qu'est-ce que vous en savez, ça? C'est incroyable. Je suis même pas sûre que je l'ai raconté quelque part, mais c'est incroyable.
21: Et c'est vrai que ça vous, les Apaches, Richard Anthony, ça vous fascine. Et ça a été pour vous la découverte de la musique?
22: De
21: la guitare plutôt.
22: Oui, de la guitare, parce que comme je jouais du piano depuis toute petite, mais bon, on ne trouve pas des pianos partout, et puis surtout des bons pianos. Donc j'avais appris toute seule à transposer quelques accords pour pouvoir amener un instrument de musique dans les stages de ski, des choses comme ça.
21: Oui, surtout qu'au départ, votre avenir, c'était plutôt la médecine, comme votre père.
22: Oui, je voulais continuer la tradition familiale. Et j'avais, comme j'étais nulle en maths, et qu'à ce moment-là, pour faire médecine, fallait être très bonne en maths, j'ai fait des études de psycho, en pensant que je ferais psychoclinique.
21: Oui, c'est la seule chose que vous avez ratée, finalement.
22: Bah oui, j'ai stoppé au doctorat.
21: Alors, vos premières années, donc très très jeunes, c'est Pont-Saint-Maxence, dans l'Oise, près de Paris, oui. Avec un père qui est vraiment le patron des environs, parce qu'il est médecin.
22: Oui, les médecins de famille, et à cette époque, vous savez, les médecins faisaient tout. Ils étaient réveillés la nuit pour les accouchements et tout ça. Il n'y avait pas tant de spécialistes, donc c'était vraiment... Il était adoré. C'était un médecin très ancienne école qui écoutait beaucoup les gens.
21: Oui, d'ailleurs, il a été regretté. Aujourd'hui, à Pont-Saint-Maxence, il y a même plus de pédiatres, donc on fait appel à une consultation bimensuelle de pédiatrie.
22: Ah bon ?
21: À l'hôpital, oui.
22: Oh ben vous en savez des trucs, ah bon, je savais pas.
21: Alors, vos parents, je crois, se sont connus en jouant à la marelle.
22: Vous me l'apprenez, je savais pas.
21: À l'école, mais, oui.
22: Oui, à l'école, ça y est. Parce que leurs parents étaient amis et médecins tous les deux. Les deux papas étaient médecins et ils se connaissaient depuis longtemps. Et donc, mes deux grands-pères étaient, il y en avait un qui était chirurgien et l'autre médecin de famille.
21: Et je crois que, je sais pas si vous avez joué à la marelle et vous, enfant.
22: oui.
21: Ça vient d'un vieux français, méro, qui signifie le palais qu'on lance pour la marelle.
22: Ah, je savais pas, j'aime bien parce qu'avec vous, je me cultive.
21: Alors, votre père a quand même signé une chanson dans sa vie, c'est celle-ci.
22: Oui.
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21: Tout vient à point.
22: Oui.
21: Votre premier disque, qui est un collector. Hein.
22: Oui, absolument. Mais il écrivait des petits poèmes comme ça. Il était très content que je fasse, que j'enregistre des chansons. Maman était plus réticente, hein, parce qu'elle avait peur de ce milieu, entre guillemets.
21: Et si vous avez enregistré ce premier disque, Marie-Paul Bell, c'est après avoir remporté un concours qui s'appelait Chapeau à Télé Monte Carlo.
22: Oui, c'était un concours télévisé qui s'appelait Chapeau, où on sélectionnait des candidats comme The Voice aujourd'hui. Oui. Et alors, il s'appelait Chapeau parce que il sélectionnait quelquefois des candidats un peu ringards. Et donc, il les faisait passer exprès. Et si le public décidait que c'était ringard, on lui mettait un chapeau sur la tête avec une grande dégoulinade de roulement de batterie. Et ça faisait rire le public.
21: C'est le principe du radio-crochet des années 30 où on sortait avec un crochet.
22: Oui, c'est ça.
21: Viré par l'animateur.
22: Oui, c'est ça.
21: Et donc, vous avez gagné.
22: Oui.
21: Vous avez gagné, je crois, avec cette chanson grâce à laquelle vous avez accédé à la finale.
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21: Alors là, je crois qu'il n'y a que vous et moi qui connaissons cette chanson.
22: Oui.
21: Point de vue de Jean Arnulf,
22: oui.
21: Qui est un chanteur engagé des années 60.
22: Oui, et qui chantait à l'Écluse aussi et que j'avais rencontré. Et j'adorais cette chanson. Et je la trouvais tout à fait vraie, et donc voilà, je l'avais décidé de la chanter.
21: Et comment vous avez accédé à la finale ? Ça a été une suite d'éliminatoires ?
22: Oui, c'est ça, c'était... Je sais plus si c'était toutes les semaines, ou enfin, il y avait une série d'émissions, et puis il y avait la grande finale annuelle, et j'ai gagné successivement toutes les étapes.
21: C'est un moment d'émotion quand même, parce que on s'attend pas à gagner.
22: Ah non, j'ai été très très émue et c'était important pour moi parce qu'il y avait des professionnels le jour de la finale dans la salle et donc j'étais comme reconnue pour la première fois, donc j'étais très émue.
21: Et je crois que le pianiste vous a glissé à l'oreille, vous ferez une belle carrière.
22: Oui, c'est incroyable. Oui, j'en ai la chair de poule encore. Il a dit exactement... en s'adressant au public, devant tout le monde, il a dit « Vous voyez cette petite, elle ira très loin. »
21: Voilà. Alors, ça a commencé par un 45 tours qui était novateur. Un 45 tours, ça faisait, il y avait 4 titres, et là, il y avait 2 titres.
22: Oui.
21: C'est une collection qui s'appelait Gemini,
22: oui,
21: liée au vaisseau spatial.
22: Ah oui, ça, je savais pas pourquoi, mais c'était la première fois qu'on mettait deux titres sur un 45 tours. Et j'ai inauguré cette série-là chez CBS.
21: Voilà. Et effectivement, bon, ça a pas tellement marché.
22: Non, on peut dire pas du tout.
21: Mais ça vous a rendu on vous a rendu le contrat même.
22: Oui, je me souviens plus comment ça s'est terminé, mais certainement oui.
21: Alors la chanson aussi, il y a quelqu'un qui a été très important dans votre goût pour la chanson, c'est votre grand-mère corse.
22: Ah oui, parce que déjà elle chantait les chansons corses traditionnelles en Corse, et elle chantait tout le temps, et ma mère aussi chantait tout le temps, on chantait beaucoup dans la famille. Et pour moi c'était quelque chose de naturel, donc c'est vrai que... J'y pense souvent encore.
21: Et puis, effectivement, il y a eu le piano. Et le piano, je crois que c'est votre mère qui jouait du piano. Et c'est grâce à elle que vous avez commencé au piano, Marie-Paule Bell.
22: Oui, parce que ça a été, en fait, maman, mon premier professeur. Elle m'a appris à mettre les mains bien placées sur le clavier. Je me souviens que, comme j'étais petite, j'avais 3 ans et demi... Elle me disait qu'il fallait faire comme si je tenais une pomme dans la main et puis que je la retourne sur le clavier pour que le bout du doigt touche touche le clavier et pas jouer avec les doigts raides comme certains pianistes de jazz, entre autres Memphis Slim, qui jouait vraiment avec les doigts presque recourbés.
21: Et alors, je crois que vous avez pris des cours ensuite pendant quelques années, avec une règle absolue, il ne fallait pas vous traumatiser.
22: Oui, maman avait vu le professeur de piano en disant, surtout, même si elle ne travaille pas, vous ne la grondez jamais et vous ne lui faites jamais de reproches, parce qu'elle avait beaucoup souffert étant petite, quand elle travaillait mal ou qu'elle faisait mal les passages de pouce dans les gammes, elle recevait des coups de règle sur les doigts. Mais... Et c'était sévère à cette époque. Et donc elle avait un tellement mauvais souvenir de ça qu'elle voulait toujours que je sois... dans le confort et surtout le plaisir. Elle avait dit, je veux que la musique et le piano soient toujours un plaisir et un réconfort pour
21: ma fille. Et ça a duré des années de plaisir, finalement.
22: Oui, et ça a toujours été une joie, parce que quand je sortais du lycée, je me précipitais au piano avec les copains. Je veux dire, c'était toujours comme une récompense.
21: Mais au lycée, c'était pas terrible. Je crois que la seule remarque que vous avez eue sur le carnet de troisième, c'est « merci de nous avoir fait rire ».
22: Oui. C'est vrai. Vous êtes bien renseigné.
21: Qu'est-ce qui s'est passé?
22: Parce que j'étais le clown, le pitre de la classe, ouais. et même les profs, ils pouvaient pas s'empêcher de rire. Donc, merci de nous avoir tant fait rire, et vous m'avez mis.
21: Et ça vous a pas empêché d'avoir le bac grâce à un subterfuge, grâce à un poussin, je crois, un dessin de poussin.
22: Ah, mais écoutez, mais vous savez plein de choses comme ça. J'ai peut-être dit ça une fois dans une interview. Oui, parce que j'avais l'option sans sciences naturelles, et j'avais un oral, et j'avais fait l'impasse sur la grenouille. Et paf, elle feuillette mon cahier de TP, de travaux pratiques, et elle me dit « la grenouille ». Et moi, je fais « ah oui », j'efface le tableau du patient, j'allais dire, du candidat précédent. Je dis « ah oui, c'est une bonne idée, la grenouille ». Et je me disais « merde, alors je sais rien ». Et puis elle tourne les pages et elle tombe sur le poussin. Et elle me dit « oh, comme il est bien dessiné, ce poussin ». J'ai dit « oh, j'ai adoré le poussin ». Ah, elle dit « ben, faisons le poussin alors ».
21: Et voilà.
22: Et grâce à ça, j'ai eu ça.
21: Voilà. Ça a été le début. Puis ensuite, il y a eu la chanson et une date que vous n'avez pas oubliée, le 20 janvier 1970.
22: Ah, oui.
21: À tout de suite sur Sud Radio avec Marie-Paule Bell.
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23: Marie-Paule Bell avait fait voici 2 mois ses adieux à la scène. Le terme d'un parcours professionnel qui avait débuté au temps où les cabarets fleurissait encore dans Paris.
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21: Sud Radio, les clés d'une vie, mon invité Marie-Paul Bell. Nous parlons tout à l'heure de votre, de vos adieux, de vos au revoir plutôt, au théâtre de Passy à partir du 19 mai. 20 janvier 70, une audition que vous n'avez pas oubliée.
22: Non, non, vraiment, c'était à l'Écluse. Et un cabaret de la rive gauche, il y en avait deux, il y avait l'Écluse et l'Échelle de Jacob, et pour pouvoir se faire connaître, les jeunes talents passaient des auditions dans ces cabarets, ils étaient sélectionnés, ils pouvaient montrer leur répertoire et se faire essayer de se faire connaître. Et donc ça a été ce jour-là que j'ai été engagée pour chanter à l'Écluse, et donc c'était très émouvant.
21: Mais je trouve que l'Écluse, on a un peu oublié. Il y avait un couloir de, je crois, de 12 mètres pour accéder à la scène.
22: Oui.
21: Il y avait 80 places.
22: Oui, pas très facile. Très serré. Très 80, serré. Vraiment, on était les uns sur les autres.
21: Et je crois que vous chantiez à 20 centimètres du public.
22: Pardon?
21: Vous chantiez à 20 centimètres du public.
22: Ah oui, c'est ça. Et la loge, vraiment, était tellement étroite qu'on pouvait même pas étendre ses bras sur la largeur. C'était la cabine
21: des Marx Brothers.

0: On m'en a fait chanter une autre, oui. Alors que tout le monde chantait qu'une chanson. On me dit, qu'est-ce que vous avez d'autre? Et je crois que j'ai chanté Nosferatu.
1: Exactement. Et puis, vous êtes mis au piano, ce qui était une première depuis le départ de Barbara.
0: Oui, personne n'avait touché le piano. Donc, j'étais très, très impressionnée. Surtout que le piano était tourné dans le sens inverse où je chante d'habitude. Donc, ça me changeait mes automatismes pour regarder le public. Il fallait que je me tourne à gauche, alors que d'habitude, je me tourne sur la droite.
1: En même temps, vous avez demandé l'autorisation et on vous a accordé ce rêve.
0: Oui. Oui, c'était très émouvant. Je me disais, elle s'est assise sur ce tabouret. Je me faisais tout le film, quoi, vraiment.
1: Et alors, au piano, pour l'audition, vous avez chanté ce titre.

0: Alors, cette chanson a fait tilt immédiatement. Comment est née cette chanson ?
1: Écoutez, franchement, je m'en souviens plus vraiment, mais bon, elle est née de la collaboration avec mes deux auteurs de l'époque, mon ami d'enfance Michel Grisolia et ma compagne Françoise Malé-Joris, qui écrivait des chansons pour son plus grand plaisir, parce qu'elle disait que ça l'a changé de l'écriture solitaire de la romancière.
0: Et d'ailleurs, quand on vous demande si vous avez d'autres chansons, vous dites, bah oui, j'en ai beaucoup d'autres en réserve. Et effectivement, Michel Grisolia, que vous appelez Grigri d'ailleurs,
1: oui.
0: Est votre complice. Je crois que vous l'avez connu au lycée Masséna à Nice.
1: Oui, c'est-à-dire qu'il était au lycée Masséna avec mon frère. Et donc, c'était le meilleur ami de mon frère. Et puis, il venait tout le temps à la maison. Donc, on a commencé à écrire des chansons comme ça. Voilà. Comme un jeu d'enfant qui a continué, en fait.
0: Il a écrit des chansons et aussi des romans. Et il y a un de ses romans qui est devenu un film très célèbre.
1: Oui.
0: Ça s'appelait L'Inspecteur de la mer.
1: Oui.
0: Et c'est devenu Flic ou voyou, oui, avec Belmondo.
1: Oui, c'est vrai. Et j'ai été très fière à ce moment-là de lui, enfin toujours j'ai été très fière parce que c'était un très grand talent.
0: Alors, l'écluse commence donc, vous êtes engagé et vous allez faire un parcours du combattant parce qu'à l'époque, pour vivre, il faut faire plusieurs cabarets, Marie-Paul Bell.
1: Ben oui, on était payé vraiment des clopinettes, je veux dire, il fallait en faire deux ou trois dans la nuit. Donc, ça nous payait même pas le taxi parce qu'on était obligé de prendre un taxi. Après, il y avait plus de métro après 1h du matin. Donc, finalement, c'était vraiment pour le plaisir et pour se faire connaître qu'on faisait ces cabarets.
0: En même temps, il fallait courir d'un endroit à l'autre.
1: Avec la guitare.
0: Oui. Et je crois qu'en plus, vous étiez devant un public qui écoutait parfois, mais pas toujours.
1: Oui, parce qu'il y avait des jeunes étudiants qui venaient pour découvrir des nouveaux talents, mais aussi pour chahuter.
0: Oui.
1: Donc, ils criaient des choses, l'injure, enfin, dont je me souviens le mieux, c'était à poil la greluche, parce qu'en fait j'avais chanté dans un cabaret qui faisait un jour striptease et un jour chanson, et les gens se trompaient de jour et pensaient que j'ai chanté avec la guitare et que j'allais enlever la guitare et que j'allais me dénuder. Donc ils étaient très énervés. Là c'est drôle quand je raconte, mais c'était pas drôle parce qu'ils étaient à la limite de la méchanceté. À poil la greluche, vraiment, ils s'énerver.
0: Et comment on fait pour continuer dans ces cas-là ?
1: Ben, on s'en occupe pas, on continue, et puis on attend que ça passe, mais c'était difficile.
0: Alors, il y avait aussi un autre cabaret qui était l'échelle de Jacob avec Suzy Lebrun, qui n'était pas une femme facile.
1: Hein. Non, et puis elle était très près de ses sous. Ouais. Quand elle nous réglait le cachet, elle nous réglait dans une enveloppe, et puis il y avait le nom des chanteurs qui nous avaient précédés et qui étaient barrés au crayon parce qu'elle voulait user qu'une enveloppe par soir et non pas donner une enveloppe par artiste. Mais elle est en dessous de cinq personnes, on ne chantait pas parce que ça ne payait pas le whisky. Donc, il fallait qu'il y ait au moins cinq personnes. Et quelquefois, il y avait des quarts d'étrangers qui venait de Japonais, par exemple, pour montrer ce qu'était le cabaret de la vie parisienne, etc. Donc, non seulement, quelquefois, il n'y avait pas beaucoup de monde, mais en plus, ils ne comprenaient pas un mot de français, et il y avait un traducteur, mais il fallait bien qu'il écoute ce qu'on chante, et puis qu'il traduise après. Donc, tous les gens riaient en décalage, alors qu'on était plus loin dans la chanson. Enfin, c'est des souvenirs incroyables.
0: C'est fou. En même temps,

0: temps, cette dame a quand même découvert le luron et Brel.
1: Brel, bien sûr.
0: Elle est la première à avoir cru en Brel.
1: Ah oui.
0: Et je crois que Brel l'a remercié quand il a fait ses adieux à l'Olympia.
1: Ah, je savais pas.
0: Pendant 15 jours de l'Olympia, il est allé juste après donner un récital gratuit chez.
1: Ah, c'est génial.
0: Chez,
1: ah, je
0: à l'échelle de Jacob. Parce qu'elle avait des ennuis financiers.
1: Ah oui.
0: Et bah, c'était bien sûr archi plein, vous imaginez.
1: Ah oui.
0: Mais il n'y avait aucun média, ça se savait par la bouche à oreille.
1: Ah, c'est bien.
0: Alors, il y a eu donc la psycho-ascensier, et puis je crois que vous avez fait un mémoire sur l'asthme quand même.
1: Oui, parce que j'étais asthmatique quand j'étais petite, et puis c'est une maladie qui est très souvent liée à la mère. Et moi, j'avais une relation vraiment fusionnelle avec ma mère, et j'étais asthmatique quand j'étais petite et j'ai perdu ma mère très jeune. J'avais 23 ans et à 23 ans, quand j'ai perdu ma mère, j'ai plus eu de crise d'asthme. Donc, je veux dire, j'étais un cobaye tout à fait crédible pour parler de ce cas-là.
0: Et puis, vous avez été enquêtrice, vous êtes une pionnière du marketing, avec des enquêtes sur le matelas, je crois.
1: Sur?
0: Le matelas.
1: Oui, les matelas. Et alors, c'était terrible, mais je vous admire vraiment, Jacques. Avant de répondre à votre question, faut que je vous dise ça, parce qu'à chaque fois, je suis sidérée, parce que vous savez, alors que je sais pas où j'ai raconté ça, mais, des trucs incroyables sur toutes les biographies. Vraiment, je vous admire. Oui, alors pour en revenir au matelas, il fallait que je fasse des petits boulots pour gagner de l'argent quand j'ai été étudiante. Et donc, il fallait que que j'aille chez les gens avant qu'ils partent travailler pour leur demander leur marque de dentifrice et de matelas. Et bon, comme je pensais qu'ils pouvaient me dire n'importe quoi pour se débarrasser et fermer la porte, on m'avait dit qu'il fallait que j'aille vérifier dans la chambre si c'était bien vrai. Donc les gens, ils voulaient pas me laisser rentrer. C'était une horreur parce que le lit était pas fait ou j'en sais rien. Mais à 7h30 du matin, aller chez les gens pour aller vérifier que le matelas est bien ça et non pas ça, je veux dire, c'était... Oui, je m'en souviens très bien de ça.
0: Et puis vous avez échappé quand même à l'univers des bas antivarices. Vous auriez pu travailler dans les bains antivarices aussi.
1: Oui, ça je me souviens plus très bien de l'anecdote, mais je sais que j'ai failli travailler avec une société, oui, de bains antivarices, mais je sais plus très bien le détail, franchement.
0: En tout cas, finalement, vous avez oublié le bas pour aller vers le haut, c'est-à-dire la chanson, et on va continuer à en parler avec une autre date très particulière. Un duo, le 12 mars 1977. À tout de suite sur Sud Radio avec Marie-Paul Bell.
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0: La disparition de Marie-Paul Bell doit aujourd'hui profondément affecter Serge Lama. Leur lien était fraternel, à la ville, à la scène, mais aussi à la télévision.
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0: Sud Radio, les clés d'une vie, mon invité Marie-Paul Bell. Nous parlerons tout à l'heure, non pas de cet adieu, mais au revoir, parce qu'on ne sait jamais, qui est au Théâtre de Passy, et à partir du 19 mai. Et puis, 12 mars 77, un numéro 1 des Carpentiers, un duo étonnant, vous êtes dans un lit avec Serge Lama.
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1: Ça, je m'en souviens très bien, mais...
0: Alors, une scène étonnante, deux lits avec un décor luxueux.
1: Oui, puis le lit où on était chacun comme dans un lit séparé, oui. Puis les deux lits se rapprochaient et faisaient un lit de deux places.
0: Exactement.
1: Oui.
0: Et c'était pour un numéro 1 des Carpentiers.
1: Oui.
0: Comment c'est né cette séquence?
1: Je ne sais pas là, du tout, franchement, je ne m'en souviens plus. Mais je sais que on m'avait demandé de faire un duo avec Serge parce qu'à ce moment-là, je tournais avec lui dans ses tournées. J'ai eu la chance de faire énormément de concerts parce qu'il tournait énormément. C'était la période de Je suis malade, etc. Donc, et puis comme on s'est lié d'une très très grande amitié, on faisait les étapes ensemble dans ma petite Austin, et je veux dire, on se racontait nos vies, on prenait des fous rires extraordinaires. C'est comme mon frère, vraiment, Serge.
0: Oui, ça a failli mal se passer au début, parce que je crois qu'il a voulu que vous asseyiez sur ses genoux la première fois que vous rencontrez.
1: Mais écoutez, vous savez tous les détails, c'est incroyable. Oui, c'était à l'Écluse, justement, parce qu'il y avait une émission de télévision qui était tournée sur les artistes qui avaient débuté dans ce cabaret, et il y avait Serge qui était toujours un peu comme ça, taquin, on va dire. Et à cette époque, je veux dire, les filles se révoltaient pas comme elles se révoltent aujourd'hui, il n'y avait pas le mouvement MeToo, et donc il avait un peu les mains qui baladeuses, on va dire, et il voulait que je m'assoie sur ses genoux, et moi je connaissais pas ce type, mais je disais, mais qu'est-ce qu'il veut, et tout ça, ça m'énervait. Après, on en a parlé, on a beaucoup ri, mais parce que après, il m'a vraiment protégé, pris dans ses tournées, dans ses concerts, partout, il m'a vraiment lancé. Il y a deux personnes qui m'ont aidé, c'est Françoise Mallet-Joris et lui. Sans eux, je serais pas là aujourd'hui.
0: Mais à ses débuts, on n'imaginait pas la carrière que Serge Lama ferait, surtout après son accident.
1: Ah oui, c'est sûr, mais il a été beaucoup aimé, beaucoup aidé après son accident, donc il a été porté par ça, heureusement. Et c'est vrai, mais il avait une telle personnalité que moi, je pense, c'était obligé qu'il perce.
0: Mais il fallait tenir le rythme avec lui, parce qu'après le concert, c'était la fête.
1: Ah oui, non, ça c'est... Oui, mais il m'appelait la chanteuse de matinée, parce que je pouvais pas, moi. La vie commençait après les concerts, et comme après les concerts, il y avait la signature des spectateurs qui venaient faire signer leur programme et tout ça, ça durait quelquefois 1h30, 2h. Donc, on entrait au restaurant, vraiment, encore on avait de la chance de trouver quelquefois un restaurateur qui voulait bien rester ouvert, mais on arrivait, il était 1h30 du matin. Et moi, je m'endormais dans la soupe, vraiment, j'en pouvais plus, parce que c'était vraiment beaucoup de fatigue. Donc, il m'appelait la chanteuse de matinée.
0: Alors, il y a quand même quelques journées en campagne, je crois que vous êtes beaucoup promené dans la campagne avec lui aussi. Il y a eu des promenades en tournée, vous alliez loin de la troupe, vous promenez dans la nature.
1: Oui, non, ça, c'était pour amuser les copains. On faisait comme si on avait fait des pauses vraiment, on va dire, amoureuses. Et alors, on se mettait des feuilles dans les cheveux, comme ça, pour faire croire qu'on avait fauté, et que c'était pour ça qu'on avait un peu de retard.
0: En tout cas, il a toujours vécu comme ça, Serge Lama. Aujourd'hui encore, il continue à vivre la nuit. Quand on veut le voir, c'est vers 18h30, 19h, pour l'interview, pas avant. Et c'était aussi le cas de Jean-Louis Jaubert, le chef des Compagnons de la Chanson. Quand il a arrêté sa carrière, il a continué à vivre comme en tournée, se couchant à 3h du matin.
1: Ah oui, non, ça... Oui, mais Serge, oui, il est vraiment spécial. Vous avez raison, il commence à vivre à 17h.
0: Alors, je crois aussi qu'il a été très important pour vous quand vous avez eu un coup de mou et qu'il est venu chez vous, vous remontez le moral, Marie-Paul Bell.
1: Ah oui, j'ai eu une hépatite B, donc j'étais très très fatiguée, je voulais arrêter de chanter et tout ça. Et il m'a piqué au vif, il m'a dit, tiens, j'aimerais écouter tes nouvelles chansons, tout ça. Donc, je lui ai chanté quelques chansons, et puis il me critiquait sans arrêt. Il me démolissait tout. Et moi, ça commençait à me gonfler, mais vraiment. Et au fur et à mesure, je luttais pour défendre ce que je chantais, tout ça. Et là, il a éclaté de rire. Il m'a dit, tu vois que tu peux pas arrêter.
0: Voilà.
1: Et donc, j'ai continué.
0: Et d'ailleurs, une chanson est née de ces rendez-vous.
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0: C'est vrai que cette chanson, Mon nez, est née à la suite de ces rendez-vous.
1: Oui, parce que un jour, dans la voiture, en faisant la route, on parlait de ce qui nous avait ennuyés dans la vie ou complexés. Moi, je disais c'était mon nez, mais que je voulais pas me faire de chirurgie esthétique, etc. Il m'a dit, mais non, ton nez, il est très bien et tout ça. Et le soir, il m'a apporté le texte de mon nez. J'ai dit, mais tes yeux fous. Il m'a dit, tu vas chanter ça, tu vas me mettre une musique là-dessus. J'ai dit, mais jamais. pensant détruire la chanson, j'ai écrit une bourrée auvergnate avec un rythme tan tan tan tan tan tan tan tan tan tan tan, et je lui montre ça le soir pensant qu'il allait jeter le truc. Il dit ah mais c'est super, c'est très bien, tu la chantes ce soir. Et j'ai chanté, ça a très bien marché, donc il avait raison.
0: Un autre sort important, et je crois que c'est la peur de votre vie, le 11 février 2003, il fête ses 60 ans à Bercy, vous arrivez sur scène à la fin. Marie-Paul
1: Oui,
0: Bell.
1: Parce qu'il ne me prévient pas. Son impresario, Simone Marouani, vient me chercher, moi j'étais parmi les spectateurs, et elle vient me chercher avec une lampe électrique et tout, elle me dit viens, tu vas lui faire une surprise, comme ça, quand il sort de scène, tu seras derrière le rideau et tu peux l'embrasser et tout, il va être si content et tout. Donc moi je la suis naïvement et puis je me mets derrière le rideau et quand il sort il me voit et il est très content, il m'embrasse, il dit surtout ne bouge pas, surtout reste là. Donc je fais ce qu'il me dit et il retourne sur scène et j'entends et je suis très content d'avoir mon amie Marie-Paul Bell qui est là, voilà. Et Simone me pousse et je me retrouve devant 18 000 personnes qui hurlent. C'était une horreur, mais j'étais très contente. Il m'a fait souvent le coup de me faire des surprises comme ça parce qu'il sait que je suis très très traqueuse.
0: Et c'est pas tout, parce qu'après il vous a indiqué le piano et vous avez chanté ceci.
1: Oui.
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0: Cette chanson, en plus, est importante pour vous, pour Barbara et pour Serge.
1: Oui, bien sûr, parce que c'est une chanson qui a été écrite lors de son accident de voiture et où il a perdu sa compagne qui était la pianiste de Barbara et qui s'appelait Liliane Benelli. Et donc, c'était très émouvant pour tout le monde. Et c'est un très bon souvenir, ça.
0: On vous a souvent comparé à Barbara en disant que vous êtes la nouvelle Barbara. Et je crois que la découverte de Barbara, pour vous, c'est une chanson qui s'appelait Pierre.
1: Oui, c'est absolument. Et j'aimais beaucoup déjà l'intro où elle fredonne comme ça. Et je trouvais qu'il y avait un climat. J'étais adolescente et j'ai adoré. Après, j'ai découvert toutes ces autres chansons, et c'était vraiment mon modèle. Mes deux modèles, c'était Barbara et Brel.
0: Et il se trouve en plus que quelqu'un, un grand écrivain, Eric Orsena, a découvert Barbara à 8 ans grâce à cette chanson aussi.
1: Ah, je savais pas.
0: Et ça l'a marqué à vie, et c'est peut-être pour ça qu'il est devenu écrivain.
1: Ah, c'est super, ça c'est bien de me dire ça.
0: Alors Barbara, effectivement, vous l'avez rencontrée. Au départ, quand il y avait une première à l'Olympia, elle envoie des fleurs, elle passe un coup de téléphone.
1: Et des fax, elle envoyait beaucoup de fax.
0: Et puis, un soir, elle fait une première à l'Olympia, vous êtes là, et elle va venir vous voir à la sortie.
1: Ah oui, ça c'était incroyable, parce que après, donc les artistes qui étaient là, et faisaient la queue, attendaient à la porte de sa loge pour venir la féliciter. Moi j'étais dans la file d'attente, donc... Roland Romanelli, qui était son accompagnateur et le mien aussi, va lui dire que je suis dans la file d'attente et est-ce que je peux venir et tout ça. Et donc, il dit, mais attends, je viens. Et elle sort de la loge, elle remonte toute la file d'attente et elle m'embrasse devant tout le monde. Moi, je suis rouge comme Sud Radio, là. Et elle me dit, j'adore ce que vous faites. Et elle m'embrasse tellement fort. Vraiment, c'est un très, très grand souvenir.
0: Et vous l'avez retrouvé lorsqu'il y a eu une chanson caritative, la chanson de la vie,
1: oui,
0: qui était Alice Donna avait monté le groupe. Alors, ce qu'on ne sait pas, c'est que Barbara, qui ne voulait pas chanter avec les autres, elle a interprété en studio toute seule un extrait.
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0: on voit les séquences sur YouTube où elle est avec son casque et elle fait des gestes exactement comme s'il était en scène.
1: Oui, et alors il y avait des parties où il fallait chanter en chœur très en place, tout le monde en même temps. Et alors c'était Alice Donna qui avait fait la chanson. Et donc elle dirigeait de la cabine comme ça et Barbara, elle faisait toujours des variantes. Comme ça. Et Alice lui dit de la cabine... Mais Barbara, dans les moments où le cœur intervient, il faut chanter comme tout le monde. Et elle avait répondu, mais ma chérie, je ne sais pas chanter comme tout le monde.
0: Et ça a été effectivement, c'était au profit d'une association, l'association de Marie-Claire Noah.
1: Oui. Qui était. Les enfants de la terre.
0: Exactement. Oui. Et puis il y a une autre chanson qui vous a marqué, et je crois que vous l'avez chantée le soir de la mort de cet interprète.
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1: ouais,
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0: le
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0: plat
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0: Pays, oui. Vous étiez à l'Olympia, le soir, oui, de la mort de Brel.
1: Oui, j'étais très très émue et je savais pas quoi faire, je savais pas si je devais en parler ou si je devais zapper. Je me dis non, je peux pas ne pas en parler parce que bon. Et donc, à un moment donné, entre deux chansons, j'ai dit, eh, voilà, je viens d'apprendre la mort de Jacques Brel. J'étais très secouée et tout. Et heureusement que je savais cette chanson par cœur, puisque c'est elle qui m'avait fait gagner le concours de chant. Et j'ai dit, bon, ben, je vais vous chanter le plat pays. Et j'ai chanté le plat pays.
0: Sans Brel, Barbara et peut-être Lama, vous n'auriez peut-être pas chanté autant?
1: Non. Je sais pas, mais vraiment c'était très émouvant.
0: Parce que Brel vous a marqué tout de suite.
1: Ah oui, tout de suite. J'habitais Nice à ce moment-là et j'ai été le voir dans une salle qui n'existe plus, qui s'appelait le Casino. Et j'ai vu les deux artistes qui m'ont le plus marqué, Barbara et Brel, dans cette salle. Et ce qui m'avait le plus marqué, c'est que il se donnait tellement, Brel. Il chantait comme ça, debout, avec un micro-pied, sans bouger de sa place. Et il transpirait tellement qu'il avait un fil comme ça, comme une petite rivière qui tombait de son mouton, de son menton, en bas, devant ses chaussures. Et devant ses chaussures, il y avait une flaque d'eau de sueur tellement il transpirait, c'était incroyable.
0: Je crois qu'il changeait deux fois de chemise en 45 minutes.
1: Ah ouais, ça m'étonne pas, oui, oui.
0: Alors ça, c'est le passé, et l'avenir, ben, c'est le 19 mai 2025, 2026, pardon, on en parle, ouais, dans quelques instants sur Sud Radio avec Marie-Paul Bell.
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3: 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Et pendant la journée, est-ce qu'on peut faire quelque chose?
9: Alors, côté soleil, on laisse les fenêtres et les volets fermés. Si on n'a pas de volets, on peut quand même créer de l'ombre à l'extérieur avec un store ou un parasol, par exemple.
3: Mm-hmm.
9: Et puis, à l'ombre, là, on peut ouvrir les fenêtres en suspendant un drap humide.
3: Et frais, j'imagine.
9: Bien sûr.
3: Quand il fait vraiment, vraiment chaud, qu'est-ce qu'on peut faire de plus?
9: Alors, dans ce cas-là, on évite toute source de chaleur à la maison, comme les appareils de cuisson, et on prépare des repas froids.
3: Mmh.
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0: Au mois de mai dernier, Marie-Paul Bell avait choisi de faire ses adieux à la scène. À la voir, à l'écouter, on imaginait qu'elle ne venait pas de fêter ses 80 ans, mais plutôt ses 4 fois 20 ans.
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0: Sud Radio, les clés d'une vie, mon invité Marie-Paul Bell, 19 mai 2026, retour en scène à Paris au Théâtre de Passy, vous êtes déjà passé plusieurs fois, et là c'est un spectacle qui s'appelle Au revoir et merci, car vous avez décidé après 56 ans de carrière de faire, non pas vos adieux, mais vos au revoir.
1: C'est gentil, oui, parce que j'ai 80 ans, je me dis je vais pas chanter jusqu'à 90 ans, il est temps de s'arrêter, autant s'arrêter quand la voix a encore la même couleur et quand j'ai encore de l'énergie pour envoyer la voix d'une façon satisfaisante pour le public.
0: Vous n'avez pas 80 ans, vous avez 4 fois 20 ans, plutôt, au fond de votre cœur.
1: Oui, mais bon, j'y pense jamais. Il y a comme un très grand décalage entre ce que je pense intérieurement et mon corps qui me rappelle à l'ordre quelquefois.
0: Alors, une soirée avec pour évoquer tout votre parcours, il faut choisir les chansons, c'est pas simple.
1: Oui, c'est très compliqué parce que je dois mettre mes premières chansons, les chansons du départ, du début, les chansons que le public aime, qui ne sont pas toujours mes préférées, et les chansons que moi j'aime pour me faire un peu plaisir quand même, donc qui sont moins connues souvent.
0: Alors l'un de vos premiers succès, c'est celui-ci.
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0: Alors, au départ, c'est un film muet allemand de 1921.
1: Oui.
0: D'ailleurs, ils avaient fait croire que le comédien principal, Max Schreck, était un vampire.
1: C'est vrai.
0: Pour la promotion,
1: ah,
0: et ça avait marché.
1: C'est incroyable, je savais pas ça.
0: Alors, cette chanson, je crois qu'elle a une histoire. C'est-à-dire que vous avez été pompier de service à la télévision dans l'émission Samedi soir de Philippe Bouvard.
1: Oui, mais vous voyez, je me souvenais plus, c'est vous qui me le rappelez, c'est incroyable.
0: Non, en fait, je crois qu'il vous a appelé l'après-midi, vous deviez chanter une chanson.
1: Ah oui.
0: Et vous avez chanté deux chansons.
1: Je me souviens, oui, parce que Michel Delpech, à la répétition, était parti parce qu'il voulait deux chansons et que Bouvard lui avait dit, mais tout le monde ne chante qu'une seule chanson ici. Et il était parti furieux, pensant le laisser vraiment dans l'embarras, parce que c'est l'enregistrement, c'était le soir, et à ce moment-là, on m'a appelé en catastrophe, et rien que sûrement pour faire bisquer Michel Delpech, il m'a fait chanter deux chansons alors que ça n'était jamais arrivé. Donc
0: je m'en souviens très bien, j'étais l'assistante Bouvard à l'époque.
1: Ah, oui.
0: Je me souviens de votre arrivée et de la répétition, mais en quelques instants, c'était parti.
1: Ah oui, non, mais je me souviendrai toute ma vie de ça, cette émotion, c'était fulgurant. Puis après, le lendemain, j'avais tous les médias qui venaient, alors, quand sort votre album, etc. Moi, j'avais pas d'album, j'étais comme ça, propulsée du jour au lendemain.
0: Ça a changé votre vie?
1: Complètement. Non, mais je l'ai dit partout, que c'est grâce à Philippe Bouvard que j'ai été vraiment médiatisée.
0: Alors ici, vous chantez à l'échelle de Jacob, et juste en face habite Françoise Mallet-Joris. Et on vous propose d'aller la voir un jour.
1: Oui, ben un jour, je regarde la vitrine de l'échelle de Jacob, où il y avait le programme du soir. Et je rencontre une amie de Nice, une amie d'enfance, qui est juste en face de chez Françoise, et qui me dit « Oh, mais c'est incroyable et tout ça, mais tu sais que j'habite en face chez Françoise Mallet-Joris ?» Parce que Françoise, elle avait des chambres comme ça, elle avait un très grand appartement, un duplex sur deux étages, de 220 mètres carrés, et elle avait des chambres comme ça, qu'elle passait à des copains qui ne savaient pas où aller, etc., et qui restaient des bouts de... quelquefois des mois, quelquefois même des années, c'était un genre, on habitait tous ensemble, quoi, un genre de communauté, comme au Moyen-Âge, une communauté d'artistes, et le soir on se réunissait, il y avait des grandes tablées, chacun montrait ce qu'il avait fait dans la journée, son travail, etc. Et donc elle me dit, d'ailleurs, j'habite chez Françoise, viens, je vais te la présenter. Je dis, ah bon, mais moi j'étais complètement intimidée, parce que c'était la période de La Maison de Papier, vraiment le roman le plus connu et très très un best-seller de Françoise, et on parlait beaucoup d'elle, donc ça m'impressionnait. Donc on rentre dans l'appartement et il y avait un couloir, et sur ce couloir donnait plusieurs pièces, dont la chambre de Françoise. Et je rentre dans le couloir et mon amie crie, Françoise, je veux te présenter une amie d'enfance et tout ça, Marie-Paul. Elle dit, venez, venez, venez. Et elle était dans sa chambre en train de se sécher les cheveux parce qu'elle venait de se laver la tête et elle avait une serviette éponge. Et donc, je voyais que la serviette, elle se frottait la tête et après, elle a soulevé la serviette et j'ai vu deux grands yeux bleus et tout. C'est mon premier contact avec Françoise.
0: Et je crois qu'à l'époque, elle a trouvé une idée, c'est que vous pouviez très bien faire Sainte-Catherine.
1: Je me souviens pas.
0: Parce que je faisais des mystères.
1: Ah oui, dans un mystère, oui. Ben oui, c'est comme ça que j'ai commencé à faire des chansons avec elle, parce qu'elle pensait que le plus beau cadeau qu'on puisse offrir à un ami, c'est de son temps et de son travail. Et donc, elle écrivait pour Noël spécialement un spectacle, un genre de comédie musicale où il fallait écrire des musiques, des chansons. Elle écrivait des chansons en alexandrin. Il y avait une histoire. Elle demandait à tous ses amis, à sa famille, s'ils voulaient jouer dedans. Quelquefois, il y avait 10, 15 personnes qui disaient « Oui, moi je veux faire le pape Borgia. Moi, je veux faire le sphinx. » Et elle écrivait sur les demandes de ses amis une histoire qui se tenait complètement debout pour que chacun puisse s'exprimer et avoir son rôle et son rêve. Et donc, voilà, j'ai commencé à travailler avec elle comme ça.
0: Et ensuite, vous lui avez présenté Michel Grisolia.
1: Oui.
0: Vous avez commencé à travailler ensemble.
1: Oui.
0: Et un soir, il y a une partie de Scrabble. Je crois que vous jouiez beaucoup au Scrabble.
1: Oui, beaucoup, mais alors ça, je ne me souviens pas de ce souvenir.
0: Il se trouve que le Scrabble, d'abord, c'est un architecte new-yorkais au chômage après la crise de 1929, qui s'appelait Alfred Mosher Butz, qui a inventé le Scrabble.
1: Ah bon?
0: Il s'est inspiré du New Yorker pour trouver la numérotation des lettres et le prix des lettres. Et c'est en jouant au Scrabble que vous avez commencé à fredonner une chanson. Et Michel vous a dit, on arrête la partie, on fait la chanson. Et cette chanson, c'est celle-ci.
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1: Ah bon, je me souvenais pas que c'est. Ben alors ça c'est incroyable. J'ai dû le raconter quand ça s'est arrivé, mais j'avais oublié. Alors là. Ah oui, c'est en faisant du Scrabble. Oui, qu'est-ce qu'on a joué souvent, oui.
0: Alors cette chanson, vous avez déjà pensé à la mélodie, et puis ensuite, ben, tout ça est né avec Michel et Françoise carrément de façon improvisée.
1: Oui, parce que la mélodie, elle est devenue au départ d'un mystère dont on parlait tout à l'heure, qui se passait dans les années 1900, et ce mystère s'appelait le sabot de l'orpheline. Et c'était une pauvresse et tout ça, qui après, bon, réussissait dans la vie. Et donc, ça se passait dans les années Offenbach, on va dire, et donc il fallait que j'écrive une chanson avec ce style-là, une musique avec ce style-là, et c'est comme ça que c'est venu.
0: Oui, et puis les premières paroles, c'est vous qui avez dit « je ne suis pas parisienne » parce que vous n'étiez pas parisienne.
1: Mais non.
0: C'était instinctif, pratiquement.
1: Oui, complètement. Et puis c'est un peu mon histoire. Parce que j'habitais Nice, j'ai fait toutes mes études à Nice. Et pour continuer en psycho, parce que je m'étais arrêtée à la licence, pour avoir la maîtrise et faire les deux certificats de maîtrise, il fallait monter à Paris ou à Aix. Et moi, je me suis dit à Paris parce qu'il y a les cabarets. Donc, j'ai dit, oh, mais non, c'est mieux à Paris à mes parents. Et donc, et j'ai commencé comme ça les cabarets. Et en même temps, j'ai fait mes deux certificats de maîtrise.
0: Et je pense qu'il n'y a pas un seul concert où vous n'avez pas chanté la Parisienne.
1: Non. Et un jour, j'ai voulu la chanter au début du tour de chant en me disant, bon, bah, comme ça, je l'envoie au début, on n'en parle plus. Ils me l'ont redemandé à la fin, donc je la mets tout le temps à la fin maintenant, finalement.
0: Alors, cette chanson a fait oublier peut-être qu'il y a des couplets plus sérieux dans votre répertoire, comme celui-ci.
12: Berlin.
1: Ah oui.
12: Les années 20.
1: Ça, j'aime beaucoup cette chanson.
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1: Oui, je me souviens.
0: C'est l'une de vos chansons préférées, Berlin des années 20.
1: Oui, je me souviens très très bien du moment où, du départ de cette chanson. On était au petit déjeuner avec Gris-Gris, enfin Michel Grisolia et Françoise, et Gris-Gris était en train de lire la biographie de Marlène Dietrich. Et donc, ça m'a transporté dans cet univers des années 20, et je me suis mise au piano et j'ai trouvé les deux premiers accords. Et donc, tout de suite, ça m'a mis dans le climat et elle est descendue comme ça, d'un seul trait, la chanson.
0: Et c'est vrai que Marlène Dietrich vous fascine.
1: Ah oui, oui. Ah oui, ça... Il y a deux personnes qui me fascinent. Il y a Marlène Dietrich et Marilyn.
0: Et il se trouve qu'elle a failli ne pas tourner le film parce que le comédien principal, Emil Janning, ne voulait pas de Marlène Dietrich. Il voulait Gloria Swanson ou Louise Brooks.
1: Ah bon?
0: Et que c'est Joseph von Sternberg qui a insisté
1: pour
0: que Marlène joue le rôle de l'ange bleu.
1: C'est incroyable, je savais pas. J'adore quand vous parlez de trucs comme ça parce que j'apprends plein de trucs avec vous.
0: Ah, moi, ce que j'ai appris aussi, c'est qu'il y a une chanson qui ne vous correspond absolument pas, malgré le titre.
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0: Ah oui, vieille, parce que vous l'avez écrite très jeune en plus,
1: oui.
0: Et vous n'êtes pas vieille.
1: Oh, c'est gentil, pourtant j'ai 80 ans, mais c'est vrai que dans ma tête, j'en ai 40, quoi.
0: Cette chanson est née il y a longtemps en plus.
1: Ah oui, je ne sais plus exactement, mais je veux dire, j'ai beaucoup aimé cette chanson. Elle marchait très bien sur scène.
0: Parce qu'elle correspondait aussi à l'esprit de la vie, tel que vous la voyez.
1: Oui, peut-être, et ça me paraissait tellement loin. Je veux dire, le moment où j'allais être vieille, donc je veux dire, j'étais un peu en contradiction avec cette chanson, et je veux dire, j'en voyais tout ce que je pouvais dedans, hein, c'était un bon souvenir.
0: Et quand vous avez débuté à l'Écluse, est-ce que vous imaginiez, Marie-Paul Bell, un tel parcours?
1: Oh ben non, Bien sûr que non. C'est venu étape par étape, au fur et à mesure, sans que je m'en rende compte. Parce que, en fait, je pense que le fait que je sois une femme, déjà, ça a aidé, parce qu'il n'y avait pas beaucoup de chanteuses femmes. Le fait que je chante des textes aussi, parce que bon, s'il y avait des femmes, c'était chanter des choses, c'était la période du yéyé, hein, quand j'ai commencé, donc de chanter du texte, être une femme, et aussi chanter de l'humour, parce qu'il y avait personne qui chantait des chansons humoristiques. Donc tout ça a fait que ça a fait un petit courant sur moi. Mais je sais pas si j'aurais percé autrement. Pourtant, j'avais vraiment l'envie d'y arriver, mais j'ai tout fait pour qu'on m'écoute.
0: Alors, vous êtes au Théâtre de Passy jusqu'au 31 mai, du mardi au samedi à 20h30 et le matinée le dimanche à 16h. Mais on peut imaginer une tournée derrière. Vous n'allez pas vous arrêter comme ça?
1: Ben, je sais pas, ça, il faut demander à mes producteurs. Pour l'instant, on n'en a pas encore parlé, mais je les vois demain.
0: Non, mais vous avez envie de continuer même, parce que même si vous arrêtez, c'est pas tout de suite. On n'arrête pas comme ça du jour au lendemain.
1: Oui, franchement, je sais pas. Ce qu'il y a, c'est que les tournées, c'est très fatigant. Donc maintenant, vu mon grand âge, c'est vrai que je freine un peu là-dessus. Donc c'est pour ça que je fais une série de concerts à Paris, parce que les gens, et que je l'annonce bien à l'avance, comme ça les gens ont le temps de réserver leur hôtel et leur billet de train, et donc je reste sur place, et c'est moins fatigant physiquement.
0: Et puis les tournées, elles sont liées quand même à une de vos chansons qui figure, elle aussi, dans chacun de vos récitals.
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0: incontournable.
1: Oui, c'est vrai. Et puis bon, elle est sautillante. C'est l'image que j'ai auprès des gens. Hein. Je sautille sur mon tabouret de piano. Il y a ça, il y a Wolfgang, la parisienne évidemment. Mais c'est vrai que les gens aiment bien finalement taper dans les mains, se réjouir. Et moi, j'ai une tendance à aller plus vers l'autre facette. J'aime bien les chansons mélancoliques, les chansons graves. Je me sens plus à l'aise dedans, mais bon, faut pas faire un long tunnel de plomberie quand même.
0: Exactement, non. Alors, je rappelle donc du 19 au 31 mai, du mardi au samedi à 20h30, le dimanche à 16h en matinée, pour l'instant jusqu'au 31 mai, mais si ça marche, vous allez peut-être revenir un peu, hein, parce que vous allez, qu'est-ce que vous allez faire si vous chantez pas?
1: Je regarderai les autres.
0: Vous avez vraiment envie de regarder les autres?
1: Ah oui, oui, je me tiens au courant quand même.
0: C'est une façon de préparer l'avenir, et peut-être votre avenir aussi.
1: C'est gentil, merci beaucoup.
0: En tout cas, c'est un au revoir et pas un adieu, j'en suis convaincu. Merci Marie-Paul Bell, et merci pour tout ce que vous donnez au public et ce que vous continuez à donner.
1: Oh, merci Jacques, ça me donne la chair de poule, merci beaucoup.
0: Les clés d'une vie, c'est terminé pour aujourd'hui, on se retrouve bientôt. Restez fidèles à l'écoute de Sud Radio.
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4: Bonsoir à tous. Le principal suspect de l'attaque à la voiture Bélier à Berlin abattu par la police. Le jeune homme de 21 ans a été neutralisé après une vaste opération, indiquent les autorités berlinoises. Il était soupçonné d'avoir conduit la camionnette qui a tué une femme et blessé une trentaine de personnes hier soir en marge de la Gay Pride dans la capitale allemande. Une attaque très probablement terroriste, indiquait cet après-midi le ministre de l'Intérieur allemand. Emmanuel Macron présidera demain matin une cellule interministérielle de crise. Elle sera consacrée au feu qui frappe la France de plein fouet, notamment en Gironde, où l'incendie qui sévit depuis 4 jours continue sa progression. Plus de 42 000 hectares déjà détruits. Le trafic ferroviaire et routier est très perturbé dans la zone. Pas de train au sud de Bordeaux jusqu'à nouvel ordre, indique la SNCF. L'autoroute A63 entre Bordeaux et l'Espagne est toujours fermée sur 60 km. Notez par ailleurs que 4 départements ont dépassé le seuil d'alerte aux particules fines selon l'ARS de Nouvelle-Aquitaine. Il s'agit de la Dordogne, de la Gironde, des Landes et du Lot-et-Garonne. En Gironde, mais aussi dans les Landes, c'est plus de 250 000 personnes qui ont été évacuées. Des personnes qui ne pourront rentrer chez elles qu'une fois le feu fixé, indique Sophie Broca, préfète de Nouvelle-Aquitaine. Elle incite par ailleurs les touristes à ne pas venir dans le secteur tant que la situation n'est pas stabilisée. Nos voisins espagnols confrontés aussi à des méga-feux, l'incendie d'Avila près de Madrid est le plus important feu de forêt de l'histoire récente de l'Espagne, a affirmé aujourd'hui la ministre de la Transition écologique espagnole. Près de 75 000 personnes ont été déplacés. Et puis sur le Tour de France, c'est Mathieu Van Der Poel qui remporte l'ultime étape de la Grande Boucle à Paris sur les Champs-Élysées. Le Néerlandais a résisté d'un cheveu au retour des sprinteurs sur la plus belle avenue du monde. Tadej Pogacar remporte lui son 5e Tour de France. Le Slovène de 27 ans aura une nouvelle fois écrasé la course cette année avec 5 victoires d'étape et plus de 6 minutes d'avance sur son premier poursuivant Remco Evenepoel. Pour son premier Tour de France, Paul Sexas termine 4e du général. Bonne soirée à tous.
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6: Et avant de vous retrouver, Christophe Meillant, depuis Avignon, l'importance de faire un point avec vous, Antoine Dizier, on va vous retrouver toutes les heures durant toute la journée pour faire un point sur la situation avec ces incendies qui ravagent le Gard, mais surtout la Gironde avec des images spectaculaires.
7: Exactement, en Gironde, les pompiers combattent toujours le feu alors que le feu se situe à peu près à 300 mètres des premières habitations de Lèche-Cap-Ferret. La préfète de Nouvelle-Aquitaine et de Gironde a déclaré que 8800 nouvelles personnes en cours d'évacuation de manière préventive à Claouet. Les opérations se font dans le calme, assure-t-elle, et qu'une maison isolée est détruite par le feu. La préfecture de police de Paris, elle, a annoncé que 2 colonnes de sapeurs-pompiers franciliens, soit environ 80 soldats du feu, ont été appelés en renfort. Une première partie de ces pompiers, 44 personnes, sont partis sur les lieux de l'incendie ce matin à 7h. Ils étaient accompagnés de 10 engins. Une seconde partie des renforts doit partir dans la journée. 2400 hectares ont déjà été brûlés. Les autorités ont ordonné hier l'évacuation de 12 000 personnes. Les pompiers sont actuellement mobilisés sur 30 km pour tenter de maîtriser l'incendie.
6: Merci beaucoup Antoine Dizier, qu'on retrouve donc toutes les heures pour être extrêmement attentif à ce qui se passe. Certes dans le Var aussi, mais de manière assez impressionnante encore en Gironde avec une météo qui risque de ne pas améliorer la situation. Mais pour le moment, 13h05, je vous laisse en compagnie d'Avignon avec vous Christophe Meillant. Bonjour.
8: Bonjour Maxime et merci beaucoup et une pensée très forte à toutes les personnes qui souffrent de ces incendies. On va essayer de se divertir, de s'amuser un petit peu d'ici quelques minutes avec nos invités. Merci Maxime.
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8: Très heureux de vous retrouver ici en direct du Théâtre des Vents sur la terrasse. Vous le savez, nous sommes en direct tous les jours pour vous proposer des castings de rêve, des castings que j'ai choisis avec ces 1800 spectacles. Alors, j'ai pas pu aller tous les voir, c'est impossible, mais j'en ai vu quand même pas mal. Et puis, l'occasion pour nous de recevoir chaque jour des invités de marque. On a eu Thierry Lhermitte, on a eu de la découverte avec notre ami Leroy Borgne avant-hier. Et puis aujourd'hui, je voulais donner un coup de projet sur trois artistes que j'aime beaucoup, que j'ai vu grandir en quelques mois. Alors, c'est l'avenir, c'est le futur. Tout d'abord, monsieur Hugo Pécheur. Bonjour Hugo.
9: Salut à tous.
8: Comment ça va, Hugo?
9: Ça relâche aujourd'hui.
8: Ça relâche. Hugo, toi, tu joues ton spectacle dans Clochette au Carnot à 19h. Tous les jours depuis le début. C'est carton plein.
9: Ça marche très bien. Franchement, je suis très content.
8: C'est pour ça que tu te lâches la nuit.
9: Ouais, la nuit, là, cette nuit.
8: Oui, on va en parler dans quelques instants.
9: Super.
8: Et puis, un duo que j'aime beaucoup, que j'ai revu encore il y a quelques jours à l'Albatros. C'est à 21h. C'est Lucas et Vefla dans En carence de fer. Bravo.
10: Ouais.
8: Bonjour les amis.
11: Bonjour.
8: Comment ça va?
11: Bon, super, la pêche.
8: Lucas, Vefla, duo qui s'est formé parce que vous jouez tous les deux votre solo.
10: Ouais.
8: En stand-up.
10: Ouais.
8: Et à un moment donné, vous avez décidé de vous réunir.
10: Ouais, exactement.
11: Une sorte de coup de foudre humoristique.
8: Ouais.
10: Voilà. Ouais, c'est vrai.
8: Amical.
10: Ouais, on savait pas trop quoi faire. Un jour, on se faisait un peu chier. Du coup, on a commencé à tourner des vidéos ensemble. Ça nous a fait rire. Et après, on s'est dit, ah, ça pourrait être marrant de faire un spectacle à deux dans lequel on mettait un peu toutes les idées qui nous passaient par la tête. Et ça donne un joyeux pêle-mêle.
11: Ouais. Voilà. Qu'est-ce que je peux vous dire?
8: Vous venez d'où tous les deux?
10: Moi je viens de Tours, la ville de Tours.
8: Ouais,
10: représente Tours. Lucas vient de Lorraine.
11: Je viens de Lorraine. Je suis fatigué comme Hugo.
8: Tu l'assumes pas
11: et... Ah si, je viens de Lorraine.
8: Si,
11: la Lorraine, bah, je suis très content. Ma mère et aussi ma sœur.
8: On salue nos amis.
10: Des amis lorrains qui écoutent Sud Radio,
11: mais
10: qui se sont complètement plantés du coup.
11: Ouais.
10: Les gars. Eh ben, il faut pas s'étonner.
8: Un spectacle interactif, joyeux. Alors, bordélique, certes, mais travaillé. C'est un joyeux bordel, mais comme on l'aime, c'est-à-dire que moi, franchement, depuis Eric et Ramzy à leur début, j'avais pas vu une telle joie sur scène. C'est un lâcher prise total de vous deux. C'est à l'image de ce que vous êtes, de jeunes mecs bien installés dans leur siècle.
11: Exceptionnel.
8: vous avez moins de 25 ans en plus.
11: Moi j'ai 24 ans.
10: Mais moi je suis super vieux les gars, j'ai 27 ans moi.
11: Ouais,
10: mais je sais,
11: j'ai l'âge de Christophe.
10: Mais oui.
8: Je t'emmerde. Je disais un spectacle explosif, un spectacle aussi très absurde.
10: Ouais.
8: Comment vous l'écrivez? Parce qu'il y a tout.
11: Il y a un secret, mais c'est.
8: Non, mais franchement, pour
11: nous. C'est la grand-mère de Vefla. Hein.
10: Oui, c'est sûr.
11: Entre Noël et Nouvel An,
8: ouais.
11: Puis le moment où l'ivresse n'arrive pas à redescendre, et ben là, on a tout écrit en 4-5 jours.
10: Ouais. Ouais, en fait, on a trouvé beaucoup d'idées qui nous faisaient rire en 3-4 jours, on était un peu à fond dessus, mais il y a beaucoup de trucs qui étaient pas compréhensibles pour le public. Du coup, c'était tout le travail qu'on a fait avec Augustin qui nous met en scène, qui nous a bien aidé à traduire des idées un peu absurdes en les rendant compréhensibles pour les gens. Et puis après, en vrai de vrai, on a beaucoup écrit sur le plateau et en rodage. Il y a beaucoup de phases écrites qui de base étaient des impros à deux qui nous faisaient marrer et tout. Ou en répète, on trouvait ça marrant de se dire pourquoi pas un théâtre de marionnettes à ce moment-là et tout. Et donc du coup, en fait, il y a plein d'idées qui sont.
8: Il y a plein d'idées dans ce spectacle et du fond aussi. Voilà, vous êtes aussi un petit peu engagé. C'est bien.
11: Content d'être reçu par Sud Radio.
8: Non, mais ce qu'il y a de bien, c'est qu'il y a un public très jeune, donc qui permet aussi à baisser la moyenne d'âge ici à Avignon.
10: Ouais.
8: Et ça, c'est bien.
10: Bah, c'est une bonne anecdote, mais les trois premiers jours, on faisait avec le public qu'il y avait à Avignon, et je t'avoue que c'était un peu dur au début, parce que quand tu joues devant des gens de 65, 70 ans tout le temps, des fois, ils ont pas nos références, c'était un peu dur. Du coup, à un moment, on a arrêté de dire qu'il y avait la clim dans le théâtre, et là, on a stabilisé la moyenne d'âge, ça a redescendu, on a investi dans les viagers, et God bless la canicule, tout va mieux maintenant, on a retrouvé notre public.
8: Est-ce qu'on est mieux à deux ou tout seul?
11: On est mieux à deux, hein.
8: Ouais,
10: bah oui.
8: Parce que moi, je vous ai vu sur des compétitions de festival. En solo.
10: Ouais.
8: Et finalement, vous vous en tirez très très bien.
11: Oui, mais même seul, il y a toujours l'ombre de l'autre derrière, qui est aussi un roman de Victor Hugo moins connu, mais l'ombre de l'autre. Mais même le truc que j'avais fait solo où tu m'as vu, Christophe Adinard, il y avait Vefla qui on s'était appelé l'après-midi pour voir ce qu'on faisait, quoi.
10: Ouais.
11: Donc, même quand on est en solo, il y a.
8: Vous êtes inséparables en fait.
11: Ah oui.
10: Oh oui.
11: Ah oui.
8: Ouais, ça vous arrive quand même de vous.
10: Ouais, non, en vrai, comme on continue un peu à monter sur scène en stand-up, c'est pas le même plaisir, je trouve, et en stand-up et à deux. Je dirais qu'à deux, ça nous permet d'aller beaucoup plus loin dans les délires et vraiment de lâcher prise. Là où en stand-up, on a quand même tendance à être un peu plus focus sur le message qu'on veut délivrer, la manière dont on veut faire et tout. Mais alors qu'à deux, c'est plus la récré, quoi.
8: C'est la récré, donc ça se passe à l'Albatros jusqu'à demain en carence de fer et puis on tourne dans toute la France.
11: Oui.
8: De retour à Paris aussi.
10: Ouais, t'es à Dumarais tous les mardis à 21h à la rentrée.
8: Voilà. On est content. Classe.
11: Voilà.
8: Ouais. C'est plutôt bien. Ouais. Vous voyez les copains, Hugo Péchor, vous êtes allé le voir?
10: Alors moi j'ai vu le spectacle d'Hugo Pêcheur au début quand il était à la petite loge il y a 3 ans.
12: Ah ouais.
10: Et pour l'anecdote, j'ai fait sa première partie, première fois de ma vie que je jouais à la petite loge et je budais. Pas un rire en 7 minutes.
9: Je connais pas beaucoup de premières parties à la petite loge qui marchent.
10: Ah ouais, c'était pas facile.
11: J'ai aussi fait la première partie d'Hugo Pêcheur, c'était très bien.
8: Hugo, dans Clochette au Carnot à 19h, toi c'est pas ton premier Avignon ?
9: Non, c'est le deuxième.
8: Ouais, deuxième.
9: Et franchement, c'est trop bien de le refaire une deuxième fois. Franchement, je le conseille aux gars s'ils veulent le refaire parce que je vois vraiment l'évolution. L'année dernière, je me tue à attracter pendant des heures. Là, cette année, il y a eu le bouche à oreille. C'est ça qui est cool avec Avignon. C'est que à Paris, tu te dis, bon, le bouche à oreille, je crois que c'est mort, que ça n'existe plus des fois, je sais plus. Mais là, vraiment, Avignon, il y a des gens, ils m'ont dit, ah, on a entendu parler de vous l'année dernière, donc on vient vous voir cette année. Et donc j'ai pu tracter beaucoup moins, aller voir des pièces. Donc un Avignon, tu peux sortir, voir des pièces, c'est quand même pas la même saveur que quand tu tractes 7 heures par jour sous la canicule. Donc franchement, je me suis régalé.
8: Un spectacle plein de tendresse.
9: Ouais.
8: Drôle, bien sûr, c'est un spectacle drôle, mais tu parles d'amour, tu parles
9: des non-dits en famille.
8: Exactement.
9: Surtout qui ont une répercussion sur la vie adulte. Quels sont les différents langages de l'amour aujourd'hui et comment ça se fait que j'arrive pas à dire je t'aime à mes parents?
8: Ouais, et ton père justement a une place très très importante dans ton spectacle. Clochette, tu peux peut-être expliquer.
9: Je compare en fait ma relation en famille, surtout avec mon père, avec le personnage de mon père. Comment ça se fait qu'on est incapable de parler de nos émotions entre nous? Alors que du coup dans les relations sentimentales ou amicales, j'ai tendance à le dire un peu trop vite. Et donc je compare vraiment cette éducation où j'aurais aimé qu'on communique plus dans l'enfance et qu'on puisse parler de plein de choses.
8: Est-ce qu'on se dit je t'aime entre poteaux?
10: C'est un gros sujet. Après 20 jours d'Avignon, tu sais, on peut s'embrouiller par la vaisselle. On est plus un vieux couple, c'est vu que ça fait 3 ans qu'on se voit tous les jours. Là, Frédéric Becbédé a dit l'amour dure 3 ans. Il faut qu'on rentre dans un nouveau cycle.
11: Ouais.
10: Peut-être plus d'engagement.
11: Donc là, on est heureux de vous annoncer sur ce radio qu'on va adopter. Voilà. Merci, Jospin.
8: On va écouter un extrait du spectacle de Hugo.
13: Là, mon Hugo, mon gars, il s'est acheté une clochette. Je vais répéter parce que tout le monde n'a pas réagi. Il court avec une clochette, ce con. Et il a guiling, guiling, guiling, guiling. C'est un troupeau, non, c'est papa qui trottine. D'accord, tout va bien. Tout va bien dans cette maison, c'est génial. Je dis, papa, pourquoi la clochette? Mais il t'explique. Les clochettes, c'est pour les chèvres. Et les chasseurs, ils n'ont pas le droit de tirer sur les chèvres. Papa! Sur les humains, non plus! J'adore me moquer de mon père parce que je l'aime énormément. Mon père, c'est un peu... En fait, c'est un viril sensible. Tout le monde voit ce que c'est un viril sensible? C'est quelqu'un qui, d'apparence, est très... Alors qu'au fond... Moi, mon père, il a travaillé toute sa vie à l'armée, mais comme coiffeur. C'est comme faire videur chez Yves Rocher.
8: Voilà, ça s'applaudit.
10: Bravo. Ouais.
8: Extrait du spectacle d'Hugo Pêcheur, ici au Carnot à 19h, et puis de retour à Paris, et en tournée dans toute la France.
9: Exactement, exactement. Il n'y a pas encore pour l'instant de vraie programmation parisienne, mais ça devrait se décider, j'espère, dans les prochaines semaines. Donc voilà, mais tournée dans plein de villes, tournée très chouette, donc très content.
8: Mon Avignon à moi, c'est d'ici quelques secondes avec la SACD, alors que les gens de la rue crient leur leur enthousiasme et voilà sur nos invités et on jouera également parce que vous aimez les quiz.
10: Ah, musicaux, nous, très très jeu. Nous on est jeu.
8: Restez avec nous sur Sud Radio dans quelques instants. Lucas Evefla dans En carence de fer à 21h à l'Albatros. Hugo Pêcheur dans Clochette au Carnot à 19h et puis Mon Avignon à moi qui arrive dans quelques instants avec l'excellentissime Loïc Thomas, tout de suite.
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1: Ils sont nos invités, Lucas Eufla dans Carence de Fer, 21h à l'Albatros, Hugo Pêcheur dans Clochette au Carnot à 19h. J'aime leur folie à tous les trois, j'aime la façon dont ils abordent les textes que Hugo. Hugo, toi t'es du Sud, t'es du Gard.
2: Ouais, et on vient d'apprendre que ça a brûlé dans le Gard vers chez moi, vers Uzès.
1: Ouais.
2: Donc j'ai une forte pensée pour toute ma famille. Je sais qu'il y a, moi j'ai une pensée notamment pour la manade du Gardon à Bourdic à côté d'Uzès qui a plein d'hectares. J'espère que tout le monde est en sécurité et pensez pour tous les Gardois.
1: Pensez à tout le monde et à tout le monde. On
2: aux
1: fera
2: pompiers,
1: un petit point sur d'ici une cinquantaine de minutes sur l'antenne de Sud Radio. C'est le moment de mon Avignon à moi avec mon partenaire de la SACD, Loïc Thomas. Bonjour, comment
3: bonjour,
1: ça va?
3: Ça va très bien et toi?
1: Ouais, super. Ouais. Loïc.
3: Alors, nous sommes à 3 jours de la fin du festival et je vais vous le dire tout de suite, c'est trop long. Voilà, ça suffit, stop, faut arrêter. 3 semaines, c'est trop long. C'est plus possible, c'est plus un festival. Hein. Avignon, là, c'est Walking Dead, tu vois. Avignon est devenu un monde post-apocalyptique. Les affiches flottent dans les rues, déchirées, virevoltantes, on dirait les vestiges d'une civilisation disparue. Le festival devrait s'arrêter plus tôt parce que là, ben, on en est tous des zombies. Les comédiens, ils ont plus de patience, plus de voix. Ils font peur à voir, tu les croises.
4: Prends mon train.
3: Peu possible. Les artistes, bien sûr, mais les spectateurs aussi, ils font peur. Hein. Imaginez, 10 jours sans clim, canicule. Ils ont eu un spectacle de marionnettes, 2 seuls en scène, un mime belge, une comédie sur l'inceste, un mentaliste hongrois, des danseurs qui enlacent des ficus et à 22h30, un imitateur de Franck Ribéry. Voilà. Ils savent plus ce qu'ils ont vu. Hein. Ils rentrent chez eux en disant, franchement, le spectacle avec les ficus marionnettes qui est un imitateur de Franck Ribéry. Voilà. Ils savent plus ce qu'ils ont vu. Hein. Ils rentrent chez eux en disant, franchement, le spectacle avec les ficus marionnettes qui imitait Ribéry, incroyable.

0: Que je propose le flyer, quelqu'un refuse et une autre personne derrière rigole. Alors je demande, mais pourquoi? Pourquoi riez-vous? Et la personne me répond, parce que vous êtes chauve. Se mettre à rire de moi et à me traiter de chauve. Et ils forment une ronde autour de moi, se tiennent la main et dansent ensemble. Et puis chaque visage se transforme lentement en visage de Franck Ribéry, mais un Franck Ribéry complètement chauve. Et puis c'est là que je me réveille, généralement, de mon cauchemar. Voilà. Je me repose pas vraiment, quoi. Mais dans les derniers jours, il y a un moment que j'adore. Moi, c'est le dernier flyer. Et oui, parce qu'il y en a forcément un dernier pitch, une dernière connexion avec un passant. Et celui-là, j'hésite toujours à le donner parce que ça veut dire qu'après ça, c'est terminé. Et même si c'est difficile et qu'on n'en peut plus, étrangement, on aimerait que ça s'arrête jamais. Voilà, merci beaucoup.
1: Bravo, Loïc Thomas, bravo. Tellement de talent autour de cette table. Loïc, je rappelle, tu joues encore ton spectacle à 14h, la Comédie d'Avignon. Voilà, jusqu'à là, tout de suite, tu vas partir.
0: Voilà, jusqu'après-demain, donc je filme. Merci beaucoup.
1: Merci à toi. Et franchement, ça serait applaudi parce que c'est pas facile. Faire une chronique radio. La radio, ça...
2: Moi j'adore la radio.
1: Ouais.
2: J'ai grandi avec la radio. Moi je me couche en écoutant l'afterfoot. Bercé par Daniel Riolo.
3: Ouais, le goût et les couleurs.
1: Fallait écouter les tontons du mondial sur
2: radio. Oui, bien sûr, aussi. Ouais. Oui, c'est que ouais.
1: Et vous êtes foot tous les deux.
3: Flavien est très foot.
4: Ah, je suis football à fond. Mais non, on aime
1: bien la radio. Tu supportes quelle équipe toi?
4: Je supporte quelle équipe? En vrai de vrai, le problème c'est que maintenant je regarde plus les matchs.
1: Okay.
4: Et j'ai jamais été supporter d'une grande équipe. Quand j'étais petit, j'aimais bien aller au Tour FC, mais là, on était relégation judiciaire.
1: Tour FC,
4: l'équipe de Tours. Donc maintenant, je supporte. Vu que j'habite à Paris, je suis pour Paris, mais tout le monde me prend pour un footix. Ouais. Donc, je suis devenu pour Paris maintenant qu'ils sont forts.
1: Après, ils jouent ballon. Donc,
2: c'est vrai que c'est pas évident.
1: Bon, 1997, ça te dit quelque chose, Hugo?
2: Oui.
1: C'est ton année de
2: naissance.
1: De naissance. On va voir si vous êtes calé sur l'année 97.
4: Voilà la première.
3: Alors, on va interviewer les 1987 femmes que t'as connues dans ta vie. Hugo, est-ce que tu te souviens de son prénom? Oh, c'est super dur comme jeu.
1: Oh,
4: attends.
1: 1997, il va falloir retrouver les titres qui ont marqué cette année. Okay. C'est très simple. Celui qui dégaine le plus vite, et puis vous aussi qui nous écoutez sur Sud Radio, peut-être chez vous, peut-être dans la voiture, peut-être au camping, je ne sais pas. Ce qui est sûr, c'est que vous allez pouvoir jouer. Il n'y a pratiquement rien à gagner. Simplement. Okay.
3: La bonne humeur.
1: Et de la bonne humeur. Allez, et de la bonne humeur. Allez, extrait numéro 1.
3: Barbie Girl, à quoi?
4: Il est monstrueux.
3: J'adore les blind tests.
4: Il est très fort en blind test. Et vous savez pas, mais il a un handicap. Il écoute que d'une oreille.
3: Ouais, je suis sourd d'une oreille.
4: Ouais.
1: C'est incroyable.
4: Ouais,
2: laquelle?
3: Je suis sourd de la droite. J'ai une tympanoplastie.
1: Okay. C'est quoi ça?
3: C'est une parce que je m'étais mangé un coup. Ouais. On a dû m'opérer. Du coup, on prend un bout de l'oreille derrière et on tire. Et ça te fait une nouvelle peau. Ça te fait un nouvel
4: Et il a une oreille de cochon là. On s'en rend pas compte.
3: Mais j'ai la queue aussi d'ailleurs. Là, je suis tordu parce qu'elle est en boulet.
1: Extrait numéro 2.
2: Lara Fabian, je t'aime.
3: Ça joue.
1: C'était spécial dédicace.
2: C'est
1: un peu le thème de ton spectacle.
2: Je triche un peu. Elle est dans ma playlist d'attente pour le spectacle.
1: Okay. Voilà.
2: Dès les premiers accords, j'avais tout.
1: Et t'as vu? Professionnel jusqu'au bout.
4: Merci de votre honnêteté.
3: Ils doivent être dégoûtés, les auditeurs. Là. Ils écoutent 4 secondes, ils font ah putain, on n'avait pas le temps de jouer.
1: Alors, ce qu'on va faire, c'est qu'on va attendre quelques secondes pour donner la possibilité à nos auditeurs de jouer aussi chez eux.
4: Parce qu'il y en a, ils sont sur l'autoroute là.
1: Troisième extrait. Deux, trois, quatre.
3: La plus. Je crois que c'est Robotron.
4: Ouais. Qui est aussi dans notre playlist d'attente.
3: Mais on a vrai, mais le début.
4: Faut pas le dire parce que l'assassin va nous tomber dessus, gros. On pourra jamais payer.
3: Non, y a pas les Daft Punk. C'est les punk Daft.
4: On met tout à l'envers.
1: Ça vient de The Flash, justement. C'est pour ça que tu l'as mis à l'envers.
4: Eh oui, exactement. Fan de Verlan, venez au spectacle.
1: Quatrième extrait. Qui a marqué toute une génération et même les générations futures.
3: Et oui, les Men in Black.
1: Et Men in Black.
3: Et oui.
1: J'adore. Regardez-moi.
3: On est où là,
1: ben,
3: est où, là? Ah, il y a eu un flash, je me souviens de plus rien. C'est une blague très visuelle alors.
1: On a Mykonos sur les plages. Destination que adore Hugo Pêcheur.
2: Mykonos?
1: Absolument pas.
2: Non, parce que j'ai jamais mis les pieds.
4: Yoré Delmar, hein, vous qui êtes un gros beauf, vous disiez off, vous adorez zouker des Hollandaises à Yoré Delmar. Tout de suite, c'est maintenant.
1: Dernier extrait.
3: Il y en a que 4.
1: Ah, il y a que 4 extraits.
3: C'est le mec de.

0: C'est mec de la réalité.
1: Vas-y, chance, c'est notre réalisateur qui vient de dire, mais il y a quatre extraits. Moi, je pensais qu'il y en avait un cinquième, mais bon, je sais pas. Tiens, je peux en faire un.
2: Big bisous.
0: Le Big Deal?
1: Non, c'était E.T. qui imite Carlos.
3: Là, c'était niche, hein, pour le coup.
1: C'était très, très niche. E.T., tu connais quand même?
3: Ouais, je connais, mais j'ai jamais vu
1: Carlos.
3: Le film.
1: T'as jamais vu?
3: Je suis nul en film.
0: Là, j'ai vu
3: E.T. Les gars, j'ai vu aucun film.
1: C'est pas possible.
3: Mais je te jure, c'est vrai, je suis trop nul en film. Maintenant, j'ai pris un abonnement là pour essayer d'aller un peu plus. Mais non, mais dans les grands classiques, je n'ai vu aucun film.
1: Hugo, qui est également réalisateur, toi t'es...
4: Ouais, j'ai encore du mal à... J'ai encore du mal à le dire.
0: Intouchable, tu peux nous en parler.
4: J'ai dû mettre 5 ans à dire que j'étais comédien, alors réalisateur, j'aurais encore besoin de 3-4 années, mais en soi, à partir du moment où tu réalises des trucs,
1: t'es réalisateur.
4: Mais c'est vrai que ouais, non, moi je suis très intéressé par la réal, c'est vraiment un truc qui m'intéresse à l'avenir.
1: Et puis vous êtes pratiquement obligé aujourd'hui de tourner des choses, puisque les réseaux sociaux c'est hyper important. Et vous avez démarré comme ça, même si vous faisiez de la scène, mais c'était une façon de vous faire connaître.
0: C'est comme ça qu'en tout cas que le duo a fonctionné, et c'est les gens qui nous ont dit bah votre duo fonctionne bien.
1: Mais moi c'est comme ça que je vous ai connu.
0: Ouais, avec une série de
1: sur Insta. Voilà. Aussi après.
3: Ouais, exactement. Bah ouais, je pense que c'est comme ça que tu nous as connus.
1: Donc vous êtes réalisateur aussi.
0: Ouais, après, c'est un grand mot. Je suis plus cuisinier, hein, parce que ça m'arrive de faire du porridge. Donc ouais, je fais quand même 2-3
3: Non, épreuves. Mais on est toujours un peu obligé de trouver des bons moyens pour, comment dire, faire comprendre ce qu'on a envie de dire et que la vidéo soit au service de la comédie, quoi. Du coup, on est un peu obligé de réaliser. Mais franchement, s'il y a des réalisateurs qui nous écoutent, allez pas voir ce qu'on fait, parce qu'il y en a, ils vont être dégoûtés, gros. Le focus, il se fait derrière le personnage et tout. Bon, on fait ce qu'on peut. Hein.
1: Est-ce qu'on prend toujours autant de plaisir à monter sur scène chaque soir, même si là c'est une ligne droite depuis le début du Festival d'Avignon? Chaque soir bien sûr est différent parce que pas le même public, mais est-ce qu'à un moment donné on se dit j'ai pas envie d'y aller, Hugo?
4: Oui.
1: Ah, ça t'arrive?
4: Ouais, en fait, j'ai pas envie d'y aller des fois parce que la fatigue est tellement immense que je me dis flemme, mais à partir du moment où je mets un pied sur le plateau, je suis le plus heureux du monde. Mais il y a des fois je me dis 17e date, pourquoi?
1: Ouais. Alors,
4: on aurait dû s'arrêter à 15.
1: Et à la fois, tu peux te dire aussi, il y a beaucoup de chance de faire le métier que j'aime.
4: Tellement. Ouais. On a la chance de faire un métier incroyable. C'est pour ça, dès que je mets le pied des fois sur scène, je me dis, mais t'es débile, en fait, c'est génial.
1: Lucas, Vefla.
0: Nous, c'est plus simple, on est deux, donc on arrive à trouver l'énergie. On sait qu'on va se faire rire sur scène, quoi. Même si on passe un mauvais moment, on va se marrer tous les deux.
1: Est-ce que vous avez déjà joué tous les deux avec une très mauvaise nouvelle?
0: Ouais.
1: T'as un truc sans rentrer dans les détails,
0: ouais,
1: mais
0: franchement, un Mexicain qui est mal passé, et ça, c'est une mauvaise nouvelle pour toute la salle. Mais...
3: tu parles bien de la frontière avec les États-Unis. Non, mais en vrai, c'est des fois on joue, on est un peu fatigué et tout. Tu sais, quand on tourne et tout, des fois. Mais en vrai, l'avantage d'être à deux, c'est qu'au moins on sait qu'on va se faire marrer et tout. Il y a des impros et tout. Et puis, comme tu disais, en vrai de vrai, quand même, juste le fait d'avoir la chance de pouvoir vivre de ça. En vrai, des fois, on a la flemme et on se dit, mais gros, c'est fou, parce que tu regardes il y a 2 ans, ça aurait été un rêve de faire ça. Donc on essaie toujours de remettre en perspective.
0: Oui, puis il y a des gens qui ont pris leur ticket, qui sont dans la
3: salle.
0: Quand on commence à entendre. Voilà, attendez, on a la radio, pardon, il n'y a pas de sous-titre, je la refais. quand tu commences à entendre les gens dans la salle qui parlent en attendant, etc., tu passes déjà dans une autre énergie, j'ai l'impression.
4: Mais même Hugo. Mais oui, bien sûr. Mais c'est vrai que moi, pour avoir fait des petites pièces de théâtre avant, quand t'es à deux, t'as toujours un peu plus de. Déjà, tu te dis, on va cartonner ensemble ou bider ensemble.
0: Oui.
4: Et donc il y a ce truc de, même quand il y en a un qui a un peu moins d'énergie, on peut avoir un ping-pong de l'autre qui relance l'autre. Et ça, c'est vrai que des fois, quand t'es seul sur scène, vous connaissez ça aussi parce que vous êtes seul sur scène à côté, c'est vrai que des fois, des fois, elle est un peu plus dure à trouver. Et puis il y a personne qui va te dire, t'es en retard, quoi.
1: Oui. Mais une fois que vous êtes sur scène, le public, franchement, on redemande, vous avez tous les trois de superbes spectacles. Et si vous êtes encore à Avignon, justement, n'hésitez pas à venir. Je rappelle que Hugo Pêcheur dans Clochette est au Carnot à 19h, donc il reste 2 représentations. Lucas et Vefla en Carence de Fer à 21h à l'Albatros. On se retrouve dans quelques minutes, c'est la pause fraîcheur. Je vous dis à tout de suite sur Sud Radio. Merci.
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1: Merci d'être sur Sud Radio, merci de votre fidélité. Vous le savez, jusqu'à demain, on est en direct du Théâtre des Vents pour vous parler bien sûr des coulisses de ce festival. On fête les 60 ans et ben voilà, la fin arrive avec toujours autant de monde dans les rues, toujours autant de gens voilà qui plébiscitent tous les spectacles. Et ce moment de la scène indépendante est important. Voilà, on remercie encore une nouvelle fois Fabrice Roux, toute l'équipe, parce qu'ils font un travail extraordinaire pour aider les comédiens, les comédiennes, les metteurs en scène, les metteuses en scène, les producteurs, productrices. Ils sont indispensables dans notre métier. Et on va parler d'entreprise, justement, aujourd'hui. Voilà, petit focus avec Gilles Direc. C'est bien ça?
2: Oui, bonjour.
1: Bonjour, comment ouais. Ça va?
2: Alors, qu'est-ce qui est bien ça?
1: Et qui est bien ça, quoi?
2: Vous me demandez c'est bien ça, mais quoi qui est bien ça?
1: Je vous demandais si ça allait bien.
2: Ah oui, très bien.
1: Ah bah voilà, tout va très tranquille. Bien.
2: Ouais. Ouais. Moi, je préférerais qu'on parle de théâtre plutôt que d'entreprise, je vous avouerai.
1: Ah oui, mais c'est, ouais. On peut parler de tout ce que vous voulez. Ouais. Je peux parler de foot, je peux parler de loto, je peux parler d'appartement, on peut parler de tout ce que vous voulez. Il n'y a ouais. pas de souci, mais on va parler de théâtre. Ouais. Ça fait à peu près 3 semaines qu'on parle de théâtre ici, ouais. et c'est vraiment essentiel, et surtout encore plus aujourd'hui. 2026, c'est important que les gens montent sur scène, qu'ils défendent des idées, qui défendent des projets, et c'est le but de cette émission, justement, de parler culture et ouais. de recevoir des gens qu'on aime et qu'on apprécie ouais. avec la scène indépendante. Donc on peut parler peut-être du spectacle avec Gagnant-Gagnant, qui est un triomphe.
2: Et Gagnant-Gagnant, c'est une pièce dont on pourrait croire que c'est sur l'entreprise, mais en fait l'inspiration, c'est tout simplement que moi, en tant qu'auteur et metteur en scène et comédien, j'ai été convié à participer à des conventions d'entreprise pour écrire des sketchs et les jouer.
1: Je vois très bien.
2: Pour aérer, disons, les conventions et mieux faire passer les messages. Et je me suis dit que c'était en soi un spectacle. Mais qui n'était pas travaillé comme un spectacle, et il y avait tellement de loupés techniques, de loupés de toutes sortes d'ailleurs, que je me suis dit mais la parodie elle est évidente à faire. Donc l'inspiration c'est plutôt ça, c'est des gens qui parlent à d'autres personnes qui sont obligées d'écouter, qui sont captifs, et que rien que ça méritait un spectacle. Après moi j'ai pas plus de prétention que ça justement à parler d'entreprise, parce que j'ai jamais travaillé en entreprise, j'ai juste observé le spectacle.
1: Mais c'était le lien, l'entreprise, ouais. la façon que vous avez monté le spectacle, et justement moi qui m'occupe de pas mal d'artistes, justement de temps en temps ils s'essayent, ils vont faire des petites conventions et jouer devant les personnes qui sont là, et ça les aide énormément, et c'est une façon aussi d'emmener, j'allais dire, un trait d'humour peut-être aussi de temps en temps, et de ouais. de pouvoir échanger. Jean-Gilles, bonjour.
3: Bonjour.
1: Vous êtes heureux, vous me l'avez dit avant de prendre l'antenne il y a quelques ouais. instants, parce que le spectacle est complet. C'est pas le premier Avignon pour vous?
3: Ah non, c'est pas le premier.
1: Bah oui, justement.
3: Non, j'en ai fait beaucoup des Avignons. J'en ai fait avec des seuls en scène. J'en ai fait avec la pièce précédente de Gilles qui s'appelait Le Retour de Richard III par le train de 9h24, qui a été nominé, qui a fait un triomphe aussi au Roi René. Et puis là, ça fait 2 ans qu'on fait Gagnant-Gagnant.
1: Est-ce qu'on prend toujours plaisir à venir à Avignon, même si voilà, les choses changent? Comment on se prépare pour venir à Avignon?
3: Alors moi, c'est amusant, parce que moi, la première fois que j'ai fait Avignon, c'était en 88, donc c'était il y a très longtemps, c'était très différent.
1: Pas si longtemps que ça.
3: Il y avait beaucoup moins de spectacles. Il n'empêche que le festivalier, le spectateur d'Avignon, est un super spectateur. C'est-à-dire qu'il est très, il est à la fois curieux, il est connaisseur, il est souvent très bienveillant, en fait, en réalité, parce que il reconnaît le travail des artistes, et c'est toujours un plaisir, effectivement, de jouer.
1: Et fidèle, il revient chaque année. De plus en plus, cette année les cartes du off ont explosé, donc ça c'est plutôt une bonne nouvelle pour la filière.
3: Oui, c'est très sympa. On croise sans arrêt des spectateurs qui sont venus l'année dernière, qui nous reconnaissent et tout. Enfin, puis il y a une proximité entre les artistes et les spectateurs qui est super agréable.
1: Ouais. Et vous n'avez pas besoin de tracter, vous avez cette chance-là.
3: Ben non,
1: c'est génial.
3: On va voir d'autres.
1: Parce que les plus jeunes qu'on a reçus juste avant, ils tractent. Et des kilomètres et des kilomètres.
2: C'est une chance de faire un Avignon zéro tract.
1: Ouais.
2: Cela dit, ça ne m'empêche pas de tracter, comme ça je place pour les autres spectateurs.
1: Malin, que j'ai
2: amené avec moi.
1: Et on parlait justement de votre entreprise. Comment elle s'appelle?
4: Alors, la société de production, ouais, c'est Ogma, mais en réalité, je suis aussi président de Symbiosis Consultant, qui a été fondée par Jean-Gilles ici présent. Et c'est Jean-Gilles qui
1: c'est
4: a
1: comme
4: fait,
1: ça que vous avez voilà, décidé de travailler ensemble.
4: Exactement, le lien entre Gilles et moi passe par Jean-Gilles. Et effectivement, si depuis maintenant presque 40 ans, Symbiosis met le théâtre et le cinéma au service de l'entreprise, à travers des formations, des animations d'événements, du coaching ou autre, là, je me suis dit, c'est quand même une bonne idée de mettre en quelque sorte l'entreprise au service du théâtre, puisque c'est une source d'inspiration. Et si même, comme si le disait Gilles, c'était pas l'objectif premier de partir de là, il s'avère que ce qui se passe dans le monde de l'entreprise est, voilà, bien souvent, surtout en convention, un spectacle qui s'ignore. Et on s'est dit que c'était très très drôle d'en rire sérieusement, mais sans se prendre au sérieux.
1: Alors, pour les auditeurs de Sud Radio, c'est complet, gagnant-gagnant, mais est-ce qu'on a la possibilité de le voir en tournée?
2: Oui, ça sera en tournée à partir de janvier,
1: oui,
2: à travers toute la France.
1: Toute la France.
2: Je me demande si on va pas aller dans le monde entier, non? Je sais pas.
1: Ah,
4: il est très envie. Il y a quelques pistes à l'international, mais commençons déjà par la France.
1: Ouais, et peut-être à Paris aussi.
2: Ça y est, on l'a joué toute la saison dernière à la Comédie Bastille.
1: Oui, mais qui reviendrait chez Christophe.
2: Oui, on est parti sur d'autres choses, d'autres projets. Ouais.
1: Bon, tant pis pour les Parisiens, mais la France, ils sont très très nombreux à nous écouter. Donc voilà. L'année prochaine, vous revenez avec d'autres créations, vous revenez avec ce spectacle. Comment ça va se passer, Jean-Gilles, par exemple?
3: On a quelques idées avec Gilles, parce qu'on aime bien, on se connaît depuis très très longtemps avec Gilles.
1: Hein. Ouais. C'est un binôme.
3: C'est un espèce de binôme. On a quelques idées, et puis peut-être gagnant-gagnant, le retour une troisième fois de gagnant-gagnant. On va voir.
1: C'était tellement
3: une réussite cette année qu'on se dit que ça vaudrait peut-être le coup de revenir encore une fois.
1: Ouais, c'est formidable. Et d'autres projets au sein de la société de production?
4: Alors effectivement, gagnant-gagnant une troisième année, c'est très sérieusement encouragé. Et moi j'ai pris goût à la production parce que je suis jeune adhérent de la scène indépendante et je vais probablement revenir aussi l'année prochaine avec deux autres projets en coproduction. Donc je serai plus sur le siège passager, mais vraiment fasciné et passionné par le festival que je viens de vivre pour la deuxième fois consécutive en tant que producteur.
1: Et on salue encore une nouvelle fois nos amis de la scène indépendante. Voilà, je le dis, je le répète chaque jour, mais ils font un travail incroyable pour tous les métiers de notre secteur. Et il y avait quelques minutes ici sur l'antenne de Sud Radio. C'est un spectacle qui mérite d'aller le voir en tournée. Je vous remercie mille fois d'être venu passer nous voir ici sur Sud Radio. Je vous donne rendez-vous peut-être l'année prochaine.
3: Ouais, vous
1: merci. Merci beaucoup. Passez une belle journée. Je vous applaudis.
4: Merci beaucoup.
1: Parce que ça se mérite, je sais, toute la difficulté de monter des spectacles et d'avancer et de faire venir le public. Et quand c'est gagnant comme ça, je vous assure, j'aimerais en faire plus souvent. C'est le moment de se balader à travers la région avec nos amis du Rhône. À tout de suite.
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1: Les trésors de la vallée du Rhône avec Marlène Angelos. Bonjour Marlène, comment ça va? Ah bah si vous n'avez pas de micro en face, oui, ça va pas le faire.
5: C'est plus difficile.
1: Comment ça va Marlène?
5: Très très bien, merci beaucoup.
1: Chêne Bleu au Crestève dans le Vaucluse, c'est bien ça?
5: Exactement, c'est tout à côté de Vaison-la-Romaine.
1: Ouais. Et vous êtes pas très loin du Mont Ventoux, c'est bien ça?
5: Au pied du Mont Ventoux.
1: Oh, c'est génial.
5: Région magnifique. Hein.
1: Ouais. Faites-nous rêver, vous qui avez l'habitude d'être sur place.
5: Alors, c'est une région où on a de l'altitude. Le Mont Ventoux, bien sûr, 1912 mètres, quelque chose de fantastique. La montagne de Provence. Et nous, au domaine, on est à 500 mètres d'altitude et ça se reconnaît dans nos vins. On a beaucoup de fraîcheur dans nos vins. Donc, je vous invite à venir visiter.
1: Et qu'est-ce que vous nous proposez? On m'a parlé d'une table, mais pas n'importe laquelle, la table du potager.
5: Exactement. On a la chance d'avoir un chef à résidence.
1: Ouais.
5: Donc, on propose les jeudis, vendredis et samedis la table du potager. Donc on a notre propre potager, on a un verger, on a des ruches, des oliviers, en plus de nos vins. On produit des vins en trois couleurs, donc blanc, rosé et rouge. Il y en a pour tous les goûts. Et on a cette table du potager, on a le mercredi soir des apéros bleus, on a des apéros musicaux, notamment le 5 août. Si vous êtes encore dans la région, les gars, vous êtes les bienvenus.
1: Est-ce que les jeunes artistes, et puis mais c'est pas possible, veuf là.
6: Les jeunes artistes.
1: J'ai besoin de parler avec mes mains.
6: Bah oui, voilà. Je vois mal à la radio, c'est pas pratique.
1: Est-ce que on est amateur de vin à 25 ans?
6: Alors mon père est caviste.
1: Et oui, mais non.
6: Wow. Mon père est caviste, les gars.
5: Je te donne ma carte de suite.
6: Bah, avec plaisir, mon père est caviste. J'ai le droit de faire de la promo ou pas?
1: À tour.
6: Si j'ai pas le droit, tu verras avec l'Arcom. Il est caviste à Saint-Cyr-sur-Loire, la vignerie Saint-Cyr-sur-Loire. Grosse dédicace à mon père qui est caviste. Allez-y,
5: bonjour,
6: allez-y.
5: Papa.
1: Bonjour, papa. Écoutez, on en profite pour embrasser toute la famille. Moi aussi, tiens, du côté de Normandie, mais mes parents nous écoutent. Ouais, voilà, mais ils sont pas cavistes.
6: Eh ben non. Ma mère est caissière, j'embrasse tous les codes-barres de France.
1: Hugo, en fait,
7: moi, nous, on est juste des pochetrons dans la famille, donc le vin, on adore ça.
1: Et attention, l'alcool est à boire avec modération. Non, mais tu peux avoir un papa caviste et.
6: Alors, malheureusement, je ne suis pas un grand amateur de vin, je m'y connais pas très bien. J'ai déjà travaillé un peu avec lui dans sa cave et je m'y connais pas super bien. J'essaye d'apprendre, mais ça a du mal, j'ai du mal à retenir.
1: Marlène, justement, vous faites des personnes.
5: On a des ateliers d'initiation à la dégustation. Et si vous restez encore quelques jours, avec un grand plaisir pour vous faire un atelier initiation.
1: Oh, moi j'en connais quelques-uns ici à Avignon aussi.
8: Moi j'ai un grand palais, j'ai fait ingénieur agroalimentaire.
5: Oh, waouh!
8: Je suis en plus.
5: Dans ce cas-là, je suis prête à te challenger sur un atelier assemblage pour que tu puisses créer ton propre vin.
6: Eh ben, ça tombe bien,
5: puisque
6: j'adore
5: tu as un grand palais.
8: Eh ben super.
5: Voilà.
8: Ah, si vous voulez.
5: Donc quand vous voulez, en tout cas, vous êtes les bienvenus aux chaînes bleues.
8: Ah, génial. Bah, merci
7: avec
8: beaucoup.
1: On n'est pas très loin. D'Avignon, voilà, pour les personnes qui nous écoutent, on est quoi, une quarantaine de minutes?
5: C'est plutôt 50 minutes.
1: J'ai un problème avec les distances, moi.
6: Il est venu à Vélib de Paris, donc aussi, il faut le comprendre.
5: Non, vaut mieux venir en voiture quand même, c'est plus facile. C'est une toute petite route parce qu'on est perdu au milieu de la forêt, donc c'est un endroit qui est vraiment magique, comme la plupart des vignobles de la vallée du Rhône, donc vous êtes les bienvenus au domaine.
1: Et on peut dormir sur place?
5: Vous pouvez dormir sur place, on a une maison d'hôte.
1: Hugo, généralement, quand il commence une soirée...
7: J'aime bien dormir sur place.
5: Je peux installer une tente ou un hamac aussi, si
7: mais
5: ça te
7: Mais moi, je suis pas très loin, moi je suis de Bagnoles sur 16, moi.
5: Exactement,
7: donc,
5: ça fait pas très loin. Bagnoles, il faut une heure, je pense.
7: Ok, oui.
1: Bon, voilà, donc la prochaine grosse soirée, c'est quand?
5: Alors, la prochaine grosse soirée, donc l'étape du potager, c'est jeudi, vendredi, samedi, le midi. Ensuite, tous les mercredis soirs, on a les apéros bleus et notamment le 5 août avec un apéro musical. Okay. On a un jeune artiste local qui vient se produire au domaine. Valentin.
1: Et qui est un chanteur, guitariste.
5: Qui est un guitariste et qui chante des chansons répertoire français depuis les années 70. Gen Z, Gen X.
6: Eh oui.
1: Marlène, elle se lâche.
5: Pas de problème. Blind test. Donc je pense qu'on a des amateurs
6: Marlène,
5: de blind test.
6: Si vous aimez les blind tests, venez à notre spectacle. On vous invite aussi.
5: Pas de problème.
1: Il faut aller les voir aussi, comme Hugo, mais il faut aller les voir.
5: Je vais prendre
1: vos coordonnées.
5: Les horaires, surtout.
1: Oui.
7: C'est 21h.
5: Parce que moi, je me couche tôt, hein, je suis une vieille. Merci.
1: À l'Albatros. Et puis, on rappelle que Marlène Angelos, donc, vous êtes la directrice chaîne bleue au Cresley, dans le Vaucluse. C'est pas très loin du Mont Ventoux. C'est même au pied du Mont Ventoux. Vous avez des soirées incroyables. Et puis, je pense qu'il y a toutes les infos sur.
5: Il y a toutes les infos sur notre site internet chaînebleue.com.
1: Petite question.
6: J'ai une question, vu qu'on est dans le sud. Est-ce que vous êtes en concurrence avec les mecs qui font Bordeaux Rosé? Vous êtes en concurrence? C'est, pour moi, c'est eux le buzz de l'été. Mais alors, quand est-ce que vous avez un jingle de ce niveau?
5: Un jingle sur la vallée du Rhône de ce niveau, je suis pas sûre qu'on en ait un comme ça.
6: On peut bosser ça pour vous si vous voulez.
5: Mais pas de problème, vous avez Jessica qui est juste derrière vous qui va pouvoir prendre vos coordonnées. Vous allez bosser avec Jessica sur le sujet.
6: Avec plaisir, et
5: comme ça, l'année prochaine, on aura notre jingle.
1: Merci mille fois d'être passé nous voir ici sur Sud Radio, Marlène Angelos. Dans quelques instants, Ornella Dompron prend pour sa carte blanche. Et puis, on aura également un invité surprise qui viendra nous parler de Dalida. Ça sera très court, mais j'avais envie de lui donner quelques minutes d'antenne. Voilà, je suis comme ça, parce que j'adore Dalida. Voilà, je me suis lâché. Merci à nos auditeurs de Sud Radio et à tout de suite.
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1: Ils sont nos invités, Lucas et Vefla, à l'Albatros, Hugo Pêcheur dans Clochette, au Carnot à 19h. Merci, merci, merci d'être fidèle à Sud Radio et merci de venir ici en nombre au Festival Off d'Avignon, les 60 ans cette année. C'est la fête et c'est presque fini la comédie. Mes confidences à Dalida, je voulais donner la parole quelques instants.
2: Bonjour.
1: À Fred Fort. Bonjour Fred, ça va?
3: Ça va très très bien.
1: Bon, moi je te vois flyer, je te vois déambuler dans les rues d'Avignon.
3: C'est le but d'Avignon, aller à la rencontre du public en fait.
1: Ouais. Dalida? Pourquoi avoir choisi cette icône de la chanson française?
3: Parce que c'est une vraie histoire et tout ce qui est vrai touche. C'est mon histoire avec Dalida, je lui parle et c'est une je chante aussi ses chansons. Oui. Et c'est une histoire sur la quête de soi et l'acceptation de la différence, quelle qu'elle soit. D'ailleurs, aujourd'hui dans la salle, il y a mon plus grand fan qui est aussi mon parrain, c'est Arnaud Toupense, d'un petit truc en plus. C'est une vraie histoire entre Dalida, son âme, sa famille, ses musiciens avec qui j'ai pu travailler.
1: Et ça donne quoi, Dalida, en chanson?
3: Ah. Il venait d'avoir 18 ans, il était beau comme un enfant, fort comme un homme. Celle-là, je ne la chante pas, mais il faut aller voir le spectacle pour voir ce que j'interprète.
1: Lucas, Dalida, t'as 10 ans.
3: Je n'imite pas Dalida, je chante vraiment, voilà.
1: Et c'est un spectacle autobiographique,
3: C'est un spectacle autobiographique. Nous sommes donc à 16h55 au théâtre Pixel, Avignon, et le 11 octobre à la scène parisienne.
1: Eh bien, écoute,
3: à 18h.
1: Merci d'être passé nous faire un petit coucou sur l'antenne de Sud Radio.
3: Merci,
1: je voulais en parler parce
3: soutenir.
1: Que je t'ai vu passer, déambuler, comme j'ai dit il y a quelques instants, et tu t'accroches et c'est un spectacle qu'il faut découvrir. Et puis Dalida quoi. Dalida.
3: Dalida nous porte.
4: Ah, ma belle-mère.
1: Merci mille fois.
3: Merci.
1: On t'applaudit. C'est le moment de retrouver Ornella Dampro avec sa carte blanche.
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1: Oui, le moment important de l'émission, le moment tendresse, le moment où Ornella nous livre avec émotion et beaucoup de talent ce qu'elle voit ici à Avignon. Ornella, bonjour.
5: Bonjour, bonjour à tous. J'ai beaucoup de chance, j'adore les présentations comme ça, Christophe. Vous le savez, aujourd'hui, je vais vous parler d'un spectacle qui a la délicatesse de ne jamais donner de leçons. Ça s'appelle « À la folie » et pendant un peu plus d'une heure, il nous ouvre les portes d'un univers dont on parle souvent, mais finalement on ne connaît pas du tout, c'est celui de la psychiatrie. On finit bien l'émission ensemble, hein. On pourrait s'attendre à un spectacle sombre, il l'est parfois, forcément, mais ce qui frappe avant tout, c'est l'immense humanité qui s'en dégage. Ici, personne n'est réduit à sa maladie, chaque personnage existe par son histoire, ses rêves, ses peurs, son humour, ses colères aussi. Ils sont simplement des femmes et des hommes qui tentent de retrouver un équilibre, pendant que ceux qui les accompagnent cherchent eux aussi à tenir debout. C'est d'ailleurs l'une des plus belles réussites de cette création, montrer que derrière les portes d'un service psychiatrique, il n'y a pas deux mondes qui s'opposent, mais bien au contraire qui s'assemblent. Il y a des êtres humains qui se rencontrent, des patients qui avancent comme ils peuvent et des soignants qui donnent énormément d'eux-mêmes, parfois jusqu'à l'épuisement. Sur scène, il y a quatre interprètes qui passent d'un personnage à l'autre, un changement de regard, une posture différente, une voix qui se transforme et un nouveau destin qui apparaît. On oublie très très vite la performance technique pour ne retenir que les émotions. La mise en scène est de Caroline Loeb, choisie, elle, la sobriété. Rien n'est spectaculaire parce que tout repose sur les mots, les silences, les présences. Cette simplicité permet au public de se concentrer sur l'essentiel, les histoires de vie. Ce que raconte À la folie, c'est notre vulnérabilité qui parle de nous, qui peut aussi vaciller un jour sans prévenir. Le spectacle nous invite à remplacer le jugement par l'écoute.
1: Avec le camion poubelle qui passe, pas grave.
5: La peur par la compréhension et les étiquettes par les visages. On ressort avec une émotion discrète, même silencieuse. C'est du théâtre humain, sensible et nécessaire, qui nous rappelle que prendre soin de sa santé mentale, c'est aussi prendre soin de l'humanité. À la folie, c'est au théâtre des Roseaux Teinturiers et c'est jusqu'au 25 juillet à 14h25. Vous la voulez la question ou vous la voulez pas?
1: Non, on n'a pas le temps.
5: Non, on n'a pas le temps.
1: Merci, on a la flotte. Dommage. Parce que je savais pas quoi répondre. C'est le moment de se quitter, c'est le moment de la minute câline.
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1: C'est le moment bienveillant de l'émission. Enfin, cette émission est bienveillante parce que autour de cette table, il y a toujours voilà des personnes qu'on apprécie, qu'on aime. On est là. Je tenais à te remercier. Si malheureusement tu ne peux pas venir demain, on va décider ça après l'émission parce que rien n'est préparé.
5: Mais c'est ça, Avignon. C'est ça, Avignon. C'est ce qu'on aime. Voilà.
1: En tout cas, merci mille fois d'avoir été présent à mes côtés. Voilà, tu nous apportes beaucoup de douceur dans cette émission. Ça change et voilà, je tenais à te dire merci.
5: Merci à toi.
1: Merci. Les garçons, si vous aviez, un spectacle à proposer à nos auditeurs, ça serait lequel ?
2: Moi, j'ai vu que deux spectacles et j'ai vu Lilium et Chang et la Lune. Et ouais. Je recommande les deux, c'est très bien. Il y en a un le matin, un le soir. Voilà, entre les deux, vous digérez. Qu'est-ce que je peux vous dire ? Voilà, les deux sont très bien. Lilium et Chang et la Lune.
1: Veufla.
4: Alors moi, fun fact, je n'ai vu aucun spectacle à Avignon. Le spectacle que j'ai vu, c'est Lucas et Veufla en carence de fer, donc allez le voir.
2: Non, Pablo Caillot, encore
4: Pablo Caillot. Pablo Caillot, non, mais je crois qu'il est complet jusqu'à la fin du festival.
6: Hugo. Moi, j'ai eu la chance de voir presque une quinzaine de spectacles et j'ai eu trois coups de cœur. C'est Ethanoliel, le garçon nuage. Ne t'arrête pas de courir au théâtre actuel et Sarkoland au train bleu que j'ai adoré.
1: Bah écoutez, qu'est-ce qu'on peut vous souhaiter à tous les trois ?
2: Un bon tzatziki là. J'ai été mangé dans un grec, il était dégueulasse. Mais sinon, ouais. Non, qu'est-ce qu'on peut souhaiter ?
4: Qu'est-ce qu'on peut souhaiter ? Déjà un bon repos, un peu de repos et une bonne rentrée.
2: Et une bonne rentrée. Et que les feux de forêt se stoppent.
1: J'avais compris, une bonne retraite. Je vais dire,
4: ils sont loin. Arrête de projeter ce
6: Hugo.
4: Que tu penses.
6: Un bon repos et que les feux de forêt s'arrêtent de partout parce que ça brûle de partout. Voilà. C'est insupportable.
1: Restez ce que vous êtes. Merci de nous donner autant de plaisir quand on vient vous voir sur scène. C'est frais, c'est intelligent, c'est plein de drôleries, c'est tout ce que j'aime. Et continuez à faire vivre le spectacle vivant vous ici à Avignon. Les auditeurs de Sud Radio, vous avez encore 2 jours pour venir. Dépêchez-vous, parce que après tout le monde se casse. Je tiens à remercier Titouan à la régie qu'on
2: merci
1: peut applaudir.
2: Merci Titouan.
1: Merci à Mathéo, merci à toutes les équipes à Paris. Je vous donne rendez-vous demain, je vous embrasse très fort. Merci, à demain. Ciao.
2: Et un gros merci Christophe.
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0: Il est 22h.
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3: Bonjour à tous, nous allons passer ces deux heures ensemble sur Sud Radio et on va parler de la notion de sexophobe et de sexophile. Alors c'est assez simple à comprendre, hein. On aime le sexe ou on ne l'aime pas. Et cette notion, bah moi j'aurais bien aimé en être la créatrice, mais on la doit à Yves Pslaty qui est avec nous durant ces deux heures. Il est sexothérapeute et il travaille beaucoup sur les notions de santé sexuelle. Et d'ailleurs il y a pour lui 7 points essentiels pour être en bonne santé sexuelle et c'est peut-être ces 7 points qu'il faut développer si on veut devenir sexophile. Alors, est-ce la même chose? C'est ce qu'on va voir, hein. Je vais lui poser la question dans un instant. En tout cas, il faut déjà avoir une bonne image corporelle et ça, on le sait, c'est pas gagné pour de nombreuses femmes, mais c'est peut-être pas la raison pour laquelle les femmes sont plus souvent sexophobes que les hommes. On pourra éventuellement voir aussi quelles sont les différences entre les hommes et les femmes. Et puis, il faut avoir confiance en soi, il faut se sentir bien dans son couple. Enfin bon, on voit bien que c'est pas si simple d'avoir une sexualité harmonieuse toute sa vie parce qu'il y a aussi des moments où on peut être en baisse de forme, on peut être malade, on peut être très malheureux aussi, hein. Enfin bref, Alors comment devenir sexophile? C'est en tout cas le sujet que je vous propose aujourd'hui et si vous avez envie qu'on vous aide, eh bien, vous le connaissez, hein, ce petit numéro de téléphone de Sud Radio, 0826 300 300. Donc, n'hésitez pas à nous rejoindre pour poser vos questions et vos demandes à Yves Pslaty. Merci Yves d'être avec nous, bonjour.
4: Bonjour Brigitte.
3: Vous êtes donc l'inventeur, hein, de ces deux termes que j'utilise maintenant régulièrement parce que je trouve qu'ils sont, on ne peut pas plus parlants. Hein. Et alors, la première question, est-ce qu'on est... on vient au monde sexophobe ou sexophile ou est-ce que c'est autre chose?
4: C'est autre chose. On ne naît pas. Je ne pense pas qu'on puisse naître comme ça sexophile ou sexophobe. En fait, c'est un investissement qu'on doit se procurer soi-même. C'est-à-dire qu'il faut s'investir dans la sexualité pour être sexophile. C'est pour être œnophile, par exemple, pour aimer le vin, il faut s'investir dans l'œnologie. Pour être cinéphile, dans le cinéma. Pour être sportif, il faut faire du sport. Gastronome, c'est la même chose. Pour tous les plaisirs de la vie, il faut s'investir. Le sexophobe, c'est quelqu'un qui ne s'est pas investi dans la sexualité. Il fut un temps où on pensait sexophobe. Ce sont des gens qui ont été abusés pendant leur jeunesse. La très grande majorité des sexophobes n'ont rien à voir avec un abus. C'est vrai. Ce sont des gens, tout simplement, qui ne se sont pas investis à la sexualité. Et de toute façon, on n'est pas obligé d'être sexophile. Comme on n'est pas obligé d'aimer le vin, le sport, le cinéma. On n'est pas obligé d'aimer le sexe.
3: Mais en même temps, c'est peut-être important déjà de rappeler à tous ceux qui nous écoutent, si vous avez choisi de vivre avec quelqu'un qui est sexophobe alors que vous êtes sexophile, eh ben, il va falloir ramer.
4: Absolument. Mais ça, c'est un choix aussi qu'on fait. Je pense qu'au tout début, on voit plus ou moins je vis avec qui, qu'est-ce que cette personne peut m'apporter. Mais le grand problème, c'est qu'il n'y a pas une communication qu'on appelle une communication sexuelle. Les gens ne parlent pas sexe. Non. Dans un couple, la majorité des couples ne parlent pas sexe. On pense que tout est tacite, que l'autre va comprendre tout ça. On ne met pas des mots là-dessus. Et ben voilà, justement, il y aura des gens, des sexophiles qui vont vivre pendant toute une vie avec des sexophobes. Ça veut dire quoi? Ça va être des gens frustré.
3: Est-ce que les garçons sont plus sexophiles que les filles? Est-ce que c'est pas aussi clair que ça? Qu'est-ce que vous dites sur ce point?
4: D'abord, il y a le point de vue biologique. Est-ce que les hommes sont plus sexophiles que les femmes? Est-ce qu'ils ont beaucoup plus de désir que les femmes? Donc la réponse, c'est oui. Alors pourquoi? Parce que les hommes ont beaucoup plus de testostérone, donc l'hormone mâle, que les femmes. Ils en ont 10 fois plus.
3: C'est important ce que vous dites, parce que ça n'a rien à voir avec l'éducation, là. On est vraiment dans...
4: Ça n'a rien à voir avec... Donc d'abord la base. D'abord, il faut parler la base. Et puis, il y a plusieurs autres choses qui vont s'impliquer là-dedans. Mais d'abord, la base, c'est taux de testostérone. Il suffit juste de donner autant de testostérone à une femme que les hommes, elle va courir derrière tous les hommes, elle va peut-être violer, je n'en sais rien, elle est capable de faire tout ce dont on dit aux hommes
3: vous avez raison, on ne le sait pas trop, mais à un moment donné, on avait trouvé un médicament qui était à base justement de testostérone qu'on donnait aux femmes. Alors le problème, c'est que certes, ça relançait bien leur désir, mais ça leur faisait pousser trop de poils.
4: Oui, donc il y a les côtés négatifs.
3: Ça n'allait pas très bien, c'était pas au point. Bon, et est-ce qu'on peut aider quelqu'un qui est sexophobe à devenir un peu sexophile?
4: Oui, d'abord lui poser la question, pour être sexophile, est-ce que tu remplis les conditions? Alors les gens vont dire, de quelles conditions vous parlez? Ah ben c'est pas donné à tout le monde. Donc pour être sexophile, il faut remplir les conditions. La condition 1, il faut être curieux. Curieux sur tout ce qui se passe autour du sexe. Aller chercher les informations où il faut. Et puis, il faut être motivé. Motivé, s'il y a des exercices, des expérimentations à faire, il faut les faire. Ça, c'est les conditions 1 ou 2. Ça, à tous mes patients, je dis. Et puis, je dis aux patients, aïe, j'ai oublié quelque chose. En fait, il y en a un, mais j'ai oublié, je ne sais plus où le mettre. Alors, je vais dire, ça, c'est la condition 0. C'est la condition de base. Le sexe, c'est d'abord pour moi. On ne fait pas du sexe pour faire plaisir à l'autre. Tant que vous n'avez pas rempli ces 3 conditions, vous ne pouvez pas être sexophile. Déjà, quand je dis curiosité, motivation, donc il y a plein de choses à faire pour être curieux et motivé. Motivé, c'est-à-dire, comme vous avez parlé au tout début, il y a 7 items sur lesquels on travaille dans la santé sexuelle. Je définis ce que c'est. Je donne ma définition de la santé sexuelle. C'est avoir du désir, du plaisir, des orgasmes le plus longtemps possible de sa vie. Qu'est-ce que je vais mettre en place pour avoir du désir, du plaisir, des orgasmes? Donc c'est ça, la santé sexuelle. Et les 7 items vont répondre à ça. Donc il faut faire ceci, il faut faire cela, tout ça. Donc,
3: alors les 7 items, se masturber, avoir une bonne image corporelle, ça j'en ai déjà parlé, une bonne estime de soi.
4: D'abord fantasme. Premier, c'est fantasmer.
3: Fantasmer,
4: donc,
3: oui.
4: Avoir la capacité de pouvoir fantasmer, premier. Donc il y a 3 activités sexuelles. Donc je vais les placer en 1, 2, 3. Fantasme, masturbation et rapport sexuel. Donc il faut avoir les 3. Donc si je n'ai pas de rapport sexuel, parce que j'ai pas quelqu'un avec qui je m'entends et je suis seul à l'heure actuelle. Donc si j'ai envie de maintenir ma santé sexuelle, je dois me rabattre sur 1 et 2. Beaucoup fantasmer, beaucoup se masturber. Donc les gens qui abandonnent les 3 activités sexuelles, donc fantasme, masturbation et relations sexuelles, vont avoir des problèmes sexuels. Les hommes, des problèmes d'érection, de désir, d'éjaculation, et les femmes, des problèmes de désir, de fantasme, bien sûr, et de douleur. Donc c'est difficile à expliquer aux gens. Si vous avez en tête de maintenir votre santé sexuelle, mais il n'y a pas de relation sexuelle, il faut faire les deux activités personnel, c'est-à-dire le fantasme et la... Alors, combien de... J'ai abandonné les 3 activités sexuelles. Combien de temps après est-ce que je vais avoir des problèmes sexuels que je viens de citer, aussi bien pour les hommes que les femmes? La réponse est, je ne sais pas. Tandis que pour certaines personnes, 6 mois après, ils se tirent une balle au pied. Rien ne fonctionne après, quand ils reprennent la sexualité. D'autres, 3 ou 4 ans après, ils sont encore fonctionnels. Mais sûrement pas 7 ou 8 ans après où j'arrête
3: oui,
4: tout
3: bien sûr.
4: Et reprendre la sexualité.
3: Et plus on vieillit, plus on risque en effet d'être... ça devient difficile, évidemment.
4: Bien sûr.
3: Alors, on va parler de tout ça avec vous, bien sûr. Et on va commencer avec Loïc, qui a eu une relation avec une femme qui n'avait pas beaucoup de libido. Il nous dit ça dans un instant.
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1: Eh bien, nous continuons à évoquer la santé sexuelle et on va essayer de vous aider tous à être un peu plus sexophiles durant cet été grâce à Yves Obstlaty qui est avec nous. Si vous aimez le franc-parler de Yves, n'hésitez pas, vous pouvez également le retrouver sur sa chaîne YouTube, Dr Yves Obstlaty. Donc, vous aurez plein de conseils, de podcasts, etc. Loïc, bonjour.
2: Bonjour Brigitte, bonjour Yves.
3: Bonjour.
1: Merci de témoigner. Donc vous avez eu une relation avec une femme qui n'avait pas beaucoup de libido, hein, c'est bien ça?
2: Oui, c'est exactement ça. En fait, c'était une relation où je me sentais à l'époque un petit peu repoussé. Alors comme vous l'avez dit, je pensais que ma compagne avait une libido qui était moins importante que la mienne. Et donc je pensais que c'était une différence comme une autre finalement. Je ne mettais pas de pression, j'allais vraiment aller à son rythme. Je voulais vraiment la respecter sur son rythme à elle. Mais au fil des années, je me suis rendu compte que c'était pas seulement une question de sexualité. Je me suis rendu compte qu'il y avait autre chose et qu'elle évitait systématiquement la discussion. Quand j'essayais de parler un petit peu de sexe, je la sentais très mal à l'aise. Elle changeait de sujet à chaque fois.
1: Oui, mais en même temps, les sexophobes sont souvent très mal à l'aise pour parler de sexe. Et c'est un sujet, en général, qu'il est très compliqué d'aborder parce qu'en même temps, on peut vivre sans sexe. Donc, il ne voit pas pourquoi on en parlerait. C'est le premier problème, d'ailleurs, dans ces couples-là.
3: Oui, j'ai jamais vu encore un sexophobe dire « je suis sexophobe hein ». Donc ça, il faut le savoir. Les gens n'acceptent pas qu'ils sont sexophobes. S'ils sont sexophobes, ils aiment pas le sexe, c'est pas de leur faute, c'est le partenaire qui est mauvais. C'est toujours comme ça. Donc de prendre cette responsabilité, je suis sexophobe, je n'aime pas, et un jour j'abandonne la sexualité, c'est toujours l'autre qui est fautif. Hein. Donc de dire c'est mon truc, non.
1: Oui, c'est l'autre qui ne pense qu'à ça.
3: Hein. C'est l'autre qui pense qu'à ça.
1: N'est-ce pas Loïc?
2: Et j'avais vraiment l'impression d'être vraiment dans ce rôle, de me dire c'est moi qui pense qu'à ça, alors qu'en fait c'était juste un tabou pour elle, quoi. Elle voulait pas en parler, donc je pense qu'elle était peut-être un petit peu dans cette phase de déni en quelque sorte, de se dire non, je suis pas... Et si, c'était le cas pourtant. Ça a été un peu compliqué, je me suis mis dans une nouvelle relation, parce que forcément ça a compliqué un peu nos relations, parce qu'on est arrivé à un point où on n'avait plus du tout de proximité, plus de rapport sexuel du tout non plus pendant des semaines, des mois, et même ça s'est fini avec la relation au bout de 2 ans sans sexe, et bon, forcément à un moment, moi ça me correspond pas, donc je me suis dit avant de faire une bêtise et d'aller faire l'irréparable avec quelqu'un d'autre, on a préféré mettre fin à notre histoire. Et aujourd'hui, j'ai une relation et je vois que la communication est importante, parce que la personne avec qui je suis aujourd'hui, on communique beaucoup. Et en fait, on échange de nos envies, de nos plaisirs, de nos excitations, et finalement, ça change tout, en fait. C'est du jour à la nuit.
1: Oui, parce qu'à partir du moment où on peut communiquer, même si l'autre a beaucoup moins d'envie et qu'on fait peut-être beaucoup moins l'amour qu'on aimerait, mais au moins, ça se parle, quoi.
2: Exactement.
1: Tandis que quand on est face à quelqu'un qui dit, ben non, c'est toi qui penses qu'à ça, c'est ta faute, etc., on est renvoyé, si je puis dire, dans le mur, quoi.
3: Et on culpabilise en disant qu'on est obsédé sexuel.
2: C'est ça, j'avais l'impression de vraiment passer pour l'obsédé, exactement, complètement. Alors qu'en fait, non, c'était simplement un problème de communication entre nous et. Bon, voilà,
1: Quand vous l'aviez rencontrée tout au début, est-ce que justement elle avait quand même des désirs? Parce que c'est ça, parfois,
2: c'est qu'alors au début tout se passait très bien, forcément. En plus, on était plutôt jeunes tous les deux, on avait 17-18 ans, donc forcément au début c'est toujours un peu fougueux tout ça, donc c'était l'amour fou. Et puis au fur et à mesure du temps et des années, ça a commencé à se tasser. Et je pense qu'à un moment, il y a dû y avoir un décrochage que j'ai peut-être pas su interpréter non plus. Et après, c'est parti dans une spirale.
1: Mais justement, Yves Obstlaty, comment vous interprétez? Parce que c'est quelque chose qu'on entend souvent. Un jeune couple, souvent plutôt les jeunes couples d'ailleurs, se mettent ensemble. La femme est assez désirante et il y a de la sexualité. Donc l'homme, il rentre dans la relation en toute confiance. Et puis, petit à petit, parfois même assez vite, la femme dit stop. Pourquoi?
3: Ah, bonne question. Donc pourquoi il y a cette différence? Donc d'abord, il faut savoir pourquoi on fait l'amour. Donc pourquoi il y a du sexe? Pourquoi on baise? Quel est le moteur? Le moteur de la sexualité, c'est le désir sexuel pour obtenir du plaisir et des orgasmes. Un point, c'est tout. C'est pas autre chose. Alors, dans le cas que vous venez de citer, le moteur est ailleurs. Le moteur, c'est quoi? Le premier moteur, alors, quand c'est ailleurs, c'est la passion amoureuse. On est passionnément amoureux de l'autre. Alors, on saute sur l'autre. On saute, on veut une complétude avec l'autre. Donc, le sexe est, même si on fait l'amour, ce sont des gens qui ne baissent pas, qui disent « je fais l'amour », ils font l'amour parce que le moteur est là. Le moteur, c'est quoi? La passion. Or, la passion ne dure pas longtemps. Souvent, ce qui se passe, une fois que la phase passionnelle est terminée, la sexualité est terminée. Les gens, ils sont étonnés. Pourquoi? Pourquoi est-ce que ça s'éteint d'un coup? Parce que le moteur que vous avez utilisé est un mauvais moteur. C'est le moteur de la passion. Ce n'est pas un moteur de sexualité. Le moteur de la sexualité, on fait du sexe pour avoir du plaisir. C'est le moteur de la passion. Ce n'est pas un moteur de sexualité. Le moteur de la sexualité, on fait du sexe pour avoir du plaisir, du désir, du plaisir.

0: passion peut pas durer. Hein. La passion, elle peut éventuellement durer quand c'est des couples d'amants qui ne se voient pas régulièrement. À ce moment-là, la passion peut durer des années. Mais,
1: oui.
0: mais la passion dans un couple qui, à un moment donné, parce que justement, il y a de la passion, décide de s'installer, forcément, la passion doit se transformer en amour durable. Alors, c'est tout à fait possible. Hein. Il y a énormément de couples qui y arrivent. Mais si votre ami était donc passionné et sexophobe, eh ben, à un moment donné, elle n'est plus que sexophobe.
1: Oui. C'est le sexophile. C'est une femme sexophile. C'est la même chose aussi. Donc, au départ, le moteur va être la passion. Mais la sexophile, à la différence de la sexophobe, une fois que cette passion est terminée, comme vous dites, il y a de l'amour véritable, elle arrive à continuer à faire de l'amour parce qu'elle va faire de l'amour. Pourquoi ? Pas avec un autre but, c'est pour obtenir du désir, du plaisir, et de... parce que c'est une personne sexophile.
2: Oui, effectivement.
0: Oui, je pense qu'il faudrait presque faire un vrai test qu'on puisse faire à une femme qu'on rencontre, parce que c'est souvent les hommes hein, qui sont dans votre cas, Loïc. Et comme ça, on verrait si la femme fait l'amour par passion ou parce que
2: si elle est
0: sexophile ou sexophobe, parce qu'en fait, ce serait assez facile hein, avec un test bien étudié, vous auriez la réponse. Mais je pense qu'en effet, elle n'avait pas du plaisir à faire l'amour, elle avait du plaisir à être avec vous parce que les corps étaient... C'est ça qui vous a...
1: Donc, oui, excusez-moi, mais ce sont aussi en général des gens qui n'ont pas de sexualité personnelle. Donc posez la question toujours, est-ce que tu te masturbes? Est-ce que tu as des fantasmes? En général, les sexophobes n'ont pas beaucoup de sexualité personnelle non plus. Donc, ah oui, je me masturbe. Combien de fois tu te masturbes? Ah, une fois peut-être par mois. C'est pas suffisant. Un sexophile, il se masturbe et il a beaucoup plus de relations sexuelles. Donc ici, il y aura question de quantité. Alors,
0: oui,
1: beaucoup
0: ça,
1: de sexophobes n'aiment pas parler quantité. Hein.
0: Oui, mais vous avez raison. Une femme qui se masturbe qu'une fois par mois, elle n'est pas...
1: pas suffisant.
0: Alors, elle peut ne pas être totalement sexophobe, mais c'est une femme qui aura envie de faire l'amour une fois par mois. C'est tout.
2: C'est ça. Ouais. Et c'est un sujet qu'on n'a jamais pu aborder. J'ai toujours essayé, parce que forcément, moi, j'avais mon plaisir solitaire de mon côté. Et quand moi, je lui posais la question, forcément, parce que... Et non, elle m'a jamais répondu et j'ai senti que ça créait un malaise, donc j'ai pas insisté, mais j'ai bien senti qu'il y avait un souci. Mmh.
0: Alors après, tout dépend pourquoi une femme est sexophobe. Si elle est sexophobe à cause de mauvaises paroles qu'elle a entendues durant toute son enfance, on peut parfois arriver à renverser les choses. C'est là où le travail parfois avec un sexothérapeute peut aider, mais il y a des femmes, il y a rien à faire, elles resteront sexophobes toute leur vie. Et après tout, encore une fois, vous avez raison, Yves. Il n'y a pas à juger qui que ce soit. Chacun a le choix. Hein. On n'est pas là pour obliger tout le monde à faire l'amour.
1: Donc sexophile et sexophobe. On peut être pendant toute une vie sexophile. On ne peut pas être pendant toute une vie sexophile. Pardon. On peut être pendant toute une vie sexophobe. On ne peut pas être pendant toute une vie sexophile. Parce que on aura des problèmes de santé, des problèmes de deuil, des problèmes d'argent, tout ça, où les galipettes passent vraiment au second rang. Donc, on peut pas s'y mettre dans la sexualité. Être sexophile pendant toute une vie, j'ai jamais rencontré. À condition que les gens vivent plus de 80 ans, évidemment.
0: Hein. Oui, bien sûr.
2: Bien sûr.
0: Bah, écoutez, Loïc, profitez bien de cette nouvelle relation, hein, puisque vous arrivez à trouver...
1: Demandez, Loïc, quand vous êtes dans une nouvelle relation, première question, demandez, est-ce que tu te masturbes?
2: D'accord, ok. Alors, peut-être pas au premier rendez-vous, je ne sais pas, mais c'est toujours bon à prendre, tu prends le conseil. Merci beaucoup. En tout cas.
0: Je vous en prie, merci à vous Loïc. Et puis je pense que c'est un conseil que tout le monde a entendu, il me semble. Yves Obsletti, on se retrouve dans un instant pour le Love Conseil. On va parler des phases critiques du couple. J'en ai trouvé 7 aussi. Et puis on aura Fabien également qui va prendre la parole et qui a aussi ce problème de désir qui passe au second plan.
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1: Eh bien, Yves Pslati, on va parler des phases critiques du couple. Hein. On sait très bien que dans un couple, il y a des moments un peu difficiles. Alors, la première phase, eh ben, c'est celle qu'a connue Loïc. Hein. C'est le moment où on s'installe ensemble, ou bien même qu'on se marie. On passe donc de l'état de passion à l'état plus tranquille de la vie de couple. Et c'est là où parfois on peut avoir des mauvaises surprises. La deuxième étape, c'est quand arrive le premier enfant. La troisième étape, c'est les changements importants. Alors, ça peut être un déménagement, ça peut être un changement d'emploi, ça peut être un deuil. Enfin, il y a des moments difficiles dans la vie, pour l'un ou pour l'autre d'ailleurs. Mais quel que soit celui qui est impacté, ça impacte le couple, évidemment. La quatrième crise, je l'ai mis dans les crises principales parce que c'est quand même de plus en plus fréquent, c'est l'aventure extra-conjugale, qu'elle soit avouée ou découverte ou pas d'ailleurs, parce que ça bouge l'équilibre du couple. Cinquième phase, c'est ce qu'on appelle le démon de midi, hein, c'est le moment où on a le sentiment que l'autre n'est peut-être plus si séduisant, ou alors on a le sentiment qu'on est peut-être qu'on a une prise de conscience, de ne pas avoir réalisé ce qui nous tient le plus à cœur, qu'il faut peut-être tout bousculer, et parfois on croit qu'il faut se séparer pour retrouver une sorte de liberté. Alors la sixième étape, c'est le départ du dernier enfant ou l'heure de la retraite, c'est-à-dire que le couple va se retrouver face à face, si je puis dire. Et la septième étape, c'est la maladie, la grave maladie de l'un ou l'autre des partenaires. Alors, je les ai mis dans cet ordre-là. C'est pas toujours dans cet ordre, hein, évidemment, mais enfin, c'est un petit peu dans cet ordre. Qu'est-ce que vous avez envie de dire? Est-ce que vous êtes d'accord? Et qu'est-ce que vous pourriez rajouter?
2: Ben, je suis tout à fait d'accord, mais moi, j'aime bien séparer le nid vide quand le dernier enfant part. Et la mise à la retraite, parce qu'il y a quand même 10-15 ans de différence entre les deux, et les projets sont différents.
1: C'est vrai.
2: Donc moi, je les séparerai, je ne mettrai pas là-dedans. Mais sinon, c'est ce que j'utilise aussi comme les moments critiques du couple.
1: Et alors, dans ces moments-là, toujours pareil, hein, communiquer, ne pas interpréter ce que l'autre pense ou ressent. Communiquer et en parler et échanger ensemble de ce qu'on ressent, de ce qu'on aimerait.
2: Mais il faut pouvoir le dire, il faut pouvoir en discuter et on passe au-dessus, quoi. Mais c'est vrai que c'est des projets qui changent. Il y a encore un, c'est le déménagement.
1: Oui, je l'ai noté. Oui, je l'ai dit dans les
2: ah, vous l'avez dit,
1: dans les changements de. Oui. Voilà, donc à vous de réfléchir et de pas faire comme si ce n'était pas grave et pas important, parce que c'est important. Et
2: puis il faut le savoir que ça va arriver, hein.
1: Oui.
2: Pour le savoir,
1: à chacun.
2: Hein, à l'avance.
1: Oui.
2: C'est pour ça qu'il faut le dire. Oui.
1: C'est pour ça qu'il faut bien avoir conscience des crises que le couple rencontre. Et puis on rencontre de toute façon tous dans notre vie des crises, hein, individuellement, et forcément quand on rencontre une crise individuellement, bah ça a un effet sur le couple, hein, forcément. 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Et on retrouve Fabien qui est avec nous. Bonjour Fabien.
3: Oui, bonjour Brigitte, bonjour Yves.
2: Bonjour.
1: Merci d'être avec nous. Est-ce que vous avez entendu le témoignage de Loïc ou pas, Fabien?
3: Oui. J'ai écouté attentivement tout à l'heure. Effectivement, il y a pas mal de choses dans lesquelles je me suis retrouvé aussi.
1: J'imagine. Hein. Donc, vous êtes dans la phase après passion, c'est ça, dans votre couple?
3: Oui, voilà, effectivement. En fait, avec ma compagne, au début de notre relation, c'était pareil que Loïc. Voilà, on avait énormément de désir l'un pour l'autre. On profitait de chaque moment ensemble. Il y avait beaucoup de complicité, de spontanéité, et puis notre vie sexuelle, elle était vraiment épanouissante. Hein. Et puis après, voilà, les années sont passées. On a eu un premier enfant, puis un second. Et puis les responsabilités aussi se sont accumulées. Au niveau du travail, j'ai eu un petit peu plus intéressant. Et donc, du coup, c'est devenu un peu plus prenant. Et forcément, la fatigue, elle s'est installée. Donc, sans vraiment s'en rendre compte, je pense que notre vie intime, elle est passée au second plan, en fait.
1: Oui. Donc là, il y a plusieurs choses. Hein. J'ai l'impression que c'est pas tout à fait comme Loïc, c'est-à-dire que vous avez su garder une sexualité correcte même quand la passion s'était un petit peu éteinte.
3: Oui.
1: Hein,
3: oui,
1: puisque oui. Vous avez eu des enfants, donc vous avez construit quand même votre couple.
3: Oui, effectivement. Oui.
1: Par contre, c'est les parents qui ont pris le dessus sur les enfants, sur le couple d'amants, pardon.
3: Voilà. Oui, non, mais voilà, complètement. C'est ça tourne plus qu'autour de la vie de famille, les enfants, et c'est vrai.
1: Et le travail.
3: Et le travail, oui.
1: Ça, c'est aussi quelque chose qu'on rencontre souvent, hein, Yves Psati.
2: Oui. Donc les gens, ils disent souvent à cause de la fatigue. La première raison que les gens donnent, c'est la fatigue. Mais je suis pas tout à fait d'accord avec ça. Donc il y a eu une étude qui a été faite il y a une bonne dizaine d'années, même 15 ans je pense, en Angleterre. Il y avait des couples qui étaient depuis 30 ans ensemble et qui faisaient l'amour encore pas 5 fois par semaine, après 30 ans. Ils se sont dit, mais c'est qui ces gens-là? Eh bien, ils ont creusé un peu là-dedans et ils ont trouvé quelque chose. C'est des gens, mari et femme, qui travaillent 60 heures par semaine. Donc c'est pas la fatigue, c'est une question de philosophie. La philosophie c'est quoi? On est fatigué, on travaille beaucoup, vivement qu'on rentre à la maison et qu'on s'occupe l'un de l'autre. C'est une question de philosophie. Alors tout le monde met ça sur la fatigue. Certes, la fatigue elle joue, bien sûr, on peut pas nier ça. Mais avant tout, c'est une question de
1: oui, mais Yves, sexophile. Est-ce que c'est juste parce que quand on est vraiment sexophile, on sait que de faire l'amour, ça va nous requinquer et ça va nous redonner de l'énergie. Quand on n'est pas assez sexophile, on est en effet fatigué. Donc l'envie n'est pas assez forte pour qu'on aille au-delà de la fatigue.
2: Tout passe avant. Un sexophile, il sait que il est fatigué aujourd'hui, il ne peut pas faire. Alors il cherche un déclic. Il se dit, il faut mettre juste un tout petit déclic en 2 minutes, on est partant. Il se regarde qui va faire le déclic. Et en général, quand c'est un couple qui est sexophile, tous les deux, le premier déclic qu'il faut, ou bien ils se racontent des petites histoires très érotiques, ou bien ils vont se mettre à un film érotique. Et 2 minutes après, ils se sortent l'un sur l'autre. Donc, ils cherchent un starter, et le starter, un film érotico-pornographique, c'est le superbe starter. Mais eux, quand ils sont deux sexophiles, ils peuvent regarder ensemble dans un film érotico-pornographique. Mais dans le couple, s'il y a un qui est sexophobe, qui n'est pas suffisamment sexophile, ils vont jamais regarder ensemble un film érotico-pornographique.
1: Ils vont regarder une chaîne d'infos et ça va les fatiguer encore plus et ça va enlever tout désir.
3: Effectivement. Ben oui, parce que voilà, c'est ce que je me suis souvent demandé, en fait. Comment on peut redonner envie à son partenaire ou sa partenaire, si le désir était quelque chose qui ne se commande pas, en fait? Est-ce que, comment on peut faire pour redonner l'envie,
2: Le starter.
1: Oui, et puis, je crois que vous dites une chose qui est pas tout à fait juste, Fabien. Le désir ne se commande pas. Si le désir, on peut, il faut bien défaire la différence entre le désir qu'on a quand on est dans la passion et on est dans une sorte d'attirance comme des aimants vers l'autre. Et ça, c'est ce désir qui vient de l'autre. Et puis il y a le désir qui vient de soi et c'est là où il faut se dire je suis fatiguée, mais après tout si je fais le petit effort d'aller vers Fabien et qu'on fasse l'amour, je vais me sentir bien, on va être heureux, on va se faire du bien et à ce moment-là on va chercher son désir à soi, comprenez?
3: Oui.
1: Mais il faut pouvoir arriver à communiquer avec elle.
3: Ça, il n'y a pas de souci. Hein. On communique parce qu'on a bien vu tous les deux que les moments intimes, ils étaient quand même beaucoup moins fréquents. Et du coup, j'essaye de faire des efforts au quotidien. Hein. On organise les soirs à deux, on prend du temps pour discuter, on essaie de retrouver une certaine complicité en dehors de la chambre. Et puis, on essaie de faire des choses aussi sans les enfants.
1: Et alors
3: ça se passe bien, mais c'est vrai qu'on a toujours la vie de famille qui revient, on repart systématiquement autour des enfants.
1: Faites un moment que vous organisez tous les deux, est-ce que ça se termine par faire l'amour ou pas?
3: Alors oui, mais pas forcément à chaque fois, et puis on fait pas ça non plus tous les mois.
1: Ouais, donc j'ai l'impression que vous fatiguez un peu parce que vous arrivez, c'est vous qui êtes toujours obligé d'organiser tout ça.
3: Bah, je me dis que c'est plutôt à moi de tenter aussi de refaire les, de faire les efforts en tant qu'homme, en disant faire naître toujours le désir auprès de ma partenaire.
1: Yves Pslatik, qu'est-ce que vous pouvez conseiller à Fabien?
2: En fait, il y a aussi deux formes différentes de désir, le désir spontané et le désir provoqué. Alors ici, dans les cas où on est un couple installé, où il y a du travail, où on est fatigué, tout ça, il faut pas compter beaucoup sur le désir spontané parce qu'il va pas arriver. Donc il faut le provoquer, le désir. Donc le starter, oui, c'est ça, provoquer. Alors provoquer, peut-être un bon repas, ça peut provoquer, à condition d'aller un peu plus loin pour les galipettes, et puis une parole, hein, comme je dis, viens, est-ce que ça t'intéresse qu'on regarde un petit film érotique, ou bien est-ce que ça t'intéresse que je te raconte une petite histoire qui va un peu t'échauffer, toi tu peux me raconter un fantasme, tiens, le dernier fantasme que tu as eu, c'est quoi? Ça, c'est les couples sexophiles qui font ça. Les couples sexophiles, même quand ils sont fatigués, ils n'ont pas du désir spontané. Donc, ils vont provoquer quelque chose. Alors, ici, apparemment, vous n'êtes pas sexophobe, aucun de vous n'est sexophobe. Il suffit juste de savoir qu'est-ce qui va exciter l'autre. Et petite histoire, viens, on va regarder une BD ensemble, viens, on va regarder un film ensemble, on va se raconter une histoire, tiens, ton fantasme, ou bien viens, on va se laver ensemble, viens, on va faire un massage ensemble.
1: Oui, il faudrait, Fabien, que vous connaissiez mieux ce qui peut, chez elle, relancer son désir.
3: Oui, effectivement, c'est vrai que autre chose que de prévoir un dîner ou une sortie.
1: Parce que j'ai l'impression qu'elle apprécie très bien le dîner, la sortie, mais que ça suffit pas pour que, il faut peut-être être encore plus précis, si je puis dire.
3: Oui, c'est vrai que l'histoire de faire un massage ensemble enfin vraiment une activité à deux, mais pour le bien-être, peut-être que ça pourrait changer aussi.
1: Moi, je pense puisque
2: surtout se toucher.
3: D'accord. Ouais.
1: Oui, il faut éveiller.
3: Dans un endroit neutre aussi, le fait de pas forcément être à la maison à ce moment-là, ça pourrait égayer.
1: Je ne sais pas. Je pense qu'il y a deux choses. C'est d'abord peut-être lui poser, puisque vous arrivez à communiquer, lui poser la question qu'est-ce qui chez toi te donne envie d'aller plus loin sexuellement quand on est tous les deux ou quand elle est toute seule, parce que peut-être qu'il faut lui offrir un jouet et lui dire j'arrive dans un quart d'heure, ma chérie. Enfin, je dis n'importe quoi, hein, je la connais pas.
3: Oui,
1: hein.
3: C'est vrai.
1: Vous voyez, donc il faut que vous sachiez, parce que parfois les femmes, il suffit qu'elles aient le temps de prendre un vrai bain, de peut-être un petit peu commencer à se caresser avec un jouet, et à ce moment-là, elles sont tout à fait prêtes pour avoir un rapport sexuel. Vous voyez, alors je dis pas que c'est le cas de la vôtre, hein, mais c'est un conseil que je donne en général. Et puis ensuite, une fois que vous aurez pu communiquer avec elle, et là je suis totalement d'accord avec ce que vient de dire Yves, ça passe par le toucher. Nous on est, j'aime bien rappeler ça, nous on n'est pas des micro-ondes. On est des fous,
3: Oui, il faut le temps que ça chauffe, c'est vrai. Non, mais c'est vrai que l'histoire du bain, c'est pareil, on a une baignoire à la maison, j'ai pas forcément eu l'idée de préparer, pourquoi pas une fois un bain et faire une soirée.
1: Enfin bon, en tout cas, vous avez la chance de communiquer, vous avez la chance que visiblement elle n'est pas sexophobe, donc trouvez comment, quels sont les moyens qui lui permettent de trouver de retrouver le désir. Parce que j'ai l'impression en effet que la soirée c'est très sympathique, c'est bien, c'est déjà bien parce que ça fait de l'intimité, et je parle souvent aussi de cette nécessité d'être dans l'intimité, un peu loin des contingences matérielles et des enfants, mais ça ne suffit pas à réveiller son désir.
3: D'accord, ouais, on a l'impression que ça fait un peu programmé, et c'est pour ça que c'est pas naturel quand c'est comme ça.
1: Je savais que vous alliez réagir, Yves.
2: Non, s'il vous plaît. Est-ce qu'on programme ou on programme pas? Oui, on programme. Donc, la question est, oui, il faut programmer. Pourquoi il faut programmer? Comment est-ce que j'ai découvert ça? Donc c'est avec le Viagra. Donc la femme dit, donc c'est plusieurs patientes, donc j'ai le couple en face de moi, plusieurs patientes, donc il prend le Viagra, il me dit rien, donc il attend 30 à 45 minutes, puis il vient, il saute sur moi. Et elle dit, après ça je le refuse, et puis il râle parce que il a jeté 10 euros par la fenêtre parce qu'il a pris un Viagra et que ça n'a servi à rien. Ok, alors je dis, mais qu'est-ce qu'il fallait faire? Qu'est-ce qu'il faut faire? Mais qu'ils me le disent. Qu'est-ce qu'il doit dire? Ben, avant de prendre le Viagra, qu'il me le dise. S'il me dit, je prends le Viagra, je sais qu'il y a 30 à 45 minutes, mais lui, en 30 et 45 minutes, il va se chauffer. C'est-à-dire que lui, son désir va augmenter à un moment donné où il va venir vers moi, donc il est déjà programmé. Mais s'il me le dit 30 à 45 minutes, moi aussi, je peux me programmer. Je peux aller prendre une douche, je peux me faire belle, je peux lire un roman, je peux un roman érotique, tout ça. C'est-à-dire que 30 à 45 minutes après, au moment où il a pris le Viagra, on va être au niveau du désir sexuel en phase. Et alors, là, il n'y a pas de problème. Donc, programmé.
3: Oui,
2: ne dites pas que ça doit être naturel. Ah, ça doit être naturel. C'est vraiment le truc de sexophobe. C'est naturel. Et si vous baisez, vous ne baisez pas. Donc, ça ne sert pas. Ça ne sert à rien que ce soit naturel. Donc, chez ces gens-là, il faut programmer. N'ayez pas peur de programmer.
3: D'accord, ok. Bon, moi, je pensais que ça n'était pas naturel, justement, de programmer.
2: Non, il n'y a rien. Dans le sexe, il n'y a rien de naturel. Hein.
1: C'est le naturel, oui, c'est quand on est en train de faire un gosse parce qu'on est poussé par nos hormones. Ça, c'est naturel, c'est tout. Le reste, se donner du plaisir, c'est pas naturel parce que c'est pas nécessaire pour la survie de l'espèce.
3: Non, c'est vrai.
1: Donc, ça marche pas. Il a raison, Yves. Faut arrêter de croire que le désir est naturel. La pulsion est naturelle, mais pas le désir.
3: D'accord. Écoutez, voilà, j'aurais vraiment appris encore quelque chose.
1: Mais on est là pour ça, Fabien.
3: Vous. Bah oui, c'est pour ça. Merci de m'avoir reçu.
1: Je vous en prie, Fabien. Merci à vous. Je crois que le témoignage servira à beaucoup d'autres qui écoutent. Allez, une petite pause et on retrouve Yann qui, lui, est sexophile et qui veut parler de cette société qui nous rendrait sexophobes.
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1: Toujours en compagnie de Yves Pslaty. Je rappelle que vous pouvez aussi le retrouver sur sa chaîne YouTube, Dr Yves Pslaty. Vous retrouverez tous ses conseils clairs, précis, son franc-parler qu'on aime beaucoup. Et vous saurez ce que c'est qu'un sexophile ou un sexophobe. Bonjour Yann.
2: Bonjour Brigitte, bonjour Yves.
1: Alors vous êtes sexophile, mais vous trouvez que la société nous rend un peu sexophobes ?
2: Oui, je trouve qu'aujourd'hui, on a tellement d'encadrement de tout, et puis c'est vrai qu'on essaye de trop canaliser un petit peu les gens, et puis tout de suite, l'information que l'on reçoit tous les jours sur tous les problèmes d'agression sexuelle, etc., font que ça bloque les gens, quoi. C'est assez simple. On se demande si on ne devient pas déviant, si on devient sexophile.
1: Oh bah, écoutez, je crois que les abus sur enfants, tout le monde, je pense qu'au contraire. Bah oui,
2: ça,
1: je pense qu'au contraire, c'est clair. Oui, donc vous parlez plutôt des cas, enfin les femmes qui portent plainte sur des hommes qui.
2: Par exemple, c'est
1: de ça dont vous parlez plutôt. Parce que mélangeons pas tout, hein.
2: Tout à fait. Par exemple, oui, en effet, et puis même le voir notre jeunesse qui a une sexualité qui est bien différente, je dirais, parce que ben ils ont pas trop envie d'avoir d'enfants, enfin c'est très bizarre, ils sont plutôt consommateurs d'image plus que de sexualité.
1: Qu'est-ce que vous en pensez, Yves Pslaty? Vous trouvez que la société devient un peu sexophobe?
3: Est-ce que la société a déjà été sexophile?
1: Oui.
3: La société n'a jamais été sexophile.
1: C'est pas faux.
3: Elle n'a jamais été sexophile.
1: Si, quand même, à un moment donné, dans les années 80, 90.
3: La révolution sexuelle.
1: En tout cas, en France, entre, on va dire, 85 et 95, 2000, il y a eu quand même un courant assez d'ouverture à la sexualité, je trouve.
2: C'est pas parce qu'il y a du cinéma.
3: Quel est le pourcentage des gens qui ont adhéré? N'oubliez pas.
1: Ah, ça, c'est autre chose.
3: Les lois de ça sont faites par des sexophobes. La censure, c'est dans les mains des sexophobes. Quand on dit ne fais pas ceci, ne fais pas cela, c'est des sexophobes. Quand un directeur à l'école disait à l'époque, qui est-ce qui va donner un cours de sexologie à nos élèves? Les premiers qui levaient les doigts, c'était les sexophobes. Parce qu'ils ont un message à passer. Le sexe, c'est mal, c'est sale, c'est du viol, c'est, je sais pas quoi, les grossesses non désirées. Donc, les sexophiles n'ont jamais plus le pouvoir. Hein. Les sexophobes, ils ont toujours plus. Donc, est-ce que maintenant, la jeunesse, qu'est-ce qu'elle fait, comment elle fait? Donc, vous avez en France des beaux chiffres, hein, pour voir que c'est pas...
1: Les galipettes
3: sont loin derrière, hein, pour le moment.
1: Ouais. Donc, Yann, vous avez raison. S'il n'en reste plus qu'une, je serai celle-là. Hein,
2: vous avez l'image de votre passé aussi. Et c'est vrai que les années 80 ont été un souffle de liberté.
1: Oui, il y a eu ce moment où, il y a eu.
2: On a à peu près le même âge. Je ressens tout à fait ça.
1: On parlait de libertinage à la télé. Il y avait une ouverture quand même dans ces années-là, mais ça a été en effet très. C'est maximum 15 ans. Hein. Et puis il y avait en même temps l'arrivée du SIDA, donc ça a été compliqué, quoi. C'était
2: tout à fait. Puis alors maintenant, on a une autre chose qui est assez intéressante, c'est que le film érotique, etc., était une espèce d'appel. À l'époque, c'était Canal+, ou je ne sais plus qui disait ça.
1: M6. Le film érotique du dimanche soir, c'était M6.
2: Voilà. Bon. Et aujourd'hui, maintenant que c'est entre guillemets, n'importe où sur le réseau, sur le net.
1: Oui, sur Netflix, etc., oui.
2: Ouais, puis YouTube, et puis tout ce qu'on veut. Enfin, il y a 10 000 supports plus faciles. Mais ceci étant, je pense que les jeunes sont peut-être consommateurs d'érotisme et de pornographie très jeunes, mais je suis pas sûr qu'après ça les influence tant que ça et qu'ils aient envie de sexualité. Je suis pas sûr du tout parce qu'ils ont pas vu des choses forcément très belles. Et le film érotique, même tel que vous l'avez pratiqué, tel que vous l'avez fait, est sûrement beaucoup plus joli que le film, que la pornographie d'aujourd'hui. La pornographie d'aujourd'hui, c'est de la performance.
1: Mais je crois que les jeunes cherchent toujours l'amour, mais sont un peu perdus parce que d'abord il y a tous leurs parents qui ont divorcé, qui s'entendaient pas si bien que ça. Ils ont pas l'image de couple parental qui s'entendait bien sexuellement non plus. Il y a aussi tout ce qu'on entend aujourd'hui sur les relations, que les hommes seraient violents.
2: Non consentis, oui.
1: Et puis, on dit tellement aux femmes, attention, soyez sûres d'être consentantes. Moi, je suis pas sûre que le mot consentement et désir aillent très bien ensemble. Je sais pas ce que vous en pensez, Yves Pslati.
3: Bon, ça, on a déjà discuté, le mot consentement avec le désir, je sais pas. Donc ça, j'aime bien un peu choquer, un peu bousculer les gens. Je dis le mot consentement, les sexophiles sont toujours consentants. Même les sexophiles, ils sont consentants à ce que tu me dises non.
1: Oui, bien sûr.
3: Parce qu'il n'y a pas frustration. Pourquoi il n'y a pas frustration? Donc le consentement, quand tu me dis non, qu'est-ce que ça provoque? Et il y a celui qui demande, et qu'est-ce qu'il reçoit comme reste? Donc s'il y a une frustration, ok, c'est sans arrêt frustration. Et qu'est-ce qu'on fait pour le frustrer? Donc le sexophile, il est apte à écouter le non, parce qu'il sait que si moi je t'ai appelé aujourd'hui, tu n'es pas venu, demain c'est toi qui vas venir vers moi. Mais quand c'est, il y a un sexophobe, ou bien deux sexophobes, ou bien un peu à moitié, et c'est toujours non, et utiliser, ah oui, mais je ne suis pas consentant. Quand est-ce que tu vas être consentant? C'est ça le problème. Donc, on doit s'occuper, non pas. Donc, en tant que sexologue, mon plus grand problème dans les consultations en tant que sexologue, c'est pas à celui qui a le droit de dire non, c'est l'autre qui reçoit sans arrêt. Donc, et j'aime bien parler. C'est une femme qui demande du sexe, et monsieur, non. Qu'est-ce qu'on fait pour cette pauvre femme? Qu'est-ce qu'on peut faire pour cette pauvre femme? Alors, quand j'explique là, devant un parterre, des étudiantes, je dis, qu'est-ce qu'on fait? Réponse. Et il faut dire à l'homme qui se force. Ah, ok. On va dire à l'homme qui se force. Et le cas contraire. Quand une femme dit non, est-ce qu'on peut dire à une femme, tu dois te forcer, madame? Est-ce qu'on a le droit de dire ça?
1: Ah non, enfin Yves...
3: Pourquoi c'est deux poids, deux mesures?
1: donc en fait, c'est les sexophobes qui ont inventé le terme de consentement.
3: Le consentement, il faut toujours un consentement, je suis tout à fait d'accord.
1: Mais bien sûr, bien sûr.
3: Mais le consentement pose problème quand c'est tous les jours, non. Dans un couple formé, hein. Dans un couple formé, je parle, hein, pas au tout début. Évidemment, pour certaines pratiques, il faut demander le consentement de l'autre. Mais ici, sexologue, moi, je vois que des couples qui sont formés. Hein. Donc, c'est dans les couples qui sont formés et qui sont ensemble depuis plusieurs années. Cette pauvre femme, qu'est-ce qu'on va faire avec cette pauvre femme à laquelle on dit non, je ne veux pas. Non, l'homme, il dit je ne veux pas. C'est toujours comme ça qu'il faut parler pour que les gens puissent comprendre. Ça, parce que c'est facile de dire, ah, c'est l'homme qui demande et la femme qui dit non. Mais il y a le cas contraire aussi.
1: Ben bien sûr. De plus en plus d'ailleurs. J'entends beaucoup plus ce cas-là aujourd'hui qu'il y a 20 ans. De femmes qui sont plus sexophiles que l'homme.
3: Que l'homme, voilà. Ça existe.
1: Ça existe, je suis d'accord. Et beaucoup
3: mais qu'est-ce qu'on fait? Qu'est-ce qu'on fait? Et alors? Moi, j'ai la réponse, évidemment. Qu'est-ce qu'on fait? Donc, on responsabilise alors l'homme. Monsieur. Tu as le droit de dire non. Qu'est-ce que tu vas mettre en place pour la sexualité de ta femme? Réponds-moi. Est-ce qu'elle peut se masturber? Est-ce qu'elle peut aller voir ailleurs? Qu'est-ce que tu vas mettre en place? Tu dis non. Qu'est-ce que tu vas mettre en place pour la sexualité de ta femme? Alors là, qu'est-ce que je vais faire? Ben oui. Responsabiliser à celui qui dit non. Qu'est-ce que tu vas mettre en place? C'est comme ça qu'on résout les problèmes.
1: Absolument. Ben merci Yann de cet échange. Voyez, vous avez raison, vous avez mis les pieds dans le plat et ça a fait réagir Yves Pslati, comme toujours, de toute façon. On va faire la petite pause pour les infos. Je vous donne la petite devinette, Yves. Pourquoi on dit que les femmes ressemblent aux girouettes? Vous pourrez donner la réponse après les infos et on continue bien sûr avec vous sur Sud Radio 0826 300 300. À tout de suite.
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0: Eh bien, nous allons continuer à évoquer les sexophiles, les sexophobes avec Yves Upslati. Et je vous remercie d'être avec nous, Yves Upslati, en tant que sexothérapeute, parce que je crois que ces deux termes, on ne peut plus clair, permettent bien à ceux qui nous écoutent de comprendre. Hein, et comme de toute façon, on est toujours le sexophile de quelqu'un ou le sexophobe de quelqu'un. Hein, donc, c'est important de bien comprendre ce que ça signifie pour arriver à mieux communiquer ensemble. Je vais d'abord vous demander la réponse à ma devinette. Pourquoi on dit parfois que les femmes ressemblent aux girouettes ?
2: C'est dans quel sens le mot girouette ? C'est
0: dans le sens que vous voulez.
2: Sans arrêt d'avis.
0: Pas vraiment. C'est plus dans l'idée que parce que quand elles se fixent comme les girouettes, ça rouille. Vous n'avez jamais laissé une femme se fixer, sinon elle va rouiller. C'est plus dans ce sens-là, parce que ça pourrait être en effet dans le sens où la femme a toujours la tête qui tourne ailleurs. Mais non, bon, enfin bref. Oui, vous êtes d'accord avec cette idée hein, qu'on est toujours le sexophobe de quelqu'un ou le sexophile de quelqu'un? Enfin, pas toujours, mais évidemment. Souvent.
2: Bien oui. Quand on n'a pas la même libido.
0: Ça dépend. Hein. Parfois, ça change, ça s'inverse. On va reprendre avec Bobby qui est avec nous. Bonjour Bobby.
3: Oui, bonjour Brigitte, bonjour Yves. Donc, oui, sur cette notion de sexophile et sexophile, je suis célibataire depuis quelques années maintenant et je fréquente plusieurs femmes, dont une qui est plus que sexophile puisqu'elle n'a jamais eu de relation sexuelle.
0: Ah bah non, elle serait plutôt sexophobe alors.
3: Pardon, excusez-moi, je me viens de la chose avec la sienne.
0: Donc elle n'a jamais eu du tout de relation sexuelle, c'est-à-dire pas de préliminaire, rien de...
3: Alors, on a un petit peu avancé sur ce sujet-là il y a quelques temps, parce que je la connais depuis quand même quelques années. Ça a démarré dans une soirée un peu festive où je me suis mis à venir un peu la toucher comme ça dans l'excitation avec l'alcool un petit peu, etc. Et puis, quand on s'est revenu, on en a parlé. Et puis, j'ai fait un petit massage habillé. Bon, je connaissais peut-être d'amitié, de connaissance en commun. Tout le monde l'a fait là-dessus sans gêne. Hein. Alors, j'en rigolais elle-même. Et puis, quand on a commencé à se rapprocher tous les deux, elle m'a expliqué qu'elle était un petit peu amoureuse de moi, mais pour autant, on n'avait jamais rencontré un homme pour de vrai. Et puis, on a un peu flirté plus, mais on s'embrassait déjà même pas. Et puis, elle s'est mise à découvrir un peu de plaisir quand je lui touchais la poitrine.
0: Oui.
3: À s'exciter comme si je faisais l'amour à une femme sur presque un orgasme. J'ai envie de dire, j'étais un petit peu perdu sur ce comportement. Et puis, progressivement, elle s'est mise à me toucher un petit peu le sexe de manière qui créait la droite. Je ne sais pas comment ça fonctionnait, donc je lui ai un petit peu fait le mouvement de la main, etc., pour qu'elle comprenne. Puis, il s'est instauré un jeu comme ça, où moi je la masse, je touche la poitrine, elle s'excite, elle a la poitrine qui se met à gonfler, et elle me touche le sexe, et c'est jamais allé plus loin.
0: D'accord. Alors, dans ce que vous racontez, c'est pas une femme totalement étrangère aux sensations érotiques, puisque quand vous lui caressez les seins, visiblement, ça lui provoque quelque chose, elle ressent quelque chose, hein.
3: Tout ça, même un bisou dans le cou, tout ça, par contre, c'est le néant, parce que c'est plutôt mon approche de base, j'aime bien prendre du temps, j'aime bien le temps.
0: Non, mais visiblement, elle a bloqué, et c'est vrai qu'on peut plutôt penser que c'est totalement bloqué, et que ça me paraît assez compliqué. Yves Upslati, qu'est-ce que vous avez envie de dire à Bobby?
2: Quel âge est-elle, cette femme?
0: 55 ans.
2: Ben, si elle a eu une réaction, peut-être c'est comme des chatouilles, hein, donc ça l'a chatouillée, c'est pour ça qu'elle a eu une réaction comme ça. 55 ans pour quelqu'un qui n'a pas fait de l'amour, c'est un peu compliqué. En fait, est-ce que vous avez, Bobby, est-ce que vous avez une question, là?
3: Une fois, on était On était quasiment dénudés, parce que c'est pareil, elle est pas complexée, mais elle veut pas trop se déshabiller. Et une fois, j'ai réussi à, dans les caresses, tout ça, à marcher de son sexe, et elle a fait comme une espèce de petit cuinement de jouissance, et elle a serré les cuisses, donc tout de suite, j'ai enlevé ma main. Donc là, j'ai pas trop de pareil.
0: Mais elle vous a pas empêché de mettre votre main entre ses cuisses?
3: Pas du tout, mais dès qu'il y a eu le contact très délicat dans l'approche, elle m'a serré les cuisses, elle a fait comme une jouissance dans la seconde, enfin plus que dans l'éclair.
0: Bon. Mais est-ce que vous lui avez posé la fameuse question que Yves nous a révélée en début d'émission? Est-ce que vous lui avez demandé si ça lui arrive de se masturber?
3: Ah non, oui, on en parle, parce que le pire du pire, c'est que je raconte moi des anecdotes.
0: Non, mais répondez à ma question, parce que sinon on n'avance pas.
3: Je sais pas, elle sait pas, non, c'est pas du tout.
0: Elle s'est jamais masturbée?
3: Pas du tout, jamais.
0: D'accord, bon, donc déjà, on
2: 55 ans, pas masturbée vierge, bon oui, c'est compliqué. Je ne voudrais pas être à votre place. C'est très compliqué.
0: Mais ça vous excite en fait, visuellement.
2: Ce que vous devez savoir, à chaque âge, il y a certains circuits au niveau du cerveau et des organes qui doivent se mettre en place. C'est pour ça, quand on donne des conseils, n'oubliez pas de commencer à vous masturber tôt, aux environs de 12 à 14 ans. N'oubliez pas d'avoir des relations sexuelles, votre première relation sexuelle, avant 20 ans. Parce que une fois que vous dépassez 25 ans pour votre relation sexuelle, et en plus que vous ne vous êtes pas masturbé, c'est très compliqué. Vous aurez des douleurs, vous n'aurez pas de désir, tout ça. Donc, l'éducation sexuelle, c'est ça. À chaque âge, il faut faire certaines choses. Évidemment, si on attend à 55 ans, bon, il faut voir si elle a envie de découvrir. Peut-être que ça peut être quelqu'un qui aura envie, mais elle aura toujours des problèmes sexuels. 55 ans, quelqu'un qui ne sait pas masturber, qui est vierge, elle aura toujours des problèmes sexuels. Mais n'empêche que peut-être qu'elle peut prendre un tout petit peu de plaisir quelque part. Mais elle aura des problèmes sexuels parce qu'elle n'a pas fait ce qu'elle devait faire à chaque âge différent pour que les circuits soient mis en place.
0: Elle a loupé les étapes. Mais je crois, j'ai l'impression, Bobby, que cette mission impossible vous plaît. Il y a quelque chose qui vous plaît dans tout ça.
3: C'est tellement improbable, curieux, puis oui, il y a le côté challenge aussi.
0: Mais c'est ça, oui.
3: Je ne me cache pas que oui, il y a ce côté sportif que j'ai, qui est intéressant, au-delà de l'improbabilité de la chose. Bon. Du coup, on en parle, mais quand on est en extérieur, en terrasse, par exemple, où il y a du monde un peu autour, quand je lui demande, bien évidemment, elle n'a jamais pris la pilule, et quand je lui demande pourquoi elle me touche, parce qu'elle me touche que le sexe, hein, c'est pas autre chose. Moi, il n'y a pas de massage, il n'y a rien du tout. C'est le fait parce que le sexe, ça me fait plaisir.
0: Elle vous touche le sexe, donc?
3: Oui.
0: Oui, bah écoutez, ça veut dire... Moi, à mon avis, hein, mais encore une fois, je peux me tromper, je pense que c'est totalement bloqué, je suis d'accord avec Yves, et puis c'est bloqué depuis longtemps, mais en revanche, elle a envie de maintenir le lien avec vous, et puis elle a compris qu'il fallait vous toucher le sexe, que comme ça, elle maintenait le lien, et puis c'est tout, voilà. Elle fait ça pour vous faire plaisir. Je suis pas sûre que ça l'excite. Je suis pas sûre que ce soit quelque chose qui ait du sens réellement, érotiquement pour elle, quoi.
3: Non, ça vous prêchez pour un convaincu. Ça, je m'en rends compte. Elle le fait très mécaniquement. Elle me parle en même temps, d'ailleurs. Pour vous dire que pas concentrée, hein. Elle me parle de la pluie du beau temps en même temps.
0: Oui. Alors maintenant, vous pouvez vous amuser, puisque c'est une mission qui a l'air de vous amuser. Allez-y, tout doucement, apprivoisez là et vous verrez bien jusqu'où vous pourrez aller.
3: Bon, on va essayer.
0: De toute façon, vous savez que c'est perdu d'avance, donc vous n'avez rien à perdre. Vous avez tout à gagner.
3: C'est ça.
0: Et puis là, vous pourrez être fier de vous, hein, si vous arrivez à quelque chose.
3: Je vous en informerai si c'est le cas.
0: Mais en revanche, Bobby, il y a peut-être une chose quand même. Enfin, en tout cas, moi, c'est la piste que je vous conseillerais. C'est la piste de l'imaginaire fantasmatique.
3: D'accord.
0: C'est-à-dire que parlez-lui, par exemple, par téléphone. Racontez-lui des choses un peu érotiques par téléphone. Quand vous êtes, par exemple, au téléphone avec elle, dites-lui, ah, tu vois, la prochaine fois qu'on se voit, je suis en train d'imaginer que tu serais nu, que je te caresserais le dos avec une plume et que je descendrais jusqu'au niveau de tes fesses. Et voyez, racontez-lui des choses comme ça où là, elle est absolument pas en danger. Et ça peut peut-être éveiller un peu son imaginaire érotique. Je ne sais pas ce que vous en pensez, Yves. C'est une piste.
2: Très, très bonne piste.
0: Vous voyez ?
2: Très bonne piste.
3: J'ai même tenté des films érotiques pour qu'elle ait...
0: Je vous parle d'imaginaire érotique.
2: Les étapes, là.
0: Et vous allez en plein dans le mille. Attendez, c'est... Non.
3: Je me suis dit que ça allait être pédagogique et qu'elle allait voir ce que
0: pédagogique.
3: Canal, c'est comme, pas comment on fait.
0: Attendez, si elle avait eu
2: pas
0: envie... Elle avait pas besoin de vous si elle avait envie d'en voir. Non. Là, je crois que vous avez... Vous êtes passé.
3: Oui, je me suis rendu compte de l'erreur, en tout cas.
0: Bon. Non. Il faut imaginer que vous êtes avec une jeune fille de 16 ans et vous avez 18 ans et vous êtes en train de l'éveiller à ce que pourrait être la sexualité.
3: Bah, je vais aller chercher mon mobilette alors, tu l'as mis à la forêt.
0: Oui, vous lui offrez une rose, vous la caressez avec les pétales de la rose. Enfin, voilà, on en est là, hein. Bon, ben bon courage, hein, Bobby.
3: Merci à vous.
0: Allez, on fait une petite pause et on va se retrouver pour le C'est maintenant avec Séverine.
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1: Alors c'est Séverine qu'on retrouve pour notre chronique, c'est maintenant Yves Pslati, mais enfin on n'est pas loin du sujet. Séverine, vous avez un mari hein, qui regarde régulièrement du porno, et j'ai l'impression que vous n'êtes pas très satisfaite sexuellement actuellement. Hein. Bonjour Séverine.
2: Bonjour Brigitte, bonjour Yves. Mon mari a toujours regardé effectivement de la pornographie. Ça n'a jamais altéré nos relations sexuelles, tout se passait bien. Et là, depuis quelques mois, c'est catastrophique, on va dire. Il a toujours du désir pour moi, mais au niveau érection, c'est pas terrible. Il n'arrive pas plus à éjaculer. Voilà.
1: Il a quel âge?
2: 66 ans.
1: Bon, je pense qu'il faut qu'il aille faire déjà une consultation, il me semble, hein, Yves Pslati.
3: Ah oui. Donc, devoir de faire un check-up sur déjà l'érection. À 66 ans, qu'il ait des pannes, il y a beaucoup d'hommes qui ont des pannes à cet âge-là. Pourquoi est-ce que vous parlez de la pornographie? Vous mettez ça sur le dos de la pornographie?
2: Alors, je ne sais pas en fait. Je me demande, est-ce que maintenant la pornographie prend plus de place par rapport à notre couple?
1: Alors, c'est possible qu'elle prenne plus de place parce que comme vous, avec vous, il est en échec, parce que les hommes n'aiment pas hein, se retrouver face à leur panne. Et donc, il regarde la pornographie parce qu'au moins, là, personne ne voit s'il a une mauvaise érection ou pas. Et même avec une érection un peu mauvaise, il peut arriver peut-être à se masturber et à éjaculer, vous voyez.
2: D'accord. Okay.
1: Ce n'est pas la pornographie qui est en cause, ça serait plutôt ses difficultés érectiles. Mais pour ça, je pense qu'il faut d'abord qu'il aille voir quelqu'un et qu'on fasse un examen de son état médical, quoi.
3: La pornographie, ça veut rien dire. Est-ce qu'il se masturbe quand il regarde la pornographie? Est-ce qu'il éjacule quand il regarde la pornographie? C'est en fonction de ça. Pas par rapport à la pornographie, c'est par rapport à la masturbation qu'on va se poser. La question, combien de fois sur une semaine il se masturbe, par exemple, en regardant la pornographie?
2: Alors,
3: si vous me dites, il est addict à la masturbation, ok,
2: oui.
3: Et puis il n'y a pas de place pour la sexualité relationnelle, donc il donne toute son énergie là-dedans. Mais il faut voir s'il est addict à la pornographie. Donc il faut quantifier tout ça pour pouvoir mettre un diagnostic. Donc le sexologue, maintenant il va aller voir chez un urologue pour voir la question d'érection, mais un sexologue a une autre approche. Le sexologue, il va voir quantifier toutes les activités sexuelles pour voir si ça joue ou pas. Mais ici, je pense que dans votre tête, c'est un peu, ça joue, c'est-à-dire que à cause de sa pornographie, il ne bande plus. Je ne suis pas du tout sûr que c'est ça la ça peut être, hein, mais je ne suis pas du tout sûr. Donc, il faut faire une bonne anamnèse, faire des examens, une prise de sang, et de voir son taux de testostérone, par exemple.
2: D'accord. Alors, moi, je lui ai proposé de voir un sexologue, mais il est complètement fermé à ça. Fermé.
1: Mais
2: pour
1: oui.
2: lui, tout va bien. Pour lui, tout va bien. C'est de la fatigue.
3: Alors, pour que tout aille bien, il y a deux questions à lui poser. Est-ce que tout va bien? L'état d'érection de la rigidité pendant la masturbation et les érections nocturnes et matinales. Si tous les deux, ça va bien, ok, donc ce n'est pas un problème organique qu'il a. Donc, il faut demander la rigidité pendant ces séances de masturbation et la rigidité, les érections nocturnes et matinales.
1: Donc, c'est simple, Séverine. Soit vous arrivez à communiquer, à lui poser ces deux questions auxquelles il...
3: Érections nocturnes et matinales.
1: Donc, c'est simple, Séverine. Soit vous arrivez à communiquer, à lui poser ces deux questions auxquelles il vous répond très...

0: Oui, tout à fait, oui. Alors moi, j'ai été peut-être un peu dure avec lui. Ce que j'ai fait, j'ai acheté un god et je l'ai laissé traîner. Mais il a été... je ne l'ai jamais vu comme ça. J'ai eu très peur.
1: C'est-à-dire,
0: il s'est mis, il est devenu tout blanc, les yeux lui sortaient de la tête, et en fait, il l'a jeté.
1: D'accord. Donc ça montre.
2: Du genre, moi je ne sers à rien, moi je ne bande pas, donc pour te donner du plaisir, avec moi ça m'en va, tu prends un god à ma place. Et c'est ça qui l'a mal pris alors.
0: Oui. Oui.
1: Oui, donc ça confirme le fait qu'il y a.
0: Et en fait, c'est pas ce que je voulais qu'il.
1: Bien sûr, c'est vrai.
0: Je voulais pas.
1: Mais oui, mais vous avez sous-estimé sa blessure narcissique de ne plus bander.
0: Oui.
2: Ouais, sa susceptibilité, oui.
1: Donc ça montre bien qu'il est très blessé et que c'est pour ça qu'il veut pas aller voir un sexologue parce qu'il est dans le déni de ce qu'il est en train de traverser. Donc c'est compliqué, c'est compliqué, mais en même temps, vous allez pas continuer dans une comme ça parce que c'est pas possible, ni pour vous ni pour lui. Et de toute façon, ce sera aussi lui rendre service que de lui ouvrir les yeux, parce que si ça se trouve, il y a des solutions assez faciles, il peut retrouver une érection assez facilement. Tout dépend des raisons qui font qu'il n'en a plus.
0: Oui.
2: Il faut le responsabiliser. C'est-à-dire lui poser la question. Tu vois, moi j'ai une certaine sexualité que pour le moment elle n'est pas satisfaisante. Qu'est-ce que tu vas mettre en place pour ta sexualité et la mienne? Lui poser sous cette forme-là la question. Qu'est-ce que tu vas mettre en place? En fait, ce qu'il doit mettre en place, c'est aller consulter, évidemment. Mais d'abord poser la question pour le pousser à aller consulter. Qu'est-ce que tu vas mettre en place pour
1: Et dans un premier temps, je pense qu'un médecin, urologue, ça va le rassurer. C'est juste et qu'il entende qu'il y a des tas de solutions. Quoi, il y a aujourd'hui, quel que soit son problème, il y a des solutions.
0: Ok, ouais, d'accord. Hein? Mais j'ai peur. Enfin,
1: oui,
0: je pense qu'il est en train de. Enfin, j'ai peur de me perdre. Je l'aime encore.
1: Oui.
0: Mais allez-y,
1: dites-moi.
0: Maintenant, je suis plus sensible au regard des hommes sur moi. J'ai peur de...
2: De craquer.
0: De me laisser... Voilà, de craquer, exactement. Parce que j'ai des sollicitations, je sens que... Enfin, c'est...
1: Ben, vous avez envie de profiter de votre vie, Séverine, et vous avez envie de retrouver vous êtes peut-être vraiment sexophile, et c'est tant mieux pour vous, sauf qu'actuellement, vous êtes frustrée.
0: Oui.
1: Et donc, c'est difficile.
0: J'ai l'impression de m'éteindre.
1: Oui, oui, bien sûr. Oui. Mais c'est ça, hein, quand on aime faire l'amour et qu'on a besoin de faire l'amour, si on peut plus, on a l'impression de s'éteindre, oui.
0: C'est trop
2: donc, poser la question, qu'est-ce que tu vas mettre en place pour ma sexualité à moi? Le coincer un peu.
1: Mais oui, mais en même temps, vu comment il a réagi avec le god, c'est compliqué aussi. Écoutez, oui. Séverine, déjà, toute seule, vous avez la possibilité de vous masturber, vous n'êtes pas obligée de lui dire.
0: Oh, oui, ça oui.
1: Bon.
0: Mais je pense que il le sait.
1: C'est pas sûr. T'es pas sûr. Vu comment il a réagi pour le god, c'est pas sûr. Mais en tout cas, déjà, faites-vous du bien.
0: Oui.
1: Et puis, soyez clair avec lui. Soyez clair parce que, de toute façon, dans votre situation, si vous n'êtes pas clair, vous allez finir par vous éloigner, vous allez finir par être désagréable et lui aussi, et ça va, votre couple va mal aller. Donc soyez très clair. Je sais que c'est pas facile, mais vous avez pas le choix. Si vous avez envie de sauver votre couple, il faut que vous mettiez les pieds dans le plat.
0: Oui, d'accord, ok, très bien. Merci beaucoup pour tout.
1: Je vous en prie,
0: c'est vrai. Tous ces conseils. Je regarde souvent votre émission, mais je peux la regarder qu'en replay. C'est dommage parce que ça tombe pendant mes heures de travail. Mais j'aime beaucoup vos émissions. Merci.
1: Merci à vous, Séverine, d'y avoir participé, en tout cas. Merci à vous. Et bon courage. Ben voilà, hein, vous parliez tout à l'heure des femmes qui sont frustrées. Yves Pslati, ben oui.
2: Ben hein, voilà.
1: On voit bien, et c'est là où c'est encore plus compliqué, me semble-t-il en effet. Peut-être que ça changera, mais pour l'instant c'est encore plus compliqué.
2: Comme et si... souvent,

0: Souvent en consultation, quand j'ai des cas comme cela, les gens ils me demandent que je donne la bénédiction à la personne pour qu'elle aille voir ailleurs. Donc voilà, qu'est-ce que vous en pensez, tout ça, dans ce cas-là, est-ce que je peux, tout ça. Donc les gens me demandent à moi que je leur donne la bénédiction pour qu'ils aillent voir ailleurs. Je dis, vous êtes suffisamment adulte, c'est à vous de voir ce que vous allez faire. Il ne faut pas me poser la question, c'est pas à moi
1: Ben oui,
0: de donner la
1: mais comme ça,
0: bénédiction.
1: s'ils ont la bénédiction, moi je suis tout à fait d'accord pour la donner à Séverine, ben, ils se sentent pas coupables au moins, parce qu'ils ont la
0: Voilà.
1: bénédiction, c'est tout, c'est toujours le problème de la culpabilité, vous le savez bien.
0: C'est donc l'infidélité. Alors, quelqu'un qui regarde sans arrêt de films pornographiques et qui ne fait pas l'amour à sa femme, est-ce que c'est pas aussi une forme d'infidélité aussi, ça? Donc, ça, il faut mettre. Infidélité, c'est pas seulement aller baiser ailleurs, hein. Il y a plusieurs formes d'infidélité, hein. Ne pas baiser, c'est une infidélité, hein. Ne pas baiser avec quelqu'un, parce que c'est la plus grande infidélité, hein. Donc, mais il
1: Mais,
0: faut que
1: oui,
0: les gens
1: mais alors
0: s'en rendent compte
1: je
0: de
1: crois qu'on
0: ça.
1: est assez d'accord, Yves, même si on n'est pas tout à fait toujours dans les mêmes nuances, mais on est assez d'accord. Mais le problème, c'est que pour l'instant, on n'a toujours pas accepté que dans un couple, la sexualité allait de soi et était nécessaire et était là. Et que si elle n'était pas là, c'est que le couple
0: Qu'est-ce
1: n'allait
0: qu'on
1: pas
0: fait?
1: bien. Et c'est toujours pas reconnu, hein, je suis désolée. C'est plutôt le contraire qui est reconnu, hein. Bon, enfin. Allez, une petite pause et on va parler dans ce sexe au conseil, de casser la routine, justement, pour maintenir une bonne sexualité. Et puis, on continuera avec Hervé, qui veut parler de l'hygiène, pour garder le désir.
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1: Alors, vous serez d'accord avec moi, Yves Pslati, le problème de beaucoup de couples, c'est qu'ils font l'amour toujours de la même manière, au même moment, et qu'à un moment donné, c'est un peu la routine. Et la routine, pour tout, d'ailleurs, par moment, ça fatigue un peu et on a moins envie. Donc, pour casser
2: surtout les femmes, surtout les femmes, ça fatigue les femmes.
1: Oui, c'est vrai.
2: Les femmes n'aiment pas la routine,
1: On connaît la fin du film avant même qu'il ait commencé, donc on a moins envie de le voir. Je suis d'accord. Bon, bref, donc on évoque souvent la nécessité de se surprendre pour maintenir une bonne sexualité. Et donc la routine, en effet, ça a un effet négatif sur la sexualité. Donc commencer à casser la routine, et alors ça va peut-être vous surprendre, mais je pense que vous serez d'accord, Yves. Déjà, casser la routine dans votre vie quotidienne. Est-ce que vous êtes d'accord avec ça? Parfois, c'est juste de changer la routine. Par exemple, je sais pas, je dis n'importe quoi, mais changer de place à table le soir, juste pour une fois. Déjà, vous allez voir, vous allez regarder votre partenaire différemment. Et pourtant, ça n'a rien de sexuel là, mais ça change les choses. Vous pouvez aussi un soir décider de changer de place dans votre lit. Ça va vous surprendre, mais ça va peut-être provoquer quelque chose. Et justement, qu'est-ce qui est important dans tout ça, c'est que tout ce qui va permettre dans votre quotidien de vous surprendre parce que vous changez la routine et que donc forcément vous allez réagir différemment, votre partenaire va réagir différemment, vous allez vous regarder différemment. Et c'est déjà quelque chose qui peut provoquer un peu de désir. Et moi, j'aime bien des choses assez drôles, que par exemple, vous vous obligez un soir à vous voyer. C'est très très dur de vous voyer quelqu'un avec qui on vit depuis 20 ans. Et le premier qui tutoie l'autre, il a un gage. Et c'est des petites choses. Il n'est pas question, évidemment, de bousculer totalement vos habitudes, mais amusez-vous dans votre couple. Et on sait que quand les couples s'amusent, les couples qui restent joyeux, en règle générale, leur libido, leur élan vital reste plus présent que les couples qui sont un peu sérieux pour tout, quoi.
2: Oui.
1: Vous êtes d'accord? Bon, et ben voilà. Donc voilà le mode d'emploi pour cet été, chers amis. Et puis, il vous reste 2-3 minutes aussi pour changer la routine et peut-être partir avec ce vibromasseur Lelo qui s'appelle Mona Twist avec 10 modes de vibration. 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Hervé, bonjour.
3: Bonjour Hervé et bonjour Yves.
1: Alors moi c'est Brigitte, c'est gentil de m'appeler comme vous, mais... Ça va. Brigitte, j'ai pas encore changé de sexe.
3: Non, oui, tout à fait. Vous m'avez troublé.
1: Non, mais pourtant j'ai pris ma douche ce matin, Hervé.
3: Oui, voilà, c'est peut-être pour ça.
1: Non, je la prends tous les jours. Attendez.
3: Oui, voilà, moi aussi. Même plusieurs fois par jour en ce moment avec les chaleurs. Voilà.
1: Donc vous vouliez parler du désir et de la propreté.
3: Oui, alors du désir de la propreté, voilà, c'est voilà d'être, oui, de, voilà la petite touche, les choses comme ça. Pour moi, je sais que ma compagne aime bien que je suis bien rasé. Voilà, moi j'aime bien qu'elle soit avec des tenues sexy.
1: On est au-delà de la propreté, là, on est.
3: C'est tout un ensemble. C'est tout un ensemble qui fait que, comme vous parliez tout à l'heure, de pouvoir aussi casser cette fameuse routine de la vie quotidienne, du travail, de toutes ces choses, et de faire que on est.
1: L'hygiène, Yves Pslati, ça paraît évident, mais c'est parfois bien de le rappeler. On est surtout les femmes d'ailleurs sont peut-être encore plus sensibles aux mauvaises odeurs que les hommes. Autant les odeurs durant le rapport, c'est pas grave, mais en amont, c'est toujours très pénible.
2: Mais vous savez que beaucoup de couples ne parlent pas de ça, c'est un tabou. Les odeurs, tu sens pas bon.
1: C'est compliqué, mais attendez, c'est compliqué.
2: Compliqué
1: à part lui dire, tiens, si on prenait une douche ensemble, c'est compliqué de.
2: Oui, les gens, ils parlent pas, c'est un tabou.
1: Et justement, Hervé parle des sous-vêtements. Alors ça, c'est plutôt un fantasme masculin, hein, qui a d'aimer voir sa femme qui porte des sous-vêtements. Bon, c'est un peu de fétichisme, hein, tout simplement.
2: Ça, c'est visuel. Donc, oui. Les odeurs, c'est le nez, c'est l'olfaction, hein. C'est des sens différents.
1: Hein. Absolument. Bon, Hervé, vous avez envie d'ajouter quelque chose ou pas?
3: Oui, après, c'est tout ce qui est l'approche, pour le on va dire le fameux moment, c'est les caresses, les massages. Et des fois, on peut passer sur des jeux de rôle, nous. Une ambiance sexy, cosy aussi. C'est ce qui nous apporte beaucoup de...
1: Mais visiblement, vous êtes tous les deux sexophiles, de toute façon.
3: Je pense qu'on est tous les deux sexophiles, oui, tout à fait.
1: Oui, donc, voilà. Donc vous n'avez pas besoin de conseils et tout va bien.
3: Et... tous les conseils sont bien, bon à prendre des fois, hein. C'est vrai que
1: je vais donner la parole à Yves Pslaty, c'est lui le spécialiste, hein, mais à mon avis les sexophiles n'ont pas besoin de conseils. D'ailleurs ils ne viennent jamais vous consulter, je suppose, Yves.
2: Deux sexophiles, non. Ben ce qui vient me consulter, c'est un sexophile et un sexophobe.
1: Ben oui, quand on est
2: mais
1: tous les deux...
2: Mais deux sexophobes non plus ne viennent pas me consulter.
1: Oui, non, ça ne c'est
2: ils sont
1: sûr.
2: Très contents comme ça. On ne fait pas l'amour, c'est plus... Vous êtes... Est-ce que vous êtes heureux dans votre vie sexuelle? Oui. Combien de fois vous baisez? Zéro fois. Mais on est content parce qu'il n'y a pas de sexe.
1: Ben oui.
2: Ils sont tous heureux, hein.
1: Problème,
2: ils sont heureux dans leur sexualité.
1: Mais pourquoi tant de gens se mettent ensemble alors qu'ils ne sont pas compatibles? Il y a quand même quelque chose à comprendre. Il faudrait qu'on fasse une thèse là-dessus un jour, Yves.
2: Les choix sont mauvais, oui, souvent.
1: Parce
2: sont
1: que franchement,
2: quand je vois,
1: la majorité...
2: Quand je vois un homme sexophobe et une femme sexophile, je me dis, mais comment ils ont fait pour se retrouver? Comment ils ont fait? L'homme, il est complètement sexophobe, la femme est sexophile, et encore, ils sont ensemble. Hein.
1: Oui, et, puis et parfois, ils restent longtemps ensemble, en plus.
2: Ils restent longtemps ensemble. Et on attend, quand est-ce que tu vas bouger? Et en général, souvent, l'autre dit, ouais, parce que tu me harcèles sans arrêt, tu veux du sexe sans arrêt. Et quand on lui demande, mais qu'est-ce que je dois faire alors? Ben, laisse-moi le temps. Si tu me laisses le temps, moi je vais venir vers toi. Une semaine, un mois, deux ans, trois ans après, il n'est jamais revenu. Hein.
1: Non, ça...
2: C'est très miroiter quelque chose, ne t'en fais pas. C'est de ta faute parce que tu me harcèles sans arrêt. Si tu ne me harcèles pas, moi je vais venir vers toi. Mais l'autre ne vient jamais.
1: C'est les fausses promesses, oui. Merci Hervé, en tout cas, merci beaucoup. On va faire une petite pause et on va conclure avec Laura, qui est libertine.
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1: Nous sommes avec Yves Pslaty. Je pense que vous avez compris la différence entre sexophobe et sexophile. Sinon, on peut vraiment rien pour vous. Ou alors, peut-être, aller voir sur la chaîne YouTube de Yves Pslaty, Docteur Yves Pslaty. Vous aurez tout ce qu'il nous dit chaque fois qu'il vient et bien d'autres choses encore. Et on va conclure avec vous, Laura. Bonjour.
2: Bonjour Brigitte, bonjour Yves. Voilà, je suis contente de vous avoir au téléphone, Yves, parce que en fait, je vous ai rencontré lors d'une conférence et vous m'avez dédicacé votre livre. Donc voilà, c'était un petit clin d'œil parce que j'ai adoré faire le petit challenge de savoir si avec mon chéri j'étais sexophile. Ça on le savait, mais dans la ligue, dans les championnats, etc. C'était super sympa à faire.
1: Ah oui, c'est le fameux livre de Yves, La sexualité positive, c'est ça? Où il y a première, deuxième, troisième catégorie, hein, c'est ça?
2: C'est ça, voilà. Donc on s'amuse à faire ça. Et puis, on est un petit peu... Alors, je trouve que les questions, quand on fait ce genre de test, pourtant on est très à l'aise à parler de sexualité avec mon chéri, mais le fait de lire et d'oser répondre franchement aux questions, c'est rigolo comme tout. Franchement, on avait passé un super moment. Et puis, à la fin du livre, on était fiers parce qu'on se dit, bon, là, on est
1: médaille d'or. Vous êtes voilà, médaille d'or du sexe.
2: Voilà, et on avait fêté ça en se disant, bah, puisque maintenant on fait partie de la Ligue des Champions, autant honorer. Voilà.
1: Très bien, très bien. Bon, en même temps, vous êtes libertins tous les deux?
2: Oui, en fait, nous sommes un couple au long cours. Alors, c'est vrai qu'à un moment donné... la sexualité, même si on aimait ça, on a commencé un peu à tourner en rond et on s'est dit bon bah faut explorer d'autres aventures et comme nous c'est vrai qu'on connaît bien ça le sexe, on s'est dit bon bah si on commence à s'ennuyer dans notre couple, ah bon parce que ça va nous inciter à aller voir ailleurs et nous on n'aurait pas eu besoin de la permission d'un sexologue ou quoi, on aurait été voir ailleurs. Alors, on en a ouvertement parlé, mais quand même avec des chemins un peu détournés pour pas dire, bon voilà, j'ai envie de te tromper, alors soyons libertins. Non, c'était beaucoup plus délicat que ça, ça a pris des semaines, voilà, pour discuter, se comprendre, est-ce qu'on voulait là-dedans. Et puis du coup, bah, on s'est lancé dans l'aventure du libertinage.
1: Combien de temps après votre rencontre?
2: 15 ans à peu près.
1: Oui, oui, oui, c'est généralement 10-15 ans après, oui. Mais ce qui peut se comprendre, parce qu'on a besoin, on parle toujours de la surprise dans la sexualité hein, qui entretient la libido, à un moment donné, on a beau avoir beaucoup d'imagination, à part regarder des films porno, il n'y a pas grand-chose, hein, on tourne un peu en rond, bien sûr, oui.
2: Oui, on est passé par une petite tenue, bon ça va, les petites histoires, mais après bon les hôtels c'est bien, mais enfin ça coûte un peu quand même, voilà. Donc c'est vraiment arriver à se dire bon bah va falloir faire rentrer d'autres gens dans notre sexualité, mais d'autres gens dans notre sexualité, ça veut pas dire forcément coucher avec. Hein. Au départ, bah c'était de pouvoir commencer à faire l'amour devant les autres. Et ça. Oui. On est resté comme ça pendant des semaines parce que c'est ça, ça a réveillé quelque chose dans notre sexualité, vraiment où c'était vraiment comme au premier jour, c'est-à-dire des pulsions. Chacun, alors au bout de 15 ans, on se dit bon, la pulsion, elle est plus là. Eh ben si, on peut la réveiller.
1: Mais vous voyez, ce qui est positif dans ce que vous nous racontez, c'est que d'abord, vous avez communiqué, ensuite, vous y avez été tous les deux, tout doucement, en vérifiant bien que c'était, vous étiez sur le même schéma, vous étiez d'accord tous les deux pour passer ces caps-là. Alors, encore une fois, Yves Pslaty, on le sait, le libertinage, ça marche pas pour tout le monde, hein, ça marche pour Laura et son compagnon, mais on peut pas dire que c'est la solution idéale pour tout le monde.
3: Il faut que le couple s'entende bien pour ça. Donc, communication, qu'ils fassent l'amour ensemble déjà. Alors, il y a des gens, malheureusement, qui ne font pas l'amour ensemble, qui vont là-bas dans des clubs ou bien dans des soirées privées pour faire l'amour avec des autres. Mais ce genre de couple ne tient pas longtemps.
1: Non, ça c'est...
3: Donc, ici, du moment que c'est occasionnel et qu'ils s'entendent bien entre eux et qu'ils ne blessent pas l'un ou l'autre. Oui, continuez, Laura.
2: Ouais, ce ce qui a été particulier, je trouve, dans leur rentrer dans ce monde-là, c'est vraiment de pas aller chercher ailleurs ce qu'on ne trouve plus dans son couple. C'est faire une expansion de ce qu'on aime ailleurs. Et en fait, quand je pense qu'on est au clair avec ça, je me suis rendu compte que finalement, ça rendait mon compagnon, à mes yeux, hein, désirant et désirable pour moi. C'est-à-dire que de le voir plaire aux autres femmes, de voir qu'il en joue, de voir qu'il peut faire son charmeur, ben, c'est comme s'il s'ouvrait à quelque chose. Et quand je constate ça, eh ben, je le trouve séduisant.
1: Très intéressant ce que vous dites, parce que on sait que les couples qui ne sont pas libertins, mais qui sortent beaucoup et qui sortent avec d'autres couples, etc., où il y a ces petits rapports de séduction, ces petits moments où on peut voir son partenaire ou sa partenaire qui est un petit peu dragué par quelqu'un d'autre, ça relance le désir dans le couple. Et là, bon, vous allez au feu, si je puis dire, et c'est très bien, et parce que vous êtes l'un et l'autre complices, mais il y a rien à faire. Quand on a l'impression que l'autre nous appartient, qu'il nous appartient, on perd un peu son désir. Il suffit qu'on ait l'impression qu'il pourrait nous échapper pour que le désir revienne. On est compliqué quand même, hein, Yves Pistatti.
3: Oui, les hommes et les femmes aussi d'ailleurs.
1: Les deux, hein, oui, alors là...
3: Mais en fait, ce qui est...
1: Allez-y.
2: En fait, c'est qu'on flirte avec beaucoup de choses ambiguës. C'est-à-dire que ça m'excite de le voir avec une autre femme, mais en même temps, je suis contente que ça soit avec moi qu'il fasse l'amour le soir une dernière fois, avant de rentrer, par exemple. Ou alors ça m'excite de le voir séducteur, mais j'ai aussi un peu envie qu'il se détache pas de moi et qu'il fasse aussi ce petit côté séducteur avec moi, qu'il voit que le regard de mes compagnons avec qui je joue soit me fasse des petits compliments parce qu'il dit ah, elle y est sensible. Alors en fait, c'est vraiment cette espèce d'entre-deux où vous flirtez avec que vous aimez, ce qu'il aperçoit des autres, ce qu'ils peuvent vous donner, ce que moi je vois des femmes, ce qu'il aime des autres femmes, ou leur style, pour en fait renouveler sans arrêt le couple qu'on est.
1: Mmh. Et ça vous arrive de temps en temps d'avoir un petit pincement de jalousie, ou pas du tout?
2: Quand oui, allez, je vais le dire, pas dans l'acte sexuel. C'est quand je vois qu'il fait son beau et que moi, bah, à cause du travail, il a été chanchon toute la semaine et que... j'exagère, il n'est pas chanchon toute la semaine, mais pendant 2-3 jours. Et que là, je le vois complètement détendu à faire son beau pour son jeu de séducteur. Ah, je lui dis, c'est bon, il exagère quand même. Voilà. Mais c'est pas de la jalousie. Par exemple, il peut aimer des femmes complètement différentes de moi. Au contraire, je me dis, ben, je ne lui apporte pas tout. Il va chercher des petites brunettes, mini comme tout, etc. Voilà. Parce qu'il me dit, ben voilà, moi, je suis tout le contraire. Du coup, voilà. Mais de la jalousie parce que il fait l'amour avec d'autres, non.
1: Non, mais il peut y avoir ce petit pincement parce que vous tenez à lui et c'est bon signe. Hein. Attendez, votre réponse, elle est parfaite. Hein. Elle est tout à fait... les gens qui vont en club libertin et qui n'éprouvent absolument plus jamais ce petit pincement, c'est que quelque part, il y a quelque chose un peu de mort au niveau de l'amour. Hein.
2: Moi, je sais que mon chéri me dit souvent, non mais t'as vu, regarde comme il est physiquement, vous avez des très beaux garçons, qui ont 40 ans et qui sont physiquement hyper attrayants. Et puis, on dit, c'est abusé, t'as vu tous ces muscles et tout, parce que voilà. Mais c'est pas en relation avec l'acte sexuel. Et je pense que moi, si j'avais en relation avec l'acte sexuel, je pense que c'est pas fait pour être libertin. Si l'acte sexuel, vous le conscientisez avec trop d'émotions, faut le faire avec le physique, le désir, le plaisir, mais pas de se dire, il est en contact physique avec une autre femme, c'est pas... Ça, je pense que ça serait pas... Moi, j'aimerais pas vivre ça.
1: Non, mais vous avez raison. Là, le libertinage, il y a certaines règles qui font que ça fonctionne. Et c'est bien pour ça, d'ailleurs, que en général, les couples libertins font l'amour avec d'autres personnes, mais vont ensemble en club ou en soirée privée. Ils vont pas, ils s'autorisent pas. C'est pas la même, du tout la même chose que les polyamoureux qui eux, a priori, acceptent qu'il y ait des relations ailleurs sexuelles. Mais on sait aussi que les couples polyamoureux généralement ne tiennent pas beaucoup sur la durée non plus. Hein, Yves Slaty.
3: Oui. Oui, mais ici, dans le libertinage, quand même, il y a un petit bémol. Hein. Quand est-ce qu'il y a un problème? Le problème, c'est quand ça n'a pas été discuté à l'avance, avant de commencer. Par exemple, quand il y a un échange complet, donc c'est deux couples, ils s'échangent, il y a un rapport sexuel. Tant qu'il y a un rapport sexuel, de va et de vient, il n'y a aucun problème. Il n'y a pas de jalousie. Et c'est ça qu'il faut discuter. Une fois que l'orgasme est arrivé, des deux côtés. Qu'est-ce qu'on fait en post-lude? Si on n'a pas discuté de ça, donc ma partenaire a eu un orgasme, moi j'ai eu un orgasme avec l'autre, tout ça, et que je suis en train de voir le mec chuchoter des trucs à l'oreille de ma partenaire avec des petits cœurs, tout ça, là, ça pose problème. C'est pas le sexe qui pose problème, c'est après le sexe, qu'est-ce qui va se passer. Donc c'est ça qu'il faut discuter dans le couple avant de commencer. Une fois que tout le monde est venu, que tout le monde a joui, qu'est-ce qu'on fait? Est-ce qu'on peut s'enlacer avec l'autre? Est-ce qu'on peut vivre un post-lude avec l'autre? Est-ce qu'on peut susurrer des trucs dans son oreille, des petites phrases, oui ou non? Et justement, c'est de ça que les gens viennent se plaindre en disant, ça n'avait pas été discuté.
1: Ça,
3: donc,
1: c'était
3: j'ai pété un câble de jalousie quand je vois que l'autre est en train de susurrer des trucs dans l'oreille de ma femme.
1: C'était pas autorisé, ça, c'est trop. Hein. Là,
3: ça, c'est pas
1: faut
3: autorisé.
1: Pas exagérer.
3: Le sexe, oui.
1: Oui.
3: Le sexe, oui. Mais pas plus loin. Hein.
1: Vous avez raison. Vous êtes d'accord, Laura hein?
2: Ah, oui, j'avoue. Les petits mots doux à l'oreille, ça fait quelque chose de particulier, c'est vrai. Alors après, avec des très bonnes complices, il n'y a pas de souci, parce que je sais que c'est vraiment amical ou un peu plus, mais pas voilà. Mais l'inconnu à qui on chuchote un truc à l'oreille comme ça au coin d'une soirée et qu'on repère entre deux portes, là oui, non, bah non.
1: Mais ça, je dirais que c'est valable même dans des couples qui ne seraient pas libertins lors d'une soirée, quand le mari va un petit peu trop parler à une femme qui est particulièrement séduisante et que, comme par hasard, il lui chuchote même quelque chose à l'oreille. Je pense que ça ne se passera pas très bien en rentrant à la maison. Et pareil, si c'est la femme qui va chuchoter à l'oreille d'un autre homme. Mais c'est normal. On est des êtres humains et on n'a pas envie de perdre notre exclusivité, et quoi qu'on en dise, il y a très peu de gens qui sont capables vraiment de... Et peut-être que de ne pas être jaloux, ça signifie aussi quelque chose qui n'est pas tout à fait normal. Hein. La jalousie, je pense qu'elle est inhérente à la nature humaine. C'est quand elle devient complètement
3: pathologique, oui.
1: Pathologique, évidemment. Ben merci Laura pour de ce joli petit témoignage pour conclure et bravo à vous vous aussi vous êtes deux sexophiles sans aucun doute et puis merci d'avoir rappelé le titre de Yves Slaty, La sexualité positive, c'est aux éditions de La Musardine. Merci Yves Slaty, on peut vous retrouver bien sûr sur votre chaîne YouTube également et puis je rappelle aussi que vous êtes le créateur de l'AFPSS, Association francophone pour la promotion de la santé sexuelle, et vous œuvrez justement pour que peut-être on parle un peu plus de ce que c'est que la santé sexuelle, parce que ça a été reconnu il y a longtemps par l'OMS, mais on n'en parle pas beaucoup, ça reste quelque chose d'assez confidentiel pour l'instant. Merci beaucoup Yves, à bientôt, bel
3: merci
1: été à
3: Brigitte.
1: Vous.
3: Merci Brigitte, à bientôt.
1: Merci à vous.
3: Merci.
1: Et puis nous, demain, on va parler avec Philippe Arlin des amours de vacances. Je sais qu'il y a beaucoup de couples qui essayent de profiter de l'été, des vacances, pour retrouver un peu plus de sexualité. C'est un moment particulier, hein, les vacances, on est généralement un peu plus tranquille, donc on vous donnera peut-être quelques conseils si vous avez envie. Et puis peut-être qu'on parlera aussi de vos belles histoires d'amour que vous avez vécues, peut-être un été, et si vous avez envie de les raconter, on sera ravis de vous donner la parole demain avec Philippe Arlin. Et puis tout de suite, c'est Alexandre Dolovan que vous retrouvez pour C'est votre avenir.
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1: Bonjour à toutes et à tous, bienvenue dans votre émission, c'est votre avenir sur Sud Radio. Très heureux de vous retrouver pour une nouvelle émission et comme chaque jour, nous allons répondre à vos interrogations sur votre avenir sentimental, professionnel ou familial grâce à nos ressentis intuitifs. Et aujourd'hui, j'ai le plaisir d'être accompagné de Gabriel qui partagera lui aussi ses perceptions tout au long de cette émission. Alors si vous souhaitez nous poser vos questions en direct, appelez-nous dès à présent au 0826 300 300. Vous pouvez également nous écrire par SMS en envoyant Avenir au 7 20 18, et bien sûr laissez votre date de naissance, votre question, et bienvenue dans C'est votre avenir.
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1: 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Bonjour Gabriel.
2: Bonjour.
1: Comment vas-tu aujourd'hui ?
2: Divinement bien.
1: Divinement bien.
2: Je suis bien ressourcé.
1: Alors, je rappelle que pour toi, aujourd'hui, c'est la dernière de cette saison.
2: Oui, hein, tout à fait.
1: Moi, je poursuis jusqu'à vendredi, mais toi, c'est ta dernière. Ça va ? Tu es en forme ?
2: Je suis en pleine forme.
1: En pleine forme.
2: Je me suis ressourcé auprès des quatre éléments pendant une petite semaine, 10 jours.
1: Et on peut savoir où tu étais ?
2: À Koum.
1: Ah, magnifique.
2: Magnifique.
1: C'est magnifique lac.
2: Je le conseille à tout le monde d'ailleurs.
1: Bah oui, ah, oui.
2: Donc je vais bien. Je te salue. Ah bah,
1: je pense que tu pouvais être que bien là-bas.
2: Ah oui. Ah oui. Et je salue tous les amoureux de la voyance et des arts divinatoires.
1: Oui.
2: Au passage.
1: Oui.
2: Voilà. Je suis opérationnel. On peut y aller.
1: On peut y aller?
2: On peut y
1: aller.
2: Allez,
1: on y va. Marie est prête. Aude est au standard. Tout
2: voilà.
1: Le monde est prêt. On y va. Et on va aller d'abord sur les SMS et on va prendre celui d'Isabelle qui nous demande « Depuis quelque temps, je me sens perdu et j'ai l'impression de stagner dans tous les domaines de ma vie. Voyez-vous un changement positif arriver prochainement ?» Alors, oui, il y a un changement qui s'annonce pour vous, Isabelle. Ça peut prendre un petit peu de retard ou attention aux promesses qui ne tiennent pas. Je ne voulais pas dire qu'il y a de l'illusion ou de la désillusion, mais il y a quelque chose qui semble ressortir par rapport à ça, mais je sens quand même un changement évolué et notamment par rapport à votre vie personnelle. Gabriel,
2: oui, je vois que l'inspiration est un peu en berne, si je puis dire. Voilà,
1: okay.
2: On est dans un cycle chemin de vie 9, mmh. En 2027 chemin de vie 1, précisément.
1: D'accord.
2: Donc le renouveau arrivera sur 2027, voilà.
1: Mmh.
2: Donc faut pas désespérer, mais il y a encore 4-5 mois vraiment de,
1: c'est ça,
2: un petit peu de mise en place, de stagnation, de recherche, si je puis dire.
1: Voilà, donc soyez prudente, allez-y doucement, pas
2: voilà,
1: à pas, mais vous allez y arriver. Et puis, comme Isabelle, hein, si vous avez des questionnements, vous pouvez envoyer un SMS avec le mot « Avenir » au 7 20 18. Et à présent, nous avons le plaisir d'accueillir Audrey. Bonjour Audrey.
3: Bonjour Alexandre, bonjour Gabriel.
2: Bonjour.
1: Bienvenue à l'antenne de Sud Radio. Audrey, vous nous appelez de Bayonne.
3: Oui.
1: Et vous nous avez contacté par le biais du standard, c'est ça ?
3: Oui.
1: Très bien. Mais vous avez eu raison. Vous avez eu raison, hein, je rappelle le numéro 0826 300 300, comme vous venez de le faire. Alors, racontez-nous, Audrey, qu'est-ce qui se passe dans votre vie sentimentale ?
3: Alors, en fait, j'ai 56 ans avec une petite fille. Et en fait, j'ai eu deux histoires d'une dizaine d'années.
1: Mmh.
3: Voilà. Et puis, j'ai été séparée du papa de ma fille il y a 6 ans. Et maintenant, ben, j'ai envie de recommencer à bouger, de rencontrer quelqu'un. Effectivement, c'est des horaires restreints parce que je suis maman solo. Mais voilà, j'ai envie de concrétiser quelque chose. Alors, je suis en train, on va dire, j'ai beaucoup travaillé sur moi.
1: Mmh.
3: Et là, maintenant, je pense que la place se fait pour quelqu'un. Mais il faut trouver des opportunités. Et c'est un petit peu ça qui fait que, voilà, j'aimerais bien quelqu'un qui soit vraiment présent. Et pas quelqu'un, voilà, ponctuellement comme ça. Ou quelqu'un qui vit sa vie sans tenir compte de moi ou de nous. Voilà.
1: Oui, alors moi, de ce que je ressens, Audrey, c'est que vous avez énormément donné auparavant. Hein. Vous êtes un peu oublié, et bon, c'est normal. Hein. Dans la relation sentimentale, on a tendance à faire des concessions, mais il y a concession et concession. Et aujourd'hui, il y a une remise en question qui s'est faite depuis quelques temps, je dirais depuis une période de 2 ans. Est-ce que ça vous semble juste ?
3: Exactement, tout à fait.
1: Depuis cette période des 2 ans, il y a cette remise en question qui fait que vous voyez, vous avez une perception des choses différente et un regard autre que celui que vous avez eu auparavant. Donc, moi, de ce que je pourrais ressentir pour vous, c'est que vous allez avoir un changement sentimental, mais laissez vivre les choses très naturellement. Ne précipitez rien. Et pour moi, il y a une personne qui vient lors d'un voyage, lors d'un déplacement, ou peut-être d'une personne qui a une autre origine, et là il y a vraiment un coup de cœur qui va se mettre en place, qui va se faire, et c'est comme une évidence, les choses vont se positionner, vont se placer sans que vous ayez à faire des efforts ou que lui doit faire des efforts. Donc je sens que voilà, vous êtes dans une bonne période, et je dirais que dans les 6 mois à venir il y a peut-être une très belle surprise à ce niveau-là. Mais je vais tendre la main à Gabriel. Et Gabriel, que ressens-tu ?
2: Moi je ressens qu'on a une recherche de connexion profonde, d'échanges intellectuels et spirituels surtout. Ça, c'est la première chose qui ressort. Et pour une fois, je veux rejoindre Alexandre parce que j'ai eu trois...
1: Pour une fois, non, pas pour une fois.
2: Pour une fois, j'ai eu trois fois le chiffre 7. Vous êtes en chemin 17, d'accord ? Donc, c'est justement une recherche vraiment de vraies relations. Ça va se faire dans les 7 mois à peu près. Donc, c'est à peu près ce que tu disais, Alexandre.
1: Oui. Hein ? Oui.
2: Et le chiffre 7, donc chemin 17...
1: Oui.
2: Le 7, c'est le chariot. J'ai fait un tirage du tarot de Marseille. Et le chiffre 7, c'est quoi ? C'est le déplacement, le mouvement.
1: Oui.
2: Et tu parlais de mouvement.
1: Ah, oui.
2: Donc, lors d'un mouvement, on a une rencontre.
1: Mais alors, je suis d'accord, mais Audrey est en année personnelle 9.
2: 7. Chemin de vie 7. Année personnelle, c'est pas pareil.
1: Oui, le chemin de vie, mais je parle de l'année personnelle.
2: L'année personnelle, 9, oui. Moi, je parle du chemin de vie.
1: Ah oui,
2: chemin
1: oui, c'est tout 7. Tout à fait. Voilà. Oui. Mais du fait qu'elle ne soit pas en année personnelle 7, est-ce que ça ne va pas s'annuler tout ce que tu es en train de dire ?
2: Du tout. Quand j'ai 3 fois le 7, c'est très bon signe.
1: Audrey, j'ai essayé un petit peu de le taquiner hein, pour voir si... voilà. J'ai essayé de vous faire peur aussi, mais non, j'ai pas réussi.
3: Ça marche pas.
1: Donc, vous allez intérêt à accepter que votre vie va changer alors dans les mois à venir.
3: En fait, je suis en train de faire un grand ménage à la maison. Je le sens. Et c'est drôle parce que je vois beaucoup le chiffre 7 en ce moment, énormément.
2: Mais oui, c'est pas pour rien que je vous le dis.
1: Et c'est pas seulement de la synchronicité aussi, hein. Ça peut être de la synchronicité, mais parce que cette vibration 7 vous appartient.
2: Exactement.
3: D'accord, voilà. D'accord, merci. Est-ce que par hasard, parce que je suis assez parigide, mais j'aimerais quelqu'un pas trop jeune, parce que physiquement je suis assez jeune, et j'attire des personnes plus jeunes, et j'aimerais avoir quelqu'un avec la maturité, l'ouverture d'esprit, et un peu...
1: On va regarder dans notre catalogue, on va vous dire si
2: c'est
1: on
2: pour
1: a ça,
2: que
1: ça
2: je, en c'est stock. C'est pour ça que je parlais d'échange intellectuel, quelqu'un qui soit à un niveau intellectuel, vraiment... Oui.
1: Non, vous posez pas autant de questions, Audrey. D'accord. Laissez faire, parce que si vous commencez à vous poser tant de questions, vous allez bloquer, et laissez faire. Quand l'amour doit arriver, il arrive.
3: Ok, je vous suis. Merci beaucoup.
1: Merci, passez un bel été. Et plein de bonnes choses pour vous, et surtout de l'amour.
3: Également.
2: Plein
3: merci
2: d'amour.
3: Merci beaucoup à vous deux. Au revoir.
1: Merci. Allez, on va prendre le message de Marc et de son SMS. Ma fille traverse une période difficile, je m'inquiète beaucoup pour elle. Voyez-vous qu'elle retrouvera rapidement le bonheur et la stabilité. Alors, Marc, c'est difficile, j'ai pas votre date de naissance. J'ai pas la date de naissance de votre fille, donc c'est compliqué pour vous répondre. Je vais vous répondre intuitivement, mais je peux pas avoir de perception réelle parce que je n'ai pas cette date de naissance. Moi, je pense que ça va demander un petit peu de temps, mais je la sens retrouver quand même une stabilité, mais ça va demander un petit peu de temps. Selon toi, Gabriel ?
2: Oui, un petit peu de temps, ça peut durer encore une petite année et demie comme ça quand même. Hein. Voilà, mais je ressens vraiment une stabilité qui va revenir, une harmonie surtout.
1: Exactement. Hein. Et vous aussi, hein, envoyez à venir au 7 20 18. Et à présent, nous avons le plaisir d'accueillir Sylvie. Bonjour Sylvie.
4: Bonjour Alexandre, bonjour Gabriel.
2: Bonjour.
1: Bienvenue à l'antenne de Sud Radio. Sylvie, vous nous appelez de Moissac.
4: Oui.
1: C'est dans quel département, moi, ça, que je suis désolé?
4: Le 82.
1: C'est
4: le Tarn-et-Garonne.
1: Très bien, parfait. Et j'ai une méconnaissance de ma géographie, désolé. et vous nous avez laissé un message sur le répondeur parce que vous avez des fragilités.
4: Non, j'ai appelé, j'ai téléphoné, j'ai été rappelé. Parce que quelqu'un s'est désisté entre temps, c'est pour ça que j'ai été contacté ce matin.
1: Ah, donc, très bien, mais il y avait eu. D'accord, oui, tout à fait. Mais il y avait eu un message auparavant. Et vous avez des interrogations sur le côté financier, c'est ça?
4: Du côté financier, et puis je n'arrivais pas à retrouver cette petite flamme qui faisait partie de moi. Je suis quelqu'un de créatif, de constructif. Et là, j'avoue que j'ai besoin d'entendre qu'il va se passer quelque chose de positif pour moi, parce que sans entendre le grand waouh, mais là, j'avoue que je ne suis pas bien, je suis triste, profondément triste, et je n'arrive pas à me débarrasser de ça. Cette espèce de noirceur qui me... Même si à l'extérieur, je parais jovial et tout, et je me sens très seule, surtout. C'est ça qui est bizarre.
1: Est-ce que vous avez le sentiment, Sylvie, que vous avez traversé la loi des séries, des épreuves difficiles, ça ne s'est jamais... Ça ne s'arrête pas.
4: C'est ça, c'est tout à fait ça. Je n'aime pas mal maintenant, oui.
1: Oui. Vous êtes mariée?
4: Oui.
1: Oui.
4: Oui.
1: Alors, pardonnez-moi, mais je vais un peu plus loin. Et votre mari a eu pas mal de problèmes avec sa famille?
4: Je ne sais pas, je ne crois pas. Donc, je ne pense pas plus que ça, ou alors il n'en parle pas. C'est une famille à problème, mais lui n'en exprime jamais, et je pense qu'il n'en a même pas conscience.
1: Non, mais alors, c'est une famille à problème. Enfin, je ne porte pas de jugement, mais c'est compliqué.
4: Oui, ils sont compliqués.
1: Je pense, c'est pourquoi je vous parle de ça, parce que je pense que énergétiquement, je ne dis pas que c'est à cause d'eux, mais énergétiquement, il s'est nourri de cette vibration-là. Et ça ne vous a pas aidé. Alors, ce n'est pas à cause de votre mari, ce n'est pas forcément à cause de cette famille-là, mais vous comprenez ce que je veux dire par rapport à l'énergie.
4: Oui.
1: Voilà, exactement.
4: Oh, oui.
1: Je sens que ça peut s'améliorer, les choses peuvent, mais je ne sens pas quelque chose de tout de suite, ce n'est pas imminent, mais il y a une amélioration. Je dirais que pour moi, fin 2027, le bilan est extrêmement positif. Gabriel, d'accord, que ressens-tu?
2: Moi, je ressens avant tout une recherche d'équilibre professionnel et financier, avant tout.
4: Oui.
2: Et ça, c'est vraiment le cheval de Troie, c'est votre objectif. Vous êtes resté un peu sur des déceptions. Dans le passé, ça ne s'est pas passé comme vous vouliez. Voilà.
4: Complètement. J'en paie les conséquences aujourd'hui, quand même.
2: Voilà, c'est ça. Et ça, il faut oublier. Ça, faut oublier, d'accord, ce qui est derrière et derrière. Vous voyez? Okay. Maintenant, il faut aller de l'avant. Moi, sur l'été prochain, 2027, je vois une résolution de beaucoup de choses pour vous.
4: D'accord.
2: Donc, il y a encore une année un peu de préparation et de galère. Vous voyez?
4: Voilà. C'est moralement que c'est difficile.
2: Pardon?
4: C'est moralement. C'est surtout moralement ce sentiment de vide.
1: Exactement.
2: C'est ça qui est exactement.
1: Mais voilà, il y a une amélioration, donc on ne voit pas un paysage ou un ciel s'assombrir pour vous. Merci,
4: d'accord,
1: à vous, Sylvie. Prenez soin de vous et
4: merci,
1: partagez
4: et
1: ces bons. Voilà.
4: Si
1: et prenez ce temps de profiter des bons moments qui vous sont propices et qui vous sont aussi chers à votre cœur.
2: Et l'espoir est là.
4: Merci.
2: L'espoir est là.
4: Oui.
1: Allez,
4: merci.
1: Merci.
2: Plein d'amour.
1: Dans quelques instants, nous retrouverons Marie qui nous appelle d'Auvergne. Après un CDD interrompu à cause d'une ambiance devenue très difficile, elle s'interroge sur son avenir professionnel. Alors, que ressentons-nous pour son avenir? La réponse est juste dans quelques minutes.
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1: Et de retour dans votre émission, c'est votre avenir. Je rappelle que nous sommes en direct. Je suis accompagné aujourd'hui de Gabriel. Vous pouvez nous contacter au 0826 300 300. Vous pouvez aussi envoyer un petit SMS comme vient de le faire Fabrice au 7 20 18, avec le mot avenir suivi de votre prénom, de votre date de naissance et bien sûr de votre message, et qui nous demande d'ailleurs, Fabrice, je réfléchis à déménager pour repartir sur de nouvelles bases. Voyez-vous ce que ce changement sera bénéfique pour moi. J'ai un oui qui me souffle dans l'oreille, qui me dit oui, c'est très bon. Alors il faut un temps d'adaptation, il y a un besoin de s'acclimater à un nouveau fonctionnement, un nouveau système, mais ce déménagement est positif. Mais tu me regardes bizarrement, Gabriel, pourquoi? Je dis des bêtises ou quoi?
2: Parce que j'aurais remplacé le mot réfléchir par action.
1: Oui.
2: Il faut actionner les choses maintenant.
1: Bon, voilà. Alors très bien, il ne faut pas attendre, Fabrice, si vous êtes à l'écoute, à l'antenne de Sud Radio, n'hésitez pas à changer. Bon, je ne dis pas qu'il faut fuir, hein, mais il faut y aller, il faut avancer.
2: Exactement.
1: Et action.
2: Exactement.
1: Très bien. Et vous aussi, hein, envoyez à venir au 7 20 18. Et à présent, on a le plaisir d'accueillir Marie. Bonjour Marie.
3: Oui, bonjour Alexandre.
1: Bienvenue à l'antenne de Sud Radio. Marie, vous nous appelez d'Auvergne.
3: Oui.
1: Alors, je vais faire une petite parenthèse, je le dis à chaque fois, bon, je pense que depuis le temps que je le dis, notre réalisatrice qui s'appelle Marie est de l'Auvergne aussi.
3: Ah,
1: donc,
3: d'accord.
1: Donc voilà, alors, elle est toute contente, voilà, elle lève les bras, voilà, donc voilà, vous êtes, peut-être que vous connaissez, non?
3: Non, je ne pense pas. L'Auvergne, c'est grand, après.
1: Oui, j'imagine bien, c'est sûr. Et c'est très beau, d'ailleurs, aussi.
3: Très beau.
1: Et, voilà. on mange bien. Alors, Marie, aujourd'hui, nous sommes deux pour vous, pour répondre à vos interrogations, et notamment sur votre avenir professionnel. Racontez-nous un petit peu ce qui se passe.
3: J'étais prise dans une entreprise pour faire de la préparation commande jusqu'au 31 juillet, normalement. Mmh. Et donc, là, je me suis arrêtée, je me suis mis en arrêt maladie parce qu'il y avait une très, très, très, très mauvaise ambiance. J'ai pu tenir. Donc, c'est fini au 31 juillet. Et c'est pour savoir si en septembre, j'allais retrouver autre chose, mais de mieux, où je me sente un peu mieux.
1: Ah oui. Voilà. En tous les cas, moi, je vous sens pas rester inactive, hein, je vous sens vraiment à la recherche d'un autre travail. On dirait que est-ce que il y a un contact, un réseau, il y a un homme qui pourrait éventuellement vous aider ou peut-être faire passer soit un CV ou faire parler de vous. Est-ce qu'il y a un homme qui veut vous aider dans ce sens-là?
3: Je sais pas. Mais ça n'avait pas abouti. Alors après, je ne sais pas. Est-ce que ça va se réveiller? Je ne sais pas.
1: Moi, je sens qu'il y a quelque chose comme ça et je sens un secteur. Moi, je sens qu'il y a quelque chose comme ça et je sens un secteur.

0: Que soit ça touche à de l'alimentation, à la santé, où il y a où c'est lié à ce genre d'activité, hein, de corps de métier. Mais pour moi, il y a une ouverture et je sens que d'ici la rentrée, vous êtes amené à retrouver un job. Moi, pour le mois d'octobre, me semble assez positif. Mais je vais laisser la parole à Gabriel.
1: Moi, j'ai plusieurs mots qui apparaissent. J'ai la préparation.
0: Oui,
1: préparation.
0: Très bien, c'est ce qu'elle fait aujourd'hui.
1: Voilà. Il y a un défi aussi, j'ai la carte du défi, la collaboration humaine, le relationnel, humainement. Mmh. Vous avez besoin d'être dans un contexte où vous vous sentez bien avec l'humain.
2: Voilà, tout à fait. Voilà.
1: Voilà.
2: Après,
1: si ça...
2: tout ça, je m'en fous. Moi, ce que je veux, c'est être bien.
1: Voilà.
2: Voilà, c'est ça que. Moi, c'est ce qui m'importe le plus aujourd'hui à l'âge que j'ai.
1: Exactement.
2: Je ne veux pas m'embêter avec des gens que, comme là où j'étais, où je ne pouvais pas tenir. Voilà.
1: Exactement. Et ça, c'est vraiment la clé. Peu importe ce qu'on fait, c'est la clé.
2: Voilà. Après, moi, ce que je veux, c'est être bien épanoui. Voilà.
1: Après, c'est vrai que il y a une très très bonne vibration que je ressens entre octobre, novembre sur un nouveau poste, quelque chose de tout à fait nouveau, parce que vous ne resterez pas là où vous êtes. Ça, c'est sûr.
2: Ah, d'accord.
1: Voilà.
2: D'accord. J'ai arrêté parce qu'il y avait une ambiance, c'était pas tenable et moi, ça me correspondait pas, quoi. Je suis pas comme ça.
1: Oui, puis ça marchera jamais. Donc, c'est un changement, voilà. Octobre, novembre, ça, je le confirme. OK?
2: Bon, positif.
1: Alors, ah oui, soyons positifs.
0: Bon. Vous allez nous rappeler dans quelques instants, enfin pas dans quelques instants, mais dans quelques semaines, pour nous dire un petit peu comment vous évoluez, d'accord ?
2: D'accord, pas de souci.
0: Merci à vous.
1: Belle journée.
0: Merci. Allez, on va aller sur les SMS, on va prendre celui de Nathalie qui me dit « J'ai déposé plusieurs candidatures sans succès. Voyez-vous une opportunité professionnelle se présenter bientôt ?» Alors, selon toi, Gabriel ?
1: Oui, moi j'ai une bonne vibration, une bonne énergie, hein, sur le dernier trimestre de l'année, précisément. Voilà, c'est un peu le fouillis parce qu'il y a plusieurs démarches, je vois, qui sont faites dans des domaines différents. Il faudrait recentrer sur vraiment le savoir-faire précis de Nathalie.
0: Moi, je vois
1: de
0: beaucoup
1: Nathalie.
0: De chiffres autour de Nathalie. Je ne sais pas s'il n'y a pas de... Alors, pas forcément de la comptabilité, mais est-ce qu'il y a une notion de commerce, de chiffres ou... Je ne sais pas, mais je vois plein de chiffres.
1: Ou d'argent.
0: Oui, certainement, mais certainement à la fin du mois, hein, ça tombe.
1: Oui.
0: Hein. Oui, mais je vois des chiffres, donc je vois peut-être une activité autour, peut-être une activité commerciale, comptable ou autre chose, hein, mais il y a des chiffres. Donc,
1: exactement.
0: Ça t'inspire pas ?
1: Si, ça m'inspire.
0: Très bien.
1: Les chiffres parlent.
0: Mais comme vous, hein, si vous souhaitez envoyer un SMS, n'hésitez pas à le faire avec le mot avenir au 7 20 18. Et à présent, on a le plaisir d'accueillir Véronique. Bonjour Véronique.
3: Oui, bonjour Alexandre.
1: Bonjour.
0: Bienvenue à l'antenne de Sud Radio, Véronique. Je suis accompagnée aujourd'hui de Gabriel.
3: Bonjour Gabriel.
1: Bonjour, bonjour.
0: Et vous nous appelez d'où ? De l'Aveyron, c'est ça, hein ?
3: Oui.
0: Oui, c'est bien ça. Très bien. Vous nous avez envoyé un petit SMS parce que vous avez une question. Quelle est votre question, Véronique ?
3: C'est sentimental.
0: Sentimental.
3: Pour mon avenir.
0: D'accord. Vous voulez savoir si la situation va se débloquer un petit peu sur votre avenir sentimental ?
3: Voilà, tout à fait.
0: Bon, très bien. Allez, moi, ce que je vous propose, c'est qu'on va réfléchir avec Gabriel. On va voir ce qui s'envisage pour vous dans l'avenir. On revient dans quelques instants. Surtout, restez bien à l'écoute. Et puis, vous aussi, hein, si vous souhaitez appeler l'antenne 0826-300-300. À tout de suite.
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2: Et de retour dans votre émission, c'est votre avenir. Je rappelle, nous sommes en direct. 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Appelez l'antenne 0826 300 300. Et on retrouve à nouveau Véronique. Vous êtes toujours là, Véronique?
3: Oui.
2: Bon, ça va, vous n'avez pas trop peur de la réponse qu'on va vous donner? Non.
3: Non, c'est pas qu'à l'antenne, surtout.
2: Très bien. Alors, Véronique, vous nous appelez de l'Aveyron, vous avez une histoire sentimentale un peu compliquée, c'est ça?
3: Oui, ça a toujours été très compliqué.
2: Racontez-nous, comment ça se passe dans votre vie aujourd'hui?
3: Je suis célibataire, j'ai une relation avec un monsieur, mais c'est pas régulier. Donc voilà, je voulais savoir si j'allais trouver un peu de stabilité de mon âge maintenant, ou si j'allais rester comme ça.
2: Voilà. Bon, au fond de vous, vous avez envie de changement, vous avez envie d'avoir une stabilité. Sinon, j'imagine que vous n'appellerez pas et vous ne serez pas dans ce questionnement-là. Hein. C'est bien ça.
3: Voilà, tout à fait.
2: Bon, vous me parlez d'une relation que vous avez eue qui était compliquée. Qui a été faite de séparation, de réconciliation, c'est bien ça?
3: Oui.
2: Oui. Mais il y a quand même de l'attachement entre vous, non?
3: Oui, je pense, oui.
2: Et oui.
3: Je pense pas mal.
2: Et oui.
3: Mais c'est compliqué, je pense.
2: Vous communiquez ensemble?
3: C'est par période.
2: C'est par période, hein, parce que je sens que...
3: On se voit régulièrement, mais on parle de tout et de rien, mais pas de nous.
2: Mais pas de sentiments, exactement. Parce que je vous parle de ça parce que cette histoire, effectivement, elle est faite de sentiments, elle est faite d'attachement aussi. Hein. Mais ce qui la fragilise, c'est que chacun est dans son petit fonctionnement de vie. Et chacun n'ose peut-être pas exprimer certains sentiments. Donc, ça fausse la communication. Alors oui, vous parlez du chat de la voisine, vous voyez, du beau temps, de la pluie, de choses comme ça. Mais vous avez envie, à un moment donné, d'avoir quelqu'un qui se pose des vraies questions sur la construction d'un avenir. Et vous ne retrouvez pas ça avec cette personne. Donc, pour moi, j'ai l'impression que cette fin d'année, je vous dis bien, cette fin d'année 2027 sera déterminante pour vous. Il y aura une prise de décision. Mais c'est vous qui allez prendre cette décision. C'est vous qui allez mettre en œuvre les choix et les changements de votre existence. C'est-à-dire que ce que vous avez accepté jusqu'à présent, vous n'allez pour moi pas l'accepter ou ne plus l'accepter. Et vous allez vouloir vous ouvrir à autre chose. Et je vous sens peut-être même au niveau relationnel. Pas seulement au niveau affectif, mais au niveau relationnel, familial, de l'entourage. Prendre du recul avec certaines personnes et vous dirigez vers quelque chose de nouveau. Je vous sens être plus active, je vous sens vouloir avoir poussé la curiosité à de nouvelles activités et par ce biais-là, vous aurez la possibilité de rencontrer quelqu'un qui apportera beaucoup plus de sérénité, quelqu'un qui pourrait être peut-être plus... attendez, je regarde votre date de naissance, je ne l'ai plus... ou qui peut être... peut-être, alors il y a une petite différence d'âge, mais j'ai un doute, je ne sais pas si c'est plus âgé ou plus jeune, mais il y a une petite différence d'âge avec vous. J'aurais tendance à dire un peu plus âgé, mais voilà, peut-être que à ce niveau-là, je suis pas certain d'avoir une vision claire, mais en tout cas, la différence d'âge existe bien. Et là, il y aurait la possibilité de s'installer quelqu'un d'assez indépendant, autonome, et qui se débrouille par lui-même, et il y aura cette capacité, cette possibilité de s'installer. Mais vous savez que je suis accompagné de Gabriel. Vous voulez avoir un avis aussi de Gabriel, non?
3: Mais oui,
2: voilà.
3: Mieux deux, c'est mieux qu'un.
2: Bah, exactement. Allez, et Gabriel, lance-toi.
4: Alors moi, déjà, ce que je ressens par rapport à cette relation actuelle, on va dire, c'est que vous avez un besoin de démonstration d'affection. Et ça, bah, il vous le donne pas. Voilà. Il ne montre pas vraiment son affection, etc. Donc cette relation, pour moi, elle est bouchée et restera bouchée. Le chemin de vie dit que vous serez dans une nouveauté, une nouvelle construction, une nouvelle relation. Donc ça rejoint pour la deuxième fois ce que disait Alexandre.
2: Oui.
4: Hein, mm-hmm. Voilà, donc y a, pour moi c'est bouché et c'est de la nouveauté qui vous rendra heureuse. Voilà.
2: Très bien. Et pour quand ?
4: 2027.
2: Oui, pareil.
4: Voilà. Mm. Donc on ne perd pas l'espoir, ça, c'est un changement, c'est, voilà. Et vous allez mûrir cette décision-là sur le mois d'août, je le vois.
2: Sur le mois d'août.
3: Sur le mois d'août, là.
4: Oui, sur le mois qui arrive, vous allez vraiment faire le point et vous dire, c'est une relation qui m'apporte pas grand chose en réalité. Vous voyez ?
2: Parce que ça fait combien de temps que ça dure cette histoire ?
3: Quelques années.
2: Eh oui, c'est ça. Oui, quelques années, 4-5 ans.
3: Oui.
2: Oui.
3: Après, il y a des découpes. Après,
2: même, oui.
3: Il est célibataire. Avant, il n'était pas vraiment célibataire.
2: Mais il va, il vient.
3: Voilà.
2: Oui, il vit son célibat un petit peu.
4: Et il changera pas.
2: Et il changera pas, non. Non, il changera pas.
4: Il ne changera pas.
2: Et comme je vous disais, je pense qu'il y a une communication qui n'est pas suffisamment approfondie et on parle pas de choses qui, pour vous, sont importantes pour faire avancer la situation. Mais en tous les cas, voilà. Pour Gabriel, au mois d'août, vous êtes dans une prise de conscience. Pour moi, vous faites le ménage sur la fin de l'année et 2027 s'annonce relativement positif vers une jolie rencontre.
3: D'accord. Bon.
2: Très bien.
3: Depuis que j'entraîne, je
2: suis plus à ça. Parfait.
4: Patience.
2: Patience. Prenez soin de vous et surtout entourez-vous de vos proches qui vous portent vers le haut.
3: Ok. Bon, c'est gentil à vous.
2: Merci. À bientôt. Merci.
3: Merci à
4: vous. Bon courage.
2: Et à présent, on va aller sur les SMS. On va prendre celui de Pascal du 22-01-67 qui nous dit « J'attends le règlement d'une affaire qui dure depuis longtemps. Voyez-vous une issue favorable dans les prochains mois ?» Alors, oui, c'est pas mal du tout, mais ça a été bloqué. Hein. Oui, effectivement. Vous avez face à vous une adversité qui est assez tenace et assez résistante. Et je dirais que voilà, ça, la situation va se débloquer, mais on tentera de vous tendre encore des pièges ou des fragilités, des difficultés. Non, Gabriel, qu'est-ce que tu...
4: Oui, tout à fait. Il y a surtout une personne qui a bloqué ça pendant pas mal d'années, je trouve. Mmh. Voilà. Mais j'ai une issue favorable. C'est une galère pas possible, mais il y a une issue favorable.
2: Mmh. Voilà. Exactement. Allez, vous aussi, hein, si vous êtes dans une galère pas possible avec la volonté de vouloir voir une issue favorable, ou peut-être sur d'autres sujets. Hein,
4: L'amour,
2: effectivement.
4: Voilà.
2: D'ailleurs, tu aurais une question à poser, toi ?
4: Non.
2: Parce que tu peux me poser, je peux te répondre,
4: non,
2: peut-être,
4: non ?
2: Non, tout va bien dans ta vie ?
4: Non, j'ai vu des choses, mais je t'en parlerai confidentiellement.
2: Me concernant ?
4: Ouais.
2: Ah, ça m'intéresse.
4: Je t'en parlerai hors antenne.
2: D'accord. Tu vas venir à la prochaine fois avec ta boule de cristal, hein, comme
4: je
2: l'ai fait.
4: Je t'ai fait un tirage.
2: Ah, tu m'as fait
4: j'ai
2: un tirage.
4: J'ai la carte du chat qui est ressortie, je t'explique.
2: Tu sais le chat, c'est ma vie. Hein.
4: Ouais, le chat.
2: Oui, oui. vous aussi, si vous avez besoin d'avoir des réponses par Gabriel, par moi, ben, n'hésitez pas à venir au 7-20-18 et avec votre prénom, votre date de naissance et votre message. Et à présent, on a le plaisir d'accueillir Fanny. Bonjour Fanny.
5: Bonjour Alexandre, bonjour Gabriel.
4: Bonjour.
2: Bienvenue à l'antenne de Sud Radio, Fanny. Vous nous appelez d'où ?
5: Je vous appelle des Hautes-Pyrénées.
2: Des Hautes-Pyrénées, parfait. Alors Fanny, on se pose des questions en étant une jeune retraitée, non ?
5: Oui, je suis une jeune retraitée.
2: Depuis combien de temps ?
5: 6 mois.
2: 6 mois, ah oui. Est-ce que vous commencez à savourer un peu ce temps de retraitée ?
5: Même pas.
2: Je suis ça un passe
5: peu,
2: vite. Hein.
5: Je suis un peu entre les deux. Je suis encore un peu entre les deux. Et donc, je le savoure pas vraiment.
2: Oui.
4: Vous êtes dynamique, très dynamique.
2: Oui. Vous avez toujours une activité.
5: Alors, je suis à la recherche d'une activité.
2: Ah.
5: Je suis jeune retraitée et je souhaite reprendre des études pour être aide-soignante. Actuellement, je fais aide à domicile. Mmh. Et j'ai un rendez-vous professionnel vendredi, mais je voudrais savoir si j'ai le bon, la bonne structure, et j'ai eu vu sur une deuxième structure, et j'aurais voulu avoir votre avis.
2: Alors, moi, le premier avis que je pourrais vous donner, c'est que sur la première structure, c'est celle qui vous intéresserait le plus, mais qui demande plus de sacrifices ou plus de contraintes. Mais je ne sais pas si c'est pas quelque chose de matériel. Et la deuxième structure, peut-être que elle vous aurez peut-être vous portez moins d'intérêt à cette deuxième structure, mais je dirais qu'elle s'offre plus à vous pour certaines conditions. Est-ce que c'est le cas ou pas?
5: Ça vous renvoie cette image.
2: Oui, ça vous renvoie,
5: ça
2: cette,
5: renvoie cette image.
2: Ah, oui. Oui, exactement. Donc, je ressens hein, que quoi qu'il arrive, vous êtes amené à intégrer une structure, mais je dirais plus pour moi la deuxième que la première, même si la première reste votre structure favorite. Mais je sais pas, je sens qu'il y a quelque chose dans ce sens-là. Mais c'est beau, hein, à votre âge, en étant une femme retraitée, d'avoir envie à nouveau de cette vocation d'être soignante, parce que c'est quand même un métier usant, fatigant, et il faut beaucoup de courage, et c'est bravo à vous. Hein.
5: Alors, puisque vous abordez ce sujet-là, c'est vrai que c'est pas, ça va pas être très simple, mais en même temps, je vais pas le faire pendant 20 ans, on va
2: non.
5: pas se mentir. Mais par contre, par rapport à ça, il y a une question que je voudrais vous poser, je voudrais aller sur la fin de vie. Est-ce que vous pensez que ça sera faisable?
2: Oui, oui. Je pense. Je pense. Et c'est peut-être votre mission et c'est peut-être votre objectif aussi.
5: Alors, mon objectif, ça c'est certain, parce que ça faisait un moment que j'y pensais. Et les personnes dans le métier, quand je leur en parlais, à peu de personnes, hein, elles me disaient non, c'est pas possible, tu n'y arriveras pas, c'est dur. Oui, oui, j'ai dit d'accord. Mais j'ai gardé ça dans un coin de ma tête et j'ai dit ça, je voudrais vraiment arriver à ça.
2: Oui.
4: N'écoutez pas les autres, vous allez y arriver.
2: Oui, Gabriel. Alors,
4: vous avez le potentiel, il y a un côté humain très très fort chez vous. Voilà. Donc ça, c'est vraiment une voie où moi je valide à 100%.
2: Sur la fin de vie.
4: Ouais, sur la fin de vie. Vous avez le potentiel, ne doutez pas, continuez et vous allez y arriver.
5: Alors juste une autre par rapport à ça, par rapport à mon émotivité. Est-ce que je vais pas être trop mise à rude épreuve?
2: Ah si, enfin moi j'ai vécu cette expérience-là et bon après c'est ma propre expérience, hein, mais c'est quand vous donnez à fond, bien sûr que à un moment donné vous pouvez pas continuer ou alors il faut le faire avec beaucoup de recul. Mais à vous d'avoir une approche avec, je dirais, la fin de vie est un changement de cycle et pas la fin en soi.
5: Donc
2: c'est
5: d'accord.
2: Voilà, c'est d'être dans cette notion d'approche, d'accompagnement et d'amener la personne pour justement à évoluer sur un autre cycle et que ça n'est
5: absolument
2: pas du tout la fin.
4: Comme le karma.
2: Comme le karma,
4: comme
2: exactement.
4: Le karma.
2: Exactement.
5: Mais
2: oui.
5: Vous savez, j'ai déjà fait un accompagnement de fin de vie de ma meilleure amie. Donc, je l'ai accompagné d'un bout à l'autre du métier, de sa maladie.
4: Oui.
5: Donc, par rapport à ça, moi, il a fallu, bon, après, c'est émotionnellement, c'était que je sois touchée, c'était normal.
2: Oui, c'était une amie. C'était une amie aussi, hein.
5: Absolument.
2: Oui.
5: Absolument. Donc là, je savais. Et malgré ça, je me suis toujours dit, j'aurais aimé accompagner.
2: Mais je vous dis, c'est votre mission et c'est votre objectif. Donc voilà, laissez le temps se mettre en place et surtout quand on vous en donnera la permission de le faire.
5: Ah ben c'est pour ça que c'est si long.
2: Mais oui. Ben oui, c'est pour ça, effectivement.
5: Oh là là là là là.
2: Bon, on pourrait parler des heures sur ce sujet-là, parce que c'est quelque chose qui me passionne, mais malheureusement, on est limité par le temps. N'hésitez pas à revenir vers nous et pour nous dire comment vous évoluez, d'accord?
5: Ça marche, je vous remercie.
4: Vous allez faire votre mission.
5: Je vous souhaite de très belles vacances.
2: Merci à vous.
4: Garde
2: à merci.
4: Moi.
2: Merci. Allez, dans quelques instants, on va se retrouver avec Christelle. Christelle se pose des questions sur son avenir professionnel. Alors vous aussi, hein, si vous avez des questionnements, n'hésitez pas à appeler l'antenne 0826 300 300.
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1: Et de retour dans votre émission, c'est votre avenir pour cette dernière partie. Je suis accompagné de Gabriel. Et oui, Gabriel, c'est la dernière partie de cette saison aussi.
2: Après, on se retrouve en septembre.
1: On va se retrouver en septembre, effectivement.
2: Le 3 septembre.
1: C'est le 3, c'est toi ou Damien?
2: C'est moi.
1: C'est toi?
2: C'est moi.
1: Très bien. Donc là, aujourd'hui, rassure-moi, c'est le bronzage ou c'est du maquillage que tu as?
2: Alors moi... Je suis tout le temps à l'élément feu, le soleil. Bon, j'adore le soleil.
1: Il ne faut pas trop abuser quand même.
2: Faut pas trop
1: pour
2: abuser
1: le vieillissement de la peau, et il faut faire attention quand même.
2: Mais c'est l'élément le plus important.
1: Exactement.
2: Surtout en été.
1: Exactement. De jolis projets cet été?
2: Oui.
1: Oui.
2: J'ai pas mal de choses à faire par rapport au 12 août précisément.
1: Qu'est-ce qui se passe le 12 août? Je sais, ça y est. C'est l'éclipse, non?
2: Oui. Alors, tu as l'association de deux données.
1: Très bien.
2: Astrologiques.
1: Oui.
2: Et un flux très important en termes d'énergie.
1: Oui.
2: La Lune, donc nouvelle Lune. Plus éclipse solaire.
1: D'accord.
2: D'accord. Tout ça sous le signe du lion.
1: Mmh.
2: Voilà. Donc c'est un moment, au-delà du soleil, du feu, l'élément feu qu'on parlait, c'est un moment de renouveau.
1: Mmh.
2: Voilà, de nouveau départ.
1: Mmh.
2: Donc ça, je vais faire pas mal de choses ce jour-là.
1: D'accord. Et
2: c'est vers 20h.
1: C'est vers 20h. Vers les 20h16, 20, un truc comme ça.
2: Ouais.
1: L'éclipse sera beaucoup plus visible du côté de la frontière espagnole.
2: Mm-hmm.
1: Donc ça tombe bien, je serai par là, donc c'est parfait.
2: Et
1: je vais
2: super.
1: Pouvoir avoir une jolie vue de cette éclipse.
2: J'aurai une pensée pour toi.
1: Merci, moi j'aurai une pensée pour toi et pour tout le monde aussi.
2: Oui.
1: Allez, on va pas se dire au revoir tout de suite, il nous reste encore quelques minutes.
2: Oui, oui.
1: Et on va à présent accueillir Christelle. Bonjour Christelle.
3: Oui, bonjour.
1: Bienvenue à l'antenne de Sud Radio, Christelle.
3: Merci.
1: Alors,
3: je suis un petit peu tendue, mais...
1: Non. C'est tranquille. Voilà, on se détend. On ne peut pas malheureusement venir vous faire un petit massage mais pour vous détendre les épaules, mais malheureusement. Mais en tous les cas, tout va bien se passer pour vous. Christelle, c'est votre avenir professionnel qui vous intrigue?
3: Oui, beaucoup. Parce que je travaille depuis très longtemps, 24 ans maintenant, dans le secteur médical. Je suis passionnée par ce milieu et mon métier. Et je suis actuellement en période de reclassement suite à un plan social. Mmh. Et donc j'effectue plusieurs candidatures pour retrouver un nouveau poste. Et qui généralement se déroule fort bien, puisqu'elle me conduit à chaque fois en finale. Et malheureusement, c'est l'autre qui est choisi. Donc, j'aimerais savoir, en fait, si toutes ces démarches vont enfin aboutir et quand, tout simplement.
1: Mmh. Mmh. Ce que je ressens et notamment ça peut toucher, ça peut concerner toutes ces personnes comme vous dans votre situation. Ne mesurez jamais votre valeur au nombre de refus que vous recevez, vraiment, parce que c'est à partir de là où on peut perdre confiance et on perd un peu le fil de tout ça. Alors effectivement, parfois le marché du travail peut paraître exigeant et décourageant, mais prenez comme entretien que ça soit à chaque fois une expérience pour vous. Et à partir de là, voilà. Et à partir de là, sortez de cet entretien avec une forme de qualité qui vous permettra de vous enrichir vous personnellement et d'arriver à quelque chose de bon et de positif. Et je vous dis ça parce que pour moi, vous êtes bientôt arrivé au but. Mais quand je dis au but, c'est que vous êtes pas loin. Il manque pas grand chose, mais je dirais que à cet automne, vous êtes à nouveau dans une activité professionnelle. Gabriel, t'es là?
2: Oui, je suis là. Moi, j'ai fait un petit tirage.
1: Je croyais que tu t'étais endormi.
2: Je relis mes cartes.
1: Ah bon, je croyais que tu étais en méditation.
2: Alors, petite parenthèse. Alors, moi, oui, j'ai novembre. Novembre, c'est un nouveau positionnement, c'est un nouveau départ.
1: Oui.
2: Voilà. Donc,
3: j'ai
2: pas d'inquiétude sur votre devenir. Par contre, on est dans un paradoxe parce que vous avez une grande capacité d'adaptation. Vous adaptez rapidement.
3: Oui.
2: Voilà.
3: Parce que je suis souvent sortie de ma zone de confort, mais volontairement par mon amour pour la connaissance.
2: Oui.
3: Voilà.
2: Oui. Et puis à chaque fois, ça vous passe sous le nez. Donc c'est le côté voilà.
3: Actuellement, pourtant, quand même. Mmh. Voilà, tout se passe bien.
2: On est dans un cycle, si vous voulez, un cycle côté pas de chance, etc. Mais
3: oui,
2: après l'été, ça va cesser.
1: Voilà. Ça va cesser. Donc, on est dans cette période d'automne, comme je vous le disais. Oui. Gabriel voit précisément le mois de novembre. Moi, voilà, c'est à cet automne. Donc, vous êtes dans une période de changement et de réalisation. Donc, restez confiante. Et puis, je vais vous donner cette couleur jaune, vous savez, cette couleur de confiance qui va vous permettre justement de gagner plus en potentiel.
3: Le soleil.
1: Et le soleil, bien sûr.
2: Le
1: la
2: soleil.
1: Bonne énergie.
2: L'élément feu. On en parlait.
1: Parfait. Oui. Merci à vous.
3: Merci beaucoup.
1: Oui,
3: hein,
1: tout s'est bien passé. Tout s'est bien passé, Christelle. Vous êtes, ça
3: oui,
1: y est.
3: Totalement. Oui.
1: Bah voilà, parfait.
3: Oui, oui.
1: Donc, vous, hein, chers auditeurs, si vous n'osez pas, je vous invite à appeler l'antenne 0826-300-300. Et Christelle, on vous souhaite un excellent week-end. Profitez-en hein, de ce beau temps et de cet été aussi.
3: Oui, je vais essayer de sortir un petit peu de tout ça. Voilà. Oui.
1: Très
3: merci
1: bien.
3: Beaucoup.
2: Plein d'énergie pour vous.
3: Merci à vous.
1: Merci.
2: Au revoir.
1: Et on va répondre à Amandine par SMS qui me dit « Je vis une relation compliquée, je ne sais plus si je dois continuer de tourner la page, que voyez-vous pour mon avenir sentimental ?» Amandine, moi je sens que c'est très compliqué, effectivement, vous venez de nous l'informer, mais c'est très compliqué et j'aurais tendance à dire qu'il vaut mieux peut-être tourner la page parce que je ne vois pas de grands changements possibles. C'est ça ?
2: C'est ça, il faut passer à autre chose, qu'il n'y a pas d'issue favorable, ça ne changera jamais.
1: Et à présent... Et voilà, et à présent, on va accueillir Laura. Bientôt, je vais me faire engueuler par ma réalisatrice hein, qui me dit « Mais non, mais c'est pas possible. » Allez, bonjour Laura.
4: Bonjour.
2: Bonjour.
1: Comment allez-vous ?
4: Ça va très bien, merci.
1: Et vous nous appelez d'où, Laura ?
4: D'Occitanie.
1: De l'Occitanie, très bien. Alors, qu'est-ce qui vous arrive ?
4: Et bien suite donc à une rupture sentimentale il y a quelques mois, j'aurais aimé savoir ce que me réserve mon avenir sentimental.
1: Très bien. Vous êtes sortie de cette rupture là aujourd'hui. Vous espérez pas un retour ?
4: Non.
1: Non, vous êtes sûre ?
4: Oui, pourquoi ?
1: Non, je sais pas. Il revient pas ?
4: Pas pour l'instant. Pourquoi vous le voyez revenir ?
1: Oui, je sens que... Donc, attention que ça ne vous perturbe pas et que ça ne vous mette pas dans une position d'attente. Hein. Parce que pour moi, il y a un renouveau, mais avec une personne que vous ne connaissez pas aujourd'hui. Mais il y a peut-être un retour qui semble s'annoncer. Donc, vous allez aller vers un changement positif. Je pense que vous allez avoir un rendez-vous avec une personne qui va être assez étonnante dans sa manière d'être. C'est une personne qui va vous faire beaucoup rire. Et qui a un genre, un style, et voilà, et les choses vont être agréables, et j'ai l'impression que ça peut matcher entre vous, et ça peut vous amener à une jolie réalisation, et ça, c'est d'ici cette fin d'année. Gabriel.
2: Alors, moi, je vois que du point zéro, on va passer un retour, effectivement, une personne du passé, voilà, qui revient dans votre chemin de vie, et à côté de ça, j'ai une nouvelle rencontre également qui apparaît. Donc, j'ai plus une sensation de dilemme qui va se présenter à vous à un moment donné.
1: Mmh.
2: C'est pour ça que je dis que du point zéro, on passe à un choix à faire, en fait, quelque part. Vous voyez ? Et cette nouvelle rencontre, je la vois joviale, je la vois pleine de peps, d'énergie. Il faut quelque chose qui vous tire vers le haut, vous voyez ?
4: Tout à fait.
2: Et ça vous manque, vous ne l'aviez pas dans la relation d'ailleurs. Il faut une énergie voilà, où je me sens bien, je suis euphorique, je retrouve une certaine énergie quotidienne, je me lève le matin, je suis euphorique, je suis positive, vous voyez ?
4: Et c'est tout ce à
2: qui
4: fait,
2: va...
4: ouais.
2: Et oui, et ben c'est ce qui va se produire justement.
4: Donc ce sera bien cette année ?
2: Pour moi, oui.
1: Très bien.
4: Voilà. Et c'est quelqu'un que je connais ou pas ?
2: Non. Cette rencontre est vraiment tout à fait nouvelle.
1: Elle est nouvelle.
2: Et quand, je dis bien, quand vous allez faire cette rencontre, la personne du passé va apparaître à peu près dans les mêmes eaux. Hein. Attention.
1: Très bien.
2: Attention.
1: D'accord. Vous avez beaucoup d'infos là. Hein.
4: Oui, et même merci beaucoup.
1: Merci à vous, Laura.
2: Et on se tiendra au courant.
1: Prenez soin de vous, merci.
4: Très bien, merci beaucoup. Au revoir.
1: Allez, pour conclure cette émission, on va prendre un SMS, celui de Florence, qui nous dit « Mon fils cherche sa voie professionnelle et je me demande s'il fera bientôt les bons choix. Voyez-vous un avenir positif pour lui ?» Gabriel, je te laisse répondre.
2: Bah, j'ai l'impression que ça fait un moment qu'il se cherche quand même quelque part.
1: Oui.
2: Hein, c'est pas d'aujourd'hui ça. Parce que je vois plusieurs axes, plusieurs domaines, etc. Pour moi, il va continuer encore à se chercher.
1: Oui. Voilà. Est-ce que ça viendrait pas aussi de l'influence de l'entourage qu'il a eu autour de lui ?
2: Si.
1: Ah oui, et je pense, hein, je pense qu'il faut qu'il soit un peu plus sélectif par rapport à son entourage, et à partir de là, ça lui permettra de se recentrer sur lui. Alors, il y a des idées peut-être de commerce ou de tout ce qui touche au commerce, peut-être un peu le sport aussi ou quelque chose comme ça. Mais en attendant, pour moi, il a besoin d'être dans une structure qui va lui permettre de vivre un véritable encadrement.
2: Exactement. Exactement.
1: Merci. Allez, on va aller voir qui a gagné ce fameux bracelet en or d'une valeur de 149 euros de la marque Bijoux. Et c'est Valérie de Bayonne qui vient de gagner ce bracelet. Merci Sud Radio, merci la marque Bijoux. Valérie, vous venez de gagner ce bracelet d'une valeur de 149 euros. Et aujourd'hui, il y a beaucoup d'SMS.
2: Je vois ça.
1: On répond encore à un SMS?
2: On y va.
1: Allez, je te laisse. Tiens, vas-y.
2: Olivier.
1: Oui, c'est Olivier.
2: Qui est né le 17-09-1982.
1: Oui.
2: Voilà. J'ai un projet de création d'entreprise qui me tient à cœur. Mm-hmm. Voyez-vous que ce projet aboutira et qu'il sera une réussite?
1: Oui.
2: Qu'est-ce que tu en penses, Alexandre?
1: Ben voilà, tu vois, on change les rôles. Oui. Eh bien, moi, ce que je ressens, c'est que ça va être compliqué. Ça va être compliqué, c'est possible, mais ça va être un petit peu compliqué. Il faut persévérer.
2: Mm-hmm.
1: D'accord?
2: Moi, je vois une réussite. Mm-hmm. Je vois une bonne amplitude, une bonne harmonie. Donc, je valide. Oui.
1: Tu valides.
2: 100%.
1: D'accord. Parfait. Voilà. Je rappelle le numéro, le 7-20-18, suivi du mot « avenir » et de votre message, et bien sûr, de votre date de naissance. Et c'est déjà la fin de l'émission. Un grand merci à Gabriel du cabinet Voyance au Féminin.
2: Voilà, bon voyage.
1: Oui, merci. Et merci d'avoir partagé cette heure avec nous. Merci également à toutes celles et tous ceux qui nous ont appelés ou qui nous ont envoyé leurs questions par SMS. Vous savez que vos témoignages sont toujours empreints de sincérité et nous rappellent que derrière chaque doute, il existe souvent une solution, un espoir ou une nouvelle direction.
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2: Et avant de vous retrouver, Christophe Meillant, depuis Avignon, l'importance de faire un point avec vous, Antoine Dizier, on va vous retrouver toutes les heures, durant toute la journée, pour faire un point sur la situation avec ces incendies qui ravagent le Gard, mais surtout la Gironde, avec des images spectaculaires.
3: Exactement, en Gironde, les pompiers combattent toujours le feu, alors que le feu se situe à peu près à 300 mètres des premières habitations de Lèche-Cap-Ferret. La préfète de Nouvelle-Aquitaine et de Gironde a déclaré que 8800 nouvelles personnes en cours d'évacuation de manière préventive à Claouet. Les opérations se font dans le calme, assure-t-elle, et qu'une maison isolée est détruite par le feu. La préfecture de police de Paris, elle, a annoncé que deux colonnes de sapeurs-pompiers franciliens, soit environ 80 soldats du feu, ont été appelés en renfort. Une première partie de ces pompiers, 44 personnes, sont parties sur les lieux d'incendie ce matin à 7h. Ils étaient accompagnés de 10 engins. Une seconde partie des renforts doit partir dans la journée. 2400 hectares ont déjà été brûlés. Les autorités ont ordonné hier l'évacuation de 12 000 personnes. Les pompiers sont actuellement mobilisés sur 30 km pour tenter de maîtriser l'incendie.
2: Merci beaucoup Antoine Dizier, qu'on retrouve donc toutes les heures pour être extrêmement attentif à ce qui se passe. Certes dans le Var aussi, mais de manière assez impressionnante encore en Gironde avec une météo qui risque de ne pas améliorer la situation. Mais pour le moment, 13h05, je vous laisse en compagnie d'Avignon avec vous, Christophe Meillant. Bonjour.
4: Bonjour Maxime et merci beaucoup, et une pensée très forte à toutes les personnes qui souffrent de ces incendies. On va essayer de se divertir, de s'amuser un petit peu d'ici quelques minutes avec nos invités. Merci Maxime.
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4: Très heureux de vous retrouver ici en direct du Théâtre des Vents, sur la terrasse. Vous le savez, nous sommes en direct tous les jours pour vous proposer des castings de rêve, des castings que j'ai choisis avec ces 1800 spectacles. Alors, j'ai pas pu aller tous les voir, c'est impossible, mais j'en ai vu quand même pas mal. Et puis, l'occasion pour nous de recevoir chaque jour des invités de marque. On a eu Thierry Lhermitte, on a eu de la découverte avec notre ami Leroy Borgne avant-hier. Et puis aujourd'hui, je voulais donner un coup de projecteur sur trois artistes que j'aime beaucoup, que j'ai vu grandir en quelques mois. Alors, c'est l'avenir, c'est le futur. Tout d'abord, monsieur Hugo Pêcheur. Bonjour Hugo.
5: Oui. Salut à tous.
4: Comment ça va Hugo?
5: Ça va, ça relâche aujourd'hui.
4: Ça relâche. Hugo, toi tu joues ton spectacle dans Clochette au Carnot à 19h. Les jours depuis le début, c'est carton plein.
5: Ça marche très bien, franchement je suis très content.
4: C'est pour ça que tu te lâches la nuit.
5: Ouais, la nuit là, cette nuit.
4: Mais on va en parler dans quelques instants. Super. Et puis un duo que j'aime beaucoup, que j'ai revu encore il y a quelques jours à l'Albatros, c'est à 21h, c'est Lucas et Flat dans En 40. France de fer, bravo.
6: Ouais.
4: Bonjour les amis.
6: Bonjour.
4: Comment ça va?
6: Bon, super, la pêche.
4: Lucas, Vefla, duo qui s'est formé parce que vous jouez tous les deux votre solo.
6: Ouais.
4: En stand-up.
6: Ouais.
4: Et à un moment donné, vous avez décidé de vous réunir.
6: Exactement. Ouais, une sorte de coup de foudre humoristique.
4: Ouais.
6: Voilà. Ouais, c'est vrai.
4: Amical.
6: Ouais, on savait pas trop quoi faire. Un jour, on se faisait un peu chier. Du coup, on a commencé à tourner des vidéos ensemble. Ça nous a fait rire. Et après, on s'est dit, ça pourrait être marrant de faire un spectacle à deux dans lequel on mettait un peu toutes les idées qui nous passaient par la tête. Et ça donne un joyeux pêle-mêle.
4: Ouais.
6: Voilà. Qu'est-ce que je peux vous dire?
4: Vous venez d'où tous les deux?
6: Moi, je viens de Tours, la ville de Tours.
4: Ouais,
6: représente Tours. Lucas, il vient de Lorraine.
7: Moi, je viens de Lorraine. Je suis fatigué comme Hugo.
4: Tu l'assumes pas
7: mais... Ah si, je vais
4: si,
7: l'assumer. La Lorraine, je suis très content. Ma mère et aussi ma sœur.
4: On salue nos amis.
6: Des amis lorrains qui écoutent Sud Radio,
4: exactement.
6: Qui sont complètement plantés du coup. Les gars. Eh ben, il faut pas s'étonner.
4: Un spectacle interactif, joyeux. Alors, bordélique, certes, mais travaillé. C'est un joyeux bordel, mais comme on l'aime, c'est-à-dire que moi, franchement, depuis Eric et Ramzy à leur début, j'avais pas vu une telle joie sur scène. C'est un lâcher prise total de vous deux. C'est à l'image de ce que vous êtes, de jeunes mecs bien installés dans leur siècle.
7: Exceptionnel.
4: Vous avez moins de 25 ans en plus.
7: Moi j'ai 24
6: mais
7: ans.
6: Mais moi je suis super vieux les gars, j'ai 27 ans moi.
7: Ouais,
6: je sais,
7: j'ai l'âge de Christophe.
6: Mais oui.
4: Je t'emmerde. Je disais un spectacle explosif, un spectacle aussi très absurde.
6: Ouais.
4: Comment vous l'écrivez? Parce qu'il y a tout.
7: Il y a un secret, mais c'est.
4: Non, mais franchement, pour
7: nous. C'est la grand-mère de Vefla, hein.
6: Oui, c'est ça.
7: Entre Noël et Nouvel An.
4: Ouais.
7: Puis le moment où l'ivresse n'arrive pas à redescendre, et ben là, on a tout écrit en 4-5 jours.
6: Ouais, en fait, on a trouvé beaucoup d'idées qui nous faisaient rire en 3-4 jours. On était un peu à fond dessus, mais il y a beaucoup de trucs qui étaient pas compréhensibles pour le public. Du coup, c'était tout le travail qu'on a fait avec Augustin qui nous met en scène, qui nous a bien aidé à traduire des idées un peu absurdes en les rendant compréhensibles pour les gens. Et puis après, en vrai de vrai, on a beaucoup écrit sur le plateau et en rodage. Il y a beaucoup de phases écrites qui de base étaient des impros à deux qui nous faisaient marrer et tout. Ou en répète, on trouvait ça marrant de se dire pourquoi pas un théâtre de marionnettes à ce moment-là et tout. Et donc, du coup, en fait, il y a plein d'idées qui sont.
4: Il y a plein d'idées dans ce spectacle et du fond aussi. Voilà, vous êtes aussi un petit peu engagé, et c'est bien.
7: Content d'être reçu par Sud Radio.
4: Non, mais ce qu'il y a de bien, c'est qu'il y a un public très jeune, donc qui permet aussi à baisser la moyenne d'âge ici à Avignon. Ouais. Et ça, c'est bien.
6: Bah, c'est une bonne anecdote, mais les trois premiers jours, on faisait avec le public qu'il y avait à Avignon, et je t'avoue que c'était un peu dur au début, parce que quand tu joues devant des gens de 65, 70 ans tout le temps, des fois, ils ont pas nos références, c'était un peu dur. Du coup, à un moment, on a arrêté de dire qu'il y avait la clim dans le théâtre, et là, on a stabilisé la moyenne d'âge, ça a redescendu, on a investi dans les viagers, et God bless la canicule, tout va mieux maintenant, on a retrouvé notre public.
4: Est-ce qu'on est mieux à deux ou tout seul?
7: On est mieux à deux, hein.
4: Ouais, bah oui. Parce que moi, je vous ai vu sur des compétitions de festival. En solo.
6: Ouais.
4: Et finalement, vous vous en tirez très très bien.
7: Oui, mais même seul, il y a toujours l'ombre de l'autre derrière, qui est aussi un roman de Victor Hugo moins connu, mais l'ombre de l'autre. Mais même le truc que j'avais fait solo où tu m'as vu, Christophe Adinard, il y avait Vefla avec qui on s'était appelé l'après-midi pour voir ce qu'on faisait, quoi.
6: Ouais. Donc,
7: même quand on est en solo, il y a.
4: Vous êtes inséparables en fait.
7: Ah oui.
6: Oh oui.
7: Ah oui.
4: Ouais, ça vous arrive quand même de vous.
6: Ouais, non, en vrai, comme on continue un peu à monter sur scène en stand-up, c'est pas le même plaisir, je trouve, et en stand-up et à deux. Je dirais qu'à deux, ça nous permet d'aller beaucoup plus loin dans les délires et vraiment de lâcher prise. Là où en stand-up, on a quand même tendance à être un peu plus focus sur le message qu'on veut délivrer, la manière dont on veut faire et tout. Mais alors qu'à deux, c'est plus la récré, quoi.
4: C'est la récré, donc ça se passe à l'Albatros jusqu'à demain en carence de fer et puis on tourne dans toute la France.
7: Oui.
4: De retour à Paris aussi.
6: Ouais, t'es à Dumarais tous les mardis à 21h à la rentrée.
4: Voilà, on est content, classe.
7: Voilà.
4: Wow, ouais, c'est plutôt bien. Ouais. Vous voyez les copains, Hugo Pêcheur, vous êtes allé le voir?
6: Alors moi j'ai vu le spectacle d'Hugo Pêcheur au début quand il était à la Petite Loge il y a 3 ans.
7: Ah oui.
6: Et pour l'anecdote, j'ai fait sa première partie, première fois de ma vie que je jouais à la Petite Loge et je budais.
7: Pas
6: un rire en 7 minutes.
5: Je connais pas beaucoup de premières parties à la Petite Loge qui marchent.
6: Ouais, c'était pas facile.
7: J'ai aussi fait la première partie d'Hugo Pêcheur, c'était très bien.
4: Hugo, dans Clochette au Carnot à 19h, toi c'est pas ton premier Avignon?
5: Non, c'est le deuxième.
4: Ouais, deuxième.
5: Et franchement, c'est trop bien de le refaire une deuxième fois. Franchement, je le conseille aux gars s'ils veulent le refaire parce que je vois vraiment l'évolution, l'énergie. Tue à attracter pendant des heures. Là, cette année, il y a eu le bouche à oreille. C'est ça qui est cool avec Avignon, c'est que à Paris, tu te dis, bon, le bouche à oreille, je crois que c'est mort, que ça n'existe plus des fois, je sais plus. Mais là, vraiment, à Avignon, il y a des gens qui m'ont dit, ah, on a entendu parler de vous l'année dernière, donc on vient vous voir cette année. Et donc j'ai pu tracter beaucoup moins, aller voir des pièces. Donc un Avignon, tu peux sortir, voir des pièces, c'est quand même pas la même saveur que quand tu tractes 7 heures par jour sous la canicule. Donc franchement, je me suis régalé.
4: Un spectacle plein de tendresse.
6: Ouais.
4: Drôle, bien sûr, c'est un spectacle drôle, mais tu parles d'amour, tu parles
5: des non-dits en famille.
4: Exactement.
5: Surtout qui ont une répercussion sur la vie adulte. Quels sont les différents langages de l'amour aujourd'hui et comment ça se fait que j'arrive pas à dire je t'aime à mes parents?
4: Ouais, et ton père justement a une place très très importante dans ton spectacle. Clochette, tu peux peut-être expliquer.
5: Je compare en fait ma relation en famille, surtout avec mon père, avec le personnage de mon père. Comment ça se fait qu'on est incapable de parler de nos émotions entre nous alors que du coup dans les relations sentimentales ou amicales j'ai tendance à le dire un peu trop vite et donc je compare vraiment cette éducation où j'aurais aimé qu'on communique plus dans l'enfance et qu'on puisse parler de plein de choses.
4: Est-ce qu'on se dit je t'aime entre poteaux?
6: C'est un gros sujet après 20 jours d'Avignon, tu sais, on peut s'embrouiller par la vaisselle. On est plus un vieux couple, tu sais, vu que ça fait 3 ans qu'on se voit tous les jours. Là, Frédéric Becbédé a dit l'amour dure 3 ans, il faut qu'on rentre dans un nouveau cycle, peut-être plus d'engagement.
7: Donc là, on est heureux de lancer sur ce radio qu'on va adopter. Voilà. Merci Jospin.
4: On va écouter un extrait du spectacle d'Hugo.
8: Mon père, il s'est acheté une clochette. Je vais répéter parce que tout le monde n'a pas réagi. Il court avec une clochette, ce con. Et il a guiling, guiling, guiling, guiling. C'est un troupeau, non, c'est papa qui trottine. D'accord, tout va bien. Tout va bien dans cette maison, c'est génial. Je dis, papa, pourquoi la clochette? Mais il s'explique. Les clochettes, c'est pour les chèvres. Et les chasseurs, ils n'ont pas le droit de tirer sur les chèvres. Papa! Sur les humains, non plus! J'adore me moquer de mon père parce que je l'aime énormément. Mon père, c'est un peu. En fait, c'est un viril sensible. Tout le monde voit ce que c'est un viril sensible? C'est quelqu'un qui, d'apparence, est très. Alors qu'au fond. Moi, mon père, il a travaillé toute sa vie à l'armée, mais comme coiffeur. C'est comme faire un videur chez Yves Rocher.
4: Voilà, ça s'applaudit.
9: Bravo.
4: Extrait du spectacle d'Hugo Pêcheur, ici au Carnot à 19h, et puis de retour à Paris. Et en tournée dans toute la France.
5: Exactement, exactement. Il n'y a pas encore pour l'instant de vraie programmation parisienne, mais ça devrait se décider, j'espère, dans les prochaines semaines. Donc voilà, mais tournée dans plein de villes, tournée très chouette, donc très content.
4: Mon Avignon à moi, c'est d'ici quelques secondes avec la SACD, alors que les gens de la rue crient leur, voilà, leur enthousiasme. Et voilà, sont nos invités. Et on jouera également, parce que vous aimez les quiz.
6: Ah, musicaux, nous, on est très très jeu. Nous, on est jeu.
4: Restez avec nous sur Sud Radio dans quelques instants. Lucas Evelflat dans En carence de fer à 21h à l'Albatros. Hugo Pêcheur dans Clochette au Carnot à 19h. Et puis Mon Avignon à moi qui arrive dans quelques instants avec l'excellentissime Loïc Thomas. Tout de suite.
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1: Ils sont nos invités, Lucas Eufla dans Carence de Fer à 21h à l'Albatros, Hugo Pêcheur dans Clochette au Carnot à 19h. J'aime leur folie à tous les trois, j'aime la façon dont ils abordent les textes que Hugo. Hugo, toi t'es du Sud, t'es du
2: ouais,
1: Gard.
2: Ouais, et on vient d'apprendre que ça a brûlé dans le Gard vers chez moi, vers Uzès.
1: Ouais.
2: Donc j'ai une forte pensée pour toute ma famille. Je sais qu'il y a, moi j'ai une pensée notamment pour la manade du Gard. Donc à Bourdic à côté d'Uzès qui a plein d'hectares, j'espère que tout le monde est en sécurité et pensez pour tous les gardois.
1: Pensez à tout le monde et à tout le monde. On
2: aux
1: fera
2: pompiers,
1: un petit point sur d'ici une cinquantaine de minutes sur l'antenne de Sud Radio. C'est le moment de mon Avignon à moi avec mon partenaire de la SACD, Loïc Thomas. Bonjour, comment
3: bonjour,
1: ça va?
3: Ça va très bien et toi?
1: Ouais, super. Ouais. Loïc.
3: Alors, nous sommes à 3 jours de la fin du festival et je vais vous le dire tout de suite, c'est trop long. Voilà, ça suffit, stop, faut arrêter. 3 semaines, c'est trop long. C'est plus possible, c'est plus un festival. Hein. Avignon, là, c'est Walking Dead, tu vois. Avignon est devenu un monde post-apocalyptique. Les affiches flottent dans les rues, déchirées, virevoltantes, on dirait les vestiges d'une civilisation disparue. Le festival devrait s'arrêter plus tôt parce que là, ben, on en est tous des zombies. Les comédiens, ils ont plus de patience, plus de voix. Ils font peur à voir, tu les croises.
4: Prends mon train.
3: Peu possible. Les artistes, bien sûr, mais les spectateurs aussi, ils font peur. Hein. Imaginez, 10 jours sans clim, canicule. Ils ont eu un spectacle de marionnettes, 2 seuls en scène, un mime belge, une comédie sur l'inceste, un mentaliste hongrois, des danseurs qui enlacent des ficus et à 22h30, un imitateur de Franck Ribéry. Voilà. Ils savent plus ce qu'ils ont vu. Hein. Ils rentrent chez eux en disant, franchement, le spectacle avec les ficus marionnettes qui imitaient Ribéry, incroyable. Dites-vous, moi, je suis tellement fatigué, j'ai l'impression d'être en jet lag. Les contours des rues deviennent flous, les sons autour de moi forme comme une sorte de bourdonnement sourd. Et quand j'arrive place de l'horloge, c'est une terreur nocturne. Tout est en écho, tu vois. Une place achetée, une place achetée, une place offerte. J'imite Franck Ribéry. Ah, c'est l'enfer. Ça fait 3 semaines que je répète la même chose en tendant mon flyer. Aujourd'hui, je tracte même dans mon sommeil. Je fais des cauchemars. Je rêve que je distribue des flyers à 1000 personnes, alignées en file indienne. Toutes portent un costume sombre. Je vais les voir une par une et personne ne prend le flyer. Et pire, à chaque fois que je propose le flyer, quelqu'un refuse et une autre personne derrière rigole. Alors je demande, mais pourquoi? Pourquoi riez-vous? Et la personne me répond, parce que vous êtes chauve. Se mettre à rire de moi et à me traiter de chauve. Et ils forment une ronde autour de moi, se tiennent la main et dansent ensemble. Et puis chaque visage se transforme lentement en visage de Franck Ribéry. Mais un Franck Ribéry complètement chauve. Et puis c'est là que je me réveille, généralement, de mon cauchemar. Voilà. Je ne me repose pas vraiment, quoi. Mais dans les derniers jours, il y a un moment que j'adore. Moi, c'est le dernier flyer. Eh oui, parce qu'il y en a forcément un dernier pitch, une dernière connexion avec un passant. Et celui-là, j'hésite toujours à le donner parce que ça veut dire qu'après ça, c'est terminé. Et même si c'est difficile et qu'on n'en peut plus, étrangement, on aimerait que ça s'arrête jamais. Voilà, merci beaucoup.
1: Bravo. Loïc Thomas, bravo. Tellement de talent autour de cette table. Loïc, je rappelle, tu joues encore ton spectacle à 14h, la Comédie d'Avignon, voilà, jusqu'à là tout de suite, tu vas partir.
3: Voilà, jusqu'après-demain, donc je filme. Et merci beaucoup.
1: Merci à toi. Et franchement, ça serait applaudi parce que c'est pas facile.
5: Bravo,
1: faire une chronique radio. La radio, ça...
2: Moi j'adore la radio.
1: Ouais.
2: J'ai grandi avec la radio. Moi je me couche en écoutant l'after foot. Bercé par Daniel Riolo.
6: Ouais. Ah, le goût et les couleurs.
1: Fallait écouter les tontons du mondial hein, sur radio.
2: Oui, bien sûr, aussi.
1: Ouais.
2: Oui, c'est que.
1: Et vous êtes foot tous les deux?
6: Flavien est très foot.
7: Ah, je suis football à fond. Mais non, on aime
1: bien
7: la radio.
1: Quelle équipe toi?
7: Je supporte quelle équipe? En vrai de vrai, le problème c'est que maintenant je regarde plus les matchs.
1: Okay.
7: Et j'ai jamais été supporter d'une grande équipe. Quand j'étais petit, j'aimais bien aller au Tour FC, mais là, on était relégation judiciaire.
1: Le Tour.
7: Tour FC, l'équipe de Tours. Donc maintenant, je supporte. Vu que j'habite à Paris, je suis pour Paris, mais tout le monde me prend pour un footix. Ouais. Je suis devenu pour Paris maintenant qu'ils sont forts.
1: Après, ils jouent au ballon.
2: C'est vrai que c'est pas évident.
1: Bon, 1997, ça te dit quelque chose, Hugo?
2: Oui.
1: C'est ton année de
2: naissance.
1: On va voir si vous êtes calé sur l'année 97.
7: Et voilà la première.
6: Alors, on va interviewer les 1987 femmes que t'as connues dans ta vie. Hugo, est-ce que tu te souviens de son prénom? C'est super dur comme jeu.
1: Attends, 1997, il va falloir retrouver les titres qui ont marqué cette année. Okay. C'est très simple. Celui qui dégaine le plus vite, et puis vous aussi qui nous écoutez sur Sud Radio, peut-être chez vous, peut-être dans la voiture, peut-être au camping, je ne sais pas. Ce qui est sûr, c'est que vous allez pouvoir jouer. Il n'y a pratiquement rien à gagner. Simplement. la bonne humeur. Et de la bonne humeur. Allez, et de la bonne humeur. Allez, extrait numéro 1.
6: Barbie Girl, à quoi?
4: Très
6: il
4: fort.
6: Est monstrueux. Ouais, j'adore les fort. Blind tests.
5: Il est très fort blind test et vous savez pas, mais il a un handicap, il écoute que d'une oreille.
6: Ouais, je suis sûr d'une oreille.
5: Ouais,
1: c'est incroyable.
5: Ouais,
1: laquelle?
6: Là, je suis sûr de la droite, j'ai une tympanoplastie.
1: Okay. C'est quoi ça?
6: Bah, c'est une, parce que j'avais je m'étais mangé un coup. Ouais. On a dû m'opérer, du coup on prend un bout de l'oreille derrière et on tire et ouais. Ça te fait une nouvelle peau, ça te fait un nouvel.
5: Et il y a une oreille de cochon là, on s'en rend pas compte.
6: Mais j'ai la queue aussi d'ailleurs. Là, je suis tordu parce qu'elle est en boulet.
1: Extrait numéro 2.
4: Lara Fabian, je t'aime.
6: Oh,
4: ça joue. Ouais, ça joue.
1: C'était spécial dédicace.
4: Alors,
1: c'est un peu le thème de ton spectacle.
4: Je triche un peu. Elle est dans ma playlist d'attente pour le spectacle.
1: Ah, okay. Voilà.
4: Dès les premiers accords, j'avais tout.
1: Et t'as vu, professionnel
4: ouais.
1: Jusqu'au
4: ah,
1: bout.
4: Ouais, ouais,
6: merci de votre honnêteté. Ils doivent être dégoûtés, les auditeurs. Là. Ils écoutent 4 secondes, ils font ah oh, putain, on n'avait pas le temps de jouer.
1: Alors, ce qu'on va faire, c'est qu'on va attendre quelques secondes okay, justement pour donner la possibilité à nos auditeurs okay, de jouer sûr, aussi chez eux.
5: Parce qu'il y en a, ils sont sur l'autoroute là.
1: Troisième extrait. Deux, trois, quatre.
6: La feuille. Mais je crois que c'est Robotron.
5: Ouais.
6: Pardon.
5: Qui est aussi dans notre playlist d'attente.
6: Mais alors, navré, mais le
5: faut pas le dire. Faut pas le dire parce que la SACEM va nous tomber dessus, gros. On pourra jamais payer.
6: Non, y a pas les 9 punks. C'est les punks d'Aft.
5: On met tout à l'envers. La SACEM va nous tomber dessus, gros. 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

0: Tout de suite, c'est maintenant. Dernier extrait.
1: Ah, il y a que 4 extraits.
2: C'est le mec de la réalité.
0: Bah vas-y, bah chance,
3: c'est notre réalisateur qui vient de dire il y a 4 extraits. Moi je pensais qu'il y en avait un 5ème, mais bon, je sais pas. Tiens, je peux en faire un.
4: Big bisous.
2: Le Big Deal?
3: Non, c'était E.T. qui imite Carlos.
0: Ah, là c'était niche, hein, pour le coup.
3: C'était très très niche. E.T., tu connais quand même?
0: Ouais, je connais, mais j'ai jamais vu
3: Carlos.
0: Le film.
3: T'as jamais vu?
0: Je suis nul en film.
2: Là, j'ai jamais vu
0: E.T. Les gars, j'ai vu aucun film.
3: C'est pas possible.
0: Mais je te jure, c'est vrai, je suis trop nul en film. Maintenant, j'ai pris un abonnement là pour essayer d'aller un peu plus. Mais
2: un abonnement,
0: dans,
2: le
0: non, mais dans les grands classiques, je n'ai vu aucun film.
3: Hugo, qui est également réalisateur, toi t'es...
5: Ouais, j'ai encore du mal à... J'ai encore du mal à le dire.
2: Intouchable, tu peux nous en parler.
5: J'ai dû mettre 5 ans à dire que j'étais comédien, alors réalisateur, j'aurais encore besoin de 3-4 années, mais en soi, à partir du moment où tu réalises des trucs,
3: t'es réalisateur.
5: Mais c'est vrai que ouais, non, moi je suis très intéressé par la réal, c'est vraiment un truc qui m'intéresse à l'avenir. Ouais.
3: Et puis vous êtes pratiquement obligé aujourd'hui de tourner des choses, puisque les réseaux sociaux c'est hyper important. Ouais. Et vous avez démarré comme ça, même si vous faisiez de la scène, mais c'était une façon de vous faire connaître.
2: C'est comme ça qu'en tout cas le duo a fonctionné, et c'est les gens qui nous ont dit bah, votre duo fonctionne bien.
3: Mais moi c'est comme ça que je vous ai connu.
2: Ouais, avec une série
3: c'est sur Insta. Voilà. Aussi après.
0: Ouais, exactement. Bah ouais, je pense que c'est comme ça que tu nous as connus.
3: Donc vous êtes réalisateur aussi.
2: Ouais, après ça, bravo. Moi, je suis plus cuisinier, hein, parce que ça m'arrive de faire du porridge. Donc ouais, je fais quand même 2-3
0: épisodes. Non, mais on est toujours un peu obligé de trouver des bons moyens pour faire comprendre ce qu'on a envie de dire et que la vidéo soit au service de la comédie, quoi. Du coup, on est un peu obligé de réaliser. Mais franchement, s'il y a des réalisateurs qui nous écoutent, allez pas voir ce qu'on fait, parce que y en a, ils vont être dégoûtés, gros. Le focus, il se fait derrière le personnage et tout. Bon, on fait ce qu'on peut. Hein.
3: Est-ce qu'on prend toujours autant de plaisir à monter sur scène chaque soir, même si là c'est une ligne droite depuis le début du festival d'Avignon? Chaque soir bien sûr est différent parce que pas le même public, mais est-ce qu'à un moment donné on se dit j'ai pas envie d'y aller? Hugo?
5: Oui.
3: Ah, ça t'arrive?
5: Ouais, ça alors, en fait j'ai pas envie d'y aller des fois parce que la fatigue est tellement immense que je me dis flemme, mais à partir du moment où je mets un pied sur le plateau, je suis plus heureux du monde. Mais il y a eu des fois je me dis 17e date, pourquoi?
3: Ouais.
5: Alors, on aurait dû s'arrêter à 15.
3: Et à la fois, tu peux te dire aussi, il y a beaucoup de chance de faire le métier que j'aime.
5: Tellement. Ouais. On a la chance de faire un métier incroyable. C'est pour ça, dès que je mets le pied des fois sur scène, je me dis, mais t'es débile en fait, c'est génial.
3: Lucas, Vefla.
2: Bah, nous, c'est plus simple, on est deux, donc on arrive à trouver l'énergie. On sait qu'on va se faire rire sur scène, quoi. Même si on passe un mauvais moment, on va se marrer tous les deux.
3: Est-ce que vous avez déjà joué tous les deux avec une très mauvaise nouvelle?
2: Ah ouais.
3: T'as un truc sans rentrer dans les détails, mais
2: franchement un Mexicain qui est mal passé, et ça c'est une mauvaise nouvelle pour toute la salle.
0: Tu parles bien de la frontière avec les États-Unis. Non mais en vrai c'est des fois on joue, on est un peu fatigué et tout. Tu sais quand t'es en tournée et tout des fois. Mais en vrai l'avantage d'être à deux c'est qu'au moins on sait qu'on va se faire marrer et tout. Il y a des impros et tout. Et puis comme tu disais, en vrai de vrai quand même, juste le fait d'avoir la chance de pouvoir vivre de ça. En vrai, des fois on a la flemme et on se dit mais gros c'est fou. Parce que tu regardes il y a 2 ans, ça aurait été un rêve de faire ça. Donc on essaie toujours de remettre en perspective.
2: Oui. Puis il y a des gens qui ont pris leur ticket, qui sont dans la salle. Quand on commence, attendez, on a la radio. Pardon, il y a pas de sous-titres, je la refais. Quand tu commences à entendre les gens dans la salle qui parlent en attendant, etc. Tu passes déjà dans une autre énergie, j'ai l'impression.
5: Mais même Hugo. Mais oui, bien sûr. Mais c'est vrai que moi, pour avoir fait des petites pièces de théâtre avant, quand t'es à deux. Ouais. T'as toujours un peu plus de... Déjà tu te dis on va cartonner ensemble ou bider ensemble.
2: Ouais.
5: Et donc il y a ce truc de, même quand il y en a un qui a un peu moins d'énergie, on peut avoir un ping-pong de l'autre qui relance l'autre.
2: Ouais,
5: qui... et ça c'est vrai que des fois pour le seul, quand t'es seul sur scène, vous connaissez ça aussi parce que vous êtes seul sur scène à côté, c'est vrai que des fois la motive, des fois elle est un peu plus dure à trouver. Et puis il y a personne qui va te dire t'es en retard quoi.
3: Ouais. Mais une fois que vous êtes sur scène, le public franchement on redemande, vous avez tous les trois de superbes spectacles. Et si vous êtes encore à Avignon, justement, n'hésitez pas à venir. Je rappelle que Hugo Pêcheur dans Clochette est au Carnot à 19h, donc il reste 2 représentations. Lucas et Vefla en Carence de Fer à 21h à l'Albatros. Mmh. On se retrouve dans quelques minutes, c'est la pause fraîcheur.
0: Je vous dis
3: à tout de suite sur Sud Radio. Merci.
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1: Merci d'être sur Sud Radio, merci de votre fidélité. Vous le savez, jusqu'à demain, on est en direct du Théâtre des Vents pour vous parler bien sûr des coulisses de ce festival. On fête les 60 ans et ben voilà, la fin arrive avec toujours autant de monde dans les rues, toujours autant de gens voilà qui plébiscitent tous les spectacles. Et ce moment de la scène indépendante est important. Voilà, on remercie encore une nouvelle fois Fabrice Roux, toute l'équipe, parce qu'ils font un travail extraordinaire pour aider les comédiens, les comédiennes, les metteurs en scène, les metteuses en scène, les producteurs, productrices. Ils sont indispensables dans notre métier. Et on va parler d'entreprise, justement, aujourd'hui. Voilà, petit focus avec Gilles Direc. C'est bien ça?
2: Oui, bonjour.
1: Bonjour, comment ça va?
2: Alors, qu'est-ce qui est bien ça?
1: Et qui est bien ça, quoi?
2: Vous me demandez c'est bien ça, mais quoi qui est bien ça?
1: Je vous demandais si ça allait bien.
2: Ah oui, très bien.
1: Ah bah voilà, tout va très tranquille.
2: Bien, ouais. Moi, je préférerais qu'on parle de théâtre plutôt que d'entreprise, je vous avouerai.
1: Ah oui, mais c'est, on peut parler de tout ce que vous voulez. Ouais. Je peux parler de foot, je peux parler de loto, je peux parler d'appartement, on peut parler de tout ce que vous voulez. Il n'y a pas de souci, mais on va parler de théâtre. Ouais. Ça fait à peu près 3 semaines qu'on parle de théâtre ici, et c'est vraiment essentiel, et surtout encore plus aujourd'hui. 2026, c'est important que les gens montent sur scène, qu'ils défendent des idées, qui défendent des projets, et c'est le but de cette émission, justement, de parler culture et de recevoir des gens qu'on aime et qu'on apprécie avec la scène indépendante. Donc on peut parler peut-être du spectacle avec Gagnant-Gagnant, qui est un triomphe.
2: Et Gagnant-Gagnant, c'est une pièce dont on pourrait croire que c'est sur l'entreprise, mais en fait l'inspiration, c'est tout simplement que moi, en tant qu'auteur et metteur en scène et comédien, j'ai été convié à participer à des conventions d'entreprise pour écrire des sketchs et les jouer.
1: Je vois très bien.
2: Pour aérer, disons, les conventions et mieux faire passer les messages. Et je me suis dit que c'était en soi un spectacle. Mais qui n'était pas travaillé comme un spectacle, et il y avait tellement de loupés techniques, de loupés de toutes sortes d'ailleurs, que je me suis dit mais la parodie elle est évidente à faire. Donc l'inspiration c'est plutôt ça, c'est des gens qui parlent à d'autres personnes qui sont obligées d'écouter, qui sont captifs, et que rien que ça méritait un spectacle. Après moi j'ai pas plus de prétention que ça, justement, à parler d'entreprise, parce que j'ai jamais travaillé en entreprise, j'ai juste observé le spectacle.
1: Mais c'était le lien, l'entreprise, la façon que vous avez monté le spectacle, et justement moi qui m'occupe de pas mal d'artistes, justement de temps en temps ils s'essayent, ils vont faire des petites conventions et jouer devant les personnes qui sont là, et ça les aide énormément, et c'est une façon aussi d'emmener, j'allais dire, un trait d'humour peut-être aussi de temps en temps, et de pouvoir échanger. Jean-Gilles, bonjour.
3: Bonjour.
1: Vous êtes heureux, vous me l'avez dit avant de prendre l'antenne il y a quelques instants, parce que le spectacle est complet. C'est pas le premier avis pour vous?
3: Ah non, c'est pas le premier.
1: Bah oui, justement. Non,
3: j'en ai fait beaucoup, les Avignons. J'en ai fait des seuls en scène. J'en ai fait avec la pièce précédente de Gilles qui s'appelait Le Retour de Richard III par le train de 9h24, qui a été nominé, qui a fait un triomphe aussi au Roi René. Et puis là, ça fait 2 ans qu'on fait Gagnant-Gagnant.
1: Est-ce qu'on prend toujours plaisir à venir à Avignon, même si les choses changent? Comment on se prépare pour venir à Avignon?
3: Alors moi, c'est amusant, parce que moi, la première fois que j'ai fait Avignon, c'était en 88, donc c'était il y a très longtemps, c'était très différent.
1: Pas si longtemps que ça.
3: Il y avait beaucoup moins de spectacles. Il n'empêche que le festivalier, le spectateur d'Avignon, est un super spectateur. C'est-à-dire qu'il est très... Il est à la fois curieux, il est connaisseur, il est souvent très bienveillant, en fait, en réalité, parce que il reconnaît le travail des artistes, et c'est toujours un plaisir, effectivement, de jouer avec.
1: Et fidèle, il revient chaque année, de plus en plus. Cette année, les cartes du off ont explosé, donc ça, c'est plutôt une bonne nouvelle pour la filière.
3: Oui, c'est très sympa. On croise sans arrêt des spectateurs qui sont venus l'année dernière, qui nous reconnaissent et tout. Enfin, puis il y a une proximité entre les artistes et les spectateurs qui est super agréable.
1: Ouais. Et, vous n'avez pas besoin de tracter, vous avez cette chance-là.
3: Non,
1: c'est génial.
3: On va voir
1: les plus jeunes qu'on a reçus juste avant, ils tractent. Et des kilomètres et des kilomètres.
2: C'est une chance de faire un Avignon zéro tract.
1: Ouais.
2: Cela dit, ça ne m'empêche pas de tracter, comme ça je place pour les autres spectacles.
1: Malin.
2: Que j'ai amené avec moi.
1: Et on parlait justement de votre entreprise. Comment elle s'appelle?
4: Alors, la société de production, ouais, c'est Ogma, mais en réalité, je suis aussi président de Symbiosis Consultant, qui a été fondée par Jean-Gilles ici présent. Et c'est Jean-Gilles qui
1: c'est
4: a
1: comme
4: fait,
1: ça que vous avez voilà, décidé de travailler ensemble.
4: Exactement, le lien entre Gilles et moi passe par Jean-Gilles. Et effectivement, si depuis maintenant presque 40 ans, Symbiosis met le théâtre et le cinéma au service de l'entreprise, à travers des formations, des animations d'événements, du coaching ou autre, là, je me suis dit, c'est quand même une bonne idée de mettre en quelque sorte l'entreprise au service du théâtre, puisque c'est une source d'inspiration. Et si même, comme si le disait Gilles, c'était pas l'objectif premier de partir de là, il s'avère que ce qui se passe dans le monde de l'entreprise est voilà, bien souvent, surtout en convention, un spectacle qui s'ignore. Et on s'est dit que c'était très très drôle d'en rire sérieusement, mais sans se prendre au sérieux.
1: Alors, pour les auditeurs de Sud Radio, c'est complet, gagnant-gagnant, mais est-ce qu'on a la possibilité de le voir en tournée?
2: Oui, ça sera en tournée à partir de janvier,
1: oui,
2: à travers toute la France.
1: Toute la France.
2: Je me demande si on va pas aller dans le monde entier, non, je sais pas.
1: Ah, il est très envie.
4: Il y a quelques pistes à l'international, mais commençons déjà par la France. Ouais,
1: Et peut-être à Paris aussi.
2: Ça y est, on l'a joué toute la saison dernière.
1: Oui, mais qui reviendrait oui, chez Christophe.
2: Oui, on est parti sur d'autres choses, d'autres projets. Ouais.
1: Bon, tant pis pour les Parisiens, mais la France, ils sont très très nombreux à nous écouter. Donc voilà. L'année prochaine, vous revenez avec d'autres créations. Vous revenez avec ce spectacle. Comment ça va se passer? Jean-Gilles, par exemple.
3: On a quelques idées avec Gilles, parce qu'on aime bien, on se connaît depuis très très longtemps avec Gilles.
1: Hein. Ouais. C'est un binôme.
3: C'est un espèce de binôme. On a quelques idées, et puis peut-être gagnant-gagnant, le retour une troisième fois de gagnant-gagnant, on va voir.
1: C'était tellement
3: une réussite cette année qu'on se dit que ça vaudrait peut-être le coup de revenir encore une fois.
1: Ouais, c'est formidable. Et d'autres projets au sein de la société de production?
4: Alors effectivement, gagnant-gagnant une troisième année, c'est très sérieusement encouragé. Et moi, j'ai pris goût à la production parce que je suis jeune adhérent de la scène indépendante et je vais probablement revenir aussi l'année prochaine avec deux autres projets en coproduction. Donc je serai plus sur le siège passager, mais vraiment fasciné et passionné par le festival que je viens de vivre pour la deuxième fois consécutive en tant que producteur.
1: Et on salue encore une nouvelle fois nos amis de la scène indépendante. Voilà, je le dis, je le répète chaque jour, mais ils font un travail incroyable pour tous les métiers de notre secteur. Et voilà, il y avait quelques minutes ici sur l'antenne de Sud Radio. C'est un spectacle qui mérite d'aller le voir en tournée. Je vous remercie mille fois d'être venu passer nous voir ici sur Sud Radio. Je vous donne rendez-vous peut-être l'année prochaine.
3: Oui, vous
1: merci. Merci beaucoup. Passez une belle journée. Je vous applaudis.
4: Merci.
1: Parce
4: beaucoup.
1: Que ça se mérite, je sais, toute la difficulté de monter des spectacles et d'avancer et de faire venir le public. Et quand c'est gagnant comme ça, je vous assure, j'aimerais en faire plus souvent. C'est le moment de se balader à travers la région avec nos amis. Du Rhône. À tout de suite.
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1: Les trésors de la vallée du Rhône avec Marlène Angelos. Bonjour Marlène, comment ça va? Ah bah si vous n'avez pas de micro en face, oui, ça va pas le faire.
5: C'est plus difficile.
1: Comment ça va Marlène?
5: Très très bien, merci beaucoup.
1: Chêne Bleu au Crestev dans le Vaucluse, c'est bien ça?
5: Exactement, c'est tout à côté de Vaison-la-Romaine.
1: Ouais. Et vous êtes pas très loin du Mont Ventoux, c'est bien ça?
5: Au pied du Mont Ventoux.
1: Oh, c'est génial.
5: Région magnifique. Hein.
1: Ouais. Faites-nous rêver, vous qui avez l'habitude d'être sur place.
5: Alors, c'est une région où on a de l'altitude. Le Mont Ventoux, bien sûr, 1912 mètres, quelque chose de fantastique. La montagne de Provence. Et nous, au domaine, on est à 500 mètres d'altitude et ça se reconnaît dans nos vins. On a beaucoup de fraîcheur dans nos vins. Donc, je vous invite à venir visiter.
1: Et qu'est-ce que vous nous proposez? On m'a parlé d'une table, mais pas n'importe laquelle, la table du potager.
5: Exactement. On a la chance d'avoir un chef à résidence.
1: Ouais.
5: Donc, on propose les jeudis, vendredis et samedis la table du potager, donc on a notre propre potager, on a un verger, on a des ruches, des oliviers, en plus de nos vins, on produit des vins en trois couleurs, donc blanc, rosé et rouge, il y en a pour tous les goûts, Et on a cette table du potager, on a le mercredi soir des apéros bleus, on a des apéros musicaux, notamment le 5 août, si vous êtes encore dans la région, les gars, vous êtes les bienvenus.
1: Est-ce que les jeunes artistes, et puis, mais c'est pas possible,
6: Les jeunes artistes,
1: j'ai besoin de parler avec mes mains.
6: Bah oui, voilà. Je vois, mais à la radio, c'est pas pratique.
1: Est-ce qu'on est amateur de vin à 25 ans?
6: Alors, mon père est caviste.
1: Et oui,
6: mon père est caviste, les gars.
5: Je te donne ma carte de suite.
6: Bah, avec plaisir, mon père est caviste. J'ai le droit de faire de la promo ou pas?
1: À tour.
6: Si j'ai pas le droit, tu verras avec l'Arcom. Il est caviste à Saint-Cyr-sur-Loire, la vignerie Saint-Cyr-sur-Loire. Grosse dédicace à mon père qui est caviste. Allez-y,
5: bonjour,
6: allez-y.
5: Papa.
1: Bah, bonjour,
5: papa.
1: Écoutez, on en profite pour embrasser toute la famille. Moi aussi, tiens, du côté de Normandie, mais mes parents nous écoutent. Ouais, voilà, bah, ils sont pas cavistes.
6: Eh bah, ben non, mais un caissière, j'embrasse tous les codes barres de France.
7: Hugo, en fait, moi, nous, on est juste des pochetrons dans la famille, donc le vin, on adore ça.
1: Et attention, l'alcool est à boire avec modération. Non, mais tu peux avoir un papa caviste et.
6: Alors, malheureusement, je ne suis pas un grand amateur de vin, je m'y connais pas très bien. J'ai déjà travaillé un peu avec lui dans sa cave et je m'y connais pas super bien. J'essaye d'apprendre, mais ça a du mal, j'ai du mal à retenir.
1: Marlène, justement, vous faites des personnes.
5: On a des ateliers initiation à la dégustation. Et si vous restez encore quelques jours, avec un grand plaisir pour vous faire un atelier initiation.
1: Oh, carrément. Moi, j'en connais quelques-uns ici à Avignon aussi.
8: Moi, j'ai un grand palais, j'ai fait ingénieur agroalimentaire.
5: Oh, waouh.
8: Je suis en plus
5: Alors, dans ce cas-là, je suis prête à te challenger sur un atelier assemblage pour que tu puisses créer ton propre vin.
6: Eh ben, ça tombe bien,
5: puisque
6: j'adore
5: tu as un
6: Lego.
5: Grand palais.
6: Eh ben, super.
5: Voilà.
6: Si vous voulez.
5: Donc, quand vous voulez, en tout cas, vous êtes les bienvenus aux chaînes bleues.
6: Ah, génial. Bah, merci
7: beaucoup.
6: Plaisir,
7: avec plaisir.
5: On n'est pas très loin
1: d'Avignon. Ah, voilà, pour les personnes qui nous écoutent, on est quoi, une quarantaine de minutes?
5: C'est plutôt 50 minutes.
1: J'ai un problème avec les distances, moi.
6: Il est venu à Vélib de Paris, donc aussi, il faut le comprendre.
5: Non, vaut mieux venir en voiture quand même, c'est plus facile. C'est une toute petite route parce qu'on est perdu au milieu de la forêt, donc c'est un endroit qui est vraiment magique, comme la plupart des vignobles de la vallée du Rhône, donc vous êtes les bienvenus au domaine.
1: Et on peut dormir sur place?
5: Vous pouvez dormir sur place, on a une maison d'hôte.
1: Hugo, généralement, quand il commence une soirée...
7: J'aime bien dormir sur place.
1: J'aime bien dormir sur place.
5: Je peux installer une tente ou un hamac aussi, si
7: ça
5: te convient.
7: Moi, je suis pas très loin, moi je suis de Bagnoles sur 16. Moi,
5: exactement,
7: donc,
5: ça fait pas très loin. Bagnoles, il faut une heure, je pense.
7: Ok, oui,
1: Ben voilà, donc la prochaine grosse soirée, c'est quand?
5: Alors la prochaine grosse soirée, donc l'étape du potager, c'est jeudi, vendredi, samedi, le midi. Ensuite, tous les mercredis soirs, on a les apéros bleus et notamment le 5 août avec un apéro musical. Okay. On a un jeune artiste local qui vient se produire au domaine. Valentin.
1: Et qui est un chanteur, guitariste.
5: Et qui chante des chansons répertoire français depuis les années 70. Gen Z. Janix.
6: Eh oui.
1: Marlène, elle se lâche.
5: Pas de problème. Blind test. Donc je pense qu'on a des amateurs
6: Marlène,
5: de blind test.
6: Si vous aimez les blind tests, venez à notre spectacle. On vous invite aussi.
5: Ah oui. Lucas, pas de problème.
1: Ah, il faut aller les voir aussi, comme Hugo, mais il faut aller les voir.
5: Je vais prendre
1: vos coordonnées.
5: Les horaires, surtout.
1: Oui.
7: C'est 21h.
5: Parce que moi, je me couche tôt, je suis une vieille. Merci.
1: À l'Albatros. Et puis, on rappelle que Marlène Angelos, donc, vous êtes la directrice chaîne bleue au Cresley, dans le Vaucluse. C'est pas très loin du Mont Ventoux. C'est même au pied du Mont Ventoux, vous avez des soirées incroyables et puis je pense qu'il y a toutes les infos sur...
5: Il y a toutes les infos sur notre site internet chaînebleu.com.
1: Une petite question.
6: J'ai une question, vu qu'on est dans le sud, est-ce que vous êtes en concurrence avec les mecs qui font Bordeaux rosé chaque été? Vous êtes en concurrence? Pour moi, c'est eux le buzz de l'été. Mais alors... quand est-ce que vous avez un jingle de ce niveau?
5: Un jingle sur la vallée du Rhône de ce niveau, je suis pas sûre qu'on en ait un comme ça.
6: On peut bosser ça pour vous si vous voulez.
5: Mais pas de problème, vous avez Jessica qui est juste derrière vous qui va pouvoir prendre vos coordonnées, vous allez bosser avec Jessica sur le sujet.
6: Et
5: comme ça, l'année prochaine, on aura notre jingle.
1: Merci mille fois d'être passé nous voir ici sur Sud Radio, Marlène Angelos. Et dans quelques instants, Ornella Dompron prend pour sa carte blanche. Et puis, on aura également un invité surprise qui viendra nous parler de Dalida. Ça sera très court, mais j'avais envie de lui donner quelques minutes d'antenne. Voilà, je suis comme ça, parce que j'adore Dalida.
6: Oh, c'est
1: voilà, je me suis lâché. Merci à nos auditeurs de Sud Radio et à tout de suite.
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1: Ils sont nos invités, Lucas et Vefla, à l'Albatros, Hugo Pêcheur dans Clochette, au Carnot à 19h. Merci, merci, merci d'être fidèles à Sud Radio et merci de venir ici en nombre au Festival Off d'Avignon, les 60 ans cette année. C'est la fête et c'est presque fini la comédie. Mes confidences à Dalida, je voulais donner la parole quelques instants.
2: Bonjour.
1: À Fred Fort. Bonjour Fred, ça va ?
3: Ça va très très bien.
1: Bon, moi je te vois flyer, je te vois déambuler dans les rues d'Avignon.
3: C'est le but d'Avignon, aller à la rencontre du public en fait.
1: Hein. Ouais. Dalida, pourquoi Dalida ? Pourquoi avoir choisi cette icône de la chanson française ?
3: Parce que c'est une vraie histoire et tout ce qui est vrai touche. C'est mon histoire avec Dalida, je lui parle et c'est une je chante aussi ses chansons. Oui. Et c'est une histoire sur la quête de soi et l'acceptation de la différence, quelle qu'elle soit. D'ailleurs, aujourd'hui dans la salle, il y a mon plus grand fan qui est aussi mon parrain, c'est Arnaud Toupense, d'un petit truc en plus. C'est une vraie histoire entre Dalida, son âme, sa famille, ses musiciens avec qui j'ai pu travailler.
1: Et ça donne quoi, Dalida, en chanson ?
3: Ah. Il venait d'avoir 18 ans, il était beau comme un enfant, fort comme un homme. Celle-là, je ne la chante pas, mais il faut aller voir le spectacle pour voir ce que j'interprète.
4: Lucas, Dalida, t'as 10 ans.
3: Je n'imite pas Dalida, je chante vraiment. Ah. Voilà.
1: Et c'est un spectacle autobiographique,
3: c'est un spectacle autobiographique. Nous sommes donc à 16h55 au théâtre Pixel, oui. Avignon, et le 11 octobre. Octobre à la scène parisienne.
1: Eh bien, écoute,
3: à 18h.
1: Merci d'être passé nous faire un petit coucou sur l'antenne de Sud Radio.
3: Merci,
1: je voulais en parler parce
3: soutenir.
1: Que je t'ai vu passer, déambuler comme j'ai dit il y a quelques instants et tu t'accroches et c'est un spectacle qu'il faut découvrir. Et puis Dalida quoi. Dalida.
3: Dalida nous porte.
4: Ah, ma belle-mère.
1: Merci mille fois.
3: Merci.
1: On t'applaudit.
3: Vous.
1: C'est le moment de retrouver Ornella Dampro avec sa carte blanche.
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1: Oui, le moment important de l'émission, le moment tendresse, le moment où Ornella nous livre avec émotion et beaucoup de talent ce qu'elle voit ici à Avignon. Ornella, bonjour.
5: Bonjour, bonjour à tous. J'ai beaucoup de chance, j'adore les présentations comme ça, Christophe. Vous le savez, aujourd'hui, je vais vous parler d'un spectacle qui a la délicatesse de ne jamais donner de leçons. Ça s'appelle « À la folie » et pendant un peu plus d'une heure, il nous ouvre les portes d'un univers dont on parle souvent, mais finalement on ne connaît pas du tout, c'est celui de la psychiatrie. On finit bien l'émission ensemble, hein. On pourrait s'attendre à un spectacle sombre, il est parfois, forcément, mais ce qui frappe avant tout, c'est l'immense humanité qui s'en dégage. Ici, personne n'est réduit à sa maladie, chaque personnage existe par son histoire, ses rêves, ses peurs, son humour, ses colères aussi. Ils sont simplement des femmes et des hommes qui tentent de retrouver un équilibre, pendant que ceux qui les accompagnent cherchent eux aussi à tenir debout. C'est d'ailleurs l'une des plus belles réussites de cette création, montrer que derrière les portes d'un service psychiatrique, il n'y a pas deux mondes qui s'opposent, mais bien au contraire qui s'assemblent. Il y a des êtres humains qui se rencontrent, des patients qui avancent comme ils peuvent et des soignants qui donnent énormément d'eux-mêmes, parfois jusqu'à l'épuisement. Sur scène, il y a quatre interprètes qui passent d'un personnage à l'autre, un changement de regard, une posture différente, une voix qui se transforme et un nouveau destin qui apparaît. On oublie très très vite la performance technique pour ne retenir que les émotions. La mise en scène est de Caroline Loeb, choisie, elle, la sobriété. Rien n'est spectaculaire parce que tout repose sur les mots, les silences, les présence. Cette simplicité permet au public de se concentrer sur l'essentiel, les histoires de vie. Ce que raconte À la folie, c'est notre vulnérabilité qui parle de nous, qui peut aussi vaciller un jour sans prévenir. Le spectacle nous invite à remplacer le jugement par l'écoute.
1: Avec le camion poubelle qui passe, pas grave.
5: La peur par la compréhension et les étiquettes par les visages, on ressort avec une émotion discrète, même silencieuse. C'est du théâtre humain, sensible et nécessaire, qui nous rappelle que prendre soin de sa santé mentale, c'est aussi prendre soin de l'humanité. À la folie, c'est au théâtre des Roseaux Teinturiers et c'est jusqu'au 25 juillet à 14h25. Vous la voulez la question ou vous la voulez pas ?
1: Non, on n'a pas le temps.
5: Non, on n'a pas le temps. Ben voilà.
1: Merci, on a la flotte.
4: Dommage.
1: Parce que je savais pas quoi répondre. C'est le moment de se quitter, c'est le moment de la minute câline.
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1: C'est le moment bienveillant de l'émission. Enfin, cette émission est bienveillante parce que autour de cette table, il y a toujours voilà des personnes qu'on apprécie, qu'on aime. On est là. Je tenais à te remercier. Si malheureusement tu ne peux pas venir demain, on va décider ça après l'émission parce que rien n'est préparé.
5: Mais c'est ça, Avignon. C'est ça, Avignon. Voilà.
1: En tout cas, merci mille fois d'avoir été présent à mes côtés. Voilà, tu nous apportes beaucoup de douceur dans cette émission, ça change. Et voilà, je tenais à te dire merci.
5: Merci à toi.
1: Merci, merci, merci. Les garçons, si vous aviez, un spectacle à proposer à nos auditeurs, ça serait lequel ?
4: Moi, j'ai vu que deux spectacles et j'ai vu Lilium et Chang et la Lune. Et ouais. Je recommande les deux, c'est très bien. Il y en a un le matin, un le soir. Voilà, entre les deux, vous digérez. Qu'est-ce que je peux vous dire ? Voilà, les deux sont très bien. Lilium et Chang et la Lune.
1: Vefla.
2: Alors moi, fun fact, je n'ai vu aucun spectacle à Avignon. Le spectacle que j'ai vu, c'est Lucas et Vefla en carence de fer, donc allez le voir.
4: Non, Pablo Caillou, encore
2: Pablo. Ah, Pablo Caillou, non, mais je crois qu'il est complet jusqu'à la fin du festival.
6: Moi, j'ai eu la chance de voir presque une quinzaine de spectacles et j'ai eu trois coups de cœur. C'est Ethan Oliel, le garçon nuage. Ne t'arrête pas de courir au théâtre actuel et Sarkoland au train bleu que j'ai adoré.
1: Bah écoutez, qu'est-ce qu'on peut vous souhaiter à tous les trois?
4: Un bon tzatziki là, j'ai été mangé dans un grec qui était dégueulasse. Mais sinon qu'est-ce qu'on peut souhaiter?
2: Qu'est-ce qu'on peut souhaiter déjà un peu de repos et une bonne rentrée.
4: Et une bonne et que les feux de forêt se stoppent.
1: J'avais compris une bonne retraite. Je vais dire ils sont loin.
2: Arrête de projeter ce
6: Hugo.
2: Que tu penses.
6: Un bon repos et que les feux de forêt s'arrêtent de partout parce que ça brûle de partout, voilà, c'est insupportable.
1: Restez ce que vous êtes. Merci de nous donner autant de plaisir quand on vient vous voir sur scène. C'est frais, c'est intelligent, c'est plein de drôleries, c'est tout ce que j'aime. Et continuez à faire vivre le spectacle vivant vous ici à Avignon. Les auditeurs de Sud Radio, vous avez encore 2 jours pour venir. Dépêchez-vous, parce que après tout le monde se casse. Je tiens à remercier Titouan à la régie qu'on
4: merci
1: peut applaudir. Merci à Mathéo, merci à toutes les équipes à Paris. Je vous donne rendez-vous demain. Je vous embrasse très fort. Merci, à demain. Ciao.
4: Et un gros merci, Christophe.
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1: Les clés d'une vie, celle de mon invité. Vous avez passé votre enfance sous le soleil avant de faire rayonner votre voix bien au-delà de votre midi natal. Vous avez passé des années à faire un travail de fourmi avant d'écrire un livre et bien chanter maintenant. Bonjour Sophia Morgavi.
2: Bonjour Jacques.
1: Alors, on vous connaît à travers Star Academy, mais il n'y a pas que ça. Et le principe des clés d'une vie, c'est d'évoquer votre parcours à travers des clés. Et puis il y a ce livre, et bien chanter maintenant, aux éditions de l'Observatoire, qu'on va évoquer tout à l'heure, parce que ce sont des mémoires un peu particulières, où vous mélangez le réel et puis la chanson.
2: Oui, tout à fait.
1: Alors, première date qui ne vous correspond pas exactement, mais qui est importante dans votre parcours, par rapport à votre passion de la chanson, le 12 janvier 1972, c'est la première de cette émission de télévision. Le grand échiquier de Jacques Chancel. Et c'est vrai que ça vous a marqué, le grand échiquier.
2: Oui.
1: Le vrai, pas celui d'aujourd'hui.
2: Hein. Oui, le vrai, ça m'a marqué, en effet. C'est une émission qu'on regardait avec mes parents. Et je me souviens que j'étais fascinée, surtout, j'avais été marquée, je ne sais pas, alors, j'étais jeune, est-ce que je l'ai imaginé, mais Glenn Gould au piano.
1: Oui.
2: J'ai vu des pianistes remarquables jouer avec cette dextérité, cette vélocité. Je me suis dit, waouh, comment c'est possible? J'étais haute comme trois pommes.